0: dans le même temps, il y a la faim, il y a la misère, il y a des gens encore qui ne savent ni lire ni écrire. Est-ce que l'Église tient là un rôle d'interpellation ? Est-ce qu'il y a besoin de l'Église pour venir dire au monde que, bien sûr, il y a des avancées économiques, technologiques, mais que dans le même temps, on ne peut pas oublier ceux qui n'ont rien ? Est-ce qu'il faut la présence de l'Église pour venir dire ça ?
1: D'autres l'ont dit en même temps, mais le fait qu'elles se convertissent, enfin en tous les cas, admettent de mettre au premier plan ces problèmes sur lesquels elles ne s'étaient pas tellement penchées antérieurement, ça c'est une nouveauté. Bon, il y a toute une tradition d'encycliques sociales des papes à partir de 1891, c'est la première, sur les ouvriers. 1931, c'est tous les 40 ans. 1931, l'anniversaire de la précédente, sous Pie XI, et puis 1971, la lettre au cardinal roi de Paul VI. À chaque fois, ces encycliques sociales annexent un petit bout de la réalité ou reconnaissent un nouveau bout de la réalité, disent que l'Église a quelque chose à apporter, y compris sur ce dont elle ne parlait pas auparavant, mais dont elle vient de prendre conscience. Mmh. Et dans cette évolution de prise en compte de plus en plus large des affaires du monde, le texte de Gaudium et Spes, la constitution Gaudium et Spes, est une étape importante, mais ça se situe dans une évolution séculaire, en quelque sorte. Mmh. Est-ce que c'est un saut qualitatif ? On a pu le dire.
0: Peut-être sur la dimension internationale, la différence entre les différentes nations, elle parle de les peuples de l'opulence contre les peuples de la faim.
1: Oui, Léon XIII, par exemple, qui est pape à la fin du XIXe siècle, a essayé de proposer ses bons offices pour des conflits internationaux. Son intercession n'a été acceptée. Alors, l'évolution se poursuit. L'Église a été réticente à l'égard de la Société des Nations. Elle n'est plus réticente à l'égard de l'Organisation des Nations Unies. Et Paul VI la consacre solennellement en allant à New York, à l'Assemblée Générale, en 1965, pour dire « on est avec vous et plus jamais la guerre ». Donc, on voit bien une progression. Et la voix de l'Église qui était refusée en 1890 ou en 1931, est de plus en plus acceptée comme une des composantes possibles, avec des composantes laïques, d'une évolution positive dans le règlement des questions internationales, même si, comme disait Staline, elle n'a pas de division. Et c'est peut-être parce qu'elle n'a pas de division qu'elle peut avoir ce rôle d'interpellation, et c'est bien ce qu'on reproche à Pie XII, de ne pas l'avoir eu ce rôle d'interpellation pendant la Seconde Guerre mondiale. Un certain nombre de gens, après François Mauriac, Albert Camus l'ont dit, attendaient de cette autorité qui était devenue une autorité morale progressivement, de moins en moins contestée, qu'elle dise haut et fort « le nazisme est un mal, il est en train de ruiner l'Europe, il est en train de massacrer un peuple ». Bon, pour des raisons qui lui appartiennent, que ça serait une autre émission.
0: C'est une autre émission, oui, mais c'est intéressant néanmoins. Parce que là, elle parle vraiment des crimes aussi que provoque la guerre moderne.
1: Oui.
0: Est-ce que c'est un rattrapage ?
1: D'une certaine manière, oui. Même si, là encore, la tradition fait qu'on ne l'accepte pas. Qu'on n'accepte pas de s'être trompé auparavant. L'exemple est tout à fait caractéristique. Jean XXIII rédige cette encyclique sur la paix. Paul VI arrive, alors la mort de Jean XXIII est célébrée partout, y compris par les communistes. Et Paul VI arrive au moment où Pie XII est critiqué pour son inaction de la guerre. Et qu'est-ce que fait Paul VI ? Il propose la canonisation non seulement de Jean XXIII, mais de Pie XII en même temps. Donc, on a bien la volonté de maintenir la continuité et de ne pas reconnaître ce qui a pu être une erreur, en tous les cas un manque d'appréciation de la réalité que beaucoup de chrétiens attendaient, Maritain et d'autres attendaient. Et on attend de plus en plus, finalement. Le pape devient de plus en plus une autorité internationale. Ça s'est développé considérablement, et je pense que, de ce point de vue-là, déjà Pie XII, mais surtout Jean XXIII, qui est devenu, sur le plan international, une référence, puis Paul VI, ne parlons pas de Jean-Paul II et de son rôle dans la chute du communisme, François, bien sûr, on attend du pape, maintenant, aujourd'hui, une parole sur les crises du monde actuel, sur l'écologie actuellement. Et ça, de ce point de vue-là, Vatican II, en s'adressant au monde, et les papes de Vatican II en s'adressant au monde, marquent une étape assez importante dans cette évolution. Le pape, on ne comprend pas bien ça. Pie XII n'avait pas la même autorité internationale que peut avoir un François. La parole antérieure était une parole diplomatique, alors que la parole plus récente est une parole qui se veut prophétique, qui ne tient pas compte finalement de... vous devez faire la paix au Proche-Orient, point. Enfin, ne plus tellement apprécier les relations internationales en termes de rapport de force, mais en termes de principes à maintenir, pas défendre.
0: Oui, c'est deux temps, deux époques, et vous êtes bien placé pour en parler. Vous êtes historien, Étienne Fouillou, et professeur émérite d'histoire contemporaine, spécialiste de l'histoire du catholicisme français. Merci, à demain.

Lecture de la lettre de saint Paul apôtre aux Colossiens. Avec joie, frères, rendez grâce au Père qui vous a permis d'avoir part à l'héritage des saints dans la lumière. Il nous a arrachés au pouvoir des ténèbres et nous a transférés dans le royaume du Fils de son amour, en qui nous avons la délivrance, le pardon des péchés. Il est l'image du Dieu invisible, premier-né de toute créature, car en lui tout a été créé dans les cieux et sur la terre. Tout est créé par lui et pour lui, tout est maintenu en lui.

Dis-leur ce que le vent dit aux rochers, ce que la mer dit aux montagnes. Dis-leur qu'une immense bonté pénètre l'univers. Dis-leur que Dieu n'est pas ce qu'il croit, qu'il est un vin que l'on boit, un festin partagé où chacun donne et reçoit. Dis-leur qu'il est le joueur de flûte dans la lumière de midi. Il s'approche et s'enfuit, bondissant vers les sources. Dis-leur que sa voix seule pouvait apprendre ton nom. Dis-leur son visage d'innocence, son clair-obscur et son rire. Dis-leur qu'il est ton espace et ta nuit, ta blessure et ta joie. Mais dis-leur aussi qu'il n'est pas ce que tu dis et que tu ne sais rien de lui.

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0: fêterons la Saint-François d'Assise, né en 1181 ou 1182 et décédé le 3 octobre 1226, il y a tout juste 800 ans. Beaucoup d'ouvrages sont publiés en cette occasion, biographies, commentaires, livres de prières aussi. Qui était François d'Assise, le Poverolo? Aujourd'hui, Christophe, vous allez nous le faire revivre avec votre invité.
1: Et avec Jean-François Roth, bonjour, qui lui a défriché l'amas d'ouvrages en librairie. Nous recevons aujourd'hui Marie Bauturie, bonjour, autrice bonjour. De François d'Assise, l'amant de Dame Pauvreté que publient les éditions du Cerf.
2: Bonjour. Alors,
1: bonjour Marie. Marie Bauturie, on vous connaît comme poétesse. Dans votre introduction, vous avouez que vous n'êtes pas biographe ni historienne, comme Jacques Le Goff, immense médiéviste, dont la vie de Saint-François est disponible en folio chez Gallimard. Vous n'êtes pas non plus une spécialiste de la question franciscaine, ni une théologienne, je vous cite, hein, ni une archéologue. Mais sa conversion radicale vous a frappé, ou plutôt la radicalité de sa conversion vous a marqué. On écrit bien sur ce qu'on a rencontré. Alors, comment avez-vous rencontré François d'Assise?
2: Alors, comment j'ai rencontré François d'Assise? Il y a longtemps, 20, 30 ans, 30 ans certainement, par Les Fioriti, comme beaucoup de personnes,
1: le
2: je pense. Le film, non, le livre. Oui. La version toscane des Actes du Bienheureux Saint-François.
1: Voilà.
2: Ça,
1: c'était une question pour
2: voilà,
1: vous.
2: Voilà. Qui est du XIVe siècle et qui embellit beaucoup la situation. C'est-à-dire qu'on est à une époque où la fraternité n'est plus du tout la même, évidemment, la fraternité franciscaine. Et les auteurs qui nous raconte de certains épisodes caractéristiques de la vie de François d'Assise, embellissent la situation, enjolivent avec la nostalgie des premiers temps.
1: Oui, et puis ça, c'est le caractère des hagiographes. Hein, de...
2: Alors, oui,
1: le premier biographe, c'est Thomas de Chelanon.
2: Oui.
1: Deux ans après la mort de François, l'Église le canonise. Et le pape Grégoire IX demande à Thomas de Chelanon d'écrire la géographie du nouveau canonisé, juste deux ans après, vous imaginez. Vous êtes partie de ses écrits, Marie Bauturie. Vous vous appuyez sur Thomas de Chelanon un peu comme un bâton de pèlerin.
2: Pas seulement Thomas de Chelanon. Alors Thomas de Chelanon, intéressant et important, c'est que toutes les biographies, les hagiographies, faisons la nuance, mais oui, toutes les hagiographies ont été écrites par les compagnons de François.
1: Oui.
2: Donc ça, c'est très intéressant, évidemment, je dirais même pertinent. Ça veut dire aussi qu'on a des regards différents. Hein. Mais ces regards différents nous apportent des nuances sur le personnage, la personne, plutôt que le personnage de François d'Assise. Il a réellement existé, c'est un personnage, c'est une personne historique.
1: Oui. Faut
2: jamais l'oublier, on aurait tendance parfois à en faire quelqu'un d'extraterrestre. Et Thomas de Chelanon, et en effet, c'est le premier biographe, et c'est celle, c'est la vie, hein, ou la, on appelle ça aussi, il y a certaines vies qui s'appellent des légendes, du terme latin, ce qu'il faut lire, hein, non pas le mythe, hein, certainement pas, et à partir de laquelle les autres biographes, hagiographes, se sont appuyés. Alors la géographie, hein, c'est l'histoire des saints, c'est l'idée de mettre en valeur une vie chrétienne, un modèle, et qui a tendance évidemment à embellir la
1: oui,
2: situation.
1: Le loup, par exemple.
2: Ah, le loup est dans les Fioriti.
1: Oui, mais vous dites bien, finalement, c'est peut-être pas un animal, c'était peut-être un tyran.
2: Oui, alors la parabole, presque,
1: oui,
2: on peut dire.
1: Effectivement, moi je crois très fortement que c'était un tyran, ce bonhomme-là.
2: Oui.
1: Et c'est lui qui va lui serrer
2: oui,
1: la main 10 fois,
2: oui,
1: et qui va lui demander pardon.
2: Oui, bien
1: et
2: sûr.
1: Il va le convertir.
2: Oui, bien sûr.
1: Et il a volé, il a violé, il a tué, il a incendié. Donc
2: alors, violé, je sais pas.
1: C'est hein, vraiment le loup.
2: Oui,
1: et,
2: oui. Et
1: en fait, la géographe va en faire un animal sauvage.
2: Oui, il va en faire un animal sauvage, mais encore une fois, c'est surtout dans les Fioriti, hein, la transformation. Le loup, c'est l'histoire d'un pacte entre François et puis un tyran qui serait un tyran. Le pacte, c'est ben voilà, tu vas avoir à manger désormais, tu laisseras les autres en paix. Et c'est l'idée aussi de, au lieu d'exclure, essayons de comprendre celui qui est en face de moi et qui est différent,
1: et, oui,
2: et de l'introduire avec nous. Mais évidemment, il faut lui donner des gages. Il aura à manger, donc tant qu'il aura mangé, il se tiendra en paix,
1: jusqu'à
2: et tout le monde est en paix jusqu'à la fin de sa vie. Après, les autres loups, il y en aura d'autres.
1: Et
2: aussi,
1: oui, hein. Jean-François Rode.
3: Oui, moi j'étais tout à fait intéressé par la complexité des sources.
2: Ouais, voilà.
3: Et là, vous êtes formidable là-dessus, parce que vous n'êtes pas, c'est pas du tout, comment dire, rébarbatif, mais vous dites bien qu'il y a justement plusieurs strates, qu'on en découvre encore récemment, ça c'est quand même formidable, on a retrouvé des textes tout à fait importants il y a peu de temps.
2: Des pépites archéologiques.
3: Mais précisément, voilà, ce que j'apprécie beaucoup dans votre livre, c'est que vous articulez bien ce qui est, j'allais dire, historique, le récit des premiers compagnons, clair et net, et puis la géographie, en fait, vous n'opposez pas les deux. Et vous savez très bien l'utiliser, la géographie, comme en fait une manière de bien rencontrer aussi François Lassize. Il n'y a pas d'un côté l'histoire qui serait la vérité stricte, peut-être un petit peu, comment dire, prosaïque, et puis la géographie qui serait un peu des inventions. Non, vous montrez comment, de fait, l'envie de dire toute la légende de Saint-François fait partie déjà un peu du message qu'on veut transmettre. C'est une très bonne façon que vous avez d'articuler toutes les sources.
2: Alors, justement, comment je l'ai connu tout à l'heure, et je vais vous rejoindre, ce qui m'a toujours étonné, comme d'autres, mais même, je prends le cas de Julien Green, la situation, son livre de Julien Green, qui s'appuie beaucoup sur les sources. On ne sait pas lesquelles. Et on a envie de savoir où aller et comprendre. Puis il y a parfois des exagérations, des embellissements, donc on ne sait plus très bien où on est. Donc je me suis dit, moi, je vais, après les Fioretti, qui ne sont pas du tout, il faudrait lire à la fin les Fioretti, quand on a en quelque sorte approché François et compris un petit peu de quoi il en retourne, car ce n'est pas une légende, au sens de légende dont on parlait, ni un mythe, c'est bien un personnage historique né au XIIe siècle, hein, fin du XIIe siècle, à l'époque de la Commune et des croisades. Ce n'est quand même pas rien avec la Commune, c'est-à-dire l'expansion économique à l'époque, la classe des commerçants qui naît, qu'on pourrait appeler la classe bourgeoise, sans faire d'anachronisme, soyons prudents, et qui se fait déjà aux dépens de la campagne, avec tous ces pauvres qui viennent de la campagne chercher de nouvelles ressources et qui vont se retrouver en fait plus pauvres qu'avant. Donc, mais ces sources, elles représentent pour moi quelque chose de plus vrai, plus vrai que l'histoire, en quelque sorte. Et c'est à nous, lecteurs, de faire la distinction. Et quand vous parliez de l'intérêt des sources, il y en a quand même beaucoup, en effet, elles se croisent, c'est des regards différents. François, c'est le simple et c'est le complexe. La figure de François d'Assise, il y aura d'autres livres et plein d'autres encore après. La fascination perdure, continue, avec tous les clichés. Bon, si on parlait, les clichés, dangereux clichés, qui nous donnent un François morcelé, hein, ils n'ont pas un François entier, même si c'est vrai, même s'il y a la nature, même s'il y a les animaux. Mais attention, l'écologie, ce n'est pas de l'époque, hein, par exemple. Pas du tout, François poète, mais François n'est pas du tout poète. Bon, alors, il est capable de faire le Cantique de Frère Soleil, une des perles de la littérature universelle médiévale chrétienne. Ce qu'on ne sait pas toujours, on va dire Prédication des oiseaux. Et ça, c'est un régal. À l'issue d'épreuves, de toute une vie de traversée, de tourments, hein, les saints aussi sont tourmentés, pour arriver à cette explosion de Cantique Frère Soleil, qui n'est pas l'apologie de la nature, mais qui est bien celle de la louange, c'est-à-dire, vous les oiseaux, mais attendez, les oiseaux, vous, c'est pas qu'il est en train d'en parler, mais vous avez des plumes pour vous protéger l'hiver, l'été, vous avez un gosier pour chanter, et puis
1: vous avez de quoi manger.
2: Ben voilà, vous avez de quoi manger. Eh bien, des ailes pour voler. Alors remercier celui par qui tout est. Hein. Le Cantique de Frère Soleil, c'est la louange qui est la vraie prière de François, la louange de la création. Ce n'est pas l'écologie. Alors oui, il aime les animaux, bien entendu. À cette époque, il n'y a pas de différence. La lune, le soleil, le ciel, l'étoile, pour François, c'est très, presque révolutionnaire. Tout le monde s'en fiche, passez-moi l'expression, mais la nature, ce n'est pas le propos. C'est le seul, c'est unique. Hein, d'avoir compris ça. C'est cet homme qui est absolument terrien, qui est de chair, et pour lequel tout est entier et va ensemble. Mais remercier, louer la création, louer Dieu par qui tout est.
1: Alors revenons un peu à
2: J'ai laissé mon sujet, et en particulier les sources. Oui. Si vous permettez, ajoutons les écrits de François.
3: Oui, il y a des écrits.
1: Attention, les micros.
3: De sa main.
1: Marie, voilà. Restez bien devant le micro, s'il vous plaît. Parce que Nous avons des auditeurs, vous savez. Et alors revenons un peu sur le début. Donc une enfance heureuse, une jeunesse dorée, il s'appelait Jean. Vous saviez ça? Oui. Ben, il s'appelait Jean. Et puis, deux rencontres décisives. Et
3: François, c'est une référence à la France, hein. Cocorico, quand même.
1: Absolument, parce que le père avait fait de bonnes affaires.
3: Moi, je suis très fier. Hein.
1: Le père était drapier, il rentre de Lyon, il a fait de très bonnes affaires, le petit est né, la mère dit « il s'appelle Jean », il lui dit « non, il s'appelle Francesco ».
2: Jean et Elisabeth, hein, on va tout de suite la Elisabeth Jean-Baptiste.
1: Oui, oui.
2: Ensuite, Thomas de Celano, c'est où il va. Hein. C'est le plus érudit des biographes des vies de François d'Assise. Ah, il y en a une vingtaine. Hein, on en avait des centaines qui ont disparu de vies.
1: Ah oui.
2: Alors donc, heureusement, parce que écoutez, 4000 pages, c'est déjà pas mal, hein, papier Bible.
1: Deux rencontres sont décisives, un lépreux
2: et
1: un crucifix.
2: Oui.
1: Et ces deux rencontres qui sont absolument similaires, en vous lisant Marie Bothury, François d'Assise, l'amant de Dame Pauvreté, je me suis dit, mais finalement, oui, c'est les mêmes choses. C'est-à-dire revoir le Christ de Saint-Damien, qui est l'un des plus beaux crucifix existants, parce qu'il n'est pas mortifère.
2: Ouais.
1: Hein, il est très vivant. Et puis surtout, tout en haut, on voit, hop, un petit bonhomme qui monte. C'est magnifique, ce Christ. Ce sont deux rencontres très décisives. En quoi ?
2: Il y en a encore une avant, qui n'est pas une rencontre. Parce que cette transformation, elle a lieu en plusieurs étapes. À peu près 3 ans.
1: Oui.
2: Je veux dire, ça a été long, il a été dur. Hein. Permettez-moi cette petite évasion, mais on pense à Marie-Madeleine. Et c'est pas par hasard que je parle de Marie-Madeleine, parce que Thomas de Celano, dans sa seconde vie, fait référence... Madeleine, elle a compris tout de suite, hein, le Christ arrive, ça y est, c'est terminé, elle est embrasée, il n'y a rien à expliquer. Hein. C'est immédiat. François, ça a été long. Mmh. Aller dans des grottes, s'enfermer, être enfermé par son père,
1: dans
2: son
1: la cachot, cave.
2: Voilà, oui. Tout ça de l'obscurité, comme si l'obscurité pouvait advenir la naissance. Et puis, sur la route, un jour, justement, il s'en va rejoindre le comte de Brienne, avec ses valeurs chevaleresques qui sont encore en lui, bien imprégnées. Hein. Il n'a pas du tout décidé de quitter le monde commerçant. Les voix, et puis un peu plus tard, en effet, le lépreux. Alors, chez Thomas de Celano, c'est un baiser, et dans la légende des trois compagnons, c'est une main qui est prise, simplement. Mmh. Mais bon, voilà, vous voyez la différence entre deux vies.
3: Bon, enfin, il le touche.
2: Il le touche.
3: C'est ce qui est fondamental, là.
2: Hein. Touche, la conversion de François et la vie de François passent toujours par les 5 sens.
1: Oui.
2: Il dit à ses frères, dans les lettres aux fidèles, je vous apporte les paroles odorantes de Monseigneur, odorantes. Vous trouvez ça encore?
1: Oui, les cinq sens, c'est très important dans la vie de François. On sent une incarnation complète.
2: Totalement. Sa vie spirituelle est absolument incarnée.
1: Donc, le lépreux, et puis ensuite, le Christ.
2: Voilà, le Christ.
1: Et le Christ qui lui parle, et qui lui dit quoi?
2: Rien, on
1: si.
2: Sait. Ah bon?
1: Et lui dit, il faut reconstruire l'Église.
2: Ah oui.
3: Répare mon église.
2: Oui.
3: C'est ce qu'on a lu, nous, en
2: oui,
3: tout cas.
2: Oui, oui, hein. Oui, bien sûr.
1: Alors, répare mon église.
2: Enfin, c'est la voix qu'il a entendue, Louis encore.
1: Oui.
2: La voix.
1: Et alors, qu'est-ce qu'il fait? Eh bien, il prend une truelle et il commence à réparer la chapelle. Alors que c'était toute l'église qu'il fallait rebâtir.

0: Jean-Sébastien Bach, cantate BW4. 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
3: Et avec Jean-François Rode, nous sommes avec Marie Bauturie pour François d'Assise, l'amant de Dame Pauvreté, publié aux éditions du Cerf en préparation de cette jolie fête de François d'Assise, qui est donc dimanche prochain. Vous parliez de quelqu'un de très incarné. Marie Bauturie, vous insistez beaucoup sur son charisme. Je vous cite. « Ses paroles étaient convaincantes, car il était lui-même convaincu, sans crainte d'aucune critique, pleinement confiant. » Plus loin. « Quand il entrait dans une cité, le clergé était en allégresse, les cloches sonnaient, les femmes battaient des mains. Souvent, ils allaient en procession à sa rencontre en chantant des psaumes. » Plus loin encore, je vous cite, c'est tout le talent de François qui s'exprime avec une charge émotionnelle, accompagnée de sa mimique qui l'emporte sur la construction de l'argumentation et même son contenu. On sent l'italien, là.
4: Oui, bien sûr, oui. Et puis, il y a le côté harangue à laquelle il a été familiarisé lorsqu'il était assis dans sa famille. Enfin, c'était le langage classique, le sien. Et puis surtout...
3: c'est un commerçant, au départ.
4: Voilà. Tout à fait. Et on sent la ferveur de sa révolte.
3: Oui.
4: François, c'est un révolté, ce n'est pas un destructeur. C'est un survolté et ce n'est pas exactement un rebelle. Car on devrait le dire, c'est que François, ce n'est pas un électron libre parmi les fameux clichés. François fait allégeance à l'Église.
3: Oui, vous le dites plusieurs fois.
4: C'est fondamental, surtout à l'époque des mouvements dits hérétiques, les Vaudois, les Cathares, qui après tout étaient peut-être de bons chrétiens, hein, mais bon, on les a appelés ainsi, et c'est vrai qu'ils ne respectaient pas le dogme essentiel de l'ecclésiologie de François, l'incarnation, entre parenthèses, et puis l'Eucharistie. François, lui, à la fois... Il indique une voie d'intériorité, une voie d'accès aux choses simples, une voie vers la miséricorde, tandis que l'Église, elle, nous parle des pauvres, mais dans les mots. Hein.
3: Et vous insistez, je vais vous lire sur la joie. Sur le chemin, François et Gilles exultaient avec force dans le Seigneur. François chantait d'heure-chef en français les louanges de Dieu, la langue de la joie, de la courtoisie. Ce n'est plus la joie frivole de son passé. Ce n'est pas non plus une joie béate et naïve. C'est la joie d'avoir trouvé le sens de sa vie, son centre, son axe, le vrai grand trésor, celui de Dame Pauvreté, pour l'amour de laquelle, noblement et de bon cœur, il méprisait comme du fumier tous les biens temporels. Le sourire vient aux lèvres, à voir les deux compères bien vivants, sans un sou, plus heureux que des princes, balayant allègrement tout cela, l'argent compris, qui n'est que du crottin, selon le mot que les hagiographes prêtent à François. Une joie en mouvement, qu'il faut conquérir pour devenir la vraie joie. Celle que François décrit lui-même dans son texte éponyme. Une joie qui apprend la patience face aux adversités, à la souffrance, aux déconvenus, aux injustices, aux humiliations. Pas par plaisir ou je ne sais par quel masochisme. La joie qui endure tout, malgré tout, pour laquelle une véritable paix s'institue, une conquête intérieure. Et celle vécue. Né de l'humilité de la condition d'exclu qu'il a choisi, à la marge de la société, ni gloire, ni succès, ni satisfaction personnelle, mais relation permanente entre l'âme et Dieu, une joie. Issu de la prière intense de chaque jour, dès le lever du soleil, dont François s'emplissait après avoir terminé son action de mission-prédication, dans le silence nocturne de sa hutte ou dans un ermitage, dans l'élévation de l'âme vers l'éternel qui ouvre notre finitude où nous sommes à l'étroit, car nous sommes faits pour l'infini, pour la lumière, pour l'espace. Il faut toute une vie pour atteindre cette joie. François la trouvera pleinement lorsque s'élèveront les mots de son cantique de Frère Soleil, toute proportion gardée, la dure joie, la joie increvable dont parle Jean Sullivan dans son œuvre, n'est pas sans parenté avec celle vers laquelle François d'Assise commence à cheminer.
4: Tout François est là, tout François d'Assise est là, et en particulier... ce qui est révolutionnaire aussi, on peut employer le mot révolutionnaire, c'est cette décision absolue de ne rien posséder, de ne s'approprier de rien. Le rejet de l'argent...
3: Même toucher l'argent On n'a pas le droit de toucher l'argent, sinon on aurait la tentation de le garder pour soi.
4: Et l'anecdote du frère qui vient...
5: Oui, avec un psautier.
4: Voilà. Voilà.
5: Incroyable.
4: Hein.
5: Ouais, allez-y.
4: Voilà.
5: Oui, ouais, pour le livraire, nous parlons des livres. Il y a un frère qui arrive en disant bah, « Je peux quand même avoir un psautier, parce que comme ça, ça me permet de prier. » Et alors, François lui raconte toute une histoire pour lui dire « Mais non, si tu commences à avoir un psautier, tu voudras avoir aussi les évangiles, puis tu voudras avoir de quoi, autre chose, pour un dictionnaire, etc. Et tu seras fichu. »
4: C'est ne rien posséder. Mais l'argent, c'est aussi le frère qui lui apporte une pièce. Alors là, c'est la colère, l'explosion. Cette pièce, vois-tu, tu vas la reprendre, la mettre dans ta bouche et la déposer sur un crottin, de ta bouche sur le crottin. Voilà ce que tu vas faire de cette pièce. Ce n'est pas non plus un rejet de l'argent. Mais les biens doivent circuler pour François. Pas thésaurisation. Il va au-delà de l'évangile. C'est un évangile plus radical parce que ça n'existe pas, ça. On peut très bien avoir une maison, on peut très bien avoir un peu d'argent. Jamais le Christ n'a dit le contraire. Il va au-delà. Sans avoir eu un regard ou une étude exégétique, c'est pas du tout sa formation, hein, on le sait bien. Et il est dans, on parlait tout à l'heure, dans une transformation, dans une métanoïa qui donne beaucoup plus de radicalité encore à la compassion, à la miséricorde.
3: Marie Boturi, François d'Assise, l'amant de Dame Pauvreté, pardon, aux éditions du Cerf. Alors, il y a plein de livres sur François d'Assise et une bande dessinée, vous en êtes spécialiste, Simon Tatro. Donc, je vous en prie, c'est votre moment.
0: Oui, Marie Boturi, vous saviez qu'il y avait une bande dessinée sur Saint-François ?
4: Je sais, mais je ne l'ai pas ouverte et je ne veux pas dire le contraire, c'est la vérité.
0: Et voilà, une bande dessinée qui s'appelle Saint-François d'Assise, signée Jean-François Vivier au scénario, Francesco Risato pour les dessins, c'est édité chez Plein Vent, c'est une maison d'édition qui est spécialisée dans les BD historiques et religieuses. D'abord, il faut saluer le travail de Jean-François Vivier. Il restitue vraiment avec rigueur la richesse historique et spirituelle du parcours de Saint-François d'Assise. Il propose un récit, il faut le dire, accessible et très documenté. Et Jean-François Vivier, c'est vraiment un scénariste qui est spécialisé dans les BD historiques, historico-religieuses. On lui doit un bel album consacré à la basilique de Montmartre. Plus récemment, un album primé sur l'apôtre des lépreux, Saint Damien de Molokai, pour lequel il a d'ailleurs reçu le prix européen Gabriel 2026 de la BD chrétienne. C'est une valeur sûre lorsqu'il faut traiter ce type de sujet. Je ne connaissais pas le dessinateur Francesco Rizzato, et ses illustrations sont très très belles. Elles donnent vie à cette aventure exceptionnelle et elles permettent au lecteur de découvrir en image l'homme derrière la figure du saint universel. Je vais vous montrer, on a la radio, mais je vais vous montrer quand même une des planches. Parce qu'elles sont vraiment très, très belles, très expressives. Hop.
3: Il n'y a pas trop de texte. Ah, moi, j'aime pas les BD avec du texte.
0: Ah bah, écoutez, ouais. Là, je vous montre une planche avec le cantique des créatures.
3: Ah oui.
0: Donc, il y a du texte, évidemment, il y a des dialogues. Mais voilà, c'est...
3: Indispensable.
0: C'est vraiment une très belle BD. C'est un pari réussi, elle est accessible, elle est vivante. Elle s'adresse évidemment aux jeunes, mais aussi aux adultes qui ne se tourneraient pas spontanément vers une biographie ou un ouvrage historique. Et il faut dire, la bande dessinée, aujourd'hui, c'est un outil de transmission, d'évangélisation aussi, capable de rejoindre un large public, tout en faisant découvrir la richesse d'un héritage spirituel et humain. Je vous l'offre, Marie.
4: Ah.
3: Ben voilà, vous repartez avec des cadeaux. Jean-François Roth, qu'est-ce qu'on va aller voir sur les tables des libraires ? Moi, j'en ai un paquet aussi. Hein.
5: Ben oui, mais alors, on peut changer de sujet.
3: Le sujet
5: est inépuisable. Alors, faut peut-être parler d'abord des autres livres. Sûrement.
3: Donc, oui, alors, Chesterton, Saint-François d'Assise, chez Efata. Alors, c'était pas tant.
5: Oui.
3: C'était pas tant. Et alors, il fait une vraie guerre entre le journalisme et l'historien. Et qui est tout à fait remarquable parce que ça nous permet d'aller au fond des choses pour essayer de trouver les causes. Il cherche toujours les causes. Saint-François d'Assise de Michael Palvin, c'est chez Guy Trénadiel, éditeur. Saint-François d'Assise, guidez-nous. Alors là, c'est merveilleux parce que il y a d'abord une très belle iconographie. Il faut dire que Saint-François d'Assise, hyper photogénique parce qu'il a été vachement peint. Hein, et puis par les plus grands.
4: Caravage, après...
3: Baranne, etc.
4: Ah oui, très juste. Sauf que Giotto, c'est après la légende de Bonaventure qui va remplacer toutes les autres pendant une certaine période jusqu'à ce qu'on les retrouve bien plus tard, au XVIIIe siècle. Et d'où un petit peu la déperdition avec la prédication des oiseaux qui se base sur la légende de Bonaventure et non pas sur les premières vies.
3: Ça, de Suzanne Giuseppe Testu, L'audace de la rencontre à l'école de François d'Assise, c'est chez Nouvelle Cité. Alors ça se lit, comme ça. C'est très, très agréable à lire. Et alors, Mon coup de cœur, en dehors du vôtre, Marie Vautiori, mais c'est Alessandro Barbero.
4: Oui, bien sûr.
3: Les sept vies de Saint-François d'Assise, vous savez, c'est chez Flammarion, dans les grandes biographies. Alessandro Barbero, il avait eu l'équivalent du Goncourt en Italie pour son livre formidable, dont je vais retrouver le titre, parce qu'il faut l'avoir. Écoutez-moi bien. Écoutez-moi bien, Simon. C'est un titre. La belle vie ou les aventures de Monsieur Peel, gentilhomme.
4: Non, pas mal.
3: Tout est dit. La belle vie ou les aventures de Monsieur Peel, gentilhomme.
4: La belle vie ou la grande vie.
3: Vous voulez nous
5: alors, je voudrais citer quand même, juste que vous en avez deux secondes, la réédition d'un livre de François Huguenin qui s'appelle Le Paris chrétien, chez Lexio au Cerf. Donc François Huguenin, d'ailleurs, on lui rend hommage parce qu'il a animé cette émission pendant des années.
3: Oui.
5: Et en fait, c'est un spécialiste un peu de Sciences Po, des idées politiques et surtout de la relation entre le christianisme et politique. C'est un livre qui peut être tout à fait intéressant pour nous aujourd'hui, dans une année préélectorale ou même déjà électorale, à réfléchir comment est-ce qu'on peut être chrétien dans une société qui ne l'est plus. Il a une réflexion vraiment intéressante.
3: Il va nous dire pour qui voter ?
5: Certainement pas. Mais il va dire peut-être pour qui ne pas voter, peut-être c'est pas impossible. Mais surtout, il va surtout aider à réfléchir soi-même et à prendre position et à prendre au sérieux les questions fondamentales, justement pour qu'on ne peut pas faire, comment dire, un vote d'émotion peut-être, mais un vote un petit peu réfléchi. Ça s'appelle Le Paris chrétien, François Huguenin. C'est bien, c'est réédité en poche. C'est vraiment très utile. Est-ce que j'ai encore deux secondes ?
3: Oui.
5: Alors, pour ceux qui aiment la littérature, hein, et d'ailleurs le pape François les encourage à ça, hein, et pas seulement lui, mais Pierre Descotes a fait un livre qui s'appelle « Des cœurs sans repos ». C'est sous-titré « Les confessions de Saint-Augustin d'André Gide à Emmanuel Carrère ». Et c'est un très beau livre, c'est le professeur en Sorbonne, etc., mais c'est un livre qui se lit très très facilement, parce que en fait, il dit « Les confessions de Saint-Augustin », non seulement c'est un texte majeur en spiritualité, mais ça a créé en quelque sorte un genre littéraire, et tous les romanciers, tous les gens qui écrivent, se réfèrent à Saint-Augustin, dont, y compris Camus, y compris Gilles, y compris des gens qu'on n'attend pas, et où Emmanuel Carrère.
3: Merci beaucoup Jean-François Roth. Merci Marie Vautiori. Je rappelle que votre livre François d'Assise, L'amant de Dame Pauvreté, publié aux éditions du Cerf. Grand merci à Jean-Paul Lérine pour la réalisation. Merci également à Thierry Stenner, François Dieudonné, Philippe Malpeuch, Camille Meyer pour la réussite technique de notre rendez-vous. Merci à Catherine Ségouffin pour la préparation de l'émission. Demain vendredi, nous irons au cinéma pour parler ou évoquer Délivre-nous du mal, un documentaire sur les exorcistes, Garance et Raison et Sentiment avec vos chroniqueurs habituels. D'ici là, soyez heureux, c'est urgent. Simon, je vous abandonne l'antenne.
0: Ne nous abandonnez pas, on vous retrouve demain, cher Christophe, pour parler cinéma.

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1: il est 3h.
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2: Missionné, des témoignages qui nous emmènent sur le terrain, au plus près de celles et ceux qui font vivre l'Église dans sa richesse et sa diversité, ici, en France et dans le monde. Qui sont-ils? Qu'est-ce qui les a conduits à partir? Comment vivent-ils leur mission? On en parle tout de suite dans Missionné. Aujourd'hui, fête de Sainte Thérèse, émission spéciale, bien évidemment, avec la jeune carmélite normande, votre sœur, notre amie, qui, peu de temps avant de mourir, fit cette promesse, celle de passer son ciel à faire du bien sur la terre. Alors pour en parler, j'ai le plaisir d'accueillir le frère Marie-Laurent Huet. Bonjour mon frère.
3: Bonjour.
2: Merci beaucoup d'être avec nous depuis le Togo, où vous vivez depuis maintenant 2 ans. Carme Deschaux depuis 1998, missionnaire en Afrique depuis 10 ans, après avoir travaillé notamment dans votre maison d'édition, les éditions du Carmel à Toulouse. On va bien évidemment parler de votre mission au Togo, mais pour commencer, frère Marie-Laurent, racontez-nous comment est née votre vocation au Carmel.
3: Bonjour. Alors, elle est née en fait à la lecture de Sainte Thérèse d'Avila, de la vie de Sainte Thérèse d'Avila par Marcel Auclair. Donc, quand j'étais en seconde, pendant ma retraite de confirmation, j'ai entendu de manière extrêmement claire que le Seigneur m'appelait au sacerdoce dans la vie religieuse, de manière extrêmement claire. Ma réponse a été aussi claire que l'appel, c'était non.
2: Et de manière l'appel très était claire, clair, c'était définie. Quoi? Quel était cet appel, puisqu'il était si clair?
3: Ben, c'était au sacerdoce, à la prêtrise, dans la vie religieuse. C'est le Seigneur qui me disait, voilà, est-ce que tu veux être prêtre? Et c'était comme une évidence dans la vie religieuse. Et ma réponse était vraiment non, voilà. Et puis, quand j'étais la première année après le bac, pendant des vacances, j'ai pris un livre au hasard, c'était « La vie de Sainte Thérèse d'Avila » par Marcel Auclair. Et évidemment, on parlait des Sainte Thérèse d'Avila et donc la fondatrice des Carmes Deschaux. Mmh. Et donc, on parlait des Carmes Deschaux. Et en lisant cette vie de Sainte Thérèse, j'étais vraiment fasciné.
2: Et, qu'est-ce qui vous a fasciné à ce moment-là? Qu'est-ce qui vous a fasciné? Alors, vous êtes jeune lycéen, donc à l'époque.
3: Alors, en fait, je suis en première année d'université.
2: Déjà, et, étudiant.
3: Étudiant, voilà. Et ce qui m'a fasciné, c'est que Thérèse, quand elle parlait à Jésus, Jésus lui répondait. Et moi, je me suis dit, c'est exactement ça que je voudrais. C'est que quand je parle à Jésus, Jésus me réponde. Et puis, on parlait de la vie des Carmes Deschaux, puisque c'est elle qui les a fondées, avec cette alliance entre vie contemplative, vie de prière forte, et puis en même temps, une vie apostolique. Et je disais au Seigneur, écoute, si les Carmes Deschaux, ça existe, je n'avais jamais entendu parler, si les Carmes Deschaux, ça existe, moi, il n'y a pas de problème, je rentre demain. Donc, j'ai lu le livre en 3 jours et 3 nuits.
2: Wow.
3: Et au bout des 3 jours et des 3 nuits, c'est ça, j'ai dit au Seigneur, écoute, il n'y a pas de problème. Si les Carmes Deschaux existent, je rentre demain. Mais cela dit, je connaissais mon histoire de France. Ils ont dû disparaître à la Révolution française. Et j'en ai jamais entendu parler. Et d'une, et de deux, s'ils existent encore, ils ne sont probablement pas comme dans le livre. Donc, j'ai refermé le livre. Ça s'est arrêté là. Et puis, ça m'arrangeait, hein, dans un sens.
2: Et vous poursuivez vos études?
3: Je continue mes études. Et puis, finalement, à la cinquième année d'études, j'ai une de mes cousines qui est rentrée chez les sœurs. Et en écoutant sa maman qui racontait ce qu'elle vivait, j'ai compris que, en fait, le Seigneur m'appelait toujours et que mon désir le plus profond, c'était vraiment d'y répondre.
2: Et comment est-ce que vous rencontrez les Carmes? Oui, comment ça se fait?
3: Alors, c'est ça qui est incroyable, c'est qu'en fait, je les ai rencontrés, il y a eu tout un... J'ai fini mes études à l'étranger et je ne les avais toujours pas rencontrés. Hein, et j'étais parti parce que j'ai beaucoup fréquenté les jésuites pendant toutes mes études. Et donc, je faisais les exercices spirituels qui m'ont beaucoup apporté. Et là, en faisant les exercices, je me suis dit, bon, le Seigneur ne donne rien de clair, donc ça doit être les jésuites. Voilà, donc, j'ai décidé de rentrer chez les jésuites. J'étais admis, mais comme je vivais à l'étranger, je n'avais toujours pas été rencontrer le Père Maître des novices. Et là, en allant rencontrer, j'étais en coopération en Afrique, en allant rencontrer le Père Maître des novices, bon, le ciel m'est un peu tombé sur la tête en me faisant comprendre que c'était pas les jésuites, mais c'était les carmes que je n'avais toujours pas rencontrés. Hein. Alors j'en ai parlé au Père Maître des novices, qui m'a dit, bah, écoute, lui, il connaissait les carmes. Il m'a dit, bah, voilà leur adresse. Et la première chose que j'ai fait en rentrant en coopération, c'est d'aller chez les carmes. Et là, j'étais pas là depuis 2 heures que j'avais trouvé que c'était, voilà, c'était évidemment le lieu. Et je suis rentré 3 mois plus tard.
2: C'était où exactement?
3: Voilà. C'était... Alors, donc, je suis rentré à Montpellier, au noviciat de Montpellier. Voilà.
2: Noviciat de Montpellier. Et puis ensuite, donc, vous êtes resté à Toulouse quelques temps aux éditions du Carmel. Et puis, voilà. Vous avez été donc envoyé en Afrique. Quelle aventure! Aujourd'hui, vous êtes au Togo. Quelle est la présence du Carmel au Togo aujourd'hui? En quoi consiste votre mission, frère Marie-Laurent?
3: Alors, ma mission est en fait, je suis dans une maison de formation, donc le postulat, qui est ici la deuxième étape de formation à la vie carmélitaine. Donc, il y a 13 jeunes qui viennent de 4 pays. Sénégal, la Côte d'Ivoire, le Burkina Faso et évidemment le Togo, qui pendant 3 ans se préparent à faire leur noviciat, qui est le premier engagement dans la vie religieuse, tout en préparant une licence de philosophie. Et donc là, la maison dans laquelle je suis, c'est vraiment une maison qui est tout orientée vers la formation, avec sur place un apostolat modeste. Enfin, je donne un coup de main sur la paroisse, je visite les malades du quartier, je célèbre la messe pour les anglophones. Enfin, il y a 2-3 choses de ce genre-là. Mais la principale mission, c'est vraiment une mission de formation.
2: Et quelle est la place, la présence du Carmel au Togo de manière plus générale aujourd'hui? Vous êtes...
3: Alors, en fait, elle est assez modeste. On a les Carmes, on a deux communautés. On a une autre communauté toujours à Lomé, la capitale, et à l'autre bout de Lomé, avec une paroisse qui est en formation. Et il y a une seule congrégation féminine carmélitaine sur le Togo. Et on a quelques laïcs associés. Donc ça reste très modeste. Par rapport à beaucoup d'autres pays d'Afrique de l'Ouest, des environs, la présence est beaucoup plus modeste. En particulier en Afrique de l'Ouest, il y a quand même beaucoup de congrégations de sœurs qui sont reliées au Carmel. Comment? Et puis il y a aussi des... Il y a aussi des carmels féminins, comme Sainte-Thérèse, cloîtrée, non, mais pas au Togo.
2: Comment est-ce qu'on devient missionnaire en Afrique, justement? Vous, ça démarre il y a 10 ans, vous étiez à Toulouse jusque-là. Voilà, pourquoi l'Afrique et pourquoi vous?
3: Alors en fait, ça a démarré il y a beaucoup plus longtemps que 10 ans. Hein, je peux vraiment voir que le Seigneur dirait à mon insu, vous allez comprendre pourquoi, il voulait que je sois missionnaire. Je peux dire vraiment, je m'applique Jérémie, hein, dès le sein de ta mère, hein, voilà, je t'ai connu. Je vois que le Seigneur m'a préparé de très longue date, d'abord par un séjour quand j'étais en 4e au Burkina Faso, c'était un premier contact. Ensuite, je me suis retrouvé, ce que je n'avais pas du tout cherché, un, en coopération, et deux, en Afrique, au Tchad. Donc j'ai fait 1 an et demi comme professeur dans un lycée tenu par les jésuites. Et puis ensuite, en fait, une fois que j'étais frère Carme Deschaux, en 2006, j'ai fait un séjour au Sénégal comme membre de la communauté. Et puis là, bon, les surprises du Seigneur, je n'avais pas demandé, hein, on m'a proposé, je n'avais pas de raison de dire non. Et puis finalement, alors jusque-là, je dois dire, enfin, je dois confesser, hein, vraiment, je le confesse publiquement, et voilà, j'ai un peu honte. Mais l'Afrique d'abord, la mission à l'extérieur, un, et l'Afrique noire, deux, ni l'un ni l'autre ne m'attirait, c'est le moins qu'on puisse dire. Hein. Et autant je me sentais très missionnaire en France, ça vraiment le feu missionnaire en France pour mes compatriotes, autant, voilà, dans un pays de mission, genre voilà l'Afrique, pas du tout. Et dans les pays qu'il y aurait pu avoir, vous voyez, quand je suis parti en coopération, j'avais demandé le Moyen-Orient. Pas du tout l'Afrique noire. Hein. Mm-hmm. Voilà. Bon, il se trouve que je me suis retrouvé en Afrique noire.
2: Alors,
3: vous voyez,
2: qu'est-ce que, justement, qu'est-ce que cette mission, finalement, qu'est-ce que cette mission, finalement, a changé dans votre propre relation à Dieu? Qu'est-ce que ça vous apporte, finalement, voilà, ça vous amène en terrain inconnu. Comment vous la vivez, cette mission, frère Marie-Laurent Huet?
3: Alors, je la vis, en fait, c'est vraiment comme une aventure formidable. Hein. Je veux dire, le Seigneur m'a complètement converti et à la mission Adventes et à l'Afrique noire. Hein. Aujourd'hui, le moins qu'on puisse dire, c'est que je ne suis pas du tout pressé de rentrer. Hein. Et bah, ça m'a ouvert, en fait, des horizons. Ça m'a sorti de moi-même, en fait. Hein. C'est tout simplement ça. Et au jour le jour, je me dis, mais je remercie le Seigneur, mais merci de me faire vivre quelque chose comme ça, une aventure pareille, quoi. Qui dépasse tous mes rêves, en fait. Le Seigneur, je vois bien que le Seigneur a comblé mes aspirations les plus folles, que j'aurais été incapable de combler par mes propres projets. Et bah, la vie au quotidien, là, en Afrique, vous voyez, je vis depuis 3 ans maintenant dans une communauté 100% africaine. Je peux passer des semaines sans voir un blanc. Hein. Et ça, c'est quand même une aventure qui est formidable. Et être chez moi, dans le quartier, je connais les gens du quartier, je visite les malades et tout ça, je me sens profondément chez moi. Et ça, c'est quand même une aventure extraordinaire.
2: Avoir trouvé sa place.
3: Et ça, c'est
2: rendu... Ouais.
3: Voilà.
2: Vous avez trouvé votre place aujourd'hui, frère Marie-Laurent Huet, frère Carme, en mission au Togo. C'est aujourd'hui la fête de votre sainte patronne, Sainte Thérèse de Lisieux. Est-ce qu'il y a une parole pour conclure déjà l'émission qui vous accompagne particulièrement dans votre mission au quotidien? Pour conclure, frère Marie-Laurent.
3: Oui, ce sera un verset en fait, de l'Apocalypse. Hein. C'est « Ils suivent l'agneau partout où il va ». Et c'est, enfin, ça, c'est l'histoire de ma vie. Et c'est suivre Jésus, Jésus-agneau, vous voyez. Et bah, partout où il va, et sans savoir où il ira demain, hein. Mais c'est sûr que partout où il est, ça sera bon.
2: Un grand merci, frère Marie-Laurent Huet. Merci d'avoir été avec nous aujourd'hui. Je rappelle que vous êtes donc Carme Deschaux. Ça, ça a commencé en 98, et puis vous êtes missionnaire en Afrique depuis 10 ans. Aujourd'hui, en mission au Togo. Un grand merci d'avoir été aujourd'hui avec nous. Merci pour votre témoignage sur notre antenne.
3: Merci beaucoup.
2: 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Très bonne journée à vous.

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2: Merci d'être avec nous. Nous allons partir à présent à la rencontre de celles et ceux qui s'engagent ici en France. Et pour commencer, ce sera avec la chanteuse, auteure et compositrice franco-canadienne Natacha Saint-Pierre que j'ai eu la joie de rencontrer cette semaine entre deux concerts, la sortie de son album sur Thérèse qui paraît demain aux éditions Bayard Musique, Thérèse, ma petite voix, et un livre consacré à Sainte-Thérèse de Lisieux, Thérèse, ma petite voix, 12 clés pour vivre d'amour, publié aux éditions Première Partie.

0: Bonjour Natacha Saint-Pierre.
1: Bonjour.
0: Merci beaucoup d'être avec nous. En ce jour où nous fêtons Sainte Thérèse, une sainte qui vous tient particulièrement à cœur, elle a une place importante dans votre vie. Vous lui avez consacré plusieurs albums, les deux premiers, Sainte Thérèse de Lisieux, Vivre d'amour, et puis Aimer, c'est tout donner. Et puis il y a le petit dernier, le troisième pour clore la trilogie, qui paraît donc demain, 2 octobre, Thérèse, ma petite voix, c'est chez Bayard Musique. Natacha Saint-Pierre, il y a eu beaucoup d'événements ces derniers temps. Vous avez chanté à Lourdes à l'occasion de la venue du pape. Bien évidemment, vous étiez aussi présente lors de la veillée de prière au Stade de France. On va en reparler, bien évidemment. Mais tout d'abord, voilà, ce dernier album avec Thérèse et la petite voix de Thérèse. Qu'avez-vous envie de nous dire à l'occasion de sa sortie ?
1: Je suis très fière de cet album parce que il est réellement moi. J'ai pas eu à choisir une partie de moi. C'est ni ma spiritualité d'un côté, ni le goût de la musique pop de l'autre. Les deux sont rassemblés. On a mes origines musicales et mes envies de texte avec de l'émotion, avec des valeurs, avec de la transmission. Et j'ai tout ça en un album qu'on a fait en famille, donc je suis très fière.
0: On plonge dans les écrits de Sainte Thérèse sur lesquels vous vous appuyez, ces lettres, ces poèmes. Qu'est-ce que vous avez envie de nous dire aujourd'hui sur Sainte Thérèse ?
1: Elle est encore plus que jamais inspirante, cette Sainte Thérèse. Elle est encore plus que jamais moderne. Je pense qu'elle dit une parole tellement universelle et qui a sa place dans toutes les époques. C'est celle de l'amour, c'est celle du petit geste du quotidien qui change les choses. C'est cette petite voix qui finalement permet aux êtres humains d'avoir leur place et d'être humain.
0: Comment est-ce qu'elle est entrée dans votre vie, la petite Thérèse ? Elle vous accompagne depuis, elle ne vous a plus lâché. Racontez-nous.
1: Thérèse ne m'a plus lâchée depuis 2013. Je l'ai découverte à travers sa poésie, à travers le poème « Vivre d'amour » qui avait été mis en musique par Grégoire. Et depuis, je n'ai de cesse de chanter ses textes, mais aussi sa philosophie. Et je me sens en phase dans tout ça. Donc c'est assez agréable de faire un album dans lequel on est en phase.
0: En phase, est-ce que c'est possible de nous préciser un peu plus comment vous le vivez, comment elle vous rejoint dans votre quotidien ? C'est ça aussi, il y a la vie, il y a l'amour, beaucoup d'amour aujourd'hui dans votre vie aussi. Vous êtes comblée, Natacha Saint-Pierre, aujourd'hui, dans votre carrière d'artiste, de mère de famille.
1: Oui, j'ai la chance d'être heureuse dans plusieurs sphères de ma vie. Et Thérèse, je suis en phase parce que elle ne nous demande pas la perfection. On est dans un monde qui demande beaucoup la perfection, où les femmes, on devrait être parfaites à la maison, parfaites avec les enfants, parfaites dans le travail, parfaites physiquement, parfaites dans nos pensées, parfaites partout. On demande énormément. Et Thérèse, elle nous dit, c'est pas la perfection qui compte, c'est l'intention qu'on met dans chacun des gestes qu'on fait. Il faut faire attention à une intention qui reste dans notre tête quand on est assis sur notre canapé. Là, ça compte moins. Mais elle nous parle de tous ces petits gestes qui ont de la valeur si on leur donne de la valeur. Et moi qui chante pour divertir les gens, si en plus de les divertir, je peux leur donner un peu de matière à réflexion, ben j'ai l'impression que j'ai rempli ma mission.
0: Les petites choses, c'est à retrouver dans votre dernier album, Ma petite voix, Natacha Saint-Pierre, vous qui chantez donc Thérèse, ça fait écho aussi un peu à ce que vous avez pu vivre à Lourdes, notamment. Il y a eu, vous avez cité une parole du pape Léon tout à l'heure, qui nous a beaucoup touchés. Peut-être que vous avez envie d'en reparler.
1: Oui, alors j'ai beaucoup aimé ce que le pape a dit quand il a rencontré les malades, quand il a dit « Personne n'est si pauvre qu'il n'a rien à donner et personne n'est si riche qu'il n'a rien à recevoir ». Et j'ai beaucoup aimé cette phrase parce que ce qui se donne et se reçoit éternellement, et quel que soit notre état de force ou de faiblesse, c'est l'amour. Et c'est le message de Thérèse.
0: Vous étiez présente lors de la veillée de prière au Stade de France, Natacha Saint-Pierre. Comment est-ce que vous avez vécu ce moment? Comment ça s'est passé? Vous avez chanté l'hymne composé pour l'occasion avec Grégory Turpin, Pour que le monde ait la vie. Comment est-ce que vous, en tant que chrétienne et chanteuse, artiste, vous avez vécu ce moment?
1: C'était un moment très euphorisant parce que 80 000 personnes heureuses et joyeuses qui partagent exactement la même chose, c'est pas quelque chose qu'on vit régulièrement dans une vie, hein. C'est assez exceptionnel. Et de me retrouver au milieu de tous ces gens-là, j'étais portée par cette énergie.
0: Qu'est-ce qu'on en fait de toute cette belle énergie aujourd'hui, Natacha Saint-Pierre? Quelle suite vous donnez à cet événement? Vous avez quand même été au plus près du pape Léon qui nous a rendu visite pour ces 4 jours.
1: On la conserve parce que la vie n'est pas un long fleuve tranquille, parce que nul n'est exempt d'épreuves. Et cette énergie-là, ces sentiments-là qu'on a vécu pendant le week-end, il faut pouvoir se les remémorer quand on traverse des épreuves, quels qu'ils soient, pour puiser dans cette énergie-là qu'on a reçue pour trouver des nouvelles forces.
0: Parce que la vie, c'est l'amour, vous l'avez dit, c'est le grand thème de votre dernier album, Natacha Saint-Pierre. Mais c'est aussi le deuil, ce sera aussi une chanson à découvrir dans votre album. Pour terminer, peut-être, est-ce que vous avez une parole, une prière pour cette fête de Sainte-Thérèse, aujourd'hui 1er octobre? Comment est-ce que vous faites la fête? Comment est-ce que vous honorez Sainte-Thérèse? Voilà un message pour nos auditeurs, pour conclure.
1: Il y a plein de phrases de Thérèse qui me viennent en tête, mais je vais en citer qu'une, pas très longue. Aimer, c'est tout donner, et se donner soi-même.
0: Un grand merci, Natacha Saint-Pierre, d'avoir été avec nous aujourd'hui.
2: Merci à vous.
0: Et notez dès à présent que Natacha Saint-Pierre sera en tournée dans les églises de France dès le mois de novembre. Elle sera notamment à la basilique de Lisieux au mois de mai 2027.

0: votre vie. Vous allez nous en dire plus dès à présent. Comment est-ce que vous découvrez Sainte-Thérèse? Comment est-ce qu'elle entre dans votre vie? Puisque depuis, c'est comme Natacha Saint-Pierre juste avant, elle ne vous a plus quitté depuis.
1: Ah oui, avec Thérèse, c'est terrible. Quand vous la laissez rentrer, c'est la cata parce qu'elle vous tombe dessus, elle ne vous lâche pas. Mais en même temps, elle donne des pluies, des grâces et pluies, des roses. Donc, je ne savais pas que dans ma famille, il y avait en Amérique du Sud un amour pour Thérèse. Un de mes arrière-grands-pères est venu pour justement la visiter, mais j'ignorais totalement. Je l'ai su quand ils ont vu que je m'occupais. Uh-huh. Voilà. Alors, ils allaient à la messe parce qu'ils habitaient dans un petit village là-haut, dans les montagnes, et ils venaient à la messe qu'à Pâques, à Noël, est la fête de Thérèse. C'est quand même fou. Uh-huh. Hein, donc, voilà. Enfin, bon, mais ça, j'ignorais. Je me suis intéressée parce que, voilà.
0: Comment est-ce qu'elle vous tombe dessus, alors, la petite Thérèse?
1: Elle tombe dessus parce que, voilà, moi, j'ai toujours été pratiquante, etc. Et la petite figure de Thérèse m'avait toujours, par sa petite voix, de la simplicité, m'avait touchée. Uh-huh. Donc, j'étais assez proche des Lisieux. J'ai la chance de parler plusieurs langues. Donc, on m'avait confié d'accompagner les reliques dans beaucoup de pays, le grand reliquaire, etc. Donc, mon pays en Colombie, j'y étais en 2004, et pendant 8 semaines en mission de paix en Colombie. Et voilà, donc un jour, par la grâce des dieux, grâce à mon mari, entre autres, j'ai une relique, une petite relique, qui a été un couvent des sœurs qui se fermait la veille, donc il y a une personne qui la vendait. Bon, ça se fait pas, c'est la simonie, mais enfin, c'est comme ça. Et j'ai appelé Monseigneur Gaucher, qui était l'évêque de Thérèse, à qui on doit le doctorat. Et donc, je l'ai appelé en lui disant: mon père, ta fille s'est échappée du couvent, je te la ramène. Alors, si il était mort de rire, il m'a dit: bon, viens. Donc, je le lui ai donné. Et je suis restée ce soir chez eux, donc voilà. Il m'a dit le lendemain: tu iras plus avec le grand reliquaire, donc tu iras qu'avec le petit reliquaire. Il m'a donné une lettre d'émission.
0: Alors c'était quoi exactement ce petit
1: reliquaire? C'est un petit bout du poignet, donc c'est une relique qu'on appelle de première ordre. Voilà, et donc, et par la même occasion, il avait institué à Lisieux les IET, l'Institut d'études thérésiennes, qui existe encore, 4 ans. Mm-hmm. Pour travailler Thérèse en long, en large et en travers. Donc
0: vous
1: je
0: avez
1: l'ai
0: été formée.
1: Formée, j'en sais rien, mais en tout cas, je l'ai fait. Et donc, voilà, c'est comme ça. Donc, elle m'avait beaucoup touchée. Et du coup, donc, je me déplace dans les hôpitaux, dans les écoles, dans les paroisses où on ne peut pas faire venir le grand reliquaire parce que c'est très compliqué. Hein, mais heureusement, parce qu'il y a beaucoup de démarches et des choses. Et par la même occasion, les parents étaient béatifiés et on m'a demandé de m'occuper aussi de voir. Et je me suis occupée du miracle de la petite fille, de la canonisation. Et Monseigneur Lagoutte, qui était le recteur de Lisieux, m'a dit: Guy t'a donné la fille, je te donne les parents. Donc le même petit reliquaire dont j'ai et les parents et Thérèse, et des sœurs des Neuilly, des petites sœurs de Saint-Thomas de Villeneuve, m'ont offert le reliquaire dont elle est. Et voilà, donc c'est tout simplement, donc elle me fait tourner en bourrique. Mon père spirituel actuellement, il m'appelle la bourrique de Thérèse. Donc voilà.
0: Vous ne vous arrêtez plus, vous sillonnez le monde, la Colombie notamment.
1: J'étais partout, j'étais en Afrique, j'étais aux États-Unis, j'étais un peu partout. Il n'y a qu'à Nancy, je ne suis pas allée encore. Mais voilà, donc c'est tout simple. Mais moi, ce qui me touche, c'est effectivement, parce que tu m'avais demandé de parler de la mission. Mmh. Qu'est-ce que c'est que d'être missionnaire?
0: Oui.
1: Missionnaire, c'est absolument très simple, mais compliqué à la fois. C'est accepter ce que le Seigneur attend de nous. Thérèse disait que toutes les fleurs sont différentes, donc des couleurs, des arômes, des saveurs, etc. différents, et que c'est effectivement chacun là où nous sommes. Nous devons accomplir si nous acceptons. Mmh. Parce qu'il faut déjà accepter d'accomplir un petit bout de chemin, etc. Comme Thérèse disait, je lève mon petit pied et le Seigneur fait le reste. Donc voilà. Alors la mission, c'est quoi? C'est pas faire des grandes choses. Elle voulait être missionnaire, oui. Elle voulait. Elle n'a pas pu parce qu'elle était au Carmel avec une santé fragile. Mais là, eu 2 frères missionnaires. Alors, l'abbé Bélière et l'abbé Roulant, et qui sont partis en Chine, où elle rêvait d'y aller. Mmh. Et finalement, elle les a accompagnés, et du coup, comme par hasard, ce qu'on dit dans mon pays, les diocidences, c'est les coïncidences, et les patronnes des missions.
0: Oui.
1: Alors, la mission, c'est accepter ce que le Seigneur veut, parce que le Seigneur dit, la moisson est abondante, mais le nombre d'ouvrières est peu.

0: Donc Thérèse, ça l'avait beaucoup touchée. Donc elle a dit, il faudrait, ma mission, je sais, elle a, pendant toute sa vie, bon, elle était quand même, je pense que c'était un enfant exceptionnel, elle avait compris toute petite qu'elle aurait peut-être un truc à faire. Et alors, quand elle était déjà très malade, elle me dit oui, elle dit, enfin elle me dit, pas à moi, mais elle nous dit à tous, ma mission va commencer, je sens que ma mission va commencer, je vais... Ma mission consiste à avoir aimé Jésus, accepter de l'aimer et le faire aimer. Et j'offrirai, j'appasserai mon ciel à faire du bien sur la terre pour faire tomber une pluie de grâce, une pluie de roses. Effectivement, la rose, c'est effectivement son logo, entre guillemets, mais c'est pas vrai. C'est la petite fleur blanche. Quand elle est rentrée au Carmel, sa sœur lui a dit, parce qu'elle avait une mémoire exceptionnelle, elle se souvenait des choses quand elle avait 1 an et demi, 2 ans. Donc c'est là où elle a dit, ah, raconte l'histoire de la famille, l'histoire d'une petite fleur blanche, ça s'appelait comme ça. Pourquoi ? Parce que, bon, vous connaissez l'histoire, elle a voulu rentrer au Carmel, mais elle n'avait pas l'âge, enfin bon. Et donc son père, quand elle l'a finalement levé, qu'il a dit, ok, il a pris dans son jardin, à Lisieux, parce qu'une fois que sa maman est morte, et ils sont invités à Lisieux, il a pris une petite fleur qui est venue avec la racine. C'est une gypsophraxis, toute petite fleur blanche. Et c'est pour ça que sa sœur Letty écrit la petite fleur blanche, l'histoire. Et ce qui est absolument incroyable, c'est que la petite fleurette, elle est venue avec la racine. Donc elle n'a pas nié ses racines, au contraire. Elle les a mis dans un petit livre, qui est la Bible en fait. Et quelques jours avant, la petite racine s'est détachée. Donc elle savait qu'elle partait au ciel. C'était pour elle un signe. Parce qu'elle était extrêmement sensible aux petits signes. Et c'est ça la mission, c'est d'effectivement être ouverte. Et voilà, donc...
1: Être ouvert, attentif aussi aux petits signes, à toutes ces petites choses du quotidien.
0: Toutes les petites choses du quotidien, voilà. C'est ça la sainteté, en fait.
1: La petite voix aussi de Sainte Thérèse.
0: Alors donc, c'est...
1: Oui, ça vous touche tout particulièrement.
0: Ça me touche particulièrement parce qu'effectivement, elle voulait être aimable. Bon, elle avait dans le Carmel des sœurs qui n'étaient pas très sympas. Mais elle a décidé d'être aimable. Aimable, à ma façon d'interpréter, c'est savoir aimer, accepter cet amour pour redonner l'amour. Donc voilà. Alors ça, c'est tout simplement. Et elle a vécu totalement, parce qu'elle a été quand même très malade, elle a eu beaucoup de souffrances, sa mère qui est décédée, elle a eu une dépression gravissime, et c'est le sourire de la Vierge qui l'a guérie. Et donc, elle a compris que sa mission était donner la joie. Et il y a la conversion, enfin bon, la grâce de Noël, etc. Mais tout pour elle était quelque chose d'absolument exceptionnel. Elle a compris, elle écrira, Natacha Saint-Pierre, entre autres, chantera, l'abandon, c'est le fruit délicieux de l'amour. Mais l'abandon, j'aime bien l'écrire A-B-B-A, petit tiré, N, petit tiré, don. Abba, nous donne. Et ce don, nous lui rendons. Et c'est ça la mission, en fait. Se redonner à nos petits moyens ce que nous pouvons pour remercier le Seigneur de toutes ses grâces.
1: Fabiola Duez avec nous aujourd'hui pour parler de la mission avec Sainte Thérèse sur RCF Notre-Dame. On poursuit.
0: Alors, nous avons tous une petite mission, grande, petite, moyenne, enfin selon ce qu'on veut, ce qu'on accepte de faire.
1: Il y en a pour tout le monde, en fait.
0: Ah ben tout le monde, mais tout le monde peut faire une mission envers l'autre. Un sourire, elle dit, c'est une épingle, ramasser une épingle, c'est déjà évangéliser. Elle dit, il faut ramener les âmes à Jésus, il a soif. Il a compris que Jésus avait soif en étant un jour dans le crucifix. Il dit, il a soif. On lui donne à boire. La Samaritaine lui a donné. Enfin, on lui a donné du vinaigre à la place. Mais il a soif d'âme. Et c'est ça la mission. C'est consoler et donner à boire à Jésus, mais des petites âmes. Alors, où évangéliser? Qu'est-ce qu'on fait? Prier, pas prier? Quand on ne peut faire autre chose parce qu'on est malade, parce qu'on est petit ou autre, notre façon d'évangéliser, c'est de prier pour les saints. Donc la prière avait une place énorme dans la vie de Thérèse. Bon, elle était carmélite, donc elle prie beaucoup. Mais c'est effectivement, elle a compris qu'il faut cette petite tâche qui nous incombe, c'est d'attirer le regard des autres vers Jésus. Évidemment, la Vierge et Saint-Joseph, parce qu'elle avait aussi un grand amour de Saint-Joseph. Et pour moi, ce qui est intéressant aussi de voir, c'est quand on ne peut rien faire, Saint-Joseph, il n'a pas fait grand-chose, il n'a pas dit grand-chose, mais il a accepté. Il a prononcé comme mon mari un fiat. Elle, elle l'a fait explicite, lui, non, implicite. Mais il a toujours été là pour y veiller. Sans Saint-Joseph, ben, il n'y aurait pas eu beaucoup de choses qui se passent parce qu'il a veillé sur cette famille qui est un amour infini. Donc déjà, aimer en famille, ce n'est pas fastoche. Hein.
1: Oui, alors hein, vous, la grand-mère, avec beaucoup d'expérience.
0: Ah, ben, c'est la mission expérience, j'en sais rien. Mais enfin, en tout cas, c'est très beau parce qu'elle elle dit toujours « Mais c'est en famille où tout commence. » Donc déjà, aimons notre mari, notre femme, nos enfants, nos pères, mon beau-père, etc. Donc voilà.
1: Ça veut dire aimons, mettons de l'amour dans tout ce que l'on peut faire.
0: Voilà, c'est ça, absolument. Donc je reviens, je lève mon petit pied, donc voilà. Il faut effectivement, et
1: très concrètement pour vous, cet amour justement, ça passe par quoi ?
0: Bah, ça passe par essayer de ne pas faire des choses que je ne devrais pas faire, mais malgré moi, je le fais quand même. Hein, donc voilà. Bon, alors, mais effectivement, c'est de pouvoir aller vers l'autre, pouvoir donner sans cesse et essayer d'éprouver de la joie, même au milieu des conflits, même au milieu. Et évidemment, je le fais pas tout le temps, mais voilà, voilà. Donc. Mais ces râleries, ces choses comme ça, ça ne devrait pas l'être. Donc il faudrait qu'on fasse comme Thérèse. Elle avait demandé à la Sainte Vierge d'envelopper sa langue pour qu'elle n'écrive, on ne dise pas qu'est-ce qu'elle voulait qu'elle dise. Elle a été guérie par le sourire de la Vierge, elle était en dépression. Enfin bon. Donc effectivement, la moisson, ce n'est rien d'autre, c'est laisser le champ au Seigneur, mais faire vraiment ce qu'on peut. Sa mère, la définition, enfin, Madame Martin Célie, elle disait « Notre tâche ici-bas consiste à labourer la terre pour que le Seigneur plante. » Mais une fois qu'il a planté, il faut arroser, bien sûr, avec l'arrosée du Saint-Esprit. Mais surtout, surtout, arracher les mauvaises herbes qui empêcheraient ses dons de fleurir. Et c'est ça la mission, en fait.
1: C'est quoi les mauvaises herbes aujourd'hui ?
0: Ah, les mauvaises herbes, c'est n'importe quoi. C'est, bon, parlons des influenceurs, des trucs, des machins. C'est la drogue, c'est l'alcool. Enfin, ça a toujours existé. Il y a toujours eu des choses qui viennent nous pressionner pour pas, effectivement, pour étouffer ce qui est bon, ce que disait Célie Martin. Et M. Martin disait « Dieu premier servi ». Donc effectivement, mais c'est pas toujours très facile, c'est pas évident.
1: Vous parlez de la prière, Fabulia Duez, justement. Alors, la prière, vous, dans votre famille, est-ce qu'il y en a une en particulier ? Est-ce que pour Sainte Thérèse ou pas ?
0: C'est l'accueil. Je crois que c'est la prière de l'accueil de l'autre, tout simplement. Même si on le prie pas, hein, mais on prie. Bon, moi, je prie. J'ai prié avec mes enfants quand ils étaient petits. Maintenant, ils sont grands, c'est debout, ils font ce qu'ils veulent. Mais les petits enfants, effectivement, parfois, il y en a une. Il y a pas longtemps, le jour où le papy est venu. Et j'ai dit, tiens, regarde, il y a la nuit, les flambeaux. Ah, on peut prier la nuit. Alors, j'ai dit, bah oui. Ah bah, quand je me réveille, je vais prier. Donc, vous voyez, c'est toutes ces petites bricoles, toutes ces petites choses. Et moi, j'ai toujours soigné des enfants en des difficultés. Donc, il y a toujours une petite étincelle chez l'autre. Et c'est ça, notre petite mission. Bien sûr, on peut aussi partir et faire du bénévolat chez les alcooliques, en Afrique, chez les enfants qui n'ont rien. Mais au quotidien, on peut toujours faire un tout petit quelque chose.
1: Et chacun peut le faire, c'est ça aussi le beau message de Sainte Thérèse.
0: Et ben voilà, et les enfants, c'est par les enfants que je passe, enfin que je passe, que j'apprends.
1: Oui.
0: Hein, voilà. Et j'ai une de mes petites filles qui un jour me dit, j'ai un gros problème, il faut qu'on prenne une petite fleur pour Jésus. Je dis, bon d'accord, à côté de chez moi, il y a une communauté religieuse. On est rentrés, la pâquerette qu'on a pris, j'ai dit, je la mets où ? Il m'a dit, eh ben, dans le livre que Jésus a écrit. Je dis, mais comment Jésus a écrit un livre ? Il me dit, au fait, il ne savait pas écrire. Il a demandé à 4 copains de lui écrire. Donc, effectivement, alors son problème était grave. Bon, je ne dirais pas ce que c'est, mais bon, ben voilà, c'est grave. Non, pas grave, mais pour elle, oui. Elle me dit, mais il paraît qu'il y avait une petite qui priait et qui faisait des choses superbes. J'aimerais faire comme elle. Wow. Elle avait 4 ans. Donc, voyez, tu vois, bon,
1: les merveilles.
0: Ben voilà, ouais. Et au milieu de mes petits patients, quand je les voyais, ces enfants qui avaient des problèmes, des difficultés, des yeux, etc.
1: Parce que vous êtes ophtalmologue.
0: Ouais, pas pédiatre, je m'occupais de beaucoup de petits. Et les petits, il y avait cette étincelle dans les yeux, c'est ce que disait Thérèse. L'étincelle dans les yeux de l'autre, même l'aveugle. Hein, ok, parce que bon, j'avais des enfants en malvoyant. Bon. Mmh. Alors, elle disait, mais c'est la petite étincelle, ramasser une épingle par amour peut ouvrir le monde. Donc voilà, notre mission n'est pas plus compliquée que ça. Mais si on a les moyens physiques, intellectuels, matériels, d'aider autrement matériellement, donc voilà, ben, il faut le faire. Mais tout le monde n'est pas appelé à parcourir le monde entier. Donc, des nôtres petites... Et il y avait une chose très belle, Léonie, sa sœur qui avait des difficultés, bon, on en parle
1: un peu plus rebelle.
0: Elle n'était pas qui rêvait. Elle avait des soucis. Enfin bon, un jour on pourrait en parler. Mais effectivement, elle avait compris que elle avait des difficultés pour apprendre. Elle était sûrement dyspraxique. Elle avait sûrement une vision binoculaire qui n'existait pas, donc elle s'éloignait. Mais comme elle pouvait pas aller à l'école, parce qu'elle apprenait lentement. En fait, elle était très intelligente. Elle connaissait les psaumes par cœur et tout. Et Thérèse, qui était hypersensible, donc les deux, elles ont été très proches l'une de l'autre, elles s'aidaient mutuellement. Elle répétait à Thérèse les choses qu'elle ne connaissait pas, et l'autre l'aidait effectivement à s'épanouir. Donc c'est cette relation d'interaction, malgré nous, qui faisait que... Bon, et Léonie, aujourd'hui, est sur vénérable, elle va être béatifiée, enfin bon, ouais, elle travaille, mais... Thérèse a beaucoup appris de Léonie et Léonie a beaucoup appris de Thérèse. Donc il y a ces itérations, toutes les sœurs du reste enfin, bon. Mais effectivement, Léonie était différente. Donc c'est ça, c'est l'amour de la différence, c'est le respect dans la différence. C'est ça la mission, c'est pas autre chose. Et notre petite Léonie, bon ben voilà.
1: Et alors on va terminer avec Sainte Thérèse peut-être pour cette émission, Fabiola Duez. Qu'est-ce que vous avez envie de dire à nos auditeurs?
0: C'est mais la fête de Sainte-Thérèse aujourd'hui. De vous dire que la vocation de tout être, c'est l'amour dans l'Église.
1: Il y a une parole de Sainte-Thérèse ou un message que vous avez envie de...
0: Oh, c'est très simple. Aimer, c'est tout donner.
1: Aimer, c'est tout donner.
0: Et c'est donner soi-même. Quand on donne, on reçoit, même si on ne le voit pas. Mais il y a quelque chose qui se passe d'autre. Alors, on peut donner aussi notre mauvais caractère, on peut donner paquet des choses magnifiques, on peut essayer de donner ça pour que... Et se laisser transformer. Et c'est ça la miséricorde dont elle parle beaucoup, Thérèse, la fondamentalement miséricordieux, et donc je terminerai par là. La miséricorde, c'est cette corde tendue au milieu de nos misères. Mais la corde, elle est là toujours. Est-ce que je l'attrape ou est-ce que je la lâche? Et je peux l'attraper, avoir mal et recommencer. Et c'est ça le message de Thérèse, la miséricorde, le Seigneur est là. C'est à nous de nous accrocher à lui.
1: Un grand merci, Fabiola Duez, d'avoir été avec nous aujourd'hui. On peut retrouver aussi un CD que vous avez fait aux éditions des Béatitudes, Thérèse, Van et Léonie. Oui. Justement, une belle conférence autour de ces saints. Futurs saints.
0: Les petites
1: âmes. Et les petits saints voilà, de la vie du quotidien.
0: Voilà, c'est Thérèse qui est parfaite pour les petites âmes comme Léonie Oval.
1: Merci beaucoup d'avoir été avec nous aujourd'hui.
0: Et un séjour de Thérèse, pluie des grâces et des bénédictions pour tous les auditeurs, pour vous qui travaillez, pour tout le monde.
1: Belle fête de Sainte Thérèse à toutes.
0: Merci.
1: À tous.

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1: Les chemins de Dieu sont parfois bien mystérieux. On ne comprend pas toujours pourquoi une rencontre arrive, pourquoi une porte s'ouvre, une autre se ferme. Et pourtant, c'est parfois au détour de ces chemins inattendus que tout prend un nouveau sens. Aujourd'hui, en ce 1er octobre, émission spéciale fête de Sainte Thérèse, j'ai le grand plaisir d'accueillir Hélène Mongin. Bonjour Hélène.
2: Bonjour.
1: Merci beaucoup d'être avec nous en ce jour de fête. Ça va être la fête avec vous. Vous êtes autrice et éditrice pour citer un de vos ouvrages, Hélène Mongin, Louis et Zélie Martin, Les Saints de l'Ordinaire, paru aux éditions de l'Emmanuel, votre maison d'édition. La petite Thérèse, Hélène Mongin, vous accompagne au quotidien. Depuis que vous la rencontrez, vous nous en direz bien plus dans quelques instants. C'est une rencontre qui a profondément marqué votre chemin de foi. C'est un peu comme une sœur, c'est ce que vous disiez sur notre antenne, une sœur qui ne vous quitte plus et dont vous souhaitez faire connaître la vie et le message au plus grand nombre. Alors pour commencer, Hélène Mongin, comment est-ce que vous rencontrez la petite Thérèse ?
2: J'ai été convertie à l'âge de 15 ans dans un camp de jeunes. Voilà, j'ai vécu cette mystérieuse rencontre avec Dieu. Et le premier livre qui m'est tombé dans les mains, c'est « Histoire d'une âme », donc l'autobiographie de Thérèse. Et je peux dire que Thérèse m'a vraiment révélé le visage de Jésus, parce que je ne sais pas si vous savez, mais dans son livre, Jésus est le mot qui revient le plus souvent, près de 4000 fois en tout dans son œuvre. Et donc, enfin, vraiment, sa mission à Thérèse, c'était d'aimer Jésus et de le faire aimer. Alors, elle m'a prise à sa suite en me faisant vraiment découvrir le visage du Christ.
1: Qu'est-ce que ça a changé, voilà, justement, pour vous, de découvrir le visage du Christ dans votre foi et finalement dans la suite de votre cheminement spirituel, Hélène Mongin?
2: Ah ben quelque part, ça change tout parce qu'on passe d'une idée de Dieu assez vague, assez floue, assez lointaine, à la rencontre du Christ, dont Thérèse se fait l'intermédiaire pour découvrir vraiment sa présence à nos côtés. Et du coup, effectivement, ça a influencé toute ma vie. Et Thérèse a, depuis, toujours été extrêmement présente pour moi. Et je pense que certains auditeurs comprendront. Thérèse a cette grâce particulière de rentrer en amitié avec les gens. J'ai travaillé pendant 7 ans à la librairie du Carmel de Lisieux, où chaque année défilent à Lisieux des centaines de milliers de pèlerins venus du monde entier. Et à chaque fois, que ce soit des Américains, des gens qui venaient de Malte, d'Afrique, nous partagions cette expérience de vivre une amitié avec Thérèse. Je crois que c'est assez unique dans l'histoire de l'Église, la manière dont elle se rend vraiment proche des gens. Elle devient une sœur, une amie, un guide, et d'une manière très concrète et incarnée, souvent avec beaucoup d'humour. Par exemple, je pense au pape François, qui racontait volontiers que dès qu'il demandait quelque chose à Thérèse, non seulement elle lui répondait, alors pas toujours la réponse qu'il attendait, mais en plus elle trouvait toujours moyen de signer cette réponse par une rose blanche qui lui était offerte d'une manière ou d'une autre. Et voilà, Thérèse avait promis que du ciel elle ferait tomber une pluie de roses, et je peux vous le confirmer, elle le fait.
1: Encore aujourd'hui, Thérèse vous accompagne, Hélène Mongin, dans votre parcours d'autrice, mais aussi d'éditrice. Vous avez notamment travaillé sur ces écrits que vous avez édités, les écrits de Sainte Thérèse. Aujourd'hui, bien plus qu'une passion, on peut dire. Est-ce que c'est une mission aujourd'hui pour vous ?
2: Eh bien, écoutez, j'aime à le voir ainsi. Enfin, c'est une grâce avant tout, parce que vous savez, être payé dans son travail pour travailler les textes de Thérèse, j'avoue que c'est un privilège assez inimaginable. Et du coup, ça me permet, voilà, de me nourrir de ces écrits qui sont eux-mêmes imprégnés de la Bible. Donc, les écrits de Thérèse ont ce même côté d'une parole vivante qui vous rejoint au quotidien. Et c'est vrai que j'essaye vraiment par tous les moyens de les rendre le plus accessible possible. Parce que c'est vrai qu'il y a un fossé qui nous sépare de Thérèse, un fossé temporel, culturel, historique, même dans notre rapport à l'Église ou à l'Évangile. Beaucoup de choses ont pu changer. Ce qui fait que parfois, ces écrits peuvent être difficiles d'accès pour les lecteurs d'aujourd'hui. Donc, on a fait une édition avec vraiment tout un appareil critique, des notes, des introductions pour aider le lecteur à rentrer dans ce texte qui sont vraiment, ce ne sont pas de simples textes, si j'ose dire. Par exemple, quand on lit Histoire d'une âme, souvent, les gens vivent une forme de rencontre avec Thérèse. Et donc, du coup, voilà, d'être au service de cette rencontre, c'est vraiment ma joie et mon honneur.
1: Alors vous justement qui essayez de rendre le plus accessible possible tous ces textes, les œuvres de Sainte Thérèse, comment aujourd'hui on peut l'expliquer à quelqu'un qui ne connaît pas encore Thérèse, qui aimerait la découvrir un petit peu plus? Qu'est-ce que vous aimeriez nous dire? Quelle est cette petite voix que l'on a parfois du mal encore à comprendre peut-être aujourd'hui, Hélène?
2: Je pense que Thérèse, avec sa fameuse petite voix de confiance et d'amour, elle nous propose un peu un guide de sainteté pour les nuls. Parce qu'elle-même, on a fait cette expérience. Elle admirait les grands saints, mais elle avait l'impression d'être un grain de sable par rapport à ces montagnes de spiritualité. Elle se sentait faible, sans force. Elle n'arrivait pas à gravir l'escalier qui mène au sommet de la montagne de la sainteté. Alors la maligne, elle a trouvé un ascenseur. Ce sont les bras de Jésus, comme elle dit. C'est-à-dire qu'elle nous enseigne un chemin où plutôt que de compter sur nos propres forces, on apprend à compter sur celle du Christ. Et ça change tout. C'est vraiment, oui, plutôt que... Alors, ça, ce n'est pas une voie de quiétisme, hein, ça n'empêche pas qu'il faut faire des efforts. Mais en fait, la grâce les dépasse infiniment et les embrasse aussi. Donc, et c'est infiniment simple dans l'ordinaire du quotidien. Vous voyez, Thérèse, elle a vécu dans son Carmel pendant 9 ans. Tous les jours, on fait la même chose au Carmel. Hein, ce n'est pas une vie d'aventure absolument folle. Donc, elle nous enseigne vraiment l'amour dans les petites choses. Elle dit à un moment, ramasser une épingle par amour peut sauver une âme. Et donc, elle nous apprend une espèce de vie ultra présente à ce que nous faisons et en nous enseignant comment demander la grâce pour habiter de l'amour de Dieu notre quotidien. Donc, c'est vraiment, voilà, moi, je suis comme elle, j'aime beaucoup des saints comme Padre Pio, Saint François et tout, mais je me sens très, très nulle à côté. Alors que Thérèse, je sens qu'on est au même niveau, entre guillemets, si j'ose dire, et que vraiment, elle nous montre le chemin vers le Christ.
1: Un beau message à tous ceux qui se sentent imparfaits, trop éloignés pour pouvoir cheminer sur ce chemin de sainteté aujourd'hui. Hélène Mongin, après toutes ces années avec Sainte Thérèse, vous qui la côtoyez au quotidien, qui en avez fait une sœur, hein, c'est ce que vous dites, qu'est-ce qui vous surprend encore aujourd'hui chez Sainte Thérèse justement?
2: Elle ne cesse de me surprendre, et en particulier par son humanité. J'ai travaillé depuis bientôt 3 ans à l'élaboration d'une biographie sur Thérèse, justement pour aider les lecteurs qui ont du mal à la lire. Mmh. Et donc, ça a donné le livre Thérèse de Lisieux, Histoire d'une flamme de Luc Adrian. Et ce que Luc y révèle, c'est par exemple toute l'hypersensibilité de Thérèse. Vous savez qu'elle a traversé de nombreuses épreuves. Elle a perdu sa mère quand elle avait 4 ans. Il y a eu de nombreuses... Elle était victime de harcèlement scolaire. Enfin, des choses en fait assez contemporaines. Et on sent que c'était une fragile Thérèse, si j'ose dire. Et dans sa fragilité même, elle nous rejoint. Parce que voilà, c'était quelqu'un qui avait vraiment des fragilités psychologiques, qui vivait en particulier profondément une angoisse d'abandon après le décès de sa mère, qu'elle a su transformer en abandon de confiance en Dieu. Donc je pense que voilà, en cette époque où on découvre de plus en plus les questions de santé mentale, je pense qu'elle nous rejoint à cet endroit-là aussi et qu'elle est extrêmement moderne. Ça, c'est ma dernière découverte, mais vous voyez, à chaque fois que je la relis, il y en a d'autres. Et enfin, elle me surprend toujours par sa présence et ses petits clins d'yeux qu'elle a l'art de donner. On publie aussi des éditions des Pluies de Roses, qui sont des récits de miracles de Thérèse. Il y en a plus de 15 000 qui dorment dans les archives du Carmel de Lisieux. Et du coup, toutes ces histoires où Thérèse se rend proche, parfois de manière spectaculaire, avec des apparitions ou des pluies de roses au sens propre, ou parfois de manière très discrète, mais très ajustée aux besoins des personnes, ça, vraiment, ça continue de me stupéfier. Elle avait dit, une de ses sœurs lui disait, vous penserez à nous quand vous serez au ciel. Elle a dit, ah non, je ne penserai pas à vous, je descendrai pour vous rejoindre. Et elle le fait.
1: Elle est incroyable, cette Sainte Thérèse. Elle est avec nous aujourd'hui, c'est sa fête en ce 1er octobre. Hélène Mongin, vous qui êtes autrice et éditrice, vous nous avez déjà évoqué quelques lectures, on va la redonner. Donc, votre dernier ouvrage, celui que vous publiez donc en tant qu'éditrice aux éditions de l'Emmanuel, c'est celui de Luc Adrian, Thérèse de Lisieux, Histoire d'une flamme. Un beau roman pour commencer, si on a envie de découvrir Sainte Thérèse aujourd'hui. Et puis toute...
2: C'est une biographie romancée où tout est vrai, ouais, en fait.
1: D'accord.
2: Et donc du coup, ça se lit avec beaucoup de facilité. On a le même plaisir qu'avoir une série Netflix, vous savez, avec un rythme trépidant, des cliffhangers en fin de chapitre. Donc c'est un vrai bonheur de lecture. Et j'espère une manière de rencontrer Thérèse, parce que vraiment, en tout cas pour moi, il n'y a pas de plus belle grâce que d'avoir Thérèse dans sa vie. Et je la souhaite vraiment à tous vos auditeurs.
1: Et bien évidemment, Histoire d'une âme, à retrouver également aux éditions de l'Emmanuel. Un grand merci, Hélène Mongin, d'avoir été avec nous aujourd'hui. Merci beaucoup. Merci à vous tous pour votre écoute et votre fidélité missionnée. On se retrouve la semaine prochaine, puis d'ici là, notre podcast sur le site internet rcfnotredame.fr.

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1: Et j'ai le plaisir d'accueillir ce soir Jacques Nouvier. Bonsoir Jacques.
2: Bonsoir Bruno, bonsoir à tous.
1: Jacques, vous allez nous faire découvrir des nouveautés du disque, de la musique pour piano seul bien sûr, mais aussi d'autres formations où le piano est à l'honneur. Et je sais que vous avez bien commencé vos émissions par Jean-Sébastien Bach. Est-ce que ce sera le cas ce soir ?
2: Ah ben, on peut rien vous cacher Bruno. Il se trouve qu'on vient de recevoir un très intéressant CD avec l'art de la fugue de Jean-Sébastien Bach bien sûr, par le pianiste David Lively, et je n'ai pas hésité.
1: Mais Jacques, l'art de la fugue n'a pas été écrit pour le piano.
2: Ah ben c'est parfaitement vrai, bien sûr. Mais Bach n'a pas précisé pour quel instrument il avait composé. Alors bon, le piano, il faut oublier, parce que tel qu'on le connaît aujourd'hui, il n'existait pas du temps de Bach. Bon, il y avait quand même des premiers pianofortés, mais Bach ne les aimait pas trop. Mais bien sûr, il y avait l'orgue, le clavecin, ou encore le clavicorde. Et il se trouve que l'œuvre, l'art de la fugue, donc c'est la dernière que Bach ait composée, et on pense qu'elle est même inachevée. Et elle n'a été donnée pour la première fois intégralement en concert qu'en 1922. Ah oui. Imaginez ça. Alors, dans le CD qu'on va entendre, il y a l'art de la fugue, bon, mais il y a aussi le choral « Or vor deinen Thron tret ich »« Seigneur, me voici devant ton trône » qui vient tout à fait à la fin. Alors, ce n'était pas prévu par Bach, mais il se trouve que c'est conforme à une tradition qui date de la première édition, et je crois que cette première édition avait été supervisée par Carl-Philippe Emmanuel, donc un des fils de Bach. Et donc, pour commencer cette émission, je vous propose un des canons qui compose l'œuvre. L'œuvre en tout, il y a 14 fugues et 4 canons.

0: David Lively au piano nous offrait l'art de la fugue canon 3 BW 1080-16 de Jean-Sébastien Bach et l'enregistrement est disponible sur le label Le Palais des Dégustateurs. Alors Jacques Nouvier, on reste avec un grand nom de la musique classique allemande.
1: Et même un grand B parce qu'après Bach, le deuxième grand B c'est Beethoven bien sûr. Et c'est le quatrième et dernier volume de l'intégrale des 32 sonates pour piano seul de Beethoven par le pianiste français Pierre Réac.
0: Alors j'imagine, Jacques, que ce dernier volume est consacré aux dernières sonates.
1: Eh ben non, ben non. Ah bon. Vous avez presque tout faux, Bruno. Presque, je dis presque quand même. Parce que Pierre Réac a composé ce coffret, tout comme les trois précédents, en mêlant les différentes époques. Et dans ce dernier coffret, on trouve de la dernière période seulement la 27e sonate et la 29e sonate. La 29e, vous savez, c'est la sonate opus 106, dite Hammerklavier.
0: Alors, vous allez peut-être nous faire écouter un extrait de l'une de ces deux sonates.
1: Bien sûr, bien sûr. Alors, j'ai choisi la sonate numéro 27, sans doute parce qu'elle est assez rarement donnée. C'est une sonate qui est assez originale. Elle date de 1814 et elle n'a vraiment pas une structure classique puisqu'elle se compose simplement de deux mouvements. Et puis, il y a une autre particularité parce que contrairement aux autres sonates, où les titres des mouvements sont en italien, je donne un exemple, Allegro, par exemple, etc. Les deux mouvements de celle-ci sont indiqués en allemand. Alors, je vous propose d'écouter le deuxième et dernier mouvement, qui est intitulé, je prends mon souffle, Nicht zu geschwind, unser singbar vorgetragen, c'est-à-dire pas trop rapidement, et transmis de manière chantante.

0: Pierre Réac au piano nous offrait le second mouvement de la sonate pour piano numéro 27, opus 90 de Ludwig van Beethoven. 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Nouveauté du disque, le piano à l'honneur, mais pas que lui, c'est ce que nous propose ce soir Jacques Nouvier. Et Jacques, nous restons avec de la musique du 19e siècle.
1: Oui, alors toujours avec du piano, mais cette fois-ci avec un chanteur, pour une nouvelle version du Voyage d'hiver de Schubert, une version vraiment formidable.
0: Alors Jacques, pour quel type de voix ce cycle de Lieder a-t-il été écrit ?
1: C'est un cycle qui comporte 24 Lieder et qui a été initialement écrit pour ténor et piano. Mais vous savez, au fil du temps, toutes les tessitures sont représentées dans les enregistrements. Ténor, bien sûr, je pense en particulier à la version de Peter Schreier avec Sviatoslav Richter, mais aussi de nombreux barytons, et en premier lieu Dietrich Fischer-Dieskau. Il y a aussi une ou deux basses qui ont enregistré le Voyage d'hiver. Des contraltos, je pense en particulier à Nathalie Schutzmann, et puis même des sopranos, par exemple Margaret Price a enregistré le Voyage d'hiver. Et là, c'est un jeune baryton, Jean-François Rouchon, d'une trentaine d'années, je sais pas le chiffre exact, qui est accompagné par le pianiste, Billy Heidi. Alors c'est un pianiste qu'on a déjà reçu ici à RCF, et il nous propose donc une version renouvelée de l'œuvre avec une très belle voix qui est exempte de tout maniérisme, et c'est une des caractéristiques de cette voix. Alors voici deux extraits, le début de la première partie, Gute Nacht, bonne nuit, et puis un lied de la seconde partie, Tauschung, illusion.

0: de Franz Schubert. Nous écoutions deux extraits du Voyage d'hiver. Tout d'abord Bonne nuit, puis Illusion, interprété ici par le baryton Jean-François Rouchon, accompagné au piano par Billy Heidi. L'enregistrement est disponible sur le Palais des Dégustateurs. Et je vous rappelle que les références des musiques présentées cet après-midi à retrouver sur notre site internet rcfnotre-dame.fr. Nous poursuivons notre découverte musicale avec vous, Jacques Nouvier. Et on s'intéresse maintenant à un compositeur qui est passé par la France, mais également la Pologne.
1: Ah, bien sûr. Et vous avez sans doute trouvé que c'était Chopin. Voilà. Mmh. Alors, c'est de nouveau du piano seul, avec une nouvelle version des Nocturnes, sous les doigts du pianiste russe Pavel Kolesnikov.
0: Alors, j'ai quelques mots sur ce pianiste.
1: Oui, quelques mots, parce que j'en sais pas trop sur lui. Alors, il est né en Sibérie. Et alors, ce qui est extraordinaire, quand même, c'est que pendant 10 ans, il a étudié le piano et le violon. Mmh. Et puis, quand même, il a continué seulement le piano, d'abord au conservatoire de Moscou, puis en Europe. Et puis, il est encore jeune, vous voyez, il a 37 ans. Il vit aujourd'hui à Londres et il joue d'habitude sur des pianos Bechstein. Et là, pour cette intégrale, pour des raisons que j'ignore complètement, il a choisi un Yamaha. Alors, c'est une belle version de ces Nocturnes de Chopin qui présente en plus une certaine originalité, parce que le 20e Nocturne est joué dans deux versions différentes et la plaquette contient par ailleurs un texte tout à fait intéressant du pianiste lui-même. Donc, on va écouter, si vous voulez bien, le 12e Nocturne.

0: Pavel Kolesnikov au piano nous offrait le 12e nocturne en sol majeur de Frédéric Chopin, un enregistrement retrouvé sur le label Harmonia Mundi.
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0: Belle soirée à toutes et tous, c'est l'écoute de RCF Notre-Dame. Ce soir, nouveauté du disque, le piano à l'honneur, mais pas que lui. Et nous sommes avec Jacques Nouvier. Jacques, on s'intéresse maintenant à Johannes Brahms.
3: Voilà, alors c'est le troisième des grands B, vous savez, après oui. Bach et Beethoven. Et on va avec Brahms et des œuvres de la dernière période, donc les Klavierstücke des opus 116 à 119, et tout ça par un pianiste italo-suisse. Alors, c'est des œuvres qui sont très différentes, si vous voulez, des œuvres de jeunesse, parce que elles sont beaucoup plus courtes. Vous voyez, par exemple, la plus courte dure moins de 2 minutes et la plus longue, à peu près 6 minutes. Et puis, comme le dit si bien, d'ailleurs, le texte de la pochette que je vous lis, pas de démonstration, pas de feu d'artifice. Voici venu le temps des adieux. Clara Schumann est toujours là, à distance. Brahms lui envoie ses dernières œuvres, qu'il baptise « Berceuse de ma douleur ».
0: Et Jacques, vous avez choisi quoi ?
3: Alors j'ai choisi la ballade de l'opus 118. Alors c'est une œuvre qui tranche un petit peu, si vous voulez, avec les autres pièces, par son allant, sa vigueur, etc. Et puis le troisième intermezzo de l'opus 119, et le pianiste, c'est Fabrizio Chiovetta.

0: De Johannes Brahms, nous écoutions cette ballade de l'opus 118 et troisième intermezzo de l'opus 119, interprété ici au piano par Fabrizio Chiovetta et l'enregistrement est disponible chez Aparté. Jacques Nouvier, pour poursuivre notre programme musical autour de ces nouveautés du disque, nous arrivons à un compositeur français.
1: Voilà, ce sera Debussy et avec deux artistes qui jouent de la musique de chambre. Alors le pianiste est Alexandre Tarot et puis il y a le violoncelliste Jean-Guyen Queyras. Et l'album de deux disques s'intitule « 30 ans de duo », tout simplement parce qu'il marque les 30 ans de collaboration de ces deux grands artistes.
0: Alors, Jacques, que trouve-t-on sur ce disque ?
1: Ouais, énormément de choses. Hein. Vous voyez, de Marin Marais à Alban Berg. En tout, je ne peux pas le dire en détail, parce qu'il y a 17 compositeurs. Vous voyez, ça fait beaucoup. Alors, pourquoi j'ai choisi Debussy ? Parce que c'est une œuvre que j'aime beaucoup, tout simplement. Et donc, la sonate pour violoncelle et piano de Debussy, qui comporte trois mouvements, et je vous propose d'écouter les deux derniers.

0: Alexandre Taro au piano, Jean-Guyenne Queyras au violoncelle interprétaient les deux derniers mouvements de la sonate pour violoncelle et piano de Claude Debussy. L'enregistrement est disponible chez Harmonia Mundi. Nouveauté du disque, le piano l'honneur, mais pas que lui. C'est le programme ce soir de Tous Mélomanes sur RCF Notre-Dame. Et avec nous, Jacques Nouvier. Jacques, nous poursuivons notre soirée avec quoi ?
1: Alors, avec du violon et piano, bien sûr. Parce que vous voyez, on a abordé déjà le piano seul, le piano pour accompagner un chanteur. Enfin, bon, j'aime pas le terme accompagner pour le voyage d'hiver, parce que là, c'est vraiment... Il faut que enfin, il y a une fusion qui doit y avoir entre les deux artistes. Et puis, il y a un violoncelliste aussi qu'on a entendu à l'instant. Et par contre, on n'a pas encore abordé les œuvres pour piano et violon.
0: Et là, Jacques, vous avez eu du choix, hein ?
1: Ah oui, oui, bien sûr, beaucoup de choix, mais j'ai cherché à vous faire découvrir des choses, comme d'habitude. Et pour ça, je vais vous faire entendre, tout d'abord, parce qu'on entendra autre chose après, l'arrangement d'une œuvre de Scott Joplin, The Easy Winners, un arrangement fait par le grand violoniste Itzhak Perlman, et c'est inclus tout ça dans un disque intitulé « Couleurs des Amériques » et qui comprend des œuvres de très nombreux compositeurs.

0: De Scott Joplin, nous écoutions The Easy Winner dans l'arrangement de Perlman, interprété ici par Thomas Lefort au violon, Pierre-Yves Audic au piano, et l'enregistrement est disponible sur le label Mirare. Alors, Jacques Nouvier, pour conclure cette émission, vous nous proposez quoi ?
1: Bon, on va pas conclure tout de suite.
0: Ah. Hein.
1: Alors moi, je vous propose d'abord de rester avec ces artistes pour écouter la charmante pièce en forme de habanera de Maurice Ravel. Alors, vous voyez, c'est une œuvre qui a été écrite initialement pour voix et piano, et puis Ravel l'a transcrite lui-même en 1907 pour violon et piano.

0: pièce en forme de Habanera de Maurice Ravel, interprétée ici par Thomas Lefort au violon, Pierre-Yves Audic au piano. Et je rappelle que l'enregistrement est disponible chez Mirare. Pour conclure ce numéro de Tous Phénomènes sur RCF Notre-Dame, Jacques, vous nous proposez de la musique du XXe siècle.
1: Voilà, je vous propose un extrait du Quatuor pour la fin du temps d'Olivier Messiaen.
0: Je crois que la composition de cette œuvre est assez particulière.
1: Ah ben oui, pour dire le moins. Figurez-vous que Messiaen a été fait prisonnier pendant la guerre en 1940. Et dans son camp de prisonniers à Görlitz c'est situé en Pologne, il a retrouvé le violoncelliste Étienne Pasquet et puis aussi un clarinettiste et un violoniste. Alors il se trouve que le commandant du camp était un pianiste amateur qui a permis la tenue de petits concerts et qui a facilité aussi leur organisation. Et c'est pour cette formation donc un peu étrange, piano, violon, violoncelle et clarinette, que ce quatuor pour la fin du temps a été composé en 1941. Alors je vous propose d'écouter le sixième mouvement, la danse de la fureur pour les sept trompettes, précisément par des artistes polonais, ce qui est particulièrement émouvant.

0: Extrait du Quatuor pour la fin du temps d'Olivier Messiaen. Nous écoutions Danse de la Fureur pour les sept trompettes interprétées par quatre artistes polonais. Et le label, c'est Université Musicale Frédéric Chopin. Jacques Nouvier, merci d'être venu ce soir dans Tous Mélomanes.
1: C'est un plaisir. Alors, je vous dis bonsoir et bonne nuit à tous.
0: Les références de musique présentées ce soir, retrouvez sur notre site internet rcfnotre-dame.fr. Merci à Nicolas Fournel pour la réalisation technique. Tous Mélomanes revient demain à partir de 23h. Et nous allons nous quitter avec quoi, Jacques ?
1: Alors, on se quitte en musique avec toujours extrait du Quatuor pour la fin du temps de Messiaen, le septième mouvement, Fouillé d'arc-en-ciel pour l'ange qui annonce la fin du temps.

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2: Bonjour à tous, nous sommes très heureux de vous accueillir toujours sur RCF Notre-Dame pour cette nouvelle édition de notre émission Où va la vie. Chaque semaine, je vous accompagne tout au long de cette conversation consacrée aux questions éthiques d'aujourd'hui, et tout cela toujours en partenariat avec les facultés Loyola Paris. Alors la semaine dernière, nous avons ouvert une nouvelle série de 3 épisodes d'Où va la vie autour de la visite du pape Léon XIV en France, et nous avons travaillé, nous avons conversé et peut-être convergé ensemble sur les orientations éthiques de Léon XIV. Quelles sont les continuités, quelles sont les spécificités de Léon XIII à Léon XIV sur ce caractère impératif de l'incarnation de l'Évangile dans la vie quotidienne, dans la vie sociale, politique, institutionnelle, dans la vie éthique. Avec nos invités, nous allons poursuivre cette conversation. Je salue le père Bruno Saintot, bonjour.
3: Bonjour.
2: Merci beaucoup d'être avec nous. Vous êtes jésuite théologien, co-responsable du domaine d'éthique biomédicale aux facultés Loyola Paris, les facultés jésuites de Paris. Avec nous également Dominique Coatanea, bonjour.
4: Bonjour.
2: Merci beaucoup d'être avec nous également. Vous êtes théologienne, présidente de l'Association des théologiens moralistes, et vous êtes co-responsable du domaine éthique, sociale et environnementale aux facultés Loyola Paris. Et puis également le père Dominique Greiner, bonjour.
5: Bonjour.
2: Vous êtes religieux assomptionniste, enseignant en théologie morale, politique et sociale. Vous êtes directeur général du groupe Bayard, qui est le groupe qui publie La Croix Pèlerin, Prions en Église et bien d'autres titres. Et vous êtes par ailleurs l'animateur d'un blog intitulé La doctrine sociale sur le fil. Voilà, nous entamons ce 2e épisode de Où va la vie, consacré aux orientations éthiques de Léon XIV.
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2: Alors la semaine dernière, nous avons vu dans quel héritage, dans quelle continuité s'inscrit le travail et les propos de Léon XIV, en particulier dans le domaine de l'éthique. Nous avons évoqué sa succession avec Léon XIII, et puis nous avons commencé à évoquer ce grand texte Magnifica Humanitas, avec ces deux modèles qui sont proposés, Babel, la cacophonie, la toute-puissance, et puis la construction, la co-construction des murs de Jérusalem. Alors évidemment, maintenant, une fois que nous avons posé ce côté impératif de l'engagement dans la vie sociale à tous les niveaux, eh bien, il faut décliner un peu les domaines. Alors, Dominique Coatanea, vous êtes sensible à quelque chose qui vous a paru très important dans Magnifica Humanitas, c'est le pape Léon XIV qui nous appelle à un examen de conscience à l'intérieur de l'Église, Dominique Coatanea.
4: Alors, de fait, la construction de cette encyclique est une reprise assez magistrale, on pourrait dire, de l'ensemble des principes de la pensée sociale chrétienne. Donc les autres papes avant lui se sont exprimés à plusieurs reprises, depuis ce texte de Rerum Novarum de Léon XIII en 1891. Mais Léon, pour ce début du XXe siècle, a eu le souci très pédagogique, me semble-t-il, de rassembler les choses à un moment où se cristallisent les questions qui sont des questions qui viennent heurter de plein fouet que disons-nous quand nous parlons d'humanité. Et au fond, le titre est significatif de ça, Magnifique Humanité. Et le premier point, on pourrait dire, le premier pilier de la pensée sociale chrétienne, c'est de réaffirmer la dignité inconditionnelle et sacrée de toute personne humaine et d'être en cohérence, évidemment, avec la proclamation.
2: Y compris au sein de l'Église.
4: Bien sûr. Et donc, ce qui vaut pour toute l'humanité, qui a été proclamée dans la Déclaration universelle des droits humains de l'ONU, vaut pour tout un chacun. Et l'Église est en résonance, on pourrait dire en accord profond, parce que c'est le pilier de cet appel de Dieu à faire se lever une humanité qui soit capable de répondre de sa vie, répondre à cet appel, et du coup, la dignité comme pilier. Et le deuxième pilier, c'est l'orientation permanente de la vie politique, sociale, économique vers la quête du bien, articulée à l'enjeu de la justice. Et au fond, si on a le socle et l'horizon, il s'agit de co-construire entre nous ce que les principes proposent, la solidarité, la subsidiarité, c'est-à-dire que la responsabilité soit exercée au plus près de la personne qui doit prendre des décisions, mais aussi cette option fondamentale évangélique pour les derniers, l'option préférentielle pour les plus pauvres, l'enjeu de la sobriété, et notamment dans un moment d'ère numérique, la sobriété numérique, mais les enjeux évidemment d'un usage responsable de cette destination universelle des biens. Les biens de la terre, ces biens créés, sont remis entre les mains d'une humanité qui est invitée à faire fructifier ses dons, mais en étant soucieuse de la justice. Et donc, au fond, tous ces principes qui sont bons pour tous, le pape Léon nous dit, et c'est la première fois qu'un pape inscrit cela noir sur blanc dans une encyclique, il nous dit, attention, cette sagesse, cette forme de sagesse exige des porteurs de l'évangile, des missionnaires, des disciples du Christ, que ce message adressé à la société, je cite, numéro 86, c'est aussi ce message donc, un examen de conscience pour l'Église, maison et école de communion, toujours appelée à vérifier que les principes évoqués dans ce chapitre sont d'abord vécus en son sein.
2: Autrement dit, les baptisés doivent être crédibles par leur façon d'être baptisés.
4: Absolument, c'est-à-dire qu'il y a chez François, chez tous les papes, depuis Léon jusqu'à Léon XIV, il y a ce souci de ne pas désarticuler le fondement de la vie chrétienne, c'est-à-dire cet ancrage sur le socle de l'appel de Dieu à aimer, qui doit toujours se déployer dans une incarnation qui est le travail de la justice.
2: Mais alors Dominique Reiner, on sait bien à quel point le peuple des baptisés est aujourd'hui, disons, polarisé, si ce n'est clivé. En tant que directeur général du groupe Bayard qui publie La Croix et bien d'autres titres, vous vivez cela au quotidien. Quelle écologie appliquer à l'intérieur de l'Église, dans nos relations entre baptisés, par Dominique Reiner ?
1: Effectivement, une belle expression dans un des chapitres de l'encyclique, c'est, voilà, il parle d'une écologie de la communication. Et le pape est tout à fait conscient de ce qui se passe dans le champ de la communication avec les nouvelles technologies numériques. Il souligne la tentation de la polarisation de discours très simplistes. Et par rapport à ça, il a un discours où la question du dialogue et de la diversité, il met en avant, voilà, on n'a pas peur de la diversité en Église, et au contraire, on va pouvoir ordonner cette diversité, cette pluralité des voix.
2: C'est pas facile.
1: C'est pas facile, mais c'est aussi la conviction. Cette diversité, elle existe. Oui. Peut-être que des gens ont intérêt à faire oublier cette oui. diversité, à ne faire entendre qu'une voix, mais de fait, cette diversité, elle existe, et il faut que l'on puisse permettre à chacun de faire part de savoir. Enfin, la question de la synodalité qu'on évoque, elle est là derrière. C'est-à-dire comment on permet à chacun d'apporter sa contribution, Bruno Saint-Aulle le disait dans la dernière émission, comment on permet à chacun d'apporter sa contribution à l'édification, voilà, de la vie sociale.
2: Et donc, voilà,
1: Et de la vie ecclésiale. Mmh. Et on reprend, et le pape reprend l'image du polyèdre qui était celle de son prédécesseur. Et dire, voilà, il y a une diversité, et ce qui fait la force d'une société, c'est cette capacité à faire des liens entre des réalités, entre des communautés, entre des groupes, entre des opinions différentes. Voilà, la force d'une communauté, c'est la nature de ces liens. Et toute l'encyclique, de toute façon, c'est une encyclique sur le lien social. Donc, effectivement, et de se dire, il y a beaucoup plus de diversité que ce qu'on veut nous faire croire. Donc, peut-être qu'il y a aussi une projection d'une société qui est polarisée, mais en fait, non. Il y a des tas de gens, il y a des tas de groupes, des tas de communautés qui ont quelque chose à exprimer, qui ont quelque chose à apporter, et peut-être qu'on ne leur donne pas la place qu'il conviendrait. Et donc, l'interpellation...
2: Écoutons-nous les uns les autres.
1: Mais voilà...
2: À défaut de nous aimer. C'est peut-être un début.
1: Mais c'est une dimension de l'amour. C'est cette capacité à croire que l'autre a quelque chose à me dire et qu'il peut contribuer. Et en commençant par les plus petits et les plus pauvres, qui souvent sont considérés comme rien. Hein. Mm-hmm. Et ça, c'est aussi une continuité par rapport au pape François. Et c'était déjà aussi... Il y a un texte qu'on n'a pas évoqué, mais comme il y a une première exhortation de l'amour envers les pauvres, signée par Léon IV, Dilexité, voilà, où on insiste déjà très fortement sur la place des petits et des pauvres. Qui est le critère par excellence, voilà, de la qualité d'une société. Quelle est la place que nous faisons aux petits et aux pauvres? Et dans une société polarisée, finalement, il n'y a que les puissants qu'on entend. Et les autres, ils n'existent pas.
2: Alors, ceci étant posé au sein de l'Église, je me tourne maintenant vers le père Bruno Saint-Aulle. Dominique Coatanea le disait, cette doctrine sociale de l'Église que le pape Léon XIV souhaite acculturer et souhaite aussi incorporer à notre monde contemporain, elle se décline dans différents secteurs, le secteur politique, le secteur social, le secteur économique, le secteur éthique. Par quoi on commence, Père Bruno Cintho ? On est en droit d'être un peu désarçonné par l'ampleur de la tâche ?
3: Peut-être qu'il faut revenir sur ce que disait Dominique sur le... Commençons par l'Église avec la notion d'examen de conscience que je trouvais finalement très très engageante. Nous sommes convoqués par le pape à faire un examen de conscience. Ah, c'est quand même sérieux cette affaire. Alors, il y a plusieurs éléments de l'examen de conscience. Peut-être qu'on pourrait rapidement évoquer.
2: Allez-y.
3: L'examen de conscience sur les mots que nous utilisons.
2: Mmh.
3: Alors ça, c'est on pourrait dire une éthique de la parole commune, de la parole publique.
2: Vis-à-vis de la société ?
3: Oui, alors,
2: les deux, allez-y.
3: Parce que l'idée, c'est de commencer allez-y. Par l'Église, parce que l'Église n'est pas simplement une donneuse de leçons pour l'extérieur, mais elle doit le prendre en compte. Donc, qu'est-ce que nous faisons avec les préjugés dans l'Église ? Est-ce que nous envoyons des mots comme des pavés pour ceux avec qui nous ne sommes pas d'accord dans l'Église ? Ou bien est-ce que nous instaurons un dialogue ? Donc le pape nous invite fortement, voilà. Nous devons tous faire un examen de conscience sur les mots que nous utilisons, sur les préjugés dont ils sont chargés et sur l'agressivité ouverte ou latente qui les habite. Citation du pape. Premier élément. Et ensuite, Dominique l'a évoqué rapidement, mais il y a d'autres éléments qu'on pourrait noter et qui vont avoir une grande traduction sociale, mais qu'il faut commencer par s'appliquer. La culture de la transparence.
2: Mmh.
3: La culture du rendre compte. Quand on fait quelque chose, à qui on rend compte ? Est-ce qu'il y a quelqu'un ou bien il y a quelqu'un qui ne rend compte à personne ? La culture du rendre compte. Et puis aussi, la culture de l'évaluation. Où y a-t-il des lieux où nous évaluons de façon communautaire ou en paroisse ou dans nos congrégations religieuses ou dans les instances de l'Église ? Que nous évaluons ce que nous faisons. Mais évaluer, ça sous-entend dire ce qui est bien. Mmh. Ça sous-entend dire aussi, là, nous n'avons pas été très bons. Il peut y avoir une instance critique avec la condition de la qualité du dialogue précédente.
2: Alors, c'est très exigeant.
3: Oui, c'est très
2: exigeant. Parce que ces questions ont été soulevées au moment du pic de la lutte contre les abus.
3: Oui.
2: Dans l'Église, cette question de rendre des comptes, cette question
3: exactement.
2: D'évaluation. Est-ce qu'il faut imaginer, Père Bruno Cintho, que le pape nous dit, ben voilà, le curé de paroisse, l'abbé Dupont, l'abbé Durand, et ben tous les ans, il devrait réfléchir avec ses paroissiens sur sa mission pastorale ?
3: Alors, précisément, il faut trouver une forme.
2: Oui.
3: Mais un conseil paroissial, c'est déjà ça. Maintenant, qui a la parole ? Mm-hmm. Qui peut dire quoi ? Le pape nous invite aussi à mettre en œuvre le principe de subsidiarité. Ça veut dire quoi ? La participation des baptisés au processus décisionnel et la co-responsabilité dans la mission. Mais ça sous-entend qu'il y a des instances dans les paroisses où on puisse se sentir co-responsable, et non pas seulement aux ordres d'eux. Le pape dénonce une forme de paternalisme dans l'Église, mais qui existe toujours, d'une certaine manière. Bon. Il me semble que c'est vraiment une grande tâche pour nous, et qu'à partir de cette qualité, cette invitation à une qualité de parole, transparence, compte-rendu, évaluation, participation, voilà, pas de paternalisme, participation, nous pouvons dire ensuite, peut-être mieux aux autres, comment nous, dans nos propres laboratoires, qui sont nos laboratoires de communauté, de paroisse ou laboratoires de l'Église, voilà ce que nous arrivons à faire et en fait ne pas apparaître comme des donneurs simplement de leçons.
2: Donc c'est la condition pour s'exprimer vis-à-vis du monde.
3: Je dirais que non,
2: c'est qu'on soit authentique et vrai entre nous, les baptisés.
3: Il faut que le pape puisse dire des paroles fortes vis-à-vis de tout le monde. Mm-hmm. Et puis pour que l'Église soit crédible, il faut qu'elle les traduise elle-même dans son mode de fonctionnement. C'est ce que nous dit le pape, me semble-t-il.
2: Mm-hmm. Cette crédibilité de l'Église, c'est un gros enjeu, Père Dominique Grainer.
1: Oui, puisque en fait,
2: c'est mis en cause aujourd'hui.
1: Oui, ouais. C'est la mission de l'Église, en fait, de rendre crédible le message de l'Évangile.
2: De l'Évangile.
1: La crédibilité, c'est pas la crédibilité de l'Église, c'est d'abord la crédibilité du message dont elle est porteuse et dont elle doit témoigner. Mmh. Donc, effectivement, si l'Évangile est un appel à un renouvellement de l'ensemble de nos relations avec nos proches, avec les générations futures, passées, enfin, de nos relations sociales, comment nous le manifestons, y compris dans le sein de nos petites communautés, de nos groupes de vie et d'une manière plus large dans tous les lieux que nous habitons. Donc la crédibilité, c'est d'abord celle du message de l'Évangile.
2: Mmh. Bruno Cintho ?
3: Une dernière chose que je voudrais ajouter, c'est que Léon reprend une parole du pape François remerciant les journalistes qui révèlent des choses sur l'Église. Ça, il faut quand même le retenir.
2: Alors
3: ça.
2: Même que certains leur ont beaucoup voulu, Dominique Grenier, vous pouvez en témoigner.
3: Je vous remercie de raconter ce qui ne va pas dans l'Église. Attendez, je vous remercie de raconter ce qui ne va pas dans l'Église. Et il ajoute aussitôt, cela ne doit pas nous dispenser de faire l'examen nous-mêmes, n'est-ce pas? Voilà. Et affronter, comme il dit, des vérités dérangeantes sur nous-mêmes. Alors ça, vous voyez, accepter la critique qui finalement va révéler des choses qui ne sont pas en place chez nous.
2: C'est ça l'éthique du journalisme, Dominique Grenier, vous qui dirigez le groupe Bayard.
1: Ça va encore plus loin, parce que je pense, Bruno vient de prononcer le mot vérité. Et je pense que ce que nous dit le pape Léon, c'est que nous sommes dans un monde où la vérité est en crise. C'est-à-dire où on a du mal à accepter que la vérité...
2: Oui, on parle de la post-vérité.
1: Oui, on passe de post-vérité, mais où certains se pensent les détenteurs de la vérité, de la propre vérité, mais il n'y a pas de vérité qui ne soit relationnelle. Donc, l'expression est utilisée, c'est dans la relation, donc c'est dans le dialogue. Mais le journaliste, il le sait, quand on fait une quête de vérité, une enquête, on rencontre des gens, on confronte les choses. Donc, il y a une éthique du journalisme, mais qui est d'abord orientée par l'amour de la vérité. Mmh. Et une des questions qui nous est posée, c'est de savoir, est-ce que nous aimons aujourd'hui assez la vérité pour nous mettre en quête de cette vérité, et avec toutes les exigences de confrontation, de rencontre, de dialogue, de remise en question personnelle. Et ça vaut aussi pour l'Église, accepter que la vérité, elle se fasse dans le dialogue, dans des formes synodales.
2: Se construit, la vérité, plutôt qu'elle s'impose.
1: Ah oui, elle se fait, elle se témoigne, elle s'impose par elle-même.
2: Mais ça, c'est une véritable tension aujourd'hui au sein des baptisés. Dominique Coatanea, certains nous disent, la vérité, nous l'avons parce que nous professons la foi catholique, et donc nous devons l'imposer au monde. Et ici, on nous dit que la vérité, c'est aussi le fruit d'une co-construction, le fruit d'un dialogue. Vous qui êtes théologienne moraliste, Dominique Coatanea, comment vous voyez les choses, cette éthique de la vérité?
4: Il me semble que Léon oriente très très bien cet enjeu de la tension en interne de l'Église. Parce qu'au fond, il nous dit le rassemblement des chrétiens vient d'un autre que nous-mêmes. Mmh. Nous recevons un appel à faire peuple, à travailler à cette communion. Et il nous dit, au fond, les convictions de chacun, les convictions fortes qui animent chacun, sont une richesse, si et seulement si, elles restent, nous dit-il, enracinées, ancrées, dans la certitude que l'unité n'est pas quelque chose que nous allons pouvoir détruire, parce qu'elle vient d'un autre et qu'elle doit être reçue comme un don. Accueillir l'autre, non pas comme un ennemi pour ma vie, mais comme un ami du Seigneur qui cherche dans cette suite du Christ à qualifier sa vie comme réponse, fait de lui systématiquement et avant toute question sur ses propres convictions qui peuvent être très éloignées des mêmes, un frère. Et donc l'ancrage de cette fraternité, nous devons la recevoir. Nous sommes donnés les uns aux autres. Et c'est la force de l'épreuve.
2: Mais c'est terriblement difficile, Dominique
4: Coatanea. C'est terriblement difficile, mais il nous dit, c'est les deux, et c'est ça la tension.
2: C'est ce que nous dit le pape Léon.
4: Bah oui, c'est à la fois un don et une tâche. Mm-hmm. En permanence, il va falloir réapprendre à assumer le frère, et l'histoire biblique nous raconte très bien ça. Chapitre 4 du livre de la Genèse, c'est un fratricide. Donc au fond, tout l'enjeu de la vie chrétienne, c'est de résister au fratricide pour rentrer dans ce qui est à vivre et qui est tellement plus grand que nos forces et qui nous est, on pourrait dire, en permanence source de renouvellement. Et au fond, ce que dit Léon aussi, c'est que tout le travail synodal, tout ce qui s'est passé dans le synode sur la synodalité notamment, mais pas que, ces tables qui étaient des conversations spirituelles.
2: Oui. Dans la grande salle du synode, oui.
4: Exactement, on voit l'image.
2: On n'était pas
4: dans
2: un amphithéâtre, on était dans des petites tables.
4: Eh bien, ces petites tables, elles sont la mise en œuvre incarnée, non pas une utopie de communion, mais comment le travail de l'écoute de l'esprit peut se faire à partir d'une sensibilité différente si au point de départ, nous acceptons l'écoute dans la diversité.
2: Alors, Père Bruno Santo, Dominique Coatanea vient d'évoquer quelque chose qui peut être considéré comme le centre de la mission chrétienne, c'est, je cite, « résister au fratricide ». Aujourd'hui, c'est un programme très très compliqué, puisque justement, nous assistons, nous autres journalistes, nous assistons sans cesse au fratricide sur notre terre. Est-ce que c'est une mission qui nous incombe à chacun d'entre nous?
3: Oui, dans la mesure de nos responsabilités propres. Le pape insiste, je me sens, plus que son prédécesseur, sur les structures juridiques, et puisque c'est le droit qui garantit en mettant en valeur des principes éthiques fondamentaux qui ne vont pas dépendre de l'organisation politique. On pourrait dire que le principe même des droits universels, la déclaration des droits de l'homme, c'est qu'il y a des grandes références éthiques, à commencer par la dignité, l'égale dignité de tous les êtres humains, qui ne vont pas dépendre d'une force politique, qui ne vont pas être soumises à la volonté et au pouvoir d'un politique. Donc, ce qui peut résister au meurtre ou au pouvoir des puissants, c'est la force du droit. Et là, il faut faire une constatation, c'est que le droit, y compris le droit international, est très menacé.
2: Il est en train de s'affaiblir.
3: Le pape, plus qu'un autre, enfin, Benoît XVI aussi avait des propos là-dessus, mais me semble-t-il, est très, très éveillé sur cette question. On va dire, l'effondrement ou la diminution de crédibilité ou de force du droit international qui servait à réguler les prétentions des puissants. Alors ça me paraît, à mon avis, un axe extrêmement important. Restaurer la force du droit international.
2: Alors on va en parler la semaine prochaine dans le troisième épisode de cette série d'Ouvre la vie, mais Père Dominique Greiner, cette égale dignité de tous les hommes, nonobstant leur appartenance sociale, politique, ethnique, religieuse, cette égale dignité qui doit être structurée par le droit, est-ce que ce n'est pas le gros enjeu éthique aujourd'hui, le plus difficile enjeu éthique, alors même qu'on nous dit que les droits humains ne sont pas universels, que c'est une invention de l'Occident, et que voilà.
1: Je crois que c'est le thème central, hein, celui de la dignité. Ce n'est pas une encyclique sur l'intelligence artificielle. Mmh. Oui. Voilà, c'est d'abord une interrogation fondamentale sur ce qu'il advient de la dignité de l'homme dans une époque de grands changements
2: et dans tous les domaines,
1: etc. Donc, et là aussi, autant par exemple Laudato Si, une encyclique qui portait finalement sur la menace qui portait sur la maison commune. Fratelli Tutti, c'était une interrogation, une méditation sur les menaces qui portaient sur la fraternité humaine. Mm-hmm. Voilà, l'encyclique présente, c'est une réflexion sur les menaces qui portent sur la dignité humaine. Donc on a encore plus haut que la fraternité.
2: Plus global.
1: Plus global. Ouais. Finalement, et dès qu'on utilisait le mot fratricide il y a quelques instants, je pense qu'il peut y avoir, c'est pas simplement la mort physique, c'est-à-dire qu'on peut aussi ignorer, reléguer dans les périphéries un certain nombre de personnes.
2: Rendre donc, invisible.
1: Rendre invisible, réduire finalement la vie d'autrui en lui donnant pas la parole, en négligeant sa place dans la construction sociale. Et donc chaque fois qu'on diminue la vie, chaque fois qu'on diminue la possibilité de quelqu'un de participer dans sa participation à la vie commune, là, nous sommes dans le fratricide. Donc, ça va très loin comme exigence.
2: Oui.
1: Donc, de fait, c'est ça qui est l'enjeu. Alors, soit nous croyons que l'homme a une dignité intrinsèque, et ce qui est frappant, c'est justement à plusieurs reprises ce qu'on peut appeler une inversion axiologique. Le pape, il met en garde contre ça, une inversion des valeurs, qui, à un moment donné, on considère que c'est la guerre qui est normale et non plus la paix. Et à des moments, on considère
2: on
1: finalement
2: cela,
1: que... Voilà, et il dénonce. Donc, en une sorte d'inversion, il parle finalement de quelque chose qui vient toucher notre culture et qui vient bousculer toute chose. Et donc, effectivement, des gens qui vont considérer finalement, les droits de l'homme, c'est pas si important que ça. L'important, c'est le droit des puissants, etc. Et puis, il restera toujours des miettes pour les plus pauvres. L'inversion axiologique, c'est aussi de dire, finalement, non, mais que des gens vivent dans la misère, c'est pas ça le problème, il suffit...
2: C'est pas si grave.
1: Donc, et je pense que c'est là où il y a des atteintes profonde à la dignité, mais qui marque notre culture. Et ça, il le dénonce assez fortement, en disant il y a une espèce de choses qui viennent imprégner nos consciences. Et je pense que l'examen de conscience auquel nous sommes appelés aussi, c'est cette lucidité sur un certain nombre de discours, d'attitudes qui nous font intégrer ce réalisme, ce prétendu réalisme qu'on évoquait tout à l'heure. Donc, c'est contre ça que le pape nous met en garde, et y compris à l'égard de finalement, tout le monde ne serait pas aussi digne, et puis laissons les choses faire. Je pense qu'il y a...
2: Dominique Coatanea.
4: Et peut-être que le contexte dans lequel nous sommes, c'est-à-dire la capacité techno-scientifique extrêmement puissante...
2: Tout nous est possible aujourd'hui.
4: Voilà, d'une technique qui va pourvoir à éviter justement ces enjeux de conscience, parce qu'elle va créer de l'invisibilité construite. Au fond, derrière l'algorithme, on ne sait pas très bien comment le calculateur a opéré. Et du coup, c'est cette manière d'occulter la responsabilité
2: humaine,
4: et qui d'ailleurs occulte le travail humain derrière ces algorithmes. Il y a des calculateurs, il y a des hommes et des femmes qui rendent des données, il y a de l'esclavage. Le pape souligne dans cette encyclique, attention, nous ne devons pas être naïfs quant au poids de déshumanisation que peuvent contenir les systèmes algorithmiques. Et donc l'enjeu,
2: c'est... Y compris dans le domaine de la guerre,
4: bien sûr,
2: où la décision de tirer, aujourd'hui, de plus en plus, relève de la simple machine.
4: Donc du coup, le point d'attention majeur, c'est de nous dire la pensée sociale chrétienne comporte des éléments de discernement. Et ces éléments de discernement sont très concrets, Bruno l'a souligné, ils relèvent de ce qui pourrait être le cadrage juridique. Il ne faut pas croire que les systèmes d'IA sont des systèmes qui peuvent être pilotés sans qu'à un moment donné, les sociétés disent quel est le cadre. Et l'Union européenne, notamment, a travailler de façon assez, on pourrait dire, majeure pour poser un cadre à l'usage des systèmes algorithmiques dans notre communauté européenne. Il me semble que là, le pape François nous dit, nous pouvons, avec d'autres, trouver des régulations. Et que ces régulations sont au service d'un horizon, la visée d'un commun, et d'un fondement, la dignité inaliénable. Et du coup, des critères qui permettent d'exercer avec d'autres, cette lucidité collective.
2: Alors on en reparlera la semaine prochaine, parce qu'on est là au cœur de la traduction concrète de la doctrine sociale de l'Église. Avant de vous quitter, je voudrais mentionner pour nos auditeurs cette nouvelle édition de l'encyclique Magnifica Humanitas, Magnifique Humanité, dont il a été question tout au long de cette édition de Où va la vie sur RCF Notre-Dame. C'est une nouvelle édition qui est présentée et annotée à la fois par les

épisode. Je remercie le père Bruno Sainteau, jésuite, co-responsable du domaine d'éthique biomédicale aux facultés Loyola Paris. Je remercie également Dominique Coatanea, théologienne, présidente de l'Association des théologiens moralistes, co-responsable du domaine éthique sociale et environnementale aux facultés Loyola Paris. Et enfin, nous étions en compagnie du père Dominique Grenet, religieux assomptionniste, enseignant en théologie morale, directeur général du groupe Bayard et animateur du blog Doctrine sociale sur le fil. 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Vous trouverez tout sur loyolaparis.fr. Un grand merci enfin à notre réalisateur Pierre-Henri Paget. Vous pouvez écouter et réécouter où vous voulez et quand vous voulez les différents épisodes de Où va la vie sur la magnifique application de RCF Notre-Dame. Nous vous donnons rendez-vous à la semaine prochaine pour le troisième et dernier épisode de cette série d'Où va la vie consacrée aux orientations éthiques de Léon XIV. Un grand merci à vous tous pour votre fidélité.

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1: Au moment de Vatican II, l'Église soutient l'aide au développement des pays les plus pauvres. Elle encourage aussi le monde artistique, supprime l'index et prône une liberté face aux idéologies et aux dictatures. À tout de suite.

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2: Quel est le sens du travail et quel est le sens de la culture? Voilà un des questionnements qui nous sont apportés par le Concile Vatican II et le Gaudium et Spes sur laquelle nous nous penchons avec vous, Étienne Fouillot. Bonjour.
3: Bonjour.
2: Vous êtes spécialiste de Vatican II et de l'histoire du catholicisme. Quel sens pour vous, quelle impulsion va donner le Concile Vatican II sur la question du travail, justement?
3: Ça fait partie des annexes au texte principal de Gaudium et Spes, qui ont été discutés à part. Il a même été question un temps de les séparer et d'en faire des textes autonomes. Sur l'économie, l'Église n'a pas changé, de ce point de vue-là, de doctrine. L'Église catholique critique à la fois un libéralisme de l'argent débridé et un socialisme autoritaire. Et elle a cherché pendant toute son histoire une sorte de troisième voie entre les deux, et je pense qu'on en est toujours là. C'est-à-dire que, selon le danger principal, l'accent porte sur lui ou sur un autre. Alors pendant longtemps, le danger principal a été le communisme, le socialisme autoritaire, l'économie dirigée, et on a beaucoup critiqué le communisme. À partir des années 60 et de l'abondance de la société de consommation, etc., le balancier passe de l'autre côté, le communisme connaît des difficultés, et on critique plutôt le laisser-aller, le laisser-faire. Et je pense qu'on Vatican II a plutôt ce sens-là, atténuant les critiques, reconnaissant un certain nombre de bénéfices à une socialisation, pas au socialisme, oui, mais à une socialisation, et critiquant plus énergiquement les débordements d'un capitalisme financier ou économique éhonté. Ce qu'elle appelle développement.

0: parfaitement harmonisé. C'est une expression qui vient d'un dominicain français, le père Lebret, qui a fondé Économie et Humanisme après le moment de la guerre, et qui parle de développement harmonisé incluant les pays du tiers-monde. C'est une idée de l'optimisme des années 60, ce développement harmonisé, alors que nous, on constate au contraire quelque chose de tout à fait étranger.
1: On est 60 ans plus tard aussi, il faut le redire. Alors, dans ces questions-là aussi, du lien à l'économie, l'Église vient redire que l'homme vaut plus par ce qu'il est que par ce qu'il a. Plus de justice, plus de fraternité, voilà à quoi elle encourage dans une époque où, effectivement, c'est vraiment l'époque des progrès techniques.
0: Oui, non, c'est tout à fait consonant avec ce qu'elle a écrit, peut-être de manière un peu moins claire, mais en tous les cas, cette notion de développement harmonisé, qui inclut donc plus de justice sociale, tout ça c'est déjà dans les encycliques précédentes, mais Gaudium et Spes prolonge en quelque sorte, adapte, en incluant beaucoup plus les pays dits du tiers-monde à ce moment-là, qui étaient extérieurs à ça. Ses conceptions auparavant, elle était favorable à la colonisation. Là, désormais, elle est devant des pays qui s'émancipent et elle accepte tout à fait cette émancipation. Elle le prouve en ordonnant des évêques africains, en remplaçant les missionnaires par des hommes du cru, etc. C'est sa contribution à ce développement harmonisé en remettant les églises locales aux mains des gens du cru et non plus aux missionnaires, ce qui crée une crise missionnaire considérable.
1: Oui, parce que ce qu'elle interroge, en fait, c'est aussi l'intérêt de ceux qui font cela. Qu'est-ce que l'argent sert comme intérêt, en
0: quelque sorte ?
1: Est-ce que c'est celui qui possède ou est-ce que c'est pour les autres ?
0: Et elle est très active dans l'aide au développement et les chrétiens sont très actifs dans toutes les organisations non gouvernementales d'aide au développement, aussi bien chez nous qu'à l'extérieur. Une étude assez récente sur les membres des ONG montre que 30% d'entre eux sont chrétiens ou d'origine chrétienne. C'est-à-dire des gens qui ont pris leur distance avec l'Église, mais dont la matrice est chrétienne. Donc là, il y a un vrai engagement. L'Église a poussé un nombre de gens, de coopérants, par exemple, à aller, au nom de leur foi et de leurs compétences, aider à ce développement.

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2: Étienne Fouilloux, on est avec vous pour évoquer le Concile Vatican II à travers une encyclique importante, Gaudium et Spes, joie et espérance. Alors dans cette encyclique, il est aussi question de la culture. Comment est-ce que finalement en cultivant les arts, et là je cite l'encyclique, l'homme peut grandement contribuer à ouvrir la famille humaine aux plus nobles valeurs du vrai, du bien, du beau, et à une vue des choses ayant valeur universelle. Alors là, on entend bien aussi qu'il y a une grande place donnée à la culture pour servir quelque chose de plus grand, et que finalement, c'est une ouverture là aussi aux artistes.
3: Oui, c'est assez nouveau. L'Église a encouragé, a été un mécène extraordinaire à travers le temps. Une bonne partie du patrimoine culturel de l'Occident vient de l'Église. Si on n'avait pas eu l'Église, il n'y aurait pas eu de peinture, de sculpture. Donc elle a ce rôle traditionnel, mais elle l'a toujours envisagé comme une manière de s'exalter elle-même. C'était des œuvres.
2: D'exalter l'Église, en fait.
3: Oui,
2: ou d'exalter Dieu.
3: Ou d'exalter Dieu à travers l'Église. C'était des œuvres qui devait servir, à l'exaltation des lieux de culte ou des pontifes eux-mêmes. Donc c'était pour son propre intérêt, en quelque sorte. Alors que là, elle dit, il y a une culture qui dépasse de toutes parts la culture catholique, et on est devant elle un peu interloqué. Elle prend parfois cette culture des formes difficiles à admettre. Donc c'est plutôt une sorte de ballon d'essai qui est lancé qu'une véritable prise en compte. À ce moment-là, on ne peut pas dire que l'Église joue un rôle culturel majeur à travers le monde.
2: Alors elle met quand même un avertissement, en tout cas une limite dans cet élan qu'elle donne à la culture, c'est il faut éviter à tout prix que la culture, détournée de sa propre fin, soit asservie au pouvoir politique et économique. C'est une crainte qu'elle a de voir justement des œuvres au service d'un État parfois totalitaire.
3: Oui, elle a quand même des exemples pas très anciens sous les yeux. Et le nazisme et le communisme ont fait servir la culture à leur exaltation. Donc c'est toujours le même problème. La culture, c'est bien, mais ça peut être mal aussi. Ça peut servir dans le bon sens, au développement du personnel de l'homme, au développement des sociétés, mais ça peut aussi être utilisé contre l'homme et contre les sociétés.
2: Là, on a aussi un aspect de la formation à une culture intégrale aussi, parce qu'elle insiste sur le fait que les ouvriers, les agriculteurs sont aussi invités à se former, à se cultiver, parce que ça participe du développement de la personne.
3: Oui. Paul VI a joué un rôle important, parce que c'est un homme très cultivé, et c'est par exemple lui qui ouvre au Vatican un musée d'art moderne, qui n'existait pas auparavant, en rassemblant des œuvres qui concernent des œuvres de grands artistes qui concernent plus ou moins le christianisme. C'est lui qui... Alors auparavant, des papes avaient instauré une académie pontificale des sciences, il y a une académie pontificale des sciences historiques. Bon, c'était une certaine prise en compte de la culture, mais l'Église voyait toujours la culture moderne comme servant aux adversaires. Les grands noms de la littérature française ont été mis à l'index. Gide, par exemple, Sartre, proche du Concile Vatican II. C'est dans les années 50 pour Sartre et Gide. Et donc, l'attitude nouvelle, c'est d'accueillir, de ne pas juger selon des critères qui sont seulement des critères étroitement confessionnels, mais essayer de comprendre avant de juger. D'ailleurs, il y en a un signe incontestable juste après le concile, qui est la suppression de l'index des livres prohibés par l'Église, que personne n'avait le droit de lire. En fait, beaucoup de gens le lisaient parce qu'ils étaient à l'index, mais c'est un signe fort, la suppression de cette censure a posteriori sur la littérature.
2: Signe fort de l'ouverture à l'art moderne, en tout cas, on pourrait dire aux artistes modernes. Merci beaucoup, Étienne Fouilloux, d'avoir été avec nous tout au long de ces émissions. Je rappelle que vous êtes historien français, professeur émérite d'histoire contemporaine et spécialiste d'histoire du catholicisme français. Vous avez beaucoup travaillé sur le Concile Vatican II, et notamment à travers un livre dont vous êtes l'auteur, « Une église en quête de liberté, la pensée catholique française du modernisme à Vatican II », un livre publié chez Desclée de Brouwer. Et vous êtes également intéressé aux grands penseurs de ce temps pour lesquels vous avez écrit des biographies. Merci d'avoir été avec nous.
3: Merci à vous.

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1: 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Écoutons le psaume 138. Conduis-moi, Seigneur, sur le chemin d'éternité.
2: Tu me scrutes, Seigneur, et tu sais. Tu sais quand je m'assois, quand je me lève. De très loin, tu pénètres mes pensées. Que je marche ou me repose, tu le vois. Tous mes chemins te sont familiers. Où donc aller loin de ton souffle? Où m'enfuir loin de ta face? Je gravis les cieux, tu es là. Je descends chez les morts, te voici. Je prends les ailes de l'aurore et me pose au-delà des mers. Même là, ta main me conduit, ta main droite me saisit. C'est toi qui as créé mes reins, qui m'as tissé dans le sein de ma mère. Je reconnais devant toi le prodige, l'être étonnant que je suis. »

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2: Bonjour, en ce 2 octobre, nous fêtons les Légers, prénom rare aujourd'hui. Saint Léger fut évêque d'Autun au 7e siècle. Lors du siège de sa ville, il se livrera pour sauver le peuple de la famine. Il fut torturé et mourut assassiné 2 ans plus tard en 679. La complainte de Saint Léger, qui date de l'an 1000, est l'un des premiers poèmes en langue romane. Nous fêtons aussi aujourd'hui le bienheureux Antoine Chevrier, lyonnais, prêtre pauvre parmi les pauvres, fondateur des prêtres du Prado, le poverello de l'ère industrielle. Et bien sûr, l'Église catholique fête aussi et surtout les anges gardiens. Souvenez-vous de Jésus, qui dans l'Évangile de Matthieu met en garde ses disciples. Il leur dit « Gardez-vous de mépriser un seul de ces petits, car je vous le dis, leurs anges dans les cieux voient sans cesse la face de mon Père céleste. » Selon la tradition, les anges gardiens sont mis par le Seigneur au service des hommes, pour être à côté d'eux et veiller sur eux d'une manière invisible et bien sûr bienveillante. De nombreux saints en ont fait l'expérience, dont le curé d'Ars, qui disait que les anges gardiens sont nos plus fidèles amis, parce qu'ils sont avec nous le jour et la nuit, dans tous les temps et dans tous les lieux. Et voici ce que le missel romain nous propose comme prière à nos anges gardiens. Seigneur, dans ta mystérieuse providence, tu envoies les anges nous garder. Assure-nous le bienfait de leur protection et la joie de vivre en leur compagnie pour toujours. Alors c'est le cœur léger que nous célébrons aujourd'hui, nos anges gardiens.
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3: À ce moment-là, les disciples s'approchèrent de Jésus et lui dirent « Qui est donc le plus grand dans le royaume des cieux ?» Alors Jésus appela un petit enfant. Il le plaça au milieu d'eux et il déclara « Amen, je vous le dis, si vous ne changez pas pour devenir comme les enfants, vous n'entrerez pas dans le royaume des cieux. Mais celui qui se fera petit comme cet enfant, celui-là est le plus grand dans le royaume des cieux. Et celui qui accueille un enfant, comme celui-ci en mon nom, il m'accueille, moi. Gardez-vous de mépriser un seul de ces petits, car je vous le dis, leurs anges dans les cieux voient sans cesse la face de mon Père qui est aux cieux. »

qui est le plus grand ? Oh, nous avons déjà eu cette question des disciples lundi dernier dans l'évangile de saint Luc. Aujourd'hui, nous avons la version de saint Matthieu, mais avec un verset de plus. Gardez-vous de mépriser un seul de ces petits, car je vous le dis, leurs anges dans les cieux voient sans cesse la face de mon Père qui est aux cieux. Aujourd'hui, avec toute l'Église, nous faisons mémoire des saints anges gardiens. À chaque messe, il est fait mention des anges. Dans le « Je confesse à Dieu », nous disons « Oui, j'ai vraiment péché, c'est pourquoi je supplie la bienheureuse Vierge Marie, les anges et tous les saints. » Toutes les préfaces de l'Eucharistie se concluent avec les anges. Avec les anges et tous les saints, nous chantons ta gloire et c'est le Sanctus. À la messe du dimanche, lorsque nous redisons notre foi et celle de toute l'Église, dans le symbole de Nicée-Constantinople, nous affirmons « Je crois en Dieu, le Père Tout-Puissant, Créateur du ciel et de la terre, de l'univers visible et invisible. » Cette réalité invisible à laquelle appartiennent les anges est un article de foi. On nous ne demande pas de comprendre comment cela fonctionne, mais d'accueillir tout simplement cette réalité de foi. À quoi sert un ange ? L'Ancien Testament nous le dit. À nous accompagner sur la route de la terre promise. Notre terre promise, c'est le monde en Dieu, le royaume de Dieu. Nos anges gardiens veillent sur nous et nous protègent. Dieu, dans sa prévenance, nous donne un cadeau. Alors tournons nos regards cartésiens dans un regard de foi pour accueillir ce cadeau.

Notre Père, qui es aux cieux, que ton nom soit sanctifié, que ton règne vienne, que ta volonté soit faite sur la terre comme au ciel. Donne-nous aujourd'hui notre pain de ce jour. Pardonne-nous nos offenses, comme nous pardonnons aussi à ceux qui nous ont offensés. Et ne nous laisse pas entrer en tentation, mais délivre-nous du mal.

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1: Il est 6h. 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
2: Aujourd'hui, dans Incarnation, je pars à la rencontre d'un homme aux multiples facettes. Écrivain, cinéaste, pamphlétaire, acteur majeur de la société civile, Alexandre Jardin, un très grand merci d'avoir accepté mon invitation. La tradition qui se met en place dans cette émission, c'est de commencer par vous demander quel est votre épisode préféré de la Bible. Est-ce que vous pourriez me dire lequel c'est et me le raconter?
3: L'épître aux Corinthiens, tout ce passage qui dit que l'amour est premier. Et chacune de ces phrases, ça appartient au genre humain, ça. Ça appartient évidemment au monde chrétien. Mais chaque être humain devrait lire ça, devrait s'imbiber de ça. C'est un des textes les plus justes qui ait jamais été écrit, quoi. Par notre espèce, pour notre espèce, quoi. C'est un texte colossal.
2: C'est à la fois un fondement pour une vie sociale, si je vous écoute, mais est-ce que c'est un fondement pour votre vie à vous?
3: Ah oui, il n'y a pas d'autre solution, y compris la vie politique. Quand on lit ça, on entend le gaullisme premier. Le 18 juin 40, c'est fondamentalement un acte d'amour. Ce n'est pas un acte militaire, ni politique, ni... D'abord, c'est un acte de foi. De foi en notre pays, en sa réalité, à travers, quelles que soient les vicissitudes. Il voit la France dans sa mission fondamentalement spirituelle et ne pouvant pas être effacée. Et il le voit avec amour. D'ailleurs, sinon, ça n'aurait pas marché. Donc, on revient à l'épître. Et puis, c'est évident que c'est un texte qu'il a dû digérer.
2: Certainement, connaissant la foi de De Gaulle.
3: Oui, voilà, c'est forcément un texte qui l'a imbibé.
2: Mais c'est rigolo parce que je suis une ancienne étudiante en histoire, et jamais j'ai eu de problématique pour analyser un épisode de l'histoire qui était « Qu'est-ce que l'amour ?» dans cet épisode historique. Mais ce serait une belle problématique pour lancer une thèse, là. Je retiens. Alors Alexandre Jardin, avant de poursuivre notre conversation, j'aurais quand même prendre le temps de vous présenter un peu plus en détail. Vous êtes l'auteur du Zèbre, un roman à succès, publié en 88 et qui vous a vraiment fait connaître du grand public. Mais c'est aujourd'hui pour votre engagement civique que je vous invite. Et là, l'engagement civique, c'est une liste incroyable d'initiatives, d'appels que vous avez derrière vous. Lire et faire lire, l'Agence des bonnes pratiques, Comment on fait, aux actes citoyens, Blanc, Bleu, Zèbre. Vous êtes un véritable acteur de la société civile. Et avec les gueux, dont vous parlez dans le livre qui est sorti hier, « Les gueux, le retour » chez Michel Lafon, vous êtes l'initiateur leader même d'un mouvement populaire d'ampleur. Alors qu'est-ce qui fait qu'un matin, le cinéaste, l'écrivain que vous êtes, le romancier que vous êtes, bascule dans l'engagement civique, dans l'engagement dans la société?
3: C'est justement pas un matin.
2: Je vous écoute.
3: C'est à un moment, ça se concrétise. La sortie de ce livre marque une étape énorme. Et puisque va s'ouvrir tout un combat pour doter la France d'une culture et d'outils référendaires. Je ne veux plus que les gens qui nous écoutent soient virés le 2 mai prochain au soir.
2: Comment vous avez pris conscience, que le peuple souverain était bloqué? À quel moment, véritablement, vous vous êtes dit « je ne peux plus être un spectateur de la société, mais je dois devenir un acteur » ?
3: Quand vous êtes engagé dans plein d'associations, vous vivez avec les gens. Donc vous connaissez beaucoup de monde que mon milieu littéraire ne connaît pas. J'ai fréquenté de très près les milieux des Gilets jaunes au moment des révoltes, surtout au démarrage. En fait, dès que l'humain essaye un chemin, je vais le voir. Je commence pas par le juger, je commence par l'accueillir. Et par écouter tout ce que ces gens disaient. Et puis j'ai vu que tout se tendait et qu'on est, tout le monde le sait en France, on est absolument à la fin d'un système et que quelque chose de fondamental doit avoir lieu, pas de l'ordre de la rustine ou de la simple alternance politique. On sent bien qu'on a un système qui ne marche pas, je parlais hier soir avec un ami maire dans le sud qui me disait qu'il avait hier soir, il n'était pas très loin de démissionner. Parce qu'il me disait, c'est pas une grosse commune, mais il me disait, j'ai des services publics que je dois faire fonctionner, et le personnel municipal ne peut plus travailler. Je lui ai dit, qu'est-ce que tu veux dire? Et il me dit, entre ceux qui n'ont pas les moyens de mettre de l'essence pour venir travailler, tout à coup, ça n'a plus de sens économique pour eux. Ça leur coûte trop cher de venir. Et puis, il me dit également, tous ceux qui ont des salaires avec des grilles de la fonction publique, des salaires qui sont trop bas par rapport aux loyers qui ont monté dans la région de Montpellier. Et il me dit, quand tu as une partie de ton personnel qui est dans le rouge à partir du 15 ou du 20 du mois, les gens explosent en août. Ils ne savent pas comment payer leur déjeuner. Enfin, on rentre dans des problématiques qui font exploser nos services publics. C'est incroyable d'entendre un élu qui, tout à coup, dit « les gens ne peuvent plus travailler, ils ne sont plus en état financier ». C'était une conversation terrible. Or, pour en arriver là, ça veut dire que beaucoup de choses ont disjoncté. Parce que c'est une sorte d'effet final pour qu'un maire dise un truc pareil hier soir. Bon, et donc, je me suis dit « comment on va s'en sortir ?» L'année dernière, je me suis battu pour que les ZFE, les zones à faible émission, que cette loi ne s'applique pas, parce que je ne voulais pas que les pauvres soient virés des villes. Je ne voulais pas que l'écologie, ça veuille dire ça. C'est une grande chose, l'écologie. Et ça ne peut en aucun cas être un rejet de l'autre. Un rejet du plus pauvre, c'est impossible, absolument impossible. Donc je me suis battu, je suis parvenu à faire changer la loi, le Conseil constitutionnel m'a battu, nous a battu, et on va quand même gagner, parce qu'il est hors de question. En France, il n'y aura jamais de ségrégation. Donc, qu'est-ce qu'on fait de manière systémique? Comment l'action des gueux change tout le système français? Et c'est ce qu'on va engager là.
2: Alors, je voudrais revenir quand même sur votre vie d'engagement. Ah, j'ai l'impression, ça se voit. Je vais vous demander, parce que avant de vous engager sur la question des ZFE, avec le mouvement des gueux, dont c'est le retour là, dans ce livre qui est sorti hier chez Michel Lafon, est-ce que vous vous souvenez du premier geste politique au sens noble du terme, du premier geste d'action civique que vous avez fait? Parce que vous avez toute une vie auparavant, avant les gueux, d'engagement civique à connotation politique, pas de politique politicienne. Mais est-ce que vous avez souvenir du jour où vous avez basculé? Qu'est-ce qui a fait que l'écrivain, cinéaste, en fait l'homme de culture et d'art, devient un homme d'action? Est-ce qu'il y a un moment fondateur?
3: Il y a eu quelques moments où tout à coup les questions fondamentales se posent. Dans ma famille, il y avait un non-dit énorme. J'ai un grand-père qui était directeur de cabinet de Pierre Laval en 1942-43.
2: Ce qui n'est pas très porteur pour une action politique par la suite.
3: Non.
2: Ce n'est pas un très grand modèle.
3: Non. C'est terrible. C'est complètement terrible. Pour plein de raisons, alors il y a plein de gens qui disent « oui, mais tu n'as rien à voir ». Non, à un moment, je porte quand même son nom. Et puis, il vit en moi, biologiquement. Et il a participé à tout ça. Bon. Et puis un jour, j'avais sorti le zèbre, justement, j'étais tout jeune. Et il y avait un journaliste du Figaro qui m'avait invité dans un déjeuner en me disant « c'est des amis de la famille Jardin, ils vont être enchantés ». Je me retrouve à table chez Maxime. On me dit de mettre une cravate, j'ai 23 ans, Et il y avait une vieille dame qui était là avec un très vieux monsieur et deux Allemands en culotte de peau qui étaient là. Et pendant... Je ne vois pas qui c'est au début. Et je ne comprends pas pourquoi je suis accueilli avec autant de tendresse. On me dit, mais vous êtes de la famille, je suis la marraine de votre oncle. Je dis, ok, j'ai compris, on est en famille, mais qui sont ces gens? Et je comprends que je suis à table avec la fille de Pierre Laval.
2: Et avec quelle son famille
3: genre. Et que pour eux, je suis des leurs. Je m'appelle Jardin. Et c'est un moment qui est suffocant. Parce que, qu'est-ce que ça veut dire? Ça veut dire que quand on ne prend pas soin de la France, il arrive, je le sais familialement, n'importe quoi. Il y a des enchaînements historiques qui font qu'on peut se retrouver collectivement dans des situations où même les gens très bien, c'est le nom d'un livre que j'ai écrit sur mon grand-père, même les gens très bien puisque c'est, au départ, c'est pas un homme assoiffé de sang, du tout.
2: Les historiens ont parlé d'homme ordinaire.
3: Il se retrouve là-dedans. Et il va assumer ce qu'il va assumer. Et je me suis profondément dit que ma génération se conduirait autrement. Je dis pas que je suis un mec bien, mais autrement.
2: En fait, vous vous sentez héritier d'une responsabilité liée à la culpabilité de votre grand-père,
3: que
2: vous assumez.
3: Que j'assume, et il va falloir assumer la France. C'est-à-dire que assumer la France, ça ne veut pas dire être uniquement chef de l'État. Il y a plein de manières d'assumer la France. Et la piloter pour qu'elle s'en sorte, et moi je veux qu'on devienne une énorme démocratie directe. C'est-à-dire, je veux parier sur la noblesse profonde. Je veux dire, on est RCF Notre-Dame ici. On est dans un monde où, de respect de l'être. Et l'essence de la démocratie helvétique, qui est une démocratie directe, qui complète la démocratie représentative, c'est quand même l'extraordinaire respect de l'autre. Et de penser qu'il vaut quelque chose. Et que son cœur peut être éclairé. Et que l'intelligence appartient à tous. Et c'est ça qu'on est en train d'engager. Et mardi prochain, le mouvement des gueux a financé, tous les gens qui ont adhéré aux gueux avec des 5 euros, des 10 euros, ils ont financé le travail de toute une équipe technologique derrière Robinson Jardin, mon fils qui a 30 ans, qui est le patron de ça. Une application référendaire ultra sécurisée, pour qu'on se mette à faire voter les Français et que dans l'élection présidentielle, on impose à l'ensemble de nos candidats la démocratie référendaire. Et si on est des millions à Noël, on offrira la démocratie référendaire à la France, parce qu'on aura la puissance. Et j'ai décidé qu'on allait réussir.
2: Alors, ce projet qui est devenu réalité d'application référendaire en faveur du référendum populaire... Ouais. Comment ça fonctionne concrètement? Donc, chacun d'entre nous peut télécharger sur son téléphone. Tous les smartphones peuvent disposer de l'application. Oui. Et une fois que j'ouvre cette application, qu'est-ce qui se passe? Qu'est-ce que je vois?
3: Alors, je préfère vous dire ce qui va se passer à partir de mardi.
2: Allez-y.
3: Parce que c'est le 15 septembre que l'application... Parce qu'on l'a lancé d'abord...
2: Mais je préviens quand même les auditeurs de RCF Notre-Dame que je l'ai téléchargée et que ça fonctionne déjà. Donc, ils n'hésitent pas à la télécharger dès maintenant si ça les intéresse.
3: Mais ça marche qu'avec les passeports.
2: Que les passeports.
3: Mardi, ça s'ouvrira à l'énorme public français des cartes d'identité qui ont des puces. Et sinon, vous demandez à votre mairie de vous la changer. Mais qu'est-ce qui se passe? On va poser une énorme question.
2: Là, aujourd'hui, il y en a, si je ne me trompe pas, 5.
3: Mais mardi, il n'y en aura plus qu'une, fondamentale, qui est la question des questions. Est-ce que vous voulez qu'en France, on ait le droit d'initiative référendaire, comme les Suisses? Est-ce que vous voulez être virés tous le soir de la présidentielle pour 5 ans? Est-ce que vous voulez être soumis au prochain président? Ou est-ce que vous voulez conserver votre dignité de citoyen? C'est un énorme changement. Est-ce qu'on le porte? Et ça ne peut pas venir d'un parti. Ça ne peut venir que du ventre du pays. Donc, on est en train de lancer cette campagne. Les premiers balbutiements ont été foudroyants avant l'été, puisqu'on s'est retrouvé numéro un des téléchargements d'Apple Store pendant 5 semaines. Et pourtant, on n'était pas encore au point. Il n'y avait pas encore la carte d'identité et tout ça. Et mon job là-dedans, mon fils est le patron de tout le système. Et mon job, ça va être d'aller négocier à un moment avec les politiques de manière à, non pas réclamer du pouvoir, mais de manière à en donner.
2: Alors, moi, j'ai une question, c'est que ce que vous dites, c'est qu'au soir des élections, les citoyens sont appelés à rentrer dans leur maison, tout gentiment, rentrer chez vous, l'affaire est réglée, vous avez voté. Maintenant, carte blanche au gouvernant pour 5 ans. Mais
3: Chèque en blanc.
2: Comment vous allez faire pour que ce référendum d'initiative populaire qui devrait, je me doute, remporter les suffrages, mais pas va donc faire pression sur la campagne présidentielle en invitant les candidats à se positionner en faveur ou en défaveur de ce référendum d'initiative populaire. Imaginons un candidat s'empare de ce sujet, même plusieurs, ou tous. Mais qu'est-ce qui vous garantit qu'une fois élu, il va mettre ça en place, finalement. Il peut avoir la même attitude et dire « Je vous ai bien eu, allez-vous coucher ».
3: Allez-vous coucher. Donc, je ne suis pas totalement né de la dernière pluie, donc les négociations politiques, je ne vais pas révéler toutes mes cartes, mais elles sont rudes.
2: D'accord.
3: C'est-à-dire que, parce que je me bats pour la France. Et quand vous ne vous battez pas pour vous, vous avez tous les droits pour votre pays. Donc ça sera rude. Je ne méconnais pas les résistances d'un système qui a l'habitude de piloter la France en pilote automatique, en se foutant bien de la culture démocratique. Donc tout à coup, il va falloir écouter les gens. Et donc ça sera, je pense que au départ, très peu vont nous prendre de face, parce que c'est compliqué d'attaquer de face la démocratie. Et puis on va y arriver. Et puis alors sur la plateforme, et là je vous invite. Sur la plateforme, il y a des questions référendaires et vous venez sélectionner les référendums qui vous paraissent fondamentaux. Et à la fin du mois, toute l'équipe de Robinson Jardin va proposer un outil spécifique d'intelligence artificielle pour vous aider à calculer, parce que vous n'êtes pas tous économistes, vous n'êtes pas tous juristes, à façonner une question référendaire. Et puis on va voir s'il y a 10, 12, 15, 20 questions qui émergent. Et moi j'aimerais que le monde chrétien, qui irrigue notre culture, vienne avec ces questions universelles. Ces questions qui parlent à tous. On parlait par exemple là, juste avant, de la loi sur la fin de vie. On connaît la position du monde chrétien. Moi j'aimerais, je vous le dis tout net, j'aimerais que le monde chrétien dise « on veut un référendum là-dessus ». C'est-à-dire, on veut un vrai grand débat de société ouvert. On va faire valoir nos convictions, mais 500 personnes n'ont pas le droit de décider pour 66 millions de gens qui, quoi qu'il arrive, mourront. et qui ont des ma vieille maman, et des grands-mères, et des grands-pères, on accompagne tous des gens dans notre famille. Ça nous concerne tous. Pour moi, c'est la grande question des questions référendaires. Et ça, si c'est introduit sur référendum citoyen comme un texte proposé aux Français, je trouvais ça très beau que ça vienne de votre radio, que ça vienne d'associations irriguées par le christianisme. Puisque le monde chrétien porte une lumière, qu'il la porte. Moi, j'adorerais ça. Donc, ça va être tout le temps ma demande lorsque je vais croiser. J'en parlais à un ami prêtre tout à l'heure. Je lui ai dit, démerde-toi. Va voir les autres. Va secouer tes évêques. Bougez-vous, c'est votre pays.
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2: Alors Alexandre Jardin, vous nous avez invités tous à participer à ce mouvement en faveur du référendum populaire, en votant, voilà, en signifiant notre volonté. Et en proposant sur l'application. Mais je voudrais revenir à vous, à votre personnalité. Pourquoi vous ne vous êtes pas engagé en politique réellement? Vous avez tenté de vous présenter aux élections présidentielles en 2017, vous avez été bloqué par le manque, il vous a manqué les 500 signatures, les fameuses 500 signatures.
3: Plusieurs centaines.
2: Mais vous avez quand même fréquenté beaucoup d'hommes politiques, Jean-Pierre Raffarin, Nicolas Sarkozy, François Hollande, Emmanuel Macron. J'ai le sentiment qu'ils vous ont quand même tous déçus, qu'ils n'ont pas su prendre en compte toutes ces initiatives de la société civile que vous avez cherché à mettre en lumière et à apporter au monde politique. Est-ce que vous vous êtes pas dit, mais il faut quand même y aller? Alors, très bien, la présidentielle, c'est difficile, c'est une grande marche. Mais allez, je me lance comme candidat pour au moins une élection locale, pour avoir du poids politique. Est-ce que vous croyez qu'aujourd'hui, il est encore possible de changer le monde politique en étant soi-même un politique?
3: Je préfère changer la nature de notre système que d'aller dormir dans le lit d'Emmanuel Macron. Pour être plus clair. C'est-à-dire, aller dormir à l'Élysée. Pour moi, ce qui est beaucoup plus important, ce n'est pas de savoir qui va dormir dans son lit, c'est de savoir qui va décider les grandes orientations. Est-ce qu'on donne à un peuple qui est globalement inécouté, invisible, on est à RCF Notre-Dame. Tout le monde sait très bien qu'il y a une épidémie de violence contre les églises. C'est globalement occulté. Bon. on en parle très très peu dans l'actualité. Ce sont des questions qui doivent être tranchées, qui doivent être évoquées et tranchées dans des débats référendaires. Ça nous concerne tous. On ne peut pas vivre dans un pays où ce genre de truc est même concevable. Donc, or, ce sont des problèmes complexes. Et ce que j'aime dans les processus référendaires, c'est que le processus est souvent plus important que le résultat. C'est le simple fait qu'une société entre en discussion, c'est-à-dire rentre dans la complexité des solutions. Ça veut dire qu'elle mature et qu'elle bouge. Mais pourquoi je n'y vais pas franco devant ? Parce que réparer le système, c'est pour moi premier. Ça ne veut pas dire que j'exclus quoi que ce soit, mais ce n'est pas mon objectif. Ma finalité, c'est de changer la structure même de la France. Et la stratégie qu'on engage, elle ne nécessite pas donc d'aller dormir dans son lit. Et puis si on est des millions et des millions, on verra bien. Mais ce n'est pas ça. Je pense que quand vous êtes... il faut être très, très au clair vis-à-vis de soi. Mon bonheur, c'est de donner du pouvoir.
2: Ce n'est pas de l'avoir pour vous. Même pour en faire quelque chose de beau.
3: J'assume complètement le leadership là-dedans. Je veux dire, l'énorme travail des équipes qui présentent les questions référendaires, c'est comme si on avait un gouvernement. Mais donc, j'assume complètement ça. Mais pour moi, le problème, c'est vraiment pas la personne. On a un système qui est construit sur l'inécoute. C'est pas possible de vivre comme ça. Or, si vous parvenez à changer les systèmes, c'est plus puissant que de dormir à l'Élysée, parce que c'est plus durable. Quand vous êtes président, vous n'êtes que 5 ans. Quand vous modifiez les systèmes, vous influez sur la structure même de votre pays, sur du long terme. Et pour moi, la construction d'une immense démocratie au cœur de l'Europe, capable de changer sa culture, sa vieille culture d'obéissance, pour entrer dans la fin de la culture du mépris. Hein. C'est aussi un énorme chantier culturel, hein. J'allais dire spirituel. Tout ça se mélange. Donc, je fais ce qui me paraît primordial, et puis on verra bien dans la bataille. Mais visiblement, il y a beaucoup de gens qui veulent aller dormir dans son lit. Donc, en revanche, il n'y en a pas beaucoup qui travaillent sur la restructuration de la démocratie.
2: Alors, l'enseignement de l'Église, le discours social de l'Église, se retrouve dans... Enfin, voilà, vous vous retrouvez dans ce que dit, puisque l'Église est favorable, et pousse même chacune des personnes, des citoyens, à participer. Il y a le terme de participation dans la doctrine sociale de l'Église. Et d'ailleurs, l'Église dit que les structures est assez favorable à la démocratie, justement parce qu'elle facilite la participation de tous. Et elle dit qu'il faut faire attention à la participation des plus défavorisés. Il faut être très attentif à ça. Mais elle parle d'une participation qui n'est pas que sur le fait d'entendre sa voix. Elle exige que chacune des personnes, alors citoyens dans un pays, contribue à agir. Et est-ce que le référendum, pour vous, c'est une première étape pour qu'après, par la suite, les citoyens s'engagent dans la société et deviennent des acteurs de cette société? Ou est-ce que vous vous dites, mais si déjà la parole des citoyens est entendue, ce serait déjà énorme? L'Église ne se contente pas d'une parole prise en compte.
3: D'abord, c'est énorme. En ce moment, je ne peux pas faire 50 mètres dans la rue sans que les gens viennent dire merci. C'est énorme. Hein. Les êtres humains, ils disent pas... oui, je suis politiquement de votre bord, ou je ne sais pas quoi. Ils disent merci. Ça veut dire qu'il y a un tel besoin juste d'être considéré. Or, qu'est-ce que c'est une logique référendaire? C'est une manière de dire à chacun, je te considère. Je considère ton âme. Tu vaux ton âme. Tu ne vaux pas ton revenu. Tu ne vaux pas ta position. Tu ne vaux pas ta quantité de mépris. Tu vaux ton âme. Ça me semble évident que quand on va s'engager l'année prochaine, parce qu'on va réussir, quand on va s'engager, parce qu'on n'a plus le choix.
2: Vous avez l'espérance, avec un E majuscule là. Oui, c'est une espérance très chrétienne, je trouve.
3: Mais tout simplement parce que la France se relève toujours.
2: Elle est fidèle de l'Église, tout simplement.
3: Non, mais c'est son métier. C'est son métier historique. Donc, évidemment qu'elle se redresse. Donc, évidemment qu'on va y arriver. Et à ce moment-là, on va basculer. Il y aura des changements comportementaux. Or, c'est ça qui m'intéresse. Ce qui fait une très grande nation. Mais que vaut un pouvoir qui ne donne pas de pouvoir? Un pays n'est puissant que si nous sommes tous réellement des êtres humains puissants. Au sens le plus glorieux du terme. Donc, on voit bien que ce n'est pas juste un problème technique, juridique. Ce n'est pas juste une procédure.
2: Oui, des réformes, par exemple, du Conseil constitutionnel ou la Cour européenne de justice, ne suffiraient pas, en fait, si je vous suis.
3: Non, il faut ce changement pour qu'on redevienne, qu'on retrouve notre grandeur. Et notre grandeur spirituelle, notre grandeur... morale. Et ça, on va pouvoir le véhiculer, le construire à travers ces réformes-là, de manière induite. Et ce qui est très beau dans la vie, c'est souvent ce qui est induit, qui est beaucoup plus puissant que ce que vous faites en apparence. Parce que quand vous organisez un référendum, qu'est-ce que vous dites? Vous dites à tous les gens qui vont dans les boulangeries, dans les banlieues, dans les campagnes, vous leur dites « Hey, tu vaux quelque chose !» Tu vaux quelque chose. Et ce qui va nous rendre très grands, c'est que ce sont des processus qui vont faire qu'on va récupérer une immense estime de nous-mêmes, non pas pour se gonfler d'ego, mais pour rayonner dans notre société. Moi, je pense qu'on va redevenir un immense peuple.
2: Très rapidement, parce que nous arrivons à la fin de cette émission, dans les modèles de participation politique, l'Église cite le référendum, mais elle cite aussi le rôle des partis politiques. Mmh. Et en disant que les partis politiques, ils ont deux missions, favoriser l'engagement, et la seconde mission, c'est de faire de la synthèse politique, justement de construire une doctrine politique. En une minute, est-ce que vous pouvez nous dire, est-ce que vous croyez qu'aujourd'hui, le système des partis politiques est tellement à bout de souffle qu'en fait, il faut mieux jeter le

0: sur... Moi, je pense qu'on est 90% en France à penser que la loi sur la fin de vie devrait repasser devant le peuple. Et que chacun, en son âme et conscience, comme on dit, manifeste sa grandeur au moment du vote.
1: Alors, j'invite les auditeurs à télécharger votre application et justement à
0: partir de mardi
1: et à suggérer des référendums. Et vous nous avez appelé à lancer des référendums sur des questions qui sont fondamentales pour les chrétiens.
0: Et pour comprendre tout ça, c'est pour ça que j'ai sorti ce petit livre là hier, Les Gueux, le retour, sur comment on peut sortir de la culture du mépris.
1: Un immense merci Alexandre Jardin d'être venu dans Incarnation et de nous avoir fait découvrir une partie des ressorts de votre engagement. Alors, je vous cite à nouveau votre livre « Les Gueux, le retour » aux éditions Michel Lafon. C'est un livre qui est écrit dans un souffle, truffé d'anecdotes et d'éléments concrets, mais qui dénonce un pays qui marche à l'envers, mais surtout qui propose aussi une manière de s'engager et d'oser. Et je rappelle votre application, disponible sur les smartphones, à partir de mardi, avec la carte nationale d'identité, référendum citoyen. Alexandre Jardin, merci beaucoup.
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1: Bonjour et bienvenue, j'espère que vous allez bien ce matin à la veille du week-end. Nous sommes début octobre et vous constatez en vous réveillant chaque matin quelque chose de terrible. Le soleil se lève de plus en plus tard. Il y a encore 3 semaines, à cette heure-ci, une douce lumière commençait à envahir votre chambre. Maintenant, c'est terminé. Il ne vous reste plus que la radio pour vous réveiller. Et je ne vais pas vous mentir, pour moi, c'est tout bénef. Vous écoutez chaque matin RCF Notre-Dame. Soyez-en remerciés. Nous sommes à la veille d'un week-end automnal. Les feuilles tombent des arbres en prenant des teintes rousses, oranges. Les jours raccourcissent. Vous allez peut-être passer le week-end à ramasser des champignons, des noix et des châtaignes. Je suis toujours émerveillé par ce cycle des saisons immuables. Loué sois-tu pour cette nature, loué sois-tu pour la création, loué sois-tu pour Sœur notre Mère la Terre, dirait Saint François d'Assise. Nous le fêtons dimanche, vous voyez, ça inspire. Côté politique, la récolte est moins bonne, blocage des lycées, budget, antisémitisme. On va évidemment vous en parler dans cette matinale, mais gardons en tête que les politiques passent, le cycle des saisons, lui, demeure. Il est 6h30 et bonjour Éléonore Claude.
2: Bonjour Pierre-Hugues, bonjour à tous.
1: 400 établissements fermés aujourd'hui dans le pays.
2: Le gouvernement interdit les manifestations à leurs abords. Puis malgré les promesses, le budget 2027 prévoit finalement une hausse, 48 milliards d'euros sur les prélèvements obligatoires.
1: L'Union européenne se réunit ce matin.
2: Et souhaite faire face à l'envolée des prix du carburant ainsi que répondre à des menaces américaines. Kiev et Bruxelles s'accordent également sur le financement 2026-2027, alors que les tirs russes se poursuivent entre les deux belligérants.
1: Face au mouvement de blocage des lycées, 400 établissements sont fermés dès aujourd'hui.
2: L'État durcit le ton puisque tous les préfets ont pris des arrêtés interdisant les manifestations au bord de ces établissements. En Ile-de-France, Valérie Pécresse, présidente de région, estime que les dégâts s'élèvent pour le moment à environ 1 million d'euros. Côté judiciaire, Laurent Nunez, ministre de l'Intérieur, annonce 1793 gardes à vue depuis le début de la semaine, presque 2000 interpellations. On écoute la réaction de Maud Bréjon, porte-parole du gouvernement français sur LCI.
3: Il est inadmissible pour nos concitoyens de se dire que, de nouveau, c'est l'argent du contribuable qui va servir à faire les réparations des lycées qu'on a vu dégradés aux quatre coins de la France. Je vous renvoie d'ailleurs vers un projet de loi très important qu'a présenté le Premier ministre, de telle sorte qu'on puisse demander à ceux qui cassent de payer les réparations, y compris si ça doit amener à aller piocher sur le revenu issu des aides sociales. Il n'y a pas de raison que le contribuable, que nos impôts paient les dégradations d'une

0: minorité, encore une fois, de casseurs et de factieux. Et donc, ce sera présenté dans les plus brefs délais.
1: Une agitation qui place la France insoumise dans l'œil du cyclone, certains politiques l'accusant d'encourager ces débordements. Mais face aux revendications, le gouvernement lâche aussi du lest et retire les frais d'inscription prévus pour les étudiants non boursiers en BTS, ainsi que ceux des classes préparatoires.
2: Budget 2027. En dépit des promesses de Sébastien Lecornu, le Parlement prévoit une hausse sensible des prélèvements obligatoires.
1: Selon le Haut Conseil des Finances Publiques, il augmenterait de 48 milliards d'euros, soit 3,6%. Des mesures qui inquiètent Philippe Juvin, député républicain. Sur la chaîne parlementaire.
3: La France n'est pas la Grèce. Pourquoi ? Parce que nous avons une activité économique diversifiée, parce que nous avons une épargne privée abondante, parce que nous avons une administration qui fonctionne. Bref. Mais ce n'est pas pour cela qu'il faut nier l'existence de l'iceberg qui arrive devant nous, plus exactement vers lequel nous allons. La vraie question, c'est est-ce qu'on peut l'éviter ? Moi, je crois qu'on peut évidemment l'éviter. Et toute la question que nous devons nous poser aujourd'hui, c'est comment l'éviter ? Nous n'avons pas de marge de manœuvre, ou de moins en moins, dans le financement de notre politique publique. Et nous sommes désormais exposés au marché. Il y a un effet qui va être beaucoup plus rapide, si nous n'y prenons pas garde, c'est l'effet de contagion sur toute l'économie.
2: Quelle est la probabilité qu'un budget soit adopté ? L'édito politique est de Christophe Barbier à suivre.
1: Et puis en parallèle, la Commission européenne réunit ce matin les membres de l'Union. Objectif, faire face à l'envolée des prix de l'énergie. Hier, le ministre américain des Finances, Scott Bessent, a d'ailleurs appelé les Européens à mettre immédiatement du gasoil de leurs réserves sur le marché. Washington menacerait sinon d'interdire ses exportations vers l'Europe.
2: Kiev et Bruxelles s'accordent sur les modalités du financement de l'Ukraine pour 2026-2027.
1: Mais pour le moment, cela se fera sans aide supplémentaire de l'Union européenne. Les deux parties souhaitent avancer rapidement sur la deuxième tranche, 45 milliards d'euros du prêt européen. Ils appellent les autres alliés à honorer leurs engagements. Côté russe, Vladimir Poutine se dit toutefois prêt à négocier, mais il rejette l'idée d'un arrêt mutuel des frappes à longue portée proposée par Kiev.
2: Donald Trump menace de frapper l'Iran très fort en cas d'implication dans l'attaque du vol Fly Dubai.
1: Dans un entretien accordé au magazine Time, il juge aussi possible d'intensifier les attaques contre l'Iran après les élections de mi-mandat, début novembre. Donc, le Wall Street Journal rapporte que 9 000 à 10 000 soldats supplémentaires, un porte-avions et ainsi que des bâtiments sont attendus d'ailleurs pour la fin novembre dans la région. Et puis un point sur la météo, bien sûr. Aujourd'hui, un voile nuageux domine le ciel sur l'ensemble de l'Hexagone. Les températures sont homogènes, 19 degrés à Brest, 25 degrés à Nice. Dans le sud-est, la pluie est encore attendue, mais de moindre intensité. Et puis l'Ariège, les Hautes-Alpes, les Alpes de Haute-Provence, la Haute-Corse et la Corse du Sud sont placés en vigilance jaune orage.
2: Merci beaucoup, Éléonore Claude.
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2: 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À suivre une bonne nouvelle en Terre Sainte, l'ouverture d'une école catholique. Mais avant cela, nous retrouvons l'édito politique avec Christophe Barbier au micro de Simon Tatro.
5: Bonjour Christophe Barbier.
6: Bonjour Simon, bonjour à tous.
5: Alors d'abord, une réaction à ce qu'a déclaré Guillaume Garot ce jeudi.
6: C'est assez inquiétant, parce que voilà un socialiste modéré, extrêmement raisonnable, ouvert au dialogue, qui sait travailler dans le transpartisan, comme on dit, qui d'ailleurs soutient Raphaël Glucksmann, c'est dire sa ligne, et qui nous dit le budget c'est impossible. Pas question. Niette. Ça donne une idée des débats parlementaires qui vont nourrir octobre et novembre autour de ce budget et de la maigre chance que peut avoir le gouvernement d'éviter un rapport de force, c'est-à-dire pour le pays d'éviter un 49-3 et peut-être un renversement de ce même gouvernement.
5: Christophe, le mouvement lycéen ne désarme pas et annonce une grande manif mardi prochain. Que faut-il craindre ?
6: Il faut craindre la contagion des violences, on le voit chaque jour, ça se durcit, on ne peut pas dire que ça se généralise. Quand on est à 350-400 lycées, c'est 10% à peine des établissements. Mais enfin, on voit des images spectaculaires d'incendies, on voit des violences de plus en plus grandes, un défi à l'autorité. Donc la situation, dans certains endroits, est presque pré-insurrectionnelle. En tout cas, elle en est un simulacre. Et puis en face, il y a le durcissement politique avec le gouvernement qui réunit une cellule de crise et qui explique à Matignon que c'est la France insoumise et ses proxys, c'est le terme qui est employé par le pouvoir, qui sont à l'origine de ce mouvement et de ces violences. Donc on est vraiment dans un moment très complexe, très difficile. La première mesure du gouvernement, c'est de sortir les élèves des lycées bloqués pour faire du distanciel, c'est-à-dire des cours en visio. Pourquoi pas ? La deuxième mesure, elle va dépendre des préfets, c'est-à-dire comment rétablir l'ordre, comment faire intervenir la police sans qu'il y ait trop de dégâts, surtout sur de jeunes gens. Et puis il y a une troisième réponse, qui est celle des procureurs, réunis par Gérald Darmanin, sans doute pour offrir une réponse judiciaire rapide à ceux qui sont interpellés et qui sont convaincus d'avoir cassé ou brûlé.
5: Le budget passe en Conseil des ministres 1er octobre. Est-ce un bon budget ?
6: C'est le moins mauvais budget possible, compte tenu des deux contraintes. La contrainte financière, il n'y a plus d'argent, les taux d'intérêt flambent, il faut trouver 54 milliards d'économies, et même si certaines ont déjà été provisionnées, il y a quand même beaucoup de milliards à trouver, à économiser. Et puis la contrainte politique, il n'y a pas de majorité. Il y a des tas de majorités possibles, mais contre ce budget, il y aura une surenchère, il y aura une discussion véhémente. On ne peut pas exclure une motion de censure dès le dépôt de ce budget, donc dans quelques jours. Si ce n'est pas le cas, il y aura probablement une motion de censure à un moment donné dans la discussion budgétaire. Ce budget, qui est le moins mauvais possible, n'est absolument pas armé pour trouver une voie politique, en même temps rassurer les marchés financiers, et puis troisièmement, avoir dans l'opinion, si ce n'est un soutien, du moins un aval.
5: Les économies prévues sont-elles justes et socialement supportables ?
6: Elles sont réparties. C'est-à-dire qu'il y a la prorogation de la taxe sur les grandes entreprises. Elle est diminuée, mais elle devait être exceptionnelle. Voilà, sa troisième année, c'est plus de l'exception. Il y a des mesures sur ceux qui sont assez aisés. Je pense notamment aux retraités les plus aisés qui vont devoir mettre la main au portefeuille. Il y a des mesures pour tout le monde, les APL, les allocations familiales, les fonctionnaires avec le gel de points d'indice. Il y a tout ce qu'il faut pour que chacun dise « bon, ben, je ne suis pas tout seul à porter le fardeau ». Et néanmoins, ça donne l'impression d'être un budget qui racle les fonds de tiroir dans le fonctionnement de l'administration sans réformer en profondeur et qui fait les fonds de poche des Français tout en clamant pas d'augmentation d'impôts. Eh bien, on augmente des tas de choses. Par exemple, la taxe sur les produits sucrés, ben, c'est très bien, c'est pour la santé de tout le monde. Mais c'est une manière de faire payer plus aux consommateurs tout en disant aux contribuables « mais non, on n'a pas augmenté les impôts ».
5: Le Premier ministre a sonné l'alarme à propos de l'attitude des marchés financiers vis-à-vis de la France. Est-ce qu'il bluffe ?
6: Non, il ne bluffe pas. À 4,8 pour l'emprunt français à 10 ans, on retrouve des taux qu'on a connus quand il y avait la crise financière aux États-Unis. Mais à l'époque, toute la planète, tout l'Occident était plongé dans la crise. Là, nous sommes les seuls à payer si cher notre argent. L'écart se creuse 1,2 point avec l'Allemagne. L'Allemagne qui emprunte, c'est nouveau, donc elle assèche des capitaux disponibles. Elle est plus intéressante comme placement, l'Allemagne, que la France. Les marchés financiers sont dans une attitude méfiante envers la France, peut-être hostile et peut-être même déjà en posture d'agressivité. C'est-à-dire qu'ils attendent le moment où ils vont se jeter sur la France, la mettre en défaut de crédit et piller ce qui peut être pillé. Exactement comme la Grèce a pu subir cela. Nous avons d'autres ressources que la Grèce, nous avons une solidité fiscale et étatique plus forte, mais enfin néanmoins, je pense que nous sommes désormais une proie dans la jungle où galopent ces fauves qui s'appellent les marchés financiers, les prêteurs.
5: Y a-t-il une chance que qu'un budget soit adopté dans les temps ?
6: Tout dépend de ce que l'on entend par adopter et dans les temps. Un budget adopté, je ne crois pas. C'est-à-dire qu'il faudrait une majorité sur un texte. Un budget qu'on laisse passer parce qu'il y a un 49-3 mais il n'y a pas de motion de censure ou une motion de censure insuffisante, c'est le maigre espoir de Sébastien Lecornu. Cet espoir-là est fondé sur la parole de Marine Le Pen qui a dit « je préfère un mauvais budget à une absence de budget ». Et de toute façon, quand j'arriverai au mois de mai à l'Élysée, nous referons un autre budget, ça ne compte pas. Si elle met en application cette tactique, à un moment donné, Sébastien Lecornu fera un 49-3 comme l'année dernière. L'année dernière, c'est les socialistes qui, ayant obtenu la suspension de la réforme des retraites, ont dit « on ne censure pas, on laisse passer ce budget sans le voter, on n'y adhère pas, mais on le laisse passer ». Cette fois-ci, ça pourrait être Marine Le Pen. Elle a déjà eu un os à ronger. Certaines allocations non contributives ne seront plus versées aux étrangers avant un délai assez long. Maintenant, Marine Le Pen est dans un état politique où elle est poussée à la surenchère vindicative. L'affaire Bardella. On a vu au moment de ses propres ennuis judiciaires, quand il y a eu le réquisitoire en novembre 2024 qui a amené l'inéligibilité 4 mois plus tard de Marine Le Pen, ce simple réquisitoire l'avait tellement mise en colère qu'elle a fait tomber le gouvernement Barnier. Elle pourrait réagir à ses désagréments politiques, à ses mésaventures politiques liées à Bardella, en renversant là, dans les prochains jours, le budget, donc le gouvernement, en prétextant aussi que le trouble dans le pays avec les lycées nécessite une accélération et un changement de pouvoir exécutif. Je ne suis pas sûr du tout que Marine Le Pen continue la parole apaisée. Si ce n'est pas le cas, il faudra trouver d'autres voies. Peut-être que nous aurons un scénario que nous avons toujours voulu éviter, une non-adoption du budget. On dépasse les délais, il n'y a pas de budget, il n'y a même pas de loi spéciale. Et à ce moment-là, Lecornu pourra revenir à la copie initiale, celle d'aujourd'hui, et dire « je fais des ordonnances pour appliquer ce budget-là ». Ça aussi, ça peut provoquer sa censure, mais Macron peut le maintenir à ce moment-là jusqu'à la présidentielle. On sera fin janvier, il restera 3 mois, on pourrait avoir un gouvernement d'affaires courantes, ça ne serait pas la première fois.
5: Y a-t-il un risque de voir le gouvernement être censuré prochainement ?
6: Oui, vous voyez, il y a ce double risque-là. Marine Le Pen se mettant en colère et puis le corps nu essayant de passer en force avec un 49-3. Et le gouvernement est maintenant devenu très fragile. La situation sociale dans le pays s'envenime. La France insoumise a visiblement décrété une offensive générale pour mettre le plus de troubles possible dans la rue, mais aussi dans l'hémicycle. Et donc, il y aura des opportunités pour des motions de censure. Remontons le temps au mois de juin sur la canicule, le réchauffement climatique. Les écolos proches de Mélenchon ont déposé une motion de censure. Elle n'a pas fait le plein, mais une moitié du PS, un gros tiers, l'avait votée derrière Olivier Faure. Selon la tournure de la primaire, il se peut que cette ligne dure l'emporte et à ce moment-là, oui, il y aura un grand danger de censure pour le cornu. Mais ce n'est pas la censure qui est importante, c'est ce qui se passe après. Il y a un nouveau personnage qui arrive et qui a un gouvernement à faire pour quelques mois. Il y a le cornu renommé qui essaye de durcir le ton. Il n'y a pas de gouvernement nommé, Macron consulte dans le vide et on est dans les affaires courantes pendant plusieurs mois. Ce pays pourrait se transformer en bateau ivre si c'était le cas.
5: Christophe, l'invité de Nathanaël de Rinxan ce vendredi sera Bruno Le Maire. Quelles questions vous souhaiteriez lui poser ?
6: Bruno Le Maire, en exergue de votre dernier livre, Le temps d'une décision, consacré notamment beaucoup à l'état financier de la France, vous placez ce proverbe chinois que je cite de mémoire, « Dieu nous préserve de vivre une époque de changement ». Oui, on voit à quel point le changement peut nous troubler, mais ne croyez-vous pas au contraire qu'une période de changement, c'est une formidable opportunité pour réformer la France et la relancer vers les hauteurs ?
2: Merci beaucoup Christophe Barbier. Prochain rendez-vous à 16h15 avec vous. Ce sera comme tous les jours au micro de Simon Tatro. Et vous l'avez dit Simon, à 7h38, Nathanaël de Rinxan reçoit Bruno Le Maire, ancien ministre de l'économie et des finances. Il publie un manifeste pour la France.
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2: Il est 6h44. Merci pour votre fidélité à RCF Notre-Dame. Nous sommes le 2 octobre. Nous fêtons aujourd'hui les saints anges gardiens. On va en parler avec Ombline Ponsignon dans 3 minutes. Mais d'abord, notre rendez-vous avec l'aide à l'église en détresse. Amélie Berthelin, bonjour. Aujourd'hui, vous nous emmenez en Terre Sainte, à nouveau à Gaza.
7: Et oui, parce que je sais combien nombre de nos auditeurs ont prié et soutenu nos projets dans cette enclave palestinienne. Et c'est donc avec joie que je voulais vous faire part de l'ouverture de l'école chrétienne. Il y a 2 semaines, 1000 élèves ont ainsi pu faire leur rentrée, après près de 3 années de guerre, dans l'école de la Sainte Famille, située dans la vieille ville de Gaza. Alors pour le père Gabriel Romanelli, le curé de la paroisse de la Sainte Famille, avec qui nous sommes en lien très étroit, cette réouverture est comme une lumière dans les ténèbres pour cette population si durement éprouvée. Avant la guerre, 5 écoles chrétiennes étaient en activité à Gaza, 3 catholiques, 1 orthodoxe et 1 évangélique. Mais désormais, ce sera tous les élèves chrétiens, soit 130, qui sont réunis dans ce même établissement. Donc les chrétiens représentent à peu près 13% des élèves de cette école-là.
2: Et dans quelles conditions, Amélie, cette école peut-elle aujourd'hui accueillir les enfants ?
7: Alors, bien sûr, les conditions restent très modestes. Et le père Romanelli, d'ailleurs, explique tous les efforts qui ont été faits, qui sont extrêmement importants, pour garantir un environnement à peu près sûr et propre. Car il nous rappelait encore qu'il n'y a pratiquement aucun endroit à Gaza qui n'ait été détruit et que la destruction est partout. Et puis, on s'en souvient, l'école avait également servi de refuge pendant la guerre. Jusqu'à encore tout récemment, plus de 450 personnes déplacées y vivaient pour échapper au bombardement israélien qui avait suivi les attaques du Hamas. Leur retour à leur domicile permet aujourd'hui à l'établissement de retrouver sa vocation scolaire. Mais bien sûr, la guerre a laissé des traces profondes chez les enfants comme chez les adultes. Et les enseignants eux-mêmes sont profondément traumatisés. C'est pourquoi l'accompagnement psychosocial occupera désormais une place essentielle dans le programme scolaire.
2: Finalement, Amélie, cette école est bien plus qu'un simple lieu d'enseignement.
7: Oui, tout à fait, parce qu'à Gaza, l'école de la Sainte Famille représente aussi un lieu de vie et de rassemblement. Et les enfants avaient d'ailleurs demandé au père Gabriel Romanelli de laisser l'école ouverte après les cours en expliquant qu'ils n'avaient rien à faire et nulle part où aller. Donc l'école accueillera donc notamment les activités extrascolaires. Alors c'est très émouvant pour nous à l'AED de voir les photos et les vidéos de ces enfants, bel uniforme, heureux de revenir enfin sur les bancs de l'école. tout sourire malgré les conditions qui restent, je le répète, extrêmement précaires. Alors merci donc à chacun de vous pour votre prière et votre soutien. Et puis en ce mois de rosaire, continuons de prier pour tous les chrétiens de Terre Sainte et notamment les Gazaouis.
2: Merci beaucoup Amélie Berthelin, et toutes ces situations tragiques en Terre Sainte, nous pourrons les confier dans notre prière du matin, ce sera après le Saint du jour. Plus d'informations sur ce qui se passe en Terre Sainte sur notre site internet rcfnotredame.fr et sur l'appli RCF Notre-Dame. Mais nous vous retrouvons avant cela, Ambline Ponsignon, pour le Saint du jour en ce 2 octobre. Nous fêtons les Légers, un prénom rare aujourd'hui, Ambline.
8: Oui, Saint Léger est évêque d'Autun au 7e siècle. Lors du siège de sa ville, il se livre pour sauver le peuple de la famine. Torturé, il meurt assassiné 2 ans plus tard, en 679. Et la complainte de Saint Léger, qui date de l'an 1000, c'est l'un des premiers poèmes en langue romane. Mais aujourd'hui, nous fêtons aussi le bienheureux Antoine Chevrier, prêtre lyonnais, pauvre parmi les pauvres, fondateur des prêtres du Prado. C'est le poverello de l'ère industrielle.
2: Et bien sûr, Ambline, l'Église catholique fête aussi et surtout les anges gardiens.
8: Souvenons-nous de Jésus qui, dans l'évangile de Matthieu, met en garde ses disciples. Il leur dit « Gardez-vous de mépriser un seul de ces petits, car je vous le dis, les anges dans les cieux voient sans cesse la face de mon Père céleste. » Et donc, selon la tradition, les anges gardiens sont mis par le Seigneur au service des hommes pour être à côté d'eux et veiller sur eux d'une manière invisible et bien sûr bienveillante.
2: Et de nombreux saints en font l'expérience, dont le curé d'Ars.
8: Oui, qui dit que les anges gardiens sont nos plus fidèles amis, parce qu'ils sont avec nous le jour et la nuit, dans tous les temps et dans tous les lieux. Et voici ce que le missel romain nous propose comme prière à nos anges gardiens. Seigneur, dans ta mystérieuse providence, tu envoies les anges nous garder. Assure-nous le bienfait de leur protection et la joie de vivre en leur compagnie pour toujours. Alors c'est le cœur léger que nous célébrons aujourd'hui, tous nos anges gardiens.
2: Et en octobre 2015, le pape François avait prononcé une homélie sur nos anges gardiens. Ils seront, disait-il, comme des ambassadeurs de Dieu avec nous. Ainsi, quand par exemple nous commettons une méchanceté et que nous pensons être seuls, dit le pape, nous devons nous rappeler qu'il n'en est rien parce qu'il est là. Voilà, on a tous des anges gardiens, donc c'est un peu tous notre fête aujourd'hui. Alors, bonne fête Ambline et merci à vous pour le Saint du jour à suivre sur RCF Notre-Dame, la prière du matin. On se retrouve dans 10 minutes pour les infos avec Éléonore Claude. C'est justement cette occasion des saints anges gardiens que je vous propose dans notre prière du matin d'écouter les premiers versets du 18e chapitre de Saint Matthieu. On parle des plus petits qui sont mis à la première place par le Christ dans l'Évangile. Dieu privilégie les petits. Le Père Xavier Lepin nous éclaire sur ce texte ce matin.
9: À ce moment-là, les disciples s'approchèrent de Jésus et lui dirent: qui est donc le plus grand dans le royaume des cieux? Alors Jésus appela un petit enfant. Il le plaça au milieu d'eux et il déclara: amen, je vous le dis, si vous ne changez pas pour devenir comme les enfants, vous n'entrerez pas dans le royaume des cieux. Mais celui qui se fera petit comme cet enfant, celui-là est le plus grand dans le royaume des cieux. Et celui qui accueille un enfant comme celui-ci, en mon nom, il m'accueille, moi. Gardez-vous de mépriser un seul de ces petits, car je vous le dis, leurs anges dans les cieux voient sans cesse la face de mon Père qui est aux cieux. »

qui est le plus grand ? Oh, nous avons déjà eu cette question des disciples lundi dernier dans l'évangile de Saint-Luc. Aujourd'hui, nous avons la version de Saint-Matthieu, mais avec un verset de plus. Gardez-vous de mépriser un seul de ces petits, car je vous le dis, leurs anges dans les cieux voient sans cesse la face de mon Père qui est aux cieux. Aujourd'hui, avec toute l'Église, nous faisons mémoire des saints anges gardiens. À chaque messe, il est fait mention des anges. Dans le « Je confesse à Dieu », nous disons « Oui, j'ai vraiment péché. C'est pourquoi je supplie la bienheureuse Vierge Marie, les anges et tous les saints. » Toutes les préfaces de l'Eucharistie se concluent avec les anges. Avec les anges et tous les saints, nous chantons ta gloire et c'est le Sanctus. À la messe du dimanche, lorsque nous redisons notre foi et celle de toute l'Église, dans le symbole de Nicée-Constantinople, nous affirmons « Je crois en Dieu, le Père Tout-Puissant, Créateur du ciel et de la terre, de l'univers visible et invisible. » Cette réalité invisible à laquelle appartiennent les anges est un article de foi. On nous ne demande pas de comprendre comment cela fonctionne, mais d'accueillir tout simplement cette réalité de foi. À quoi sert un ange ? L'Ancien Testament nous le dit. À nous accompagner sur la route de la terre promise. Notre terre promise, c'est le monde en Dieu, le royaume de Dieu. Nos anges gardiens veillent sur nous et nous protègent. Dieu, dans sa prévenance, nous donne un cadeau. Alors tournons nos regards cartésiens dans un regard de foi pour accueillir ce cadeau.

Notre Père, qui es aux cieux, que ton nom soit sanctifié, que ton règne vienne, que ta volonté soit faite sur la terre comme au ciel. Donne-nous aujourd'hui notre pain de ce jour. Pardonne-nous nos offenses, comme nous pardonnons aussi à ceux qui nous ont offensés. Et ne nous laisse pas entrer en tentation, mais délivre-nous du mal. »

0: Le père Xavier Lepin, ancien chapelain du sanctuaire Sainte-Thérèse des Apprentis d'Auteuil, commentait les évangiles à l'occasion de la semaine thérésienne qui se déroule depuis dimanche. Notre prière se poursuit avec l'Angélus.
1: L'ange du Seigneur apporta l'annonce à Marie.
2: Et elle conçut du Saint-Esprit. Je vous salue Marie, pleine de grâce. Le Seigneur est avec vous. Vous êtes bénie entre toutes les femmes, et Jésus, le fruit de vos entrailles, est béni. Sainte Marie, Mère de Dieu, priez pour nous pauvres pécheurs, maintenant et à l'heure de notre mort.
1: Voici la servante du Seigneur.
2: Qu'il me soit fait selon votre parole. Je vous salue Marie, pleine de grâce. Le Seigneur est avec vous. Vous êtes bénie entre toutes les femmes, et Jésus, le fruit de vos entrailles, est béni. Sainte Marie, Mère de Dieu, priez pour nous pauvres pécheurs, maintenant et à l'heure de notre mort.
1: Et le Verbe s'est fait chair.
2: Et il a habité parmi nous. Je vous salue Marie, pleine de grâce. Le Seigneur est avec vous. Vous êtes bénie entre toutes les femmes, et Jésus, le fruit de vos entrailles, est béni. Sainte Marie, Mère de Dieu, priez pour nous pauvres pécheurs, maintenant et à l'heure de notre mort.
1: Priez pour nous, Sainte Marie, Mère de Dieu.
2: Afin que nous soyons rendus dignes des promesses du Christ.
1: Daignez, Seigneur, répandre votre grâce dans nos âmes, afin qu'ayant connu par la voix de l'ange l'incarnation de votre Fils Jésus-Christ, nous puissions parvenir par sa passion et par sa croix à la gloire de sa résurrection, par le même Jésus-Christ, votre Fils, notre Seigneur. Amen.
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0: Nous sommes le vendredi 2 octobre, nous fêtons aujourd'hui les saints anges gardiens. Bienheureux Antoine Chevrier, aussi à l'honneur aujourd'hui, très bon réveil. 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Il est précisément 7h et les informations, c'est avec Éléonore Claude. Éléonore, 400 établissements restent fermés ce vendredi et les manifestations sont interdites à leurs abords.
9: Budget 2027, malgré la promesse de stabilité fiscale, les prélèvements obligatoires pourraient augmenter de 48 milliards d'euros. À Bruxelles, la Commission réunit ce matin les pays de l'Union européenne face à la flambée des prix de l'énergie.
0: Jordan Bardella contre-attaque.
9: Il dénonce des montages grossiers et annonce porter plainte pour faux et usage de faux. Enfin, OpenAI licencie 3 de ses chercheurs en sécurité de l'intelligence artificielle. Ils sont accusés d'avoir transmis des informations sensibles.
0: Quelle image retenez-vous de la visite du pape Léon XIV en France ? Pour certains, c'est cette jeune personne polyhandicapée, Marie Garance, qui a été portée et bénie par le pape Léon XIV. Pour d'autres, c'est cette foule sur les Champs-Élysées. On demandera à Martin Dumont ce qu'il garde en tête de cette visite du pape dans 10 minutes.
8: Bonjour à tous, c'est bientôt le week-end. En attendant, voici les titres en Berry. Les métiers de l'armement continuent de recruter. 150 postes sont à pourvoir aujourd'hui. Vierzon, pionnier concernant la recharge de poids lourds électriques. Et puis en fin d'édition, on ira se balader dans les jardins de Nohant, comme le faisait Georges Sand.
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8: L'entreprise du Cher KNDS spécialisée dans l'industrie de la défense recrute. 150 postes sont même à pourvoir aujourd'hui dans le cadre d'un grand forum de recrutement. Certains s'adressent aux jeunes diplômés et d'autres à des adultes en reconversion. Rendez-vous donc de 10h à 17h à l'espace Basse-Coulard de Bourges. Deux ministres à Vierzon aujourd'hui, Philippe Tabarot en charge des transports et Mathieu Lefèvre, délégué à la transition écologique. Inaugureront en fin de matinée une nouveauté, une station de recharge pour poids lourds électriques avec des bornes les plus puissantes de France. Attention, si vous envisagez de vous rendre au bureau de poste du Poinçonnet dès lundi, des travaux sont prévus pour renouveler les espaces d'accueil et améliorer les conditions de travail. Ce site sera donc fermé pendant 3 semaines, mais le distributeur de billets restera accessible. Réouverture prévue le vendredi 23 octobre à 14h. Michel Rivet jette l'éponge. La première vice-présidente de la communauté de communes Cœur de France a annoncé quitter cette fonction. Une annonce juste après le rejet par cette assemblée du pacte de gouvernance sur lequel elle a travaillé tout l'été. Elle avait pourtant trouvé des financements pour permettre à cette collectivité de faire des propositions sur des actions culturelles. Si Michel Rivet quitte les fonctions exécutives de cette communauté de communes, elle continuera d'y siéger tout en restant maire de Marseille. Une page se tourne au parti communiste du Cher. Après 11 années comme secrétaire départemental, Jean-Michel Guérineau laisse la main pour le remplacer un binôme, Toufik Drif, élu d'opposition à Vierzon, et Magali Bessard, adjointe à Bourges. Une nouvelle édition des Castelrouquines commence ce soir et jusqu'à dimanche au hall des expositions de Belle-Île à Châteauroux, un festival électro avec 16 têtes d'affiche dont des DJ réputés internationalement. Nouveauté cette année, un espace permettra de découvrir des talents de demain. 10 000 spectateurs sont attendus pendant 3 jours. Dans le même temps à Bourges, ce samedi et ce dimanche, ce sera la 30e édition de Bulberry, un festival de bande dessinée. Une trentaine d'auteurs et de dessinateurs sont attendus pour des séances de dédicaces salle du Duc Jean. Tout le programme est à retrouver sur bulberry.com. Autre rendez-vous musical chaque année, le tour Vibration. La semaine dernière, il était à Châteauroux, mais depuis 2015, il ne s'arrête plus dans le Cher. D'après le Berry Républicain, il pourrait revenir l'année prochaine. À Vierzon, un espace suffisamment grand et recherché par la municipalité, la cité vierzonaise doit aussi prévoir entre 55 000 et 60 000 euros, une somme demandée par les organisateurs pour chaque collectivité souhaitant accueillir le tour Vibration. On reste en extérieur pour se balader à présent dans les jardins de Georges Sand, dans sa maison de Nohant, dans l'Indre. Pour nous les présenter, nous sommes comme chaque vendredi avec Georges Buisson, ancien administrateur de ce site. Il répond aux questions de Guillaume Manems.
11: Il est en rapport direct avec la maison, il entoure la maison et il a plusieurs fonctions. À Nohant, on l'a évoqué quand il y avait tous ses invités, cette vie familiale d'une grande intensité, eh bien, on vivait pratiquement en autarcie entre le jardin d'un côté et de l'autre côté la ferme donc, que l'on a évoquée. Le jardin, il est double et il correspond tout à fait à la philosophie, je dirais, qu'avait Georges Sand vis-à-vis de la nature. Quand on pénètre dans le jardin, par une immense grille, on tombe immédiatement sur cette petite roseraie. Et Georges Sand avait une passion pour les roses. Et ces roses étaient célèbres parce que Delacroix, dans une lettre à un ami, qui dit « De la fenêtre ouverte, on entend la musique de Chopin et des rosiers montrent cette senteur particulière des rosiers. » Donc il y a une sorte de mélange comme ça entre l'auditif et l'olfactif qui est tout à fait passionnant. Et puis on a le jardin découvert. Là, il y avait un immense potager, son rôle, donc d'avoir des légumes. Et là, là aussi, il y avait les légumes ordinaires, je dirais, mais il y avait aussi les légumes extraordinaires. Georges Sand met dans son jardin des espèces nouvelles, comme les melons qu'on connaissait pas à l'époque. Elle est très, très curieuse des variétés qui viennent de loin. La petite serre, le long du mur du cimetière, ce banc, bah, qui permettait aussi de cultiver les plants, bien sûr, mais aussi des variétés comme les ananas et d'autres choses. Et puis, vous aviez un jardin bouquetier. Elle produisait des ananas, oui, par exemple, et qui venait à maturité. Et elle envoyait son jardinier les vendre sur le marché de la Chatte, mais personne n'en voulait, parce qu'on ne connaissait pas. Et puis vous avez la petite maison, qu'aujourd'hui la maison du jardinier, mais qui était le pressoir à l'époque, parce que sur le côté droit de l'allée, dans ce jardin découvert, vous avez ce qu'on appelait une prairie vergée, où là, il y a des pommiers qui sont aussi régénérés au fur et à mesure que le temps passe. Et c'était très important, les pommes, d'abord parce que pour les manger, il y avait un fruitier dans la cave de Nohant qui permettait de conserver les fruits le plus longtemps possible. Et puis surtout, on faisait le jus de pomme. Donc dans cette petite cabane, il y avait le pressoir où on faisait, le jus de pomme. Donc il y avait comme ça, dans ce jardin découvert pour que le soleil le pénètre, la lumière le pénètre, pour cultiver tout ce dont on avait besoin. Le long du mur, il y a encore les vieilles treilles qui permettaient de faire un vin de soif qui ne devait pas être très bon, mais bon, enfin, en tout cas de cause, qui était utile. Et puis, vous avez de l'autre côté de cette haie de buis, ce qu'on appelle le jardin couvert, qui est donc le petit bois romantique.
12: Voilà, je voulais y venir à ce petit bois.
11: Bah oui, parce qu'il est très beau. Oui, il est très beau parce que il est très pensé. C'est-à-dire que George Sand avait une volonté de mettre en avant une nature en mouvement, un jardin en mouvement, un jardin naturel qui se développerait de lui-même, sans qu'on essaye de le martyriser.
8: 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La météo, Louis Wurms, bonjour.
13: Bonjour à toutes et à tous. Voici votre météo pour ce vendredi 2 octobre en Berry. Ce matin, le beau temps s'imposera après la dissipation rapide du brouillard. On relève environ 10 degrés. Cet après-midi, le temps sera beau et peu nuageux. Le mercure montera jusqu'à 22 degrés, ressenti 24. En soirée, le ciel restera peu nuageux autour de 16 degrés. La nuit, des minimales vers 13 degrés, ressenti 11. Pour le week-end, le soleil restera présent. Samedi, les maximales tourneront autour de 24 degrés. Et puis dimanche, elles seront à 22 degrés. Nous fêtons aujourd'hui les légers. Bonne journée à tous.
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14: Vous écoutez RCF Notre-Dame, il est 7h10, soyez les bienvenus si vous nous rejoignez. Le cardinal Zuppi en mission de paix à Moscou, quelques jours après les propos puissants de Léon XIV en France et son appel à une paix désarmée et désarmante. L'archevêque de Bologne était en Russie. Le récit de Pauline de Torsiac dans quelques minutes. Ce sera après le point de vue et c'est Martin Dumont qui nous accompagne ce matin. Bonjour Martin.
15: Bonjour Pierre-Hugues.
14: Vous êtes historien, auteur de La France dans la pensée des papes de Pie VI à Léon XIV. Le pape qui est donc venu durant 4 jours dans notre beau pays. Beaucoup de choses ont déjà été dites. La couverture médiatique, y compris sur cette radio, ayant été très large. Les textes nombreux et denses seront très prochainement en librairie. On peut aussi les réécouter en podcast sur le site internet de la radio. On ne peut qu'encourager chacun à le faire. Mais Martin, vous avez souhaité vous arrêter sur une scène vue durant la messe du dernier jour.
15: Effectivement, Pierre-Hugues. Quiconque s'est intéressé de près ou de loin à cet événement extraordinaire, il faut bien le dire, reste marqué d'une manière ou d'une autre par ce moment. Un temps suspendu, hors du temps, pourrait-on dire. Les images fortes sont là. Des foules assemblées au passage de la Papa Mobile ou la messe géante de la Concorde à l'Arc de Triomphe montrent le catholicisme dans sa diversité. Je pense également à l'image du pèlerin parmi les pèlerins,
16: bien sûr.
15: Léon, prenant la suite de Benoît XVI à la grotte de Lourdes, 18 ans plus tard. Également, cette jeune fille, Marie Garance, plurihandicapée et recevant une bénédiction du pape, dont la photo si émouvante a fait le tour du monde. C'est précisément sur une scène liée au handicap que j'ai souhaité m'arrêter. Lundi dernier, c'était l'étape messine du voyage pontifical.
16: Oui.
15: Dernier jour, mais chacun sait que les derniers seront les premiers. Ce moment étant si important pour le pape. L'après-midi, durant la messe à la cathédrale Saint-Étienne, mon attention s'est portée sur un homme en blanc.
16: Léon.
15: Non, précisément un autre homme en blanc. Celui que je voyais à l'écran par intermittence avec le pape se trouvait debout sur le parvis face à un groupe de fidèles. Dominicain de son état, visible par son habit, il vaquait à une œuvre peu ordinaire, témoignant de la diversité des engagements des frères prêcheurs, y compris donc auprès des plus fragiles.
16: Alors, que faisait-il ce dominicain ? L'apostolat dominicain, on le sait, peut prendre différentes formes.
15: Oui, absolument. Dans quelques jours, ce sera la fête du rosaire, occasion d'un pèlerinage national organisé par les frères prêcheurs depuis 1908. C'était le père Vessière, à l'époque, qui avait décidé de lancer cette assistance spirituelle par les dominicains. Mon dominicain,
16: celui dont vous parlez,
15: voilà, lui ne s'occupait pas de rosaire, mais était tout autant pris par le zèle apostolique. Assigné au couvent de Nancy, mais présent à la messe pontificale, le frère Xavier Lopinet, car c'est de lui qu'il s'agissait, traduisait en langue des signes la célébration eucharistique. Une scène peu ordinaire, s'il en est, même si le jour du Seigneur s'y attelle couramment. Je dois confesser que je ne connaissais pas, sauf de nom, et j'ai découvert par là que ce dominicain pratique régulièrement cette forme de ministère, permettant ainsi l'intégration de tous au mystère célébré. Aumônier de la pastorale des personnes sourdes et malentendantes,
16: oui.
15: Le frère Xavier rappelle ainsi que l'apostolat des frères prêcheurs peut prendre des formes extrêmement variées. Il y a, bien sûr, les éditions du Cerf, le pèlerinage du Rosaire, la revue Thomiste, l'école biblique de Jérusalem...
16: Qui fait sa rentrée.
15: Qui vient de faire sa rentrée, exactement, c'était hier ou avant-hier. Il y a la direction spirituelle également. Les dominicains sont bien connus pour ça. Mmh. Ils étaient au XIXe siècle très célèbres pour se faire de la direction spirituelle. Mais comment ne pas penser aussi à Jean-Joseph Lataste, mort en 1869, qui sera possiblement prochainement canonisé. C'est le cofondateur des dominicaines de Béthanie, voué à l'assistance aux femmes en prison. Au XIXe siècle également, le père Bernard Chocarne participe à la fondation de ce qui s'appellera les Petites Sœurs Dominicaines,
16: oui.
15: Destinées aux plus pauvres. On peut penser également au célèbre père Carré, le futur académicien, qui s'occupe de l'Union catholique du théâtre et de la musique. En 1963, son confrère Leclerc, de l'aumônerie des artistes, accorde la bénédiction funèbre à Édith Piaf, manifestation du soin apporté aux périphéries ecclésiales.
16: Donc là, vous venez de nous présenter tout ce que font les dominicains et on voit Martin Dumont que c'est très très large. Quelques mots en guise de conclusion ?
15: Oui, Pierre-Hugues, je tiens évidemment d'abord à souhaiter un bon pèlerinage national à Lourdes aux dominicains.
16: Oui.
15: Et à ceux qui les suivent. C'est dans quelques jours qu'ils partiront
16: le
15: et qu'ils
16: 7,
15: se rendront.
16: Je crois.
15: Voilà. C'est sur 4 jours que c'est organisé. Comment également ne pas avoir une pensée pour le père Lopinet, qui permet ainsi l'intégration des personnes déficientes auditives dans les célébrations. Puisse-t-il ne pas être seul à assurer ce service. Finissons avec le voyage de Léon XIV. Comment ne pas évoquer la journée d'études qui aura lieu demain à l'Institut catholique de Paris, à l'occasion du centenaire de la béatification des martyrs de la Révolution, honoré par le pape la semaine dernière. Nul doute que les participants, assistants et intervenants auront encore en mémoire cette présence pontificale.
16: Merci beaucoup Martin Dumont et merci pour toutes vos analyses sur cette antenne. Nous étions chanceux de vous avoir pendant la visite du pape. On imagine que vous avez eu un bon rythme, Martin.
15: Le rythme a été effectivement soutenu.
16: Merci encore. Il est 7h16. Bonjour Nathanaël de Ringsan.
17: Pierre-Luc Dubois.
16: Vous nous avez rejoint en studio parce que dans quelques minutes, on vous retrouve avec Bruno Le Maire.
17: Exactement, ancien ministre de l'économie et des finances. Son regard est précieux à plusieurs titres, notamment pour parler du budget, pour parler de la politique en général, parce qu'il a quand même une grosse expérience. Et puis vous allez voir qu'on va s'intéresser à beaucoup d'autres choses. On s'intéressera notamment à l'actualité du moment. Le débat a déjà commencé. Il vient d'arriver. Il n'est pas encore dans le studio. Mais croyez-moi, on a déjà un échange. Mais il n'y a pas de micro là-bas.
16: Il y aura un micro tout à l'heure à Saint-Francis. Mais c'est vrai que je vous voyais de l'autre côté de la vitre avoir une discussion animée. Je vous laisse continuer cette discussion et vous nous retrouvez en studio dans quelques minutes. Nathanaël de Ringsan.
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16: Et bonjour Pauline de Torsiac.
18: Bonjour Pierre-Hugues, bonjour à tous.
16: Le cardinal Zuppi de retour de mission en Russie.
18: Oui, l'envoyé spécial du pape pour les questions humanitaires a rencontré des prisonniers ukrainiens. On en parle dans un instant. À l'occasion de la fin du mois de la création, nous irons aussi dans l'éco-hameau de la Bénissons Dieu dans la Loire, où l'écologie intégrale se vit au quotidien. Et puis à l'occasion des 800 ans de la mort de Saint François d'Assise, les éditions de l'Emmanuel publient le premier manga sur le Poverello.
16: Le cardinal Zuppi en mission de paix à Moscou du 28 au 30 septembre, Pauline.
18: Oui, le président de l'épiscopat italien et archevêque de Bologne s'est rendu dans la capitale russe pour une série de rencontres diplomatiques. Le cardinal Zuppi est notamment allé dans un camp de détention de prisonniers de guerre ukrainiens. Il s'est entretenu avec eux, leur a transmis un message de solidarité de la part de Léon XIV et il a exprimé aussi l'espoir qu'ils puissent bientôt rentrer chez eux. Cette mission diplomatique, la troisième en Russie depuis le début de la guerre en 2022, illustre la volonté du Vatican de poursuivre ce travail de médiation dans le conflit ukrainien. Les explications de l'historien et vaticaniste Jean-Baptiste Noé.
19: C'est effectivement une visite d'abord à essence humanitaire. Donc là, on voit d'ailleurs un des rôles majeurs de la diplomatie du Saint-Siège qui est d'aider l'Ukraine et la Russie à trouver des solutions sur des sujets humanitaires notamment. Et donc là, il est question d'échange de prisonniers. Effectivement, le cardinal Zuppi s'est déjà rendu dans le passé à Moscou, donc il a ses interlocuteurs, il connaît les personnes. Le cardinal Zuppi n'est pas dans la structure officielle de la curie romaine, de la diplomatie vaticane, mais il a une mission spéciale et le pape confie régulièrement des missions particulières à des cardinaux. Et sa mission, c'est effectivement d'œuvrer concrètement sur des sujets diplomatiques et humanitaires pour trouver des solutions. Alors, c'est des petits pas, mais ça va effectivement permettre à certains prisonniers de pouvoir retourner dans leur pays.
18: La situation des prisonniers militaires et des civils, la recherche des personnes disparues, les regroupements familiaux et la question des mineurs à rapatrier ont aussi été au cœur de cet entretien, Pierre Huguin.
16: Et pendant ce temps, Léon XIV plaidait à Metz pour une Europe de la paix gardienne de la dignité humaine.
18: Oui, ça ne vous a pas échappé, Pierre-Hugues. Le pape a parlé de la guerre en Ukraine comme un massacre inutile qui fait chaque jour d'innombrables victimes civiles. La recherche de la paix en Europe, tout comme dans le monde entier, ne doit pas être confondue avec un irénisme naïf. Au contraire, a-t-il dit, le pape répond ainsi aux détracteurs du Saint-Siège, Jean-Baptiste Noé.
19: C'est souvent un reproche qu'on fait à la diplomatie du Vatican en disant c'est bien de parler de la paix, enfin, tout le monde est pour la paix évidemment, tout le monde préfère la paix à la guerre, mais concrètement qu'est-ce qu'on peut faire? Et souvent on reproche au Vatican d'avoir une vision justement irénique et donc d'être un petit peu en décalage par rapport à la réalité des conflits. Et là, Léon XIV a remis les choses au clair en disant que non, appeler à la paix ce n'est pas complètement irénique, c'est une réalité et Metz en est un bon exemple, puisque c'est un lieu où s'est fait notamment la réconciliation franco-allemande. Il y a eu une autre phrase d'ailleurs qui a marqué les esprits, où il a dit que quand on négocie, il faut que chacun soit prêt à faire des concessions. On ne pourra pas trouver une solution à la guerre en Ukraine si aucun des deux pays ne fait une concession, même si évidemment c'est douloureux pour les uns et les autres. La diplomatie, c'est ça, c'est mettre de côté l'irénisme et trouver des concessions communes pour pouvoir avancer.
18: Voilà, et la situation. Donc, justement, l'irénisme, Pierre-Hugues, je voulais quand même vous dire, c'est, on va peut-être rappeler la définition, c'est quand même important.
16: Je vous laisse y aller, Pauline, sur l'irénisme. Qu'est-ce que c'est, Pauline, voilà. L'irénisme ?
18: Alors, en fait, c'est une attitude qui vise la compréhension mutuelle et la recherche de la paix en se concentrant sur ce qui rapproche et parfois au détriment de désaccords ou de divergences.
16: Pauline, est-ce que je peux expliquer aux auditeurs ?
18: Vous avez appris quelque chose ou pas ?
16: Je peux expliquer aux auditeurs ou pas ? Parce que j'en profite évidemment pour vous formuler des excuses publiques, Pauline de Torsac. Il faut savoir que nous étions, Pauline et moi, sur un plateau télévisé, BFM TV pour ne pas le citer, quand le pape Léon XIV a formulé ses propos sur l'irénisme naïf. Le présentateur se tourne vers moi et me demande ce qu'est l'irénisme. Et moi, dans un courage absolu, je dis « Oh bah Pauline de Torsac va nous le dire ». Voilà, je vous ai planté et j'ai vraiment honte, Pauline de Torsac. Je vous dois, et je le dis devant tous les auditeurs, voilà, des chocolats ou une bouteille de vin, comme vous préférez.
18: On va s'arranger, mais en tout cas, écoutez, on a tous appris quelque chose voilà. Aussi ce matin.
16: Et je vous promets que l'irénisme, maintenant, je sais que ça vient d'Irénée en grec, la paix, voilà. Et encore, pardon, Pauline de Torsac, justement, on parle de paix puisque le pape prie pour la paix.
18: Oui, dans le cadre de l'initiative 1 million d'enfants prient le rosaire, Léon XIV, et c'était touchant, hier soir a prié le rosaire pour la paix dans la grotte de Lourdes des Jardins du Vatican. Il était entouré de plusieurs centaines d'enfants d'écoles venus de Rome.
16: Plus de 1000 actes de vandalisme visant le patrimoine chrétien arménien ont été recensés en Artsakh, contrôlé par l'Azerbaïdjan depuis 2020.
18: Mais plus de 7 églises ont été entièrement détruites, 10 villages également ont été détruites et une dizaine d'autres partiellement, une partie importante du patrimoine architectural et monumental de Stepanakert aurait également été détruit.
16: Et ce week-end, on célèbre la Saint-François d'Assise, le précurseur par excellence de l'écologie, Pauline.
18: Oui, il a d'ailleurs été proclamé saint patron des écologistes en 1979 par Jean-Paul II. Pour Saint-François, chaque élément de la nature est considéré comme un don de Dieu. Alors cette année, on célèbre aussi les 800 ans de la mort de Saint-François. Et pour l'occasion, les éditions de l'Emmanuel publient le premier manga retraçant la vie du Poverello. L'auteur et illustratrice de ce manga, Émilie Droulers, nous dit pour commencer les deux scènes qu'elle a préférées illustrer.
20: Le moment du baiser au lépreux, que c'était très intéressant à dessiner. J'ai essayé de le faire sans aucune parole. Parce qu'on a, voilà, on a des dialogues durant tout le manga, sauf à cet endroit-là. Donc c'était très intéressant au niveau du dessin, au niveau de la bande dessinée, de la composition des planches et purement et simplement du dessin. C'est un moment qui dépasse tellement les mots. Que essayer de le rendre juste par l'image, c'était très intéressant et j'ai beaucoup aimé faire ce passage-là. Et un autre passage qui était très plaisant à faire, c'était la rencontre avec le sultan à Damiette. C'est vrai que déjà au niveau du dessin, tous les décors, c'était très plaisant à faire. Et j'ai bien aimé essayer d'imaginer cette scène parce qu'on ne sait pas du tout en réalité ce que se sont dit François et le sultan. Donc j'ai beaucoup essayé de, voilà, d'imaginer qu'est-ce que ces deux personnes ont bien pu se dire lors de cette rencontre assez exceptionnelle.
18: Qu'est-ce que vous retenez de Saint-François d'Assise ? Qu'est-ce qui vous marque le plus dans son caractère et dans sa vie ?
20: Sa liberté, je pense. Son extraordinaire liberté, le fait que peu à peu, il apprend à briser toutes les barrières qui existaient en son temps et qui existent toujours aujourd'hui entre lui et les autres. Et à chaque fois, il va un petit peu plus loin dans la rencontre. Et c'est quelqu'un qui, au final, est complètement libre et qui ose tout. Il va à la rencontre du lépreux, il va à la rencontre du pape, il va à la rencontre du sultan, et il n'y a aucune barrière qui l'arrête.
16: Et le nombre d'entrées voilà. En propédeutique progresse, Pauline.
18: Oui, cette année d'approfondissement spirituel avant une éventuelle entrée au séminaire, eh bien, est à nouveau en croissance cette année. Elle serait de l'ordre de 20%. Environ 170 personnes ont fait leur entrée dans l'une des 12 propédeutiques de France.
16: On part maintenant dans l'Est de la France à 7h25 en direct des diocèses chaque matin. Alors, vous nous faites vivre un tour de France tous les jours. Où nous emmenez-vous, Pauline ?
18: Eh bien, une semaine après la visite de Léon XIV en France, on va regarder dans le rétroviseur ce matin, la visite d'un autre pape. Souvenez-vous, alors vous n'étiez pas né, celle de Jean-Paul II, c'était il y a 40 ans, presque jour pour jour, entre le 4 et le 7 octobre 86, de Lyon à Ars en passant par Paray-le-Monial et Annecy, un voyage marquant à bien des égards pour les régions concernées, mais aussi pour l'Église de France et notre radio. Pour nous raconter cette histoire, on rejoint Johan Fraisse de RCF Lyon et RCF Pays-Lin. Bonjour Johan.
2: Eh bien bonjour Pauline, bonjour Pierruc, bonjour évidemment à toutes et tous.
18: Alors, les 4, 5, 6 et 7 octobre 1986, 4 journées auront évidemment marqué les esprits, Johan.
2: Eh bien oui Pauline, c'était le troisième voyage de Jean-Paul II en France. Au total, il en fera 8, ce qui en fait notamment le deuxième pays qu'il a le plus visité après sa Pologne natale. Là aussi, donc des temps extrêmement forts. La béatification à l'époque, par exemple, du père Antoine Chevrier. 350 000 personnes s'étaient réunies à Eurexpo, le palais des expos de Lyon, pour une immense célébration autour de la figure de celui qui a consacré sa vie de prêtre aux plus fragiles, fondateur également de l'Institut du Prado. Mais c'était une visite où, encore une fois, en France, on peut dire qu'on ne fait pas les choses comme les autres. Après un passage à Thésée et à Paray-le-Monial et une veillée de prière au stade de Gerland, eh bien c'est sur les quais de Saône à Lyon que se déroule l'improbable à l'époque, la rencontre, alors je vais l'oser ce matin, avec un autre pape, si je puis dire, celui de l'électro, un concert de Jean-Michel Jarre chez lui à Lyon qui aura réuni cette fois-ci près d'un million de personnes à Lyon à l'époque.
18: Et un voyage aussi bien spirituel que populaire, Johan.
2: Oui, cette rencontre entre deux mondes n'a pas éclipsé la volonté du Saint-Père de se recueillir auprès de certaines figures spirituelles de notre territoire. Le 6 octobre, par exemple, 1986, il prend la route du diocèse de Beulé-Ars dans l'Ain, sur les traces d'un certain Saint-Jean-Marie Vianney, le curé d'Ars, une figure dont il se sentait proche et qu'il a connu d'ailleurs très tôt, dès 1947. L'émotion d'une première visite alors qu'il était tout juste ordonné prêtre, l'expérience qu'il dit inoubliable, notamment de la visite de l'église dans laquelle le curé d'Ars confessait, enseignait le catéchisme. D'ailleurs, le sanctuaire d'Ars, qui prépare une fête commémorative pour le jour de la Toussaint, qui marque le 80e anniversaire de l'ordination de Carole Vogel.

0: voyage, RCF Lyon et le journal Le Progrès se sont alliés pour écrire un livre d'une centaine de pages qui retrace l'événement, images d'archives, témoignages. Ça s'appelle Prière et musique, c'est en vente, notamment à Lyon, hein, c'est
1: merci.
0: Ça,
1: Johan. Non, merci, on n'a plus le temps, je suis désolé, Pauline Torsier, je vous fais des grands signes, on n'a plus le temps. Merci à vous, l'actualité chrétienne.
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1: 7h29, la météo avec vous et Léonard Claude. Côté météo aujourd'hui, un voile nuageux domine le ciel.
4: Et oui, les températures sont homogènes, 19 degrés à Brest, 25 à Nice. Dans le sud-est, la pluie est encore attendue, mais plus que 5 départements sont placés en vigilance jaune aux orages.
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1: Vous écoutez RCF Notre-Dame, il est 7h30, merci pour votre fidélité. Nathanaël de Ringsan, on vous retrouve dans quelques minutes avec votre invité Bruno Le Maire qui est en studio. Bonjour.
6: Bonjour. Eh bien bonjour.
1: Et racontez-nous de quoi vous avez parlé.
6: Ah mais bien sûr, excusez-moi, non, bien sûr, je pensais que c'était juste. Eh bien nous allons parler de l'actualité bien sûr avec Bruno Le Maire qui a un regard... Très intéressant, parce qu'il a déjà fait des budgets, et parce qu'il a un regard sur la politique qui nous intéresse.
1: Eh bien, rendez-vous donc dans quelques minutes. Et bonjour Aymeric Christensen.
7: Bonjour Pierre-Hugues.
1: Avec nous aussi dans 5 minutes, l'éloge de l'ordinaire. Aujourd'hui, un objet du quotidien dont vous nous ferez la grâce. C'est aussi ça le programme chaque vendredi, mais d'abord les informations avec vous, Éléonore Claude. Et face au mouvement de blocage des lycées, ces 400 établissements sont fermés dès aujourd'hui.
4: L'État durcit le ton, puisque tous les préfets ont pris des arrêtés interdisant les manifestations aux abords de ces établissements. Côté judiciaire, Laurent Nunez, le ministre de l'Intérieur, annonce 1793 gardes à vue depuis le début de la semaine. Une agitation qui place la France insoumise dans l'œil du cyclone. Certains politiques l'accusent notamment d'encourager les débordements, comme le fait Édouard Philippe, maire du Havre.
8: Les jeux que nous voyons sont extrêmement préoccupantes. Elles sont d'une grande violence. Il faut donc que tous ceux qui instrumentalisent cette violence, souvent de façon très cynique, souvent de façon très politique, et conscience, je pense notamment à la France insoumise, et conscience que c'est inacceptable. Ce qu'il nous prépare, c'est l'affrontement généralisé. Nous voyons à l'œuvre ce que ceux qui ont théorisé la conflictualisation permanente sont en mesure de produire sur le territoire national. Ça n'est pas acceptable.
4: Face aux revendications, le gouvernement lâche aussi du lest et retire les frais d'inscription prévus pour les étudiants non boursiers en BTS et en classe préparatoire.
1: Budget 2027, Sébastien Lecornu avait promis de ne pas augmenter les impôts. Son projet prévoit pourtant une hausse des prélèvements obligatoires.
4: Elle atteindrait 48 milliards d'euros. Reste à faire adopter ce budget. La tâche s'annonce compliquée, comme le rappelait hier soir le ministre de l'économie, Roland Lescure.
9: Et le moins qu'on puisse dire, c'est que l'année 2027, même si l'année 2026 n'est pas terminée, suivra une année difficile. Elle avait commencé par une loi spéciale qui a introduit à la fois de l'incertitude politique, mais aussi un impact économique réel avec un certain nombre de mesures qui, à l'époque, avaient été gelées en attendant qu'on ait un budget. Nous avons dû aussi, évidemment, affronter des multiples chocs, chocs domestiques, canicules, sécheresses, incendies, inondations en début d'année qui ont affecté la croissance de l'ordre de 0,1 point, mais aussi, évidemment, des chocs internationaux. Les résultats, vous les connaissez, cette hausse de taux d'intérêt, elle est globale, elle est généralisée.
4: Autre sujet de préoccupation, l'envolée des prix de l'énergie. La Commission européenne réunit d'ailleurs ce matin les pays de l'Union pour y répondre. Hier, le ministre américain des Finances, Scott Bessent, a demandé aux Européens de mettre immédiatement du gasoil dans leurs réserves sur le marché, faute de quoi Washington menacerait d'interdire ses exportations vers l'Europe.
1: RCF Notre-Dame, il est 7h33, à une semaine du premier tour de la primaire du pôle socialiste. Le rapport à la France insoumise a enflammé le débat hier soir.
4: Sur le plateau, Raphaël Glucksmann a prôné la rupture avec le mouvement de Jean-Luc Mélenchon. Il estime qu'une alliance ferait perdre face à l'extrême droite. Passe d'armes également entre Olivier Faure, secrétaire au PS, et Jérôme Gage, député. Ce dernier lui reprochant une danse du ventre permanente devant les insoumis. Écoutez-le.
10: Dans cette primaire, moi ce que j'entends tous les jours, c'est des gens qui disent « Vous avez eu le courage
7: de ne pas faire l'accord avec la France insoumise en 2024. Vous étiez bien seul à l'époque et vous tenez bon.

0: cette position. Et je vois Olivier Faure, de manière totalement assumée, dire que, eh bien non, peut-être que le moment venu, on pourra refaire un accord avec eux. Ça, ce n'est pas possible. Ça, c'est la loose intégrale.
1: Autre désaccord qui ont émaillé le débat, la question des aides pour les carburants ou encore d'éventuelles négociations avec Vladimir Poutine concernant le conflit ukrainien.
2: Et justement, l'Ukraine conclut aujourd'hui un accord sur le financement 2026-2027 sans nouvelle aide de l'Union européenne.
1: Les deux parties souhaitent accélérer une deuxième tranche, 45 milliards d'euros du prêt européen. Ils exhortent les alliés de l'Ukraine à tenir leurs promesses. À Moscou, Vladimir Poutine se dit prêt à négocier, mais il écarte l'idée d'un arrêt des frappes à longue portée proposé par Kiev.
2: Donald Trump menace de frapper l'Iran très fort en cas d'implication dans l'attaque du vol Fly Dubai.
1: Dans un entretien accordé au magazine Times, il juge aussi possible d'intensifier les attaques contre l'Iran après les élections de mi-mandat, début novembre donc. Le Wall Street Journal rapporte de son côté que 9 000 à 10 000 soldats supplémentaires, un porte-avions et d'autres bâtiments sont attendus pour la fin novembre dans la région.
2: Et c'est aujourd'hui que Taïwan reçoit ses deux premiers avions de combat américains.
1: Oui, des F-16V en tout. Le gouvernement en attend 66. Les deux chasseurs font d'ailleurs partie d'un contrat conclu pour 8 milliards de dollars, approuvé en 2019 par Washington. Taipei cherche à renforcer sa défense face à Pékin, qui revendique l'île et n'exclut pas de recourir à la force. Taïwan attend par ailleurs le feu vert des Américains pour un autre contrat d'armement, 14 milliards de dollars.
2: Merci beaucoup, Éléonore Claude, pour les informations. 7h35 sur RCF Notre-Dame, avant de retrouver Nathanaël de Rinxan et son invité Bruno Le Maire. Emery Christensen, bonjour, tout est grâce, enfin presque. Avec vous le vendredi, on pose un regard émerveillé et amusé sur des aspects sous-estimés du quotidien. Et ce matin, on parle de quoi ? On parle de vaisselle sale ?
3: Oui, je vais me tourner tout de suite vers Bruno Le Maire, parce que Anne Sylvestre, figurez-vous, a une question pour vous.
4: Qui c'est qui fait la vaisselle ? Faut pas que ça se perde.
3: Alors,
4: qui c'est qui doit rester
3: qui
4: belle ?
3: Fait la vaisselle ?
4: Les mains dans la merde.
5: Non, le lave-vaisselle, mais je participe beaucoup aux tâches
3: mais
5: ménagères.
3: Très
5: de plus
3: réponse.
5: En plus, d'ailleurs.
3: Mon piège était grossier, vous n'êtes pas tombé dedans. C'est bien du lave-vaisselle, ce vrai sujet qu'on va parler ce matin. Mais attention, pas comme l'appareil indispensable qui nous libère des corvées de plonge devant l'évier, non. Je pense plutôt à tout le mal qu'il nous fait, le lave-vaisselle comme terrain de guerre.
2: Alors expliquez-nous, car la dimension du lave-vaisselle comme terrain de guerre m'a probablement échappé, Emery.
3: Et là, vous voyez, c'est à ce genre de petits détails, Pierruc, qu'on voit que vous êtes encore un jeune marié, finalement. Il y a pourtant des études là-dessus. Dans la plupart des ménages, le lave-vaisselle, c'est un front idéologique et philosophique, le théâtre d'une guerre des nerfs quotidienne. Pourquoi ? Parce que dans un couple, il y a deux personnes.
2: Oui.
3: Une qui remplit toujours les tiroirs selon l'inspiration du moment et une autre qui a des idées bien arrêtées sur la place de chaque chose.
6: Les meilleurs ennemis du monde, voilà ce que nous sommes.
3: Un qui entasse à la va comme je te pousse, qui laisse les assiettes de travers, qui balance les couverts par paquets n'importe où. Et un qui a des tactiques d'échecs, qui commence par le fond, qui range les verres selon leur taille et qui vous expliquera 100 fois que les fourchettes sont plus faciles à ranger après si elles sont regroupées avant. Voilà, un qui s'en fout et un qui surinvestit le remplissage, un qui vous fait un défilé du 14 juillet et un autre plutôt une aire d'autoroute le 15 août. Bref, un anarchiste et un fasciste.
2: Et pour vous, c'est une bonne chose que le lave-vaisselle révèle nos personnalités qui ne sont pas toujours complémentaires.
3: Oui, car la bataille du lave-vaisselle, si elle ne vire pas à la crise conjugale évidemment, est peut-être aussi une façon concrète de faire dialoguer nos visions du monde. Pour peu qu'on dépasse nos petits agacements ou la tentation parfois de s'envoyer assiette et verre à la figure, ce qui est une autre manière de régler le problème, la machine révèle nos peurs, nos espoirs, nos insensibilités, nos psychorigidités. Pour le dire autrement, le lave-vaisselle permet de mieux se connaître, de mieux s'accepter, de ne pas idéaliser l'autre et donc tout simplement peut-être d'apprendre à mieux s'aimer.
2: Même si dans le feu de l'action, souvent, ça passe ou ça casse, Aymeric.
3: Exactement, comme les verres à pied en équilibre au-dessus des bols.
2: Ah, c'est terrible, ça.
3: Mais tant qu'on n'a pas traversé cette épreuve, sans doute qu'on ne sait pas encore vraiment ce que c'est que la vie à deux.
6: Passer notre amour à la machine. Faites bouillir.
3: Vous aurez noté la petite erreur de débutant d'Alain Souchon qui a manifestement des lacunes, soit en couple, soit en électroménager. On ne sait pas, la meilleure machine pour raviver l'amour, c'est plutôt le lave-vaisselle. Et donc, exercice pratique ce week-end, pensez-y en vous rappelant que tout est grâce. Enfin presque.
2: Merci beaucoup Emery Christensen. Et vous Emery, est-ce que vous êtes plutôt le défilé du 14 juillet ou l'autoroute du 15 août ?
3: Oh, écoutez, je pense que mon nom danois vous aura donné un petit indice. Non.
2: Merci beaucoup en tout cas. Avec nous, chaque vendredi, Emery Christensen du magazine La Vie.
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2: Nathanaël de Ringsan, vous recevez ce matin Bruno Le Maire, ancien ministre de l'économie et des finances, auteur du manifeste pour une autre France.
7: Entre autres. Bonjour Bruno Le Maire.
8: Bonjour.
7: Mot d'abord sur la situation dans les lycées, on en parlait tout à l'heure, hein, le mouvement s'étend, suscite l'inquiétude. Est-ce que vous avez le sentiment qu'il échappe aux lycéens ?
8: Il a été en tout cas largement récupéré, notamment par la France insoumise, dont on connaît les méthodes, les pratiques. C'est le désordre partout, tout le temps, sur l'ensemble du territoire. Donc la priorité aujourd'hui, c'est le retour à l'ordre. C'est le rétablissement de l'autorité d'abord pour la sécurité de nos enfants, pour la sécurité des lycéens, pour tous ceux qui veulent travailler. Il est totalement révoltant qu'en France, vous ayez des enfants, des lycéens qui soient menacés à la sortie de leur lycée, qui voient partie de leur lycée qui sont en flammes ou des objets en flammes à la sortie. Tout cela doit cesser. Le rétablissement de l'ordre est la première des priorités. Et ensuite, ça nous permettra d'entendre un certain nombre de revendications qui sont parfaitement légitimes. Que des enseignants continuent à ne pas être remplacés en première, en terminale. Que nos enfants doivent attendre 2 semaines, 3 semaines, parfois davantage, pour avoir le remplacement de leur prof de français, de leur prof de mathématiques en France, en 2026. Mais c'est totalement révoltant. Je comprends l'inquiétude, la colère de ces lycéens qui se disent « Mais comment se fait-il que je ne puisse pas suivre mon cours ? Ça va menacer ensuite mes études, ça va menacer mon Parcoursup, ça va me mettre en difficulté pour avoir un bon livret scolaire. » Donc ça nous permettra ensuite de répondre rapidement à des attentes qui sont parfaitement légitimes.
7: Juste un petit mot sur la France insoumise. Bruno Retailleau, hier, a estimé que la question de leur interdiction se posait. Vous en pensez quoi, vous ?
8: Je pense que c'est surtout la question des poursuites pénales qui se posent. Il faut des poursuites pénales contre tous les membres de la France insoumise qui auraient incité à la violence dans le pays. La politique, c'est le débat. Ce n'est pas la violence. La politique, ce n'est pas la récupération et certainement pas la récupération des mineurs, des enfants, de ceux qui sont par définition les plus fragiles. Donc avant de parler d'interdiction d'un mouvement politique, je pense surtout qu'il doit y avoir des poursuites pénales contre tout élu de la France insoumise, tout membre de la France insoumise qui aurait participé de près ou de loin aux violences qui touchent aujourd'hui les lycées en France.
7: En attendant, le projet de budget 2027 a donc été présenté hier. Alors, je lui trouve beaucoup de points communs aux propositions que vous avez pu faire il y a quelques semaines dans votre manifeste, notamment lorsqu'on vous demandait votre avis sur ce budget. Il vous inspire quoi, ce budget 2027 ?
8: Il y a tout de même une différence majeure, vous l'avez rappelé tout à l'heure, c'est que je refuse toute augmentation de taxes et d'impôts. J'ai été 7 ans ministre des Finances, à une époque où nous avions encore le contrôle de nos finances publiques, que nous avons perdu depuis la malheureuse dissolution de 2024, je n'ai jamais augmenté un seul impôt. Et j'ai toujours refusé cette solution de facilité. Et j'ai dû me battre pendant 7 années, à chaque budget, contre ce réflexe pavlovien de beaucoup de parlementaires, de toutes les oppositions, qui consiste à dire « il faut augmenter les taxes, il faut augmenter les impôts ». Dans ce budget, malheureusement, il y a des augmentations d'impôts, des augmentations de taxes qui ne sont pas acceptables. Ensuite, il faut bien un budget. Donc moi, j'appelle chacun à la responsabilité. Il a ses défauts, je l'ai redit, l'augmentation des taxes, l'augmentation des impôts. Il a aussi des qualités, c'est-à-dire qu'il fait des efforts et qu'il réduit un certain nombre de dépenses, notamment sur l'État, qui me paraissent indispensables. Il n'est certainement pas parfait, mais il est indispensable dans la situation financière où nous sommes. Chacun doit réaliser que la France, aujourd'hui, est au bord du gouffre financier et que nous sommes placés devant une alternative qui n'est pas réjouissante, soit le lent étranglement, soit la mort subite. Eh bien, il faut sortir de cette alternative qui prive la France de la maîtrise de son destin en adoptant le plus vite possible le budget.
7: Est-ce que vous avez le sentiment qu'on paye aujourd'hui l'addition de ce modèle économique utilisé, vous en parlez dans votre livre, depuis 40 ans bon, ça pourrait être pire, mais la France a vécu au-dessus de ses moyens.
8: Oui, et je pense que l'enjeu justement des mois qui viennent et de la campagne qui va s'ouvrir, c'est de comprendre que des rustines ou des rafistolages ne suffiront pas. Ce n'est pas une économie sur tel budget ou une économie sur telle autre partie de la dépense publique qui nous permettra de nous en sortir, je veux le dire avec vraiment beaucoup de gravité. La seule chose qui permettra à la France de reprendre son destin en main, c'est d'inventer un nouveau modèle et de sortir d'un modèle qui nous épuise financièrement et psychologiquement pour tous ceux qui bossent, tous ceux qui ont leur entreprise, tous ceux qui payent les charges, tous ceux qui sont salariés, qui voient le montant des charges sur leur salaire. Personne n'en peut plus de ce modèle. C'est un modèle dont le principe est simple, c'est dépenser plus de richesses qu'on en produit et redistribuer de l'argent avant même qu'il soit dans votre poche. Ben, y a un moment donné, on touche le mur, nous y sommes. Nous sommes au moment où le modèle économique et social français montre qu'il ne tient plus. Donc il faut en inventer un nouveau. Et c'est quoi ce nouveau modèle ?
7: Vous dites prendre les bonnes décisions. Alors quelles sont ces bonnes décisions ?
8: Les bonnes décisions, c'est de laisser de côté un état-providence qui ne fonctionne plus, qui une fois encore nous épuise financièrement et psychologiquement, parce qu'il faut voir ce que c'est aujourd'hui qu'être un artisan, être un patron, être un salarié, voir les charges qu'on paye chaque mois, les gens n'en peuvent plus. Donc le nouveau modèle, c'est quoi ? C'est un modèle dans lequel on met la production de richesses industrielles, agricoles, avant la redistribution. Et on accepte de limiter la redistribution. Et on dit aux gens, vous allez garder votre argent. Vous aurez un salaire net plus élevé parce qu'il y aura moins de charges, parce qu'on redistribuera moins d'argent. Vous êtes entrepreneur, bah votre vie sera plus facile, il y aura moins de règles, il y aura moins de normes, et puis il y aura moins de taxes et de charges qui pèseront sur vos activités. C'est un modèle dans lequel on dira aux paysans, on va arrêter de vous surveiller comme si vous étiez le dernier des délinquants à chaque fois que vous produisez une pomme de terre ou un morceau de viande. Et à partir de là, nous retrouverons ce qui est indispensable pour le pays, de la prospérité.
7: Alors, je vais faire mon contribuable. Pourquoi ça n'a pas été fait plus tôt, ça ? Ce que vous annoncez, pourquoi est-ce qu'en 2017, vous n'avez pas pris cette décision ? Vous n'avez pas pu prendre cette décision ?
8: En 2017, on l'a fait. On s'est engagé dans la bonne voie.
7: Et alors ?
8: Moi, je pense que l'un des grands torts de notre majorité actuelle, c'est de ne pas avoir assez défendu ce que nous avions fait sur le plan économique. Parce que ça a mené à discréditer une politique qui pourtant était efficace, qu'on appelle la politique de l'offre et que moi je appelle la politique favorable au travail et aux entreprises. En 2017, j'ai baissé les impôts. J'ai baissé l'impôt sur les sociétés de 33 à 25%. J'ai baissé les impôts sur les dividendes que peuvent se verser des artisans ou des commerçants. J'ai supprimé une grande partie de la taxe d'habitation. Voilà ce que nous avons fait. 50 milliards d'euros de baisse d'impôts. J'ai baissé les impôts de production, qui sont indispensables pour relancer notre production industrielle, parce que c'est un impôt qui pèse sur l'industrie, qui est vital pour notre pays et vital pour nos territoires. Le résultat, ça a été quoi ? Ça a été de la croissance, un pays attractif, 2,6 millions d'emplois créés, 7% de taux de chômage ou pas loin, donc on était dans la bonne direction.
7: Oui, mais aujourd'hui, la situation ne convainc pas les Français.
8: Et pourquoi ? Parce que patatras, en 2024, là où il y avait un choix à faire entre poursuivre cette politique qui donnait des résultats, rétablir des comptes publics suivant le plan de rétablissement des finances publiques que j'avais proposé au président de la République, et la dissolution, le président de la République a choisi la dissolution. Et que cette dissolution a conduit au chaos. Nous sommes aujourd'hui dans un chaos financier, économique, avec une situation gravissime, avec des taux d'intérêt qui approchent les 5%, des créanciers qui sont à nos basques.
7: Et on a bien compris, c'était compliqué. Mais c'est quoi la solution demain ? Alors expliquez-moi, Bruno Le Maire, demain, qu'est-ce que je dois faire ? Pour qui je dois voter ? Pour que, justement, on se retrouve dans une situation qui redevienne cohérente.
8: Voter pour des gens crédibles, qui ne vous racontent pas des salades et qui ont de l'expérience, et qui vous diront des choses très simples. Un, l'urgence absolue, c'est le rétablissement des comptes publics.
7: Vous êtes crédible ?
8: Ça passe par des décisions qui ne sont pas faciles. Des désindexations, des retraites, des aides sociales. Ça passe par le gel du recrutement des fonctionnaires, par le gel de l'avancement des fonctionnaires. Ça passe par la réduction de la participation de la France au budget de l'Union européenne, puisque nous n'avons plus le même niveau de vie qu'avant. Donc il faut mettre un garrot sur l'hémorragie financière face à laquelle se trouve la France aujourd'hui. Ça, c'est la décision immédiate. 6 mois plus tard, vous devez engager des réformes de structure. La réforme des retraites, j'ai proposé 65 ans. La réforme de l'assurance chômage pour que ce soit un filet de sécurité et pas une assurance à l'euro près. La réforme de notre modèle de santé pour protéger contre les grands risques, Alzheimer, le cancer, mais arrêter de rembourser systématiquement des petites dépenses de santé. C'est la deuxième étape. Et la troisième, c'est de relancer une production industrielle et agricole sur des grands projets qui peuvent être l'énergie, les centrales nucléaires, les retenues collinaires pour les agriculteurs, les transports ferroviaires pour le centre de la France qui est mal desservi, l'intelligence artificielle, parce que c'est là que va se trouver la richesse de demain. Et là, vous avez une France qui va respirer de nouveau, retrouver son souffle et retrouver sa place.
7: Bruno Le Maire, qui peut incarner ce projet que vous nous décrivez, projet en 3 temps ? Est-ce que c'est vous ou est-ce que c'est une autre personne? En clair, est-ce que vous serez président l'année prochaine? Est-ce que vous êtes candidat à la présidence de la République l'année prochaine?
8: Je l'ai toujours dit, je fais passer ma vision que j'ai présentée dans Une Autre France, qui est disponible sur mon site internet, uneautrefrance.fr pour ceux que ça intéresse, avant la personne et avant les candidatures. Et dans le moment très grave où nous sommes, un moment qui est pré-révolutionnaire à tout point de vue, vous avez le chaos dans le pays, une inquiétude profonde, une angoisse de nos compatriotes. Il y a l'angoisse de ceux qui ne peuvent pas payer le plein, qui disent « mais comment je vais faire pour aller bosser? Comment est-ce que je vais faire ma journée ?» Vous avez l'angoisse de ceux qui vont remplir leur cuve de fioul et qui se disent « mais ça va me coûter une fortune, comment je vais faire pour payer ?» Vous avez l'angoisse des entrepreneurs qui se disent « mes salariés ne vont pas venir travailler, je ne vais pas arriver à finir le mois ». Face à ces inquiétudes-là, la responsabilité politique, c'est d'abord de dire « voilà où nous pouvons aller ensemble ». Tout de suite, pour régler les problèmes, et à 25 ans, pour retrouver notre place. C'est ce que je fais dans mon manifeste. Ensuite, est-ce que ça rencontrera l'écho souhaité? Nous le verrons. Mais croyez-moi, je ne suis pas prêt à transiger sur le projet que j'ai pour la France. Je pense qu'il faut un projet radical, qui passe par de la prospérité, de l'autorité et une fédération d'États-nations en Europe. Après, nous verrons comment les Français le reçoivent.
7: Alors, il y a un nouveau chroniqueur sur cette radio, Christophe Barbier. Il a lu un de vos livres, en l'occurrence « Le temps d'une décision » qui est paru en avril, et il avait une question à vous poser à ce sujet.
9: Bruno Le Maire, en exergue de votre dernier livre « Le temps d'une décision », consacré notamment beaucoup à l'état financier de la France, vous placez ce proverbe chinois que je cite de mémoire « Dieu nous préserve de vivre une époque de changement ». Oui, on voit à quel point le changement peut nous troubler, mais ne croyez-vous pas au contraire qu'une période de changement, c'est une formidable opportunité pour réformer la France et la relancer vers les hauteurs?
7: Ça rejoint un petit peu ce dont vous nous parliez. Ce changement, c'est maintenant?
8: D'abord, je reconnais bien l'esprit incisif de Christophe Barbier.
7: Il est très proverbe chinois en ce moment.
8: Oui, mais il a raison. Les proverbes chinois sont pleins de sagesse, mais on peut aller un peu moins loin qu'en Chine et se rappeler ce que disait Churchill. Il ne faut jamais manquer l'opportunité d'une bonne crise. Donc nous avons une crise qui est gravissime, et une fois encore, je comprends l'inquiétude de nos compatriotes. Mais elle doit nous permettre de solder nos échecs passés, 40 années d'un modèle qui aujourd'hui est mort, et de réinventer un modèle. La France a des ressources spirituelles, matérielles, des ressources de créativité qui sont tout simplement exceptionnelles. On ne doit jamais l'oublier.
7: Merci beaucoup Bruno Le Maire. Je rappelle juste le titre du manifeste pour une autre France qui est sorti cet été et dont vous nous parlez dans cette interview.
2: Merci Bruno Le Maire.
8: Merci à vous.
2: Et merci Nathanaël de Ringsan. Dans quelques minutes, nous retrouverons Blin Ponsignon pour le Saint du jour. Elle nous parlera des saints anges gardiens que l'on fête aujourd'hui. Mais c'est justement à cette occasion que je vous propose, dans l'Évangile du jour, d'écouter les premiers versets du 18e chapitre de l'Évangile de Saint Matthieu. On parle des plus petits qui sont mis à la première place par le Christ. Dieu privilégie les petits. Le père Xavier Lepin nous éclaire sur ce texte ce matin.
10: À ce moment-là, les disciples s'approchèrent de Jésus et lui dirent: qui est donc le plus grand dans le royaume des cieux? Alors Jésus appela un petit enfant. Il le plaça au milieu d'eux et il déclara: amen, je vous le dis, si vous ne changez pas pour devenir comme les enfants, vous n'entrerez pas dans le royaume des cieux. Mais celui qui se fera petit comme cet enfant, celui-là est le plus grand dans le royaume des cieux. Et celui qui accueille un enfant, comme celui-ci, en mon nom, il m'accueille, moi. Gardez-vous de mépriser un seul de ces petits, car je vous le dis, leurs anges dans les cieux voient sans cesse la face de mon Père qui est aux cieux.

Qui est le plus grand ? Oh, nous avons déjà eu cette question des disciples lundi dernier dans l'évangile de saint Luc. Aujourd'hui, nous avons la version de saint Matthieu, mais avec un verset de plus. Gardez-vous de mépriser un seul de ces petits, car je vous le dis, leurs anges dans les cieux voient sans cesse la face de mon Père qui est aux cieux. Aujourd'hui, avec toute l'Église, nous faisons mémoire des saints anges gardiens. À chaque messe, il est fait mention des anges. Dans le « Je confesse à Dieu », nous disons « Oui, j'ai vraiment péché, c'est pourquoi je supplie la bienheureuse Vierge Marie, les anges et tous les saints. » Toutes les préfaces de l'Eucharistie se concluent avec les anges. Avec les anges et tous les saints, nous chantons ta gloire et c'est le Sanctus. À la messe du dimanche, lorsque nous redisons notre foi et celle de toute l'Église, dans le symbole de Nicée-Constantinople, nous affirmons « Je crois en Dieu, le Père Tout-Puissant, Créateur du ciel et de la terre, de l'univers visible et invisible. » Cette réalité invisible à laquelle appartiennent les anges est un article de foi. On nous ne demande pas de comprendre comment cela fonctionne, mais d'accueillir tout simplement cette réalité de foi. À quoi sert un ange ? L'Ancien Testament nous le dit. À nous accompagner sur la route de la terre promise. Notre terre promise, c'est le monde en Dieu, le royaume de Dieu. Nos anges gardiens veillent sur nous et nous protègent. Dieu, dans sa prévenance, nous donne un cadeau. Alors tournons nos regards cartésiens dans un regard de foi pour accueillir ce cadeau.

Notre Père, qui es aux cieux, que ton nom soit sanctifié, que ton règne vienne, que ta volonté soit faite sur la terre comme au ciel. Donne-nous aujourd'hui notre pain de ce jour. Pardonne-nous nos offenses, comme nous pardonnons aussi à ceux qui nous ont offensés. Et ne nous laisse pas entrer en tentation, mais délivre-nous du mal.

0: Me voici la communauté du Chemin Neuf pour conclure notre temps de prière. Et c'est le père Xavier Lepin, ancien chapelain du sanctuaire Sainte-Thérèse d'Apprentis d'Auteuil, qui commentait l'évangile à l'occasion de la semaine thérésienne qui se déroule depuis dimanche. Nous sommes aujourd'hui le vendredi 2 octobre. Nous fêtons les Légers. Omblin Poncignon, Léger, c'est un prénom plutôt rare aujourd'hui.
1: Oui, Saint Léger est évêque d'Autun au 7e siècle. Lors du siège de sa ville, il se livre pour sauver le peuple de la famine. Torturé, il meurt assassiné 2 ans plus tard, en 679. Et la complainte de Saint Léger, qui date de l'an 1000, c'est l'un des premiers poèmes en langue romane. Mais aujourd'hui, nous fêtons aussi le bienheureux Antoine Chevrier, prêtre lyonnais, pauvre parmi les pauvres, fondateur des prêtres du Prado. C'est le poverello de l'ère industrielle.
0: Et bien sûr, l'Église catholique fête aussi, et surtout les anges gardiens.
1: Souvenons-nous de Jésus qui, dans l'évangile de Matthieu, met en garde ses disciples. Il leur dit « Gardez-vous de mépriser un seul de ces petits, car je vous le dis, les anges dans les cieux voient sans cesse la face de mon Père céleste. » Et donc, selon la tradition, les anges gardiens sont mis par le Seigneur au service des hommes pour être à côté d'eux et veiller sur eux d'une manière invisible et bien sûr bienveillante.
0: De nombreux saints en font l'expérience, dont le curé d'Ars, Omblin.
1: Oui, qui dit que les anges gardiens sont nos plus fidèles amis, parce qu'ils sont avec nous le jour et la nuit, dans tous les temps et dans tous les lieux. Et voici ce que le missel romain nous propose comme prière à nos anges gardiens. Seigneur, dans ta mystérieuse providence, tu envoies les anges nous garder. Assure-nous le bienfait de leur protection et la joie de vivre en leur compagnie pour toujours. Alors c'est le cœur léger que nous célébrons aujourd'hui, tous nos anges gardiens.
0: Cœur léger, merci beaucoup Omblin Poncignon. Et d'ailleurs en octobre 2015, le pape François avait prononcé une homélie sur nos anges gardiens. Ils sont comme des ambassadeurs de Dieu avec nous, avait-il dit. Ainsi, quand par exemple nous commettons une méchanceté et que nous pensons être seuls, nous devons nous rappeler qu'il n'en est rien parce que votre ange gardien est là. Voilà, voilà votre programme pour aujourd'hui. Vous devez choisir le bien parce que votre ange gardien veille sur vous. À suivre, Éléonore Claude, les informations.
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0: Nous sommes le vendredi 2 octobre. Nous fêtons aujourd'hui les saints anges gardiens. Très bon réveil. 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Il est précisément 8h et les informations, c'est avec vous, Éléonore Claude. 400 établissements restent fermés ce vendredi.
4: Les manifestations sont interdites à leurs abords. Tous les préfets ont pris des arrêtés interdisant donc ces établissements. Budget 2027, la promesse de stabilité fiscale ne tient pas puisque les prélèvements obligatoires pourraient augmenter 48 milliards d'euros. À Bruxelles, la Commission réunit ce matin les pays de l'Union face à la flambée des prix de l'énergie.
0: Et c'est le grand retour de l'astronaute Sophie Adnaud sur Terre.
4: Ah oui, la Française aura passé 8 mois dans l'ISS.
0: Dans 20 minutes, les coulisses de l'info, on va s'intéresser aux propos de Léon XIV aux jeunes. Y a-t-il une génération Léon XIV qui est en train de se lever? La génération Z peut-elle devenir la génération L? Rendez-vous avec Constantin de Vergennes. Ce sera après l'information près de chez vous sur RCF Notre-Dame.
7: Bonjour à tous, c'est bientôt le week-end. En attendant, voici les titres en Berry. Les métiers de l'armement recrutent à Bourges. Aujourd'hui, à Vierzon, pionnier concernant la recharge de poids lourds électriques. Et puis, en fin d'édition, notre invité présentera les jardins de Georges Sand à Nohant.
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7: L'entreprise Ucher KNDS spécialisée dans l'industrie de la défense recrute. 150 postes sont même à pourvoir aujourd'hui dans le cadre d'un grand forum de recrutement. Certains s'adressent aux jeunes diplômés, d'autres à des adultes en reconversion. Rendez-vous donc de 10h à 17h à l'espace Bascoulard de Bourges. Deux ministres à Vierzon aujourd'hui, Philippe Tabarot en charge des transports et Mathieu Lefèvre, délégué à la transition écologique, inaugureront en fin de matinée une nouveauté, une station de recharge pour poids lourds électriques avec des bornes les plus puissantes de France. Attention, si vous envisagez de vous rendre au bureau de poste du Poinçonnet dès lundi, des travaux sont prévus pour renouveler les espaces d'accueil et améliorer les conditions de travail. Ce site sera donc fermé pendant 3 semaines, mais le distributeur de billets restera accessible. Réouverture prévue le vendredi 23 octobre à 14h. Michel Rivet jette l'éponge. La première vice-présidente de la communauté de communes Cœur de France a annoncé quitter cette fonction. Une annonce juste après le rejet par cette assemblée du pacte de gouvernance sur lequel elle a travaillé tout l'été. Elle avait pourtant trouvé des financements pour permettre à cette collectivité de faire des propositions sur des actions culturelles. Si Michel Rivet quitte les fonctions exécutives de cette communauté de communes, elle continuera d'y siéger tout en restant maire de Marseille. Une page se tourne au Parti communiste du Cher. Après 11 années comme secrétaire départemental, Jean-Michel Guérino laisse la main pour le remplacer un binôme. Toufik Drif, élu d'opposition à Vierzon, et Magali Bessard, adjointe à Bourges. Une nouvelle édition des Castelrouquines commence ce soir et jusqu'à dimanche au hall des expositions de Belle-Île à Châteauroux, un festival électro avec 16 têtes d'affiche, dont des DJ réputés internationalement. Nouveauté cette année, un espace permettra de découvrir des talents de demain. 10 000 spectateurs sont attendus pendant 3 jours. Pendant ce temps, à Bourges, ce samedi et ce dimanche, ce sera la 30e édition de Bulberry, un festival de bandes dessinées. Une trentaine d'auteurs et de dessinateurs sont attendus pour des séances de dédicaces, salle du Duc Jean. Tout le programme est à retrouver sur bulberry.com. Autre rendez-vous musical chaque année, le tour Vibration. La semaine dernière, il était à Châteauroux, mais depuis 2015, il ne s'arrête plus dans le Cher. D'après le Berry Républicain, il pourrait revenir l'année prochaine à Vierzon. Un espace suffisamment grand et recherché par la municipalité, la cité vierzonaise doit aussi prévoir entre 55 000 et 60 000 euros, une somme demandée par les organisateurs pour chaque collectivité souhaitant accueillir le tour Vibration. Quel temps ce week-end? La réponse avec Louis Worms dans un instant, puis notre invité nous présentera les jardins de Georges Sand.
8: Bonjour à toutes et à tous, voici votre météo pour ce vendredi 2 octobre en Berry. Ce matin, le beau temps s'imposera après la dissipation rapide du brouillard, on relève environ 10 degrés. Cet après-midi, le temps sera beau et peu nuageux. Le mercure montera jusqu'à 22 degrés, ressenti 24. En soirée, le ciel restera peu nuageux autour de 16 degrés. La nuit, des minimales vers 13 degrés, ressenti 11. Pour le week-end, le soleil restera présent. Samedi, les maximales tourneront autour de 24 degrés. Et puis dimanche, elles seront à 22 degrés. Nous fêtons aujourd'hui les légers. Bonne journée à tous!
9: 2026, année Georges Sand dans le Berry.
10: Bonjour Georges Buisson.
11: Bonjour.
10: Lors de notre dernier rendez-vous consacré à Georges Sand, vous nous avez fait visiter sa maison, vous nous en avez raconté l'histoire et tous les esprits qui rôdent encore entre Liszt, Chopin et Georges Sand, évidemment. Alors on va prendre l'air aujourd'hui parce que vous voulez nous faire visiter cette fois les jardins, le parc même pourrait-on dire, parce qu'il y a un jardin, il y a une roseraie, il y a une forêt, il y a un cimetière. On va y revenir d'une manière générale, ce parc.
11: Il est en rapport direct avec la maison, il entoure la maison et il a plusieurs fonctions. À Nohant, on l'a évoqué quand il y avait tous ces invités, cette vie familiale d'une grande intensité. Eh bien, on vivait pratiquement en autarcie, entre le jardin d'un côté et de l'autre côté, la ferme que l'on a évoquée. Le jardin, il est double. Et il correspond tout à fait à la philosophie, je dirais, qu'avait Georges Sand vis-à-vis de la nature. Quand on pénètre dans le jardin, par une immense grille, on tombe immédiatement sur cette petite roseraie qui fonctionne un peu comme un timbre au-dessus d'une enveloppe. Elle n'est pas grande, c'est pour ça que j'emploie le mot timbre, mais elle est très, très forte dans l'évocation qu'elle a. Elle est bordée de petites haies de buis qui déterminent un dessin géométrique à la française. Et à l'intérieur de ces espaces géométriques, il y a les fameuses roses de Nohant, les roses anciennes qui viennent d'être entièrement replantées là, il y a quelques années, parce qu'il faut régénérer en permanence une roseraie, ça, les rosiers au bout d'un certain temps. Mais on garde les essences anciennes qui dégagent un parfum inouï. Et Georges Sand avait une passion pour les roses. Et ces roses étaient célèbres parce que c'est Delacroix dans une lettre à un ami qui dit de la fenêtre ouverte on entend la musique de Chopin et des rosiers montrent cette senteur particulière des rosiers, donc il y a une sorte de mélange comme ça entre l'auditif et l'olfactif qui est tout à fait passionnant. Donc voilà, donc la roseraie est importante.
10: Elle dit, j'ai lu ça. Sa favorite de rose, donc, est une rose modeste d'un blanc rosé à feuilles de pimprenelle qui a le ton le plus fin et le parfum le plus délicat.
11: Voilà. Donc, c'est très essentiel hein, pour elle d'avoir la finesse des fleurs, d'avoir. Elle, c'est une des premières, Georges Sand, à avoir pensé et affirmé que le végétal était vivant. Hein. Et elle dit d'ailleurs dans un truc qu'à sa manière, le végétal souffre et saigne. C'est très beau, hein. C'est-à-dire qu'elle a, elle a. Et puis, vis-à-vis de Delacroix, elle va l'inciter, comme on l'avait évoqué une fois, elle va l'inciter à s'intéresser au sujet naturel. Donc le jardin, la roseraie, et puis on a le jardin découvert. Donc le jardin vivrier, là il y avait un immense potager qui se développait tout au long. Alors, au bord de la roseraie, vous avez une immense allée qui mène nulle part, qui invite à aller vers l'infini, qui mène nulle part, et qui est bordée de plantes vivaces selon les époques. Vous avez des fleurs très différentes qui illuminent cette allée. À gauche de cette allée, donc, vous avez le grand potager. Donc aujourd'hui, on fait une évocation de ce potager pour rappeler quel était son rôle, donc d'avoir des légumes. Et là aussi, il y avait les légumes ordinaires, je dirais, mais il y avait aussi les légumes extraordinaires. Georges Sand met dans son jardin des espèces nouvelles, comme les melons qu'on connaissait pas à l'époque. Elle est très très curieuse des variétés qui viennent de loin. La petite serre le long du mur du cimetière, ce banc, qui permettait aussi de cultiver les plants, bien sûr, mais aussi des variétés comme les ananas et d'autres choses. Et puis, vous aviez un jardin bouquetier.
10: Faisait des ananas.
11: Oui,
10: elle produisait des ananas,
11: oui, par exemple, et qui venait à maturité. Et elle envoyait son jardinier les vendre sur le marché de la Chatte, mais personne n'en voulait, parce qu'on ne connaissait pas. Et puis ça venait
10: de chez le Berry du 19e oui. siècle, oui, l'ananas, ça devait surprendre.
11: Absolument, voilà. Mais bon, voilà, c'est montrer aussi son intérêt qu'elle avait hein, pour le côté exotique hein, des différentes variétés. Et puis, un jardin bouquetier, parce que c'était très important. En permanence, il y avait des fleurs partout dans la maison. Et on continue, aujourd'hui, l'équipe de Nohant continue, parce qu'il y a un petit jardin bouquetier aussi à Nohant qui permet de mettre des fleurs dans les différentes pièces, qui rappellent la façon dont ça vivait. Et puis, vous avez la petite maison, qu'aujourd'hui la maison du jardinier, mais qui était le pressoir à l'époque, parce que sur le côté droit de l'allée, dans ce jardin découvert, vous avez ce qu'on appelait une prairie vergée, où là, il y a des pommiers qui sont aussi régénérés au fur et à mesure que le temps passe. Et c'était très important, les pommes, d'abord parce que pour les manger, il y avait un fruitier dans la cave de Nohant qui permettait de conserver les fruits le plus longtemps possible. Et puis surtout, on faisait le jus de pomme. Donc dans cette petite cabane, il y avait le pressoir où on faisait, il y a encore d'ailleurs, où on faisait le jus de pomme. Donc il y avait comme ça, dans ce jardin découvert pour que le soleil le pénètre, la lumière le pénètre, pour cultiver tout ce dont on avait besoin. Le long du mur, il y a encore les vieilles treilles qui permettaient de faire un vin de soif qui ne devait pas être très bon, mais bon, enfin, en tout cas de cause, qui était utile. Donc voilà, je dirais le jardin vivrier. Et puis, le long de la prairie vergée, il y a une immense haie en buis, qui est plus que centenaire aujourd'hui, largement presque bicentenaire, vous avez de l'autre côté de cette haie de buis ce qu'on appelle le jardin couvert, qui est donc le petit bois romantique.
10: Voilà, je voulais y venir, voilà. À ce petit bois.
11: Bah oui, parce qu'il est très beau. Oui, il est très beau parce qu'il est très pensé. C'est-à-dire que George Sand avait une volonté de mettre en avant une nature en mouvement, un jardin en mouvement, un jardin naturel qui se développerait de lui-même sans qu'on essaye de le martyriser. Et donc de grands paysagistes aujourd'hui comme Gilles Clément ont repris cette notion du jardin naturel. Et alors ce petit bois, il fonctionne sur trois hauteurs de végétaux. Vous avez ce qui se répand au sol, le lierre, les pervenches, les anémones sauvages, etc. Donc toute une nature comme ça qui dans l'humidité de cet espace couvert se développe ça se développe de lui-même. C'est des petits sentiers qui permettent de circuler. Et puis vous avez une hauteur intermédiaire qui est un peu plus haute que la taille humaine moyenne, de haies, lilas, aubépines, toutes ces variétés buissonnantes comme ça qui permettent de créer comme ça une sorte de labyrinthe végétal dans lequel on peut se balader et on sait pas où on va parce qu'on voit pas l'horizon. Et puis au-dessus, le dernier étage, je dirais, qui est la canopée des grands arbres, les tilleuls, les frênes, qui sont là et qui, de par leur feuillage, entretiennent l'humidité nécessaire aux deux étages inférieurs. Donc il y a toute une pensée sur ce jardin, et c'est un jardin romantique, c'est un jardin sauvage, et George Sand vénérait les plantes sauvages, elle le disait, elle les appelait les sangrades. C'était les plantes de la liberté, disait-elle.
10: Ces espaces extérieurs, ils ont été importants pour elle tout au long de sa vie. On l'a déjà évoqué, de son enfance jusqu'à sa mort.
11: Oui, ah oui, complètement, parce que elle raconte dans l'histoire de ma vie que lorsqu'elle vient, elle a 4 ans, sa mère dans un coin comme ça du jardin couvert qui existait déjà, fait une petite grotte végétale dans laquelle on installe un banc et où elle prenait ses leçons avec sa mère. Par la suite, elle va faire pour sa petite fille qu'elle aura au début des années 50, Jeanne, qu'elle surnommait Nini, elle va se lancer dans la construction d'un jardin féerique qu'elle appelle Trianon, une sorte de jardin incroyable, des grottes, un jardin merveilleux au sens du mot, plein du mot. Et elle va faire une petite île, elle va se servir justement des douves dont on parlait quand on évoquait la maison, elle va faire une petite île avec un petit pont qui permet de s'isoler, et ça lui permettait de se retirer là pour lire. Malheureusement aujourd'hui, le passage de la route, qui à l'époque n'était qu'un chemin de terre, a enlevé un peu de charme parce que malheureusement les camions, les motos, c'est pas ça. Mais enfin, il y a quand même cette vénération d'une nature vivante en mouvement. Et
10: vous dites qu'elle s'y retirait pour lire, pour écrire également.
11: Oui,
10: ça l'a inspiré dans son
11: œuvre. Ça m'inspirait, oui, mais souvent il y a des témoignages, parce que ce qui est intéressant avec George Sand, c'est qu'elle nous laisse bien sûr l'œuvre romanesque que l'on connaît, mais elle nous laisse également dans ses agendas, dans sa correspondance, des moments de vie. Ça, c'est étonnant quand on lit. Donc un moment en 73, lors d'un visite, la visite de Tourguenieff, de Flaubert et de Viardot, elle dit on sort dans le jardin, on est en septembre, il a gelé blanc mais il fait très bon, on se met sur un banc, on se lit des extraits de romans.
10: Il y a un lieu extérieur dont on n'a pas encore parlé, qu'on a juste abordé, je voudrais qu'on s'y attarde un petit peu, c'est le cimetière familial.
11: Oui.
10: Elle y est enterrée.
11: Oui.
10: Son fils, sa fille, sa petite fille, toute la famille, c'est un cimetière familial.
11: Oui, oui, parce qu'au au 19e siècle, on n'avait pas le même rapport que l'on a aujourd'hui avec les sépultures. Et très souvent, pour faire de la place, on déterrait pour enterrer de nouveaux corps. Et Georges Sand, ça l'horrifie un peu. Et donc, elle va négocier avec la commune de Nohant l'échange d'un morceau de terre ailleurs. Et ce morceau de terre qui est donc attenant au cimetière communal, mais qui est séparé du cimetière communal par une grille. Et donc, elle va installer sous il y a des arbres remarquables à Nohant, hein, les cèdres qu'elle a plantés à la naissance de ses enfants, mais aussi cet if. Il y a un if multicentenaire dans le cimetière qui est étonnant, le tronc de cet if. Et quand on sait que l'if est une variété qui pousse très lentement, on imagine à la dimension de son tronc, l'âge qu'il peut avoir, et c'est lui qui maintient comme ça, dans une sorte de cathédrale de verdure, le côté paisible de ce cimetière, où ils sont tous là, parce qu'elle va faire ramener sa mère aussi.
10: Oui, c'est ça, sa mère qui était au cimetière de Montmartre depuis 1837, et elle fait revenir les restes.
11: Voilà, et alors, c'est étonnant, parce que dans le cimetière, on voit bien que lorsque Georges Sand est aux manettes, si je puis dire, les tombes de ceux qu'elle a enterrés, notamment Jeanne, etc., eh bien, ce sont des tombes végétales, c'est-à-dire qu'il y a du lierre, etc. Et quand on voit sa tombe à elle, c'est terrible, parce que Maurice, qui va choisir ce tombeau, on peut pas appeler ça autrement, très lourd, en pierre auvergnate, une sorte de pierre grise, de lave, pèse comme ça, et on s'aperçoit la différence. Partout, il y a de la végétation, et il n'y a que sur elle, où il n'y a que du minéral un peu lourd. On est un peu étonné du choix qu'il a pu faire, mais je pense que le chagrin l'a un peu aveuglé à ce moment-là. Mais le cimetière, c'est un élément... important, on le voit pas, c'est important, parce que il est derrière un grand mur, hein, il est derrière un grand mur, donc il faut y aller, mais on ne le voit pas, parce que Nohant, c'est quand même le lieu de la vie, c'est pas le lieu de la mort, c'est le lieu de la vie.
10: Le jardin, le verger, le potager, la roseraie, le cimetière,
11: la ferme.
10: Votre conseil, donc, c'est d'aller se promener à Nohant.
11: Ah oui, parce que c'est quelque chose qui revitalise totalement, et il y a pas beaucoup de lieux comme ça qui sont autant porteurs de sensations, d'émotions. C'est vraiment le lieu du ressenti.
10: Eh bien, on en parlera lors de notre prochain rendez-vous, Georges Buisson, puisque je crois que vous voulez nous parler de sciences naturelles et du rapport de Georges Sand aux sciences naturelles lors de notre prochain rendez-vous. À très bientôt, Georges, et encore merci.
11: À très bientôt.

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1: RCF Notre-Dame, il est 8h20, soyez les bienvenus après l'invité de votre matinale. Dans 10 minutes, place au journal de Radio Vatican. Premier tour de la présidentielle au Brésil ce dimanche. Lula brigue un nouveau mandat face à lui, le fils de l'ancien président Bolsonaro. Les deux hommes sont au coude à coude, le point sur leurs forces et leurs faiblesses. À 8h30, le journal de Radio Vatican. Mais d'abord, retour en France, le contraste est saisissant. 400 établissements encore bloqués ce matin, des violences insupportables qui émaillent des revendications légitimes. À rebours de ces violences, il y a une semaine, le discours pour la paix de Léon XIV. Face aux 80 000 jeunes réunis au Stade de France, le Saint-Père a marqué une génération, quitte à faire germer peut-être une génération Léon. C'est la question qu'on se pose ce matin avec vous, Constantin de Vergennes. Bonjour.
2: Bonjour Pierre-Hugues.
1: Vous êtes journaliste pour France Catholique, l'hebdomadaire qui propose aujourd'hui un numéro exceptionnel qui revient sur toutes les étapes du voyage de Léon XIV en France. Constantin, vous étiez notamment à Lourdes, dans la cité mariale comme ailleurs. Léon XIV a parlé de et à la jeunesse.
2: Oui, les images de liesse de la veillée des jeunes, les chants de louanges ne doivent pas faire oublier que Léon XIV est venu en France avec des idées derrière la tête, des messages à faire passer. Dans l'une des nombreuses formules percutantes du voyage, il a évoqué la solitude d'un certain nombre de jeunes pris par un style de vie qui pousse à tout avoir, mais à n'être personne, à recevoir quantité de j'aime, mais à rester seul avec soi-même. Pour s'en sortir, le pape a donné des pistes, prière et service, adoration et action, silence et annonce, et enfin l'exemple des saints. Car les saints ont mené des vies héroïques, sans être épargnés par les épreuves, ni Pauline Jaricot, ni Thérèse de Lisieux, ni bien sûr les martyrs du STO, tous cités par le pape, n'y ont échappé. Les saints, que certains par le passé ont pu trouver démodés, sont en réalité toujours jeunes.
1: On pourrait résumer l'appel du pape par « engagez-vous ».
2: S'engager au service du bien, s'engager dans la vie religieuse, s'engager aussi en mettant des enfants au monde. N'ayez pas peur de fonder une famille, a-t-il lancé à Metz. À Lourdes, Léon XIV a confié à la Vierge Marie les difficultés que peuvent traverser les familles, ceux qui ont sauté le pas. Dans la foule, devant la grotte de Massabielle, un jeune couple m'a expliqué « avec notre bébé, nous sentons bien que nous sommes à contre-courant de l'esprit du monde, même parmi nos amis ». Autant dire que le message du pape a fait mouche. Le jeune père m'a d'ailleurs expliqué avoir perçu le pape comme un entraîneur sportif sur le bord du terrain. On est couvert de boue, nos chaussures sont dans un piteux état, mais il nous lance, continuez.
1: Le pape a ajouté que les jeunes ne devaient pas avoir peur de défendre la dignité de toute personne du premier instant dans le ventre de sa mère jusqu'à son dernier souffle.
2: Et de ce fait, le pape a rappelé que la fondation d'une famille était indissociable de l'ouverture à la vie et sa défense du début à la fin. À Lourdes, après son discours à l'accueil Notre-Dame, le pape a notamment béni un jeune garçon, 3 ans peut-être, atteint de trisomie 21. La scène était saisissante. Le pape repart, la foule s'en va, cette famille reste. Les parents, les grands-parents, eux-mêmes hospitaliers, tout le monde pleurait. Des larmes que l'on devinait être de crainte pour l'avenir, de fatigue, mais aussi de joie. Et tout le monde pleurait, sauf un qui, dans les bras de sa mère, affichait un grand sourire et un regard lumineux, l'enfant. Le combat auquel nous sommes invités est celui de la foi, a expliqué Léon XIV aux jeunes du Stade de France. Notre seule arme, a-t-il continué, est celle de l'amour qui se donne.
1: Merci Constantin de Vergennes. Et justement, nous sommes en ligne avec Noah. Bonjour Noah.
3: Bonjour monsieur.
1: Vous étiez au Stade de France avec ses 79 999 autres jeunes. Noah, racontez-nous dans quelle mesure vous a touché les paroles du pape Léon XIV. Est-ce qu'une parole en particulier vous a touché?
3: Merci pour l'invitation. Il y a beaucoup de choses qui m'ont marqué par rapport à ce qu'a dit le pape. C'est vrai que voilà, on était des jeunes de 18 à 35 ans qui vivons dans une société un peu complexe entre les politiques, entre les guerres qui se passent dans la société. Et j'ai trouvé qu'il avait énormément d'espérance. Voilà, il nous a invités, comme ça a été dit précédemment, à prier, à être en quête de combats spirituels pour essayer vraiment de proclamer, de propager l'évangile le mieux possible. Je trouve qu'il y a des paroles rassurantes. Oui. Il a beaucoup insisté sur l'annonce, finalement, de l'évangile, parce que c'est vrai que dans cette société déchristianisée, c'est un fait, il faut montrer que le Christ est présent. Et j'ai trouvé qu'il avait vraiment des paroles très pacifiques, très pacifistes, très calmes, et très rassurante pour l'avenir.
1: Noah et Constantin le disaient, vous avez commencé à l'aborder, un des propos du pape, c'était de dire faites attention à votre vie intérieure, prenez soin de votre vie intérieure. Dans quelle mesure ce soin apporté à la vie intérieure vous a touché, vous, en tant que jeune catholique?
3: Ça m'a touché parce qu'en fait, je pense que ça nous rassure dans notre vie catholique. Je pense que voilà, sur les 80 000 jeunes, chacun, avec sa manière et ses faiblesses, essaye d'avoir une certaine discipline dans la prière, essaye d'aller à l'adoration pendant la semaine, d'aller aussi à une messe de semaine en plus de la messe du dimanche, essayer de faire certaines maraudes. Il y avait beaucoup d'associations qui étaient présentes au sein du Stade de France. Et je trouve que voilà, ces paroles ont été rassurantes de nous dire que finalement, tout ce qu'on fait, c'est pas inutile et que le Saint-Père nous invite encore plus à prier. Ça nous montre que voilà, ce qu'on fait, c'est vraiment utile et ça nous rassure. Vraiment, c'était des paroles très rassurantes et ouais, c'était vraiment, vraiment bien en marge de cette société qui n'est pas rassurante pour le coup, et ça fait du bien d'entendre des paroles comme celle-ci.
1: C'était il y a une semaine, Noah. Au-delà des paroles du pape, quel est votre ressenti une semaine après?
3: Je trouve que ça fait du bien. Moi, c'est la première fois que je vois le pape. Et en fait, de voir cette effervescence, de voir 80 000 jeunes qui viennent en fait d'un peu partout, de banlieues, de villages, de grandes villes, avec des sensibilités toutes différentes, et qui sont là en fait pour louer le Seigneur à travers le Saint-Père. En fait, c'est rassurant de se dire qu'on n'est pas seul. Donc là, je pense qu'il y a eu beaucoup, de mouvements associatifs qui ont été créés ou qui vont se créer à l'issue de cette rencontre avec le pape, des groupes de jeunes, ce genre de choses. Enfin, je pense que ça peut permettre vraiment de fraternaliser, si je puis dire, nous, les jeunes, pour qu'on fasse une grande famille pour pouvoir s'aider, tout simplement.
1: Noah, on se rappelle qu'en 1980, lorsque le pape Jean-Paul II avait réuni au Parc des Princes 40 000 jeunes, à l'issue, on avait parlé d'une génération Jean-Paul II. Est-ce que vous diriez qu'une génération Léon se lève?
3: Je ne suis pas sûr, génération Léon, parce que voilà, il y avait beaucoup de catéchumènes, de baptisés, c'était des gens qui étaient là avant le pape. Malgré tout, je pense que le pape Léon a quelque chose de différent dans le fait, comme je l'ai dit précédemment, cette notion vraiment de paix, et c'est quelqu'un d'assez pacifiste. Enfin, je sais que j'ai parlé à des prêtres, sans dire des noms, qui m'ont décrit le pape comme cela. Et je pense que à travers son régime, entre guillemets, à partir du fait qu'il soit là, je pense qu'effectivement, il y a peut-être quelque chose qui va s'installer. En tout cas, j'y crois, j'ai de l'espérance et je pense que ça va être quelque chose d'assez bien.
1: Constantin de Vergène, en entendant Noah, on se dit que derrière les images de Liesse, vous vous inquiétiez dans votre édito de la capacité du pape Léon XIV à faire passer ses messages. On a le sentiment que les messages sont bien passés.
2: Oui, surtout que, en fait, on sentait bien quand on était parmi les jeunes que, en fait, Léon XIV est venu embraser, mais une foule qui était déjà, j'allais dire, qui était déjà presque chauffée à blanc. Donc la question, c'est de voir si ces messages vont être conservés. Puis il faudra aussi garder un œil sur les entrées dans les séminaires, notamment, enfin dans les lieux de vie consacrés, parce que je pense qu'il y a eu un appel à l'engagement à la vie consacrée, et sur les 80 000 personnes au Stade de France et ailleurs.

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1: 8h29, la météo, c'est avec vous, Léonore Claude.
2: Bonjour Pierre-Hugues, bonjour à tous. Plus aucun département n'est en vigilance orange ce matin. Météo France abaisse au jaune la vigilance pluie inondation pour 5 départements. Cela concerne notamment l'Hérault, le Gard et les Bouches-du-Rhône. Quelques passages pluvieux sont toutefois possibles en début de journée avec une tendance qui s'améliore. Et puis sur le reste du pays, un voile nuageux domine, des températures de 19 degrés à Brest, 25 degrés à Nice. En Ile-de-France, la journée reste sèche, 13 degrés le matin, 21 l'après-midi.
1: Huit heures et demie, direction Rome pour une nouvelle édition du journal de Radio Vatican, présenté par Xavier Sartre.
3: Un chapelet pour la paix pour tous les enfants du monde. Hier soir, dans la grotte de Lourdes, dans les jardins du Vatican, Léon XIV a prié en 5 langues avec 700 enfants pour que cesse la violence. Une initiative d'aide à l'Église en détresse. Premier tour de la présidentielle au Brésil. Ce dimanche, Lula da Silva brigue un nouveau mandat. Face à lui, le fils de l'ancien président Bolsonaro. Les deux sont au coude à coude. Nous ferons le point sur leurs forces et faiblesses. Les forces internationales anti-djihadistes, une fois parties, l'Irak doit maintenant s'attaquer au désarmement des groupes armés présents dans le pays, parmi elles les milices chiites pro-iraniennes. La Bosnie aux urnes, les parlements nationaux vont être renouvelés, un scrutin hanté par la figure de Ratko Mladic, dont la mort a récemment ravivé les divisions du pays. L'Érythrée rompt ses relations diplomatiques avec l'Éthiopie, en cause la guerre qui reprend entre le gouvernement fédéral éthiopien et le TPLF au Tigré. On tentera de mieux comprendre ce qui se passe dans notre dossier à la suivre à la fin de ce journal.
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3: Bonjour. La prière du rosaire s'est élevée en 5 langues hier soir dans la grotte de Lourdes, dans les jardins du Vatican. Léon XIV, entouré par 1200 fidèles, dont 700 enfants, a offert cette prière mariale pour que cesse la violence dans le monde entier. Le pape a notamment invoqué le don de la paix pour tous les enfants du monde. Cette initiative marque ainsi le début de la semaine de prière de l'initiative. 1 million d'enfants prient le chapelet, promu par Aide à l'Église en détresse. Le compte-rendu d'Augustin Asta.
4: Buonasera a tutti e benvenuti.
5: Ambiance bon enfant dans les jardins du Vatican pour invoquer le don de la paix dans le monde. Face aux enfants présents, le pape les invite d'abord à tourner leur prière vers Jésus et Marie.
4: Vi vogliamo bene, Gesù e Maria. E stasera vi chiediamo un dono speciale. La pace per tutti i bambini del mondo.
5: Jésus et Marie vous aiment et aujourd'hui nous demandons un cadeau spécial, la paix pour tous les enfants du monde, en particulier pour ceux qui vivent là où il y a la guerre dans tant de pays de la terre, a lancé Léon XIV. Pour porter cette intention, les enfants sont invités à réciter le chapelet et à allumer des bougies.
4: In tutto il mondo, milioni di bambini pregano con noi.
5: Partout dans le monde, 1 million d'enfants prient avec nous. Imaginez 50 millions d'Ave Maria qui montent vers le ciel de toutes parts et dans toutes les langues de la terre pour demander la paix, affirme ensuite le souverain pontife. Le pape insiste aussi sur le lien entre la prière et les gestes du quotidien. Pour lui, la paix commence par les comportements de chacun, à la maison, à l'école, au catéchisme, mais aussi dans le jeu et le sport. Les prières doivent toujours s'accompagner de bonnes actions, de gestes d'amour, conclut l'évêque de Rome.
4: Les prières doivent toujours accompagnarsi con le opere buone, con i gesti d'amore.
3: Augustin Asta, et c'est hier qu'ont été dévoilées les intentions de prière du mois d'octobre. Le pape demande aux fidèles de prier pour la pastorale de la santé mentale pour que l'Église devienne une maison ouverte, capable d'accompagner sans juger, sans exclure les personnes confrontées à des difficultés de santé mentale. Vous pouvez vous joindre à cette initiative organisée par le réseau mondial de prière du pape et la campagne Prie avec le pape. Le Brésil, à l'heure des comptes, dimanche, les électeurs se rendront aux urnes pour choisir leur président. Les deux favoris de ce premier tour sont Luiz Inácio Lula da Silva, qui brigue un nouveau mandat, et Flavio Bolsonaro. Les deux hommes sont au coude à coude. Depuis 37 ans, Lula est au cœur du scrutin présidentiel, soit directement, soit via des candidats qu'il a désignés. À 80 ans, il est aujourd'hui chahuté par le fils de son ancien adversaire,

0: étiez plus jeune. Le point sur les chances des deux candidats, alors qu'une petite chance existe de voir tout se régler dès le premier tour. À Rio de Janeiro, Jean-Mathieu Albertini.
1: Lula, toujours très populaire, reste la figure centrale de la politique brésilienne. Si son âge n'est pas une question dans cette campagne, sa présence constante dans le paysage politique entraîne une certaine lassitude chez une part de l'électorat. Il peut se targuer d'un bilan économique décent, mais n'a pas bénéficié du même boom qu'il avait rendu si populaire lors de ses deux mandats précédents. Au pouvoir, il peut lancer des mesures dans la dernière ligne droite de la campagne, ce dont il ne s'est pas privé. Mais être aux manettes n'a pas que des avantages. Même s'il n'est pas impliqué, un grand scandale touchant la Cour suprême renforce un sentiment anti-système qui semble bénéficier à Flavio Bolsonaro, pourtant lui directement suspecté dans ce scandale. Le très efficace écosystème de communication de l'extrême droite sur les réseaux sociaux lui est dans ce sens d'une grande aide. L'homme n'a pas le charisme de son père, mais il a son nom et cela suffit à ses électeurs. Son passé et ses nombreux liens avec le monde du crime rebutent pourtant beaucoup de Brésiliens. À Rio de Janeiro, Jean-Mathieu Albertini pour Radio Vatican.
0: Autre scrutin ce week-end en Bosnie-Herzégovine. Les électeurs des trois nationalités du pays vont renouveler les multiples parlements de la République et élire leurs trois présidents. Ce scrutin se déroule dans l'ombre de Ratko Mladic, dont la mort récente a ravivé les divisions nationalistes du pays. Simorico.
2: Ces funérailles nationales en Serbie, début septembre, ont percuté le début de la campagne électorale bosnienne. En effet, Ratko Mladic est un symbole de la très difficile réconciliation entre Serbes, Croates et Bosniaques depuis la fin de la guerre il y a plus de trois décennies. Sa disparition a tellement relancé les querelles nationalistes que le membre bosniaque de la présidence tricéphale, Denis Bečirović, s'en est récemment inquiété à la tribune des Nations Unies.
3: Je veux publiquement avertir la communauté internationale que les dirigeants actuelle de l'entité serbe, la Republika Srpska, continue de menacer la paix et la sécurité de la Bosnie-Herzégovine et de la région.
2: Une fois de plus, l'inflammable rhétorique nationaliste a donc submergé la campagne bosnienne et éclipsé les vrais sujets, inflation et corruption avant tout, qui inquiètent autant les Serbes, les Bosniaques et les Croates. Résultat, l'émigration massive se poursuit et menace désormais l'avenir de tout le pays. Dimanche, le taux de participation devrait donc encore chuter et passer sous la barre symbolique des 50%. De toute façon, les trois quarts des Bosniens jugent leurs élections ni libres ni justes. Simorico, Belgrade, pour Radio Vatican.
0: La condamnation à 25 ans de prison de Hashim Thaçi ne passe toujours pas auprès des Kosovars. Hier, des milliers de personnes ont manifesté dans la capitale Pristina contre la décision de la justice internationale. Ils ont profité de la visite au Kosovo de la présidente de la Commission européenne, Ursula von der Leyen. Les manifestations se succèdent maintenant dans le pays depuis deux semaines, depuis que l'ancien président était reconnu donc coupable de crimes de guerre pendant la guerre de 1998-1999. 400 lycées fermés en France au lendemain d'une journée de mobilisation des lycéens marquée par des violences. Un retour de l'enseignement à distance pour des milliers de jeunes. Depuis plusieurs jours, des manifestations émaillées de violences ont eu lieu pour réclamer notamment de meilleures conditions d'enseignement. Le gouvernement accuse le parti de gauche et les filles d'agir en sous-main pour attiser les tensions. Seule certitude, des jeunes qui n'ont rien à voir avec les manifestants en ont profité pour causer des dégradations et s'en prendre aux forces de l'ordre. Le gouvernement sud-coréen ne décolère pas. Séoul exige des excuses de la part de Kiev pour avoir dévoilé que des prisonniers nord-coréens capturés sur le front ukrainien ont été transférés en Corée du Sud. Les sud-coréens voulaient que cela reste secret, mais Volodymyr Zelensky l'a dit à la tribune de l'ONU la semaine dernière. Depuis, la brouille s'est installée entre les deux pays, alors que l'Ukraine bénéficie de l'aide et du soutien de la Corée du Sud dans sa guerre contre la Russie. L'Irak ne compte plus de soldats étrangers sur son sol. Les forces internationales anti-djihadistes dirigées par les États-Unis ont officiellement toutes quitté le pays cette semaine. Mais l'armée irakienne n'est pas encore la seule force armée sur le territoire. Il y a encore plusieurs groupes armés, dont des factions chiites pro-iraniennes qui opèrent. Leur désarmement a été fixé par le gouvernement au 30 juin 2027. À Bagdad, les précisions d'Anne-Sophie Lemoff.
4: Lors d'un discours marquant la souveraineté retrouvée, le premier ministre irakien Ali al-Zeidi a souligné hier que le plan de désarmement défendra, je cite, « le principe constitutionnel selon lequel les décisions concernant la guerre et la paix appartiennent aux autorités constitutionnelles et que toute action militaire en dehors de ce cadre est interdite » et d'ajouter que Bagdad mettra tout en œuvre pour parvenir au désarmement complet de tous les groupes armés non irakiens présents sur le territoire irakien. Le gouvernement irakien s'engage aussi à empêcher que le territoire et l'espace aérien de l'Irak soient utilisés comme point de départ ou route de transit pour toute action menaçant la sécurité des pays voisins. Dans la foulée, la brigade du Hezbollah irakien proche de Téhéran a annoncé la suspension de ses activités militaires, à l'exception de ses actions visant, je cite, « des aéronefs hostiles ». À Bagdad, Anne-Sophie Lemoff pour Radio Vatican.
0: Le spectre de la guerre entre l'Éthiopie et l'Érythrée ressurgit sur fond de reprise de la guerre civile en Éthiopie. Hier, Addis Abeba a accusé Asmara d'actes d'hostilité, de belligérance, fermé son ambassade sur place et décidé de l'expulsion de 10 diplomates érythréens. En réponse, le gouvernement érythréen a rompu ses relations diplomatiques avec l'Éthiopie. À l'origine de ces tensions, le conflit entre le gouvernement fédéral éthiopien d'Abiy Ahmed et plusieurs régions du pays, dont le Tigré, où le TPLF, le principal parti régional, a repris les armes le 23 septembre et bénéficierait du soutien d'Asmara. Mercredi, le pape avait appelé les deux parties au dialogue. Cette fois, le premier ministre éthiopien doit faire face à plusieurs groupes armés qui contestent ses ambitions hégémoniques, comme l'ont montré le déroulement et l'issue des législatives cette année. Son parti de la prospérité ayant raflé la quasi-totalité des sièges au Parlement. Pouvait-on pour autant s'attendre à ce que la guerre reprenne? Oui, explique Roland Marchal, spécialiste de la Corne de l'Afrique.
5: C'est comme la première guerre, hein. C'est-à-dire que depuis des semaines, plusieurs mois, si vous regardez les think tanks, tous disaient que on allait à la guerre. La différence, c'est qu'il y en a qui disaient bon, la guerre, c'est avec l'Érythrée parce que c'est Assab, port d'Assab à contrôler. D'autres disaient non, ça va passer par le Tigray parce que de toute façon, les accords de Pretoria sont morts et enterrés depuis l'éjection de Getachew Reda et l'arrivée au pouvoir à Mekele de Gebretsion, qui est un des extrémistes, la branche extrémiste du TPLF.
6: L'éclatement d'un nouveau conflit ne faisait donc guère de doute. Est-ce qu'on sait pourquoi cette guerre a éclaté maintenant?
5: On savait que les choses allaient se produire. Après, pourquoi ça s'est passé maintenant, si vous voulez? Moi, je crois qu'il y a deux raisons. La première raison, je crois, c'est bon, il y a eu les élections et les gains du Prospérité Party qui ont dû sans doute confirmer leur sentiment que de toute façon, Abiy marcherait sur l'eau, hein, et que donc il fallait réagir et réagir rapidement en utilisant et en essayant de mobiliser toute cette amertume populaire face à une victoire volée à la population, hein, dans l'élection. Et l'autre raison, c'est aussi le fait que le processus de Pretoria et de Nairobi était en fait un cessez-le-feu pour une négociation politique qui n'a jamais eu lieu. Et la communauté internationale, il n'y a pas eu de réaction forte. Donc, quand ils ont vu la guerre se déclencher au Yémen, ils se sont dit que peut-être dans ce climat d'alarmisme, en soulevant la question de l'Éthiopie et en laissant imaginer qu'il y avait des liens entre les deux rives de la mer Rouge, y compris pour ce conflit, il révérait un peu d'intérêt occidental.
6: Sur le plan militaire, il y a donc d'un côté l'armée fédérale, qui semble de loin la plus forte sur le terrain, la mieux armée, la mieux entraînée, et de l'autre, différents groupes armés situés dans des régions différentes. Malgré leur alliance sur le papier, est-ce que ces rebelles peuvent faire le poids face aux forces armées gouvernementales?
5: C'est des petits groupes qui ont quelquefois des capacités militaires, surtout les Tigréens en fait, hein, les autres un peu aussi, mais leur grande force, ça peut être leur dispersion s'ils sont capables de se coordonner. Parce que dans ce cas-là, l'armée éthiopienne, qui est une armée encore, de type soviétique, quoi. C'est une armée très traditionnelle qui se déplace lourdement, enfin qui est pas du tout pour des opérations hit and run et tout ça. Bon, donc l'armée risque d'avoir de gros problèmes. C'est pour ça que la guerre va durer, hein. C'est pas une histoire qui va se terminer après-demain.
6: La guerre ne devrait donc pas cesser rapidement. Est-ce qu'au-delà de leur volonté commune, quelles que soient leurs origines ou leurs affiliations, qui est de renverser le premier ministre Abiy Ahmed, les rebelles ont d'autres objectifs qui peuvent les fédérer?
5: C'est ça le problème, si vous voulez, c'est le seul. Et c'est là où vous voyez la main érythréenne. Du point de vue érythréen, ce qui compte, c'est que Abiy Ahmed s'affaiblisse considérablement et que si le TPLF en prend plein la tête, c'est pas non plus une mauvaise nouvelle. Parce que le problème des Érythréens, c'est d'avoir une Éthiopie faible. Leur ambition, c'est celle-là. C'est pas d'avoir un meilleur président que Abiy Ahmed.
6: Est-ce que ces groupes rebelles se rendent compte qu'ils sont le jouet des ambitions érythréennes?
5: Oui, mais d'accord, mais qu'est-ce que vous voulez faire? Les Tigréens sont convaincus, et ils ont de bonnes raisons de l'être, que non seulement l'accord politique n'a pas été mis en œuvre, sérieusement, qu'il y a eu des pénuries organisées, y compris sur les denrées alimentaires, que la chose à laquelle tout le monde s'attendait, c'est quand même que le TPLF soit restauré comme organisation politique. Le TPLF n'existe plus légalement en Éthiopie. Donc quand vous avez des gens qui ont vu ça, qui ont dit « bon bah c'est tout, retournons à Addis Abeba, mais on prend notre calache hein. ».
0: Interrogé par Marie Duhamel, Roland Marchal était ce matin l'invité de Radio Vatican.
7: 6h39, Pierre-Hugues Dubois.
8: Il est 8h44, c'est Xavier Sartre qui présentait le journal de Radio Vatican. Dans 5 minutes, place à la prière du matin. Mais d'abord, c'est l'art de vivre avec Gilles Brochard.
9: Oui, bonjour.
8: J'étais perdu, Gilles.
9: Mais je suis là avec vous.
8: Mais bonjour, c'est pour ça que j'étais perdu, c'est parce que vous étiez trop loin.
9: Bah oui, mais je suis là par le cœur, vous le savez bien. Bon. Aujourd'hui, on va aller à Lyon, si vous le voulez.
8: Eh ben, c'est parti.
9: Ben oui, parce que vous savez, depuis 90, ça avait été créé par Paul Bocuse et Monsieur Pélisson, l'Institut Paul Bocuse. Alors depuis quelques mois, ça s'est transformé, ça s'appelle Institut Life, avec un Y pour Lyon. En fait, ça veut dire Lyon Fort Excellence. Ils sont un peu internationalisés. Il y a 1200 étudiants, 75 nationalités. Alors c'est le management, c'est les arts culinaires, c'est l'hôtellerie. Et pour la première fois, ils ont fait appel à un chef étoilé, Yannick Aleno, qui a créé, vous savez, le restaurant Pavillon à Monaco, à Londres et à Paris. Et là, ils ont créé à Lyon le Pavillon, avec un Y, le restaurant École de Yannick Aleno et de l'Institut Life. Et j'ai tout de suite, évidemment, vous me connaissez, demandé quel était le rapport entre le restaurant et l'Institut Life.
10: Le rapport, il est simple, c'est de donner la possibilité aux élèves de pouvoir pratiquer leur art dans un vrai restaurant ouvert au public, avec un encadrement très fort. Donc c'est un restaurant essentiel, je pense, dans la qualité de leur formation, et c'est une première mondiale.
9: Yannick, les temps forts, les marqueurs de votre cuisine, on les retrouve ici, à la mode de Lyon ?
10: Oui, il était important de s'inspirer de son environnement. On est à Lyon et on propose une cuisine qui est évidemment teintée des saveurs lyonnaises, avec des produits exceptionnels.
8: Et Gilles Brochard, ça donne faim en tout cas ce matin.
9: Bah oui, alors justement, les produits exceptionnels, vous allez retrouver évidemment la volaille de Bresse, hein, le sandre, les écrevisses, le sabodé qui est servitiel. C'est ce gros saucisson, vous savez, à cuire avec la viande de porc. C'est principalement de la joue et de la langue, un peu de couen blanchi, et c'est embossé dans un chaudin. Et les prix
8: Attendez, Gilles Brochard, ça veut dire quoi, embossé dans un chaudin? Moi, j'ai rien compris.
9: Embossé, ça veut dire qu'on vous met ça dans une poche, comme un boudin, si vous voulez.
8: D'accord.
9: Et c'est cuit comme ça. Et alors lui, il le fait en salade avec des pommes de terre, et puis des petites rouelles d'oignon et des pistaches salées. Évidemment, c'est son petit côté sophistiqué. Il a fait appel à un chef assez brillant qui va prendre le relais, de Clément Lopez, et qui sera à la tête d'une brigade de 20 personnes. C'est-à-dire que toutes les 4 semaines, vous avez 20 étudiants qui vont changer et qui vont venir, donc c'est un roulement, on les frotte, si vous voulez, à la salle, à la cuisine, et au pavillon, ce qui est connu, c'est qu'il y a un grand comptoir de 24 places, et vous pouvez voir la cuisine en direct, parler, c'est un dialogue permanent avec la salle, et avec le personnel de cuisine. Alors, c'est des entrées à 19€, des plats à 28, et des desserts à 16, et surtout, vous avez des vins, il y a 150 références de vins, qui sont entre 35 et 45€ la bouteille, généralement, ça va jusqu'à 150-200€, là, c'est des prix relatifs. Des vins
8: généralement,
9: à 7€.
8: Gilles, c'est généralement dans les restaurants où vous allez.
9: Voilà.
8: Moi, je vais jamais dans tes restaurants, le vin est à 150€.
9: Non, mais là, justement, vous avez des prix, et puis vous pouvez aller à la carte, hein, parce qu'il y a différents menus. Donc ça, c'est très intéressant. Alors, c'est 20 places Bellecour, c'est à Lyon.
8: Ouais.
9: Alors, j'aime bien, vous savez, Gilles Pélisson, le président de l'Institut, dit que c'est l'excellence technique et le sens de l'accueil est notre socle, mais l'humanisme est notre signature.
8: Voilà. Et ben voilà de quoi conclure votre chronique. Merci beaucoup, Gilles Brochard, avec nous chaque vendredi pour l'art de vivre. À suivre sur RCF Notre-Dame, place à la prière du matin.
11: Il faut agir envers autrui de la façon que vous souhaitez voir agir envers vous. pour suivre la loi et les prophètes.
12: Cessez de croire que je viens dans le dessein d'abolir la loi et les prophètes. Je ne viens rien abolir, mais parfaire au contraire. Vous autres qui êtes le sel de la terre, pensez que si le sel s'affadit, qui pourra alors lui rendre sa saveur? Quel usage en ferait-on? Il ne sera bon qu'à être foulé, rejeté par les autres hommes.
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8: Il est 8h50. Dans quelques minutes, nous retrouverons Blaine Ponsignon pour le Saint du jour. Elle nous parlera des saints anges gardiens que l'on fête aujourd'hui. Et c'est justement à cette occasion que je vous propose d'écouter l'évangile du jour, les premiers versets du 18e chapitre de Saint Matthieu. On parle des plus petits qui sont mis à la première place par le Christ dans l'évangile. Dieu privilégie toujours les plus petits. Le père Xavier Lepin nous éclaire sur ce texte ce matin.
15: À ce moment-là, les disciples s'approchèrent de Jésus et lui dirent « Qui est donc le plus grand dans le royaume des cieux ?» Alors Jésus appela un petit enfant. Il le plaça au milieu d'eux et il déclara « Amen, je vous le dis, si vous ne changez pas pour devenir comme les enfants, vous n'entrerez pas dans le royaume des cieux. Mais celui qui se fera petit comme cet enfant, celui-là est le plus grand dans le royaume des cieux. Et celui qui accueille un enfant, comme celui-ci en mon nom, il m'accueille, moi. Gardez-vous de mépriser un seul de ces petits, car je vous le dis, leurs anges dans les cieux voient sans cesse la face de mon Père qui est aux cieux. »

qui est le plus grand ? Oh, nous avons déjà eu cette question des disciples lundi dernier dans l'évangile de Saint-Luc. Aujourd'hui, nous avons la version de Saint-Matthieu, mais avec un verset de plus. Gardez-vous de mépriser un seul de ces petits, car je vous le dis, leurs anges dans les cieux voient sans cesse la face de mon Père qui est aux cieux. Aujourd'hui, avec toute l'Église, nous faisons mémoire des saints anges gardiens. À chaque messe, il est fait mention des anges. Dans le « Je confesse à Dieu », nous disons « Oui, j'ai vraiment péché. C'est pourquoi je supplie la bienheureuse Vierge Marie, les anges et tous les saints. » Toutes les préfaces de l'Eucharistie se concluent avec les anges. Avec les anges et tous les saints, nous chantons ta gloire et c'est le Sanctus. À la messe du dimanche, lorsque nous redisons notre foi et celle de toute l'Église, dans le symbole de Nicée-Constantinople, nous affirmons « Je crois en Dieu, le Père Tout-Puissant, Créateur du ciel et de la terre, de l'univers visible et invisible. » Cette réalité invisible à laquelle appartiennent les anges est un article de foi. On ne demande pas de comprendre comment cela fonctionne, mais d'accueillir tout simplement cette réalité de foi. À quoi sert un ange ? L'Ancien Testament nous le dit. À nous accompagner sur la route de la terre promise. Notre terre promise, c'est le monde en Dieu, le royaume de Dieu. Nos anges gardiens veillent sur nous et nous protègent. Dieu, dans sa prévenance, nous donne un cadeau. Alors tournons nos regards cartésiens dans un regard de foi pour accueillir ce cadeau.

Notre Père, qui es aux cieux, que ton nom soit sanctifié, que ton règne vienne, que ta volonté soit faite sur la terre comme au ciel. Donne-nous aujourd'hui notre pain de ce jour. Pardonne-nous nos offenses, comme nous pardonnons aussi à ceux qui nous ont offensés. Et ne nous laisse pas entrer en tentation, mais délivre-nous du mal. »

0: Vous écoutiez la prière du matin commentée par le père Xavier Lepin. Il est 8h56 sur RCF Notre-Dame. Nous sommes aujourd'hui le 2 octobre et nous fêtons les Légers. Omblin Ponsignon, un prénom plutôt rare aujourd'hui.
1: Oui, Saint Léger est évêque d'Autun au 7e siècle. Lors du siège de sa ville, il se livre pour sauver le peuple de la famine. Torturé, il meurt assassiné 2 ans plus tard, en 679. Et la complainte de Saint Léger, qui date de l'an 1000, c'est l'un des premiers poèmes en langue romane. Mais aujourd'hui, nous fêtons aussi le bienheureux Antoine Chevrier, prêtre lyonnais, pauvre parmi les pauvres, fondateur des prêtres du Prado. C'est le poverello de l'ère industrielle.
0: Et Omblin, et bien sûr, l'Église catholique fête aussi et surtout les anges gardiens.
1: Souvenons-nous de Jésus qui, dans l'évangile de Matthieu, met en garde ses disciples. Il leur dit « Gardez-vous de mépriser un seul de ces petits, car je vous le dis, les anges dans les cieux voient sans cesse la face de mon Père céleste. » Et donc, selon la tradition, les anges gardiens sont mis par le Seigneur au service des hommes pour être à côté d'eux et veiller sur eux d'une manière invisible et bien sûr bienveillante.
0: Et Omblin, de nombreux saints en font l'expérience, dont le curé d'Ars.
1: Oui, qui dit que les anges gardiens sont nos plus fidèles amis, parce qu'ils sont avec nous le jour et la nuit, dans tous les temps et dans tous les lieux. Et voici ce que le missel romain nous propose comme prière à nos anges gardiens. Seigneur, dans ta mystérieuse providence, tu envoies les anges nous garder. Assure-nous le bienfait de leur protection et la joie de vivre en leur compagnie pour toujours. Alors c'est le cœur léger que nous célébrons aujourd'hui, tous nos anges gardiens.
0: Merci beaucoup, Omblin Ponsignon. Et peut-être précisons qu'en octobre 2015, le pape François avait prononcé une homélie justement sur nos anges gardiens. Ils sont comme, disait-il, des ambassadeurs de Dieu avec nous. Je trouve la formule très belle. Ainsi, quand par exemple nous commettons une méchanceté et que nous pensons être seuls, nous devons nous rappeler qu'il n'en est rien parce que votre ange gardien est là. Voilà, et comme on a tous des anges gardiens, c'est un peu tous notre fête aujourd'hui. Merci beaucoup, Omblin Ponsignon. Et si on parle du saint du jour, parlons du saint que nous allons fêter ce week-end, saint François d'Assise. À cette occasion, dans 10 minutes, débat spécial sur RCF Notre-Dame consacré à l'écologie. Peut-on tous vivre comme saint François d'Assise? Voilà la question que Louis Dauphresne va proposer à Adrien Louandre et Paul de Breteuil. Adrien Louandre qui est membre de Lutte et Contemplation et Paul de Breteuil, journaliste énergie et infrastructure pour le groupe CF News.
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0: Nous sommes le vendredi 2 octobre, nous fêtons les saints anges gardiens. 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Il est précisément 9h, les informations avec vous, Éléonore Claude. Après les manifestations lycéennes, le gouvernement annonce 1793 gardes à vue depuis lundi.
10: 400 établissements restent d'ailleurs fermés aujourd'hui.
0: Le budget 2027, Sébastien Lecornu revient sur sa promesse.
10: Avec une hausse des prélèvements obligatoires, elle pourrait atteindre les 48 milliards d'euros. Face à l'envolée des prix de l'énergie, la Commission européenne réunit d'ailleurs ce matin les pays pour en parler.
0: L'Ukraine, de son côté, conclut un accord sur son financement 2026-2027.
10: Mais cela se fera sera cette fois sans nouvelle aide européenne débloquée. Donald Trump, de son côté, menace de frapper l'Iran très fort en cas d'application dans l'attaque du vol Fly Dubai. Et puis enfin, Taïwan organise sa défense face à Pékin aux côtés des Américains.
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7: Bonjour à tous, c'est bientôt le week-end. En attendant, voici les titres en Berry. Les métiers de l'armement continuent de recruter. 150 postes sont à pourvoir aujourd'hui. Vierzon, pionnier concernant la recharge de poids lourds électriques. Et puis en fin d'édition, on ira se balader dans les jardins de Nohant, comme le faisait Georges Sand.
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7: L'entreprise du Cher KNDS spécialisée dans l'industrie de la défense recrute. 150 postes sont même à pourvoir aujourd'hui dans le cadre d'un grand forum de recrutement. Certains s'adressent aux jeunes diplômés et d'autres à des adultes en reconversion. Rendez-vous donc de 10h à 17h à l'espace Basse-Coulard de Bourges. Deux ministres à Vierzon aujourd'hui, Philippe Tabarot en charge des transports et Mathieu Lefèvre, délégué à la transition écologique. Inaugureront en fin de matinée une nouveauté, une station de recharge pour poids lourds électriques avec des bornes les plus puissantes de France. Attention, si vous envisagez de vous rendre au bureau de poste du Poinçonnet dès lundi, des travaux sont prévus pour renouveler les espaces d'accueil et améliorer les conditions de travail. Ce site sera donc fermé pendant 3 semaines, mais le distributeur de billets restera accessible. Réouverture prévue le vendredi 23 octobre à 14h. Michel Rivet jette l'éponge. La première vice-présidente de la communauté de communes Cœur de France a annoncé quitter cette fonction. Une annonce juste après le rejet par cette assemblée du pacte de gouvernance sur lequel elle a travaillé tout l'été. Elle avait pourtant trouvé des financements pour permettre à cette collectivité de faire des propositions sur des actions culturelles. Si Michel Rivet quitte les fonctions exécutives de cette communauté de communes, elle continuera d'y siéger tout en restant maire de Marseille. Une page se tourne au Parti communiste du Cher. Après 11 années comme secrétaire départemental, Jean-Michel Guérineau laisse la main pour le remplacer un binôme, Toufik Drif, élu d'opposition à Vierzon, et Magali Bessard, adjointe à Bourges. Une nouvelle édition des Castelrouquines commence ce soir et jusqu'à dimanche au hall des expositions de Belle-Île à Châteauroux, un festival électro avec 16 têtes d'affiche dont des DJ réputés internationalement. Nouveauté cette année, un espace permettra de découvrir des talents de demain. 10 000 spectateurs sont attendus pendant 3 jours. Dans le même temps à Bourges, ce samedi et ce dimanche, ce sera la 30e édition de Bulberry, un festival de bande dessinée. Une trentaine d'auteurs et de dessinateurs sont attendus pour des séances de dédicace salle du Duc Jean. Tout le programme est à retrouver sur bulberry.com. Autre rendez-vous musical chaque année, le Tour Vibration. La semaine dernière, il était à Châteauroux, mais depuis 2015, il ne s'arrête plus dans le Cher. D'après le Berry Républicain, il pourrait revenir l'année prochaine. À Vierzon, un espace suffisamment grand et recherché par la municipalité, la cité vierzonaise doit aussi prévoir entre 55 000 et 60 000 euros, une somme demandée par les organisateurs pour chaque collectivité souhaitant accueillir le Tour Vibration. On reste en extérieur pour se balader à présent dans les jardins de Georges Sand, dans sa maison de Nohant, dans l'Indre. Pour nous les présenter, nous sommes comme chaque vendredi avec Georges Busson, ancien administrateur de ce site. Il répond aux questions de Guillaume Manems.
11: Il est en rapport direct avec la maison, il entoure la maison et il a plusieurs fonctions. À Nohant, on l'a évoqué quand il y avait tous ses invités, cette vie familiale d'une grande intensité, eh bien, on vivait pratiquement en autarcie entre le jardin d'un côté et de l'autre côté la ferme donc, que l'on a évoquée. Le jardin, il est double et il correspond tout à fait à la philosophie, je dirais, qu'avait Georges Sand vis-à-vis de la nature. Quand on pénètre dans le jardin, par une immense grille, on tombe immédiatement sur cette petite roseraie. Et Georges Sand avait une passion pour les roses. Et ces roses étaient célèbres parce que Delacroix, dans une lettre à un ami, qui dit « De la fenêtre ouverte, on entend la musique de Chopin et des rosiers montrent cette senteur particulière des rosiers. » Donc il y a une sorte de mélange comme ça entre l'auditif et l'olfactif qui est tout à fait passionnant. Et puis on a le jardin découvert. Là, il y avait un immense potager, son rôle, donc d'avoir des légumes. Et là, là aussi, il y avait les légumes ordinaires, je dirais, mais il y avait aussi les légumes extraordinaires. Georges Sand met dans son jardin des espèces nouvelles, comme les melons qu'on connaissait pas à l'époque. Elle est très, très curieuse des variétés qui viennent de loin. La petite serre, le long du mur du cimetière, ce banc, bah, qui permettait aussi de cultiver les plants, bien sûr, mais aussi des variétés comme les ananas et d'autres choses. Et puis, vous aviez un jardin bouquetier. Elle produisait des ananas, oui, par exemple, et qui venait à maturité. Et elle envoyait son jardinier les vendre sur le marché de la Chatte, mais personne n'en voulait, parce qu'on ne connaissait pas. Et puis vous avez la petite maison, qu'aujourd'hui la maison du jardinier, mais qui était le pressoir à l'époque, parce que sur le côté droit de l'allée, dans ce jardin découvert, vous avez ce qu'on appelait une prairie vergée, où là, il y a des pommiers qui sont aussi régénérés au fur et à mesure que le temps passe. Et c'était très important, les pommes, d'abord parce que pour les manger, il y avait un fruitier dans la cave de Nohant qui permettait de conserver les fruits le plus longtemps possible. Et puis surtout, on faisait le jus de pomme. Donc dans cette petite cabane, il y avait le pressoir où on faisait, le jus de pomme. Donc il y avait comme ça, dans ce jardin découvert pour que le soleil le pénètre, la lumière le pénètre, pour cultiver tout ce dont on avait besoin. Le long du mur, il y a encore les vieilles treilles qui permettaient de faire un vin de soif qui ne devait pas être très bon, mais bon, enfin, en tout cas de cause, qui était utile. Et puis, vous avez de l'autre côté de cette haie de buis, ce qu'on appelle le jardin couvert, qui est donc le petit bois romantique.
12: Voilà, je voulais y venir, à ce petit bois.
11: Bah oui, parce qu'il est très beau. Oui, il est très beau parce que il est très pensé. C'est-à-dire que George Sand avait une volonté de mettre en avant une nature en mouvement. Un jardin en mouvement. Un jardin naturel qui se développerait de lui-même, sans qu'on essaye de le martyriser.
7: 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La météo, Louis Wurms, bonjour.
13: Bonjour à toutes et à tous. Voici votre météo pour ce vendredi 2 octobre en Berry. Ce matin, le beau temps s'imposera après la dissipation rapide du brouillard. On relève environ 10 degrés. Cet après-midi, le temps sera beau et peu nuageux. Le mercure montera jusqu'à 22 degrés, ressenti 24. En soirée, le ciel restera peu nuageux autour de 16 degrés. La nuit, des minimales vers 13 degrés, ressenti 11. Pour le week-end, le soleil restera présent. Samedi, les maximales tourneront autour de 24 degrés. Et puis dimanche, elles seront à 22 degrés. Nous fêtons aujourd'hui les légers. Bonne journée à tous.
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0: 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Bonjour Louis Dauphresne.
15: Bonjour Pierre-Hugues.
0: Alors Louis, moi je vais vous laisser. Je vais partir quelques jours. Je vous retrouve mercredi, demain matin.
15: Voulez-vous en Égypte ?
0: Oh ben non, vous savez, moi j'ai besoin de me reposer après cette séquence papale. Et quand j'ai besoin de me reposer, je pars en
16: Bah, en Bretagne.
0: Bah, évidemment.
16: Voilà.
0: Évidemment,
16: bien sûr.
0: Évidemment.
16: Bretagne nord, sud.
0: Ah, dans les terres.
16: Dans les terres.
0: Dans les
16: la
0: terres.
16: Vraie Bretagne
0: et
16: de l'intérieur.
0: La vraie Bretagne de l'intérieur, celle qu'on aime, celle où il y a un terroir. Bon, bref, je vais pas vous raconter ma vie, mais je suis fatigué.
16: Bah, non, parce qu'on peut vous laisser l'antenne jusqu'à 10h.
0: Ah, bah,
16: parler
0: oui,
16: de la Bretagne. Hein.
0: Pour parler de la Bretagne, vous pouvez le laisser jusqu'à midi. Mais Louis, je vous laisse pour le débat. Demain matin, vous retrouvez Bruno Fuma. Et puis, lundi, c'est Clara Bévilacqua qui assurera la matinale.
16: Avec joie. Merci. Et puis, bien sûr, bon séjour breton.
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16: Toujours un écho au voyage du pape. On sera à partir de 9h40 avec François Huguenin, historien des idées, docteur en histoire et en sciences sociales, spécialiste de l'histoire du catholicisme. Il a publié en 2018 Le Paris chrétien, une autre vision du monde. On verra si justement cela, après le voyage du pape, nous oblige à réfléchir sur la manière de se situer dans la société moderne, alors que la déchristianisation, mine de rien, continue. Mais ne nous désespérons pas, nous dit le pape qui a refusé, il l'a dit, hein, le défaitisme stérile. Et donc François Huguenin, notre grand témoin, à partir de 9h40. Mais d'ici là, le débat du jour.
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16: Et j'accueille deux voix pour ce débat du jour qui vont donc échanger sur des sujets d'actualité. On en a sélectionné deux ce matin. Adrien Louandre, historien, membre de Lutte et Contemplation. Bonjour Adrien.
19: Bonjour Louis Dauphren.
16: Et j'accueille Paul de Breteuil, journaliste énergie et infrastructure pour le groupe de presse CF News. C'est un média professionnel spécialisé en finance, mais il est aussi fondateur de la page Écolucide, média prônant une écologie de l'enracinement. Bonjour Paul de Breteuil.
19: Bonjour Louis Dauphren.
16: Merci à tous les deux d'avoir accepté cette invitation. Alors ce qui est le prétexte de cette invitation, c'est bien sûr... Là, le temps pour la création. Vous savez, en 2015, le pape François avait créé la Journée mondiale de prière pour la sauvegarde de la création. Puis c'est devenu en 2021 le temps pour la création, qui est célébré du 1er septembre au 4 octobre. Donc on a voulu clore ce temps. Aujourd'hui, un temps placé cette année sous le thème de l'eau vive. Et c'est curieux parce que l'eau vive, enfin curieux, c'est un trait distinctif du voyage du pape, puisqu'il a souvent cité l'eau vive. Et que ce temps de la création nous invite aussi à peut-être croiser nos regards avec le 800e anniversaire. Les 800 ans de Saint-François d'Assise qui sont aussi célébrés ce week-end. Voilà, ça fait un week-end chargé, puis un temps chargé. Alors, on va demander évidemment à Adrien Louandre et à Paul de Breteuil ce qu'ils en pensent, comment ils abordent la question, sachant qu'il y a eu des manifestations contre l'inaction climatique, qu'on peut peut-être relier aussi à ce temps de la création. Je voulais aborder une autre dimension de l'actualité. On ne peut pas y échapper ce matin. Ce sont les blocages lycéens. 40 proviseurs ont été blessés, des milliers... 1700 arrestations, interpellations, et puis une France qui paraît en feu, en tout cas des lycées qui sont dévastés, même à Nantes où le lycée avait été rénové, qui se retrouve donc maintenant carbonisé. Alors cela invite à réfléchir à la fois à l'entrée dans la campagne électorale et puis à l'attitude aussi des lycéens. Et comme vous avez... Quel âge avez-vous, Paul de Breteuil ?
19: J'ai 26 ans.
16: 26 ans. Et Adrien, vous êtes un
19: 31,
16: peu plus âgé.
19: 31. Plus.
16: Mais bon, vous n'êtes pas loin quand même de cette période, si je puis dire. Qu'en pensez-vous ? Est-ce qu'il y a une réponse, une analyse à apporter ? Allez, Paul, vous commencez.
19: On se retrouve à nouveau dans un contexte extrêmement tendu. Cette période me fait penser beaucoup à un degré moindre, bien sûr, mais aux émeutes pour Naeg. On avait eu un certain nombre de destructions. Je me souviens d'une bibliothèque qui avait brûlé. À nouveau, on a un lycée qui brûle. Moi, ce que je peux faire à mon niveau, c'est appeler tout simplement au calme. Je suis l'étudiant que j'étais, ne pas cautionner. Je peux bien sûr comprendre qu'il y a de la colère, mais je pense qu'elle ne doit pas être canalisée dans cette expression violente. Il y a d'autres manières de démontrer sa colère. On peut manifester. On voit à travers différentes manifestations. On va parler tout à l'heure de l'inaction climatique. Par exemple, de Greta Thunberg qui partait dans les rues manifester. On n'est pas obligé d'en arriver à des destructions.
16: On n'est pas obligé de casser.
19: Non, on n'est pas obligé. Il y a pas du tout de. On ne doit pas en arriver là en aucun cas. Et justement, c'est complètement contre-productif. Ça discrédite complètement ce mouvement de colère.
16: Mais est-ce qu'à votre avis, ce sont les lycéens qui manifestent ou ce sont des agitateurs extérieurs au lycée qui viennent de lycée en lycée essayer de répandre un peu le grabuge ? Difficile à dire.
19: Il y a forcément une instrumentalisation. Il y a des mouvements politiques qui sont impliqués dans cette colère. On pense par exemple à la France Insoumise qui...
20: Quelle preuve ? Combien de tracts de la France Insoumise sur les trucs ? On ne va pas...
19: On a
20: qui, quoi, où, quand, avec quel endroit, enfin,
19: C'est quand même un mouvement politique qui appelle à des manifestations et
20: qui appelle à des manifestations, qui appelle. Ben oui, mais la colère, elle vient d'un sentiment d'injustice. Moi, en tant qu'historien, on m'a beaucoup appris à différencier entre justifier et comprendre. justifier les cassages, évidemment, bien sûr que non. Maintenant, une fois qu'on a dit ça, la question de fond, c'est pourquoi ils sont là et pourquoi ça part un peu en cacahuète. Je serais un peu aussi nuancé sur la comparaison avec Naël, hein, parce que Naël, il y a tout un quelque chose sur le racisme aussi derrière qui est pas ici la raison centrale. Ici, et sur la violence policière. Ici, on est quand même sur un manque de profs. Je me souviens de cette pancarte qui dit « Je veux le bac, pas la bac ». Voilà, je pense qu'il y a aussi quelque chose de se dire « Ok, dans quel état après… »
16: La bac, c'est la brigade
20: anticriminalité. Ça fait 10 ans de macronisme. Quel est l'état de l'éducation après 10 ans de macronisme? On a vu, de mémoire, c'est les tests PISA il y a quelques semaines qui nous disent que ça va pas du tout dans l'éducation. Encore une fois, je suis pas en train de justifier les violences, etc. Hein, qu'on soit très très clair là-dessus. Maintenant, j'essaie de comprendre un peu pourquoi on en est là. Et maintenant, j'espère que ça appellera une réponse qui sera pas juste une réponse qui est légitime, une réponse de commentaire et de dire bah voilà, là c'est compliqué, enfin qui est légitime, mais de qui est compliqué, etc. Maintenant, ok. Une fois qu'on a dit ça, très bien. Et qu'est-ce qu'on propose comme réponse? Et encore une fois, hein, moi j'attends les preuves, hein, que la France insoumise soit prise. Il n'y a aucun tract de la France insoumise, etc., etc. Et c'est facile de dire, ok, on n'est pas d'accord, c'est la France insoumise. Bon, moi je ne suis pas LFI, hein, qu'on soit très clair, mais bon, là juste même en tant qu'historien, je veux les preuves.
16: Mais est-ce que ça vous paraît invraisemblable que LFI soutienne le mouvement?
20: Mais que LFI soutienne le mouvement sur le fond, mais j'espère qu'ils soutiennent le mouvement sur le fond. Enfin, je veux dire, évidemment, en fait, et il faut les écouter. C'est, limite, moi, ça me gêne un petit peu. Il faudrait qu'on ait un lycéen pour parler de ça. Et puis, voilà, j'espère qu'ils soutiennent le mouvement. Enfin, en fait, de dire qu'on a quasiment plus de profs. Enfin, il y a, je crois que c'est 20% des cours, si même moi, il faudrait vérifier ce que je dis. Entre 10 et 20% des cours qui ne sont pas assurés. La question, c'est bah, comment on assure ça. Et cette année, on n'a pas eu tant que ça, un truc sur la Baïa pendant des mois et des mois, ça nous change. Voilà, la question, c'est comment on s'attaque vraiment aux racines des problèmes dans l'école publique. Et quelque part, entre guillemets, c'est une belle question. Et c'est une question de sauvetage des services publics.
16: Paul de Breteuil.
19: Pour rebondir sur votre point, je suis d'accord qu'il y a un problème au niveau de l'enseignement. Et bien sûr, il y a tout un tas de réformes. Mais on doit quand même rappeler quelque chose à nos auditeurs, c'est que malheureusement, on a aujourd'hui une baisse de la natalité. Il y a moins d'élèves dans les écoles. Je pense qu'avec le nombre de professeurs qu'on a actuellement, on doit pouvoir aussi accompagner cette baisse. Je paye de tous mes voeux à ce qu'on fasse davantage d'enfants en France. Mais s'il y a moins de professeurs aussi, c'est parce qu'aujourd'hui, on a moins d'élèves dans les écoles.
20: Non, vous avez fait de l'accompagnement personnalisé à 40 dans les classes. On me demandait de me souvenir de mon lycée. Moi, j'avais de l'accompagnement personnalisé à 40. C'est ça la réalité de l'école publique.
19: Bien sûr. Et y a
20: est-ce qu'on peut faire de l'accompagnement personnalisé à 40 et des cours à 40?
19: Je suis complètement d'accord. Il faut bien sûr réduire ces classes. Parce que, bon,
20: il faut plus de profs. Gérable. Et des profs mieux payés.
19: Dans certains
20: et des profs mieux formés.
19: Dans certains établissements. Mais on voit aussi qu'il y a un mouvement de fond, de baisse du nombre d'élèves qui rentrent dans les écoles.
20: Mais ça change pas qu'on n'a pas de... Justement, mais alors, le pire, c'est qu'il y a eu des circulaires aussi là-dessus, qui font que du coup, comme on a passé le baby-boom, on va diminuer le nombre de profs. La réponse à cette baisse de natalité, qui est juste, c'est qu'on va baisser le nombre de profs. Est-ce que c'est ça la réponse?
16: De toute façon, il y a moins de profs et il y en aura de moins en moins parce que personne ne voudra aller dans les lycées qui sont soumis à pareille tension, vous voyez?
20: Bah, en l'occurrence,
16: c'est un petit peu dissuasif, non?
20: C'est parce que le métier de prof est aussi extrêmement difficile. En tant qu'historien, on m'a dit, pendant toutes mes études, on m'a dit « Ah, t'aurais dû être prof !» J'ai la famille prof, c'est pas évident. Et vraiment, on peut prendre 30 secondes pour leur dire merci, parce que moi, le nombre d'amis que j'ai, à tous les niveaux de l'enseignement, qui se lèvent à pas d'heure, à 5h du mat, et qui rentrent chez eux à 21h, et après on va les traiter de feignants, et qui sont dévoués pour leur classe, pour les élèves, etc. Et qui font ce qu'ils peuvent, franchement, ils font ce qu'ils peuvent. Donc,
16: Paul de Breteuil, est-ce qu'il y a une réponse? Parce que là, Adrien dit, voilà, il faut écouter la détresse des lycéens. Alors c'est vrai qu'il fait la différence entre les violences et puis ce qui peut les expliquer, hein, la différence entre justification et compréhension du phénomène. Qu'est-ce que vous dites? Quelle est la réponse? Quel message faites-vous passer en fait à ces lycéens? Vous n'êtes pas du tout solidaire de ce qu'ils font? Vous dites qu'il faut qu'ils manifestent autrement? Qu'est-ce que vous dites?
19: Moi, j'appelle seulement un retour dans les classes. Je peux comprendre, bien sûr, cette colère, mais je pense qu'elle doit être exprimée dans la rue à travers une manifestation pacifique, pas à travers des blocages et des destructions.
20: Même quand on n'est pas lycéen, il y a eu 3 millions de personnes dans la rue pour la réforme des retraites. Le gouvernement a fait « nope ». Donc, en fait, à un moment,
16: qu'on est obligé de casser, alors.
20: J'ai pas dit ça. Je dis juste que comment on fait? On fait des pétitions. Ça marche pas. On boit du plomb, 2,5 millions, ça marche pas. 2,3 millions, plus grande pétition de l'histoire de France. On fait la réforme des retraites, 3 millions de personnes dans les rues, ça marche pas. On s'engage en politique, ça marche pas non plus, ça change pas. Donc moi je dis juste, très bien, mais et accessoirement on se prend du LBD dans la tronche. Ok, très bien, comment on fait?
1: Comment on fait dans la France à Macron pour dire qu'on n'est pas satisfait? Et là, vous dites, j'appelle à un retour dans le calme. Moi, je veux bien qu'on se calme. Mais à un moment donné, si vous êtes en colère sur quelque chose, la colère, c'est un sentiment très neutre, somme toute. En psychologie, c'est la réponse naturelle à l'injustice. Donc si vous arrivez, moi, je subis une injustice. Vous m'avez volé un paquet de bonbons. C'est quand même grave comme injustice. Et vous me dites, non, mais Adrien, calme-toi, retourne là. Ben non, mais moi, je veux mon paquet de bonbons. Alors, c'est un exemple pour faire rire, mais... Objectivement, il faut répondre au problème, là je reviens en sérieux, il faut répondre au problème de l'injustice de base pour que les gens puissent revenir dans les classes. C'est pas en disant aux gens calmez-vous, calmez-vous, alors brûlez pas, ce serait bien, et les gens blessés, etc., encore une fois, voilà. Mais voilà, il faut répondre au problème de base. Qu'est-ce qu'on fait? Quel plan gouvernemental? Où est le ministre de l'Éducation?
19: Je suis d'accord, mais pour moi, répondre à l'injustice, ça passe par les urnes. On est dans une année présidentielle.
1: La démocratie, c'est pas que les urnes.
19: En l'occurrence, ça tombe quand même assez bien. On a des élections dans quelques mois. Et si
1: les profs, c'est demain matin qu'il n'y a pas de
19: vous parlez d'Emmanuel Macron. Moi, je suis pas macroniste, mais ce que je constate, c'est qu'Emmanuel Macron a été élu président en parlant, par exemple, de la réforme des retraites dans son programme. Il est appuyé par un gouvernement. Il y a aussi une forme d'expression de légitimité démocratique dans le gouvernement d'Emmanuel Macron. Et donc, bien sûr, il faut respecter les formes de contestation. Et les oppositions, mais on doit aussi respecter qu'il y a des gens qui ne sont pas d'accord, une majorité, bon, qui est moins forte qu'avant, d'ailleurs, qui s'est complètement éclatée, mais qui a quand même été élue et qui a une légitimité pour gouverner.
1: Bien sûr, mais la démocratie, au dernier level, c'est pas que les votes. Et justement, les expressions qu'on essaye de faire des débats démocratiques, ça marche pas. Donc, ils sont réprimés à chaque fois. Donc,
16: Paul, vous accepteriez les blocages sans les violences?
19: Alors, moi, j'ai été confronté à des blocages quand j'étais, je suis encore jeune, mais il y a quelques années,
1: oui, faut pas exagérer.
19: étudiant sur les bancs de la Sorbonne, j'étais à la fac de Clignancourt, et je me souviens, justement, il y avait des tentatives de blocage sur mon campus. À l'époque, j'étais assez stressé parce que je voulais passer mes examens et j'étais pas spécialement solidaire du mouvement, mais j'ai vu, bien sûr, des complètement vraiment adorables qui croyaient profondément dans la cause, dans l'injustice, mais après, moi, j'y rejoignais pas forcément sur le fondement, c'est ce qui a animé leur lutte, parce qu'à l'époque, c'était l'idée que c'était assez injuste d'ouvrir des examens en présentiel, alors qu'on avait passé la moitié de l'année à distance.
16: Donc ils se plaignaient de ça?
19: Ils ne voulaient pas se rendre aux examens en présentiel, parce qu'ils considéraient que le fait qu'on était à distance en cours faisait qu'ils n'avaient pas à être sur place. Certains disaient qu'ils n'avaient plus leur logement, et donc ils pouvaient pas être, c'était compliqué pour eux de se rendre aux examens, et donc il y avait une lutte. Bon, à l'époque, j'ai pas vraiment été solidaire parce que j'ai pensé aussi à mon intérêt qui était de passer mes examens et avoir des notes parce qu'on a des dossiers, on présente différentes écoles et j'avais besoin de passer ces examens. Donc j'ai vu ces blocages. J'ai vu aussi des gens très charmants qui croyaient profondément dans la lutte, mais moi je n'ai jamais adhéré.
16: Mais alors, si je comprends bien, Paul, vous, ce que vous dites, c'est en fait les lycéens qui sont bénéficiaires de l'aide publique, parce qu'on ne peut pas parler de grève de lycéens, parce que ce ne sont pas des travailleurs en soi. Ils ne peut faire grève que quelqu'un qui travaille au sens légal du terme. Les lycéens reçoivent aujourd'hui de l'aide publique. Donc là, à travers les établissements. Ce qui est paradoxal dans ces violences, c'est de se dire que l'argent en fait, qu'ils réclament va être mis simplement pour... combler les destructions qu'ils ont provoquées. Voyez, c'est ça qui est un peu étonnant, de se dire en quoi ça peut améliorer un tant soit peu la situation. Je vois pas en quoi on peut échapper à la politique du pire dans cette histoire. Adrien, vous dites c'est l'expression de la démocratie. On peut comprendre que c'est quand même une sorte de logique du chaos.
1: Je n'avais pas jusqu'à dire de logique du chaos. Après, au moins, il faut le montrer. En fait, ce qu'il y a, c'est qu'on a l'impression, je pense à un copain qui s'appelle Fergus Barkat qui parle de ça sur ces sujets écolo aussi, on a l'impression que si on ne fait pas ça, on ne se fait pas entendre. Maintenant, ce que vous dites, malheureusement, est assez vrai, que évidemment, si on remet de l'argent public, on va le remettre là-dedans. Maintenant, je pense qu'il y a un petit peu plus d'argent public à mettre, encore une fois, si on avait un système d'impôt juste, etc., mais c'est un autre sujet, et qui taxait correctement, enfin, bref, c'est un autre débat, qui pourrait aller dans les écoles et qui ne supprimerait pas à chaque PLF des projets de loi de finances, qui ne supprimerait pas des postes de prof à chaque fois. Mais encore une fois, tant qu'on est dans la logique libérale, on s'en sortira pas. Donc voilà, je pense que c'est une expression.
16: Mais pourtant, l'éducation nationale, c'est pas une logique libérale. Vous savez, c'est un service d'État.
1: Oui, mais qui est pas assez financé à cause de la logique libérale.
16: Premier budget de l'État, quand même.
1: Et alors? Ça change pas qu'il faudrait encore plus d'argent dans l'éducation nationale et oui, accessoirement, qu'on répartisse un petit peu mieux et que l'argent soit mieux partagé comme d'habitude.
20: et que les profs soient mieux payés, etc. Et accessoirement mieux formés. Enfin, je veux dire, là, il y a une, typiquement, là, je parle un peu de ce que je connais aussi. Il y a une réforme de l'enseignement prof, pour voilà des profs. Avant, moi, je devais aller en master, etc., passer le CAPES, etc. Maintenant, comme le métier fait assez peu envie, on envoie des gens qui n'ont aucune expérience et qui arrivent en fin de licence. Moi, je me souviens quand j'étais en fin de licence 3, jamais j'aurais pu être devant une classe. Enfin, j'étais pas assez mature, tout ce que vous voulez. Et maintenant, ils font tout ce qu'ils peuvent, ces gens qui sortent de licence pour avoir les choses. Mais je suis pas sûr, encore une fois, là-dessus, qu'on ait pris la bonne direction. Moi, j'aurais plutôt mis des moyens que j'aurais pris à d'autres endroits à la place.
16: Où ça ?
20: Typiquement, moi, j'aurais taxé les grandes fortunes, par exemple. C'est pas que j'en aurais pris à d'autres endroits, mais par exemple, supprimer l'ISF, c'était au début du quinquennat Macron, faut quand même pas oublier ce genre de truc. Supprimer l'ISF en compensant par les APL de l'autre côté, c'était pas possible. Bah, peut-être que si on avait les 5 milliards de l'ISF de plus par an, si on donnait pas 211 milliards sans contrepartie, je dis pas qu'il faut pas aider les entreprises, mais 211 milliards sans contrepartie aux entreprises, peut-être que si les entreprises, ne serait-ce que par exemple ici, avaient des contreparties, et qu'accessoirement, il y avait un peu plus d'argent, du coup, grâce à ça, qui rentrait dans les caisses de l'État, peut-être qu'on aurait de quoi financer plus l'éducation nationale.
16: Paul de Breton,
20: c'est pas la logique macroniste.
19: On est un pays qui est champion des prêts obligatoires. Et l'administration fiscale est extrêmement efficace.
20: Est-ce qu'ils sont bien partagés ?
19: Je pense
20: 211 milliards, c'est 75 milliards qui vont directement aux actionnaires.
16: Allez, Adrien, laissez répondre quand même.
19: Il y a sûrement un sujet sur les très très grandes fortunes. Si vous prenez la population. Si vous prenez les 10% les plus aisés, ils sont assez lourdement taxés. Et je pense qu'aujourd'hui, on a surtout un vrai problème de déficit de l'administration. Et on doit tout simplement avoir un budget à l'équilibre. Et ça me paraît évident. Parce qu'aujourd'hui, la France aussi a besoin d'investir dans son avenir. L'éducation, bien sûr, fait partie de l'avenir. Mais ce que vous rappelez tout à l'heure, Ludo Frenne, c'est qu'on met beaucoup d'argent dans l'éducation nationale. Et ce que je salue, je trouve ça très bien, mais on ne doit pas oublier qu'il y a aussi d'autres grands sujets qui nous attendent, la transition énergétique, la transition écologique, ça va demander beaucoup d'investissement, et pour libérer cette capacité d'investir, il faut être capable aussi d'avoir une administration qui a l'équilibre.
16: Allez, justement, on va faire la transition, puisque vous m'invitez, Paul de Breteuil, avec Adrien Louande, ce matin dans notre débat du jour, sur le temps de la création qui s'achève donc le 4 octobre, dans un contexte marqué par des manifestations où l'on dit « j'ai peur pour mes enfants ». Alors, « j'ai peur pour mes enfants », ce ne sont pas les lycéens, c'est un autre contexte, je précise. Mais après un été record de chaleur et d'incendie, des milliers de personnes ont défilé quand même à travers la France pour demander des mesures d'urgence pour le climat. La mobilisation à Clermont-Ferrand y a été interrompue par une voiture qui a forcé le cortège et fait 4 blessés légers, ce que vous avez vu. Mais il y a eu d'autres mobilisations. Alors, comment relier le temps de la création à ce contexte ? Paul de Breteuil, quel regard portez-vous et quelles sont les urgences pour vous ?
19: Il faut à la fois avoir un regard émerveillé sur la création, mais en même temps profondément lucide. Et ce qui s'est passé cet été avec les incendies, même moi, je m'intéresse à l'écologie depuis je pense 6-7 ans, quand j'ai lancé ma page.
16: Écolucide.
19: Et en fait, je suis assez inquiet par le changement climatique. Je constate aussi, avec une forme d'amertume, que ce gouvernement macroniste, je pense, n'a pas été à la hauteur. Et ce que je trouve dommage, c'est que... On parlait tout à l'heure des différentes mobilisations, de la colère. Je pense qu'elle n'est pas forcément toujours constructive, mais je la comprends, dans le sens où ce n'est pas forcément retrouvé dans une expression politique. Et je trouve ça assez dommage, en tout cas, des partis plutôt qui sont à la droite de la Macronie, de ne pas être davantage emparés de ces sujets pour avoir des vraies propositions écologiques.
16: Mais quelle est votre parole pour le temps de la création, si vous êtes lucide sur la question écologique? Qu'est-ce que vous demandez précisément? Qu'est-ce qu'il y aurait à demander? Qu'est-ce qu'il y aurait à faire?
19: Je pense que si on ne peut pas agir à échelle collective et pour retrouver une forme d'émerveillement, je pense qu'il faut essayer d'avoir un cadre de vie sain. On parle de Saint-François d'Assise. Alors, je ne demande pas à nos auditeurs et à moi-même de forcément vivre comme

0: qu'on est en train de perdre et qui est parfois peut être complètement torpillé par des influenceurs qui vont s'afficher un peu partout dans le monde et vont vouloir faire rêver, alors que je pense que la clé, c'est de retrouver de la simplicité.
1: Alors voilà trois idées quand même, hein, je synthétise trois idées, donc la simplicité, le fait de ne pas prendre l'avion, le fait de redécouvrir le bio et...
0: prendre l'avion pour les loisirs.
1: Oui, pour les loisirs. Et puis la sobriété en règle générale.
2: Ouais, j'ai une question, vous dites, vous dites qu'on ne peut pas changer au niveau collectif ? J'ai compris ça,
0: je me trompe peut-être. Vous faites bien de me le faire préciser. Non, je pense complètement qu'on peut changer au niveau collectif. Je dis juste que c'est quelques pistes que je donne, c'est les moyens qu'on peut trouver aussi pour juguler cette forme de frustration qui peut exister face à l'inaction. Mais ça ne veut bien sûr pas dire qu'il n'y a pas des moyens pour agir politiquement. Il faut évidemment mettre une forte pression sur les politiques pour qu'ils soient à la hauteur des enjeux de transition écologique.
1: Quel type de pression pour faire quoi ?
0: Moi, je soutiens complètement les différentes manifestations pour le climat.
2: On vous attend sur notre stand la prochaine fois.
0: Dans un cadre pacifique, je trouve ça très bien. Et d'ailleurs, moi, mon engagement écologique, il naît avec ces différentes manifestations. Parce que quand je vois Greta Thunberg manifester dans les rues, alors moi, je ne me sens pas du tout proche de Greta Thunberg, mais ça m'interpelle. Et je me dis, bon, il y a peut-être quand même un sujet, on va suivre la transition écologique. Et je me rends compte qu'il y a un vrai problème. Donc je pense que ces mouvements sont utiles, même parfois en étant sur des positions assez radicales, moi, que je ne partage pas. Mais ça nous pousse à réfléchir, en tout cas, et à se positionner.
2: Eh bien, écoutez, je vous invite, ce serait très premier degré, je vous invite la prochaine fois à nos manifs. On a tenu un stand avec Lutte et Contemplation et d'autres mouvements écologistes, je pense au Mouvement Nodette aussi, et Chrétiens Unis pour la Terre, pour revenir sur le temps de la création. À la Marche Climat à Paris, qui littéralement n'était pas une marche, du coup, puisque comme il y avait l'avenue du Pape, c'était à République. Et on a passé vraiment 4 heures assez chouettes. Et il y a eu effectivement 220 manifs, si je ne dis pas de bêtises, partout en France, qui était assez suivi. C'est pas pour le climat d'ailleurs, c'est pour le climat, le vivant, la paix et la justice sociale. Je trouve que c'est assez intéressant de voir comment ça a changé et comment justement on perçoit plus l'écologie, on appelait ça le tunnel carbone, c'est-à-dire qu'on perçoit l'écologie comme étant vraiment quelque chose de systémique et pas simplement quelque chose de n'importe quoi, la technique nous sauverait quoi. Je voulais juste revenir sur un truc parce que vous avez dit que les 10% les plus riches étaient très taxés. Les 0,1% les plus riches, c'est les gens les moins taxés de France et très, très, très, très, très largement.
0: Je vous rejoins.
2: Et ça, c'est pas possible. Sauf qu'en fait, ils ont tellement d'argent, je fais juste une incise là-dessus, ils ont tellement d'argent ces gens-là, que les gens, moi je suis beaucoup avec des personnes très pauvres au quotidien, ça changerait la vie de beaucoup de gens très très pauvres au quotidien. Sinon sur le temps de la création, comme le sujet de l'émission c'était « Peut-on tous être François d'Assise ?» Moi encore une fois, donc déjà, grande figure évidemment, je trouve qu'il est, extrêmement intéressant François d'Assise, justement pour cette vision de la conversion écologique et qui en va à des actes et qui n'est pas simplement une vision encore une fois de l'écologie juste climat et ça c'est quelque chose dans lequel le mouvement climat, le mouvement écolo auquel j'appartiens a énormément évolué depuis quelques années je trouve, c'est-à-dire que je sais pas si vous voyez ce que c'est les limites planétaires, mais nous sommes sur 9 limites planétaires, on en a 7 sur 9 qui sont dépassées, j'ai pas les 9 de tête parce que sinon je m'en plante sur une, mais sur typiquement la biodiversité, l'acidification des océans, évidemment on pense à la couche d'ozone, etc., les sols qui sont détruits, etc. Et ça, on va réussir à traiter beaucoup plus systémiquement. Et du coup, les solutions qu'on propose marchent mieux et les solutions écologistes marchent beaucoup mieux, je pense, qu'on l'a aujourd'hui parce qu'on a vraiment pu travailler sur ces questions. Maintenant, moi, il y a un point qui me tient à cœur parce qu'encore une fois, j'ai beaucoup travaillé avec des personnes vraiment en précarité. Je me souviens de quelqu'un qui disait, vous savez, vous souvenez peut-être de la pub 19 degrés, là, il fallait qu'il fasse 19 degrés chez là. Et j'ai quelqu'un qui m'a dit, excusez-moi, mais vraiment, vous me faites tous chier parce que moi, il fait 15 degrés chez moi.
1: Dans la maison.
2: Et encore, cette personne-là avait une maison, ce qui n'était pas le cas de tout le monde. Comment je fais, moi ? En fait, moi, j'aimerais bien qu'il fasse 19 degrés. Sur le coup de l'avion, je suis complètement d'accord avec vous, nonobstant, l'avion, c'est 10% de la population qui prend l'avion. Après, pour les raisons familiales, vous avez raison de le signaler, c'est autre chose.
1: On n'a jamais autant pris l'avion que cette année.
2: Toutefois, on n'a jamais pris autant l'avion que cette année, mais encore une fois, c'est limité à la, entre guillemets, à la bourgeoisie et à la haute classe moyenne. C'est pas les classes populaires, enfin, les gens que vous voyez dans les accueils de jour, c'est pas eux qui prennent. Ils aimeraient bien prendre l'avion. Donc voilà. Et pour moi, la réponse, elle est pas dans l'empreinte carbone. Et bien sûr qu'il faut réduire, bien sûr qu'il faut faire attention, etc. Bien sûr qu'il faut être le plus sobre possible. Une fois qu'on a dit ça, il faut faire du collectif. C'est-à-dire que des gens, typiquement, on va reprendre l'avion. Quelqu'un qui dit, qui aurait envie d'aller voir sa famille au Liban, par exemple, dans aucun monde, vous lui dites, non mais tu rentres pas chez toi en avion, tu vas pas au Liban, tu vas pas voir ta famille. Dans aucun monde, vous dites ça. Par contre, ce qu'on dit, c'est... Ah, mais j'ai pas dit que vous disiez ça. Par contre, ce qu'on dit, c'est il faut des changements structurels, et typiquement, les marches climat que vous signalez, Greta Thunberg, ont permis le Green New Deal au niveau européen. Le Green New Deal, aujourd'hui, il est déglingué par la droite européenne, par le PPE, notamment, qui déglingue le devoir de vigilance des multinationales, qui déglingue l'ensemble des règles du Green New Deal. Et ça, c'est pas possible. Et après, on va les culpabiliser.

0: et des gens parce que quand même tu t'es trompé de poubelle et ou des dans les accueils de jour, etc. Et après on fait ça derrière, c'est pas possible.
1: Quand vous dites Saint-François d'Assise, bon, mais à l'époque, est-ce que la question se posait en fait de la sobriété écologique dans la mesure où au XIIIe siècle
0: Alors la question que posait François d'Assise est hyper intéressante. C'est, pour moi, c'est une question de rapport au monde. L'écologie, c'est comment vous voyez votre frère. Et ça, et là où Laudato Si est exceptionnel, j'invite tout le monde à relire Laudato Si. On va faire un peu de théologie 10 secondes. J'essaie d'aller vite, mais on va faire de la théologie 10 secondes. Laudato Si nous fait passer d'un rapport de domination, Genèse 1:28, si vous voulez vérifier, à Genèse 2:15 à minima, c'est-à-dire en posture de gardien de la création, gardienne de la création. Et en fait, le pape François va encore plus loin en disant tout le monde est nos frères et nos sœurs. Et en fait, ça, d'une certaine manière, ça répond à votre question, parce que c'est un point de vue écologique. C'est-à-dire que je ne vais plus regarder le lépreux comme étant celui que je domine, et puis oh là là, celui-là qu'il faut être loin. François d'Assise, il va avoir le lépreux. Je ne regarde plus le musulman comme étant celui que je ne connais pas, etc. Avec la rencontre du sultan,
1: en quoi est-ce écologique d'aller voir quelqu'un de différent ?
0: Parce que l'écologie, littéralement en grec, c'est oikos, c'est penser la maison commune. C'est pour ça qu'en Amérique latine, c'est la casa commune. Et du coup, c'est un regard très différent sur le monde, le regard capitaliste. Pour moi, il y a un rôle chrétien. Le capitaliste, c'est pas juste on est sur l'argent, etc. C'est un regard par rapport au monde. Et c'est un regard de « non mais moi je suis meilleur que toi, moi je te domine, moi ceci, et je vais maximiser mon profit individuel ». François d'Assise, il n'est pas du tout là-dedans. François d'Assise, il est dans quelque chose de « comment on regarde l'ensemble de la création et on travaille ensemble et on vit ensemble et on est beaucoup plus heureux dans un monde comme ça ».
2: Paul de Breteuil. Deux points, je me demandais quand est-ce qu'on allait parler du capitalisme, mais peut-être rapidement pour une parenthèse sur… par rapport à ce que vous dites sur la Laudato Si, moi j'ai lu l'encyclique, elle m'a profondément nourri, et là où je trouve que le pape François a un mouvement salutaire, c'est que pendant longtemps, les chrétiens pouvaient avoir une vision, justement, l'idée que le salut soit là-haut et pas sur terre, et donc on s'en fichait un peu de la terre, et je pense que le pape François a eu le mérite de montrer qu'en fait on était gardien de la création, dans le récit de la Genèse, on est chargé de garder la nature et pas de la soumettre, parce qu'il y a eu parfois des différentes traductions qui ont pu laisser des interprétations erronées, et merci au pape François de l'avoir fait, je suis vraiment reconnaissant. Et sur la question du capitalisme, je me dis que c'est… Je trouve que le mauvais procès qu'on fait aujourd'hui au capitalisme, c'est qu'on en fait une espèce de fourre-tout, un grand système dans lequel on est et qui détruit toute la vie. Enfin, en tout cas, qui va...
0: Factuellement, est vrai. 70% de la vie.
2: Moi, je suis pas d'accord avec ça.
0: Non, 60% du vivant a disparu.
2: Mon opinion sur le capitalisme aujourd'hui, c'est que on en fait une sorte de grand fourre-tout, alors qu'en fait, il n'y a pas qu'un capitalisme, il y a plusieurs types de capitalisme. Et il y a des capitalismes qui sont régulés, parce que effectivement, si vous poussez tous les paramètres du capitalisme théorique un par un, le capitalisme s'effondre de lui-même. Donc, il y a des paramètres pour réguler le système, et je pense complètement qu'on peut avoir une transition écologique dans un cadre capitaliste.
1: Où vous paraît-il bien régulé?
0: Bonne question.
1: Paul de Breteuil, puisque vous dites qu'il y a des capitalismes régulés. Où vous paraît-il bien régulé?
2: Je pense par exemple au modèle scandinave, même au modèle français. On paye des impôts pour avoir une sécurité sociale, pour avoir des retraites, et c'est fondamentalement très important. On a des normes aussi qui nous protègent contre la Chine, qui essaye aujourd'hui
1: qui
2: essaie de nous protéger, et je pense pas, effectivement, pas assez.
1: Je suis pas sûr que ce soit efficace.
0: C'est pour ça qu'il faut plus de normes.
2: Oui, mais si vous allez par exemple aux États-Unis aujourd'hui, les Américains mangent n'importe quoi. Enfin, j'ai un frère aujourd'hui qui vit aux États-Unis et il n'y a pas de produits de qualité parce qu'ils ont complètement dérégulé leur agriculture, et aujourd'hui, les Américains mangent des produits de mauvaise qualité. Donc je pense qu'on peut agir sur le système à travers la démocratie, mais je crois fondamentalement pas que ce sera un changement via un autre système que le capitalisme. Je pense.
1: On a déjà donné dans d'autres systèmes, c'est ce que vous pensez.
2: En tout cas,
1: donc vous dites qu'il n'y a pas d'alternative.
2: Ce qui est
1: d'alternative.
0: Il y en a plein d'alternatives.
2: Il y a différentes alternatives, mais capitalistiques.
0: Il y a plein d'alternatives qui ne sont pas capitalistiques.
2: En tout cas, celles qui ont été testées n'ont pas spécialement.
0: C'est pour ça. Alors, c'est là la difficulté du mouvement écologiste, c'est qu'il faut qu'on arrive à créer les nouvelles choses. Et c'est ça qui me rend beaucoup d'espoir, c'est qu'il y a déjà des dizaines et des dizaines de choses qui existent qui sont très chouettes. Mais par contre, effectivement, il faut réussir. C'est cette phrase. Excusez-moi. C'est cette phrase qui dit on appréhende plus facilement la fin du monde que la fin du capitalisme. Bon, le capitalisme provoquant ça, c'est compliqué.
1: Qu'est-ce qui fonctionne, Adrien Wand? Parce que honnêtement, le régime socialiste, on a déjà vu ça, et il arriverait à créer une pénurie de sable en plein Sahara. Vous voyez, c'est ça le socialisme,
0: Je serais beaucoup plus mesuré, mais on n'a pas le temps, je pense, sur le débat.
1: Non, mais on cherche des solutions autres que ce qui a déjà existé.
0: Par exemple, la sécurité sociale de l'alimentation, c'est une idée formidable. Le jour où ça va vraiment, le jour où ça va passer ce truc, ça va changer la vie de toute notre agriculture. Ça va changer la vie des.
1: Comment ça s'appelle, dites-vous ?
0: La sécurité sociale de l'alimentation.
1: C'est quoi ?
0: Alors,
1: En deux mots,
0: c'est compliqué. L'idée, c'est que des collectifs citoyens locaux puissent se dire, ok, on va avoir telle agriculture, Robert et Bernard et Sylvie à côté, et on va avoir une sorte de carte vitale, si vous voulez, qui sera payée par l'État parce qu'on aura financé par les impôts sur la fortune ou ce genre de choses. Donc c'est parfaitement financé. Par exemple, vous allez avoir 200 euros par mois pour acheter, non pas du produit du Mercosur, des trucs, mais de la viande locale, des produits écolo et bio locaux, etc. Et notamment, les plus pauvres qui n'ont pas les moyens de se nourrir correctement, et ben ils auront 200 euros par mois, par exemple, c'est un chiffre comme ça, c'est 150 ou 200 normalement, pour financer là. Et donc, vous vous rendez compte du cercle vertueux que ça provoque, c'est-à-dire que ça va sur les territoires, ça crée de l'emploi indirect, c'est bon pour les agriculteurs, les paysans, paysannes, c'est bon pour les plus pauvres sur le terrain, c'est bon pour l'économie locale. Ça, c'est vraiment une idée, et ça va finir par passer un jour, et vraiment, moi, ça m'enthousiasme énormément, c'est des millions d'emplois en France.
1: Une idée, Paul de Breteuil, si on doit rester sur une idée que vous proposeriez en tant qu'éco-lucide, avant de nous quitter rapidement.
2: Pour moi, il faut continuer à investir sur la transition, en particulier la transition énergétique. On est dans une phase aujourd'hui. On passe au modèle de la voiture électrique qui dépollue massivement l'atmosphère. Et donc, il faut continuer d'investir sur ces sujets de transition. Donc, on doit continuer à développer...
1: Donc, la voiture électrique, pour vous, ça, c'est le sujet d'avenir.
2: Continuer d'investir. Et je crois beaucoup dans la collaboration entre l'État et le monde de l'investissement. Je pense que, main dans la main, sur des partenariats publics-privés, on peut aller sur des grands projets qui vont permettre d'avoir des infrastructures résilientes, stables et décarbonées.
1: Merci beaucoup à tous les deux. Merci Adrien Louandre, historien, membre de Lutte et Contemplation, et Paul de Breteuil, journaliste énergie infrastructure, pour le groupe CF News et la page Écolucide, Paul de Breteuil, dont c'était la première radio. Voilà, c'est un baptême aujourd'hui en fait.
2: Complètement.
1: Un nouveau
2: merci
1: baptisé.
2: Beaucoup.
1: Ben oui, voilà, il fallait le dire. Merci
2: c'est
1: à tous les deux.
2: C'est impressionnant. Merci beaucoup.
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1: Après le voyage du pape Léon XIV, dont le parcours sans faute impressionna tous les observateurs, les catholiques se sentent revigorés, résolus. Mais quels enseignements en tirer alors que, statistiquement, la déchristianisation continue sur le papier et que le christianisme, en un demi-siècle, a perdu grosso modo les deux tiers de ses forces vives? Alors bien sûr, la logique comptable ne se suffit pas à elle-même et elle ne suffit pas à tout expliquer. Ce qu'on appelle la modernité obligea les catholiques à se dessaisir d'un pouvoir normatif, institutionnel, pour n'être qu'une option parmi d'autres, stimulant mais risqué. Comment transformer la société en se laissant juste désirer? C'est toute la question posée par le Paris chrétien de François Huguenin. C'est sorti en 2018 et c'est réédité en ce moment. Je rappelle que François Huguenin est historien des idées, docteur en histoire et en sciences sociales, spécialiste de l'histoire du catholicisme et déjà auteur d'une œuvre assez nombreuse. Bonjour François Huguenin.
7: Bonjour Louis Dauphren.
1: Quelle résonance donnez-vous donc à ce voyage du pape du point de vue de l'analyse que vous avez faite du christianisme?
7: Je crois qu'il nous a, bon, outre le fait que ça a été très frappant de voir un moment de liesse, de communion, dans une France qui va quand même pas très bien actuellement, on le sait, ce qui m'a vraiment frappé, c'est que on a vraiment eu une parole, une vraie parole de pape et de pape d'après Vatican II, c'est-à-dire qui ne confond pas l'ordre politique et le religieux, mais ne pas confondre le politique et le religieux, ne pas avoir la tentation de faire le politique à la place des politiques, ça ne veut pas dire être indifférent à la chose politique. À un autre stade, en fait, c'est Henri de Lubac qui disait que, au fond, l'Église n'avait pas à diriger la société, mais qu'elle avait à parler aux consciences. Et c'est exactement ce qu'a fait Léon XIV. Il a parlé aux consciences sur des choses absolument fondamentale, notamment sur les questions de fin de vie, mais pas que. Il a parlé aux consciences, et évidemment, ça a une résonance politique, notamment dans un pays qui vient de voter cette loi criminelle sur la fin de vie. Mais il a donc pu, en ne sortant pas de son registre de pape, être celui, comme disait Benoît XVI, celui qui pouvait peut-être éclairer la raison. Benoît XVI a dit dans son grand discours de Westminster, quand il est allé devant le Parlement britannique, que la religion catholique n'avait pas à donner les normes aux politiques, mais elle pouvait purifier la raison. C'est exactement ce qu'a essayé de faire Léon, et il l'a très bien fait.
1: Est-ce qu'au bout du compte, François Huguenin, il n'y a pas aussi une frustration de se dire que c'est un peu « cause toujours, tu m'intéresses » avec le pouvoir politique, hein ?
7: Alors, de fait, dans la réalité, par exemple, de la vie politique française, je reviens, c'est pas une obsession, mais c'est ce qui est le plus récent. Je reviens sur le débat sur la fin de vie. Moi, j'ai quand même vu qu'il y avait beaucoup de gens, notamment dans le monde catholique, je pense à mon ami Erwan Lemoredec, qui ont vraiment posé des arguments rationnels, pas dans la polémique violente, mais en étant. Et en fait, oui. On avait l'impression qu'il pouvait toujours parler, que ça ne servirait à rien. Oui, c'est vrai, mais je pense que d'abord le pape Léon, cet événement a quand même créé quelque chose. Et puis, on ne sait jamais, enfin, le souffle de l'esprit fait son travail derrière. Est-ce que cette parole va imprégner durablement une partie de la société? Est-ce qu'elle va réveiller des consciences? Peut-être. On n'en sait rien, je veux dire, ça ne nous appartient plus. Mais en tout cas, il a fait ce qu'il fallait faire. C'est ça qui me paraît très important.
1: François Huguenin, sans être nostalgique du tout d'une église surplombante et totalisante dans la manière de gérer la vie sociale, est-ce que ce n'est pas une façon de se réfugier, de se dire que bon, je renonce à avoir une influence politique ou à exercer une forme de norme? Est-ce que ce n'est pas une façon de renoncer aux rapports de force qui font la vie ici-bas?
7: Non, je crois pas, parce que justement, ces rapports de force dont vous parlez sont inhérents à la condition humaine blessée depuis le péché originel et à la chose politique. Bon, si on renonçait en tant que politique à ces rapports de force, il faudrait faire autre chose. La force du religieux, et notamment du christianisme, c'est justement de se mettre, non pas en surplomb, mais un pas de côté, comme la lampe qui éclaire. En laissant la liberté aux consciences et à ceux qui font de la politique de se laisser éclairer ou pas. C'est évidemment...
1: C'est-à-dire que le dernier mot ne vous revient pas?
7: Non, mais en fait, le dernier mot ne nous revient jamais. Quand on est chrétien, on le sait. Le dernier mot ne nous revient pas. La parole, c'est pas nous. Hein, c'est la parole qui nous précède. Et au fond, c'est le souffle de l'esprit qui a le dernier mot.
1: Mais vous laissez d'autres hommes décider de ce qui est pertinent dans votre parole ou pas, en fait.
7: Oui, mais si on croit à la liberté et à la dignité de la personne humaine, on peut penser qu'effectivement, à un moment donné, il peut se passer quelque chose. Bien sûr, nous sommes dans une société particulièrement... où le christianisme est particulièrement minoritaire, il faut quand même le dire, on l'oublie très souvent, hein, et mis de côté. Mais il y a aussi tellement d'angoisse existentielle sur la vie que nous menons. Enfin, c'est quand même frappant, cette séquence, ce voyage de pape plein de liesse et de paix, et ce qu'on voit avec ces émeutes dans les lycées, avec des lycées qui...
1: Ça se fracasse tout d'un coup.
7: Mais d'ailleurs, je ne suis pas en train de dire que c'est Dieu qui tire les manettes, c'est pas du tout mon genre.
1: C'est amusant, parce que moi, je voyais aussi une explication un peu métaphysique.
7: Mais en tout cas,
1: je pense que le diable est très mécontent du voyage du pape et qu'il se venge un peu.
7: En tout cas, il y a cette séquence nous interpelle. Entre la parole du pape, qui est une parole qui peut apporter l'espérance, la paix et le discernement aux consciences, et cette avalanche de violence instrumentalisée, qui est le pire de ce que nos sociétés connaissent. Peut-être qu'il y a des gens qui font comme nous le lien un peu confusément entre ces deux séquences. C'est quand même plus sympathique d'être avec Léon XIV.
1: François Huguenin, est-ce qu'il y a un rapport entre Paris chrétien et Paris pascalien?
7: Oui, au sens où... Alors, dans le titre, c'était pas vraiment ça. Mais...
1: C'est pas rien de parier.
7: Oui, oui.
1: Quand je parie,
7: oui.
1: Je peux tout perdre.
7: Mais justement, le pari chrétien, et ça rejoint un peu ce qu'on disait précédemment, le pari chrétien, c'est de se dire que être chrétien en politique, c'est pas justement vouloir absolument christianiser la société à contre-courant, c'est pas ça l'idée. C'est l'idée que faire le pari que cette voie que nous portons, qui est une voie qui est éclairée par, la tradition de 2000 ans de christianisme, que cette voie que nous portons, elle peut toucher des consciences, elle peut éclairer les débats, elle peut avoir sa place, malgré certaines hostilités, malgré le contexte qui n'est pas toujours favorable aux chrétiens, et on fait le pari que parler, que dire, que participer au débat, ça peut avoir des fruits, et moi je crois que ça peut avoir des fruits, je ne sais pas lesquels encore une fois, j'essaye d'œuvrer modestement à mon niveau, et je sais que l'Esprit-Saint après en fera ce qu'il voudra.
1: Comment mesurer au-delà des consciences individuelles qui peuvent bien sûr être transformées de l'intérieur par la parole du pape ou par le seul fait d'entrer dans une église, hein, on a vu que par exemple 8%, je crois que c'est le chiffre, alors je ne sais pas d'où vient la statistique, mais 8% des conversions viennent de gens qui sont entrés dans une église, qui ont été subjugués. Alors, au-delà de cet aspect strictement individuel, comment mesurez-vous que le pari, que cette parole peut infuser et transformer les choses? Est-ce qu'il y a des éléments qui permettent de retracer un peu le succès du pari? Dans le passé ou dans l'actualité, je ne sais pas. Qu'est-ce qui permet de mesurer que ça fonctionne?
7: En tout cas, moi, j'ai constaté, par exemple, quand le pape François avait sorti Laudato Si, que certaines personnes qui n'étaient absolument pas chrétiennes, loin de là, avaient été très, très favorablement impressionnées par le fait que, parce que le pape reste une instance universelle, parle de l'écologie, je vois le succès qu'a eu l'encyclique de Léon XIV et le fait qu'il ait parlé de l'IA. En fait, aujourd'hui, peu ou prou, nos contemporains, quelles que soient leurs appartenances philosophiques ou religieuses, sont inquiets de la folie technologique dans laquelle ce monde est en train de nous conduire. Et ils se rendent bien compte que le pape de Rome, quel que soit le lien qu'ils ont avec eux, est un des rares personnages mondiaux, universels, à porter une parole de sagesse. Et ça, moi, je le vois autour de moi, puisque j'ai aussi beaucoup d'amis qui ne sont absolument pas chrétiens. Je vois que ça touche, et pas seulement individuellement, qu'il y a des choses qui se... Voilà. Et que cette parole, qu'on avait peut-être cru complètement démonétisée, peu ou prou, de manière souterraine, peut-être qu'elle se fait un peu plus entendre qu'il y a 40 ans.
1: Elle respecte la liberté, hein, c'est ce que vous avez dit.
7: C'est fondamental. C'est fondamental. Si une église qui ne respecte pas la liberté et la liberté de conscience et la liberté politique et religieuse, malheureusement ça a été le cas dans le grand 19e siècle, au fond ne peut que se mettre, ne peut que jouer contre son camp. Montalembert disait que la liberté a besoin de la religion et la religion a besoin de la liberté. On ne peut pas porter une parole de chrétien si on n'aime pas la liberté. C'est absolument antinomique avec le fait de prôner la dignité de la personne humaine. La dignité de la personne humaine implique la liberté.
1: François Huguenin, que pensez-vous des religions ou des croyances qui codifient toute l'existence? Je pense à l'islam, mais le judaïsme également, sont des religions de la loi, en fait, où le droit est très important. Et il y a des personnes qui peuvent penser que c'est beaucoup plus rassurant d'être encadré jusqu'à son salut, d'une certaine façon, par des codifications très strictes qu'on est tenu de respecter, plutôt que d'être laissé comme ça, sans boussole, à sa propre liberté. Ça fait peur, la liberté.
7: Et oui, mais c'est la grande avancée du christianisme des premiers siècles, hein. Les premiers chrétiens, on l'oublie toujours, les premiers chrétiens, par définition, n'étaient pas chrétiens de père en fils. Ils se sont convertis en venant du judaïsme ou du paganisme. Donc, ils ont fait un choix libre. Et en fait, on ne se rend pas compte combien la liberté a été au centre de la vie et de la conscience des chrétiens des trois premiers siècles. Et donc, les codifications... Eh bien, à un moment donné, c'est quelque chose qui peut être une entrave à la liberté, surtout quand il y a une confusion entre le politique et le religieux, comme il y a notamment très clairement dans l'islamisme, et c'est extrêmement dangereux. Nous avons dans le christianisme cette sagesse d'avoir su distinguer le politique du religieux, même si après, à travers les sexes, il y a eu des confusions qui sont revenues. Mais enfin, au départ, c'était vraiment ça. Et ça l'est aussi aujourd'hui dans la parole des papes. Et donc je pense que c'est de cette manière-là qu'on peut y arriver.
1: Qu'est-ce qui distingue, François Huguenin, le christianisme de philosophies qui peuvent paraître évanescentes, des philosophies orientales dans lesquelles beaucoup d'Occidentaux ont cru à une certaine période, dans les années 70, mais qui ont quand même beaucoup, beaucoup de succès aujourd'hui, si on regarde le salon de la voyance, le salon du développement personnel, etc., qui s'inspire beaucoup de recettes, hein, plus ou moins, j'allais dire, commercialisées. de philosophies qui ne sont pas chrétiennes.
7: Alors, ce qu'il y a de bon dans toute démarche spirituelle, c'est que ça montre que l'homme n'est pas uniquement quelque chose de matériel. Après, évidemment, ce que apporte de plus et d'essentiel le christianisme, c'est évidemment l'incarnation. C'est que Dieu aime tellement les hommes qu'il s'est fait homme. On oublie trop quand on parle de notre foi que c'est ça qu'il faut dire en premier. Nous croyons en un Dieu qui s'est fait tellement proche de nous qu'il s'est fait homme et qu'il est mort comme nous, nous mourrons pour ressusciter et pour ressusciter avec nous. C'est le cœur de notre foi. Donc en fait, moi je suis intimement persuadé et je sais que quand je dis ça, parfois on me dit, oh là, quand même, c'est pas très interreligieux ce que tu dis, que le christianisme est une religion complètement différente de toutes les autres. Parce que ce qu'elle dit est en fait la grande révolution de l'histoire de l'humanité. Croire en un Dieu proche qui se fait homme. Voilà.
1: Il y a eu un appel à Metz, un appel interreligieux, oui. qui a, en présence du pape, hein, bien sûr. Comment le voyez-vous? Vous le voyez comme, tenez, c'est bientôt l'anniversaire d'Assise, hein, Assise 1986, Jean-Paul II. Quel regard portez-vous sur ce type de démarche?
7: Écoutez, le dialogue interreligieux a ce côté de bon que il est dans le dialogue et il n'est pas dans la condamnation des autres religions et que bon voilà, il y a quelque chose qui est de l'ordre du respect qui est très intéressant. Moi je suis parfois gêné un peu dans le dialogue interreligieux avec le fait de mettre un peu toutes les autres religions au même rang et notamment avec l'islam dont on sait qu'il n'est pas toujours très différent de l'islamisme, en tout cas que la frontière n'est pas toujours claire et je trouve que parfois c'est un petit peu c'est un breuvage un peu tiède, je trouve. Voilà.
1: Voilà. Mais donc ça relève plus de l'ordre public en fait pour essayer de maintenir et des religions solidaires, discours de paix plutôt que.
7: Oui, c'est ça.
1: Il n'y a pas d'entente sur le fond. Est-ce qu'on peut s'entendre sur le fond? C'est difficile.
7: On peut s'entendre sur le fond pour la paix, par exemple, le message de paix et de tolérance, bien sûr, évidemment. Mais après. On a parfois eu quelque chose d'un tout petit peu de l'ordre de d'une sorte de confusion dans ce dialogue interreligieux qui moi me met pas toujours très très très à l'aise. Que les croyants se rassemblent en disant nous voulons tous la paix, c'est très bien. Mais n'en attendons pas à mon avis beaucoup plus.
1: Vous avez suivi la séquence à la Cato, c'est ma dernière question. Vous êtes universitaire, François Huguenin, donc il y avait les catéchumènes, les néophytes à la Cato. Oui. Il y a le défi de la formation de tous ces jeunes, on le voit avec les lycéens, dont une part est sans doute certainement très désœuvrée, très seule. Qu'est-ce qu'on peut dire sur l'urgence de la formation?
7: C'est fondamental. Moi, je fais du catéchuménat aussi à Paris, sur la paroisse de Notre-Dame-de-Lorette. Je suis absolument persuadé que le travail ne s'arrête pas quand les catéchumènes reçoivent le baptême. Il y a un travail d'intégration, évidemment, dans les communautés, mais il y a un travail de formation. Et ça, il faut le faire de manière intelligente, mais de manière assez structurée. J'ai pas la solution miracle, mais je sais que c'est un des chantiers prioritaires de notre Église.
1: En tout cas, il y a la dimension de la lecture qui compte. Hein. Lire pour se former, on pourra
7: absolument
1: se reporter à vos ouvrages.
7: C'est nécessaire de lire.
1: Parce que vous avez déjà beaucoup écrit.
7: Et
1: merci,
7: oui.
1: François Huguenin, d'avoir été des nôtres.
7: Merci
1: docteur
7: beaucoup.
1: En histoire, en sciences sociales, historien des religions, spécialiste de l'histoire du catholicisme. À bientôt pour un prochain Grand Témoin. Et bonjour Melchior Gormand.
8: Bonjour Louis, bonjour à toutes et tous. Je souhaite un bon week-end bien mérité à Ludofrène.
1: Oui, et dans c'est un toujours un plaisir, c'est, je m'amuse même pendant la semaine.
8: Mais je sais bien, mais il faut se reposer un peu après la venue du pape. Dans un instant, dans le 10-12, on va parler du cancer du sein à l'occasion d'Octobre Rose. Et puis le débat avec Sophie Dravinel et Éric Revel. On va revenir sur cette trêve avec la venue du pape Léon XIV. Et évidemment, toutes les affaires politiques qui reviennent à la surface. Voilà pour le programme, je vous en dis plus dans un instant. À tout de suite.

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0: Et il est 10h sur RCF Notre-Dame. Le retour de l'info, c'est avec Éléonore Claude. Bonjour Éléonore.
1: Bonjour Melchior, bonjour à tous.
0: Au cœur de l'actualité ce matin, ce sont les manifestations lycéennes qui débordent de toutes parts.
1: Plus de 400 établissements sont fermés, 1793 gardes à vue ont été menées depuis le début de la semaine et l'on dénombre 75 membres du personnel de l'éducation, dont 40 proviseurs blessés depuis le début du mouvement. Édouard Geffray, ministre de l'Éducation nationale, s'apprête donc à rencontrer les syndicats dès aujourd'hui. Et le gouvernement lâche un peu de lest de son côté. Il renonce aux frais d'inscription prévus pour les étudiants non boursiers en BTS et en classe préparatoire. Le budget 2027 prévoit, lui, une hausse des prélèvements obligatoires malgré les promesses du Premier ministre. Hausse qui pourrait atteindre les 48 milliards d'euros en tout, alors que l'envolée des prix de l'énergie inquiète. Aujourd'hui, les pays de l'Union européenne se réunissent pour trouver la parade. Hier, les Américains appelaient les Européens à débloquer leurs réserves de gasoil. Immédiatement, Washington menacerait sinon d'interdire ses exportations vers l'Europe. Base de Fairford en Angleterre, un homme de 27 ans soupçonné de préparer un acte terroriste. L'homme à la double nationalité britannique et iranienne est donc soupçonné de cet acte, préparation de cet acte terroriste. C'est la sixième personne interpellée dans l'enquête sur l'incident survenu dimanche dernier, non loin de la base de Fairford, qui est utilisée par l'armée américaine. Le Premier ministre Andy Burnham évoque de fortes indications d'une implication de l'Iran, que Téhéran dément catégoriquement. Et puis enfin, le retour sur Terre de Sophie Adnot se rapproche après plus de 8 mois dans l'espace. L'astronaute française entrevoit donc ce voyage. L'équipage du Crew 13 venu la reveler s'est amarré cette nuit à la Station Spatiale Internationale, un trajet qui aura duré 7h55, le plus rapide jamais réalisé par un vaisseau américain selon la NASA.
0: Merci beaucoup Éléonore Claude, passez un bon week-end, on vous retrouve lundi de 6h30 à 10h sur RCF Notre-Dame.
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0: Bonjour, bonjour à tous, bienvenue dans ce 10-12 sur RCF Notre-Dame. Ce matin, le cancer du sein au cœur d'Octobre Rose, un mois de sensibilisation pour rappeler l'importance du dépistage. On en parle dans un instant avec notre invité. 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À 11h30, et Dieu dans tout ça, avec Marie-Ange de Montesquieu. Bonjour Marie-Ange.
4: Bonjour Melchior, on y passera tous. Ça vous évoque quoi ? On y passera tous à quoi ?
0: À la mort,
4: bah oui, c'est très
0: joyeux. Oui, oui, voilà. Tout à fait.
4: Mais il en parle avec beaucoup d'humour et d'amour. Oui. On y passera tous, c'est le titre de son dernier livre d'ailleurs, Michael Boilon, thanatopracteur, nous racontera son métier, justement ce qu'il fait tous les jours. Il va chercher les défunts et il va les sublimer, il va les habiller, les maquiller pour le bien des familles, pour que les familles quittent leurs proches défunts dans les meilleures conditions possibles. Les meilleures conditions possibles.
0: À tout à l'heure.
4: À tout à l'heure.
0: 11h30 sur RCF Notre-Dame et en direct. Chaque matin, vous le savez, on prend du temps pour décrypter l'actualité, pour prendre un peu de hauteur aussi et comprendre ce qui se joue derrière les événements. Chaque année en France, près de 62 000 nouveaux cancers du sein sont diagnostiqués. Le cancer du sein reste le cancer le plus fréquent chez la femme et constitue un enjeu majeur de santé publique. Pourtant, détecté tôt, il peut être pris en charge avec de meilleures chances de guérison. Le taux de survie à 5 ans dépasse 99% lorsque le cancer est diagnostiqué à un stade précoce. Derrière ces chiffres, il y a surtout des parcours personnels, l'attente avant un dépistage, l'annonce d'un diagnostic, les traitements, les effets secondaires, puis l'après-cancer. Avant, pendant, après, chaque étape soulève ses propres questions et peut nécessiter un accompagnement adapté. Information, prévention, suivi médical, soutien psychologique et j'en passe, les besoins évolue au fil du temps. Alors à l'occasion d'Octobre Rose, ce mois de sensibilisation au cancer du sein, l'objectif c'est de rappeler les bons réflexes mais aussi de donner des repères concrets pour mieux vivre chaque étape. C'est ce que nous allons faire avec notre invité du 10-12. Bonjour docteur Sophie-Hélène Zaïmi.
5: Bonjour Melchior, merci pour votre accueil.
0: Merci à vous d'avoir accepté. Vous êtes radiologue. On vous connaît aussi sur Instagram avec l'alias The French Radiologist. Si vous êtes avec nous ce matin, c'est parce que vous êtes aussi l'autrice avec le docteur Anna Lienko du Grand Guide du cancer du sein. C'est sorti chez Hachette. Avant, pendant, après, accompagner le parcours de chacune sereinement. Il y a des clés à l'intérieur pour vraiment comprendre tout le parcours médical. Il y a des conseils pratiques pour accompagner les femmes avant, pendant, après. Et puis, l'après, c'est aussi pour travailler sur soi. Ce matin, on va bien sûr parler du cancer du sein, Dr Breureau, qui revient chaque année. Mais concrètement, qu'aimeriez-vous que les femmes retiennent au-delà du traditionnel « penser au dépistage » ?
5: Alors, ce que j'aimerais qu'elles retiennent, c'est qu'il faut être alerte et vraiment à se connaître, en fait, connaître leur corps. Par exemple, apprendre à reconnaître une anomalie sur leur sein et à ne pas laisser traîner, parce que souvent, aussi à ne pas traîner pour les dépistages, mais souvent, on a des patientes qui ont, par exemple, une anomalie qui apparaît, et en fait, elles vont faire un peu, pas l'autruche, mais elles vont le mettre un peu sous le côté et dire, bon, je verrai ça plus tard. Et en fait, l'anomalie persiste et grossit. Et donc, ça s'aggrave. Et donc, ce que j'ai envie de dire, c'est à la moindre anomalie dans votre sein, au moindre doute, allez consulter un professionnel de santé, gynécologue, sage-femme ou médecin généraliste.
0: Et est-ce que le message doit être davantage connaître son risque et son parcours que simplement faire une mammographie ? Et vous, en tant que spécialiste de l'imagerie de la femme, j'imagine que ça vous interpelle.
5: Alors, pour l'imagerie, en fait, en radiologie et en médecine tout court, on réfléchit en fonction du risque. Donc, on a trois principaux groupes de patientes. Les patientes qui sont à très haut risque, c'est celles qui vont avoir une mutation génétique, qui vont avoir un suivi particulier à partir de 30 ans, par IRM et mammographie, plus ou moins échographie annuelle. Ensuite, on a les patientes qui ont un risque très élevé parce qu'elles ont des antécédents familiaux, Et ensuite, il y a les patientes qui ont un risque élevé. Et les patientes qui ont un risque modéré, c'est les patientes de la population générale qui ont entre 50 et 74 ans. Donc c'est elles qu'on invite à faire le dépistage tous les deux ans, entre 50 et 74 ans, parce qu'elles n'ont pas de symptômes, parce qu'elles n'ont pas d'autres facteurs de risque que leur âge. Et donc c'est ces patientes-là qui doivent répondre au dépistage. Parce qu'en France, le problème, c'est que moins d'une femme sur deux participe au dépistage du cancer du sein, parce qu'il y a des peurs par rapport à ce dépistage, et je veux militer contre ces peurs, justement.
0: Pourquoi ce livre ? Pourquoi ce grand guide du cancer du sein publié chez Hachette ?
5: Parce que je me suis rendu compte, en fait, à force, ça fait depuis mon milieu d'internat que je fais de l'imagerie de la femme et de la sénologie. Et je me suis rendu compte qu'il y avait beaucoup de patientes, en fait, qui étaient très angoissées par l'examen mammographie-échographie. Il y en a beaucoup qui pleurent sur la table d'examen quand on leur annonce une nouvelle, qu'elle soit bonne ou mauvaise, qui se livrent sur leur stress, leur angoisse ou sur leur vie personnelle. Et je trouve que c'est vraiment un moment qui peut être très anxiogène pour les patientes, parce que justement, elles ne savent pas qu'est-ce qui va sortir de cet examen. Et surtout, la mammographie, c'est un examen qui est désagréable. Donc, il y a le stress de « cet examen n'est pas agréable, je peux avoir potentiellement mal », et il y a le stress de « on va peut-être m'annoncer que j'ai un cancer ». Donc, mentalement et physiquement, on a cette double douleur, entre guillemets. Ouais. Et donc, mon but avec ce livre, c'est vraiment d'expliquer aux patientes. Parce que je pense que quelqu'un qui sait et qui s'informe se prendra mieux en charge et fera des meilleurs choix pour lui-même que celui qui ne sait pas.
0: Je le disais, docteur Sophie-Hélène Zaïmi, vous êtes aussi connue sur Instagram avec un compte qui s'appelle The French Radiologist. Vous êtes suivie par près de 160 000 personnes. Vous racontez votre quotidien de radiologue à l'hôpital. Vous partagez votre métier avec les peines qu'on peut connaître dans ce métier, mais aussi les joies. Dans ce livre aussi, le guide du cancer du sein, il y a des réponses à des questions très simples. La différence entre une mammographie, une échographie, une IRM. Beaucoup de femmes encore ne savent pas quelle différence il y a entre ces différents examens.
5: Oui, alors souvent les gens disent « bon, je suis allée chez le médecin, j'ai fait une radio ». Et je suis là, mais t'as fait une radio ? Parce que pour ta maladie, c'est plutôt une IRM, c'est plutôt un scanner. Ah non, en fait, je suis passée dans le grand tube, etc. Donc le but aussi, c'est d'expliquer. Parce que souvent aussi, les patientes qui viennent, elles me disent « Ah, mais je ne comprends pas pourquoi cette fois on me fait une écho, l'autre fois on m'a fait une mammo, pourquoi là on m'a dit de faire une IRM ?» Donc le but, c'est d'expliquer pourquoi la mammographie, elle est importante, et pourquoi l'échographie est importante, et pourquoi les deux sont complémentaires dans certains cas. Parce qu'il y a des anomalies qu'on va voir à la mammographie, qu'on ne verra pas à l'échographie, et vice-versa. Et l'IRM, c'est un examen qu'on prescrit dans des conditions particulières, et c'est un examen qui est très sensible, donc qui va flasher beaucoup d'anomalies.
0: Oui. Alors justement, si vous êtes avec nous ce matin, docteur Sophie-Hélène Zaïmi, c'est aussi pour faire de la sensibilisation, parce que c'est le mois d'octobre rose. On peut voir d'ailleurs beaucoup de présentateurs à la télévision avec ce signe représentatif d'octobre rose. Alors en radio, c'est un peu plus compliqué d'en porter. Est-ce qu'on peut avoir un cancer du sein alors qu'on ne ressent aucune douleur et qu'on n'a aucune boule palpable ?
5: Tout à fait, c'est l'enjeu du dépistage, parce que Le cancer du sein, au début, il est silencieux, il est asymptomatique et parfois il peut être totalement asymptomatique pendant plusieurs années. Parce que un cancer du sein, ce n'est pas forcément une boule. Ça peut être un foyer de microcalcification, ça peut être une autre forme, une distorsion architecturale, c'est un terme très technique. Mais en fait, il y a plein de formes différentes de manifestation du cancer du sein et il y en a qui sont asymptomatiques. Donc c'est pour ça qu'on dit, bon, cherchez les symptômes.
0: Oui.
5: Si vous avez des symptômes, allez consulter. Mais si vous n'avez pas de symptômes, n'oubliez pas de faire votre dépistage. Et le fait de se faire contrôler cliniquement n'empêche pas de faire le dépistage parce que c'est le meilleur moyen de trouver le cancer du sein.
0: Le dépistage, donc, ça passe par cette imagerie qui permet de détecter des liaisons qui ne donnent aucun symptôme parfois.
5: Voilà, exactement. Ouais. Donc c'est la mammographie. On fait toujours, dans le cadre du dépistage organisé, donc les patientes qui ont un risque modéré, un risque moyen, entre 50 et 74 ans, qui n'ont pas d'autres facteurs de risque que leur âge, on va leur faire du coup ce bilan, ce check-up tous les deux ans. C'est pris en charge à 100% par la Sécurité sociale. Il n'y a pas d'avance de frais. C'est un courrier, une invitation qu'elles vont recevoir chez elles. Et donc, on les invite à prendre rendez-vous dans des centres agréés qui font justement ce dépistage.
0: Docteur Sophie-Hélène Zaïmi, vous êtes notre invitée jusqu'à 10h30 sur RCF Notre-Dame. À l'inverse, lorsqu'une femme va découvrir une boule dans son sein, ou en tout cas une anomalie au toucher ma mère, c'est ça ? Voilà, pardonnez-moi.
5: Oui, c'est vrai, c'est vrai.
0: Mais voilà, quelle doit être sa réaction tout de suite ? Est-ce qu'on doit être dans l'inquiétude ? Est-ce qu'il faut aller consulter rapidement ? Est-ce qu'il y a urgence ?
5: Alors, ce n'est pas une urgence vitale, mais il faut savoir que la plupart des lésions qu'on va, enfin des choses qu'on va palper dans son sein sont bénignes. Donc là, je tiens à rassurer que la plupart des masses qu'on trouve dans le sein, c'est, ça peut être un kyste, ça peut être une tumeur bénigne type adénofibrome, etc. Donc, la plupart des cas, c'est bénin. Mais on ne peut pas exclure, il faut savoir que le cancer du sein, c'est quand même une femme sur 8. Donc, on ne peut pas exclure que ce soit quelque chose de pathologique, de cancéreux. Et donc, il faut quand même consulter au moindre doute. Donc, pour moi, toute palpation d'une boule dans le sein doit être explorée à l'imagerie, qu'on puisse savoir est-ce que c'est un kyste, est-ce que c'est rassurant, ou est-ce que c'est quelque chose de plus inquiétant. Et dans ce cas-là, on ira faire une biopsie.
0: Donc, oui, il faut avoir le réflexe, en tout cas,
5: de consulter. Il faut avoir le réflexe de consulter, oui.
0: Sans s'inquiéter. Enfin, c'est pas l'idée.
5: En fait, le but, c'est pas de s'inquiéter. Encore une fois, le message, c'est la plupart des masses dans le sein sont de nature bénigne. Donc, ça sert à rien de se dire, oh, je palpe quelque chose, c'est sûr que j'ai un cancer, et d'être stressé. Mais en tout cas, ce que je tiens à dire, c'est qu'il faut quand même consulter parce qu'on ne peut pas exclure que derrière une masse ou derrière une anomalie dans le sein, il y a quelque chose qui pousse. Par exemple, moi, une fois, je me souviens, j'ai une patiente qui était venue, elle avait juste un creux dans le sein. C'est-à-dire qu'il y avait son galbe du sein naturel et il y avait une sorte de petite dépression qui s'était créée dans son sein, une petite vallée dans son sein. Et en fait, c'était apparu au début, c'était une toute petite dépression. Et puis au fur et à mesure, ça s'était creusé. Et en fait, derrière, c'était un cancer qui attirait en fait la peau en dessous. Et malheureusement, elle avait mis du temps à consulter parce qu'elle n'avait pas réalisé en fait que c'était potentiellement un signe de cancer du sein. Parce que souvent, on parle de la boule,
0: mais
5: on ne parle pas de la peau d'orange. Enfin, on parle de la peau d'orange, mais c'est moins connu. On peut avoir un aspect de peau d'orange. On peut avoir du coup une rétraction du mamelon, c'est-à-dire un mamelon qui est sorti habituellement, qui commence à rentrer progressivement à l'intérieur. Ça, c'est un signe de cancer du sein. Alors, je rassure les patientes qui ont une ombilication du mamelon de naissance ou depuis toujours. Oui. Ça, c'est pas un signe parce qu'il y a des patientes qui ont les seins rentrés de nature depuis toujours.
0: L'idée, c'est de faire un dépistage une fois par an. De toute façon, c'est
5: tous les deux ans, de 50 à 74 ans.
0: Tous les deux ans.
5: De 50 à 74 ans, si on a un risque moyen.
0: Oui.
5: Et après, à partir de 25 ans, on peut faire un examen clinique annuel par gynécologue, sage-femme et médecin généraliste.
0: Quels sont les principaux facteurs de risque du cancer du sein, docteur Sophie-Hélène Zaïmi ? Est-ce que c'est l'âge ? Ce sont les antécédents familiaux, génétiques ? Les hormones, l'alcool, le surpoids et j'en passe. Il y a plein de facteurs différents.
5: Ouais, alors, on va classer, pour faire simple, les facteurs en deux grosses familles. On va avoir les facteurs de risque non modifiables et les facteurs de risque modifiables. Donc, les facteurs de risque non modifiables, c'est notre corps, on est né comme ça et on ne peut pas le changer. Les facteurs de risque modifiables, ça va être nos comportements, notre environnement sur lequel on peut agir. Donc, dans les non modifiables, il y a l'âge, il y a le fait, d'être une femme, parce qu'être femme, forcément, par rapport aux hommes, on a beaucoup plus de risques et le cancer du sein peut exister chez les hommes.
0: On en reparlera.
5: Ouais,
0: tout à fait.
5: Mais en tout cas, donc, chez les femmes, du coup, donc, le fait d'être une femme, c'est un facteur de risque non modifiable. L'âge, donc plus on vieillit, plus le risque de cancer du sein augmente. Donc c'est pour ça qu'on fait le dépistage entre 50 et 74 ans. L'âge médian du cancer du sein, c'est à peu près la soixantaine. Donc 50-50 à partir de 60 ans. Et ensuite, il y a les antécédents familiaux. Donc, si on a plusieurs membres de la famille qui ont un cancer du sein, bah, dans ce cas-là, on a plus de risques. Et ensuite, il y a les facteurs de risque génétiques qu'on ne peut pas modifier. Et dans les facteurs de risque qu'on peut modifier, il y a du coup l'exposition aux toxiques, donc alcool et tabac qui favorisent tous les cancers globalement, mais qui sont aussi un facteur de risque de cancer du sein.
0: Oui.
5: Y a le fait de manger de la nourriture ultra transformée, d'avoir une alimentation pas saine. Donc la nourriture ultra transformée, ça va être par exemple les chips, tous les produits industriels en fait, qu'on nous vend, qui ne sont pas des produits sains, entre guillemets.
0: Oui.
5: Et ensuite, il y a le fait d'avoir une activité physique,
0: la sédentarité,
5: etc., et le surpoids.
0: On va en reparler, évidemment, docteur Sophie-Hélène Zaïmi. Vous êtes avec nous jusqu'à 10h30. On évoquera le pendant, parce qu'on était dans l'avant, il y a le pendant et il y a l'après aussi. Ouais. Et ça, c'est bien aussi noté noir sur blanc dans votre très beau livre, Le Grand Guide du cancer du sein, publié chez Hachette avec votre collègue, docteur Anna Lienko, qui, elle, est chirurgienne.
5: Spécialisée dans la reconstruction du sein. Ouais.
0: Je rappelle qu'à 10h30, c'est le débat politique. On parlera de l'affaire Bardella, du jeu de LFI dans la mobilisation des lycéens. Vous pouvez nous appeler dès maintenant pour réagir au 01 56 56 44 44.
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0: C'est l'heure de l'édito du 10-12, signé ce matin Clara Mézières, engagée dans le collectif Lutte et Contemplation et également étudiante en théologie. Bonjour Clara.
3: Bonjour Melchior.
0: Vous êtes un peu nostalgique ce matin.
3: Nostalgique de vendredi dernier,
0: oui.
3: Où le pape était là et nous a dit « Vous êtes les saints de France », sans mauvais jeu de mots avec la thématique de ce matin. Alors je ne comprends plus, est-ce qu'il faut devenir des saints ou se les palper ? Bien, les deux, s'il vous plaît. Et je sais, Melchior, qu'on a déjà beaucoup parlé du voyage du Saint-Pontife à cette antenne, mais ce qui m'intéresse aujourd'hui, c'est ce qu'il a dit dans l'avion qui le ramenait à Rome lundi dernier.
0: Alors on va donc jouer un peu les prolongations avec Léon XIV et on va pouvoir même entendre sous votre voix les déclarations de Léon XIV.
3: Exactement. Léon XIV répondait en fait à la question d'un journaliste allemand sur la montée de l'extrême droite dans son pays en disant, je cite, on observe, alors j'attends peut-être le...
6: At the same time with
3: on observe une certaine tendance à associer ces points de vue d'extrême droite à une forme particulière de religion, ce qui non seulement, selon moi, mais aussi selon les dirigeants de l'Église catholique en Allemagne, ne constitue pas une expression authentique du christianisme.
0: Bravo pour cette traduction directe.
3: Et il poursuit, là encore, nous devons en revenir aux valeurs de l'Évangile qui ne prône ni la haine ni la division, mais la compréhension, la compassion et l'accompagnement.
0: Ça a le mérite d'être très clair pour Léon XIV.
3: Oui, dans ce court extrait, dans ces quelques phrases, le pape dit en fait deux choses importantes. Il fait d'abord un constat, celui d'un rapprochement entre certaines idées d'extrême droite et une forme de religion. Et puis il tranche, il dit que ces idées ne sont pas une expression authentique du christianisme. On dirait que le pape veut éviter une forme de malentendu, de confusion.
0: L'idée selon laquelle l'extrême droite et la foi chrétienne seraient liées, c'est ça Clara ?
3: Oui, et on peut se poser la question de l'état de cette confusion en France. Bien sûr, nous savons que les catholiques votent de plus en plus à l'extrême droite. Pour rappel, le vote Zemmour-Le Pen et Dupont Aignan rassemblés avait constitué 40% du vote catholique en 2022, ce qui est bien sûr supérieur au reste de la population. Mais le deuxième mouvement qui commence à être établi grâce à des enquêtes journalistiques, c'est que des militants identitaires et nationalistes se tournent vers l'Église comme si le catholicisme était la suite logique de leur engagement politique. C'est une part minoritaire, évidemment, mais réelle des nouveaux catéchumènes.
0: Est-ce que, Clara, nous sommes dans cette forme de rapprochement que le pape dénonce en Allemagne ?
3: Bien, il me semble en effet que nous sommes témoins de cela, et cela nous appelle à une réelle et grande responsabilité. Si, dans le sein de notre mère l'Église, des idées identitaires et nationalistes prolifèrent, il est temps de faire un dépistage lucide et courageux. Et si hors de l'Église, des symboles catholiques sont récupérés, il faut dire, à l'instar du pape, ce qui n'est pas et ne sera jamais une expression authentique de notre foi en Christ. Et si enfin, l'idolâtrie de la nation trouve dans notre Église un terrain favorable, il est urgent d'établir un diagnostic et d'opérer avant que le malentendu ne prenne racine.
0: Merci beaucoup Clara Mézières. Une réaction, docteur Sophie-Hélène Zaïmi, sur ce que vous venez d'entendre ?
5: Non,
0: pas forcément de réaction. En tout cas, on a entendu vos références, évidemment, Clara Mézières.
5: C'est pas mon domaine, je suis désolée.
0: Non, mais bien sûr, mais je ne forçais pas du tout, docteur. Merci beaucoup, Clara Mézières. Je rappelle que vous êtes engagée dans le collectif Lutte et Contemplation et vous êtes étudiante en théologie. L'édito du 10-12 est à réentendre sur notre site rcfnotredame.fr.
5: Je ne sais pas quoi dire.
0: Vous êtes avec nous, docteur Sophie-Hélène Zaimi. Je rappelle que vous êtes radiologue. Vous êtes l'autrice d'un livre, Cancer du sein. C'est le grand guide du cancer du sein, avant, pendant, après. Accompagner le parcours de chacune, sereinement publié chez Hachette avec votre collègue, le docteur Anna Lienko. Vous êtes radiologue. On a parlé de l'avant, évidemment, l'avant dépistage. Il y a le pendant. Il y a le pendant où l'image fait basculer le parcours. Et là aussi, pour toutes les femmes qui donc sont confrontées à un diagnostic positif d'un cancer du sein, il y a une bascule.
5: Tout à fait. Bah, en fait, je pense que l'annonce d'un cancer du sein, ça fait un choc et ça fait passer la patiente d'un état où elle était entre guillemets en bonne santé à un état « je suis malade, je suis atteinte d'un cancer ». Alors, ce que j'ai envie de dire, c'est que le pronostic du cancer du sein, maintenant, il est très favorable. Encore une fois, s'il est détecté tôt, si on fait bien le dépistage, s'il est pris en charge à temps, Comme vous le disiez au début de l'émission, les chances de survie à 5 ans sont à 90%. Donc, c'est une très bonne nouvelle et c'est pour ça qu'on invite les femmes à se faire dépister tôt pour justement que la prise en charge soit la moins lourde et la moins pénible possible parce que plus on arrive tard, plus ça va être compliqué de le soigner. Et donc, le but, c'est qu'on puisse retirer la tumeur et puis qu'on puisse faire les thérapies adjuvantes ou néo-adjuvantes avant, après. Et que, on puisse suivre ensuite la patiente sans qu'il y ait trop de séquelles, même si ça reste quand même, pour le corps de la patiente, un bouleversement total.
0: Oui, parce qu'une fois le diagnostic posé, la radiologie ne s'arrête pas là. Il va y avoir aussi, avec l'imagerie dans la suite du parcours, un rôle très important. Le bilan d'extension, la préparation de la chirurgie, et j'en passe. C'est le début, malheureusement, d'un long parcours aussi du combattant pour toutes ces femmes.
5: Ah oui, clairement, c'est un parcours du combattant. Et en fait, il y a plein de rendez-vous auxquels elles vont devoir aller pour voir des spécialistes différents. Donc, il y a l'oncologue, il y a le chirurgien, il y a le radiothérapeute, il y a le radiologue, etc. Donc, ça fait plein de noms de spécialistes que je viens de citer qui sont des acteurs qu'elles doivent aller voir pour justement voir comment on peut les traiter au mieux.
0: La chance qu'on a en France, je ne sais pas si c'est le bon terme à utiliser, on le connaît bien, ce cancer du sein.
5: Oui, c'est clair. Et surtout, on communique, je pense, pas mal dessus. Le but, c'est vraiment que les patientes décident. Parce que moi, par exemple, j'ai une patiente qui est venue et qui avait sauté un ou deux ans de dépistage. Et malheureusement, on a trouvé un cancer entre les deux mammographiques. Donc, ce que j'ai envie de dire, c'est vraiment, n'hésitez pas à consulter, allez vous faire dépister. Et sinon, si vous n'avez pas eu d'invitation pour le dépistage, allez voir votre gynécologue pour qu'il vous fasse une prescription pour une mammo et une écho.
0: L'annonce d'un cancer, évidemment, ça fait souvent entrer brutalement la patiente dans un vocabulaire médical qu'elle ne maîtrise pas. Biopsie, ganglion, récepteurs hormonaux, j'en passe, c'est ce qu'on peut lire dans votre livre. Chimiothérapie, alors on connaît peut-être un peu mieux, radiothérapie. Quelles sont les premières informations qu'une femme devrait demander ou en tout cas noter après l'annonce du diagnostic, vous, docteur Sophie-Hélène Lazaï?
5: Le diagnostic, du coup, en général, c'est la napate. Donc, ensuite, après avoir eu leur biopsie, on va prélever, nous les radiologues, on va prélever la lésion qu'on a vue à l'échographie ou à la mammographie. Et on va l'envoyer pour des analyses au microscope. Et ensuite, c'est ces analyses au microscope qui diront s'il y a des cellules cancéreuses ou pas. Ensuite, c'est soit, ça peut être le radiologue qui fait l'annonce des résultats, soit un gynécologue, soit un médecin référent. Et donc, après cette annonce, la patiente, elle va être adressée vers d'autres spécialistes pour justement réfléchir de la meilleure prise en charge. Donc, il va y avoir des réunions de concertation pluridisciplinaires où on réunit plusieurs spécialistes de différentes spécialités pour réfléchir ensemble de quel traitement est le plus adapté. Et ça dépend en fait du grade de la tumeur. Si la tumeur a des récepteurs hormonaux, est-ce qu'elle va être sensible aux hormones ou pas? Et de plein d'autres facteurs de son histologie. En fait, la tumeur, elle a une carte d'identité, c'est l'histologie. Et en fait, en fonction de sa carte d'identité, on va essayer d'utiliser des agents, les traitements, pour cibler le plus les faiblesses de la tumeur. En fait, le but, c'est de la détruire. Et donc, on va cibler les faiblesses qu'on peut lire sur sa carte d'identité.
0: Et à partir de ce moment-là, évidemment, chaque patiente va réagir différemment au traitement. Chaque cancer aussi.
5: Exactement, chaque cancer est unique. Chaque patiente est unique, chaque parcours de soins est unique. Malheureusement, moi, ce que je regrette, c'est que parfois, il y a des patientes qui apprennent qu'elles ont un cancer du sein dans des conditions qui ne sont pas du tout adaptées. Il y en a, par exemple, qui m'ont déjà dit qu'elles l'avaient appris par téléphone, donc ce n'est pas du tout adapté comme prise en charge, ou qui ont reçu un mail, etc. Normalement, l'annonce, ça doit se faire dans un huis clos, en face d'un médecin, dans un box de consultation. Et voilà, ça doit... Il faut prendre le temps d'annoncer cette... cette nouvelle qui tombe un peu comme une sentence sur la tête des patientes et qui c'est un coup de massue d'apprendre quelque chose pareil, quoi.
0: Il y a l'avant, il y a le pendant, il y a l'après aussi. Ouais. Vivre avec et après le cancer, parce que on pourrait se dire que ça y est, les traitements terminés, on passe à autre chose. Dans les faits, c'est faux.
5: C'est faux parce que le cancer du sein, en fait, on va faire un suivi à vie. Mmh. Une patiente qui a eu un cancer du sein, elle va être suivie toute sa vie, tous les ans, par un examen d'imagerie, que ce soit une échographie ou une mammographie, en fonction du traitement qu'on a fait. Et ensuite, elle va être suivie par les gynécologues et en fonction de sa maladie, peut-être qu'elle aura un TEP scanner aussi pour suivre l'évolution, etc. Donc, c'est un suivi médicalisé qui est ensuite très long, enfin, qui ne s'arrête jamais, en fait. Et ces patientes, on va les surveiller comme je l'ai sur du petit feu, parce qu'une patiente qui a eu un cancer du sein est plus à risque d'avoir une récidive qu'une patiente dans la population générale qui n'a aucun risque. Donc, avoir eu un cancer du sein est un facteur de risque de cancer du sein. Mmh. Et c'est pour ça qu'on les surveille au fur et à mesure et que parfois, le cancer, il peut revenir 5 ou 10 ans après et on ne peut pas savoir, en fait, on ne peut pas prédire quand est-ce qu'il va revenir. Ce qui diminue le risque de récidive, c'est l'activité physique.
0: Ah oui.
5: Ça a été prouvé que maintenant, avoir une activité physique diminue le risque de récidive.
0: L'activité physique, l'alimentation, le sommeil, la santé mentale et j'en passe. Hein.
5: Oui, après, il y a toutes les règles de vie hygiéno-diététiques qui sont bien sûr bonnes pour notre santé. Et puis voilà, donc vraiment, c'est important de bien faire ce suivi annuel une fois qu'on a eu un cancer et de ne pas partir dans la nature.
0: Dernière question, docteur Sophie Lenzamy. On a beaucoup de femmes qui nous écoutent ce matin sur RCF Notre-Dame. Parfois qui ont plus de 60 ans, parfois un peu moins. Qu'est-ce que vous pouvez leur dire ce matin en direct ?
5: Alors, du coup, ce que j'ai envie de vous dire, c'est allez voir votre gynécologue, allez voir une sage-femme, faites examiner vos seins de façon régulière, faites votre suivi gynécologique de façon régulière, parce qu'on parle du cancer du sein, mais il y a d'autres cancers gynécologiques, parfois qui sont silencieux, donc le dépistage du cancer du col de l'utérus, il y a aussi le cancer des ovaires pour les femmes plus âgées, le cancer de l'endomètre. En fait, chaque symptôme gynécologique doit amener à une consultation, que ce soit des saignements anormaux, que ce soit des douleurs, etc., ce que j'ai envie de dire, parce que les femmes, souvent, elles ont tendance à laisser un peu traîner ces choses-là. Et j'ai envie de leur dire d'aller justement consulter.
0: Ouais. Merci beaucoup, merci vraiment, d'avoir été avec nous, docteur Sophie-Hélène Zaïmi. Je rappelle que vous êtes radiologue, vous êtes l'autrice avec le docteur Anna Lienko du grand guide du cancer du sein, avant, pendant, après, accompagner le parcours de chacune sereinement. C'est publié chez Hachette, vraiment, c'est à mettre entre toutes les mains, parce que c'est très pratique, il y a beaucoup d'informations très pratiques à prendre. Et puis surtout, on peut vous suivre sur Instagram, vous avez un compte The French Radiologist. Vous êtes suivi par près de 160 000 personnes. On peut aller s'abonner. Merci beaucoup.
5: Merci beaucoup, Michael.
0: Merci d'avoir été avec nous sur RCF Notre-Dame. Dans un instant, c'est le débat avec Éric Revel et Sophie Dravinel. Mais tout de suite, c'est de l'humour avec Aymeric Christensen.
7: Bonjour, tout est grâce, enfin presque. Avec vous le vendredi, on pose un regard émerveillé et amusé sur des aspects sous-estimés du quotidien. Et ce matin, on parle de quoi ? On parle de vaisselle sale ?
8: Oui, je vais me tourner tout de suite vers Bruno Le Maire, parce que Anne Sylvestre, figurez-vous, a une question pour vous.
9: Qui c'est qui fait la vaisselle ? Faut pas que ça se perde.
8: Alors,
9: qui c'est qui doit rester
8: qui
9: belle ?
8: Fait la vaisselle ?
9: Les mains dans la merde.
10: Non, le lave-vaisselle, mais je participe beaucoup aux tâches ménagères. De plus en plus, d'ailleurs.
8: Mon piège était grossier, vous n'êtes pas tombé dedans. C'est bien du lave-vaisselle, ce vrai sujet qu'on va parler ce matin. Mais attention, pas comme l'appareil indispensable qui nous libère des corvées de plonge devant l'évier, non. Je pense plutôt à tout le mal qu'il nous fait, le lave-vaisselle comme terrain de guerre.
7: Alors expliquez-nous, car la dimension du lave-vaisselle comme terrain de guerre m'a probablement échappé, Aymeric.
8: Et là, vous voyez, c'est à ce genre de petits détails, Pierruc, qu'on voit que vous êtes encore un jeune marié, finalement. Il y a pourtant des études là-dessus. Dans la plupart des ménages, le lave-vaisselle, c'est un front idéologique et philosophique, le théâtre d'une guerre des nerfs quotidienne. Pourquoi ? Parce que dans un couple, il y a deux personnes.
7: Oui.
8: Une qui remplit toujours les tiroirs selon l'inspiration du moment et une autre qui a des idées bien arrêtées sur la place de chaque chose.
11: Les meilleurs ennemis du monde, voilà ce que nous sommes.
8: Un qui entasse à la va comme je te pousse, qui laisse les assiettes de travers, qui balance les couverts par paquets n'importe où. Et un qui a des tactiques d'échecs, qui commence par le fond, qui range les verres selon leur taille et qui vous expliquera 100 fois que les fourchettes sont plus faciles à ranger après si elles sont regroupées avant. Voilà, un qui s'en fout et un qui surinvestit le remplissage, un qui vous fait un défilé du 14 juillet et un autre plutôt une aire d'autoroute le 15 août. Bref, un anarchiste et un fasciste.
7: Et pour vous, c'est une bonne chose que le lave-vaisselle révèle nos personnalités qui ne sont pas toujours complémentaires.
8: Oui, car la bataille du lave-vaisselle, si elle ne vire pas à la crise conjugale évidemment, est peut-être aussi une façon concrète de faire dialoguer nos

0: Vous aurez noté la petite erreur de débutant d'Alain Souchon qui a manifestement des lacunes, soit en couple, soit en électroménager. On ne sait pas, la meilleure machine pour raviver l'amour, c'est plutôt le lave-vaisselle. Et donc, exercice pratique ce week-end, pensez-y en vous rappelant que tout est grâce. Enfin presque.
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1: Laissez-moi parler. Il est 10h31 sur RCF Notre-Dame, la voie est libre et la parenthèse aura été courte. Pendant quelques jours, la venue du pape Léon XIV aura offert à la politique française et à nous une image presque inhabituelle, celle d'une trêve autour des mots de paix, de dialogue et de concorde. Mais le pape à peine reparti, la bataille politique reprend et avec elle un fil rouge. 2027 est déjà dans toutes les têtes. Les sénatoriales d'abord, la droite conserve la majorité au Sénat, mais le RN franchit une nouvelle étape avec la possibilité de constituer pour la première fois un groupe à la Haute Assemblée. Une implication territoriale qui compte à l'approche de la présidentielle. Mais dans le même temps, l'affaire Bardella vient fragiliser la stratégie de normalisation du RN. Alors le parti peut-il apparaître comme une force de gouvernement tout en restant confronté à ce type de controverse? On va en débattre. À gauche, autre front, la mobilisation des lycéens. Et les filles tentent de s'y engouffrer. Avec quelle stratégie? Peut-être remobiliser sa base, reconquérir une jeunesse qui vote peu ou installer dès maintenant un rapport de force pour 2027? Ça interroge en tout cas. Et finalement, c'est peut-être ça qui relie tous nos sujets. Le Sénat, la rue, le RN, les filles, chacun cherche déjà sa place dans la présidentielle qui arrive. Alors après cette courte trêve politique, qu'est-ce qui est réellement en train de se dessiner pour 2027? On en parle avec nos deux débatteurs. La voix est libre sur RCF Notre-Dame avec vos réactions. Également en direct au 01 56 56 44 44. J'ai posé le décor, il est temps d'accueillir Sophie de Ravinel. Bonjour Sophie.
4: Bonjour Melchior, bonjour Eric.
5: Bonjour Sophie.
1: Bonjour et bonjour Eric Revel. Sophie, journaliste politique, chroniqueuse à France Info TV et France Inter. Vous êtes aussi responsable pédagogique d'une formation médias et recherche à l'ENS,
4: absolument,
1: l'École Normale Supérieure, et vous êtes aussi passé par le Figaro. Éric Revel, journaliste économique, directeur de l'Hémicycle, la revue de la presse parlementaire. Vous avez été directeur de LCI
5: et de France Bleu.
1: Et de France Bleu, j'allais le dire.
5: Maintenant, ça s'appelle ici.
1: Ah oui, ici. Mais à l'époque, c'était France Bleu.
5: Absolument.
1: Voilà. La venue du pape, Éric Revel, c'est une trêve ou une simple parenthèse?
5: Écoutez, sans aucune ironie, j'ai envie de dire, est-ce que le Léon XIV, le Saint-Père, pourrait pas venir toutes les semaines en France?
1: Oui.
5: Vous voyez, parce que on a vécu une parenthèse heureuse, voilà, de communion, de rassemblement. Bon, même si certains éditorialistes du service public nous ont expliqué que tout ça, ça concernait que minoritairement la France, mais il faut bien le dire, ces quatre jours du Saint-Père en France ont été absolument exceptionnels. Voilà, on s'est rassemblés, qu'on soit croyant ou pas, on a regardé les offices religieux, on a vu cet enthousiasme quand même populaire. Bon. Et puis, quelques jours plus tard, le pays est au bord du chaos. Ouais. Moi, je dis au bord du chaos parce que les spectacles auxquels on assiste dans les lycées français, vous avez vu ce qu'a dit ce matin le ministre de l'Éducation nationale, 40 proviseurs blessés, une centaine d'établissements dégradés de façon non négligeable. Les revendications, bon, on en parlera peut-être des lycéens, je les comprends, enfin, mais l'instrumentalisation de l'extrême gauche est très dangereuse.
1: On va en parler, Éric Revel, évidemment, c'est au programme de cette Voie libre. Sophie de Ravinel, c'est vrai que la venue du pape a imposé une forme de trêve, j'aime bien ce terme, de trêve, hein, parce qu'on a l'impression qu'on met pause, tout le monde se tait et tout le monde regarde, ou écoute, sur RCF Notre-Dame, dans une vie politique particulièrement tendue. Est-ce que cette séquence dit quelque chose de l'état du pays?
4: Alors, moi je pense qu'effectivement il y a eu un genre d'état de grâce pendant les quatre jours, peut-être le jour qui précède, mais en tout cas pas les heures qui ont suivi. On a tout de suite plongé dans notre quotidien, amplifié effectivement par tous les combats de rue auxquels on peut assister. Je pense que c'était une trêve, je voudrais remercier le service public, parce que c'est quand même grâce à lui aussi. Évidemment, grâce à RCF Notre-Dame, mais grâce aux services publics et aux opérations spéciales, et je peux le dire, puisque moi, j'ai fait 25 heures de direct sur France 2, j'ai été extrêmement impressionnée par tout ce qui a été

0: déployée par ce service public qu'on vilipende, même s'il y a des éditorialistes de temps en temps qui disent ce qu'ils pensent, oui. Eric, et qui peuvent se tromper, ce service public qui a été quand même plus qu'à la hauteur pendant ces quatre jours. Est-ce qu'on pouvait imaginer des millions de Français qui ont pu être atteints par les images extraordinaires et si belles qui ont été tournées? Donc ça, c'est un point important dans la discorde nationale, dans les tensions, comme si ce service public qu'on voue aux gémonies au quotidien, eh bien, était aussi capable de rendre ce service public un peu pour la paix sociale, puisque c'est ce que, de façon très neutre, pas engagée spirituellement, a dit le ministre des Affaires étrangères, Jean-Noël Barrot, en parlant d'un moment de paix sociale dans le pays.
1: Oui, parce qu'on rappelle, pour recontextualiser, on en avait parlé sur RCF Notre-Dame, toute la captation vidéo a été faite par France Télévisions.
0: Absolument.
1: Qui d'ailleurs, alors j'étais dans les coulisses, place de la Concorde, ils avaient 200 mètres de camions régie, c'est assez impressionnant.
0: Oui.
1: J'ai même croisé Delphine Ernotte, la patronne de France Télévisions, qui était aussi assez impressionnée par l'événement, par l'enthousiasme.
0: Et elle était au Stade de France.
1: Mais moi aussi.
0: Et moi aussi.
1: C'est vrai.
0: Eric, y étiez-vous? Vous étiez devant votre télévision.
1: Ou à la radio. Vous écoutiez la radio.
2: Oui, j'écoutais RCF Notre-Dame.
0: Oh, bravo.
2: Voilà, parce que Melchior était lui au Stade de France. J'ai vu d'ailleurs de très belles images de vous. Oui, c'était impressionnant. Hein. Là, normalement, c'est la place des commentateurs sportifs. Et là, il y avait tous les commentateurs.
0: Le tapis rouge déroulé. Et des jours pour dérouler ces câbles. Hein. Oui. Des jours de travail pour les techniciens pour dérouler ces câbles.
1: Eric Revel, est-ce que vous considérez que les responsables politiques pendant cette trêve ont vraiment réellement joué le jeu du rassemblement? Ou alors, il y en a qui ont un petit peu tiré profit de cette séquence?
2: Bah, écoutez, jouer le jeu. Alors, si vous voulez dire que ce qui se passe dans les lycées a été différé, ça légitime le fait que certains partis instrumentalisent, puisque le top départ s'est fait après le départ du Saint-Père.
1: Oui.
2: Ce qui est vrai, en tout cas, c'est que quels que soient les bords politiques, il me semble, vous savez, il y a une trêve annuelle de la politique, ce qu'on appelle la trêve des confiseurs, vous savez, pendant la période de fin d'année.
1: De Noël, oui.
2: Voilà, de Noël, où justement, les discours politiques se mettent un peu en veilleuse et où on est en famille, on célèbre ou pas Noël, où on est ensemble. Bah là, on a vécu, oui, je pense que Melchior, vous avez raison, le terme était bon. C'était une véritable trêve, mais cette trêve nous semble déjà loin quand on voit l'actualité qui nous assaille. Cette trêve nous semble loin.
1: Sophie Dravinel, on va passer à un autre chapitre.
0: Oui, moi j'ai un tout petit regret, c'est qu'en revenant dans l'avion, le pape a indiqué clairement qu'on ne pouvait pas être catholique et d'extrême droite. J'aurais bien aimé qu'il le dise à la Concorde devant Marine Le Pen. Voilà, c'est mon regret.
1: Éric Revel.
2: Oui, moi ce que je retiens quand même du Saint-Père, qui m'a intéressé, c'est ce qu'il a dit sur la fin de vie. C'est les messages qu'il a fait passer à Emmanuel Macron...
1: À
2: l'Élysée, de manière quand même très claire et non détournée. Donc c'est intéressant parce que chacun y puise ou les commentaires qui l'intéressent ou les commentaires qu'il n'a pas prononcés.
0: On se félicite tous sur la fin de vie et c'était très fort à Lourdes.
2: Oui.
0: Très beau, ces mots. Vraiment sur ce qui est légal et ce qui est moral, la distinction entre les deux. Quasiment un appel à la désobéissance civile. Et ça, oui, effectivement, ça m'a touchée.
1: Mais... On n'en attendait pas moins de Léon XIV, Sophie Dravinel. C'est évident qu'il allait aller sur ce terrain.
0: Sur le terrain de la fin de vie, oui, évidemment. C'est très clair sur le fait aussi qu'on ne peut pas dénoncer l'avortement et être pour la peine de mort. Ces incohérences-là, ce qu'il a dit dans l'avion de la même façon. Et là, il visait les Américains pro-Trump, catholiques, qui sont anti-avortement de façon très frénétique, mais qui soutiennent la peine de mort.
1: Sur l'extrême droite, puisque vous en parliez, Sophie Dravinel, on en parlait d'ailleurs tout à l'heure avec notre éditorialiste Clara Mézières, c'était lors de la conférence de presse traditionnelle d'un retour d'un voyage apostolique ou pontifical. Et en effet, alors il commentait plutôt l'Allemagne. Situation d'Allemagne. Qu'on peut comparer les extrêmes droites allemandes et françaises?
0: Mais bien sûr. On peut les comparer. En tout cas, l'AFD et le parti d'Éric Zemmour ont exactement la même ligne relative à la Russie, sur les questions... ils sont comparables. Après, le parti de Marine Le Pen, en tout cas là, les propos antisémites de Jordan Bardella qui semblent confirmés...
1: Ça aussi, c'est au programme du...
0: Voilà.
2: Alors, non, on ne peut pas comparer les deux situations, parce que l'AFD est un parti d'extrême droite assumé. Il y a les liens avec la Russie, mais on pourrait dire aussi ce que leurs leaders ont dit sur les Waffen-SS, par exemple. Mmh. Bon, là, il y a... Bon. Mais vous savez, pour moi, le...
0: Parce que vous croyez que Caroline Parmentier, au RN, n'a pas des propos fondamentalement antisémites, négationnistes.
2: Je ne sais pas, je n'ai pas ces propos en tête, mais vous avez sans doute raison, Sophie. Mais moi, j'opère un distinguo. Puis vous savez, on verra ce qui se passera pour les élections, hein, notamment avec cette affaire Bardella. Mais le peuple a toujours raison. Le peuple a toujours raison.
0: Non, si... le peuple n'a pas raison. C'est la représentation du peuple
2: non,
0: au Parlement.
2: Bah, si le
1: RN c'est le
2: fait...
1: qui décide en tout cas.
2: Bah oui, si le RN fait 35% dans les sondages au premier tour, c'est qu'il se passe quelque chose dans le pays auquel les partis traditionnels ne répondent pas. Voilà. Mmh. Puis vous parlez des liens potentiels du RN avec la Russie. Il faudrait aussi mettre en avant les propos de Jean-Luc Mélenchon sur la Russie, par exemple.
0: Mais totalement. Voilà. Je suis absolument d'accord avec vous. Les uns et les autres se valent sur ce sujet de la Russie, absolument.
2: Un mot encore sur le
0: comme
2: pape.
0: Sur l'antisémitisme.
2: Pour moi,
1: Éric Revel. On va parler de Bardella après.
2: Oui,
1: hein.
2: Mais la plus belle réponse que le Saint-Père pouvait donner, puisqu'il avait annulé, ou en tout cas avait été prévu dans son agenda, je le rappelle, une visite
1: à Jeanne Garnier,
2: à Jeanne Garnier dans le soin palliatif, c'est lorsqu'il prend cette jeune fille très handicapée dans ses bras. Voilà. Et la loi sur la fin de vie, est-ce que cette jeune fille aurait été dans les bras du Saint-Père si des gens autour d'elle avaient décidé d'une autre fin de vie? Voilà. Et ben cette image-là, je peux vous dire, qui rappelle des sculptures de piété absolument incroyables, j'ai trouvé le symbole.
1: Incroyable.
2: Et plus que des discours, cette image restera gravée dans nos mémoires.
0: Une photo de Ludovic Marin de l'AFP.
1: Voilà, merci de le citer, qui a été reprise dans partout.
0: Partout.
1: Ouais, partout. Il est 10h42 sur RCF Notre-Dame, la voie libre jusqu'à 11h30 avec Sophie Dravinel et Éric Revel. Vous l'entendez, on a plein de choses à se dire ce matin, notamment sur l'actualité politique et l'actualité économique. Et vous nous appelez.
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1: Et je disais, vous nous appelez aussi pour réagir, puisque le standard est évidemment ouvert au 01 56 56 44 44. On vous attend à l'antenne et je sais que Sophie Dravinel et Éric Revel aiment beaucoup vous entendre. Est-ce qu'on ne parlerait pas tout de suite de l'affaire Bardella? Parce que je voulais qu'on parle des sénatoriales, mais on y viendra peut-être. L'affaire Bardella, est-ce qu'on peut parler d'ailleurs d'une affaire? Potentiellement oui, quand même, Sophie Dravinel. Jordan Bardella qui veut incarner une nouvelle génération et une image de normalisation du RN, et il y a son passé, en tout cas des propos de sa part qui ont été remis à jour par Mediapart. Qu'est-ce que vous en pensez de cette affaire?
0: Je pense qu'effectivement elle traduit la volonté de dédiabolisation du RN qui ne parvient pas à masquer la réalité, qui est un terrain antisémite de ce parti. Je parlais de certains aujourd'hui parlementaires. Le fait est de Caroline Parmentier. Le fait est que effectivement ces propos-là. Alors moi je suis partagée parce que je pense des propos totalement inadmissibles tenus par un jeune, très jeune. Moi je pense qu'il aurait dû plaider. L'erreur de jeunesse.
1: Oui,
0: et c'était une erreur de communication en matière de réaction.
1: Mais quelle communication faire dans ce cas-là? Parce que dans les deux cas, c'est un peu fini pour sa carrière politique.
0: D'une certaine façon, à partir du... On peut s'interroger de savoir si, quand on plaide une erreur de jeunesse, 15 ans après, 20 ans après, 10 ans après, on ne peut pas quand même replonger dans quelque chose d'autre. Je pense qu'une erreur de jeunesse se pardonne. Un mensonge, si c'est le cas, comme celui qu'il essaye d'imposer, là, c'est définitivement terminé. Dans un cas, il aurait pu avoir une chance. Dans l'autre, c'est définitivement terminé pour
1: vous
0: moi.
1: Vous partez du principe, tous les deux, et Éric Revel, je vous interroge, que ce qui a été mis en avant dans les enquêtes de Mediapart sont réelles, sont vraies.
2: Bah, écoutez, moi je fais, confiance à la puissance d'investigation de Mediapart. Je rappelle que l'affaire Cahuzac, c'est Mediapart. Ouais. Bon, je ne ferai pas de commentaires parce que ce serait politiquement trop facile de rappeler
1: sur le calendrier.
2: Rappeler à monsieur Louis Plenel que lorsqu'il était trotskiste et qu'il
0: c'est
2: signait
0: plus
2: des
0: lui
2: papiers.
0: Qui dirige Mediapart.
2: Et qui, d'accord, mais qui signait des papiers dans Rouge, il avait légitimé l'attentat contre des athlètes israéliens des Jeux Olympiques. Bon, je ferme la parenthèse.
0: Et alors, il s'en est repenti.
2: Alors, oui, très bien. Bah oui, mais donc là, on accepte la repentance. Moi, je vais vous dire, si les propos ont été écrits, prononcés, c'est gravissime. Il n'y a pas de doute. C'est gravissime. La défense de Bardella, dès l'instant où il dit tout ça sont des faux, je ne vois pas comment maintenant il peut expliquer que c'est une erreur de jeunesse. Mais là aussi, j'aimerais quand même rappeler une chose. J'ai commencé en disant que ces propos étaient gravissimes. L'antisémitisme est un délit, et heureusement qu'il doit être condamné avec la plus grande force. La plus grande force. Hein. Et d'ailleurs, quand parfois des députés de la France insoumise tutoie la frontière, j'aimerais voir une justice un peu plus
1: ferraquée
2: sur ces propos. Mais est-ce que j'aurais l'outrecuidance de rappeler que dans un livre célèbre de Pierre Péan, qui s'appelait « Une jeunesse française », l'auteur révélait que François Mitterrand avait porté l'ordre de la Francisque, l'ordre du maréchal Pétain, régime collaborationniste, régime antisémite, en tout cas dans la fin du pouvoir du maréchal Pétain. Bon, ça n'a pas empêché François Mitterrand, le moment venu, de faire une sorte de mea culpa. Alors, je ne dis pas qu'il a expliqué que c'était une erreur de jeunesse. Bon, voilà. Mais je ne blanchis pas Bardella. Parce que, alors, maintenant, le timing, oui, le timing, il est un peu confondant. Parce que, quoi qu'il se passe maintenant, le poison va être lent pour le RN. C'est-à-dire que, notamment sur un second tour, les gens vont se poser la question, quand même, si Marine Le Pen vire en tête au premier tour. Ils vont se poser la question légitimement. Est-ce que je donne ma voix à, finalement, un parti qui n'a pas changé? Bon. Donc, voilà. Et puis le timing, il y a un timing politique quand même qui m'a frappé. Bon, mais vous en avez parlé, Melchior, donc bravo. C'est que ça intervient le lendemain d'une entrée historique du Rassemblement National au Sénat.
1: Oui.
2: Donc, du coup, tout ça est passé complètement inaperçu, parce que cette entrée historique de 15 sénateurs apparentés ou RN au Sénat, c'est la marche accélérée vers le pouvoir du RN. Bon. Mais le fait que le coup ait été dégainé, que Mediapart va feuilletonner, c'est sa façon de révéler des choses.
1: Ils le font très bien.
2: Ils le font très bien, oui, le poison est lent, mais maintenant, voilà, je pense que le doute est dans les esprits. Et c'est sans doute ça le plus grave pour le RN.
1: Ça vient de qui, d'après vous? Qui est la taupe?
2: Elle n'a pas été révélée.
1: Mais est-ce que ce ne serait pas une stratégie? Alors attention,
2: vous êtes complotiste.
1: Non, ne me dites pas ça. Non.
0: Le clan Le Pen.
2: Mais c'est possible.
0: Je pense que de toute façon, Mediapart ne conduit pas de telles enquêtes sur le coup d'une. Il peut y avoir des effets d'aubaine pour les uns et les autres. Moi, je crois savoir qu'ils mènent cette enquête depuis plusieurs mois. En tout cas, c'est ce qu'ils ont dit. Fabrice Arfi, qui est responsable des enquêtes. Et en qui, moi, j'ai toute confiance, qui participe à la mineure Média Recherche dont nous parlions et que j'ai participé à fonder à l'ENS, c'est quelqu'un de sérieux. Évidemment que dans les enquêtes qu'il mène, il y a des choses qui peuvent être des fautes, qui peuvent être des erreurs, etc. Mais sur ce travail-là, ça n'obéit pas à une seule... Évidemment que ça peut rendre service à certains qui peuvent s'en servir comme un effet d'aubaine, encore une fois. Mais je pense que il peut y avoir aussi des histoires d'amour contrarié. Il y a toujours 50 000 raisons qui rentrent dans une enquête comme ça.
2: Moi, ce que vraiment je dénonce et n'apprécie pas, c'est la façon dont, encore une fois, l'enquête va feuilletonner et les preuves, si elles doivent être mises sur la table, elles seront mises sur la table. Mais c'est la façon dont la classe politique s'empare du truc. Vous voyez, Gérald Darmanin, ministre de la Justice ce matin, dit Bardella ment éhontément. Bon, Bardella ment éhontément. Alors, peut-être que le ministre de la Justice aussi des preuves dans son côté. Mais comment est-ce qu'on peut affirmer cela? Bardella ment éhontément. Pourquoi? Parce que Gérald Darmanin, garde des Sceaux, est un soutien d'Édouard Philippe. Ils ont vendu des frites ensemble, vous voyez. Ouais. Mais ce que je veux dire, c'est que...
1: Il aurait dû rester à sa place, Gérald Darmanin.
2: Non, mais en fait, vous voyez bien qu'il y a une récupération aussi. Et voilà, c'est toujours la même chose politique. C'est-à-dire que si le RN devait s'effondrer dans les sondages ou marquer le pas, le centre, l'extrême-centre avec Édouard Philippe serait aux aguets.
0: Disons que la gravité des propos qui, a priori, auraient été tenus par Jordan Bardella, quand même, justifie qu'on le mette à l'écart.
1: Observons la réaction de Jean-Luc Mélenchon. qui tout de suite n'a pas du tout hurlé en disant que c'était une affaire d'État, un scandale public. Il est remarquable dans son jeu aussi, Jean-Luc Mélenchon.
2: Remarquable. Non, mais... le mot vous appartient, mais c'est un esprit politique avancé, évidemment, pour une raison très simple. C'est la même chose. C'est de la même veine que Gérald Darmanin qui, en creux, se dit c'est bon pour Édouard Philippe si le RN s'effondre. De la même manière, si Jean-Luc Mélenchon est au second tour. Bah, il y a une porosité, on sait, hein, entre l'électorat du RN et celui de la France Insoumise. Hein. Suivant les élections, c'est 10-15%. Mmh. Bon, bah, il aura besoin de toutes ses voix, s'il est au second tour, pour éventuellement franchir un nouveau cap. Donc oui, il fait de la politique et on pouvait s'attendre. Alors il dit, n'attendez pas de moi que je vous dise du bien du RN, évidemment, hein, il rajoute ça. Mais vous avez raison, il ne condamne pas de manière ferme. Mais pourquoi ? Parce que quel est l'électorat que vise Jean-Luc Mélenchon ? Il vise pas un électorat juif, Jean-Luc Mélenchon, il vise un autre électorat. Mmh. Donc il veut, j'imagine, ne pas... Et c'est ça que je redoute et que je trouve très malsain, Melchior. C'est que chacun essaie de faire son beurre sur cette affaire. Laissons nos collègues, confrères de Mediapart dérouler leurs preuves. Attendons la réaction, la plainte en diffamation posée par Jordan Bardella et voyons comment les choses... Mais que chacun essaie de tirer son petit... tirer sa plotte pour faire son jeu politique. Mmh. Oui, mais si vous voulez, le pays est dans un tel état, Sophie, qu'il me semble qu'il faudrait avoir des débats d'un autre niveau.
1: Ouais, c'est ce qu'on essaye de faire, en tout cas, aujourd'hui.
0: Oui, on est bien d'accord. Je pense, encore une fois, que la gravité de ces propos... devrait pousser le RN et Jordan Bardella, en tout cas, à se mettre de côté, effectivement, pour apaiser la scène politique. Mmh.
1: Est-ce que Marine Le Pen peut lâcher Bardella sur ça ? Est-ce qu'il y a un moment où elle pourra dire, on n'a plus confiance en Jordan Bardella, quoi.
0: Oui, et puis ça va se terminer comment ? Comme ça s'est toujours terminé dans le clan Le Pen, avec la mise de côté des numéros 2 quand ils ne conviennent plus. Mmh. Et on revient sur ce qu'on disait, sur l'homogénéité du clan Marine Le Pen. Et on rappelle que Jordan Bardella a été en couple avec une des nièces de Loïc Olivier, qui est elle aussi de la même famille. C'est pas très original pour le parti du Rassemblement National. C'est comme les partis d'extrême gauche. Il y a des factions, il y a des guerres. Et là, il y a en plus le côté familial, l'héritage. Et on a pensé arriver, certains ont pensé arriver avec Jordan Bardella à une union des droites de type Meloni. Ça a échoué. Et on verra où ça ira avec Marine Le Pen.
1: Je reviens sur le calendrier de la publication de cette enquête de Mediapart, parce que on est en quoi ? On est en octobre 2026, c'est-à-dire quand même tôt dans la campagne présidentielle, même si on est en plein dedans, c'est tôt. Si ça vient du RN, imaginons cette option, et c'est des choses qui quand même reviennent beaucoup dans les commentaires. La stratégie, elle est très bonne. C'est maintenant qu'on met Jordan Bardella de côté, pour ensuite redessiner un petit peu ce que pourrait être un gouvernement au Rassemblement National. Si Mediapart n'avait pas eu de taupe du côté du Rassemblement National, peut-être qu'ils auraient publié l'affaire en février, comme en 2017 avec le canard enchaîné et l'affaire Fillon. Et là, ça avait vraiment tué politiquement François Fillon. Donc c'est ce qui me fait penser que ça peut venir du Rassemblement National. Mais après, voilà, on va peut-être pas commencer
2: Vous menez votre enquête, cher... Si vous
0: voulez. On en saura plus bientôt.
2: Melchior, colonel Loutard, dans tous les deux. Bon, moi je suis pas aussi... machiavélique ou... Ce que je note quand même, c'est d'abord Mediapart qui enquête et qui choisit le timing dans lequel il décide de sortir cette affaire.
0: Oui, ils choisissent ou pas, parce qu'ils peuvent très bien avoir eu besoin de X temps. Souvent, on prête des intentions à des enquêteurs de cette façon. Ils avaient les documents à un moment. On n'est pas certain qu'il y ait le choix d'un timing. Ça peut être juste parce que,
2: Que c'est beaucoup plus embêtant en réalité pour le RN que cette affaire sorte 7 mois avant. Parce qu'encore une fois, je pense que cette affaire est une sorte de poison lent. Si l'affaire sort en février 2027, comme vous l'expliquez, Melchior, la défense, c'est de dire, on vous refait le coup de Fillon, on essaie de m'assassiner à 2 mois, voilà.
1: Oui, mais les Français ne sont pas dupes non plus.
2: Ils l'ont été. Ce qui me semble beaucoup plus grave, et on va en parler, j'espère, c'est ce qui se passe dans nos lycées.
0: Attendez, juste un mot pour finir avant les lycées, si je peux me permettre, Eric.
2: Parce que je voulais faire un... le...
0: qui tire un effet d'aubaine aussi, c'est Bruno Retailleau. Il ne s'est pas, oui, il s'est pas retiré. Il n'a pas annoncé son soutien à Édouard Philippe comme Gérard Larcher l'espérait, ou qu'on suppose qu'il l'espérait. Ça veut dire que Bruno Retailleau, lui, qui est quand même très distancé par Édouard Philippe, peut se dire, bah voilà, je vais récupérer la mise.
2: Oui, vous avez raison.
0: Et donc, c'est pour ça que je me permets d'aller au bout de ce raisonnement sur les conséquences de l'affaire Bardella. C'est que Bruno Retailleau, qui avait retardé un peu son choix de quitter la campagne, et qui disait, bon, je vais pousser jusque janvier, voire pourrait très bien reprendre des forces dans cet épisode-là.
1: Ça peut être, c'est ce que nous dit Guillaume, un auditeur, ça peut être aussi lancé par le Bloc central pour tenter de se relancer. Bon, après, voilà, on n'a pas...
2: Ouais. Non, je voulais faire le lien entre ce qui se passe avec l'affaire Bardella, entre guillemets, et ce que vivent une partie non négligeable de nos lycées. Là, on n'est plus dans des revendications légitimes, on est dans des émeutes. C'est qu'en réalité...
0: Et des revendications légitimes,
2: oui,
0: les deux.
2: J'ai commencé par ça,
0: Sophie. Oui, mais vous dites qu'on n'est plus dans des revendications légitimes.
2: Ben non, non.
0: Oui, mais il y a aussi toujours des revendications légitimes.
2: Quand vous prétendez, et je pense que c'est juste que le lycée, globalement, manque de moyens, la première des choses, c'est pas dégrader vos installations. Ou alors, c'est reconnaître que les gens qui dégradent ne sont pas des lycéens, mais des militants d'extrême-gauche. Mais ce que je veux dire, le lien entre les deux, c'est que qui risque de bénéficier des scènes qu'on voit en ce moment dans
1: c'est
2: dans
1: le RN.
2: Mais évidemment. Donc, si vous voulez, l'instrumentalisation que moi, je mets en avant de la France insoumise, c'est peut-être une erreur politique de leur part, parce que la bordélisation, elle profite à qui ? À ceux qui incarnent, entre guillemets, l'ordre.
1: On va en reparler dans un instant. Juste, j'aimerais terminer le dossier Jordan Bardella, même si, à mon avis, on va en reparler chaque semaine ensemble. Sophie Dravinel et Éric Revel. Bon, évidemment, alors on rigole un peu, mais c'est une affaire qui est très sérieuse. Mais on est plutôt là aussi pour regarder le jeu politique derrière tout ça et les réactions, Sophie Dravinel. C'est aussi l'idée. Et dans La Voix libre ce matin, je veux dire.
0: Oui.
1: Il n'y a pas de question.
0: Il n'y a pas de question sur. Oui, mais bien sûr, on est là pour observer les réactions. Mais bon, moi, j'ai depuis des mois, tout le monde dit le RN va gagner, le RN va gagner, le RN va gagner. Moi, je dis attendez de voir. Ils ont quand même montré à de multiples reprises qu'ils étaient capables de s'autodétruire. Moi, c'est tout ce que j'observe dans cette séquence. Et de s'autodétruire. Pourquoi ? Parce que fondamentalement, il y a des choses qui ressemblent, et je reviens sur ce que je disais tout à l'heure, avec le parti d'extrême droite allemande. C'est-à-dire qu'il n'y a pas cette espèce de voile, il y a cette espèce, pardon, de voile pudique sur le RN pour dire, en fait, ils ne sont plus comme ils étaient aujourd'hui. C'est un parti bourgeois qui est prêt à tenir le pays, qui est capable de le faire, à tenir les gouvernails du pays du point de vue économique, du point de vue, voilà, qui assume une histoire libérale. Enfin, bon, mais de fait, non. Voilà, c'est juste mon observation.
1: Ouais. Éric Revel, Sophie Dravinel, on marque une pause dans La Voix libre sur RCF Notre-Dame. Dans un instant, on va parler de la mobilisation des lycéens. Que cherchent LFI dans cette affaire également ? J'aimerais qu'on arrive à joindre Marianne et François. Vous nous avez appelés au standard au 01 56 56 44 44. N'hésitez pas à nous rappeler. On vous accueillera avec... avec grand plaisir, évidemment, sur RCF Notre-Dame.
0: Venez.
1: Eh bien oui, voilà, on a envie de discuter avec vous. On parlera quand même aussi des sénatoriales un petit peu, si on aura le temps. Bref, La Voix est libre, c'est toujours en direct. Et on se retrouve dans un instant et jusqu'à 11h30 sur RCF Notre-Dame. À tout de suite.

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4: Et toujours en direct jusqu'à 11h30 dans La Voix Libre, c'est notre débat du vendredi avec Sophie de Ravinel et Éric Revel. On a parlé il y a quelques instants de la trêve que vous nous avez apportée, Léon XIV, en venant en France. On a parlé de l'affaire Bardella et l'impact que ça pourrait avoir pour le Rassemblement National. Venons-en à cette mobilisation des lycéens. Éric Revel, vous avez commencé, hein, des lycéens qui se mobilisent et la France Insoumise qui tente aussi de s'inscrire dans le mouvement. Vraiment, est-ce que c'est une mobilisation sociale que les filles accompagnent ou une stratégie politique assumée ?
5: Moi, je ne pense pas qu'ils essaient d'accompagner le mouvement. Ils amplifient le mouvement. Ils jettent de l'huile sur le feu. La bordélisation, c'est pas le terme exact de Mélenchon, mais l'idée du chaos permanent, c'est théorisé par la France Insoumise. Donc, si vous voulez, moi, je suis à la fois scandalisé et terrifié par ce qui se passe. Pour moi, si les étudiants continuent là, je ne parle pas des lycéens, parce qu'il y a un mouvement étudiant aussi qui prend de l'ampleur, hein, parce que Parcoursup, c'est quand même une difficulté majeure pour ceux qui sortent du bac, mais je ne conteste pas, Sophie, que en cette période encore de pré-rentrée, il n'y ait pas un prof devant chaque classe. Je ne conteste pas qu'il faille davantage de psychologues scolaires, d'infirmiers, d'infirmières, d'accompagnants pour les élèves en difficulté, en position de handicap. Tout ça est juste. Ce que je conteste, c'est la façon dont LFI, et à mon avis, en faisant une erreur politique que j'ai dénoncée tout à l'heure, instrumentalise ce qui est en train de se passer. Peut-être même en cherchant un lycéen, et personne ne souhaite, et surtout pas moi, mais reste sur le carreau, pour pouvoir déclencher d'autres choses. Pour moi, c'est une démonstration de force de LFI. Je rappelle quand même que le maire de Saint-Denis avait expliqué que si le résultat des élections présidentielles ne plaisait pas à LFI, il déclencherait une insurrection populaire. Une insurrection populaire. En fait, c'est une démonstration de force. Peut-être d'ailleurs que les Français vont réfléchir, hein, aussi là-dessus. C'est peut-être l'autre versant. C'est-à-dire, si le RN arrive au pouvoir, regardez ce que LFI est capable de faire. Donc, est-ce que vous avez envie que le RN arrive au pouvoir ? Bon, mais on assiste quand même à une instrumentalisation absolument incroyable. Et puis, encore une fois, même si dans les 2000 interpellations, je crois que les gardes à vue à 90%, ce sont des lycéens, il y a aussi tous ces gens qui, visiblement, ont 25, 30 ans, 35 ans.
4: On ne sait pas ce qu'ils font là. Hein.
5: Qui ne sont plus lycéens, visiblement. Ouais. Alors, c'est sans doute des militants d'extrême gauche. Parce que quand Mélenchon dit la sauvagerie policière, il faut s'interposer. En réalité, vous encouragez, encore une fois, les revendications sont légitimes. On avait des revendications aussi, nous, quand on était lycéens. Ça date pas d'hier.
4: Bon.
5: Mais aujourd'hui, cette violence dont toute la société française est la victime m'inquiète beaucoup. Moi, je pense qu'on est au bord du chaos.
4: Ah oui, à ce moment-là. Ouais, Sophie de Ravinel, cette violence, elle a été dénoncée évidemment par une grande partie quand même des politiques en France, notamment par Bruno Le Maire ce matin, qui était notre invité, celui de Nathanaël Lorinxant. Vous la dénoncez également. Pour autant, vous pouvez dire, Sophie de Ravinel, que certaines des revendications sont justifiées.
6: Oui, beaucoup, énormément. Il n'y a qu'à aller se déplacer en Seine-Saint-Denis pour voir l'état des établissements, sans toilettes, sans vitres aux fenêtres, sans papier, sans savon, sans bureau, sans papier pour les copies, sans chaises qui fonctionnent. Non, c'est une réalité. Et puis le niveau pour avoir le droit d'enseigner en Seine-Saint-Denis n'est pas, de la part des professeurs, n'est pas le même demandé pour d'autres départements. Ça, c'est aussi dramatique et totalement injuste. Pourquoi est-ce qu'il faudrait un 6 sur 10 pour avoir le droit d'enseigner en Seine-Saint-Denis quand ailleurs il faut une autre note, 6 sur 20, pardon, et non pas 6 sur 10, et 10 sur 20 ailleurs. Donc ça, c'est profondément injuste, c'est une injustice de traitement. Par ailleurs, deuxième chose que j'observe, les jeunes qui manifestaient, il y a eu une évolution du type de manifestation, comme dans tous les mouvements sociaux. Et effectivement, là où je rejoins Eric, c'est qu'on va vers une concentration des méthodes, c'est-à-dire qu'ils ont observé que la masse ne fonctionne pas, que le fait de manifester en masse n'a pas d'effet, et que du coup, les blocus des lycées qui demandent moins de jeunes, plus de violence, là, ont plus d'effet.
5: Et c'est donc vous légitimez la violence.
6: Je ne légitime absolument pas la violence. C'est d'ailleurs Jean-Luc Mélenchon dont vous me faites le porte-parole, alors que je suis bien loin de ces positions.
5: Non, mais parce que j'ai entendu le maire de Saint-Denis toujours dire, dans certains cas, la violence est légitime.
6: Oui, absolument. Mais moi, Bali Bakayoko, qui a été formé par les communistes et qui est quelqu'un d'extrêmement intelligent, c'est exactement ce qu'il fait. Je ne sais pas pourquoi il fait ça. Je suis absolument d'accord. Je vois aussi des médias qui l'ont filmé en disant qu'il mettait le feu alors qu'en réalité il était là pour l'éteindre, et que moi je pense qu'il faudrait que tous les maires comme lui aillent sur le terrain au contact des jeunes, et que ça demande un courage physique que l'ensemble des maires n'ont pas, et ça on peut le regretter. Alors, terrain conquis, peut-être, n'empêche...
5: Devant le lycée Paul-Éluard, il est en terrain conquis.
6: Mais en tout cas, moi, je pense que tous les maires devraient aller sur le terrain au contact de ces jeunes. Et je pense, un dernier point, que ces jeunes-là, moi, je le regrette, tombent dans la violence, une violence qui est totalement injustifiable. Et d'ailleurs, Jean-Luc Mélenchon a dénoncé cette violence à de multiples reprises, il l'a encore fait. Après, qui est du trolling de la part des députés LIFI, qui profitent de la situation, c'est une évidence. Et pour moi, il n'y a rien de... Effectivement, ça ne fait qu'attiser cette envie d'ordre pour les Français qui n'est absolument pas un projet politique.
4: Marie-Thérèse nous a rejoint au 01 56 56 44 44. Bonjour Marie-Thérèse.
7: Bonjour monsieur, moi je suis une vieille, 85 ans.
4: Oui, parlez bien dans votre téléphone, Marie-Thérèse, on ne vous entend pas très bien.
7: Là, vous m'entendez ?
4: C'est parfait, parfait.
7: Alors moi j'appartiens au... J'ai un peu d'humour, au sous-prolétariat. Je ne sais pas si ça existe encore.
6: Aussi.
7: Non, j'aime bien un peu d'humour, un peu de rigolade et tout, du côté gauchisant. Non, je ne suis pas gauchisant, moi. Je suis pour l'église, je suis un petit peu droite quand même. Voilà, je critique personne, chacun est libre. La couleur des cibles de chacun est différente. Bon, moi je voulais dire que je suis choquée qu'il y ait un responsable, je ne sais plus comment on appelle ça, là, quelqu'un d'important, qui a été moitié brûlé avec de l'essence. J'ai trouvé ça, mais ça m'a choquée. Mais alors, bon, alors moi j'ai vu mes 68, j'ai vu, attention, j'ai pas lancé des pierres, parce que j'habitais dans le quartier, deux fois gazé mec, deux fois, et puis alors je voulais dire que je suis choquée que tous ces jeunes qui vont dans les universités, les facs, la Sorbonne et tout ça, c'est très bien, mais il y en a qui ont niveau, ça va, il y en a d'autres qui n'ont pas les moyens et qui veulent faire des tas d'études, alors où c'est les parents qui peuvent pas, et les enfants doivent accepter un travail qui serait peut-être moins honorifiant et pas embêter les gens et les gens et la famille à se croire supérieur parce qu'il est étudiant et des fois le trois quarts il y en a qui arrivent à rien parce qu'ils n'ont pas le niveau, ils ne tiennent pas. Alors moi je voulais dire, moi dans ma situation, c'est ce que j'ai fait. J'ai travaillé dans les bureaux
4: Et c'était pour vous offrir des études, on a compris Marie-Thérèse, votre témoignage. Merci de nous avoir appelé, Sophie Dravinel.
6: Oui, je comprends tout à fait ce que veut dire Marie-Thérèse, et je suis aussi, moi, extrêmement choquée par les agressions contre soit des représentants, contre des enseignants qui sont poursuivis, mis au sol, cette femme policière qui a été poursuivie, mise au sol.
4: Un camion de pompiers brûlé.
6: Oui, mais c'est complètement, c'est de la violence. c'est la violence sur le terrain. Et là, effectivement, il y a la responsabilité des élus de les appeler au calme. Ouais. Et j'ai vu, j'ai noté en même temps ce qui était voté dans le budget de faire payer les entrées en BTS ou en prépa a été retiré du budget et considéré que, par les jeunes comme une avancée pour eux.
4: Bah, on espère que ça, en tout cas, qu'il va y avoir d'autres avancées de cette manière. Éric Revel, peut-être une réaction. On va entendre Patrick dans un instant.
5: Oui, oui. Bah, écoutez, non, j'ai pas grand-chose de plus à ajouter. J'espère que le mouvement va se calmer. Il y a une journée qui est un peu le pic de la contestation lycéenne, le 6 octobre. Donc c'est encore loin, le 6 octobre, hein, c'est dans 4 jours. Bon, qu'est-ce qui se passe d'ici là? Est-ce que le mouvement s'amplifie? Oui, il y a des lycées qui manquent de tout. Moi, j'ai été scolarisé au lycée Jules-Curie de Nanterre, vous voyez. Je ne pense pas que c'était un lycée extrêmement favorisé. Et pour autant, bah, oui, on ne cassait pas tout. Ceux qui ont défilé contre le CPE ne l'ont pas fait dans une violence inouïe comme celle à laquelle on assiste aujourd'hui.
6: On assiste à une montée de violence, je suis bien d'accord avec vous. Et cette montée de violence, qui est une espèce de concentration de la grogne sociale, est extrêmement inquiétante pour le pays.
5: Vous vous souvenez du contrat de première embauche où Dominique de Villepin, bon, là, il y avait une manifestation avec des millions de gens, de jeunes dans la rue.
4: C'était en quoi, 2004
5: non, 2006, 2006, je crois, non, il me semble. Attendez, je ne
4: voudrais
5: pas. Bon, 2005, voilà. Pardon, je n'étais pas loin.
4: Non, non, je ne sais pas, mais bon, je pense que c'est...
5: Ah, c'était juste pour me contredire. Bon. non, si vous voulez, non, moi, je suis très, très inquiet parce qu'il s'agit de nos jeunes. La jeunesse a toujours été l'avenir d'un pays. À notre époque, comme c'était le cas à mon époque, la jeunesse, c'est forcément l'avenir d'un pays. Mais aujourd'hui, vous voyez, quand je vois les lycéens d'Henri IV, par exemple, vous voyez, Henri IV, c'est pas le lycée le plus démuni de France.
4: Non.
5: Bon, qui se joignent. Alors, vous allez me dire, c'est de la solidarité, c'est normal, ça permet de faire pression. Oui, mais quand vous voyez là, je regarde encore ce matin, vous avez encore des lycées qui flambent.
4: Donc, c'est l'effet de masse.
5: Ben oui, oui, oui.
6: C'est
5: oui,
6: de la
5: oui.
6: contagion.
5: Puis si vous voulez, l'ironie quand même de Jean-Luc Mélenchon qui explique qu'il y est pour rien, ou alors ce serait la première fois qu'un mouvement de masse serait organisé en télépathie, vous voyez. Non mais, bon voilà, moi je trouve ce jeu extrêmement dangereux pour la paix sociale.
4: Patrick, bonjour.
8: Bonjour à vous trois, bonjour Melchior, et bonjour à tout le monde. Et
6: bonjour.
5: Bonjour.
8: C'est très bien, vous êtes très nuancés. Et en fait, le petit refrain qui revient à chaque fois, d'abord pour les étudiants, leurs revendications sont tout à fait louables, quand on voit comment ils sont accueillis dans leur classe et le manque de professeurs, etc., etc., il y aurait bien à dire. Le problème, c'est qu'il n'y a pas de dialogue. Le problème, c'est qu'il n'y a pas de dialogue entre les forces de l'ordre et les étudiants qui manifestent. C'est un rapport de force qui est complètement intolérable. Pourquoi on ne les écoute pas? Pourquoi les gouvernements ne les invitent pas dès le début, même bien avant? Et secondo, alors bon, toujours le même petit refrain, des frères et des filles qu'on récupère le mouvement. Non, les députés ont le droit effectivement de soutenir certains pour la droite, certains pour la gauche. Ils ont le droit d'être présents dans les défilés, dans les manifestations. C'est pas pour autant qu'ils mettent de l'huile sur le feu, comme on l'entend sur les chaînes d'infos en continu. On voit bien où ils sont orientés, notamment le monsieur qui est votre invité.
4: Voilà. Non, Patrick, alors, autant je peux entendre sur les revendications, on regarde les images quand même, et je pense, Patrick, et merci beaucoup de nous avoir appelé sur RCF Notre-Dame, mais...
5: Je peux répondre peut-être.
4: Bien sûr, alors Éric, allez-y.
5: Bah, écoutez, moi je veux bien qu'on explique que ce qui est montré n'est pas réel, n'existe pas. Mais quand je vois des députés et les filles, c'est pas une invention. Ils sont devant avec leur écharpe tricolore qui encourage en fait ces lycéens parfois au risque de leur propre vie, de leur propre intégrité physique, à continuer un mouvement qui vire à l'émeute. Bon, alors peut-être que Patrick voudrait interdire certains médias qui ne pensent pas comme lui.
6: Non, je pense...
5: Donc moi, si, le jour où je ne peux plus dire ce que j'ai envie de dire, je veux dire, c'est très simple.
6: Il faut pouvoir le dire.
5: C'est très simple. Je dirais que ma liberté d'expression est atteinte et j'en tirerai les conséquences. Mais là, ça voudra dire que le pays est encore plus malade qu'il ne l'est aujourd'hui.
4: On n'en est pas là. Et la voie est libre sur RCF Notre-Dame,
6: absolument,
4: je le rappelle.
6: Et merci Eric de dire ce que vous dites. Juste une chose. Moi, je suis inquiète quand vous parlez de l'intégrité physique, à juste titre. Des enseignants. Moi, je pense aussi à ce que dit Patrick. Et là, je pense que Patrick a raison sur l'impossibilité du dialogue. Et je pense que c'est le nœud du sujet. C'est un vrai sujet, c'est une vraie souffrance, c'est une vraie douleur. Et je pense que les violences policières de ces jours, parce qu'il y a de vraies violences policières, procèdent d'un épuisement des forces de police, primo, depuis des années, secondo, d'une absence de formation au sein de la police et du ministère de l'Intérieur. Ça, c'est un vrai problème, de savoir comment gérer des jeunes qui sont effectivement ingérables. Et ça, je pense qu'il y a un vrai souci de formation au sein de la police.
4: Je reviens sur les jeunes, sur la jeunesse, parce que ça n'aurait échappé à personne. On est en pleine campagne présidentielle. Le seul parti qui parle aux jeunes actuellement, c'est qui ? C'est LFI.
6: Oui.
4: Il n'y en a aucun d'autre.
6: En statistique.
4: Donc peut-être que pour répondre à Patrick, oui, il y a peut-être un jeu politique aussi de la part de LFI de dire, bah, nous on vous écoute, on est le seul parti qui vous écoute. Éric Revel.
5: Faites attention, Melchior, hein, vous allez être catalogué politiquement.
4: Oh, bah, écoutez, on peut,
5: vous avez tout à fait raison. Vous avez tout à fait raison. Qui peut croire un seul instant que la cause lycéenne est tout à coup la première préoccupation de la France insoumise? En fait, c'est un calcul électoral, comme je dénonçais la façon dont certains, et Sophie avait raison d'y mettre, j'avais oublié Bruno Retailleau dans le lot, c'est-à-dire que chacun essaie de faire son beurre sur l'affaire Bardella.
4: Oui,
5: évidemment,
4: mais
5: c'est de la politique, mais c'est extrêmement dangereux. Mais on joue avec l'intégrité physique de nos enfants.
4: Éric Revel, si vous regardez tous les partis politiques aujourd'hui, je peux en parler puisque je suis relativement jeune et en tout cas, j'ai déjà voté plusieurs fois. Ça vous énerve, ça, Sophie.
6: Mais vous avez raison.
4: Le seul parti qui parle aux jeunes, c'est LFI. Et on pouvait dire la même chose du Rassemblement National, qui était le seul parti qui parlait de la sécurité à l'époque. Alors maintenant, il y a plein de partis qui
6: Tout à fait. Dans les enquêtes d'opinion, pardon Melchior, les enquêtes d'opinion, le parti qui fait le plein chez les jeunes, c'est la France Insoumise.
5: Et le RN. Et Bardella jusqu'à cette affaire. Si, il était extrêmement suivi sur les réseaux sociaux. Ça a été un des arguments. Oui. Là, on parle de deux partis radicalisés quand même.
6: Oui.
5: Vous voyez.
6: Oui.
5: Mais parce que en fait, le pays est dans une situation telle que cette radicalisation, elle répond, me semble-t-il, quelle que soit la radicalisation, à un besoin de rupture des Français. Vous savez, c'est un sujet dont on ne parle pas, mais que je suis au jour le jour. C'est le niveau de notre dette. On est au bord d'une crise de la dette publique française.
4: On en a beaucoup
5: c'est-à-dire
4: parlé.
5: Que, ouais. C'est-à-dire que là, on parle de moyens pour les lycées, mais en fait, on n'a plus un euro de valide. Le service de la dette, c'est l'année prochaine 100 milliards d'euros. 100 milliards d'euros. Les taux d'intérêt explosent.
6: Et
5: la déficience vis-à-vis. Non, mais c'est un vrai sujet. Comment financer la réhabilitation de certains lycées avant qu'ils soient détruits? Si vous n'avez pas d'argent, c'est compliqué. Alors, il y a une partie qui vient des régions, des départements, tout ça est vrai. Mais en fait, on est pris à la gorge en matière de finances publiques.
6: Et vous avez raison de dire que le pays est au bord du gouffre. Quand vous disiez tout à l'heure que les Français ont raison, moi je dis, oui, évidemment, il y a une élection présidentielle, la démocratie va parler. Ensuite, s'il y a une élection législative, ce sont les parlementaires qui vont voter et qui formeront le Parlement. Et à ce titre-là, ils seront les représentants des Français. Et si les Français exigent une rupture, c'est pas comme avec des partis comme le Rassemblement National ou comme la gauche radicale, c'est pas forcément comme ça qu'ils vont remettre le pays sur les rails.
4: Il est 11h17 sur RCF Notre-Dame. On est encore ensemble pendant quelques minutes avec vous deux, Sophie Dravinel et Éric Revel, et vos appels au 01 56 56 44 44.
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4: Parler
5: quand tu me dis avec Sophie.
4: C'est ça qui est très intéressant. On est en tressaillant 2017, Sophie Dravinel.
6: En 2027
4: En 2000, j'ai dit quoi
6: 2017. Oui, 2017. Je me disais, oulala,
5: Emmanuel
6: en
5: Macron
6: retard.
5: Va être élu président de la République. Encore.
6: Renouvelé.
4: On arrive quand même à voir beaucoup de choses se dessiner, même si tout peut arriver.
6: Non, pour moi, il va se passer énormément de choses. Et je continue à dire, vous disiez très justement, Melchior, tout à l'heure, qu'on était au lancement de la présidentielle. Je pense qu'on n'est pas du tout au cœur de la campagne. D'abord, le paysage n'est pas clair. Je ne sais pas qui ira vraiment au bout. On voit là, dans les derniers sondages d'opinion, que Édouard Philippe distance un peu ses challengers. Gabriel Attal et Bruno Retailleau, mais on vient de dire, et à juste titre, que l'effondrement de Jordan Bardella est potentiellement du RN, même si je pense que la question de l'antisémitisme ne fera pas forcément chuter, hélas, le vote pour Marine Le Pen. Je pense que le tableau final n'est pas encore là, et je pense qu'on l'aura dans les deux derniers mois et pas avant. Donc pour l'instant, on est dans une espèce de drôle de guerre ou de drôle de campagne. Et puis on a tous les événements extérieurs qui peuvent venir percuter le pays. Et on l'a vu avec ce possible tentative d'assassinat, enfin de détournement d'avion et d'attentat terroriste international, qu'avec Fly Dubai, chaque jour apporte son lot de tensions.
4: Est-ce qu'on peut parler des sénatoriales un petit peu? Et Éric Revel, je sais que c'est un sujet qui vous passionne.
5: Oui, pas plus que ça. J'ai vu que Gérard Larcher a été réélu pour un sixième mandat. C'est vous dire si cette haute assemblée est conservatrice quand même. Non, le sujet, c'est l'entrée de 15 sénateurs apparentés RN. Alors j'ai vu aussi que Gérard Larcher, lors de sa réélection, a dit que si le RN gagnait, il ferait tout pour s'opposer constitutionnellement à la prise de pouvoir du RN. C'est un sujet fort, vous voyez, c'est un sujet fort. Je partage tout à fait l'avis de Sophie sur la campagne. J'aime bien le terme de drôle de guerre, c'est exactement ça. Ouais. Vous voyez, pour l'instant, on est, je ne vais pas faire une comparaison parce que des millions de personnes y ont perdu la vie, mais dans chaque tranchée, l'un observe l'autre, si vous voulez. Le paysage politique français n'est pas du tout stabilisé. François Hollande est en attente. D'ailleurs, pardon, mais le spectacle, j'ai regardé hier le deuxième débat de la primaire socialiste.
4: Ah oui, on n'en a pas parlé,
5: d'abord,
4: c'est vrai.
5: Il parle tellement de Mélenchon qu'il n'a pas besoin d'être là pour être au centre des débats. Donc pour lui, pour le leader de la France Insoumise...
4: On est sur une ligne de crête avec ces candidats
5: si vous voulez, je pense que Raphaël Glucksmann rame dur.
6: Il a été très agressif, je trouve.
5: Oui, parce que je pense qu'il comprend qu'il n'arrive pas... maintenant, je trouve les positions de Raphaël Glucksmann très courageuses.
6: Oui.
5: Très courageuses, très parce qu'il doit gagner cette primaire avec un maximum d'écart, mais à mon avis, ça ne va pas être le cas. Donc, ça ne sera pas un tremplin, une dynamique. Donc oui, Sophie a raison, le paysage n'est pas du tout stabilisé. Il peut y avoir des surprises, même si les surprises, on en a eu une en 2017... Bon, après, on pense ce qu'on veut, comme dit l'autre. Mais disons que le résultat n'est pas terriblement probant, notamment socialement et économiquement. Donc, qu'est-ce qui peut se passer? En fait, personne ne sait. Vous savez, il va y avoir d'autres... vous le savez, au moment d'une élection présidentielle, il y a le printemps, en général, c'est au mois de mai, mais il y a toujours une saison de boule puante, vous voyez. Ce qui touche aujourd'hui Bardella... je pense que ça va toucher d'autres candidats, pas pour les mêmes raisons, peut-être pas aussi graves, mais il va y avoir d'autres boules puantes qui vont sortir, et peut-être que certains candidats s'en remettront pas.
4: Il y en a un qui sort du lot, je trouve, lors de ces débats à la télé, des partis de gauche, c'est pas vraiment le PS, c'est vraiment la gauche.
6: Une gauche démocrate centriste, on va dire.
4: Emmanuel Morel, qui c'est un avis très personnel, ça n'a absolument aucune espèce d'importance, mais il était un peu inconnu au bataillon. Emmanuel Morel. Pour autant, je trouve que par rapport aux autres qu'on entend beaucoup plus dans les médias, il tient toute sa place.
6: C'est intéressant parce que Emmanuel Morel, c'est un député qui fut député européen, qui était pauprénistes, les courants du PS, et qui est quelqu'un de très cultivé. Et ça me plaît parce que c'est quelqu'un qui travaille beaucoup, qui lit énormément. Qui a une vraie bibliothèque, contrairement à beaucoup d'hommes politiques, qui est capable de brasser les idées et qui est capable de le faire avec intelligence et ouverture et curiosité. C'est quelqu'un avec qui j'ai souvent discuté, qui est passionnant sur bien des points, et ça me plaît qu'il y ait des personnalités de ce type-là qui émergent, parce que c'est extrêmement important dans les partis politiques d'avoir... ce type de personnalité.
4: Outsider, un peu.
6: Oui, outsider. Et qui, en même temps, qui est une espèce de un peu de boussole culturelle.
4: Ouais. Éric Revel,
5: écoutez,
4: pas d'avis.
5: Si vous me demandez mon penchant, bien que je ne sois pas sûr d'aller voter pour la primaire socialiste, je vous dirais que Jérôme Gage. Moi, je suis assez séduit par le punch, la sincérité qu'affiche Jérôme Gage, que je connais aussi un peu par ailleurs. Il a été très courageux à des moments où précisément il était pris à partie dans des manifestations contre l'antisémitisme, parfois même par des militants d'extrême gauche. Et je trouve que la position qu'il tient est intéressante. Et puis je rajouterai quand même, parce que je la trouve extrêmement résiliente, Ségolène Royal. Ah oui. Si vous voulez, une
6: elle
5: femme...
6: Est, elle nous fait l'admiration de beaucoup dans son espèce de folie courageuse. Oui.
5: Alors folie, moi je ne me serais pas permis de prononcer le terme, mais je trouve qu'avec le nombre de coups qu'elle a pris, d'avoir une telle résilience... Hein, et voilà, et Dieu sait que je l'ai critiqué, je trouve ça assez admirable.
4: André, vous êtes à Bruxelles, un regard belge sur la situation politique en France est aussi intéressant. Bonjour André.
9: Oui, bonjour, voilà, ça va, je reprends contact.
4: Ça fait longtemps que vous n'avez pas entendu.
9: Oui, voilà, c'est vrai que bon, moi j'étais très franco-français ces derniers temps, donc voilà, mais en fait quand même, le hasard fait bien les choses. Bon, d'abord, enfin je pourrais dire comme ça, c'est presque anecdotique que je crains. Je ne dirais pas que je crains, c'est pas ça tout à fait. J'estime que bon, il y a 70% de chances qu'on ait en finale un match Bardella contre Mélenchon.
5: Le Pen.
9: Au contraire, comment on voit les choses.
4: Bardella ou Le Pen
9: Bon, je voulais signaler, si ça n'a pas été fait auparavant, une initiative intéressante qui sort un peu du lot, c'est le projet de convention citoyenne, initié par Jean-Marc Jancovici avec 150 citoyens, donc sur le modèle de la convention du climat, et disons qu'il demande un financement participatif sur Ulule, voilà, Ulule, je sais pas comment on dit, donc voilà, et ça je trouve une initiative à soutenir. Quoi.
4: Merci André.
9: Les citoyens en avant, quoi. Il a déjà eu beaucoup de soutien apparemment.
4: Merci André pour votre appel. Sophie Dravinel.
6: Oui, absolument, et je trouve que cette initiative est aussi intéressante que toutes celles, et notamment, je crois, celles lancées par le journal La Croix de Bayard, Parlons-nous.
4: Faut qu'on se parle.
6: Et ça, c'est du même acabit, si je peux me permettre, sans détourner le propos de notre auditeur. Et c'est-à-dire que là où, effectivement, Eric, vous avez raison, la classe politique n'est pas au niveau, les citoyens doivent pouvoir montrer qu'il y a d'autres initiatives possibles, absolument.
4: C'est l'heure de vos coups de cœur. Et ça fait du bien. On va finir sur une note un peu positive. Alors bon, on a eu beaucoup d'échanges. C'est vrai que la situation politique en France, elle n'est pas évidente. Hein, parce que j'en parlais ce matin avec un proche qui me disait ça déprime un peu. Ah oui, c'est vrai que pendant le pape, on n'était pas déprimés. Mais là, c'est le retour un peu à la réalité. Ça peut être un peu violent. Éric Revel, votre coup de cœur concerne les enseignants.
5: Oui. Alors, j'irais simplement, petite métaphore, c'est qu'avec le pape, on était dans le ciel et depuis deux jours, on est revenu sur terre. Vous voyez alors, mon coup de cœur.
4: Sous terre, peut-être.
5: Sous terre, si vous voulez. Moi, mon coup de cœur, c'est pour le corps enseignant en France. Alors, d'abord, parce que les manques de moyens sont criants, c'est évident, même si le budget de l'éducation nationale est quand même l'un des plus importants de ce pays, même si l'éducation nationale n'arrive pas à réduire les inégalités social dont parlait à juste titre Sophie, mais a plutôt tendance à les accroître, hein, c'est un constat que je fais. Je leur tire mon chapeau parce que souvent, dans les classes, c'est difficile pour eux. Souvent, il y a des classes où il n'y a pas de professeurs, donc c'est compliqué pour les lycéens. Mais je voudrais aussi leur tirer mon chapeau parce que la façon dont on a vu, là, pendant ce début d'émeute, quelques professeurs, 40 proviseurs, hein, je le rappelle, hein, ce qu'a dit le ministre de l'Éducation nationale ce matin, 40 proviseurs blessés. Eh bien, ces gens qui ont la foi éducative chevillée au corps, moi, je leur tire mon chapeau, souvent avec des salaires qui ne sont pas à la hauteur.
4: Et on en parlait hier dans mon émission, On va se parler, où justement, on essaie de redorer un peu l'image et puis cette profession d'enseignant. Sophie Dravinel, alors, merci.
5: Qui est enseignante?
4: Ah oui.
6: Moi, oui, alors, oui, mais de fait, plus responsable pédagogique, mais j'aimerais beaucoup. Non, mais j'aime énormément enseigner quand ça m'arrive de le faire. Moi, je voudrais un coup de cœur.
4: Rapidement?
6: Oui, rapidement, mais je vais quand même une minute. Un coup de cœur pour un jeune Palestinien à Lourdes qui était fidèle parmi les fidèles et qui a voulu déployer le drapeau de son pays, la Palestine, qui est un État, je reconnais, qui a été, il faut le dire, qui a été reconnu par la France.
4: Il y a un an, et jour pour jour quasiment.
6: Et donc ce jeune dans la foule à Lourdes a voulu déployer son drapeau. Et à peine avait-il commencé à déployer le drapeau de son pays que la police est arrivée, qu'il a été interdit de le déployer. Et quand il a commencé à le déployer, il y a eu 5 policiers qui sont venus, qui l'ont mis en garde à vue, alors que tous ses papiers étaient en ordre. Il a 37 heures de garde à vue. Et ça, je trouve ça scandaleux. Et donc, un coup de cœur pour ce jeune Palestinien qui a le droit de déployer le drapeau de son pays. Et le drapeau de la Palestine n'est pas un drapeau terroriste.
4: Merci beaucoup à tous les deux, Sophie Dravinel. Dinel et Éric Revel. C'est un plaisir d'être avec vous. La Voix est libre. On se retrouve vendredi prochain. Dans un instant, c'est Et Dieu dans tout ça avec Marie-Ange de Montesquieu et son invité. À tout de suite.
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3: Rebonjour Melchior. Oui, j'ai envie d'introduire aujourd'hui cette émission par cette déclaration scoop de Jésus avec la résurrection de Lazare. Je suis la résurrection et la vie. Celui qui croit en moi vivra quand même il serait mort. Et bien aujourd'hui, figurez-vous, mesdames et messieurs,

0: Rentrez évidemment au cœur de votre livre, Michaël, et de votre métier, ce drôle de métier, passion, vocation. Une remarque pour commencer, c'est vrai que je me posais la question en préparant l'émission, à l'heure où la mort n'a jamais été autant redoutée, en tout cas niée, on constate quand même ce succès des séries policières, vous le savez, avec ces autopsies filmées, avec plus ou moins d'humour, je vous vois faire déjà un peu la tête. Je ne sais pas si c'est à juste titre que l'on doit s'en offusquer. En tout cas, ça fascine plus que jamais, mais sous cet angle-là. Et moi, ça m'interroge. Vous avez un avis là-dessus avant de commencer vraiment l'émission, Michaël Boilon ?
1: Moi, je pense que c'est oui. Ils ont tendance à dramatiser. Ils ont tendance à dramatiser, à montrer le côté très très glauque de la chose. Or, quand on sait ce que c'est que le travail d'un médecin légiste, on est loin de tout ça. Mais voilà, ça m'étonne pas. C'est de la com. Tout tourne autour de ça.
0: Oui, mais de la com, c'est quand même étonnant que bon, ils savent que ça va marcher, quoi.
1: Mais ouais, parce que c'est du hard, c'est violent. Oui, C'est mystérieux aussi.
0: On ne voit pas travailler, on ne voit jamais travailler.
1: Ben, c'est tout à fait ça, mais c'est tout ce que je déteste finalement, parce qu'en fait, ça fonctionne pareil dans la thanatopraxie et dans ces séries, ils aiment bien mettre ça en avant, mais finalement, c'est une infime partie de leur travail, et c'est pareil pour nous. Les morts violentes, c'est une infime partie de notre travail, mais c'est toujours la question qu'on nous pose.
0: Alors j'ai envie, avant de vous présenter vraiment, de rentrer dans le vif du sujet. On a 28 minutes, c'est peu. C'est à la fois juste le temps pour faire connaissance avec ce drôle de métier qu'est le vôtre, et c'est indispensable, et ce beau métier finalement. C'est vrai qu'on veut pas trop savoir, je pense, hein. Moi, personnellement, ouais. C'est vrai que, bon, avant d'ouvrir votre livre, j'étais, bon allez, il va falloir travailler. Nous sortons le corps du véhicule et l'installons dans le laboratoire, écrivez-vous dans ce livre, hein. On y passera tous, j'ai pas précisé en ce début d'émission, chez Robert Laffont. Nous sortons le corps du véhicule et l'installons dans le laboratoire pour que je puisse procéder aux soins. Alors, cette pièce, dites-vous, voilà, est soumise à des normes. Elle doit être entièrement carrelée, avec des prises étanches, une bouche d'évacuation d'eau. On se dit, oh là, pourquoi ? Au centre, un extracteur d'air, une table en inox pour pratiquer le soin et des rangements pour le matériel. Voilà, vous dites que vous commencez par disposer des instruments dont vous allez avoir besoin, etc. Ma blouse imperméable résistante aux éclaboussures. Allons-y, ok. Et aux produits chimiques. Vous revêtez également votre tablier de protection, hein, le vôtre est en PVC, mais il peut être en caoutchouc ou en tout autre matériau étanche. J'adore les détails. Ensuite, vous revêtez vos chaussées, si je puis dire, vos gants à usage unique. Bon, ça, on s'en doute. Vos surmanches, votre masque à cartouche que vous portez, Michaël Boilon, systématiquement pour bloquer les vapeurs et les odeurs. Tous les thanatopracteurs ne le portent pas, car une journée entière sur le nez, c'est long, surtout en été. Tout un programme, hein, ça commence bien.
1: Ouais,
0: c'est tout ça.
1: Mais oui, mais c'est très très important.
0: Ouais.
1: C'est très très important. Toutes ces conditions sont là pour des normes d'hygiène, parce qu'un défunt peut être contagieux, il faut se le dire. Voilà. Les bactéries continuent de proliférer. Voilà. Il peut être contaminé, et donc nous, contaminés. Et on travaille aussi dans des conditions, donc dans des vrais laboratoires, il faut bien se le dire. En France, la mort est très cadrée. Hein.
0: D'accord.
1: Et c'est
0: pas forcément le cas ailleurs, ça voulait dire ?
1: Ah oui, non, il y a des pays où c'est... La thanatopraxie française fait partie des thanatopraxies les plus développées au monde, voilà. Notre cursus est un des plus compliqués aussi au monde.
0: Ça, vous l'expliquez, hein.
1: Ouais,
0: c'est presque
1: médecine,
0: quoi.
1: C'est super important. Bah ouais, il nous faut des notions, parce que c'est pas juste un mort, voilà. Parce que derrière, il y a aussi d'autres professionnels qui vont être en contact avec ce défunt, et nous, on est censé quand même le rendre particulièrement non pathogène. Voilà, c'est ça le boulot du thanatopracteur.
0: D'abord non pathogène, ensuite présentable.
1: Et c'est ça. Donc on a besoin de ces conditions optimales. Voilà. On travaille dans des vrais laboratoires.
0: Sur ma table de travail, le défunt est encore dans la housse de transport que je dois désinfecter. Je la laisse parfois sous le corps pour prévenir les écoulements. Oui, je sais, c'est hyper dégoûtant. C'est pas hyper ragoûtant. J'ouvre, dites-vous, la housse. Je procède à l'identification, bien évidemment. Je vérifie que les informations indiquées sur le bracelet du défunt sont identiques à celles du certificat de décès. Là, on se retrouverait presque dans une salle d'autopsie, finalement. Il y a un petit point commun peut-être, il y a
1: un côté administratif qui est très très important.
0: Ouais.
1: Imaginez, vous faites le soin sur une mauvaise personne, ça reste un acte invasif, voilà. Mais imaginez.
0: Ça, c'est arrivé, donc, si j'imagine
1: non,
0: que vous vérifiez.
1: Personnellement, ça ne m'est jamais arrivé.
0: D'accord.
1: Je ne connais pas de confrère à qui c'est arrivé, mais ça peut arriver. Donc,
0: ouais.
1: Bien sûr, les défunts sont identifiés, ce n'est pas des gens qu'on connaît personnellement, donc on doit vérifier sur qui on pratique. C'est quelque chose d'éliminatoire, ouais, à l'examen, si vous ne vérifiez pas l'identité de votre défunt.
0: Alors, vous êtes super jeune, Michaël Boilon.
1: Oui,
0: Donc c'est un métier.
1: J'ai passé les 30 ans quand même.
0: Non, c'est pas pour

0: C'est pas pour vous glorifier ou voilà, faire une quelconque remarque déplacée derrière ma remarque. C'est juste que vous pratiquez ce métier depuis combien de temps ?
1: Eh ben, j'ai commencé à 18 ans.
0: C'est dingue.
1: Ouais, j'ai commencé
0: à 18. Qu'est-ce qui vous est passé par la tête ?
1: Je voulais absolument travailler avec des défunts.
0: Et pourquoi ?
1: Et je sais pas, j'ai pas côtoyé la mort, j'étais pas fanatique de films d'horreur, etc. Bien au contraire, mais j'ai toujours été attiré par la mort et je voulais être légiste de base, parce que je pensais aussi, comme beaucoup, que les légistes sont les médecins qui travaillent avec les morts, mais finalement, ouais. Non, ils travaillent juste en parallèle de la justice. Or, moi, c'était vraiment travailler avec les défunts.
0: Oh, ils font parler les défunts, quand même, les médecins légistes.
1: Aussi, mais c'est une infime partie de leur travail. Il faut savoir qu'ils peuvent aussi s'occuper de femmes battues, de personnes agressées. C'est ceux qui constatent tout ça.
0: D'accord.
1: Voilà.
0: Vous, c'était les défunts, votre...
1: Moi, c'est les défunts. C'est les défunts, parce que pour être légiste, il faut une psychologie de dingue. Je ne dis pas qu'il n'en faut pas pour être thanatopracteur et travailler dans le funéraire. Mais moi, c'était les défunts. Voilà. Et j'ai commencé par un cursus militaire. J'ai passé un concours pour rentrer dans la gendarmerie que j'ai eu. Après, vu que j'étais asthmatique, ils m'ont ajourné, parce que je voulais être pilote d'hélicoptère.
0: Rien oui, c'est voir. Ça, vous vouliez pilote d'hélico, quoi.
1: Ouais, c'est ça. Et donc, j'ai dit, j'ai pris école de thanatopraxie, j'ai fait un stage, et j'ai fait une demande, et j'ai intégré cette école, et voilà. J'ai arrêté pendant quelques années parce que j'ai eu des problèmes de santé, mais même après mes problèmes de santé, je suis revenu dans le funéraire, et c'était vraiment ce qui me faisait vibrer, quoi.
0: Alors, c'est un peu frustrant dans votre livre. Alors, c'est passionnant, hein, mais on a envie de savoir ce qui vous... Vous ne répondez pas vraiment à la question de... Qu'est-ce que vous aimez vraiment dans ce métier tous les jours ? En côtoyant,
1: L'accompagnement.
0: En soignant.
1: Ouais, c'est ça, c'est un métier d'accompagnement. Disons qu'il n'y a pas de sous-métier, qu'on soit d'accord. Hein. Toute personne est utile à quelqu'un ou à quelque chose. Mais on sent vraiment qu'on sert à quelque chose. Quand on s'occupe d'une personne... C'est l'époux de toute une vie, c'est le papa de toute une vie, c'est le grand-père de toute une vie, c'est pas rien. Et nous, on est là, on accompagne ces gens, on les conseille, on fait au mieux pour que le défunt soit beau, présentable, pour lui ouais. rendre sa dignité, parce qu'on sait que pour le travail du deuil, des familles derrière, c'est ça, notre métier. Donc, moi, c'est ça qui me fait vibrer.
0: Alors, vous expliquez, ça c'est très intéressant dans votre livre, par contre, vous donnez des détails sur ce que vous ressentez au moment, il y a d'ailleurs des anecdotes, on va parler de quelques-unes, des rencontres incroyables que vous avez faites, finalement, si on peut parler de rencontre, mais je pense qu'on peut en parler, c'est le vous vous conditionnez, c'est-à-dire que c'est quand même beaucoup de larmes, vous travaillez dans comme voilà les métiers liés aux pompes funèbres, tout ce qui entoure la mort en fait, hein, alors qui est un marché aussi, vous en parlez aussi dans votre livre, mais vous dites, vous faites attention à vous, c'est-à-dire que vous vous préservez, vous faites attention à ne pas par exemple trop en savoir ou en apprendre sur les personnes que vous soignez, enfin que vous embellissez, les défunts que vous embellissez.
1: C'est indispensable.
0: Vous vous préservez ainsi ?
1: Ouais, c'est indispensable. Ce qu'on ne sait pas ne peut pas nous atteindre, et je pense qu'il y a des choses qu'il vaut mieux ne pas savoir. Donc, il faut se mettre des barrières. Voilà. Il faut de l'empathie.
0: Ouais.
1: Il faut le côté humain, mais il faut se mettre des barrières. Et c'est aussi ce que fait le personnel soignant. Vous savez, des fois, ils se cantonnent. Et pourtant, c'est des gens très humains. Moi, je connais des infirmières, des aides-soignantes qui sont humainement formidables. Mais dans le cadre de leur travail, pour bien faire les choses, elles ouais. sont obligées de se préserver. Et c'est pareil quand on travaille dans le funéraire. Voilà.
0: Ouais. Et vous dites, c'est intéressant, vous dites que vous, dans ce monde où on sacralise un peu trop la mort, vous la désacralisez. Alors, je me dis, mais c'est bizarre, parce que j'ai l'impression que c'est bizarre, j'ai l'impression qu'il fait exactement le contraire, qu'il opère le contraire. Vous sacralisez, mais je ne sais pas dans quel sens vous avez écrit ça.
1: Ouais, non, je ne sais pas comment dire. Il y a un rapport à la mort depuis quelques années, c'est très particulier. Je pense qu'il y a aussi un lien avec la religion. Voilà.
0: Ouais.
1: Avant, les gens étaient très croyants, ils se posaient beaucoup moins de questions sur leur propre mort parce qu'ils se disaient au moment où je vais mourir, je vais aller au paradis et ça va être super. Maintenant, les gens sont de moins en moins croyants, il faut se le dire.
0: Ouais.
1: Donc, ils n'ont plus ce côté-là auquel ils peuvent se rattacher.
0: D'accord. Voilà.
1: Donc, maintenant, il se pose beaucoup plus de questions. On ne connaît pas beaucoup de thanatos, on ne connaît pas beaucoup de gens qui travaillent dans le funéraire. On ne sait pas trop ce qui s'y passe. Personne n'est revenu de là-haut pour nous dire ce qui s'y passe aussi. Donc, comme tout ce qui est peu connu, ça suscite des on-dit, le côté mystique, etc. Donc, les amis, il n'y a pas de souci. On va vous raconter ce qui se passe derrière les portes d'un funérarium. Mais vous allez voir, il ne se passe rien de dramatique. Tout ce qu'on fait au défunt est là pour le bien-être du défunt et surtout des familles derrière aussi.
0: Ouais.
1: Voilà. Et donc voilà,
0: ouais.
1: voilà pourquoi j'ai décidé de l'aborder comme ça.
0: Ouais, alors c'est amusant parce que vous racontez par exemple, j'aurais presque envie de vous citer, vous raconter des anecdotes qui m'ont même fait bondir moi aussi. Vous êtes occupé d'un, je ne sais plus comment il s'appelle celui-là, cet homme-là, je crois que c'est un homme d'un certain âge, mais peu importe, qui était sur la table, et puis vous vous retournez pour parler à votre collègue, et tout à coup, il y a un bras qui bouge.
1: C'est ça.
0: Oh, c'est ça. Cool.
1: Non, en fait, le bras n'a pas bougé. C'est qu'en fait, on enduit les mains, etc.
0: Avec de crème réhydratante
1: pour bien, voilà, pour masser et pour faire circuler le fluide qu'on injecte. Ouais. Et lorsque on pose les mains des fois sur l'abdomen, la main glisse et donc sa main a glissé sur la mienne. Et donc, sa main s'est posée sur la mienne. Donc, d'un coup, je me suis tournée.
0: Sursauté, quoi.
1: Mais oui, mais bien sûr.
0: Évidemment.
1: Mais ça arrive à toute personne qui travaille dans le funéraire. On a même pris des mains aux fesses par moment.
0: Mais non. Mais
1: si, parce qu'on lève les bras pour les nettoyer, etc. Puis vous vous tournez, vous relâchez le bras. Vous...
0: Tout à coup.
1: Le bras tombe, vous prenez une main aux fesses. Bah alors.
0: Et puis les morts vomissent. Vous dites que c'est. Ils vomissent.
1: Eh oui,
0: parfois.
1: Mais bien sûr.
0: C'est-à-dire,
1: bien
0: ils vomissent
1: sûr.
0: Quoi
1: et bien, ils, en fait, ils régurgitent pas le bol alimentaire parce qu'il y a plus ce phénomène de régurgitation puisque la personne est morte. Mais en fait, avec l'accumulation des bactéries. Le fait qu'on ait des bols alimentaires et que les bactéries font des gaz, il y a une pression qui se fait à l'intérieur. Et au bout d'un moment, il faut que ce soit évacué. Donc nous, dans le cadre du soin, on peut ponctionner le bol alimentaire, etc. Ou les liquides qu'il peut y avoir même dans la trachée, etc.
0: Ouais.
1: Mais des fois, on intervient, on n'a pas eu le temps de le faire. Et donc à ce moment-là, on remue le défunt puisqu'on va le chercher, etc. Même si on fait ça délicatement, et tout ça, l'activation, etc. Ben, au bout d'un moment, ça remonte et ça ressort.
0: D'accord.
1: Donc on dit que le défunt vomit.
0: Ouais. En tout cas, vous avez l'air très pragmatique, effectivement. Peut-être que c'est ça qui aide à supporter les conditions. Parce qu'on va quand même parler dans les dieux dans tout ça. Peut-être que vous posez des questions autour de, finalement, ou alors, soit, et le bon dieu dans tout ça, quand vous en apprenez un peu plus sur le parcours effroyable, tragique d'une personne. Vous parlez même d'un enfant. Ça a dû être terrible. Vous racontez la première fois que vous vous êtes occupé d'un enfant, de 7 ans, je crois.
1: Ben, c'est ça. Ben, de toute façon, ça fait partie
0: horreur.
1: Aussi.
0: Ça sort tout seul. Mais...
1: Non, mais c'est la vérité. C'est aussi,
0: ça doit être terrible.
1: C'est aussi ce qu'on pense, nous, qu'on soit d'accord. Je pense qu'aucune personne normalement constituée ne peut se faire à l'idée de s'occuper d'un enfant. Voilà. Ça nous touche aussi. Encore une fois, on doit se mettre des barrières. Mais ça fait aussi partie de notre quotidien. Parce que, bon, dans la majeure partie du temps, on décède en fin de vie. Voilà, et c'est dans l'ordre des choses. Mais au milieu de tout ça, il y a des morts violentes, il y a des enfants, il y a des choses bien particulières et bien singulières qui, heureusement, sont rares. Parce que sinon, on aurait une santé mentale qui serait particulièrement affectée.
0: Ouais.
1: Mais bien sûr, les enfants font partie de notre quotidien aussi. Quoi.
0: Est-ce qu'au milieu des larmes, est-ce que ça vous arrive d'en verser encore, des larmes, vous-même? Ou peu, ou de moins en moins, ou de temps en temps, quand même, ça revient?
1: Eh bien, figurez-vous que dans le cadre... Je vais passer pour un insensible. Dans le cadre de mon boulot, de moins en moins, parce que je fais tout pour me protéger, voilà. Mais
0: avec
1: à côté
0: cet enfant,
1: de ça,
0: par exemple, vous n'avez pas pleuré?
1: Non, mais ça a été très compliqué. Par contre, les deux jours à la suite ont été compliqués. Mais à contrario, vous me mettez devant la petite maison dans la prairie, le chien de Jack qui meurt, je pleure toutes les larmes de mon corps. Mais parce que ce n'est pas mon travail.
0: D'accord.
1: Je suis dans mon moment détente. Et
0: j'ai cette capacité, thanatopracteur.
1: C'est ça. J'ai cette capacité
0: travail.
1: À me dire, de toute façon, cet enfant, il est là. Il n'est pas là à cause de moi. Par contre, à contrario, je peux peut-être changer les choses. Je vais m'occuper de lui, bien m'occuper de lui, le rendre beau pour ses parents, pour ses proches, pour apaiser leur travail du deuil et pour lui rendre sa dignité à ce petit. Et donc, je tire le positif de cette situation. Oui, il est mort, mais de toute façon, de m'apitoyer sur son sort ne le ramènera pas. Par contre, je peux faire plein de choses qui vont quand même lui rendre un bel hommage et aider sa famille. Donc, c'est ça le côté positif de la chose. On peut tirer du positif de cette situation. Ça peut paraître bizarre de dire on tire du positif de la mort d'un enfant. Mais malheureusement, ça fait partie du cycle de la vie. Mais moi, je sais que je vais pouvoir faire plein de choses qui vont aider ses proches.
0: C'est pour ça, hier je disais, vous sublimez, j'y vais un peu fort quand même. Mais en fait, finalement, non, c'est ça, mon inconscient a parlé.
1: Mais bien sûr
0: et finalement,
1: que si.
0: C'est ça.
1: Vous oui, encore sublimez. Deux semaines, j'ai une épouse qui m'a dit merci d'avoir rendu la dignité à mon époux.
0: Waouh.
1: Ben oui, et quand on
0: attends,
1: vous dit ça,
0: frissons,
1: mais quand on vous dit ça,
0: ça
1: ou des personnes qui vous prennent dans leurs bras, qui vous remercient, on se dit oui, bien sûr. Il n'y a pas de moment où je me dis, il y a des moments où on est là, on se dit mais... Pourquoi je suis là? Mais pourquoi j'ai choisi ce métier? Et puis bam, tu reprends, tu te dis allez, c'est parti. Puis quand à la fin, tu vois le défunt qui est beau et tu vois une famille qui est apaisée, tu te dis ok. Et voilà, c'est ça, nous, notre bonheur en fait. C'est d'accompagner ces gens et de faire tout ça.
0: Et Dieu là-dedans?
1: Et Dieu là-dedans.
0: Je pensais bien que j'allais vous poser la question quand même, un quart d'heure.
1: Et Dieu là-dedans, je ne sais pas du tout.
0: Vous ne savez pas.
1: Non, puisque moi, je ne suis pas nécessairement croyant.
0: D'accord.
1: Voilà. Et surtout, je ne me pose pas de questions.
0: Vous vous posez pas de questions?
1: Non. Moi, j'ai une de mes premières, quand j'ai commencé mon cursus conseiller funéraire, puisque j'ai commencé comme ça.
0: On ne l'a pas dit, mais vous êtes d'abord
1: aussi conseiller
0: funéraire. Hein.
1: J'ai une prof qui était formidable et qui nous a dit un jour, je vous conseille vivement de faire attention à tout ce qui est religion, de faire attention à tout ce qui est spirituel, Ayez vos croyances, mais ne poussez pas trop le bouchon avec tout ça, parce que ça peut ruiner votre carrière.
0: Ah voilà. Oui, carrément.
1: Ouais.
0: Pourquoi ça?
1: Parce que on peut, il y en a qui sont partis d'un des délires après de communication avec les morts, etc.
0: Ah, ça et va vite ça. Hein.
1: Et ouais, et finalement en fait ils ont leur carrière a été entachée par tout ça. Ça a été compliqué pour eux. Ils n'arrivaient plus à gérer. Moi je me pose pas de questions. Je me dis que si on peut même parler des âmes, des esprits, et bah tant mieux. Bah s'il y en a, je me dis que peut-être elles peuvent être à côté de moi. Et on m'a dit récemment que une médium m'a dit récemment que j'ai été accompagnée de deux femmes. Voilà.
0: Ah, vous allez voir quand même des meilleurs.
1: Avec
0: alors.
1: Moi. Non, alors non. Si je l'ai rencontré dans un mariage.
0: Ah bon, d'accord.
1: Voilà.
0: Bon, alors ça va.
1: Et elle m'a
0: là.
1: Dit ça. Et je lui ai dit, eh ben, écoute, tant mieux. Moi, je me dis, de toute façon, il n'y a pas de raison que ces personnes me fassent du mal. Au contraire, je m'occupe de leur famille, etc. Moi, j'en reste là. Je ne développe pas le sujet plus loin que ça. Voilà.
0: Bon, êtes-vous prêt quand même à vous confesser?
1: Oui.
0: C'est parti, on y va.
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0: Est-ce que ça vous est déjà arrivé, Michaël Boilon, quand même, d'en savoir suffisamment, savoir qu'une personne que vous embellissiez était une crapule?
1: Oui. Oui.
0: Aïe, aïe, aïe, comment ça se passe dans ces cas-là? Ça, c'est quand même... Vous restez quand même... Vous n'êtes pas un robot. Vous n'êtes quand même pas de glace. Vous êtes quand même un humain derrière votre blouse.
1: Non, ouais, c'est sûr. Après, bon, on sait aussi qu'il y a des gens qui sont foncièrement mauvais et qui décèdent aussi un jour, donc il va bien falloir s'en occuper.
0: Ouais. Qu'est-ce que vous dites à ce moment-là?
1: Ben, je me dis que moi, je suis pas... Enfin, bon, je suis pas croyant, mais je me dis que, bon, on dit que seul Dieu est apte à juger.
0: Ouais.
1: Dieu ou certaines instances... Moi, je suis pas Dieu, je suis là pour juger personne. Je suis pas non plus juge, je suis là pour juger personne, voilà.
0: Ouais.
1: Oui, je me suis déjà occupé de personnes qui avaient tué des gens, qui avaient fait de la prison pour des choses plus ou moins mauvaises, et on me l'a appris, et je fais comme si de rien n'était. Voilà. Ces gens-là avaient purgé leur peine, donc...
0: C'est quand c'est pas le cas, c'est pareil. Vous
1: alors,
0: êtes, vous
1: moi,
0: restez...
1: je me suis occupé de gens qui avaient purgé leur peine, voilà.
0: Pour l'instant, vous avez
1: des
0: jamais...
1: homicides, pour
0: d'accord.
1: des choses. Non, j'ai jamais eu de personne où on m'a raconté, tiens, il a fait ça. Puis quand même, il a fait ça.
0: Pas,
1: encore faut-il que ce soit vrai.
0: Voyez,
1: ouais, mais encore faut-il que ce. Bon, alors ouais, non, ça, j'ai jamais eu. Par contre, j'ai jamais eu. Mais j'ai eu des personnes qui avaient fait des choses pas très bien, mais j'ai fait mon boulot quand même.
0: Enfin, ouais.
1: Je préfère ne pas savoir, voilà.
0: J'allais dire, vous restez de marbre, mais c'est pas très...
1: Bah non, mais... mais voyez, encore une fois, si on sait pas, on n'a pas cette problématique. Je préfère encore ne pas savoir. Moi, je m'occupe d'un défunt et ce qu'il a pu faire.
0: Vous êtes dans la présomption d'innocence plus. Enfin, pas d'innocence, mais de... Vous dites,
1: pas d'innocence,
0: c'est pas de
1: parce
0: mon...
1: que je me suis occupé de personnes qui avaient... C'était avéré, ils avaient fait des choses, mais c'est pas mon souci. Ils ont fait leur peine de prison et je m'en suis occupé, et puis voilà.
0: Et vous?
1: Moi.
0: Comment vous rêveriez qu'on vous... Je sais pas... Qu'on vous sublime, qu'on s'occupe, qu'on je sais pas, qu'on vous accompagne, qu'on vous...
1: Ah, moi j'ai parlé...
0: J'ai envie d'être incinéré, d'être enterré...
1: Non, alors je veux pas du tout être crématisé.
0: D'accord.
1: Je veux pas du tout être crématisé.
0: Vous en parlez dans votre livre de ça, la crémation.
1: Ouais, moi je veux pas, mais c'est vraiment très personnel. Hein, voilà, c'est très personnel, j'ai rien vu d'horrible dans le cadre d'une crémation. Moi je veux pas du tout. Après, mes proches savent ce que je veux et ce que je ne veux pas. Voilà, parce que c'est important d'en parler, parce que oui, techniquement je suis censé mourir vieux et je l'espère, mais je peux aussi mourir demain. Donc il faut en parler, j'invite les gens à en parler très rapidement. C'est pour ça que j'ai mis le questionnaire des dernières volontés à la
0: fin. Oui, absolument.
1: Voilà, mais c'est très important.
0: Oui.
1: Alors moi non, inhumation, cérémonie civile, de la musique joyeuse qui me ressemble, du Lady Gaga, du Céline Dion. Ah oui, on passe du Coq à l'âne, du Michael Jackson, voilà. Du Mozart, why not?
0: Ouais, c'est drôle parce que justement, j'ai oublié de il y a tellement de choses à raconter sur votre métier, effectivement, ce que vous faites et comment vous le vivez. Michaël Boilon, vous dites que vous travaillez très souvent, ça c'est comme dans les séries, je suis désolée de vous dire ça, mais dans les séries américaines, très souvent, les médecins légistes, alors c'est souvent ceux qu'on voit évidemment opérer, écoutent du hard rock, enfin selon les tempéraments évidemment des médecins en question. Vous écoutez Lady Gaga, vous écoutez... Vous mettez de la musique systématiquement, vous regardez même des concerts
1: quasi
0: en même temps.
1: Systématiquement, ouais. Quasi
0: systématiquement. Pourquoi vous avez besoin de faire ça?
1: C'est beaucoup mieux.
0: C'est vivant, c'est ça?
1: Je ne vais pas vous mentir qu'un laboratoire, c'est pas jovial. Voilà, c'est pas,
0: bon, enfin,
1: c'est
0: quand
1: pas
0: même un
1: jovial.
0: Peu d'humanité.
1: Donc je mets mes écouteurs, voire même des fois je diffuse la musique dans le labo, et c'est beaucoup plus vivant. Et j'adore mettre des lives, ouais.
0: Moi,
1: j'adore les lives.
0: Ça vous déconcentre pas trop de voir Lady Gaga?
1: Je les mets en audio.
0: Ah oui, en audio. Je pensais que vous expliquiez, vous regardiez en même temps, mais non, vous les mettez dans vos oreilles.
1: Non.
0: D'accord, à fond les ballons, quoi.
1: Ah oui. Ah mais oui,
0: je m'imagine en train de danser, vous savez, en train de...
1: On a des réactions publiques, etc. C'est la musique en mieux, moi je trouve, le live. Parce qu'en plus de ça, ça vit. C'est des concerts. C'est...
0: Vous êtes vraiment un vivant.
1: Ah oui.
0: Parmi les morts que vous voyez plus que les vivants, quasiment.
1: Il n'y a pas plus vivant que les gens qui côtoient la mort tous les jours.
0: Comment vous expliquez ? C'est marrant de dire ça.
1: Bah parce qu'en fait, tous les matins, moi j'ai ma piqûre de rappel de me dire, bah, j'ai de la chance. Wow. Moi je suis en vie, je ne suis pas à la place de ce monsieur ou de cette dame. Et ouais, et ça c'est comme le personnel soignant, c'est très semblable ce qu'on peut vivre avec le personnel soignant, parce que c'est pareil, ce qu'ils voient dans leur quotidien leur permet d'apprécier un peu plus la vie, parce qu'ils se disent qu'ils ont de la chance, ils sont pas à la place de leur patient. C'est pareil pour nous, c'est voilà, la petite piqûre de rappel qui se dit, bah ok, t'as eu une galère, bon, t'as encore 400 balles de réparation sur ta voiture, c'est quoi 400 euros, non, on les trouvera, c'est pas grave, voilà.
0: Ouais.
1: C'est pas irréversible, c'est pas comme la mort.
0: Vous avez peur de la mort?
1: J'en ai pas peur, mais j'ai pas envie d'aller frapper à sa porte non plus. Voilà. Je mets un casque quand je fais du vélo, je vais pas faire de selfie au bord des falaises d'être tard. Voilà, mais encore une fois, c'est pas pour autant que je suis prudent, mais je peux traverser la route là et me faire renverser. Mais j'essaie d'avoir une vie,
0: quand même,
1: une vie saine. Mais ouais, mais bien sûr.
0: C'est fou ça.
1: Il y a des morts très stupides, alors on se dit, ouh.
0: Pas moi.
1: Ben, si je peux éviter, j'évite quoi.
0: Mmh. Non, mais on dit souvent, non, mais moi ça m'arrivera pas.
1: Ah non, moi je suis pas du tout là-dedans par contre. Je sais que ça n'arrive pas à cause d'autres, les morts très très stupides.
0: Ouais.
1: Donc il faut se faire suivre pour la santé, il faut avoir une vie relativement saine. Alors bien sûr, il y en a qui disent oh oui, mais t'en as, ils ont fait du sport toute leur vie et ils meurent à 40 ans d'une crise cardiaque. Oui, non, mais bien sûr. Mais de manière générale, on sait très bien que les personnes qui vont faire des infarctus à 40 ans, c'est des gens qui sont en surpoids, qui ont plusieurs pathologies dues à une hygiène de vie déplorable. On le sait aussi, il faut être pragmatique, il faut arrêter au bout d'un moment.
0: Mais moi je pensais quand même que, je sais pas, je pensais qu'il y avait. Je dirais pas que ça vous a donné la foi, ça vous aurait donné un peu de foi, mais vous croyez à un au-delà, vous croyez à quelque chose après la mort, il y a quelque chose pour vous qui va se passer ou pas?
1: Moi, je pense pas.
0: Vous pensez quoi? Ça se finit comment?
1: On meurt, c'est comme ça.
0: On meurt et c'est comme ça.
1: C'est comme un sommeil, mais un sommeil éternel, voilà. Mais ce n'est que mon avis à moi. Et puis encore une fois, j'ai failli mourir il y a 10 ans, mais je peux pas. On me pose souvent la question, comme je dis aux gens, mais je sais pas. Parce que je suis là en face de vous, moi aussi, donc je ne sais pas ce qui se passe après. Mais moi, je pense qu'il n'y a rien. Non. Il n'y a rien, donc c'est pour ça qu'on a une vie, et il faut en profiter de cette vie-là. Une fois qu'on meurt, on meurt, c'est la fin. Puis heureusement qu'on meurt et qu'il y a une date butoir, sinon la vie serait insipide, on n'aurait pas d'objectif, on se lèverait tous les matins, on serait léthargique, oh, un jour de plus, allons-y.
0: Ouais.
1: Ça serait un calvaire. Mais ça serait un calvaire si la vie n'avait pas de fin.
0: Et l'émerveillement? Vous en faites quoi, l'émerveillement devant la nature, devant ce qui nous dépasse en termes de beauté, par exemple?
1: Mais les choses. Mais alors, moi, je fais partie de ces gens qui s'émerveillent d'un peu, qui se satisfaient. Moi, je me satisfais d'un peu, voilà.
0: Ouais.
1: Manger un plat de pâtes avec des amis, souvent, j'ai des gens qui disent oh, tu sais, c'est très très simple. Je dis moi, je préfère manger des pâtes avec des amis que du caviar avec des cons. après, si on peut manger du caviar avec des amis, c'est bien aussi. Mais il faut se contenter. Moi, je vis en Auvergne, c'est très très beau. Des fois, je m'arrête sur le bord de la route, je regarde, je me dis. Voilà, il faut se satisfaire de tout ça, de tout ce qu'on peut contempler, de notre vivant, voir, en prendre plein les yeux, passer du moment avec des amis, etc.
0: Ouais.
1: Ces choses qui sont simples, mais qui font que c'est ça, profiter de la vie.
0: Ça vous a généré quoi? Je ne sais pas si vous avez suivi, on n'en a même pas parlé avant de rentrer dans ce studio. Vous voyez, je ne mens pas aux auditeurs. Le pape Léon XIV, vous avez eu des frissons, vous n'avez rien ressenti quand même. Vous avez vécu comment cet événement? Désolée, je pose la question de toute façon à tous les invités.
1: Non, mais il n'y a pas d'exception. Non, j'ai trouvé ça très bien. Et encore une fois, moi, j'adore visiter, je ne suis pas croyant, mais j'adore visiter les cathédrales, les lieux de culte,
0: d'accord.
1: Je trouve ça très beau. J'ai été voir Bernadette Soubirous, voilà, même si j'ai un avis particulier là-dessus. Non, j'aurais été voir le pape, mais moi, j'y crois pas spécialement, j'aurais pas fait le déplacement pour, mais voilà, j'aurais pu aller le voir, je l'aurais fait. Par contre, j'ai une précision à faire sur le soin de conservation du pape d'avant, qui était particulièrement raté, c'était horrible.
0: Sur le pape François?
1: C'était horrible.
0: Non, racontez-nous.
1: Ah, c'était horrible, mais on le sait tous dans la profession,
0: allez-y.
1: On se l'est tous dit, mais son soin était totalement raté.
0: Non.
1: Il était grisâtre, il avait les mains figées, mais ils ont raté son soin.
0: Il a raté quoi, le
1: Mais les Italiens ne sont pas très bons pour les soins de conservation.
0: Aïe, aïe, aïe. Ah ouais. Il était comment le pape François, le pauvre?
1: Il a été raté. Ils l'ont surdosé, il a viré au gris, il était figé.
0: Parce qu'en fait, ce qu'on n'a pas eu le temps de dire, c'est que vous utilisez énormément de produits chimiques.
1: Oui, voilà, c'est ça. Et c'est une... La thanatopraxie, attention, c'est quelque chose de scientifique, mais il y a des dosages, c'est très important. C'est pour ça qu'on fait ce cursus, d'ailleurs, avec cette partie médecine et tout, et pour éviter ce genre de choses. Voilà.
0: Ouais.
1: Parce qu'imaginez, c'est votre proche que vous retrouvez comme ça.
0: Ouais, c'est surtout que, on est quand même très humain, très visuel, quoi.
1: Et ben oui.
0: Et qu'on croit ou pas,
1: et
0: moi je pensais que
1: c'est ça qu'on doit éviter.
0: Ouais.
1: On peut rater des soins de conservation, attention.
0: Ouais. Écoutez, faut bien. Donc, c'est pour ça que vous dites, d'ailleurs, vous alarmez, vous conseillez aux personnes qui lisent votre livre de préparer les choses avant de mourir.
1: Mais bien sûr, il faut tout préparer.
0: Maintenant,
1: mais...
0: aujourd'hui, après l'émission, on commence à. Voilà,
1: mais il faut le faire. De toute façon, on ne nous a pas menti. On y passera tous. C'est comme ça que j'appelle le livre, c'est pas pour rien. On y passera tous. Donc, il faut anticiper. Préparer soi-même les choses, c'est éviter à nos proches, lorsqu'il nous arrive quelque chose, un poids supplémentaire.
0: Mais le cœur fait un peu la tête, non, ça...
3: Bon, c'est un sujet que je ne maîtrise pas assez.
0: Réécoutez l'émission.
3: Oui, bien sûr.
0: Vous allez voir, ça va presque vous donner envie de vous... Non, mais c'est vrai que de vous dédramatisez. De vous y intéresser.
1: Moi,
0: j'étais comme vous. Hein, je vous assure qu'avant de lire, j'ai lu ce bouquin avec des pieds de plomb au départ.
1: C'est un sujet qui concerne.
0: Vous en parlez de façon tellement humoristique et avec tellement de passion que ça donne envie.
1: De toute façon.
0: Voilà, enfin ça donne envie.
1: Autant en sourire parce que de toute façon ça changera pas la finalité, on va tous mourir, donc autant l'accepter.
0: Amen.
1: Quand on l'accepte, on savoure la vie.
0: Même si vous ne croyez pas, amen quand même.
1: Amen.
0: Merci infiniment, Michael Boileau, on y passera tous chez Robert Laffont. Merci d'être venu jusqu'ici.
1: Merci
3: à tous les deux pour ces échanges dans Et Dieu de tout ça. C'est déjà la fin de ce 10-12.
0: Oui.
3: Merci Marie-Ange de Montesquieu. Non, toujours pas Marie-Ange. Il faut aller dormir.
0: Aïe. Ouais. Lundi matin.
3: Vous allez dormir et nous on se retrouve lundi matin
0: avec
3: dans le 10-12 avec grand plaisir avec l'écrivain Yann Kefelec. On reviendra sur ces mobilisations étudiantes également et sur malheureusement cette violence aussi qu'on peut voir un peu partout. D'ici là, je vous souhaite un excellent week-end. Reposez-vous bien si vous le pouvez. Et puis de toute façon, nous on est là pour vous accompagner. C'est le cas 24h sur 24. Et je vous souhaite une belle journée avec RCF Notre-Dame.

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1: il est midi.
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8: Bonjour Georges Buisson.
9: Bonjour.
8: Lors de notre dernier rendez-vous consacré à Georges Sand, vous nous avez fait visiter sa maison, vous nous en avez raconté l'histoire et tous les esprits qui rôdent encore entre Liszt, Chopin et Georges Sand, évidemment. Alors on va prendre l'air aujourd'hui parce que vous voulez nous faire visiter cette fois les jardins, le parc même pourrait-on dire, parce qu'il y a un jardin, il y a une roseraie, il y a une forêt, il y a un cimetière. On va y revenir d'une manière générale, ce parc.
9: Il est en rapport direct avec la maison, il entoure la maison et il a plusieurs fonctions. À Nohant, on l'a évoqué quand il y avait tous ses invités, cette vie familiale d'une grande intensité, eh bien on vivait pratiquement en autarcie entre le jardin d'un côté et de l'autre côté la ferme donc, que l'on a évoquée. Le jardin, il est double et il correspond tout à fait à la philosophie, je dirais, qu'avait Georges Sand vis-à-vis de la nature. Quand on pénètre dans le jardin, par une immense grille, on tombe immédiatement sur cette petite roseraie qui fonctionne un peu comme un timbre au-dessus d'une enveloppe. Elle n'est pas grande. C'est pour ça que j'emploie le mot timbre, mais elle est très, très forte dans l'évocation qu'elle a. Elle est bordée de petites haies de buis qui déterminent un dessin géométrique à la française. Et à l'intérieur de ces espaces géométriques, il y a les fameuses roses de Nohant, les roses anciennes qui viennent d'être entièrement replantées là, il y a quelques années, parce qu'il faut régénérer en permanence une roseraie, les rosiers au bout d'un certain temps. Mais on garde les essences anciennes qui dégagent un parfum inouï. Et Georges Sand avait une passion pour les roses. Et ces roses étaient célèbres parce que c'est Delacroix dans une lettre à un ami qui dit de la fenêtre ouverte on entend la musique de Chopin et des rosiers montrent cette senteur particulière des rosiers, donc il y a une sorte de mélange comme ça entre l'auditif et l'olfactif qui est tout à fait passionnant. Donc voilà, donc la roseraie est importante.
8: Elle dit, j'ai lu ça. Sa favorite de rose, donc, est une rose modeste d'un blanc rosé à feuilles de pimprenelle qui a le ton le plus fin et le parfum le plus délicat.
9: Voilà. Donc, c'est très essentiel hein, pour elle d'avoir cette la finesse des fleurs, d'avoir... Elle, c'est une des premières, George Sand, à avoir pensé et affirmé que le végétal était vivant. Hein, et elle dit d'ailleurs dans un truc qu'à sa manière, le végétal souffre et saigne. C'est très beau, hein. C'est-à-dire qu'elle a, elle a. Et puis, elle, vis-à-vis de Delacroix, elle va l'inciter, comme on l'avait évoqué une fois, elle va l'inciter à s'intéresser au sujet naturel. Donc le jardin, la roseraie, et puis on a le jardin découvert. Donc le jardin vivrier. Là, il y avait un immense potager qui se développait tout au long. Alors, au bord de la roseraie, vous avez une immense allée qui mène nulle part, qui invite à aller vers l'infini, qui mène nulle part, et qui est bordée de plantes vivaces selon les époques. Vous avez des fleurs très différentes qui illuminent cette allée. À gauche de cette allée, donc, vous avez le grand potager. Donc aujourd'hui, on fait une évocation de ce potager pour rappeler quel était son rôle, donc d'avoir des légumes. Et là aussi, il y avait les légumes ordinaires, je dirais, mais il y avait aussi les légumes extraordinaires. Georges Sand met dans son jardin des espèces nouvelles, comme les melons qu'on connaissait pas à l'époque. Elle est très très curieuse des variétés qui viennent de loin. La petite serre le long du mur du cimetière, justement, qui permettait aussi de cultiver les plants, bien sûr, mais aussi des variétés comme les ananas et d'autres choses. Et puis, vous aviez un jardin bouquetier.
8: Faisait des ananas.
9: Oui.
8: Elle
9: produisait des ananas, oui, par exemple, et qui venait à maturité. Et elle envoyait son jardinier les vendre sur le marché de la Chatte, mais personne n'en voulait, parce qu'on ne connaissait pas. Et puis ça venait
8: de chez Madame. Berry du 19e oui. siècle, oui, l'ananas, ça devait surprendre.
9: Absolument, voilà. Mais bon, voilà, c'est montrer aussi son intérêt qu'elle avait, hein, pour le côté exotique, hein, des différentes variétés. Et puis, un jardin bouquetier, parce que c'était très important. En permanence, il y avait des fleurs partout dans la maison. Et on continue, aujourd'hui, l'équipe de Nohant continue, parce qu'il y a un petit jardin bouquetier aussi à Nohant qui permet de mettre des fleurs dans les différentes pièces, qui rappelle la façon dont ça vivait. Et puis, vous avez la petite maison, qu'aujourd'hui la maison du jardinier, mais qui était le pressoir à l'époque, parce que sur le côté droit de l'allée, dans ce jardin découvert, vous avez ce qu'on appelait une prairie vergée, où là, il y a des pommiers qui sont aussi régénérés au fur et à mesure que le temps passe. Et c'était très important, les pommes, d'abord parce que pour les manger, il y avait un fruitier dans la cave de Nohant qui permettait de conserver les fruits le plus longtemps possible. Et puis surtout, on faisait le jus de pomme. Donc dans cette petite cabane, il y avait le pressoir où on faisait, le jus de pomme. Donc il y avait comme ça, dans ce jardin découvert, pour que le soleil le pénètre, la lumière le pénètre, pour cultiver tout ce dont on avait besoin. Le long du mur, il y a encore les vieilles treilles qui permettaient de faire un vin de soif qui ne devait pas être très bon, mais bon, enfin, en tout cas de cause, qui était utile. Donc voilà, je dirais le jardin vivrier. Et puis, le long de la prairie vergée, il y a une immense haie en buis qui est plus que centenaire aujourd'hui, largement presque bicentenaire. Vous avez de l'autre côté de cette haie de buis ce qu'on appelle le jardin couvert, qui est donc le petit bois romantique.
8: Voilà, je voulais y venir à ce petit bois.
9: Oui, parce qu'il est très beau. Oui, il est très beau parce que il est très pensé. C'est-à-dire que George Sand avait une volonté de mettre en avant une nature en mouvement, un jardin en mouvement, un jardin naturel qui se développerait de lui-même sans qu'on essaye de le martyriser. Et donc de grands paysagistes aujourd'hui comme Gilles Clément ont repris cette notion du jardin naturel. Et alors ce petit bois, il fonctionne sur trois hauteurs de végétaux. Vous avez ce qui se répand au sol, le lierre, les pervenches, les anémones sauvages, etc. Donc toute une nature comme ça qui dans l'humidité de cet espace couvert se développe, et qui ça se développe de lui-même. Vous avez des petits sentiers qui permettent de circuler. Et puis vous avez une hauteur intermédiaire qui est un peu plus haute que la taille humaine moyenne, de haies, lilas, aubépines, toutes ces variétés buissonnantes comme ça qui permettent de créer comme ça une sorte de labyrinthe végétal dans lequel on peut se balader et on ne sait pas où on va parce qu'on ne voit pas l'horizon. Et puis au-dessus, le dernier étage, je dirais, qui est la canopée des grands arbres, les tilleuls, les frênes, qui sont là et qui, de par leur feuillage, entretiennent l'humidité nécessaire aux deux étages inférieurs. Donc il y a toute une pensée sur ce jardin. Et c'est un jardin romantique, c'est un jardin sauvage. Et Georges Sand vénérait les plantes sauvages, elle le disait. Elle les appelait les sans-grades. C'était les plantes de la liberté, disait-elle.
8: Ces espaces extérieurs, ils ont été importants pour elle tout au long de sa vie. On l'a déjà évoqué, de son enfance jusqu'à sa mort.
9: Oui, ah oui, complètement, parce que elle raconte dans Histoire de ma vie que lorsqu'elle vient, elle a 4 ans, sa mère dans un coin comme ça du jardin couvert qui existait déjà, fait une petite grotte végétale dans laquelle on installe un banc et où elle prenait ses leçons avec sa mère. Par la suite, elle va faire pour sa petite fille qu'elle aura au début des années 50, Jeanne, qu'elle surnommait Nini, elle va se lancer dans la construction d'un jardin féerique qu'elle appelle Trianon, une sorte de jardin incroyable, des grottes, un jardin merveilleux au sens du mot, plein du mot. Et elle va faire une petite île, elle va se servir justement des douves dont on parlait quand on évoquait la maison, elle va faire une petite île avec un petit pont qui permet de s'isoler, et ça lui permettait de se retirer là pour lire. Malheureusement aujourd'hui, le passage de la route, qui à l'époque n'était qu'un chemin de terre, a enlevé un peu de charme parce que malheureusement les camions, les motos, c'est pas ça. Mais enfin, il y a quand même cette vénération d'une nature vivante en mouvement. Et
8: vous dites qu'elle s'y retirait pour lire, pour écrire également. Ça l'a inspiré dans son œuvre.
9: Ça l'inspirait, oui, mais souvent il y a des témoignages, parce que ce qui est intéressant avec Georges Sand, c'est qu'elle nous laisse bien sûr l'œuvre romanesque que l'on connaît, mais elle nous laisse également dans ses agendas, dans sa correspondance, des moments de vie. Ça, c'est étonnant quand on lit. Donc un moment en 73, lors d'une visite de Tourguenieff, de Flaubert et de Viardot, elle dit on sort dans le jardin, on est en septembre, il a gelé blanc, mais il fait très bon, on se met sur un banc, on se lit des extraits de romans. Il y a quelque chose de magique, quoi. On sent qu'il y a quelque chose. Là aussi, si la maison était évidemment très habitée, le jardin également, parce que de la maison, l'été, quand les fenêtres étaient ouvertes, on entendait Liszt ou Chopin jouer, on entendait, ou même elle qui jouait. Il y avait quelque chose de très animé.
8: Ah bah excusez du peu, ouais, Liszt ou Chopin qui
9: oui,
8: joue dans
9: c'est,
8: votre
9: c'est pas.
8: Salon.
9: Et puis les musiques aussi, peut-être qu'on invoquera lors d'une émission le rapport qu'elle avait entre ce qu'elle appelait les musiques savantes et les musiques populaires. Il y avait aussi la présence des cornemuses, des vielles, quand il y avait des mariages ou des fêtes villageoises. Tout ça cohabitait à Nohant dans une sorte de vie je dirais presque trépidante. Enfin, il y avait quelque chose d'incroyablement plein de vitalité.
8: Il y a un lieu extérieur dont on n'a pas encore parlé, qu'on a juste abordé. Je voudrais qu'on s'y attarde un petit peu. C'est le cimetière familial.
9: Oui.
8: Elle y est enterrée.
9: Oui.
8: Son fils, sa
9: oui.
8: fille,
9: toute
8: sa
9: famille.
8: Petite fille, toute la famille, c'est un cimetière familial.
9: Oui, oui. Oui, parce qu'au 19e siècle, on n'avait pas le même rapport que l'on a aujourd'hui avec les sépultures. Et très souvent, pour faire de la place, on déterrait pour enterrer de nouveaux corps. Et Georges Sand, ça l'horrifie un peu. Et donc, elle va négocier avec la commune de Nohant l'échange d'un morceau de terre ailleurs. Et ce morceau de terre qui est donc attenant au cimetière communal, mais qui est séparé du cimetière communal par une grille. Et donc, elle va installer sous un, Il y a des arbres remarquables à Nohant, hein, les cèdres qu'elle a plantés à la naissance de ses enfants, mais aussi cet if. Il y a un if multicentenaire dans le cimetière qui est étonnant, le tronc de cet if. Et quand on sait que l'if est une variété qui pousse très lentement, on imagine à la dimension de son tronc l'âge qu'il peut avoir, et c'est lui qui maintient comme ça, dans une sorte de cathédrale de verdure, le côté paisible de ce cimetière, où ils sont tous là, parce qu'elle va faire ramener sa mère aussi.
8: Oui, c'est ça, sa mère qui était au cimetière de Montmartre depuis 1837, et elle fait revenir les restes.
9: Voilà, et alors, c'est étonnant, parce que dans le cimetière, on voit bien que lorsque George Sand est aux manettes, si je puis dire, les tombes de ceux qu'elle a enterrés, notamment Jeanne, etc., eh bien, ce sont des tombes végétales, c'est-à-dire qu'il y a du lierre, etc. Et quand on voit sa tombe à elle, c'est terrible, parce que Maurice, qui va choisir ce tombeau, on peut pas appeler ça autrement, très lourd, en pierre auvergnate, une sorte de pierre grise, de lave, pèse comme ça, et on s'aperçoit la différence. Partout, il y a de la végétation, et il y a que sur elle, où il n'y a que du minéral un peu lourd. On est un peu étonné du choix qu'il a pu faire, mais je pense que le chagrin l'a un peu aveuglé, aveuglé à ce moment-là. Mais le cimetière, c'est un élément... important, on le voit pas, c'est important, parce que il est derrière un grand mur, hein, il est derrière un grand mur, donc il faut y aller, mais on ne le voit pas, parce que Nohant, c'est quand même le lieu de la vie, c'est pas le lieu de la mort, c'est le lieu de la vie, mais en même temps, ça rappelle effectivement ceux qui ont été là. Alors, pour l'anecdote, il y a qu'un seul...
8: Oui, c'est ce que je voulais vous demander. Voilà. Parlez-nous de ce Edmond Plochu.
9: Voilà. Alors, Plochu, c'est complètement étonnant. Plochu, c'est un homme qui fait...
8: On va dire juste, c'est le seul qui ne soit pas de la famille.
9: Absolument.
8: Qui est enterré dans
9: le
8: cimetière.
9: Le grand ami de la deuxième partie de la vie de George Sand. Et ce Plochu va faire un navigateur, il va faire un naufrage au Cap-Vert. Et comme il va être arrêté, enfermé dans la prison du Cap-Vert, et par une circonstance incroyable, le gouverneur et lui vont discuter un moment, et il va dire qu'il est un grand admirateur de George Sand, et le gouverneur aussi. Donc le gouverneur, sachant qu'il est un admirateur de George Sand, va le libérer, et il va pouvoir revenir en France. Et Plochu va raconter cette histoire à George Sand par une lettre, en lui expliquant son aventure, et c'est comme ça qu'ils se rencontrent. Et alors il restera vraiment l'ami de la famille, hein, ce terme est fort, l'ami de la famille jusqu'au bout, jusqu'à la mort de Sand. Et effectivement, c'est le seul que l'on va admettre dans ce carré de cimetière. Et alors c'est très amusant, sur sa tombe, il a écrit une épitaphe qui est très amusante, hein, « On me croit mort, mais je vis ici ». Un pied de
8: c'est
9: nez.
8: Très joli comme épitaphe.
9: Oui, c'est un pied de nez à la vie et à la mort. Et voilà, donc c'est porteur de tout un héritage, c'est porteur d'une humanité, c'est porteur d'une philosophie, c'est quelque chose de très ressourçant, je dirais.
8: Le jardin, le verger, le potager, la roseraie, le cimetière.
9: La ferme.
8: La ferme. Votre conseil, donc, c'est d'aller se promener à Nohant.
9: Oui, parce que c'est quelque chose qui revitalise totalement. Et il n'y a pas beaucoup de lieux comme ça qui sont autant porteurs de sensations, d'émotions. C'est vraiment le lieu du ressenti.
8: Eh bien, on en parlera lors de notre prochain rendez-vous, Georges Buisson, puisque je crois que vous voulez nous parler de sciences naturelles et du rapport de Georges Sand aux sciences naturelles lors de notre prochain rendez-vous. À très bientôt, Georges, et encore merci.
9: À très bientôt.
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8: Bonjour Mgr Bataille.
11: Bonjour Guillaume et bonjour à tous nos auditeurs.
8: Comment ne pas revenir aujourd'hui sur le week-end dernier, ce voyage du pape Léon XIV en France? Vous avez eu la chance d'y être. Est-ce que c'est possible, Mgr, de résumer ce que vous avez vécu en un mot?
11: Alors ce sera trois. action de grâce. Pas trop long.
8: Ça va, c'est pas trop long.
11: Action de grâce, c'est-à-dire reconnaître la grâce. Je crois qu'il y a une grâce qui a été donnée au-delà de la personnalité du pape, au-delà. Il a été vécu quelque chose d'une communion de, voilà, qui nous dépasse et voilà, qui est d'un autre ordre. Voilà, on peut bien organiser, c'était magnifiquement organisé, tout le monde s'y est mis, il n'y a pas eu de pépins, il y a pas, voilà, donc tout ça c'est bien.
8: Et le tout en 4 mois.
11: Hein. Et le tout en 4 mois, dont 2 mois d'été. et donc tout ça c'est très bien, mais sur le fond, avec des discours du pape qui étaient bien préparés et tout, pas de problème, mais sur le fond il y a quelque chose d'un autre ordre. Quand on entend les gens, enfin moi tous les retours, je suis très impressionné en disant, on a vécu une communion des gens qui étaient venus de la Grande Armée. Donc de l'autre côté, pour ceux qui connaissent un peu Paris, on monte tous les Champs-Élysées, on passe l'Arc de Triomphe, on redescend de l'autre côté, et donc on est à 5-6 kilomètres de l'hôtel, et qui disent, on a vécu un moment de communion, de vie, de... incroyable.
8: Ouais. Ça, ça avait commencé dès l'arrivée quasiment de Léon XIV en France, avec ses premiers discours et cette déambulation à travers Paris, Notre-Dame, et puis évidemment cette veillée au Stade de France.
11: Ouais, et une qualité d'accueil. Entre autres, ce qui m'a beaucoup touché, donc après la messe à la Concorde, donc le pape partait prendre son avion et les évêques, on avait un avion juste derrière. Donc on l'a suivi en car, on a suivi sa voiture, et on a traversé Paris. Et pendant une demi-heure, trois quarts d'heure, on a vu des gens heureux qu'ils saluaient, qui étaient là sur les bords de la route. Et en disant, mais ceux-là, ils n'étaient pas à la Concorde. Donc il faut qu'on les additionne aux autres. Enfin, qu'importe, on n'est pas là pour faire du chiffre. Mais cet accueil, enfin, la qualité de l'accueil qui a été offert par tous, c'est quand même incroyable. Ça, je pense que le pape en a été profondément touché.
8: Vous attendiez, je pense que vous attendiez à une certaine ferveur, mais à une telle ferveur.
11: Non. À la fois, il est en contact avec le préfet il n'y a pas longtemps et qui disait ces événements, il avait préparé les JO. Donc il disait ces événements-là, on prépare, c'est toujours très compliqué à préparer. Les problèmes se succèdent. Et puis, ça se déroule bien. Donc voilà. Donc il y a déjà quelque chose d'un grand événement enfin, qui mobilise. Voilà. Et donc ça se déroule bien. Mais là, il y avait quelque chose en plus. Quelque chose d'une grâce, quelque chose aussi d'un voyage qui avait été très bien pensé. Il y avait une dimension plus solennelle à Paris, une dimension auprès des plus pauvres et plus fragiles à Lourdes, à Metz, plus internationale, au service de la paix. Enfin, donc il y avait aussi différents thèmes, il y a eu 14 discours, c'est quand même pas rien. Et donc du coup, les choses étaient articulées. Il ne s'est pas recoupé, il ne s'est pas... Et même quand il reprenait des thèmes, voilà, les mêmes thèmes, mais il les reprenait dans un autre contexte et donc les abordait différemment.
8: Je voudrais qu'on revienne sur ce que vous venez d'aborder, justement, ce découpage, si on peut dire. Il a passé pratiquement 4 jours en France, donc il y avait le temps d'aborder différents thèmes. À Paris, c'était vraiment l'ode à la jeunesse.
11: Oui. Et puis, alors effectivement, avec la veillée au Stade de France, qui a été un moment absolument unique. Et j'ai donc on participe au JMJ, à ce type d'événement, on y participe régulièrement. Et là, la veillée de Lisbonne, la veillée, enfin, on en a fait à Cracovie, un peu partout, à Rome et tout. Mais là, il y avait quelque chose d'un autre ordre. Et entre autres, voilà, ce parcours sur la sainteté en France. De dire, ben, on s'inscrit, je crois que ça nous a aussi, nous, aidés, Français, à prendre conscience voilà, de l'héritage, voilà, ce dont on est héritier. On s'inscrit dans une grande et belle histoire de sainteté.
8: Vous êtes les saints de demain.
11: Et voilà. Et la suite, ça se continue. Et quand on voit la manière dont les jeunes s'engagent, on se dit, ben oui, il y a tout ce qu'il faut pour continuer. Et la présence du pape, elle a comme rassemblé toutes les forces. Hein. C'est le plus beau qui est sorti. Et quand on regarde le beau, eh ben on est dans la confiance et l'espérance, non ?
8: Comment vous l'avez trouvé, lui ? Vous l'avez trouvé peut-être un peu impressionné ? On a pu avoir peut-être un peu cette impression, notamment au Stade de France, quand il arrive, qui monte ses quelques marches. On le sent un petit peu, ouais, impressionné ?
11: Oui, pied. Et en même temps, on l'a senti se libérer. C'est sûr que c'est une pression énorme. C'était la troisième fois qu'il venait en France. Puis bon, la France de l'extérieur, on ne se rend pas compte, mais voilà, ça a une grande idée. Bon, voilà, la révolution, tout ce qu'on veut, les Lumières, les droits de l'homme, les cathédrales. Elle a une image très forte. Et donc, on sentait les premiers discours, même à la Concorde, l'homélie à Lourdes, il était beaucoup plus détendu. Et au Stade de France, entre l'entrée et la sortie, donc il est rentré, effectivement, dans la salle de 80 000 personnes, en fait.
8: Je crois qu'on ne peut pas savoir ce que c'est, ce que ça représente.
11: Et pendant la soirée, il a dit à son secrétaire, à la sortie, je veux monter sur le podium au centre. Et donc, ce qui n'était pas du tout prévu.
8: Ce qui n'était pas prévu du tout, oui.
11: Et à un moment, on a été très surpris parce qu'on a vu un tas de gens déplacer des barrières dans tous les sens. On se dit, tiens, qu'est-ce que c'est que ça ? Qu'est-ce que c'est que cette chorégraphie-là ? Et puis, il est monté, il est venu se mettre au milieu des jeunes. Et on sentait qu'il y était complètement, quoi. Je dois avouer qu'il m'a quand même bluffé, le pape. On ne le connaît pas encore beaucoup, ça fait un an. On commence, c'est quelqu'un qui mûrit, qui est pas sur le spontané, l'immédiat et le coup de cœur, mais beaucoup plus sur une réflexion de fond. On voit sortir de plus en plus ses textes, sa personnalité se révèle progressivement, puis pièce modèle aussi en fonction de la mission. Quand on devient pape, on se transforme, j'imagine.
8: Peut-être que ça vous arrive.
11: Non, non, mais pas trop de danger. C'est pas ça qui m'inquiète. Mais quand on les voit évoluer, parce qu'ils sont confrontés à une réalité qui est tellement unique. Et de le voir prendre toute la stature de sa mission. Et puis, il est quand même bluffant, parce que quelle énergie, quelle disponibilité. À la fois, une simplicité, il est naturel, il joue pas à la star, mais alors pas du tout, du tout, du tout. Et en même temps, une très belle présence. Et ça touche les cœurs.
8: Peut-être qu'on peut dire que c'est du charisme tranquille.
11: Exactement, un charisme tranquille. Et puis quand même une énergie intérieure, parce que ces 4 jours, on lui a...
8: Ouais, c'est d'une intensité folle. Physiquement et émotionnellement.
11: Voilà, parce qu'on s'investit. On l'a eu, ça m'a frappé à Lourdes. Donc il y a eu la rencontre avec les évêques. On discute, tout cet échange, très bien, très joli, très beau. On est à peine sorti, donc il sort juste avant nous, on est à peine sorti de la salle, on le voit sur les écrans qui est sur sa papa mobile en train de faire le tour de la foule, et il va faire ça pendant 3 quarts d'heure avant la messe, puis l'après-midi ça va continuer, puis le soir il est à messe, enfin, ou le lendemain matin. Et donc, quelle énergie quand même, Alors je pense qu'il y a la grâce de Dieu qui aide, que dans ces moments-là on doit être mobilisé, j'imagine qu'au retour il a dû être un peu fatigué. Mais je le voyais aussi dans son... ce matin, j'ai regardé un petit bout de son interview dans l'avion. Il a encore frais et lucide. Et donc, il accueille des questions avec des nuances, avec des... Impressionnant.
8: Il y a aussi cette image, je voudrais qu'on revienne sur ce qu'elle vous a inspiré, cette image quand il descend les Champs-Élysées, qui bénit tous ses enfants et notamment cette petite fille handicapée. Qu'est-ce que vous avez ressenti quand vous avez vu ça ?
11: C'est à la fois une espèce de puissance, l'Église qui se rassemble, et en même temps la fragilité. Et ça, c'est le cœur de la foi chrétienne. Dieu, il est tout puissant, c'est le créateur du ciel et de la terre. Et puis en même temps, il se fait homme, il se fait l'un d'entre nous et il vient partager notre vie jusqu'à mourir sur une croix. Et là, on est au cœur de la foi chrétienne. Et d'une certaine manière, il l'a exprimé à travers une parole forte, une parole réfléchie, approfondie, et puis une présence. Que cette petite fille handicapée, et puis cette puissance de vie, que comme c'est beau. Et puis on l'a retrouvé ça à Lourdes. Avec les malades, sa proximité, sa simplicité. Le dimanche après-midi, on était là devant l'accueil Notre-Dame. Et donc, il y a eu ces paroles, et même les paroles qui ont précédé, les gens qui ont témoigné, ça a été extrêmement fort. Puis ensuite, ça a été à travers des actes, mais pas... Ils faisaient pas semblant, quoi. Ils étaient heureux d'être avec eux.
8: Est-ce qu'il y a quelque chose que vous regrettez peut-être qu'il n'ait pas fait ou c'était vraiment pas loin d'être le voyage parfait ?
11: On était quand même pas très loin du voyage parfait. Après, il le fait avec ce qu'il est. C'est un canoniste. Donc le droit canon, c'est le droit de l'Église. Et donc c'est un homme qui est rigoureux, quoi. On sent qu'il ne se lâche pas. Alors, de temps en temps, il y a l'émotion qui pointe, qui perle, mais il ne se lâche pas, quoi. Mais voilà, c'est son tempérament, c'est aussi sa force. C'est ce qui lui permet de traverser ce qu'il a traversé. Mais voilà, quand même, quelle force de l'enseignement. On n'a pas fini de reprendre, de creuser, parce qu'il aborde un nombre de sujets extraordinaires. Et puis, adapté à la France. C'est-à-dire que ce n'est pas le discours standard. Ce n'est pas ce qu'il a dit en Espagne, ce n'est pas ce qu'il a dit au Maroc, c'est ce qu'il avait à dire à la France, c'est ce qu'il avait à dire au monde quand il était en France.
8: Une dernière question, Monseigneur. Ça restera, je suppose, vraiment un moment fort de votre vie, cette visite du pape.
11: Certainement, certainement. J'ai des souvenirs de moments forts. Jean-Paul II à Ars en 86, j'étais séminariste, ça a été extrêmement fort. J'ai des souvenirs de Benoît XVI, à Paris, il y a eu aussi la messe, le discours Bernardin, enfin voilà. Il y a des moments marquants, et je pense que pour l'Église de France, ça restera un moment très marquant.
8: Merci beaucoup, Monseigneur Bataille, et comme on le disait tout à l'heure, on aura l'occasion la semaine prochaine de revenir sur votre rencontre, pendant une heure, je crois, hein, avec lui le dimanche matin à Lourdes, et sur le discours qu'il a prononcé devant vous et tous les autres évêques de France. Merci beaucoup, à la semaine prochaine.
11: Merci Guillaume, et bonne semaine à tous nos auditeurs.
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0: Bonjour à tous, à la une dans l'actualité chrétienne Berichon. On reviendra bien sûr sur la venue du pape en France la semaine dernière. Des jeunes d'Issoudun se sont rendus à Paris. Et justement, le père Olivier Crestois nous parlera de l'encyclique du pape Léon XIV. En fin d'édition, le père Stéphane Marito nous expliquera le fonctionnement du catéchisme.
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0: Des élèves de l'ensemble scolaire Saint-Cyr d'Issoudun ont donc assisté à un temps de prière du pape à Paris la semaine dernière. Théo, Léa, Mathilde et Léonie nous racontent leurs souvenirs accompagnés de Laurence Billot de l'équipe d'animation en pastorale.
2: Oui, c'était assez important de voir le pape en personne. C'était un petit peu comme voir Dieu.
3: Et vous,
4: c'est un événement qui est pas tous les ans. Donc c'était important d'aller le voir.
0: Mathilde ?
5: C'est un événement qu'on n'a qu'une fois dans notre vie. Du coup, c'était marquant.
6: Ah ouais, c'était super.
0: Et donc, vous n'avez pas hésité, ce pape Léon XIV, si on se concentre uniquement sur lui, qu'est-ce qu'il représente pour vous, Mathilde ?
5: Et c'est le représentant des chrétiens. Il a une bonne mentalité. J'aime beaucoup son avis envers un peu tout. Et voilà.
0: Et sur quoi notamment, par exemple ?
5: Sur le symbole de la religion chrétienne, sur les jeunes, sur un peu tout.
0: Il a quelle vision des jeunes, d'après vous, qui vous inspire ?
5: Il a une vision de nous comme l'avenir du monde.
0: Vous aussi, Léonie, vous êtes du même avis ?
2: Oui, il a une vision aussi qu'on doit s'entraider et tous être...
0: Solidaires ?
2: Oui, tous être solidaires ensemble. Donc c'est assez bien, et oui, comme a dit Mathilde, nous on est l'avenir, les jeunes, on est l'avenir pour lui.
0: Il parle aussi de l'intelligence artificielle, Léa, ça vous parle ?
6: Oui, il en a parlé aussi lors de sa venue à Madrid. Il a écrit une encyclique sur l'intelligence artificielle et les conséquences qu'il peut avoir sur le monde futur.
0: Alors, Laurence Billot, ces jeunes, ils étaient évidemment trop jeunes pour assister à la veillée au Stade de France. Comment ça s'est passé alors pour eux ? Où est-ce qu'ils ont pu aller pour rencontrer le pape ?
7: Eh bien, comme le samedi après-midi, le pape proposait une messe à la Concorde pour toutes les familles, tout le public. C'était l'occasion de pouvoir les amener et afin qu'ils participent quand même à ce moment un petit peu important. Alors, à la base, sachant qu'on pouvait y aller tous par nos propres moyens, on aurait très bien pu ne pas organiser ce petit convoi. Ce qu'il y avait, c'est que forcément, le gros problème des enfants, c'est qu'ils sont soumis à l'acceptation et à la possibilité des parents. Donc, certains parents sont occupés avec le quotidien, ce qui est tout à fait normal. Et donc, ça aurait été dommage de manquer cette opportunité. Donc, c'est pour ça qu'on a décidé avec la direction, Monsieur Préda, le chef d'établissement, de pouvoir... faire un petit peu notre petit voyage au sein du diocèse de Bourges et permettre à ces jeunes de pouvoir y assister. Donc on a quand même commencé à anticiper bien en avance parce que les inscriptions se terminaient très vite et c'était un petit peu ça le facteur limitant vu qu'ils venaient juste en début d'année scolaire et que pendant les vacances on n'a plus trop... on n'a plus trop la possibilité de voir les jeunes. Donc ça s'est fait un petit peu sur la fin des vacances scolaires et les parents ont été très réactifs puisque ça nous a permis de monter le petit groupe. Voilà.
0: Et tout le monde a pu participer ou c'était réservé à quelques-uns de
7: Alors c'était ouvert à tous les jeunes de la 6e à la terminale. Donc on a monté un petit groupe d'à peu près une trentaine de jeunes. On a eu des 6e jusqu'à terminale. Oui, une grosse majorité, c'était un peu le noyau dur, c'était les troisièmes dont fait partie les trois jeunes filles aujourd'hui. Mais sinon, on a pu avoir un panel de pas mal de jeunes. Certains avaient eu la possibilité éventuellement d'aller sur des rassemblements comme ça lors de temps d'aumônerie avant. Et puis pour d'autres, c'était une première

0: une première fois à la fois sur Paris et à la fois sur ces rassemblements.
1: Et le trajet, est-ce qu'il s'est fait en coordination avec d'autres jeunes du diocèse aussi ?
0: Alors oui, le trajet, on a pu bénéficier, et ça c'est vraiment bien. Le diocèse de Bourges avait mis en place des convois de bus sur lesquels on s'est rajouté. Et donc on a pu vivre un moment vraiment très agréable et très convivial avec des paroissiens de tout âge. Alors nous, on était plutôt sur le trajet Déol-Vierzon-Paris, donc toutes les personnes qui sont montées un petit peu avant ou en même temps que nous, ça a été l'occasion de vivre une journée vraiment très belle.
1: Léonie, vous connaissiez d'autres jeunes du diocèse ou pas forcément
2: Hormis les personnes de l'établissement, non, c'était que des personnes que je n'avais jamais vues.
1: Du coup, Léa, vous avez pu faire des connaissances, rencontrer de nouvelles personnes
3: Oui, il y avait... Une personne qui venait de La Châtre, et on a discuté.
1: Et vous, Mathilde, vous avez pu rencontrer des nouveaux jeunes ?
4: Bah, moi aussi, une jeune fille qui venait de La Châtre, Margot. Bah, voilà, elle était sympathique.
1: Et alors, de quoi on discute dans ces cas-là ?
4: De la vie au collège, de ce qu'elle fait hors des cours, de ce qu'elle aime, du sport qu'elle fait, enfin...
1: De sa foi aussi, peut-être ?
4: Oui, de sa foi.
1: Qu'est-ce que vous avez pu échanger à ce sujet ?
4: Je lui demande déjà pourquoi elle est venue voir le pape, pour elle qu'est-ce que ça représentait, etc. etc.
1: Qu'est-ce que vous avez ressenti, Théo, quand vous êtes arrivé à Paris? Vous étiez dans quelle émotion
5: Ça se voyait qu'on était tous unis. Ça a chanté dans la queue pour passer les portiques. Vraiment une bonne cohésion entre toutes les personnes, c'était ce que j'ai ressenti.
1: Vous êtes arrivé longtemps en avance, avant le début de la messe?
5: On est arrivé 2-3 heures avant l'ouverture. On devait attendre 17 heures que les portes elles s'ouvrent pour qu'on parte.
1: Et alors, en attendant ces 2-3 heures, qu'est-ce que vous avez fait tous, Léonie par exemple?
2: On chantait, il y avait beaucoup de chants. On chantait, on attendait, certains priaient. Et après, dans l'attente, on essayait parfois d'avancer pour être au plus proche du pape quand il allait arriver. Et aussi des télés, parce que la messe était retranscrite à des télés, donc pour être le plus proche possible et profiter un maximum.
1: Et alors, au final, quand le pape arrive, qu'est-ce qu'on ressent, Léa?
3: On ressent beaucoup de joie, hein. On a attendu longtemps, donc ça faisait plaisir de le voir.
1: Vous étiez situé où par rapport à...
3: Nous, on était quartier sud, on était sur le côté, on était un peu loin, donc on arrivait à le voir sur les télés.
1: Oui, il y avait des écrans pour retransmettre. Et alors, même si vous étiez loin, la ferveur collective, est-ce que ça vous a donné cette impression quand même de proximité avec le pape ?
3: Oui, oui. On était heureux d'être avec lui.
1: Et vous, Mathilde, qu'est-ce que vous avez ressenti quand le pape est arrivé ?
4: Déjà, on l'avait attendu longtemps, donc l'impatience fait qu'on était très très excités de le voir, très heureux, très c'était très marquant comme moment dans nos vies de voir le pape. Ça n'arrive qu'une fois, donc on était très heureux.
1: Vous avez déjà ressenti une telle émotion auparavant ou c'est vraiment la première fois?
5: Non, c'est unique puisque le pape on le voit pas tous les jours. Voilà, donc c'était assez unique.
1: Et alors le fait, Léonie, de prier en groupe devant autant de personnes, qu'est-ce qu'on ressent? Comment ça fait
2: On ressent comme une reconnexion avec Dieu, d'être tous ensemble, de communier ensemble, de prier. Puis, comme ils ont dit, le pape, c'est une occasion rêvée, en quelque sorte. Parce qu'on le voit vraiment une à deux fois dans notre vie.
1: Et vous, Léa, cette communion collective
3: C'était bien, parce qu'on avait l'impression d'être avec des gens qu'on comprenait, qui nous comprenaient. Et en plus, les gens étaient vraiment super gentils.
1: C'est important de se retrouver avec des gens qui nous comprennent.
3: Oui, oui. C'était vraiment des gens très, très gentils.
1: Est-ce qu'il y a eu un moment en particulier pendant ce temps de prière qui vous a plus marqué qu'un autre?
4: Tout était aussi marquant, tout en général. Que ce soit les gens qui étaient très... on aurait dit qu'on était tous ensemble, qu'on se connaissait tous. On disait, on parlait à tout le monde, on disait bonjour à tout le monde, on chantait tous ensemble et tout. On a parlé à plusieurs personnes. Et quand le pape est arrivé, bah, le fait de prier tous ensemble, c'était comme une grande famille.
1: Les souvenirs de Théo, Léa, Mathilde et Léonie de l'ensemble scolaire Saint-Cyr d'Issoudun, après avoir assisté à une messe du pape la semaine dernière à Paris. L'interview complète sera à découvrir le 14 octobre dans notre émission Grandir Ensemble, ou bien en réécoute sur notre site internet rcf.fr. Que chacun prenne garde à la manière dont il bâtit ce verset tiré de l'épître aux Corinthiens, début de la conclusion de l'encyclique Magnifica Humanitas du pape Léon XIV, de quoi donner du grain à moudre au père Olivier Crestois, curé de Vierzon en ce début d'année.
6: Oui, c'est celle qui commence la conclusion, le début de la conclusion de cette encyclique. Elle est tirée de saint Paul, c'est une phrase magnifique et sage dans 1 Corinthiens 3:10, que chacun prenne garde à la manière dont il bâtit. Et je me suis dit, ben, finalement, c'est une phrase qui oriente ce démarrage d'activité pour aussi bien mes choix que les nôtres, notre manière de vivre, de construire, que ça soit dans aussi bien à l'échelle du pays, de nos pays, de notre planète, puisqu'on est dans le mois de la création, mais aussi dans tous nos lieux de vie, nos, voilà, notre famille, nos responsabilités professionnelles et puis aussi paroissiales. Alors j'ai pensé à plusieurs domaines, surtout au niveau de notre pays, la canicule et les feux de cet été, en lien avec justement ce mois de la création, nous font réfléchir sur les modèles sur lesquels on a organisé notre agriculture, c'est quand même un domaine qui souffre beaucoup, nos habitats, beaucoup de gens ont été aussi éprouvés, notre gestion de l'eau, n'en parlons pas, hein, c'est pas simple, et puis tous nos modes de vie et surtout voilà, tout ce qui serait peut-être à inventer. Alors nous aurons une rencontre à Saint-Célestin dans ce tiers-lieu à Vierzon justement, puis ensuite avec le festival alimentaire sur cette question le 25 septembre. Et puis aussi on a un prêtre du diocèse, Stéphane de Metz, qui nous donne la joie d'avoir un très beau film, Chemin de traverse justement. Quel chemin inventer de traverse pour nos modes de vie. Alors bien sûr, pendant l'été aussi, j'ai pensé à cette loi sur la fin de vie qui nous interpelle sur le type de fraternité que nous voulons promouvoir dans nos sociétés et puis le rapport que nous entretenons avec ceux qui se révèlent fragiles, vulnérables. Ça pose toute la question de la diaconie, c'est-à-dire du service de l'Église à travers, je pense aussi, le Secours catholique ou d'autres instances, le CCFD, que sais-je encore, l'Ordre de Malte. Voilà, Saint-Vincent de Paul, etc. Les décisions politiques aussi internationales, commerciales, Dieu sait si c'est pas simple. Les questions migratoires, on en a eu un échantillon cet été avec les Marocains qui débarquaient sur l'île Ceuta au Maroc. Les conflits entre les peuples, ça manque pas non plus. Et puis cette impression que c'est la suprématie de la loi de la force hein, qui l'emporte. Bien, oblige aussi à repenser nos rapports que nous voulons vivre à l'échelle planétaire et puis avec nos concitoyens. Alors la journée du migrant, début octobre, mais aussi des mouvements comme la CIMAD, le CCFD, Palestine 18 nous interpelle. L'intelligence artificielle, c'est aussi d'actualité dans cette encyclique, mais aussi dans notre vie. Et les réseaux, on en parle beaucoup avec les ados, nous questionnent sur notre rapport à la technique et puis notre aptitude à vivre le numérique de manière humaine. Et donc, comment on bâtit, comment on a soin de nos relations dans le réel, dans le quotidien. Puis je pense que les abus dans l'Église aussi, le monde politique, le monde du spectacle, là aussi c'est d'actualité, dans le monde du travail, mais parfois plus discrètement, mais de manière très importante aussi dans les familles, nous y convoquent aussi. Et puis la prochaine visite de notre pape en France et à l'UNESCO, quand même un très bel événement, mais aussi le récent douloureux schisme avec la fraternité Saint-Pie-X et les difficultés parfois à faire Église ensemble au niveau local, nous rappelle la priorité de l'unité et de la paix. Bâtir l'unité, bâtir la paix pour que le monde ait la vie. C'est le thème de la visite du pape. Voilà, nous cultiverons aussi ce souci de la vie à travers les 800 ans de la mort de saint François d'Assise qu'on va fêter le 4 octobre et qui seront aussi l'occasion peut-être de vivre dans certaines paroisses, en tout cas dans la nôtre à Vierzon, notre dimanche de rentrée et la journée du migrant. Voilà, et puis dans les paroisses, bien sûr, notre manière dont on bâtit, On voit bien que les défis de la vie de nos communautés ne sont pas simples. Il y a ces demandes sacramentelles d'adultes par le catéchuménat dont on se réjouit, mais qui sont aussi un appel à réfléchir comment on bâtit, on pense tout ça. Le besoin de convivialité, d'ouverture, de solidarité, parfois aussi d'identité. Hein, c'est un thème qui est au cœur des préoccupations aujourd'hui. Tout cela nous convoque à repenser nos projets missionnaires, nos manières d'accompagner, de nous impliquer, et puis de vivre en chrétien en ce monde et en Église, en apprenant à faire Église ensemble de manière synodale. Notre évêque nous invite aussi à constituer des petites communautés fraternelles de partage en proximité, cheminant avec la vie et l'Évangile, soucieuses du bien de tout. Voilà une manière de bâtir aussi la vie de nos communautés en proximité dans la diaconie. En tout cas, notre pape, dans cette encyclique, nous dit que l'espérance vient du ciel, mais pour engendrer ici-bas une histoire nouvelle. Voilà comment bâtir pour engendrer une histoire nouvelle. Et il dit que c'est précisément pour cela que celui qui croit s'engage, pour qu'à la place des inégalités s'installe une plus grande justice et pour que l'industrie de la guerre cède la place à l'artisanat de la paix. Une belle manière de bâtir. Alors bonne rentrée à tous en sage architecte pour bâtir nos vies et ce monde pour le bien.
1: Le père Olivier Crestois, curé de Vierzon.
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1: Depuis quelques semaines, le catéchisme a fait sa rentrée. Comment se passe-t-il ? Réponse avec le père Stéphane Marito de Bourges, au micro de Jean-François Mézières.
8: Bonjour père Stéphane.
9: Bonjour Jean-François, bonjour à toutes et à tous.
8: Je voudrais vous proposer, père Stéphane, d'actualiser un peu nos connaissances en tant que souvent parents, grands-parents. C'est la rentrée, et c'est aussi la rentrée pour le catéchisme. Alors, l'éveil à la foi, les méthodes, les pratiques ont sans doute changé au fil du temps. De sorte que peut-être qu'un certain nombre de nos auditrices, de nos auditeurs, ne savent plus, enfin, ont gardé l'image du catéchisme de leur enfance, et il est vraisemblable que les choses ont un peu bougé.
9: Certes. Alors, oui, c'est un phénomène intéressant parce que vous le savez, hein, dans l'Église, beaucoup d'adultes demandent. Le baptême.
8: Oui.
9: Et donc ça, cette invitation à accueillir ces gens qui veulent eux aussi entre guillemets faire du catéchisme, c'est-à-dire de recevoir un enseignement un petit peu construit sur la foi de l'Église. Il nous interpelle sur notre façon de faire aussi avec les jeunes et les enfants. Et c'est intéressant cette provocation, j'allais dire un peu des catéchumènes qui nous fait revisiter nos pratiques hein, dans l'approfondissement de la foi et dans la proposition de la foi. Alors, moi, ce que je note et ce que je perçois, c'est quand même que les parents, certains, inscrivent leur enfant au catéchisme alors que eux n'ont jamais fait de catéchisme.
8: Ah oui.
9: Étonnant.
8: C'est tout à fait étonnant.
9: Des enfants viennent au catéchisme sans avoir été baptisés. Alors, en fait, aujourd'hui... ce qui était une règle un peu traditionnelle, elle est traversée par d'autres exceptions qui sont plus tout à fait des exceptions.
8: Parce que d'ailleurs, on demandait aux parrains et marraines de s'engager.
9: Bien sûr.
8: À poursuivre au baptême aussi.
9: Voilà. Mais il y a quand même des pertes de transmission. Et du coup, on récupère ce moment par souci des parents, par demande des enfants. Voilà. On vient au catéchisme. Alors. Il y a trois choses qui vont compter, je pense, dans le catéchisme. Il y a d'abord la pédagogie, c'est-à-dire la façon dont on va présenter et approcher le mystère de la foi chrétienne. Et quand je dis mystère de la foi chrétienne, à partir de Jésus-Christ, mais évidemment, on va aller, au début, c'est-à-dire de la création, travailler toute l'histoire sainte, ce qu'on appelle l'histoire sainte biblique de l'Ancien Testament, et puis aller jusqu'au mystère du Christ, et puis après, c'est-à-dire comment ça se déploie dans la vie.
8: 2000 ans d'église.
9: Voilà, et donc, les sacrements, la vie en communauté. Donc ça, c'est le premier aspect, j'allais dire, c'est un peu ce cheminement. Je note quand même que les gens sont les parents notamment demandent beaucoup, et je crois que c'est une vigilance des catéchistes aujourd'hui, ils demandent beaucoup à ce que voilà, les enfants aient un enseignement. Et donc la pédagogie est importante pour que cet enseignement ne soit pas seulement l'apprentissage d'une leçon qu'il faut savoir. Parce que ce que vise la catéchèse, c'est aussi, et c'est le deuxième point, la rencontre avec Jésus-Christ. C'est-à-dire comment on éveille chaque enfant à cette présence du Christ qui appelle, qui les rejoint. Et de cultiver ça au travers des rencontres de catéchisme qui sont, je pense, super bien préparées par les catéchistes. Il y a aussi, il faut quand même le reconnaître aujourd'hui, vous avez une profusion de documents catéchétiques qui sont hyper bien faits pour justement couvrir l'ensemble des connaissances un peu, j'allais dire, sur la foi, et en même temps apporter un enseignement, mais le faire de façon avec une pédagogie ouverte, parfois, j'allais dire, ludique, mais qui n'exclut pas aussi d'apprendre des choses, hein, au sens un peu plus scolaire du terme.
8: Oui, parce qu'on ne peut pas demander aussi aux catéchistes d'être des experts dans tous les domaines.
9: Exactement. Mais en même temps, c'est une sacrée mission, hein, parce que...
8: Oui.
9: Et alors, normalement, les catéchistes... Il y a pas que des dames, hein, il y a aussi des messieurs qui font le caté. Les catéchistes, eux, ils soutiennent normalement les parents dans l'éducation de la foi.
8: Les parents, normalement, voilà, ont un rôle...
9: Ah ben, énorme.
8: Énorme.
9: Et l'attention aux parents, justement, des catéchistes est très grande, hein, pour les... Et d'ailleurs, on voit aussi, j'évoquais ça tout à l'heure, des familles donc, qui inscrivent leurs enfants au caté alors qu'eux n'ont pas eu, j'allais dire, un parcours un peu catéchétique dans leur propre enfance ou leur jeunesse, et qui sont très intéressés.
8: Oui, parce que ça représente aussi un éveil ou un réveil.
9: Et ou un réveil pour eux-mêmes.
8: Oui.
9: Donc voilà. Et puis, ce que je trouve aussi intéressant aujourd'hui, c'est que la catéchèse des enfants... Il y a l'aspect communautaire, c'est-à-dire en plusieurs lieux, on essaie de penser la catéchèse autour de l'Eucharistie dominicale ou l'Eucharistie anticipée du samedi. Pourquoi ? Parce que du coup, les enfants qui forment une petite communauté, une petite cellule d'église dans l'équipe, hein, vont rejoindre la communauté qui se rassemble pour célébrer les sacrements, et notamment le dimanche. Et donc, c'est intégré, puisque l'Eucharistie, enfin la participation à l'Eucharistie, est aussi un lieu catéchétique.
8: Bien sûr, on se
9: nourrit de la parole qu'on reçoit, on célèbre les sacrements avec les frères. Donc cette dimension communautaire, cette dimension, j'allais dire, fraternelle de la découverte de la foi, donc qui se combine à la fois avec la rencontre de Jésus-Christ et, j'allais dire, l'acquisition de connaissances, si on peut dire ça comme ça, avec une pédagogie adaptée, bien sûr. Eh bien, en fait, c'est un peu le tripode sur lequel se fonde cette proposition de la foi et de l'annonce de la mort et de la résurrection du Christ, qui est quand même centrale dans toute proposition chrétienne, bien sûr, hein, pour les enfants. Et vraiment, je trouve que quand on arrive à tenir, alors évidemment, hein, selon circonstances, parce que en ville c'est facile, dans le rural, si vous avez des enfants qui viennent de plusieurs communes, voilà, il faut aussi que la catéchèse s'adapte à ces réalités, aux déplacements, à la façon de faire. Mais encore une fois, c'est pensé aussi par rapport à certains documents catéchétiques qui font que, par exemple, des enfants de plusieurs niveaux d'âge se retrouvent ensemble. Alors que avant on était très scolaire.
8: Très scolaire, voilà. Le niveau CM1, CM2.
9: Voilà. Donc en sachant aussi que la proposition est adaptée selon l'âge, parce qu'on ne réfléchit pas tout à fait de la même façon et on n'acquiert pas les choses de la même façon. Voilà, donc je trouve que ça évolue beaucoup, hein, la proposition de la foi, mais ça évolue beaucoup en fonction du réel, c'est-à-dire des demandes, des aspirations, des besoins des personnes. Mais reste, sauf, ben voilà, qu'on propose toujours ce qui est un émerveillement, en fait, pour qui le vit, c'est-à-dire la rencontre du Christ et qu'est-ce que ça fait dans ma vie et que ça provoque chez moi
10: de regard sur l'autre, de charité, de joie d'être aussi avec d'autres croyants, quoi.
8: Eh bien, grand merci, Père Stéphane, pour ces explications, hein, ce tripode qui, je crois, nous éclaire bien sur les enjeux du catéchisme tel qu'il est vécu aujourd'hui, dans le Berry notamment.
10: Oui.
8: Merci, Père Stéphane. Merci. Et à très bientôt.
10: À très bientôt.
1: Le Père Berruyer, Stéphane Marito, au micro de Jean-François Mézières, pour conclure ce Vitamine C. À la semaine prochaine.

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1: Léon XIV, rencontre des artistes. L'Église a besoin de vous, leur a-t-il dit ce matin, soulignant que l'art n'est pas accessoire, mais un lieu fondamental d'écoute. On y revient juste après les titres. Le respect de la vie, réaffirmé avec force par le pape lors de son voyage en France, et ce contre-exemple aux États-Unis avec la tentative ratée d'exécution d'une femme. Les évêques américains ont rappelé leur opposition à la peine de mort et demandé que la condamnation à mort de Chris Sapaïque soit commuée en prison. L'Érythrée rompt ses relations diplomatiques avec l'Éthiopie, Addis Abeba reprochant à Asmara de soutenir les rebelles tigréens. Nous verrons comment les Érythréens sont passés d'alliés à ennemis du Premier ministre éthiopien. La Russie poursuit son pilonnage méthodique des infrastructures civiles ukrainiennes. Le gouvernement ukrainien craint un hiver particulièrement difficile pour la population civile.
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1: Bonjour. L'art est un lieu fondamental d'écoute où l'on peut s'instruire sur les aspirations et les blessures de l'humanité, sur sa soif de beauté, de justice et de paix. C'est ce qu'a rappelé le pape dans la matinée lors d'une audience accordée à une trentaine d'artistes et de conservateurs. Ils ont été reçus dans le cadre de la rencontre « L'art du possible, tissé ensemble », promue par le dicastère pour la culture et l'éducation. Dans son discours, Léon XIV a précisé à ses hôtes que l'Église a besoin de vous, soulignant également qu'elle n'a jamais considéré l'art comme un accessoire. Les précisions de Myriam Sandounot.
3: L'Église observe avec estime, gratitude et espérance le monde de l'art. Elle a besoin des artistes et souhaite cheminer à leur côté afin qu'ensemble, a dit le pape, nous puissions préserver la magnifique humanité qui nous a été confiée. Une humanité qui fait face à l'ère de l'intelligence artificielle où il devient urgent de distinguer l'art humain de ce qui est produit par les machines. Il manque aux algorithmes l'étincelle humaine, a déploré Léon XIV, qui soutient que la culture et l'art, lorsqu'ils sont authentiques, préservent cette étincelle. Aujourd'hui, l'Église souhaite renouveler une alliance avec les artistes et les institutions culturelles, une alliance pour préserver l'humain, a lancé le pape, saluant la collaboration des artistes apportée au Saint-Siège ces dernières années, en particulier pour la réalisation du pavillon de la Biennale de Venise et pour les projets d'art contemporain organisés par le dicastère pour la culture et l'éducation.
1: Myriam Sandounot, à Lourdes, lors de son voyage apostolique en France, dimanche dernier, Léon XIV avait défendu le respect de la vie, déclarant notamment que ce qui était légal n'était pas nécessairement moral. C'est le cas de la peine de mort, légale dans plusieurs États des États-Unis. Les États-Unis où l'exécution ratée de Chris Sapaïque continue de faire des vagues. Âgée de 50 ans, cette femme devait mourir le 30 septembre dans une prison du Tennessee, mais les deux injections qu'elle a reçues n'ont pas marché. Le gouverneur de cet État du Sud a suspendu les exécutions en attendant une enquête. Les églises ont rappelé, elles, leur opposition à la peine de mort et que la condamnation de Christina Park soit commuée en prison. Olivier Bonnel.
4: Dans une lettre commune à leur gouverneur Bill Lee, les évêques catholiques, évangéliques et épiscopaliens du Tennessee demandent de toute urgence de commuer la peine de mort prononcée à l'encontre de Chris Sapaïque et de veiller à ce que l'État du Tennessee ne tente pas de l'exécuter à nouveau. Si le meurtre qu'elle a commis en 1995 et qui lui a valu la peine capitale ne saurait être minimisé, la responsabilité de rendre la justice ne doit pas nécessairement entraîner une nouvelle mort, écrivent-ils. Les évêques rappellent aussi la longue opposition de leurs églises à la peine capitale et que ces convictions trouvent leur source au cœur de la foi chrétienne. Nous croyons que chaque être humain est à l'image de Dieu et possède donc une dignité que même le péché le plus grave ne peut effacer, écrivent-ils. Cette exécution ratée appelle donc un acte de miséricorde, plaident les évêques, demandant au gouverneur de commuer la peine de mort de la condamnée en une peine qui protège le public tout en préservant sa vie. Un tel acte ne va pas à l'encontre de la justice, conclut-il, mais affirme que la justice ne doit pas nécessairement se transformer en vengeance et que l'État du Tennessee peut choisir la modération, la dignité humaine et la miséricorde.
1: Olivier Bonnel, une dizaine de jours après la reprise des combats dans le nord de l'Éthiopie, le ministère des Affaires étrangères a annoncé hier fermer son ambassade à Asmara. Il a aussi déclaré 10 diplomates érythréens persona non grata, leur donnant 48 heures pour quitter l'Éthiopie. Dans la foulée, l'Érythrée a annoncé rompre ses relations diplomatiques avec son voisin éthiopien. Retour sur la genèse de cette escalade diplomatique avec Augustine Passy.
5: Cette décision intervient quasiment jour pour jour au 7e anniversaire de l'annonce du prix Nobel de la paix d'Abiy Ahmed. En 2019, le premier ministre éthiopien a en effet été récompensé pour ses efforts de réconciliation avec l'Érythrée. Un an après cette distinction, la guerre a cependant éclaté au Tigré, cette région septentrionale d'Éthiopie. L'appui fourni par l'armée érythréenne aux troupes fédérales éthiopiennes a rapidement été établi. Puis déçu par l'accord de paix signé en novembre 2022, le président érythréen Isaias Afwerki s'est finalement progressivement rapproché du front de libération du peuple du Tigré. L'Érythrée est accusée par la suite d'avoir participé dans l'ombre à la formation de l'alliance de 7 groupes d'opposition éthiopiens, dont le Front de libération du peuple du Tigré. Asmara aurait également entraîné militairement certaines milices, dont les Ougougoumo de la région de l'Afar, eux aussi membres de la nouvelle coalition, officialisée seulement 2 jours avant la reprise des combats. Addis Abeba soupçonne enfin son ex-allié de circonstance d'avoir fourni les drones à courte portée qui ont ciblé plusieurs villes du pays ces derniers jours. Augustine Passy pour Radio Vatican.
1: Et les relations entre Addis Abeba et le Caire ne sont pas non plus au beau fixe. L'Égypte a en effet déclaré persona non grata un diplomate éthiopien, lui donnant lui aussi 48 heures pour quitter le pays après l'expulsion d'un diplomate égyptien par Addis Abeba. Le contentieux de fond entre les deux pays est le grand barrage de la Renaissance construit sur le Nil en territoire éthiopien aux grandes dames de l'Égypte. Autre guerre, celle en Ukraine où la Russie poursuit ses frappes ciblées dans et autour de la capitale Kiev et où, à l'approche de l'hiver, on craint une nouvelle saison difficile. Moscou ayant repris ses bombardements contre les infrastructures énergétiques ainsi que les transports. À Kiev, Emmanuel Chaz.
6: À Kiev, de nouvelles explosions ont retenti au cours de la nuit alors que la Russie continue de frapper la capitale ukrainienne quotidiennement. Après une frappe sur une école la veille, les enfants étaient à l'abri sous terre. Aujourd'hui, c'est un immeuble résidentiel qui a été endommagé. Une personne est morte alors que des frappes ces derniers jours visent à nouveau le réseau électrique de la ville. Des premières pannes d'électricité ont été signalées dans plusieurs quartiers et DETEC, le premier fournisseur privé d'énergie, a remis en place des coupures d'urgence auxquels on fait face alors qu'on n'est même pas encore entré dans la saison froide. Et c'est le conseiller présidentiel Serhiy Bezkresnov qui l'affirme. Pour la première fois, la Russie s'en prend aussi aux pylônes électriques avec des drones spécialement adaptés pour sectionner le métal. En plus des lignes à haute tension qui alimentent la ville, Moscou vise aussi des structures des ponts qui relient les deux rives de la capitale. Suite aux frappes de la nuit, 2 d'entre eux ont été temporairement fermés à la circulation. Emmanuel Chaz, Kiev, RFI pour Radio Vatican.
1: L'Ukraine brouillée avec un de ses alliés, la Corée du Sud, dont le président ne décolère pas. Séoul exige en effet des excuses de la part de Kiev pour avoir dévoilé que les prisonniers nord-coréens capturés sur le front ukrainien ont été transférés en Corée du Sud. Les Sud-Coréens voulaient que cela reste secret, mais Volodymyr Zelensky, le président ukrainien, l'a révélé publiquement à la tribune de l'ONU la semaine dernière. Finalement, la chef des sociaux-démocrates va s'atteler de nouveau à la formation d'une coalition en Suède. L'ancienne première ministre Magdalena Andersson avait pourtant jeté l'éponge lundi, ne parvenant pas à faire cohabiter toutes les composantes de la gauche et du centre. Le président du Parlement, après plusieurs jours de consultations et de réflexions, a toutefois décidé de lui confier de nouveau la tâche de former un gouvernement. 400 lycées fermés en France aujourd'hui en raison des violences de ces dernières heures dans le pays. Le ministre de l'Éducation nationale doit rencontrer dans la journée les associations de parents d'élèves et les syndicats lycéens. Le gouvernement accuse le parti de gauche et les filles d'être derrière cette mobilisation des lycéens qui réclament de meilleures conditions d'enseignement, ce que dément la formation politique. Hier, 2000 personnes ont été interpellées, 300 policiers blessés, ainsi que 40 proviseurs et 170 élèves, sans compter les dégradations d'établissements, certains locaux ayant brûlé. En Irlande du Nord, c'est une marche controversée, celle des orangistes, qui est à l'origine de nouvelles tensions dans le territoire britannique. Dimanche, 35 membres de l'ordre d'Orange, favorables à l'union avec le Royaume-Uni, doivent défiler dans les rues d'un quartier à majorité catholique de la ville de Portdown. Pour les en empêcher, des milliers de personnes ont occupé une de ces rues. Londres a tenté une médiation, mais les discussions pour trouver une solution n'ont pas abouti, ce qui laisse craindre une escalade dans ce conflit. Voilà, c'est la fin de cette édition. Prochain retour de l'actualité en langue française, ce sera à 18h heure de Rome. D'ici là, n'oubliez pas notre site internet, notre page Facebook ou notre compte X. Excellente journée à toutes et à tous.

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1: Le CCFD Terres solidaires du Cher est aujourd'hui représenté par
2: Solange Mélin,
3: Catherine Tridon
1: et Michel Serra. Le CCFD Terres solidaires est une ONG catholique fondée en 1961 par les évêques de France à l'appel du pape. Et il agit selon trois leviers, le partenariat, le plaidoyer, la sensibilisation. La sensibilisation, c'est-à-dire comprendre les mécanismes mondiaux de la faim et des problèmes de développement, et permettre à chacun de participer, soit individuellement, soit collectivement, à la construction d'un monde juste et solidaire et durable. Pour cela, il y a quatre thématiques principales chez nous, la souveraineté alimentaire, la justice économique, la paix et le vivre ensemble, et les migrations internationales. Et c'est cette dernière thématique que nous allons aborder aujourd'hui.
2: Moi, je me sens concernée par ce thème des migrants, migration internationale, parce que j'habite à la campagne. Je n'ai pas donc directement touché par ce problème, mais j'ai la chance justement d'être née, de vivre dans un pays comme la France, où mes besoins de nourriture, de sécurité, de santé, de paix, d'expression libre, tous ces besoins sont satisfaits. Et je me dis que si ce n'était pas le cas, je serais probablement parmi ces migrants. Par ailleurs, j'ai reçu une éducation chrétienne et ma foi me conduit à respecter chaque être humain, à le considérer comme moi, comme un frère ou une sœur, et à se dire qu'il a ou elle a les mêmes besoins que moi, les mêmes aspirations à la sécurité et à la paix. Donc si moi j'en profite, pourquoi pas eux, pourquoi pas elles ?
3: Et moi, si je suis au CCFD Terres solidaires, c'est parce que les paroles du Christ m'ont touchée. Dans l'évangile de Matthieu, au chapitre 25, verset 35, Jésus dit, je cite, « J'avais faim et vous m'avez donné à manger, j'avais soif et vous m'avez donné à boire, j'étais un étranger et vous m'avez accueilli. » Et puis aussi, au chapitre 25, verset 45, « À chaque fois que vous ne l'avez pas fait à l'un de ses plus petits, c'est à moi que vous ne l'avez pas fait. » Et dans Luc 10, verset 25-37, la parole du bon samaritain, vous savez bien, « Tu aimeras ton prochain comme toi-même. » Accueillir l'évangile, c'est accueillir le migrant. Le bon samaritain est le reflet du Christ lui-même, celui qui s'arrête, qui soigne, qui relève. À travers cette parabole, Jésus nous pousse à dépasser nos peurs, nos préjugés et nos frontières. Aujourd'hui, les migrants, ce sont ces hommes et ces femmes au bord de notre route. Et la question nous revient, qui vais-je choisir d'être ? Le passant pressé ou bien le samaritain compatissant ? Dans le livret de la spiritualité de la solidarité internationale du CCFD Terres solidaires, il est rappelé que nous devons reconnaître un frère, une sœur en chaque chercheur de refuge. Le prochain, c'est celui qui est proche en humanité et pas seulement mon voisin de palier. Au CCFD, nous sommes proches des étrangers qui sont à l'autre bout du monde, comme de ceux qui arrivent chez nous.
2: Et les Français qui sont pauvres chez nous ?
1: Le CCFD Terres solidaires est une ONG de solidarité internationale, mais l'action qu'elle mène pour les migrants en France agit aussi pour toutes les personnes précaires qui vivent en France. Mais quand on parle de migrants, de qui parle-t-on ? Qu'est-ce qu'un migrant ?
2: Un migrant, c'est un terme générique qui désigne une personne qui quitte son lieu de résidence habituel pour s'établir dans un autre lieu, quelle que soit la durée de ce déplacement. On parle de migrants internes quand les personnes se déplacent à l'intérieur de leur pays ou de migrants internationaux si elles sortent de leur pays d'origine.
1: Et les immigrés, alors ?
2: Alors, les immigrés, ce sont des personnes qui résident depuis au moins un an hors de leur pays de naissance. Ainsi, même les coopérants français depuis plus d'un an sont des immigrés. Des migrants qui sont partis depuis plus d'un an de chez eux sont des immigrés.
1: Et on parle aussi de réfugiés.
2: Alors, le réfugié, c'est défini par l'ONU, le HCR, le Haut Comité aux réfugiés. Donc, les réfugiés, ce sont les personnes qui fuient la guerre, la persécution en traversant une frontière. Alors ça peut être pour différentes raisons, leur race, leur religion, parce qu'ils sont à un groupe social, politique. Là non plus, pas de notion de durée.
1: Et les demandeurs d'asile ?
2: Alors, les demandeurs d'asile, ça peut être la suite des réfugiés. Ce sont effectivement les personnes qui sollicitent une protection internationale, mais dont la demande n'a pas encore été statuée. Ils attendent donc une réponse du pays où ils vivent.
1: Et on parle souvent, beaucoup, d'immigrés clandestins ou de sans-papiers ?
2: Eh bien oui, les clandestins, ce sont des migrants internationaux. Ils sont sortis de leur pays. Ils n'ont pas de papiers officiels, soit parce qu'ils n'en ont plus, ils s'en sont fait dépouiller pendant leur voyage, soit parce que leur demande d'asile, s'ils en ont déposé une, a été refusée. Donc ils deviennent clandestins, puisqu'ils n'ont plus d'officialité.
1: Alors, l'émigration, c'est un phénomène mondial, et c'est un phénomène qui dure depuis très longtemps. L'émigration varie en fonction de l'histoire et de l'économie.
3: Mmh. En France, on a eu beaucoup de personnes qui arrivaient d'Italie, du Portugal et d'Espagne. Maintenant, ceux qui viennent d'Europe de l'Est, d'Afrique du Nord et d'Afrique subsaharienne. Actuellement, ce sont surtout des Afghans et des Congolais.
1: Et beaucoup d'idées fausses circulent sur l'immigration. En voici quelques-unes. Le CCFD, avec d'autres ONG telles qu'Amnesty International, en dénonce un certain nombre. Les personnes migrantes sont pour la plupart des personnes pauvres ou peu instruites.
2: Mais non, c'est faux. Au niveau mondial, les deux tiers des migrants viennent de pays à revenus dits intermédiaires. Et seulement 13% des migrants viennent de pays vraiment pauvres. En France, 17% des migrants arrivent avec un niveau d'études à Bac plus 5. Mais à l'arrivée, elles se heurtent à des discriminations, à la non-reconnaissance de leur diplôme, et elles échouent et finissent par des emplois déqualifiés ou pas d'emploi du tout.
1: On dit aussi « migrer, c'est une affaire d'homme ».
2: Mais non. Au niveau mondial, les femmes représentent 48% des migrants. Et en plus, elles sont victimes d'abus tout au long de leur parcours et à l'arrivée, étant en grande dépendance économique. Associer les migrants à des figures masculines, souvent menaçantes, comme certaines presses aiment bien le souligner, c'est une manière de jouer sur les peurs et de supprimer l'empathie vis-à-vis de ces personnes.
1: La régularisation est un appel d'air.
2: C'est faux. On a pu l'expérimenter dans deux pays du monde. En 2005, l'Espagne a régularisé 600 000 migrants. 600 000. Et le nombre d'entrées sur leur territoire n'a pas augmenté dans les années qui ont suivi. Et ça s'est même passé aussi aux États-Unis en 2012, où il y a eu aussi une régularisation importante qui n'a pas engendré un afflux énorme, un appel d'air. La régularisation, en fait, permet à ces personnes de les sortir de la précarité en leur permettant de s'insérer dans la société. En fait, organiser systématiquement un non-accueil en les rejetant ne peut pas dissuader ces personnes. Ces personnes fuient leur pays pour tenter d'assurer leur survie et celle de leurs proches. Plus rien à espérer chez eux, plus rien, ni nourriture, ni liberté. Alors peut-être que ça sera mieux en allant voir ailleurs.
1: Face à toutes ces questions, le CCFD Terre Solidaire, et dans le Cher en particulier, nous menons des actions qui concernent les migrations. Alors, en soutenant des partenariats à l'étranger, un certain nombre d'associations aident à prévenir, à empêcher, à retarder l'émigration, le fait de partir du pays. Il y a des associations qui sont tout au long des voies de migration, qui aident les personnes en difficulté, en Libye par exemple, où c'est très difficile pour les migrants. Et on réalise aussi un certain nombre d'actions dans le Cher pour d'abord faire connaître un peu la question d'émigration et pour essayer d'améliorer la situation des personnes immigrées qui arrivent à Bourges ou dans le Cher. C'est ainsi qu'on a mené, lors des élections municipales précédentes, un plaidoyer pour que Bourges devienne une ville accueillante. Ville accueillante, ça veut dire que c'est adhérer à un certain nombre de critères qui font que la municipalité prendra soin d'améliorer l'accueil et la résidence des personnes immigrantes. Et donc, il y a actuellement, Bourges est une ville accueillante. Et une des tâches qu'elle essaye de mettre en place, c'est un accueil de jour, parce que les personnes qui sont hébergées de façon précaire au 115 sont obligées de marcher dans la rue pendant toute la journée, et donc prévoir un accueil de jour. Une autre action, elle a été réalisée par le CCFD d'Orléans, c'est Fragment d'exil. Un film qui a été réalisé à partir de témoignages de migrants qui ont raconté un peu leur expérience. Et c'est devenu un petit film qui passe dans toute l'Académie d'Orléans-Tours et qui est accompagné par une exposition.
3: Il y a des projets. Participation au Festisol, qui est organisé par un collectif d'associations au mois de novembre. Le lancement de Festisol commence par un concert du groupe Nerzes à l'Auditorium le 16 octobre à 20h à Bourges. Fragment d'exil passe à Vierzon dans la salle paroissiale rue Porte de Bœuf le 28 novembre. Et en projet, nous avons la projection du film qui s'appelle The Fortress de Robin Koselec, qui est soutenu, ce film est soutenu par le CCFD Terre Solidaire. Ce film retrace le parcours d'un exilé sur les routes migratoires où agissent plusieurs de nos partenaires.
1: Voilà quelques mots sur le CCFD et les migrations internationales. Nous vous disons au revoir. Nous aurons le plaisir de nous rencontrer à nouveau le mois prochain sur une autre des thématiques du CCFD Terre Solidaire.
3: Au revoir, merci.
2: Au revoir.

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3: Bonjour David Pujos.
4: Bonjour.
3: Notre rendez-vous mensuel avec vous et avec le musée Bertrand. On va parler aujourd'hui d'une exposition assez exceptionnelle qui s'est ouverte à la fin du mois de septembre dans votre établissement, le musée de Bertrand. Jusqu'à la fin du mois d'octobre, jusqu'au 25 octobre, vous exposez une tapisserie géante, si j'ose dire, en l'honneur de Georges Sand. Expliquez-nous un petit peu ce qu'on peut voir.
4: Exactement, alors c'est l'exposition d'une seule œuvre, une œuvre monumentale, qui est le dernier chef-d'œuvre commandé par la Cité internationale de la tapisserie d'Aubusson. Une tapisserie absolument gigantesque, 23 mètres de long.
3: Pratiquement 2 mètres 20 de haut et ça fait 125 kilos.
4: Ah, j'avais pas le poids. Mais oui, c'est un gros morceau.
3: Une surface totale de 50 mètres carrés. Oui, un gros morceau. Ouais. Alors, comment on expose un morceau pareil, pour reprendre votre expression?
4: Alors là, on a choisi de la présenter donc dans la salle d'exposition du musée Bertrand sur une structure en forme de vague qui permet aux visiteurs de déambuler en fait à travers cet univers qui est l'univers qu'a créé l'artiste Françoise Petrovitch autour de Georges Sand.
3: Donc si je comprends bien, elle n'est pas accrochée au mur, mais on peut se promener autour, on peut passer devant, on peut même passer derrière, c'est ça hein ?
4: C'est ça, on en fait le tour, on peut voir comment c'est fait derrière aussi, effectivement. C'est l'une des spécificités de cette tapisserie, c'est qu'effectivement, là où une tapisserie classique est faite pour être suspendue au mur, celle-ci est sur une structure autoportante, c'est vraiment un objet, une œuvre d'art en tant que telle.
3: On va revenir sur l'œuvre en tant que telle, mais là je voudrais qu'on s'arrête un peu encore sur l'aspect technique, le défi que ça représente d'exposer une œuvre pareille. Elle a été exposée pendant tout l'été à la Cité internationale de la tapisserie d'Aubusson, dans la Creuse, c'est là qu'elle a été fabriquée, mais elle n'était pas exposée de la même manière à Aubusson, elle était en cercle, j'ai vu. Donc si on l'a vue à Aubusson, on peut venir la revoir au musée Bertrand, on n'aura pas la même chose.
4: Tout à fait, alors c'est une impression très différente qui nous a été confirmée d'ailleurs pendant le vernissage la semaine dernière, à la fois par les visiteurs qui l'avaient déjà vue à Aubusson et puis aussi par la cité, par les membres de la cité de la tapisserie à Aubusson. Le rendu est extrêmement différent, on a beaucoup plus l'impression de voyager dans l'œuvre, de s'immerger dedans et puis de découvrir petit à petit cet univers. Donc c'est pas du tout la même chose, que le même effet qu'à Aubusson.
3: Comment on l'a fait venir? Parce que bon, c'est pas la tapisserie de Bayeux, elle a pas 900 ans, mais enfin quand même, je suppose qu'elle est très fragile, donc faut faire le transport entre Aubusson et Châteauroux.
4: Tout à fait. Alors là, on a la chance qu'Aubusson ne soit pas trop loin, mais on l'a fait venir avec toutes les précautions nécessaires, comme on a l'habitude de le faire au musée pour faire voyager des œuvres pour nos expositions. C'était un défi, mais les équipes ont l'habitude.
3: J'ai vu, vous allez me confirmer si c'est le cas, parce que ça m'a surpris qu'elle était accrochée à sa structure, mais avec tout bêtement avec une bande velcro.
4: Oui, tout à fait. Mais alors c'est toujours le cas pour les tapisseries. Le velcro, c'est un matériau qui est très intéressant pour installer la tapisserie parce que tout simplement, ça permet une très bonne répartition du poids. Alors, ce sont des objets qui pèsent très lourd. Et donc effectivement, elle est scratchée en fait à sa structure.
3: Ah, c'est étonnant. Je suis content d'avoir la confirmation parce que c'est une information qui m'avait surpris. Alors parlons de l'œuvre maintenant. Qu'est-ce qu'on peut voir si on se promène, j'allais dire, autour de cette tapisserie?
4: Alors en se promenant dans cette tapisserie, il ne faut pas s'attendre à découvrir une encyclopédie sur Georges Sand, les étapes de sa vie et les personnages de ses romans, ce n'est pas du tout l'esprit. En fait, c'est une œuvre qui a été imaginée par Françoise Petrovitch, qui est donc une peintre contemporaine très reconnue, qui a voulu créer un lien entre son univers et celui de Georges Sand, vraiment comme en pensant l'œuvre comme un hommage. Et le principe de l'hommage, c'est qu'on se place dans un espace contemporain pour évoquer l'œuvre d'un personnage du passé. Et donc c'est vraiment ce lien entre deux époques qui est très fort. Et ça se traduit par la recréation d'un univers qui est une évocation de celui de Georges Sand, de ses combats, de ses romans évidemment, du Berry aussi beaucoup. mais pas du tout par une description, en fait. C'est pas du tout didactique comme œuvre.
3: Merci beaucoup, David Pujos, directeur du musée Bertrand. On redonne peut-être quelques indications pratiques. Ça a commencé fin septembre et c'est jusqu'au 25 octobre. Hein, c'est ça, c'est l'exposition de ce Georges de Françoise Petrovitch, cette tapisserie monumentale. C'est ça, hein, c'est jusqu'au 25 octobre.
4: Parfaitement, jusqu'au 25 octobre.
3: Et ce qu'il faut préciser aussi, je crois qu'on ne l'a pas dit, c'est que c'est gratuit.
4: C'est gratuit, comme toujours au musée Bertrand. Des visites guidées sont prévues. Vous pouvez regarder aussi sur les réseaux sociaux du musée Bertrand. Une lissière qui a dirigé justement le tissage de cette tapisserie interviendra au musée pour faire une démonstration de sa technique. Donc il faut se tenir au courant de cette actualité.
3: Eh ben, on se tiendra au courant sur le site du musée Bertrand, donc jusqu'au 25 octobre. Et après, je précise que cette œuvre, cette tapisserie monumentale, elle viendra à Bourges, salle du Duc Jean, et elle sera exposée du 1er au 30 novembre. Merci beaucoup David Pujos, et je vous souhaite un bon mois jusqu'à notre prochain rendez-vous.
4: Merci à vous. Oh.

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1: Bonjour à toutes et à tous et bienvenue sur RCF dans votre émission « Vous avez dit culture ». Aujourd'hui, j'ai le plaisir de recevoir un artiste sculpteur qui capte à travers le bronze l'énergie et la vibration intérieure de ses sujets. Bonjour Pierre-Jean Chabert.
2: Bonjour Charlotte.
1: Pierre-Jean, vous êtes artiste sculpteur depuis maintenant plus de 15 ans, installé aux ateliers de la Morinerie à Saint-Pierre-des-Corps. Alors, on reconnaît votre travail à une tête de gorille monumentale ou une silhouette de cheval suspendu en plein galop. Vous proposez un univers qu'on pourrait qualifier à la fois de sauvage, bestial et puissant. Est-ce que vous pouvez, pour nos auditeurs, nous présenter votre travail en quelques mots?
2: Alors, quelques mots, ça va être... C'est pas évident, mais... Voilà, moi je suis effectivement sculpteur depuis 15 ans. Je travaille la terre parce que c'est un médium que j'aime, qui est vivant, qui laisse une empreinte du vif et donc voilà, je travaille le modèle en terre, plutôt essentiellement sur l'animalier, avec quelquefois parfois des, si j'ose dire, des brebis égarées telles que un touareg ou un guerrier ou un sumo, voilà, parfois des humains qui sont aussi des animaux. Mais essentiellement de l'animal qui démarre sur de la terre et qui ensuite a vocation à être fondu en bronze.
1: Et vous proposez donc des séries qui sont limitées, signées, numérotées?
2: Exactement, la loi française. Alors moi j'ai décidé de suivre cette loi sur les œuvres d'art, c'est-à-dire qu'on numérote chaque pièce à 8 exemplaires, donc de 1 sur 8 à 8 sur 8, et 4 épreuves d'artistes qui sont les mêmes pièces que les tirages sur 8. Et donc, après le 12e tirage, on détruit le moule et il ne reste que 12 tirages. On a l'obligation, c'est une signature, un cachet de fonderie, une numérotation, éventuellement une date. Donc voilà, ça c'est la loi sur les œuvres d'art qui inclut une TVA à 5,5%.
1: D'accord, et alors vous réalisez des sculptures de taille moyenne, mais aussi des sculptures monumentales?
2: Oui, alors je trouve que... Alors on commence rarement par du monumental. À mes débuts, ben on essaie sur des sujets un peu plus petits. Et puis, je pense qu'avec un peu plus d'aisance et d'affirmation et une patte un peu plus affirmée, je trouve que le grand format, il est très impactant, il est intense, et puis il nous raconte... d'autres choses sur ce monde animal qui est si riche.
1: Oui, on peut voir par exemple à Fleur de Loire à Blois un grand cerf qui je crois fait une centaine de kilos. Et l'an dernier, vous avez installé Mont-Louis sur Loire une hirondelle qui est suspendue, je crois, à près de 4 mètres de hauteur.
2: Oui, exactement. C'est des

0: Inox, et on a cette, voilà, cette sensation de, il me semble, hein, je suis peut-être pas très objectif, mais de liberté et de légèreté.
1: Alors justement, par cet univers dont vous nous parlez, qu'est-ce que vous recherchez exactement dans la création? On entend la recherche de mouvement. Qu'est-ce qui vous anime exactement?
0: Alors moi, il y a déjà le parti pris de la thématique animalière, elle est, pour moi, elle est assez fantastique parce qu'elle, c'est un monde extrêmement riche qui va à l'essentiel. C'est un monde pur, sans triche, ou alors la triche, elle est là pour la reproduction, pour se nourrir, pour la survie en tout cas. Et donc le nombre d'espèces représentées sont assez fascinantes. Mon grand compromis, ça sera de me dire, mais mince, il y en aura forcément que je vais pas pouvoir traiter et puis incorporer dans mon bestiaire. Mais ça laisse place à un environnement sauvage qui me semble assez merveilleux.
1: Et vos œuvres, en fait, justement, saisissent ce mouvement, cette énergie et cette vitalité. Ça passe par les formes, mais aussi par les textures. Est-ce que vous pouvez nous en dire un petit peu plus à ce sujet?
0: Oui, alors là, moi j'ai un travail quand même, je suis très figuratif et très texturé. Et en fait, moi je traite mon animal de manière un peu, alors, sans vouloir être choquant, mais ça fait partie aussi du monde animal, comme un écorché, comme une pièce qui ne se finit pas, où les lignes, où l'œil peut prolonger la ligne et où ces vides-là deviennent pleins, en fait. Ça traite évidemment de l'extinction, la disparition de l'espèce et sa réapparition, parce que moi je suis un garçon plutôt optimiste et positif, donc j'aime bien voir l'animal en danger revenir. Et puis donc voilà, c'est un des sujets de mon travail, d'où les grands singes en partie, effectivement.
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1: Vous écoutez, vous avez dit culture, et j'ai l'immense plaisir de recevoir aujourd'hui Pierre-Jean Chabert, artiste-sculpteur installé aux ateliers de la Morinerie à Saint-Pierre-des-Corps. Pierre-Jean nous ouvre les portes d'un bestiaire saisissant, chaque pièce semblant surgir de la matière, comme suspendue dans le temps. Pierre-Jean, vous travaillez aux ateliers de la Morinerie, une friche industrielle dédiée à la création artistique pluridisciplinaire. Je rappelle que les ateliers appartiennent à la société Klein, qui est engagée depuis maintenant 20 ans en tant que mécène pour soutenir la création artistique. Pouvez-vous nous raconter à quoi ressemble votre atelier de sculpteur?
0: Ah, alors, quand j'étais à Paris, dans mon petit 15 mètres carrés d'atelier, et qu'on arrive en Touraine, dans 100 mètres carrés, eh bien, on a un espace de création qui est enivrant. Et donc, alors on a, dans ces ateliers-là, que j'invite tout le monde à venir visiter au moment des portes ouvertes, normalement le dernier week-end de mai, on a un espace généralement qu'on construit, puisque l'hiver est rude et l'été assez chaud dans ces anciens bâtiments. Donc on a deux espaces de travail qui me permettent de réaliser les structures pour les pièces, la partie moulage, la partie modelage évidemment. Et puis aujourd'hui on a agrandi un peu l'atelier et j'ai 200 mètres carrés de plus, donc j'ai 300 mètres carrés au total, qui se remplissent vite finalement. Et puis plus les œuvres grandissent, plus l'espace se réduit. Et donc on a un atelier qui devient un peu un atelier de production, où j'invite des différents corps de métier à venir m'aider occasionnellement, que ce soit des menuisiers, des ciseleurs, des patineurs, des mouleurs, des gens qui puissent réaliser des socles, de la structure, voilà. On fait appel à différentes compétences pour pouvoir alléger la charge de boulot et puis moi me dédier plus de temps à la création.
1: Justement, vous nous avez raconté comment vous cherchiez à insuffler l'énergie dans la terre pour révéler la vitalité intérieure de vos sujets. Pour nous, c'est assez fascinant de vous voir partir d'un morceau de terre brute pour arriver à une œuvre vivante. Pourriez-vous nous expliquer le processus de création complexe et technique qui permet justement de passer de la terre au bronze?
0: Alors, si je faisais si je revenais juste un petit peu en arrière, je je prends pas le temps de dessiner les choses parce que je

0: préfère garder la liberté et avoir les œuvres à l'esprit. Et puis, un sujet qui revient constamment, régulièrement, bah, c'est que je suis prêt à l'aborder. Là, je vais me munir de plusieurs références photos, parce que j'ai quand même, je me méfie de mon cerveau qui peut m'influencer dans quelques erreurs. Donc, voilà, je me tiens à mes photos. Et puis ensuite, je réalise mon modèle en terre sur structure, généralement. Structure métallique. Et puis ensuite vient une fois qu'on est, je vous fais vraiment un accéléré là, hein, mais une fois qu'on est content c'est pour en revenir à votre question surtout, une fois qu'on est content de la sculpture et du modelage, eh bien vient l'acte de moulage, donc avec du silicone, on vient prendre une empreinte fidèle à cette originale là, et après dans ce moule, on va pouvoir réaliser un modèle en cire. C'est le procédé de la fonte à la cire perdue, qui s'utilise depuis l'âge du bronze, hein. Et sauf que maintenant on a de l'électricité et du gaz, mais le procédé est à peu près le même. On l'utilise également en bijouterie. Et donc voilà, dans ce moule-là, on pourra faire un plâtre, un ciment, une résine. Et nous, on prépare des modèles en cire, donc 12 tirages, 12 modèles en cire. Et ensuite, ces cires vont être alimentées par le fondeur, et puis entourées de plâtre. Je vous fais vraiment le résumé. Et le plâtre, le modèle en cire va fondre, et puis on remplace après cette cire par une coulée de bronze. Donc, et ensuite vient la, pardon, excusez-moi, mais ensuite vient la ciselure et la patine. Voilà, deux étapes de production.
1: Justement, quelle partie du processus préférez-vous? Est-ce que c'est le modelage, la patine ou le moment où la sculpture sort enfin de la fonderie?
0: Alors, évidemment, le modelage, c'est la partie assez merveilleuse, quoi. On a pas les contraintes du bronze, parce que le bronze est contraignant par certains côtés. Donc là, c'est le vrai moment de liberté. Et en fait, moi, j'essaie d'avoir le maximum de temps pour cette partie-là. Et ensuite, c'est vrai que avec le temps, et on produit quand même beaucoup d'œuvres, la ciselure peut être un peu rébarbative, parce qu'on revoit les mêmes pièces, on recontrôle toutes les pièces, on refait les montages. Donc c'est vraiment une partie un peu semi-industriel. Et la patine, elle est là quand même pour. Parfois, il se passe 3 mois ou 6 mois ou 1 an avant qu'une pièce puisse sortir. Et la patine, elle révèle la pièce dont on avait envie, en fait. Donc ça, c'est il y a ce moment de modelage. Et puis la patine, une fois qu'on cire la pièce et qu'elle est prête à être présentée aux visiteurs, au public, ou en galerie ou aux expos, ça c'est vraiment le leitmotiv, quoi.
1: Extraordinaire.

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2: Chers auditeurs, si vous venez de nous rejoindre, nous sommes aujourd'hui dans l'émission Vous avez dit culture, avec Pierre-Jean Chabert, artiste à Saint-Pierre-des-Corps, qui nous a déjà présenté son univers créatif et toutes les facettes que recouvre le métier de sculpteur. Pierre-Jean, j'aimerais maintenant qu'on puisse parler un petit peu plus de votre parcours. Vous avez fait de votre passion un métier, ça fait rêver. Alors expliquez-nous, comment on fait un beau matin pour devenir sculpteur professionnel?
3: Waouh, sacrée question. En fait, tout dépend de chaque individu. Moi, je crois, après recul, qu'il s'agit d'un rêve d'enfant. Et c'est vrai que souvent, je trouve que le rêve d'enfant, c'est un moteur assez merveilleux quand on est un peu perdu ou qu'on ne sait pas quoi faire. Parfois, on a... Alors, astronaute, c'est peut-être moins simple comme rêve d'enfant, mais... Sculpteur, c'était une folie, en fait.
2: C'est quelque chose que vous avez découvert jeune ou comment en êtes-vous arrivé
3: Ouais, alors moi, j'ai toujours pratiqué. Mes parents m'avaient inscrit dans un MAS dans le sud de la France où on faisait de la poterie. J'avais 7-8 ans et avec des cendriers émaillés épouvantables, des des bols. Et puis ensuite, avec des fils de fer, avec... je faisais des petits dinosaures à 10 ans, et puis j'ai commencé à tailler des bouts de savon, des bougies avec des économes. Et puis voilà, en pratiquant au fur et à mesure, j'ai acheté un pain de terre à 16 ans. J'ai découvert la figurine à 20 ans, à 19 ans. Et puis ensuite, la terre. Et puis voilà, c'est comme une révélation, comme un moment où je me suis dit, mais en fait... C'est évidemment ça.
2: Et alors, vous vous êtes lancé tout de suite dans cette carrière
3: Non, alors moi j'ai été comédien pendant 10 ans à Paris. Et puis ensuite, j'ai eu l'occasion d'intégrer une... vous allez rigoler, mais une boîte de finances.
2: D'accord, assez éloigné de l'univers de la création artistique.
3: Ouais, tout à fait. Mais qui s'avère extrêmement complémentaire. Parce que là, la partie comédie me permet comme de parler de mon travail et d'exprimer et puis de raconter son histoire. Et puis la partie qui manque peut-être à chaque partie manque aux artistes, parce que la partie finance, facturation, relance client, mailing, voilà, tout ça, c'est de la compta, c'est des choses qui sont indissociables. Le métier d'artiste, il est extrêmement complexe et complet. Et on endosse beaucoup de compétences, beaucoup de rôles dans cette pratique, ouais.
2: D'ailleurs, pour l'anecdote, pour ceux qui vous connaissent, il n'est pas rare de vous croiser dans les ateliers, casque sur les oreilles, étant à la fois en train de retoucher une tête de sanglier, de vérifier une patine en offrant un café à votre voisin et en discutant en même temps au téléphone avec le commissaire de la prochaine expo. Donc on n'est pas surpris de voir la vitalité et la vibration qui se dégage de vos œuvres, qui est en fait un peu le reflet de votre énergie débordante.
3: Ouais, c'est amusant, des clients ou des collectionneurs, des visiteurs lors d'expo me disent « Ah, c'est marrant parce que vos sculptures vous ressemblent ». Et je crois qu'on dit toujours que chaque artiste met, je ne sais pas si c'est un bout de son âme, mais met une intention dans son travail, qu'on soit dessinateur, peintre, sculpteur. Et parfois, on retrouve un détail de portrait. Et moi, je crois que même si parfois ce monde animal, je le traite de façon un peu violente, entre guillemets, mais on retrouve un peu de ma bienveillance, je crois.
2: Et alors, si je reviens à votre parcours, donc vous êtes salarié dans une entreprise qui est assez loin de l'univers de la création. Quel a été le déclic? À quel moment vous avez décidé de quitter le monde de l'entreprise pour vous consacrer à votre passion?
3: Eh bien, en fait, moi, je trouve que la rencontre, elle est essentielle. C'est toujours une affaire de rencontre. Et souvent, c'est ce que je dis quand on me demande un peu un avis ou un conseil. Si tu restes enfermé dans ton atelier et que tu n'en sors pas et que tu ne rencontres pas, que tu ne vas pas échanger, eh bien, tu te fermes beaucoup de portes. Je sais que c'est pas facile, mais ça vient avec le temps, ça vient en pratiquant. C'est pareil dans les expositions, on apprend, puis au début, on a des maladresses, et puis on apprend un peu un dialogue, une correspondance avec les visiteurs, et puis ça se fait... Moi, je trouve que la rencontre, voilà, elle est essentielle, et c'est comme ça que moi j'ai rencontré mon premier mécène, mes premiers clients, et puis que ça m'a aidé à démarrer. Mais comme je vous ai dit, c'est une folie. Moi, je suis très reconnaissant. J'ai une chance folle de vivre de ma passion qui est mon métier.
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2: Vous êtes bien sur RCF, à l'écoute de votre émission « Vous avez dit culture ». Je reçois Pierre-Jean Chabert, sculpteur, qui nous a présenté son travail et son parcours inédit, depuis le monde de la comédie, en passant par les assurances à Paris jusqu'à la création artistique. Pierre-Jean, vous nous avez raconté votre histoire absolument captivante en réalisant votre rêve d'enfant. Je précise que vous êtes aujourd'hui lauréat du prix François Pompon, décerné en 2020, et cette année vous sera décerné le prix Sandoz du Salon National des Artistes Animaliers. Vous exposez un peu partout, en France, dans le monde, dans des lieux emblématiques comme la Fondation Taylor, la Lausanne Art Fair ou Paris Art Design. Où est-ce qu'on peut aujourd'hui découvrir votre travail ?
3: Eh bien, je ne vais pas dire essentiellement, mais en grande partie à mon atelier, puisque moi j'ai à cœur de faire découvrir mon métier, les métiers de la fonderie. On n'est pas fondeur, mais on travaille avec aujourd'hui trois fondeurs. On a travaillé jusqu'à 7 ou 8 fondeurs. Donc ça, voilà, je trouve que quand on est immergé dans l'atelier et qu'on peut échanger et que vous deviendrez un collab sur le bronze, finalement, ou presque, moi, je trouve qu'il y a... l'atelier, il a cette âme-là, il est vivant. Et puis après, évidemment...
2: c'est sur rendez-vous, hein, pour venir
3: voir
2: l'atelier.
3: Oui, sur rendez-vous, tout à fait. D'accord. Oui, parce que il y a pas mal de boulot. Et puis après, je suis représenté par 7 ou 8 galeries. On a l'occasion de faire des très belles expositions, comme à la Brafa, le PAD. On est allé à Hong Kong. Donc il y a des trucs, je dirais, amusants, mais un peu fous. Et puis... Et puis ensuite, les expos. Alors, j'essaie de réduire un peu les expositions pour être un peu plus sélectif. Et puis, parce qu'il y a pas mal de boulot et pas mal de commandes à réaliser, pas mal de productions et de bronzes à sortir, parce qu'on doit en sortir à peu près 100 par an.
2: D'accord. Quelles sont les dates des prochaines expositions, justement, ou pour cette année ?
3: Eh bien... Qu'est-ce que j'ai ? Alors, je vais exposer chez le chef Olivier Nasty, qui est 2 étoiles Michelin en Alsace, dans son hôtel Le Chambard. Ça sera à partir d'octobre. Je vais avoir le Salon National des Artistes Animaliers, donc qui est un merveilleux honneur, parce que c'est vraiment une, je vais pas dire une consécration, mais une reconnaissance de mes pairs, en tout cas. Et puis, donc c'est important. Ça sera de la mi-novembre à la mi-décembre, et puis après la Brafa en fin janvier, sans doute une Affordable Art Fair avec la Galerie Vessière en Belgique, et puis après des expositions, des événements dans des châteaux, voilà, je suis toujours à Blois, chez le chef Christophe Hay, à Fleur-de-Loire, dans son hôtel, et donc voilà, après on verra où l'avenir me guidera, et j'ai hâte de finir l'année, puis de commencer la prochaine.
2: C'est un sacré programme. Vous avez également sorti un très beau livre l'an dernier, intitulé Bestial.
3: Ouais, alors ça c'est un rêve depuis longtemps, et je trouve que ça participe au travail. La complexité d'un livre qui moi j'en suis assez loin. Est-ce qu'il faut trouver l'écrivain voilà, je suis très touché parce que j'ai une préface de François Blanchetière qui est conservateur en chef de sculpture et de l'architecture du musée d'Orsay. J'ai un texte assez merveilleux de Stéphane Gendron. Et ensuite, beaucoup de photos de moi, parce que... enfin, de moi, j'entends de... réalisé par moi-même, pardon. Et... de mes voyages en Afrique, de mes sculptures. Et je trouve que c'est un objet qui est, je dirais pas indispensable, mais qui fait un vrai pendant avec le travail du bronze et avec mon bestiaire.
2: Effectivement, les images sont magnifiques, les textes également. On peut retrouver votre livre, notamment à la boutique du CCCOD à Tours ou au musée de la chasse à Paris. Si on parle un peu de l'avenir, quels sont vos rêves, Pierre-Jean, pour demain? Si vous aviez carte blanche, quel projet rêveriez-vous de réaliser?
3: Évidemment, plein. J'aimerais, en fait, ce qui est compliqué, c'est de se remettre en question. Moi, ça fait 15 ans que j'ai cette pratique-là. Donc, là, j'ai une grande envie et j'ai démarré. Je me teste au mobilier et à l'objet d'art. C'est quelque chose qui sans sortir entièrement de mon champ, mais le luminaire, le miroir, les consoles, les tables, c'est des choses qui me passionnent. Et puis après, des commandes un peu particulières qu'on va faire chez des clients dans des lieux complètement exceptionnels, enfin déments, quoi. Donc ça c'est extra parce qu'on a plutôt une carte assez blanche et une liberté folle. Donc ça c'est, et puis après pourquoi pas partir à l'étranger, enfin je sais pas, j'ai pas la boule de cristal, mais l'avenir semble intéressant.
2: C'est fantastique. Merci beaucoup, Pierre-Jean. Nous arrivons au terme de cette émission. J'invite nos auditeurs à vous rendre visite, à découvrir votre univers. Si vous aimez l'art, les animaux, les belles rencontres, rendez-vous à la Morinerie pour découvrir les œuvres de Pierre-Jean Chabert qui dégagent une énergie vitale et impressionnante. Merci encore, Pierre-Jean, de nous avoir partagé votre parcours atypique et la passion qui vous anime.
3: Merci, Charlotte.

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1: Bonjour Patricia Perrenne.
2: Bonjour.
1: Notre spécialiste transport sur RCF en Berry. Je rappelle que vous avez été directrice adjointe des transports à la région Centre-Val-de-Loire et que depuis 2022, vous êtes consultante senior au sein du cabinet Transmission. Alors, lors de nos deux premiers rendez-vous, on avait parlé du serpent de mer, du TGV dans le Berry. On avait parlé également des transports scolaires à l'occasion de la rentrée. Et pour ce troisième numéro, donc, vous avez choisi d'aborder un thème dont on parle beaucoup, parce que ça fait parler, c'est la gratuité dans les transports. Alors déjà, où les transports sont-ils gratuits dans notre région ?
2: Alors, dans notre région, les deux villes qui sont très connues, c'est Bourges et Châteauroux, avec Châteauroux qui fait partie des villes précurseurs, même au niveau français. Et en France, plus largement, on est un peu moins de 50 réseaux qui ont une gratuité, avec des gratuités un petit peu différentes. Bon, la gratuité qu'on connaît à Bourges, c'est-à-dire le bus est gratuit, on monte dedans. Et puis, à un autre endroit, en particulier la ville de Montpellier, la métropole de Montpellier qui a mis ça récemment en place, où là, il faut une carte pour justifier qu'on habite le territoire. Et dans ce cas-là, on peut voyager gratuitement. Mais il n'y a pas ce côté...
1: Il y a une condition de géographie.
2: Tout à fait. Pour nous, dans notre ville, à Bourges ou au Châteauroux, pour les gens qui habitent Châteauroux, voilà, on monte dans le bus. Je veux dire qu'on soit allemand, italien, qu'on soit un touriste, qu'on soit un local, il n'y a aucune différence.
1: Mais ça veut dire que, par exemple, à Montpellier, si on est touriste, on paye.
2: On paye, tout à fait.
1: D'accord. Donc c'est intéressant de voir. Il y a que Châteauroux et Bourges ou il y a des plus petites villes qui ont mis en place
2: Il y a Issoudun également, d'après la carte. Moi, je connais mal le territoire, donc je n'ai jamais eu l'occasion d'expérimenter. Mais là, il y a un observatoire pour ceux qui voudraient creuser, qui s'appelle l'Observatoire de la gratuité, qui publie une carte. Voilà. Et sur cette carte, je vois Bourges, Issoudun et Châteauroux. Voilà. J'en connais deux. Issoudun, je n'ai malheureusement jamais pris les transports, si ce n'est un autocar qui traverse. Et du coup, je ne sais pas, je n'ai pas été utilisatrice pour confirmer.
1: Quels sont les objectifs des maires qui mettent en place la gratuité des transports dans leur commune? Déjà, est-ce que ce sont les maires qui décident?
2: Alors, en général, les transports ne sont pas organisés au niveau des maires, mais plutôt des agglos, des métropoles, voilà, en fonction de la taille des établissements publics de coopération intercommunale. Parfois même un petit peu plus compliqué avec des syndicats, on ne va pas rentrer là-dedans, mais en gros, on va dire que c'est les com-com, si je voulais dire un mot. Voilà. Et du coup, ça ne sera pas le maire de Bourges, ça sera, alors à l'époque, c'était Irène Félix, voilà, la présidente de l'agglo plutôt, ou le président du syndicat des transports. C'est plutôt de ce côté-là que se prend la décision, et pas du côté du maire. Mais on sait que dans beaucoup d'endroits, le maire est aussi président de l'agglo, donc voilà, c'est plutôt à ce niveau-là, mais... En gros, c'est quand même les élus municipaux et communaux. Voilà,
1: qui Alors, c'est une décision politique, mais bon, si c'est gratuit pour l'usager, il faut bien quand même que quelqu'un paye. Donc, qui paye au final?
2: Alors, du coup, il faut regarder le modèle économique du transport urbain. Alors, tout le monde n'a peut-être pas conscience de ça. Si vous habitez dans un territoire où le transport est payant, certaines personnes ont l'illusion que ce qu'ils payent, en fait, ils gagnent de l'argent, l'entreprise de transport. Alors ça, déjà, c'est vraiment une idée qu'il faut défaire. C'est-à-dire que même quand vous payez, vous ne payez pas l'ensemble du transport. Les chiffres, en fait, pour être précise, pour les villes assez grandes, plus de 250 000, pour les métropoles assez grandes, plus de 250 000 habitants, c'est 30% du billet pour les villes dans lesquelles c'est payant. 30% du billet va couvrir le coût et 70% c'est autre chose. Et cette autre chose, soit c'est ce qu'on appelle le versement mobilité, c'est-à-dire ce qui est payé par des entreprises, c'est un impôt spécifique aux entreprises pour financer les transports urbains, ou soit c'est une subvention qui est donnée par la Comcom, et dans ce cas-là, l'argent, il vient des impôts, en fait, des impôts locaux. Donc on a vraiment ces trois sources-là, et donc en fonction des territoires, les recettes, je disais 30% pour les grandes villes, les plus petites, que ce soit Bourges ou même des communes un peu plus petites, comme Châteauroux, on est plutôt dans les 15%, donc ça veut dire que de toute façon, il y a déjà 85% qui est soit de l'impôt sur les entreprises, soit de l'impôt tout court, notamment les impôts locaux. Donc c'est quand même, il faut garder ça à l'esprit.
1: Mais donc, quand le transport devient gratuit dans ces villes, c'est 15% par exemple, qui est-ce qui les paye?
2: Alors, du coup, soit on augmente la subvention, donc finalement, il va falloir que dans le budget municipal, dans les budgets des différentes municipalités, on trouve l'argent. Soit ce qui a été fait à Bourges, en fait, le versement mobilité, il y a des taux maximums qui sont définis par la loi. Et du coup, ça peut être une augmentation du taux. Alors, il faut savoir que c'est entre 0,55 et 1,75% de la masse salariale pour une entreprise. Voilà. Et on peut monter à Bourges, en fait, comme il y a un projet de transport en site propre, donc de bus avec une voie de bus. En fait, dans ce cas-là, l'État permet d'augmenter à 2%. Et voilà, donc cette petite différence, cette augmentation du taux du versement mobilité donc, qui est payé par les entreprises, cet impôt aux entreprises, c'est ça qui a financé la différence.
1: Est-ce qu'il y a des villes, par exemple, où ce sont les impôts locaux qui augmentent et que donc, d'une certaine manière, le transport il est gratuit un peu sur le papier parce que, ok, bon, on paye peut-être plus son ticket pour monter dans le bus, mais on paye plus d'impôts locaux ?
2: Je pense que dans le monde théorique, oui, ça pourrait être le cas. Mais en général, c'est vrai que les grandes villes qui ont eu la gratuité, ça passait pas par les impôts parce que ça passait soit comme à Bourges par un augmentation du versement mobilité. Et puis c'est vrai que les villes qui ont fait de la gratuité, qu'on peut regarder Châteauroux ou Bourges, il y a quand même un certain dynamisme des entreprises sur le territoire. Alors nous, c'est facile en ce moment avec l'armement. C'est-à-dire que les entreprises, on sait qu'on va pas leur faire, enfin, elles vont supporter. À Châteauroux, il y a aussi toute une industrie autour de l'aéroport et une industrie agroalimentaire. Voilà, qui fait qu'il y a beaucoup, mine de rien, d'entreprises qui payent du versement mobilité. Donc souvent, les chiffres que j'ai à ma disposition et les critiques que j'ai pu entendre, ou même il y a Niort aussi, pour ceux qui connaissent, avec les assurances, où il y a beaucoup de versements mobilité. Donc en fait, c'est, finalement, les villes qui ont fait de la gratuité, il y a des fois, c'est parce qu'elles ont l'opportunité. Dunkerque également, il y avait beaucoup d'usines, il y a beaucoup de... Voilà, tout un tissu industriel qui peut permettre à la commune de le payer. Donc oui, théoriquement, ça pourrait être les impôts. J'ai jamais entendu de discours là-dessus, c'était plutôt, voilà, on a trouvé avec le VM, grâce au dynamisme des entreprises dans le territoire, machin. Il y a aussi des petites économies qu'il faut pas nier, c'est-à-dire qu'il n'y a plus besoin de composteurs. Alors après, parfois, les gens disent « Ah, ben, comme on fait plus de contrôle, il n'y a plus besoin de contrôleurs, hein, techniquement, aussi. » Mais bon, en général, ça l'économie, elle, à part dans les tout petits réseaux, il y a vraiment 3-4 personnes par bus, à ces exceptions-là, et notamment à Bourges, ben, ça coûte quand même plus cher de mettre en place la gratuité.
1: Ça coûte cher de mettre en place la gratuité.
2: C'est vraiment une décision politique, parce que... Une fois de plus, ça va dépendre du taux de recette. Donc, comme je disais, une ville moyenne plus comme Bourges, on va être à 15-20% de recettes. J'ai regardé les chiffres, c'était un peu moins de 2 millions d'euros de recettes pour Bourges et un coût total qui doit approximer les 8 millions. Donc, voilà. Donc, si on fait le calcul, donc c'est 2 millions qui manquent. On fait une petite économie, on va chercher le versement mobilité. Donc, oui, enfin, on abandonne quand même 20-25% des recettes. Avec ce côté paradoxal, c'est que souvent, il y a plus de demandes, donc plus de gens dans les bus. Et on l'a vu à Bourges, il faut renforcer les bus, il faut renforcer les lignes. Et du coup, si la gratuité fonctionne, c'est-à-dire si ça attire du monde, parce que bon, s'il y a un petit réseau, il n'y avait personne à l'origine, on fait gratuit et ça ne change pas la fréquentation, bon, ça ne change rien au coût. Mais c'est vrai que ce soit à Dunkerque, que ce soit à Calais qui a mis en place la gratuité ou à Bourges, on a plutôt vu des belles fréquentations. Et du coup, ben, il faut que les moyens suivent.
1: Voilà. Donc c'est de la gratuité, comme vous le disiez, qui coûte. Mais ça marche, visiblement.
2: Oui,
1: est-ce qu'on peut dire que ça marche ? Est-ce qu'il faut juste regarder la fréquentation ou il y a d'autres critères pour juger du succès ou pas de la mesure ?
2: Alors ça, c'est une question à laquelle vous me l'avez posée tout à l'heure, je n'ai pas eu le temps de répondre. C'est quoi l'objectif ? Parce que est-ce que ça marche, mais ça dépend par rapport à quoi ? Est-ce que le but, c'est d'avoir plein de gens dans les bus ou c'est qu'il y ait moins de gens dans les voitures ? En fait, est-ce que le but, c'est de donner accès au transport à des populations qui renonçaient au transport parce qu'ils n'avaient pas les moyens ? Est-ce que c'est de faire économiser une mesure sociale vis-à-vis notamment des familles qui devaient prendre des abonnements pour les enfants, sachant qu'il y a quand même beaucoup de gratuité de transport scolaire, notamment en Centre-Val de Loire. Donc bon, voilà, tous ces objectifs-là, ils existent. Ce qui est intéressant aussi, c'est quand on regarde du coup la couleur politique des maires. C'est vrai que nous, c'est une mairie de gauche qui a pris cette décision. Mais si vous regardez dans d'autres territoires, Patrice Vergritte, qui était le maire de Dunkerque, qui est une autre ville très connue pour la gratuité, ou Gilles Avroux, c'est plutôt des gens qui sont droite ou centristes. Natacha Bouchard à Calais. Je ne sais pas si c'est une maire qui est vraiment associée à l'UMP. Donc, on a des territoires qui mettent en place la gratuité et qui ne sont pas des territoires de gauche. Donc, bon, ça montre la diversité des objectifs. Et est-ce que ça marche ? Alors, sur la fréquentation, il y a quand même beaucoup de réseaux, notamment quand on est des villes moyennes, quand on est vraiment des tout petits réseaux. Je pense que c'est un peu différent. Oui, ça marche. Un Calais, j'avais vu le chiffre de plus 70% de fréquentation. À Bourges, on n'est pas loin du doublement de la fréquentation selon les chiffres qui sont donnés par la mairie. Donc, il y a énormément de monde dans ces bus, pour nous en l'occurrence. Et ce qui est intéressant, évidemment, c'est de se dire, mais d'où viennent les gens ? Et c'est là qu'on commence à avoir qu'il y a un petit souci. Parce que déjà, selon les chiffres que j'ai trouvés, j'ai essayé de refouiller un peu, on a des résultats assez différents. On avait une étude à Séville de Châteauroux qui disait que 50% des gens étaient dans une voiture, qu'ils soient conducteurs ou à l'arrière de la voiture, par exemple, si les parents conduisent. Mais voilà, il y a par contre des études qui disent qu'en fait, quasiment personne vient de la voiture. La plupart des gens, c'est des gens qui ne se déplaçaient pas et du coup qui vont plus se déplacer, et notamment des anciens utilisateurs du bus qui vont faire, au lieu de faire un ou deux trajets, comme c'est gratuit, ils vont en faire 10. Bon, voilà. Et puis aussi, un phénomène qu'on a parfois constaté, c'est des cyclistes ou des gens qui marchaient. Bon, ça, moi, ça peut m'arriver à Bourges, j'ai ma grosse valise, je vais à la gare, il y a le bus, il arrive, je monte dedans. Parce que bon, alors bon, j'aurais pas pris un ticket, mais c'est vrai que voilà. Et donc ce côté-là, c'est gratuit. Donc en fait, plutôt que me casser la tête à marcher, voilà, je vais prendre le bus, ça arrive, quoi.
1: Il y a un argument que je m'attendais à entendre dans votre bouche et vous n'avez pas prononcé le mot encore sur le, pour expliquer peut-être les raisons de la mise en place de la gratuité, c'est l'écologie. Alors, c'est oui. Pas une mesure écologique.
2: Si, alors moi c'est sous-entendu dans tous mes propos, quand on délaisse la voiture, c'est forcément écologique. Mais oui, effectivement, parce que quand je vous dis le but c'est de délaisser la voiture, c'est pas parce que la voiture n'est pas écologique. Donc oui, évidemment. Donc ça peut être soit écologique, on pourrait dire écologique, sociale, on va dire. Et dans le social, il y a deux choses, c'est donner plus de possibilités de se déplacer et puis faire des économies. Voilà. Mais oui, effectivement, c'est, quand je dis report modal, c'est tout à fait écologique. D'où la question par rapport au vélo. C'est-à-dire que si quelqu'un est en vélo et qu'il est en bus, bah, c'est quand même mieux qu'il se prend en vélo. Ou si quelqu'un marche ou il est en bus, c'est quand même mieux qu'il marche. Et du coup, cet argument écologique, il a été beaucoup utilisé et détourné, en fait. Parce que les défenseurs de la gratuité, faut savoir qu'il y a un énorme débat. On pourra venir, je pourrais vous synthétiser un peu les pour et les contre la gratuité. Un des arguments en faveur, c'était, comme vous l'avez dit, écologique. Moins utiliser la voiture. Et du coup, les opposants ont dit, non mais attends, les gens viennent du vélo et de la marche-pied. Donc ton argument écologique, il est zéro en fait. Voilà. Et du coup, d'où le débat sur ces chiffres. Combien de personnes viennent de la voiture? Combien de personnes viennent de la marche-pied et du vélo? Combien de personnes ne seraient pas déplacées? Et je vous dis, bon, malheureusement, je vais essayer de faire un point. Les chiffres ne sont pas extrêmement clairs. Mais visiblement, les déplacements induits, les nouveaux déplacements qui ne se déplaçaient pas avant, c'est plutôt ceux-là les numéros 1. Et après, entre la voiture et tout ça, voilà, c'est pas forcément facile aussi à déterminer, parce qu'il y a des gens qui, par exemple, vont s'installer dans le territoire et du coup vont prendre l'habitude du bus. Et on ne saura pas dire si le bus n'avait pas existé, est-ce qu'ils auraient pris la voiture, est-ce qu'ils auront, voilà, ils s'installent en centre-ville de Bourges et bon, comme le bus est gratuit, ils prennent l'habitude de leur métier, de s'y rendre en bus. Voilà, on ne saura jamais en fait. Et donc voilà.
1: Vous l'avez dit, c'est une mesure qui a été adoptée dans des villes au visage politique, à la couleur politique différente. Vous parliez de ce débat entre les pour et les contre. Ça m'intéresse, les arguments des pour, les arguments des contre. Si c'est pas, je sais pas, on aurait tendance peut-être à croire que c'est une mesure de gauche, mais en fait, c'est pas ça.
2: Pas forcément. Enfin, ce qui est étonnant, c'est que les arguments qu'on entend, c'est-à-dire écologie et sociale. On peut se dire c'est plutôt à gauche. Dans les faits, il y a beaucoup de maires centre-droite qui l'ont mis en place. Voilà. Après, dans les arguments pour les pour, c'est, on s'est déjà donné, on s'est déjà synthétisé les arguments, mais je peux les répéter, c'est-à-dire moins de gens dans les voitures, écologique, moins de bouchons, moins de pollution, moins de bruit, permettre à chacun de pouvoir se déplacer, faire des économies aux familles, et puis vraiment ce côté-là, parce que l'argument des contre, c'est de dire, mais notamment pour les, quand vous faites la gratuité elle est pour tous, y compris pour des gens de haut revenu. Donc si vous voulez faire du social et faites un tarif social. Or, on sait très bien, y compris pour des dispositifs comme le RSA, qu'il y a un non-recours. C'est-à-dire que quand il faut commencer à remplir des dizaines de formulaires...
1: Ça décourage.
2: Et ça décourage en particulier ceux qui n'ont pas un bac plus 8 ou un bac plus 5, en particulier les catégories populaires qu'on voudrait viser, en fait. C'est ça qui est très paradoxal. Et donc, c'est vrai que cette gratuité, ça donne une accessibilité. C'est-à-dire qu'on monte dans le bus. Et alors, moi, je suis économiste, donc je suis plutôt contre. Après, l'idée, c'est qu'on manque d'argent pour le transport public, et donc ça, c'est un autre argument. Contre, c'est de dire, en fait, le problème, si on demande aux gens pourquoi vous prenez pas le bus, en fait, en réalité, les gens qui sont en voiture, ils vont citer rarement le prix. Ils vont vous dire, mais il n'y a pas de RedBus chez moi, le bus, il passe trois fois par jour. Je veux dire, moi, je suis en horaire décalé, quelqu'un va vous dire ça, je suis en horaire décalé, je suis infirmier à l'hôpital Jacquier, excusez-moi, enfin, je commence à une heure où il n'y a plus de bus, quoi. Et du coup, finalement, le prix, il est déjà faible. Initialement, on en a dit, il y a très peu, finalement, du coût total du service qui est pris en part. Du coup, rendre gratuit, c'est pas ça qui va attirer les gens. Ce qui va attirer les gens, c'est plus de bus, avec des horaires tordus, plus d'arrêts, plus de fréquences. Et ça, il faut de l'argent. Et donc, s'il n'y a plus l'argent des recettes, voilà, c'est l'argument principal des contres. Mais c'est vrai que cette question d'accessibilité, moi, théoriquement, je suis plutôt contre, parce que je pense effectivement que la première demande pour que les gens basculent sur le transport public, c'est la fréquence. Il faut plus de trains. Il faut plus de bus. Voilà, c'est vraiment le truc où dans les enquêtes, on le voit. Mais, par exemple, mes enfants, elles sont au collège, elles ont pris l'habitude de prendre le bus parce que c'était là, c'était gratuit. Et du coup, elles ont pris cette habitude du bus et je pense qu'elles vont le garder toute leur vie. Alors que si le bus n'avait pas été gratuit, elles seraient déplacées à pied, elles m'auraient appelé pour que je les fasse en voiture. Et du coup, elles ont complètement changé de mode de vie, leur approche au bus, parce qu'un jour, elles étaient avec des copines, le bus est passé, elles devaient rentrer à la maison, elles ont fait deux arrêts de bus avec la copine qui allait plus loin. Et du coup, de fil en aiguille, adviennent les détresses du bus. Et donc, c'est vrai que ce truc d'accessibilité, c'est un argument massu et qu'on a du mal à le
1: contrecarrer. J'ai deux questions rapides pour terminer ce rendez-vous. Vous disiez qu'en général, la fréquentation était en augmentation. Est-ce qu'on constate parallèlement, je ne sais pas, une augmentation des incivilités ? De la violence, peut-être ?
2: Moi, je n'ai jamais vu aucune étude qui a dit ça. C'est vrai que cette théorie qui s'appelle du carreau cassé, si c'est gratuit, ça ne vaut rien. Et puis, si on commence à être plein dedans et qu'on abîme un peu, en fait, la première petite. Il y a un carreau cassé, les gens vont commencer à abîmer encore plus parce qu'ils dévalorisent. Il n'y a aucune étude, à ma connaissance, qui parle de ça. Je suis vraiment pas sûre pour cet argument-là. Autre chose sur la gratuité, moi, que j'aurais toujours rappelé, que je voudrais rappeler quand même en conclusion, c'est qu'il y a un truc qui est gratuit, c'est tous les jours, et c'est l'utilisation de la route. Et les routes départementales, nationales ou communales, elles coûtent aussi de l'argent. Et si on parle de mettre des péages, imaginez qu'avec les lectures de plaques, on puisse mettre des péages à chaque fois que quelqu'un sort sa voiture pour qu'il contribue au financement de la route, on entendrait aussi des grands cris. Donc, c'est aussi de se dire, c'est gratuit, mais il y a un autre mode de transport sur lequel l'État met beaucoup d'argent et qui est gratuit. C'est la chaussée. Alors après, il y a la voiture et l'essence, évidemment, qui est payante. Mais bon, c'est vraiment un choix politique à un moment donné. Mais comme je disais, un choix politique qui, étrangement, n'est pas fait que par des gens à gauche.
1: Dernière question, rapidement. Est-ce que c'est un phénomène, la gratuité des transports publics, qui est en expansion ou ça stagne ? Ou même il y a certaines mairies qui reviennent dessus ?
2: C'est plutôt en expansion. Il y a eu, si on regarde historiquement, les premiers cas, c'est dans les années 70. Châteauroux, dans les années 2000, c'était dans les précurseurs. Mais là, récemment, depuis 2016-2017, il y a eu une accélération. Notamment, c'était lors des dernières campagnes municipales. C'était le cas déjà chez nous. Il y a plutôt une accélération. Mais je mettrais quand même un mais, c'est-à-dire que depuis un ou deux ans, j'ai l'impression que ça ralentit parce que les communes, vous savez, les collectivités en général ont moins de dotations de l'État et donc mine de rien, ça a quand même un coût. Il faut le trouver de l'argent en subvention. Donc j'ai l'impression que ça s'est beaucoup amélioré, beaucoup accéléré en 2015, dirons-nous 2020 ou jusqu'à 2-3 ans, en gros 2003-2004. Et je verrais un petit ralentissement, mais bon, on verra là après les élections municipales si les nouveaux exécutifs, certains ont mis ça dans leur programme.
1: Merci beaucoup Patricia Perrenne pour toutes ces explications sur cette problématique de la gratuité des transports. Je rappelle que vous êtes consultante senior au sein du cabinet Transmission. On se retrouve dans 2 semaines.
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3: Bonjour à tous, nous sommes réunis aujourd'hui avec Camille et Emma. Je suis Béatrice Duvalarnou, je suis la responsable du service des pèlerinages et nous allons parler aujourd'hui de ce week-end extraordinaire autour du pape Léon XIV. Et Emma et Camille vont venir nous faire un témoignage de ce qu'elles ont pu vivre sur place et de tout cet engouement et tout ce partage d'Esprit Saint que nous avons pu recevoir ces 2 jours, vendredi soir et samedi. Alors peut-être que nous allons commencer par nous présenter.
4: Donc je suis Emma, chargée de communication pour le diocèse de Bourges.
3: Et Camille.
5: Et Camille, je suis la responsable du service communication du diocèse de Bourges.
3: Merci à toutes les deux de vous prêter à ce jeu d'enregistrement pour cette belle émission et pour surtout ce témoignage très très fort et cette remontée de ce que nous avons pu vivre. Alors nous allons peut-être commencer par, dans l'ordre chronologique, par le vendredi, donc au Stade de France, pour cette veillée des jeunes qui a rassemblé 80 000 jeunes. Alors Emma, ton témoignage.
4: Donc on est arrivé, nous on est venus en bus. Et puis finalement, c'était comme bien organisé pour arriver, hormis les bouchons parisiens. Et ensuite, donc, on est rentré dans le Stade de France. Donc, il y avait de la sécurité. Mais en fait, ça a été très fluide pour rentrer. Donc, très bien. Et puis, on a trouvé notre petite place et on a attendu le début de la veillée. Qui a commencé par plusieurs concerts avec des chanteurs connus. Moi, je ne connaissais pas toutes les chansons, mais la fille qui était à côté de moi, à droite, a tout chanté, donc c'était très bien. Voilà, et tout le monde était très content d'être là, très heureux d'être là. C'était donc une veillée pour les 18-35 ans. Donc, moi qui ai moins de 30 ans, je me suis trouvée à ma place. Et puis après, on a commencé par... Il y a eu tout un spectacle autour des saints, de France et de l'histoire chrétienne de France, qui était assez impressionnant, on ne s'y attendait pas. Il y a des chevaux qui ont débarqué, moi ça m'a vachement marqué.
3: Et du coup, alors effectivement, moi j'y étais aussi, même si j'ai un petit peu plus que 35 ans, mais j'ai bien profité. Alors c'est vrai que le spectacle était incroyable et merci au diocèse de Paris d'avoir organisé avec tous ces bénévoles ce temps-là autour de la sainteté, qui était un peu le thème d'ailleurs de la prédication du pape Léon XIV. Dans tout ce qu'il a dit, dans ces échanges-là qu'il y a eu avec, parce qu'il y a eu des témoignages, il y a eu voilà des questions qui ont été posées par les jeunes au pape. Pour toi, Emma, quel a été le grand message que tu as retenu de ce temps-là? Quels sont peut-être les mots, les paroles ou une attitude peut-être même, quelque chose dans ce qui s'est passé qui t'a énormément marqué, enfin voilà, que t'es ressortie en disant « c'est incroyable ça ».
4: Alors je ne saurais pas citer une phrase exacte, mais en fait déjà il y a eu l'ambiance générale de voir autant de jeunes à un endroit et se dire « bah là, tout le monde est chrétien, enfin, pour, je pense, la majorité. Il y avait peut-être aussi des curieux ou des personnes qui se posaient des questions qui étaient là. Et de se dire, ben, en fait, moi, j'ai trouvé le pape très accessible. Déjà, lui, dans ses émotions, dans son visage, je trouve qu'il a un visage très bienveillant. Et il avait l'air très ému. Donc, en fait, on se dit, bon, ben, c'est quand même quelqu'un un peu comme nous, auquel on peut s'identifier. J'ai été beaucoup marquée parce que quand il est arrivé, tout le monde s'est mis à l'acclamer et à crier Léon. Et pareil, ça se voyait que ça lui faisait plaisir. Et tous les jeunes qui étaient là avaient l'air ravis d'être là. Et il y a eu, donc effectivement, il y a eu plusieurs témoignages. Il y a plusieurs personnes qui sont, des jeunes qui sont venus. En fait, c'était dans la deuxième partie de soirée, qui sont venus raconter un peu leur parcours, leur histoire, et puis effectivement poser des questions. Ben, le pape s'adresse beaucoup aux jeunes. Donc la grande phrase était « Vous êtes les saints de France ». Et en fait, c'est vrai que nous, en tant que chrétiens d'admission, c'est... Enfin, d'admission, je pense que pour tout le monde, l'envie, c'est un jour de devenir saint et d'atteindre la sainteté, donc de mettre tout en œuvre dans sa vie pour arriver à la sainteté. Et c'est bien qu'on puisse en parler au quotidien, parce qu'on peut avoir l'impression qu'être saint, c'est quelque chose, on va dire, d'inatteignable. Comme ils l'ont dit au spectacle, le 19e siècle, si je ne me trompe pas, c'était le grand siècle des apparitions et des saints. Mais en fait, le 21e siècle, ça peut être aussi le grand siècle des saints, et que chacun peut devenir saint dans son travail, et puis aussi dans sa vie au quotidien. Et donc, je trouvais ce message très beau. Et encore une fois, en fait, finalement, assez accessible de dire, voilà, tout le monde peut être saint.
3: Alors du coup, cette phrase-là, « Vous êtes les saints de France », c'était quand même la phrase majeure, je pense, de cette veillée. Tu penses que les 80 000 jeunes qui étaient présents ce soir-là ont pris ça comme peut-être une mission que le pape leur donnait, ou est-ce que... comment tu penses que les jeunes, si tu as pu discuter avec ceux qui étaient autour de toi, comment ils ont pris cette phrase-là?
4: Comme un appel... encore une fois, la sainteté, et comme un message d'espoir pour chacun, et de dire, en fait, il n'y a pas de différence entre nous et je sais pas, moi, Bernadette, à Lourdes, ou voilà, on peut également devenir saint.
3: Merci Emma. On reviendra peut-être pour faire un point global vers toi tout à l'heure. Ouais. Alors Camille, toi, c'était samedi pour la messe sur les Champs-Élysées, à la place de la Concorde. Alors, raconte-nous un petit peu ton ressenti.
5: Alors, nous, on est partis en famille avec le car du diocèse. Donc, on s'est levé à 5 heures du matin le samedi pour aller vers Paris, du coup. Donc, c'était vraiment chouette de vivre ça en diocèse, de pouvoir rencontrer des personnes aussi dans le car de manière... plus en petit comité. Le réveil a été un peu difficile, mais en fait, la perspective d'aller voir le pape, ça a beaucoup réjoui nos enfants qui ont mis l'ambiance dans le car à 6h du matin, pour la plus grande joie des passagers. Voilà. Et après, ça s'est passé, enfin, de manière générale, assez vite, même si les enfants ont ressenti quand même beaucoup d'attente notamment pour accéder à la place qui nous avait été attribuée dans le carré, ce qu'on appelait le carré du diocèse. Mais en fait, ce qui est chouette dans l'attente, c'est qu'on rencontre des gens. Et il y avait notamment des volontaires qui distribuaient des petits jeux, des petites cocottes, comme quand on était enfant, avec des petits défis à faire avec les voisins, nos voisins de avec qui on attendait. Et du coup, c'était des petits défis, racontez-nous votre chemin de foi en 1 minute 30, ou alors dites très vite, Jésus va chez Zaché, très très vite. Donc ça a permis pas mal de fou rire et de rencontres avec les autres diocèses. Donc il y avait vraiment un moment de communion, il y a aussi des chorales qui ont chanté, des chorales de très haut niveau, et en fait ça nous a permis de rentrer en prière avant la messe, et de faire passer l'attente, effectivement. Et une fois qu'on était arrivé dans notre carré, je pense que les enfants comme nous, les adultes, on a été très surpris par le monde qu'il y avait. Voilà, ça nous a vraiment frappé de se dire, waouh, tout Paris est mis en pause pour le Saint-Père, quoi, pour cet événement-là. Et ça nous a même donné des frissons. On voyait que tout était en pause dans Paris. Il y avait plus personne qui circulait en voiture, plus de vélo, que des personnes qui étaient dans la joie et dans la bienveillance à chanter, etc. Donc, c'était vraiment un beau moment de communion. J'ai été assez marquée. J'avais regardé la météo avant et j'avais vu très grand beau temps à Paris ce jour-là. Et en fait, on est sorti du car, il faisait gris, il faisait pas très beau, il y a même eu quelques petites gouttes de pluie. Et en fait, je pense que moi je vois ça comme un signe du ciel, un petit clin d'œil. Le ciel s'est levé, le beau temps est arrivé au moment où le Saint-Père est arrivé devant l'autel. Il y a eu un énorme ciel bleu. Et en fait, c'est comme si le ciel nous disait, mais allez-y, go, on est là avec vous, et tous les saints au ciel et tous les anges sont autour de vous pour cette messe-là. Même quand j'en parle, j'ai encore des frissons parce que je trouve ça magnifique, ces clins d'œil du ciel. Voilà, et la messe a été très belle. J'ai apprécié aussi que ça soit finalement assez court. Elle a duré que 1h30, mais je trouve que ça permet de rejoindre aussi des familles. Voilà, et j'ai beaucoup été touchée par la phrase que le Saint-Père a dite. Au début, il a dit « comme il est bon pour et qu'il est doux pour des frères et sœurs de vivre ensemble ». Donc ça, je trouve que ça résume un peu notre foi catholique, de s'aimer les uns les autres, quelles que soient nos sensibilités, etc. C'est une phrase qui me touche beaucoup. Il me semble que c'est le psaume 132. Et ensuite, à la fin, il a parlé des familles. Et cette phrase, elle résonne beaucoup. On en a parlé en famille après sur le fait que les familles catholiques vivaient des difficultés et qu'il fallait continuer à persévérer et à mettre le Christ au centre de notre vie. Et cette phrase, elle a beaucoup résonné dans notre famille. Et du coup, ça nous a vraiment intérieurement redonné l'élan de mettre le Christ au centre de notre vie de foi, de notre vie de famille. Et je reconnais que la prière du soir est quand même plus facile depuis que nous avons vu le Saint-Père, parce que les enfants sont dans un vrai élan missionnaire, en fait, après ces paroles du pape. Voilà. Et j'ai un enfant qui m'a dit avoir été très surpris d'entendre la voix du pape. Il m'a dit... Il parle en français, alors avec un accent, mais il parle. Et en fait, il s'est vraiment senti rejoint dans sa vie de foi, dans son cœur, par des paroles de sa propre langue et par tous les efforts que le Saint-Père avait fait pour être compris des Français. Voilà. Et donc ça les a vraiment marqués, les enfants, cette journée-là.
3: Alors moi, ce qui m'a touchée aussi cette journée, je dis un peu mon témoignage, c'est que en fait, il n'y avait pas que des catholiques dans cette grande foule. Et à côté de moi, il y avait un jeune d'une quinzaine d'années qui était là et qui se disait agnostique, mais qui était curieux quand même de vouloir participer à cette grande manifestation autour de notre Saint-Père. Et en fait, au moment de la communion, on est avec des animateurs, parce que j'étais avec la pastorale des jeunes, une des animatrices qui était là lui a dit, ben voilà, maintenant c'est le temps de la communion, est-ce que tu veux faire une démarche quand même, voilà, en croisant les mains sur la poitrine et tout ça. Et il a été bouleversé en fait par tout cet élan là de foi et tout cet élan de prière et de soutien et de calme aussi, de sérénité qui était présent. Je pense que voilà, dans le futur va certainement y avoir encore un autre élan de l'Esprit Saint qui va se propager en France, en tout cas, j'en suis convaincue, et certainement une hausse encore du nombre de baptêmes. Alors pour toutes les deux, donc on a bien vu que ces deux temps-là vous ont touché particulièrement dans votre foi et au sein de votre famille, comme tu disais Camille. Globalement, comment vous imaginez cette suite-là? C'est-à-dire que, alors on a vécu quelque chose d'incroyable, mais l'après. Voilà, comment vous imaginez cet après?
5: Alors moi, je trouve que déjà en famille, ça nous a donné un élan missionnaire, parce que le Saint-Père nous a vraiment appelés à être missionnaires. Et du coup, le fait d'en parler en famille, que les enfants en parlent à l'école, etc., ça fait partie de l'après, parce que ils n'ont plus peur de témoigner et de parler de leur foi de manière très naturelle. De manière, par exemple, nos garçons ont un sweat de ce jour-là avec marqué « Pour que le monde ait la vie ». Eh ben, ils ont pas peur de le porter à l'école. Et on leur a expliqué le sens de cette phrase. Et en fait, à nous d'être les relais, les témoins de ce message-là, pour que, eh ben, il y ait à nouveau une génération qui se lève, qui se pose des questions, et pour qu'on soit présent pour les accompagner, les aider. C'est vraiment, pour moi, ça, la suite. C'est les personnes qui se sont senties touchées, ou qui ont ressenti une étincelle, pour qu'ils puissent, que nous, catholiques, on soit présents pour les aider à répondre à cet appel. C'est vraiment là, être dans le soutien de cette génération qui se pose des questions. Voilà.
4: Moi, je trouve que même en dehors de l'aspect religieux de l'événement, on a pu voir plein de Français et plein de personnes ensemble partager un même moment. Le vendredi, moi, j'ai été très étonnée. Alors, je pense que le Stade de France aussi sait gérer les foules. Mais en fait, il y avait un peu une discipline chez les jeunes où tout le monde a attendu calmement, enfin à la sortie notamment du stade pour rejoindre le métro. Tout le monde était très calme, alors tout le monde chantait et on a attendu patiemment parce que voilà, il y avait des niveaux pour entrer dans le métro et c'était pas le fouillis. Et j'ai trouvé ça très beau et je trouve que ça donne une bonne image des jeunes. Comme quoi, on n'est pas obligé de faire un événement et que ce soit la pagaille. Et tout le monde a fait attention aux personnes qui étaient autour d'elle. Et pareil, pour le samedi, et moi j'ai eu aussi des retours sur Lourdes. En fait, c'est un moment vraiment de partage avec plein de personnes. Et je pense qu'il y a plein de personnes à aller cueillir maintenant, qui ont reçu ce message du pape, et peut-être qu'ils ne savent pas comment venir vers l'église, parce que c'est hyper intimidant de venir à une messe pour la première fois. Moi, j'ai été baptisée il y a 2 ans, donc je sais ce que c'est de venir à une messe pour la première fois où on ne sait pas ce qu'il faut faire. Et en fait, je pense que sur notamment les réseaux sociaux ou les médias, on va avoir un travail à faire pour venir expliquer à tous ceux qui se posent peut-être des questions suite à cet événement, venir leur ouvrir les portes des églises et leur dire tout va bien se passer.
3: Merci infiniment pour votre témoignage et puis pour votre ensemble, pour cet élan missionnaire qui vous anime toutes les deux. Et nous vous disons à bientôt.
4: Merci.
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0: Tout de suite dans la Minute Poésie, on découvre le poème de Marlène Jacquet, Soleil.
7: Toujours le soleil donne joie au cœur et fait briller les yeux lorsque dès le matin il flamboie sur forêts et bois giboyeux. Le regard dès lors s'illumine, le temps nous semble plus léger. Il sait sa force et nous domine de son beau sourire orangé. Il sait caresser la nature et donner bonheur aux oiseaux. C'est l'ami de l'agriculture, la voix du cœur aux dames oiseaux. Il est mouvement de la vie et chasse la morosité, mais aussi cette nostalgie qui chamboule notre entité. Ô soleil, Dieu de la lumière, qui rend beau même la laideur, tu redonnes espoir aux chaumières malgré la dîme et sa lourdeur. Quand un nuage te dissipe ou réclame en vain ton éclat, pendant ce temps, on fait la lippe et se renfrogne les lilas. Mais la nature capricieuse, sa besogne vite fera. Bientôt, chaleur voluptueuse, boutons blancs ou mauves ouvrira. Soleil, qui sait rayer la joie, fait de rien du miraculeux lorsque l'aurore se déploie sur cet enfantement radieux.

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2: Il est 14h30 sur RCF Notre-Dame. Merci beaucoup d'être avec nous tout de suite. C'est Clotilde Brosselet pour son émission Incarnation.
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3: Aujourd'hui, dans Incarnation, je pars à la rencontre d'une femme discrète, inconnue presque du grand public, Alem Garbi. Son nom ne vous dit peut-être rien, pourtant, elle représente la France auprès de l'UNESCO et fait donc partie de ceux qui, en notre nom, ont accueilli le pape Léon XIV auprès de cette organisation des Nations Unies. Alem Garbi, bonjour.
4: Bonjour.
3: Vous avez travaillé très vite après la fin de vos études pour le Quai d'Orsay et votre parcours est celui d'une diplomate spécialiste des pays du Maghreb et du Moyen-Orient. Vous avez été notamment en poste à l'ambassade de France au Caire lors de la révolution égyptienne en 2011. Ça m'a marqué dans votre biographie. En 2017, vous intégrez le cabinet d'Emmanuel Macron, tout juste élu président. Et là, vous êtes conseillère pour l'Afrique du Nord et du Moyen-Orient. Avant de rejoindre l'Agence française de développement, puis de diriger l'Institut français d'Algérie. Mais aujourd'hui, vous êtes donc ambassadrice, déléguée permanente de la France auprès de l'UNESCO depuis 2025. Madame l'ambassadrice, merci d'être au micro de RCF Notre-Dame. Et aujourd'hui, je ne vais pas vous poser la question traditionnelle de votre épisode préféré de la Bible, parce que vous êtes haut fonctionnaire, diplomate, et donc vous êtes astreinte au devoir de neutralité. D'autant qu'aujourd'hui, vous intervenez en tant que représentante officielle de la France et non à titre personnel. Mais je vais quand même vous demander, tout de même, quel est le livre qui a contribué à faire de vous la personne que vous êtes aujourd'hui ?
4: Le livre qui m'a marquée, c'est « Désert » de Jean-Marie Gustave Le Clézio. Et « Désert », c'est deux histoires qui s'entrecroisent. Celle de Nour, qui est un jeune dans une caravane de Touareg qui fuit la colonisation française. Et l'histoire de Lala, qui est une adolescente qui vit au Maroc,

0: C'est une histoire onirique, c'est un conte poétique quasiment. Et moi, ça m'a beaucoup marqué, ça a beaucoup marqué mon adolescence. Et moi, j'y vois trois messages. D'abord, celui du désert, de la simplicité du désert versus la société moderne, la société de consommation. Il y a aussi le désert. Alors, je ne sais pas si vous avez déjà été au désert, mais c'est une expérience assez magique. Le désert comme espace de liberté et aussi un espace assez spirituel. Et le dernier message, c'est aussi le rapport à ses ancêtres, à son histoire. Et cette Lala, eh bien, elle a dans sa tête l'histoire des Touaregs imprégnés. Puis elle rentre chez elle finalement parce qu'elle veut retrouver son histoire et ses origines.
1: Merci de cette confidence. Merci beaucoup. Alors, c'est vrai que le grand public vous connaît peu. Les auditeurs de RCF Notre-Dame, je pense, ne vous connaissaient pas avant que vous soyez là aujourd'hui, assise à côté de moi. Est-ce que je peux vous poser quand même une ou deux questions un peu personnelles? J'aurais à savoir si... Qu'est-ce qui vous a conduit à embrasser une telle carrière, une carrière de fonctionnaire, de haut fonctionnaire, mais dans la diplomatie? Qu'est-ce qui vous a attiré dans la diplomatie?
0: Alors, je crois que d'abord, c'est aussi cette inspiration, les voyages, le Clésio, cette envie de découvrir l'autre, de voyager, de découvrir le monde. Et ça, c'est un peu aussi dans l'ADN d'un diplomate. Et puis, je pense aussi l'envie de servir son pays, servir l'intérêt général. Et moi, je suis issue d'une histoire particulière. Mes parents sont d'origine de Tunisie. L'école publique m'a beaucoup donné et j'ai eu envie de redonner aussi à la France. Et c'est pour ça que je me suis mise au service de la France.
1: Ce qui veut dire que tous les matins, quand vous vous levez, vous vous dites, je suis au service de ce pays qui est le mien. Est-ce que c'est un moteur quotidien ou est-ce que finalement c'est un grand fil conducteur? Ou est-ce que, comment ça s'articule dans votre vie quotidienne?
0: Quand on est diplomate, on est au service de son pays, on est au service de la France. Et évidemment, c'est un moteur parce que notre action, elle a un sens. Elle a un sens parce qu'on agit pour son pays, on y pense... évidemment au quotidien et on sent qu'on sert à quelque chose et moi je trouve ça formidable et c'est un moteur aussi extraordinaire qui donne beaucoup de sens et d'énergie.
1: Le diplomate, c'est celui qui fait perdurer la voix de la France malgré les alternances politiques. Finalement, c'est le fonctionnaire de la durée, de la continuité du pays à l'étranger. Comment est-ce qu'on vit ça dans une vie quotidienne? C'est-à-dire que parfois, on défend un pays avec des politiques qui ne sont pas les siennes, vous avez une carrière qui n'est pas liée à une seule majorité politique. Comment est-ce qu'on peut articuler ça en tant que diplomate? Est-ce que c'est le service de la France avant tout?
0: Ah oui, évidemment, c'est le service de la France avant tout. On sert un pays, on sert sa politique, on sert sa stratégie internationale. Et ça, à aucun moment, on se pose la question quand on sert son pays, quand on est à l'étranger.
1: Ah, extrêmement intéressante. C'est vraiment le service comme moteur premier. Je peux vous dire que les auditeurs catholiques savent de quoi vous parlez quand vous parlez du service, qu'on est un peu éduqué là-dedans. Alors, je voudrais que vous nous présentiez très rapidement le rôle que nous vous rappeliez, ce qu'est le rôle de l'UNESCO. Est-ce que l'ambassadrice de France auprès de l'UNESCO a comme vie quotidienne? Quelle est sa fonction?
0: L'UNESCO, c'est l'organisation des Nations Unies qui traite des sujets d'éducation, de science, de culture et d'information. Et c'est une organisation internationale qui est au cœur de Paris. Ça, c'est assez méconnu. Et donc, au quotidien, elle agit pour l'éducation, pour la culture, les sciences. Et l'idée, c'est quoi? C'est que des peuples se parlent, c'est de travailler, de coopérer pour améliorer la situation éducative dans le monde, pour faire en sorte que la science soit une science ouverte et partagée, pour éduquer les enfants, pour protéger le patrimoine. Donc c'est une mission assez large. Et moi, en tant qu'ambassadrice au sein de l'UNESCO, j'ai... Je dirais deux missions principales. La première, c'est de représenter mon pays au sein des instances de gouvernance de l'UNESCO. Parce qu'en fait, une organisation internationale, elle ne s'auto-gouverne pas. C'est les pays qui sont membres de cette organisation qui gouvernent. Et donc, concrètement, ça veut dire qu'on va réfléchir au budget de cette organisation, qu'on va travailler sur les priorités, sur les programmes à mettre en œuvre. Et donc, c'est une action au quotidien d'un ambassadeur, d'une ambassadrice auprès d'une organisation internationale. Et la deuxième mission d'un ambassadeur, c'est de porter les priorités de son pays. Et moi, je porte les priorités de la France dans le en termes

0: terme de diplomatie multilatérale, ça veut dire quoi concrètement? Ça veut dire que je porte des sujets comme l'éducation pour tous, l'égalité homme-femme. On travaille beaucoup, beaucoup sur la biodiversité, sur le climat. On travaille sur l'intelligence artificielle, qui est aussi une priorité. La désinformation, la lutte contre la désinformation. Et ça, c'est un peu les lignes rouges de la diplomatie multilatérale française que moi, je mets en œuvre au sein de l'UNESCO. Et c'est ça, un peu les deux principales missions d'un diplomate auprès d'une... En tout cas, de ma mission auprès de l'UNESCO.
1: En fait, très concrètement, vous êtes une sorte d'interface entre cette organisation multilatérale où vous représentez la France, et puis des priorités d'une politique proposée par la France, demandée par la France. Est-ce que c'est pas trop indiscret de vous demander quel est votre interlocuteur qui vous, comment vous recevez cette mission depuis la France, auprès de l'UNESCO? Quand vous avez une question, si vous dites, voilà, il y a un sujet, comment la France doit se positionner? Où est-ce que vous allez chercher cette information de savoir comment la France se positionne? Très concrètement.
0: Concrètement, en fait, on a une stratégie. Hein, on a une stratégie internationale. C'est à l'Élysée, le président de la République, le ministre des Affaires étrangères également. Donc, tout ça, c'est réfléchi, c'est pensé de façon collective dans l'appareil d'État entre la présidence de la République et le ministère des Affaires étrangères, avec aussi l'ensemble aussi des ministères qui sont concernés, ministère de la Culture, ministère de l'Écologie, ministère de l'Éducation nationale. Donc, tout cet écosystème français, eh bien, il bâtit en commun la stratégie française sur le plan international. Et moi, je suis un véhicule.
1: Alors, vendredi dernier, vous avez accueilli, au nom de la France, à l'UNESCO, le pape Léon XIV. Est-ce que la France, et vous peut-être plus personnellement, en tant que représentant de la France auprès de l'UNESCO, vous aviez des attentes particulières de cette rencontre?
0: Je pense que nous, à l'UNESCO, on attendait une parole forte. On attendait la parole d'une autorité dans une organisation internationale. Et moi, je trouve que le fait que Léon XIV ait choisi la tribune de l'UNESCO, elle est symbolique à double titre. Parce que d'abord, il vient dans une organisation internationale. Et donc, ce qu'il dit, c'est que le multilatéralisme, c'est la seule voie en réalité pour faire passer des messages et pour travailler ensemble. Et ce qu'il dit aussi en venant à l'UNESCO, c'est que l'UNESCO, c'est une organisation qui travaille sur la culture, les sciences, l'éducation. C'est la maison des humanités qui façonne les esprits et façonne l'esprit de paix. Et ça, c'est assez, assez extraordinaire, en fait. Et moi, je trouve que c'est très fort, cette venue à l'UNESCO. Et pour moi, il y a aussi des messages forts derrière. C'est d'abord une tribune, mais c'est aussi des messages. Le message, c'est attention, vous, communauté internationale, eh bien, vous n'avez pas d'autre choix que de vous parler, que de vous coordonner pour construire une paix réelle. Ensuite, ce qu'il nous dit, c'est que l'appel se façonne dans les esprits, parce que l'UNESCO façonne les esprits. Alors, il y a le préambule de la charte constitutive de l'UNESCO que moi, je trouve très fort et qui dit... La guerre venant dans les esprits des hommes, c'est dans les esprits des hommes qu'il faut façonner la paix. Et c'est assez fort parce que ça veut dire que c'est cette organisation internationale finalement qui va nous permettre par l'éducation, par le partage des connaissances, par la diversité de la culture, eh bien, qui va nous permettre de façonner un esprit ouvert, un citoyen critique aussi, un citoyen qui peut parler à l'autre, qui peut comprendre l'autre. Et ça, c'est un message assez, assez fort. Et puis, troisième message, je trouve aussi de cette visite, de ce discours du pape, c'est que le progrès, il a parlé beaucoup d'intelligence artificielle, mais le progrès, il doit être au service de l'humain, avant tout. Et ça, c'est très fort, parce que ça veut dire qu'il faut des garde-fous éthiques, effectivement, dans le progrès. Et puis, il nous a aussi dit qu'il faut protéger les enfants. Et ça, c'est un message fort que j'ai aussi entendu, qu'on a tous entendu à l'UNESCO.
1: Alors, pour nous, et particulièrement, je pense, les auditeurs de RCF Notre-Dame, on a... Les catholiques, les chrétiens ont plutôt regardé le discours du pape, mais le pape, il venait dans le cadre d'une journée, et en fait, il y a un dialogue aussi qui s'est instauré avec le secrétaire général de l'UNESCO. Est-ce que vous pouvez nous redonner ce contexte dans lequel il a été, et de montrer pour nous montrer à quel point finalement c'était une journée de dialogue, et pas uniquement un pape qui arrive et qui déclame son discours et s'en va?
0: Une journée de dialogue, effectivement, parce que dans la matinée, l'UNESCO a organisé un forum de jeunes. Et ce sont des jeunes qui se sont réunis et qui ont parlé d'intelligence artificielle, d'éthique, de paix. Et ça, c'est important parce que c'est le contexte général dans lequel se plaçait la visite du pape. Et puis ensuite, il a été accueilli l'après-midi par le directeur général. Directeur général de l'UNESCO. Et ils ont déambulé, ils sont allés vers l'olivier, un olivier qui est au centre de l'UNESCO dans les jardins. Ils ont arrosé l'olivier, c'est l'olivier de la paix. Et donc, ça, c'est aussi le symbole que l'UNESCO, c'est vraiment le symbole de la paix dans cet écosystème multilatéral. Et ça, c'était assez fort.
1: Et après, le temps des discours.
0: Et après, le temps des discours.
1: Rien. Alors, moi, j'ai été assez marquée parce qu'en relisant en détail le discours de Léon XIV, vraiment, Léon XIV s'est présenté et a assumé son rôle de chef religieux. Ce discours est truffé de références à la foi chrétienne, assumée. Hein. Il arrive en tant que porte-parole de l'Église universelle, mais il va jusqu'à expliquer que pour lui, l'être humain prend sa source dans le fait que chacun est créé à l'image de Dieu, que chaque personne apparaît comme une créature voulue et aimée par Dieu. Et donc, il n'arrive pas avec un discours, on va dire, il n'est pas arrivé avec un discours sécularisé. Mais comment est-ce que l'UNESCO peut justement, qui est une organisation multilatérale, peut prendre en compte cette parole qui a un fondement religieux, qui est assumée pour promouvoir la paix pour tous?
0: Alors le pape, c'est une autorité religieuse, donc il a forcément aussi un discours religieux. Mais je pense que ce qui est le plus important, c'est le sens, en fait. Et moi, dans tout ce que j'ai ressenti aussi tout au long de ce discours-là, c'est la quête de sens, la recherche de sens. Et l'humain aussi placé au cœur aussi de son discours. Et l'humain, il est placé aussi au cœur de l'action de l'UNESCO. Donc moi, je ne vois pas d'antinomie en réalité, parce qu'il y a plusieurs niveaux de discours. Il y a évidemment un discours religieux de la part d'un pape, mais il y a aussi un discours politique, parce que le pape, il représente le Vatican, un État. Et donc, il est aussi dans un dialogue avec la communauté internationale en venant à l'UNESCO. Donc, je pense que tout ça se parle, s'entrecroise, et que les liens se font automatiquement et assez simplement.
1: Parce que Léon XIV, dans son discours, a réaffirmé ce qu'on avait déjà vu au moment de la visite de Jean-Paul II à l'UNESCO, mais déjà même avec des papes comme Paul VI, que l'UNESCO, l'ONU, et particulièrement l'UNESCO, était un interlocuteur privilégié pour l'Église chrétienne, catholique. Mais, et du coup, si je vous suis, l'inverse est aussi valable. C'est-à-dire que l'Église, à travers son pape, est un interlocuteur privilégié pour l'UNESCO.
0: C'est un chef d'État, c'est évident. Il peut parler à l'UNESCO, il peut parler à la communauté internationale.
1: Mais est-ce qu'il n'est pas aussi un peu plus que le chef d'État? Est-ce que sa parole à l'UNESCO n'est pas plus forte, justement parce que c'est un État qui est tout petit et qui représente au-delà de ses propres frontières? Est-ce que sa parole n'est pas plus forte que n'importe quel autre chef d'État qui lui représente finalement que lui-même et son propre État, son propre peuple?
0: Le pape, il vient aussi avec des valeurs, avec toute une histoire, et je pense que cette histoire, elle est aussi en lien avec ce que fait l'UNESCO, parce que je vous disais au début que l'UNESCO, elle traite aussi des sujets très humains, l'éducation, le social, le discours aussi interreligieux, le dialogue interreligieux. Et ça, c'est aussi dans l'ADN de l'UNESCO. Donc tout ça, pour moi, n'est pas du tout antinomique. Et je pense que ce dialogue, il est assez, assez fécond en réalité.
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1: Vous disiez à l'instant, Madame l'ambassadrice, que le dialogue avec les religions était fécond. Concrètement, dans votre vie quotidienne, Alem Garbi, d'ambassadrice de la France auprès de l'UNESCO, comment est-ce que vous voyez que les traditions religieuses, toutes dans leur diversité, sont prises en compte dans le quotidien de la vie de l'UNESCO? Comment est-ce que dans le travail de l'UNESCO, elles sont prises en compte?
0: Au sein de l'UNESCO, il y a 194 États. Et donc 194 pays, cultures, il y a des langues. Et donc évidemment qu'on a des cultures différentes, on a des histoires différentes. Et je crois que c'est ça aussi qui est important aussi dans le travail de diplomate, c'est de se dire, Je travaille dans une même organisation avec d'autres pays qui pensent différemment de moi, qui ont une autre culture, qui ont d'autres peut-être intérêts, d'autres références. Et j'arrive tout de même à dialoguer avec eux. Et puis, l'objectif, c'est de pouvoir construire avec eux. Et c'est ça aussi la force du multilatéralisme, c'est de se dire... Je ne parle pas la même langue, je n'ai pas la même culture, je n'ai pas les mêmes références historiques, culturelles, mais en même temps, je construis un monde meilleur, je construis pour faire en sorte qu'on puisse aussi bâtir un avenir meilleur, un avenir désirable. Et c'est ça aussi la force du multilatéralisme.
1: Le pape a beaucoup insisté sur la richesse qu'apporte la diversité des cultures, l'importance même du pluralisme, il a utilisé le terme pluralisme. Et à chaque fois, il a associé ça à la question de la communion. C'est un terme très religieux, très catholique. Et il a aussi utilisé l'image de Babel. Cette tour, voilà, qui est finalement tout le temps tiraillée entre une forme de pluralisme éclaté qui ne permet plus de se parler. Et en contrepartie, une tentation permanente de ne parler plus que d'une même langue, de l'uniformité pour créer une unité factice. Et la réponse chrétienne que le pape apporte à cette tentation, cette double tentation, c'est que c'est la recherche commune de Dieu. Et c'est que comme ça que les diversités peuvent trouver une forme d'unité. Évidemment, la recherche de Dieu ne fait pas partie de l'ADN de l'UNESCO. Comment est-ce qu'à l'UNESCO, dans ces discussions quotidiennes qui animent les différentes commissions, vous trouvez un élément commun d'unité. Quel est cet élément commun ? Est-ce que le désir de construire quelque chose ensemble est suffisant ?
0: C'est l'ADN de l'UNESCO, c'est construire ensemble. Et c'est ça aussi qui, moi, m'interpelle tous les jours, c'est qu'on peut avoir une façon de voir les choses différentes et des intérêts aussi, des intérêts étatiques, des intérêts stratégiques, évidemment, que tous les pays n'ont pas les mêmes intérêts. Mais pourtant, en mettant comme priorité le développement de l'éducation, la protection de la culture, l'ouverture et le partage scientifique, eh bien, on se dit ensemble tous les jours comment on peut y arriver en commun, comment on peut arriver à bâtir cette feuille de route, je dirais, commune. Et je dois dire qu'au sein de l'UNESCO, il y a cet état d'esprit aussi très positif, très constructif, cette volonté de servir à quelque chose. Et moi, je le ressens au quotidien, quand je travaille avec l'ensemble des ambassadeurs de ces pays, c'est de se dire, eh bien, essayons de sortir un peu de ce chaos, de cet esprit de conflictualité qui règne un peu partout quand même dans le monde, et construisons ensemble pour le bien commun.
1: J'ai l'impression, en vous écoutant, que l'UNESCO est une agence de l'ONU particulièrement préservée de ces tensions internationales qui éclatent souvent au grand jour lors des assemblées générales de l'UNESCO. On l'a vu la semaine dernière, où les désaccords se font face et les grandes puissances, en tout cas, s'affrontent verbalement sans pour autant être capables de créer un minimum de commun. J'ai le sentiment, quand je vous écoute, que l'UNESCO est très préservée de ça. Et qu'il y a un travail de fond qui se fait à l'UNESCO, qui est invisible dans les médias, mais que cette idée de communion, vous la vivez au quotidien.
0: Moi, je trouve effectivement que l'UNESCO, c'est une agence qui n'est pas polarisée de la même façon que les organisations internationales peuvent l'être ailleurs. Effectivement, il peut y avoir beaucoup plus de tensions ailleurs. Mais effectivement, à l'UNESCO, je sens au quotidien dans mon dialogue avec tous ces pays qui sont présents, cette volonté de construire ensemble. Et ça, c'est assez fort. Et vous avez raison, je pense que c'est certainement l'ADN de l'UNESCO, qui est une organisation internationale assez particulière, parce qu'il y a cette recherche de sens, recherche d'utilité, recherche de bien commun à construire ensemble.
1: Soyez honnête, Madame l'ambassadrice, il y a quand même des pays qui n'ont pas cette recherche du bien commun et donc à l'UNESCO font plutôt de la figuration et s'investissent moins que d'autres. Ou est-ce que même ces pays, sans les nommer, avec lesquels nous avons le sentiment que la France, en tout cas les pays démocratiques, ne partagent plus grand-chose, est-ce que finalement à l'UNESCO, hors des caméras et des conflits de puissance, ces pays aussi travaillent avec vous ? Ou est-ce que ces pays avec lesquels nous sommes, nous pouvons être idéologiquement, enfin vraiment dans la conception que nous avons de l'homme, de l'égalité homme-femme, avec lesquels nous pouvons être en conflit, à l'UNESCO se retirent du jeu ?
0: À l'UNESCO, c'est ceux qui veulent travailler voilà, de façon constructive qui sont les plus présents, qui sont les plus vocaux. Et nous, la France, on travaille avec eux, essentiellement.
1: Oui, voilà. C'est-à-dire qu'à l'UNESCO, finalement, facile pour travailler. Alors, je voudrais revenir sur les propos de Léon XIV vendredi dernier. Vous avez dit au tout début de cette rencontre, Alem Gharbi, que la question de l'humain avait été posée. Et c'est d'ailleurs même une interpellation du pape Léon XIV, hein, puisqu'il vous a posé cette question à l'UNESCO, qu'est-ce que c'est que l'être humain ? Qu'est-ce que l'être humain ? Alors j'avais envie de vous poser la question pour la France, que vous représentez en tant qu'ambassadrice auprès de l'UNESCO. Est-ce que vous pourriez nous donner, aux auditeurs de RCF Notre-Dame, la définition de l'être humain ?
0: Moi j'aimerais partir plutôt du fil conducteur de ce discours qui était l'enfant qui naît, l'enfant qui grandit, l'enfant qui se construit. Et pour moi, c'est ça l'humain, c'est aussi protéger cet enfant qui va grandir dans un monde en pleine mutation, en plein bouleversement, un monde complexe, un monde dangereux. Et le message qu'il nous a donné, c'est protéger cet enfant qui va devenir adulte. Et c'est ça, moi, que je retiens de ce discours. Et c'est ce qu'on... Nous, France, on essaye de faire aussi dans notre action dans les instances multilatérales. C'est ce que l'UNESCO aussi, dans son travail quotidien, essaye de faire de l'enfance, parce que on leur doit de construire aussi un monde meilleur. Et c'est ce que nous, on essaye aussi de faire dans notre action internationale, notamment sur les sujets d'intelligence artificielle, parce que c'était aussi un message assez fort du pape. L'Union européenne s'en est emparée aussi, hein, avec un engagement très fort de la France. On a de multiples acteurs en France qui travaillent sur ce sujet, notamment la haute commissaire pour l'enfance. On a aussi été protection de l'enfance à l'ère de l'intelligence artificielle. Et donc, il y a un vrai engagement et de la France et de la communauté internationale pour s'attaquer à ce sujet de l'enfance, la protection de l'enfance dans une ère numérique.
1: Je vois que le temps file trop vite. C'est très frustrant. Et quand vous parlez de l'enfance, le pape a donné une définition de ce qu'était pour lui une éducation réussie. L'éducation, c'est véritablement au cœur de la mission de l'UNESCO. Et il a expliqué que pour lui, une éducation présente, c'est-à-dire la capacité à ouvrir à la possibilité d'un au-delà.
0: Une éducation réussie pour l'UNESCO, c'est déjà permettre que tous les enfants aillent à l'école. Aujourd'hui, il y a 373 millions d'enfants qui ne vont pas à l'école. C'est de permettre aux filles aussi, parce que dans certains pays, elles ont... C'est de permettre aussi aux filles de mieux appréhender le monde, un monde technologique, un monde avec de l'intelligence artificielle qui se développe vraiment de façon exponentielle. Et c'est ça, l'éducation réussie, c'est de leur donner les outils pour savoir décrypter l'information. C'est largement une éducation large partout dans l'ensemble des pays.
1: Juste en une phrase, je vais vous poser la question. Est-ce que ce discours du pape aura des répercussions dans les mois à venir, dans le travail de l'UNESCO ?
0: Porte, nous, à l'UNESCO, mais aussi nous, France, dans la conviction qu'on a que l'humain doit être au cœur, en fait, de la diplomatie multilatérale. Et ça nous conforte aussi dans le travail qu'on fait sur, il y a l'idée notamment de mettre en place un texte normatif sur la protection des enfants face à l'intelligence artificielle. Et l'UNESCO est assez, c'est une agence qui a beaucoup travaillé sur ces sujets, particulièrement aux enfants à l'ère de l'intelligence artificielle.
1: Ah vraiment, Madame l'ambassadrice, je voulais vous remercier parce que en vous écoutant, je me suis souvenue qu'enfant, mes parents étaient abonnés au courrier de l'UNESCO et que toute mon enfance a été baignée avec ces images d'enfants travaillant et ne pouvant pas aller à l'école. Donc merci à l'EMGA renouvelé et peut-être d'avoir aussi redonné un peu d'éclairage à ce discours de Léon XIV à l'UNESCO qui avait été occulté par la ferveur des jours suivants. Donc merci beaucoup.
0: Merci.
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4: RCF Notre-Dame, merci de nous écouter. J'espère que vous passez un bel après-midi. Notez

0: que l'on retrouve Clotilde Brosselet demain à 8h comme chaque samedi. Et puis tout de suite,
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3: Amis auditeurs des dialogues sur la mort et donc sur la vie, bonjour. Notre invitée aujourd'hui est une femme de théâtre qui a fondé avec Michel, son mari, la compagnie de théâtre itinérante intitulée Le Puy, qui a pour vocation d'aller à l'autisme et d'un handicap mental. La vie avec Igor, au milieu de sa famille et depuis son décès en décembre 2019, fait l'objet d'un très beau livre illustré par Mireille Dallancé et qui s'intitule « Tu ne m'as jamais dit maman ». Mary Vienno, bonjour.
4: Bonjour.
3: Alors, pourquoi cette surprise ?
4: Parce que dans sa vie, il a été tellement rejeté, tellement refusé dans les lieux, même les lieux spéciaux pour l'handicap. Il n'a pas été compris et je me suis battue tant de fois pour qu'il puisse faire des camps. Réponse, c'était quel niveau ? Quel niveau vous cherchez ? Mais voilà, avec tout ce fond et cette vie tellement... Pas tout le temps, mais surtout dans son enfance, parce que plus tard, il a été...
3: Les obsèques d'Igor vous a apporté de plus précieux et je prends bien sûr en compte le temps de la veillée de sa dépouille chez vous, la célébration, l'inhumation, puis le temps convivial aussi manifestement. On a bu et mangé devant l'église. Enfin, vous avez pris le temps aussi de cette étape ô combien importante où les langues se délient et on se dit des choses importantes.
4: C'est le fait que tant de gens sont venus et ils étaient là, quoi. Ils sont venus en couleur. On leur a demandé de laisser leurs vêtements noirs à la maison, parce que Igor aimait la couleur, très beau. Et qu'est-ce qui me reste ? Toutes sortes de moments, de moments où on se regarde, des moments où on chante, des moments où on a... aussi beaucoup de choses avec mes propres... les quatre autres enfants qui ont pris complètement leur place dans ce moment... Une semaine, en fait. C'était une semaine de...
3: Okay, du pourquoi 500 personnes à ces obsèques, qui émerge, je l'ai trouvé en page 102, et je vous cite encore, une présence à propos d'Igor. Il était une présence qui vient du cœur, une liberté, une consolation. Et alors moi, Mary, je vous le dis, fond de mon cœur, vient du...
4: En train de mourir, il a pris la position du Christ. Il était avec ses deux bras ouverts et ses pieds... ils étaient l'un sur l'autre et il avait comme il était Christ en croix, quoi. Dans sa simplicité de cœur, je crois que le Christ l'a rejoint, l'a accompagné. J'ai même l'impression que le Christ est venu le chercher au moment de la mort.
3: 33 ans, hein, il faut dire qu'Igor est mort à 33
4: ans et 4 mois, j'aime dire.
3: Vous avez, parmi les autres membres de votre famille, pris ce jour-là la parole et vous avez eu cette phrase... vraiment importante. Et si la guérison devait passer par ta mort ? C'est pas évident à entendre. Moi, je...
4: En fait, on a beaucoup prié tous, partout dans le monde. Enfin, je sais beaucoup dire. Avec tous les amis partout, on a prié pour sa guérison. Et un jour, j'étais avec des gens avec qui je prie et pas passé. Et ils ont cette phrase, il y avait quelque chose que je devais essayer de faire le mien. Et petit à petit, c'était 2 semaines avant sa mort, ça. Et petit à petit, j'ai réalisé que en meurant, il allait vers la grande guérison.
3: Alors, quelqu'un qui plus est son enfant, on n'évoque pas son futur. On regarde en arrière et on évoque ce qu'il a été pour nous, mais pas ce qu'il sera pour lui, pour nous tous. Alors, plusieurs années après son décès, Igor est décédé en 2019, donc 7 ans après. J'ai envie de dire, qu'est-ce qu'il est devenu ?
4: C'est ouvert, j'espère que j'ai réussi à les percevoir. Parfois, c'est à travers d'autres personnes. Parfois, c'est carrément des choses qui durent une minute, mais qui sont là. Et ces signes-là m'ont dit, et lui-même, il m'a mis une phrase dans ma tête. Voilà, je l'ai accueilli, c'est tout. Hein. C'est...
3: Ça alors, je fais partie de l'édifice central. La pierre d'angle.
4: Je pense aussi à ma petite fille de 3 ans qui, un jour, son grand frère a dit, tu sais que Igor est mort. Elle dit, oui, il est peut-être mort dans son cœur, dans son

0: corps, mais dans son cœur, il n'est pas mort. Et ça, c'est à 3 ans, elle avait compris ça. Voilà, je crois que.
1: À propos des signes, il y a celui qui est ô combien habité par toute une symbolique. Le récit des deux femmes au jardin, hein, c'est comme ça que vous l'avez appelé,
0: Oui.
1: sauf erreur. Alors racontez-le nous, parce que
0: D'accord,
1: c'est vous
0: ben, on
1: qui
0: est
1: l'avez
0: petit. C'était
1: vécu.
0: un an après sa mort. Je suis allée avec une amie, Isabelle, à la tombe et elle me demandait pourquoi il y avait des grosses pierres autour de la tombe et je lui expliquais et à ce moment-là, une de ces grosses pierres a roulé. C'était une petite plateforme, il a littéralement roulé vers le bas. Il n'y avait pas de vent, il n'y avait pas d'explication.
1: Personne ne l'a
0: Et
1: heurté.
0: non, personne. Et Isabelle m'a dit, je ne comprends pas, j'ai un chant dans ma tête. Et j'ai dit, ben moi aussi, quel est ton chant? Et elle m'a dit, il faut que je me rappelle de quel des chants, la pierre du tombeau a été roulée. Heureux ceux qui pleurent, ils seront consolés. Et c'est comme si ce chant, c'était exactement ce que j'avais besoin d'entendre à ce moment-là. Donc, si ce n'était pas Igor qui me l'envoyait, voilà. Après quelques semaines, bah,
1: Igor est
0: je...
1: votre consolateur, c'est ça au fond.
0: Exactement, exactement. Je disais, on l'a veillé sur lui quand il était vivant, mais maintenant, c'est lui qui veille sur nous.
1: Tu ne m'as jamais dit, maman, si vous projetez dans
0: Oui.
1: une autre temporalité dans laquelle vous le retrouverez différemment. Est-ce que ça vous arrive d'y penser? Est-ce que, parce qu'il est aussi question de songe à propos justement de l'actualité de la présence d'Igor, il y a d'évoquer ça.
0: Je ne me projette pas trop par rapport à comment il est physiquement ou ça, je ne sais pas. Ce que je sais, c'est qu'il a accès au langage. Il pouvait pas l'utiliser. Et là, j'ai l'impression qu'il peut l'utiliser et qu'il est dans une progression, il est dans un chemin vers la lumière. Et il y en a qui ont dit, mais il est allé direct, hein. Une amie musulmane qui m'a dit, mais lui, il est allé direct. Donc, oui, ce songe qu'a fait avec la directrice de l'Arche, elle a rêvé une semaine après que nous étions tous ensemble et Igor était là. Et puis, il faisait ces bruits normaux qui étaient juste des petits bruits. Et puis, en fait, tout le monde comprenait ce qu'il disait. Donc, c'était vraiment un songe d'éternité, quoi, un rêve d'éternité. Ils avaient chacun une relation qui était la leur. Et moi, je trouve qu'ils vraiment, ils vont bien.
1: Mary Vienno, merci infiniment d'avoir été présente dans notre émission. Je rappelle que votre ouvrage s'intitule Tu ne m'as jamais à vous.
0: Merci beaucoup, Christian.

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4: Quel est le sens du travail et quel est le sens de la culture? Voilà un des questionnements qui nous sont apportés par le Concile Vatican II, Gaudium et Spes, sur laquelle nous nous penchons avec vous, Étienne Fouillot. Bonjour.
5: Bonjour. Ça fait partie des annexes au texte principal de Gaudium et Spes qui ont été discutés à part. Il a même été question un temps de les séparer et d'en faire des textes autonomes. Sur l'économie, l'Église n'a pas changé, de ce point de vue-là, de doctrine. L'Église catholique critique à la fois un libéralisme de l'argent débridé et un socialisme autoritaire. Et elle a cherché pendant toute son histoire une sorte de troisième voie entre les deux. Et je pense qu'on en est toujours là. C'est-à-dire que, selon le danger principal, l'accent porte sur lui ou sur un autre. Alors, à partir des années 60 et de l'abondance de la société de consommation, etc., le balancier passe de l'autre côté. Le communisme connaît des difficultés et on critique plutôt le laisser-aller, le laisser-faire. Et je pense qu'on Vatican II est plutôt critiquant plus énergiquement les débordements d'un capitalisme financier ou économique éhonté. Ce qu'elle appelle développement harmonisé. C'est une expression qui vient d'un dominicain français, l'idée de l'optimisme des années 60, ce développement harmonisé, alors que nous, on constate au contraire quelque chose de tout à fait étranger.
4: On est 60 ans plus tard aussi, il faut le redire. Alors, dans ces questions-là aussi, du lien à l'économie, l'Église vient redire que l'homme vaut plus par ce qu'il est que par ce qu'il a. Plus de justice, plus de fraternité, voilà à quoi elle encourage dans une époque où, effectivement, c'est vraiment l'époque des progrès techniques.
5: Oui, non, c'est tout à fait consonant avec ce qu'elle a écrit, peut-être de manière un peu moins claire, mais en tous les cas, cette notion de développement harmonisé, qui inclut donc plus de justice sociale, tout ça, c'est déjà dans les encycliques précédentes, mais Gaudium et Spes prolonge en quelque sorte, adapte en incluant beaucoup plus les pays dits du tiers-monde à ce moment-là, qui étaient des pays qui s'émancipent et elle accepte tout à fait cette émancipation. Elle le prouve en ordonnant des évêques africains, en remplaçant les missionnaires par des hommes du cru, etc. C'est sa contribution à ce missionnaire considérable.
4: Oui, parce que ce qu'elle interroge, en fait, c'est aussi l'intérêt de ceux qui font cela. Qu'est-ce que l'argent sert comme intérêt en
5: oui,
4: est-ce que c'est celui qui possède ou est-ce que c'est pour les autres?
5: Et elle est très active dans l'aide au développement et les chrétiens sont très actifs dans toutes les organisations non gouvernementales d'aide au développement, aussi bien chez nous qu'à l'extérieur. Une étude assez récente sur les membres des ONG montre que 30% d'entre eux sont chrétiens ou d'origine chrétienne. C'est-à-dire des gens qui ont pris leur distance avec l'Église, mais dont la matrice est chrétienne. Donc là, il y a un vrai engagement. L'Église a poussé nombre de gens, de coopérants, par exemple, à aller au nom de leur foi et de leurs compétences. Et...

0: pour évoquer le Concile Vatican II à travers une encyclique importante, Gaudium et Spes, joie et espérance. Alors dans cette encyclique, il est aussi question de la culture. Comment est-ce que finalement, en cultivant les arts, et là je cite l'encyclique, l'homme peut grandement contribuer à ouvrir la famille humaine aux plus nobles valeurs du vrai, du bien, du beau, et à une vue des choses ayant valeur universelle. Alors là, on entend bien aussi qu'il y a une grande place donnée à la culture pour servir quelque chose de plus grand, et que finalement, c'est une ouverture là aussi aux artistes.
1: Oui, c'est assez nouveau. L'Église a encouragé, a été un mécène extraordinaire à travers le temps. Une bonne partie du patrimoine culturel de l'Occident vient de l'Église. Si on n'avait pas eu l'Église, il n'y aurait pas eu de peinture, de sculpture. Donc elle a ce rôle traditionnel, mais elle l'a toujours envisagé comme une manière de s'exalter elle-même. C'était des œuvres. Là, elle dit, il y a une culture qui dépasse de toutes parts la culture catholique et on est devant elle un peu interloqué. Elle prend parfois cette culture des formes difficiles à admettre. Donc, c'est plutôt majeur à travers le monde.
0: Alors, elle met quand même un avertissement, en tout cas une limite dans cet élan qu'elle donne à la culture, c'est il faut éviter à tout prix que la culture, détournée de sa propre fin, soit asservie au pouvoir politique et économique. C'est une crainte qu'elle a de voir justement des œuvres au service d'un État.
1: Communien, mais ça peut être mal aussi. Ça peut servir dans le bon sens au développement du personnel de l'homme, au développement des sociétés, mais ça peut aussi être utilisé contre l'homme et contre les sociétés.
0: Là, on a les
1: un homme très cultivé, et c'est par exemple lui qui ouvre au Vatican un musée d'art moderne, qui n'existait pas auparavant, en rassemblant des œuvres qui concernent des œuvres de grands artistes qui concernent plus ou moins le christianisme. C'est lui qui... Alors auparavant, des papes avaient instauré une... L'Église voyait toujours la culture moderne comme servant aux adversaires. Les grands noms de la littérature française ont été mis à l'index. Gide, par exemple, Sartre, proche du Concile Vatican II, de ne pas juger selon des critères qui sont seulement des critères étroitement
0: utilitaristes,
1: confessionnels, mais essayer de comprendre avant de juger. D'ailleurs, il y en a un signe risque. Personne n'avait le droit de lire. En fait, beaucoup de gens le lisaient parce qu'ils étaient à l'index, mais c'est un signe fort, la suppression de cette censure a posteriori sur la littérature.
0: Signe fort de l'ouverture à le catholicisme français. Vous avez beaucoup travaillé sur le Concile Vatican II, et notamment à travers un livre dont vous êtes l'auteur, « Une église en quête de liberté, la pensée catholique française du modernisme à Vatican II », un livre publié chez Desclée de Brouwer. Et vous êtes également intéressé aux grands penseurs de ce temps pour lesquels vous avez écrit des biographies.

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1: Prière au 0892 46 00 12. Nous la présenterons pour vous à la grotte de Massabielle.
2: C'est pour mon fils qui a été opéré du genou en novembre 25 et ça fait que 5 fictés. Il souffre, il ne tient pas de... Merci. Notre-Dame de Lourdes, je te confie notre petit-fils Aloïs. Je t'en supplie, guéris-le. J'ai confiance en toi.
3: Je vous demande de porter dans vos prières Maëva, atteinte d'un cancer. Je vous remercie pour toutes vos prières.
4: Chers frères et sœurs, soyez les bienvenus à Lourdes, dans cette grotte de Massabielle, rue du Rosaire. Nous prions avec tous les pèlerins présents à Lourdes et nous prions également avec vous tous qui vous associez à notre prière grâce à votre connexion aux médias du sanctuaire, à votre télévision ou votre... qu'il a prié avec nous ici même lors de son pèlerinage au sanctuaire. Au nom du Père et du Fils et du Saint-Esprit,
5: Amen.
4: Je crois en Dieu, le Père Tout-Puissant. Est né de la Vierge Marie, a souffert sous Ponce Pilate, a été crucifié et mort, a été enseveli et descendu au ciel, est monté aux cieux, est assis à la droite de Dieu, le Père Tout-Puissant, d'où il viendra juger les vivants et les morts. Je crois en l'Esprit Saint, à la Sainte Église catholique, à la communion des saints, à la rémission des péchés, à la résurrection de la chair, à la vie éternelle. Amen. Nous prions.

0: Délivre-nous du mal.
1: Je vous salue, Marie.
2: Marie, Mère de Dieu, priez pour nous pauvres pécheurs, maintenant et à l'heure de notre mort. Amen.
1: Je vous salue, Marie, pleine de grâce. Le Seigneur est avec vous. Vous êtes bénie entre toutes les femmes. Je vous salue, Marie, pleine de grâce. Le Seigneur est avec vous. Vous êtes bénie entre toutes les femmes. Et Jésus, le fruit de vos entrailles, est béni.
3: Sainte Marie, Mère de Dieu, priez pour nous pauvres pécheurs,

0: Ô Marie conçue sans péché,
1: priez pour nous pécheurs.
0: Notre-Dame de Lourdes,
1: priez pour nous.
0: Premier mystère douloureux, l'agonie de Jésus au jardin de Gethsémanie. De l'Évangile selon saint Luc. Après avoir prié, Jésus revint vers les disciples et les trouva endormis. Notre Père, qui es aux cieux, que ton nom soit sanctifié, que ton règne vienne, que ta voix... Je vous salue Marie, pleine de grâce, le Seigneur est avec vous. Vous êtes bénie entre toutes les femmes, et Jésus, le fruit de vos entrailles, est béni.
1: Sainte Marie, Mère de Dieu, priez pour nous.
0: Entre toutes les femmes, et Jésus, le fruit de vos entrailles, est béni.
1: Sainte Marie, Mère de Dieu, priez pour nous pauvres pécheurs, maintenant et à l'heure de notre mort. Amen.
0: Je vous salue Marie, pleine de grâce, le Seigneur est avec vous. Vous êtes bénie entre toutes les femmes, et Jésus, le fruit de vos entrailles, est béni.
1: Sainte Marie, Mère de Dieu, priez pour nous pauvres pécheurs, maintenant et à l'heure de notre mort. Amen.
0: Est béni.
1: Sainte Marie, Mère de Dieu, priez pour nous pauvres pécheurs, maintenant et à l'heure de notre mort. Amen.
0: Je vous salue Marie, pleine de grâce, le Seigneur est avec vous. Vous êtes bénie entre toutes les femmes.
1: Et à l'heure de notre mort. Amen.
0: Je vous salue Marie, pleine de grâce. Le Seigneur est avec vous. Vous êtes bénie entre toutes les femmes. Et Jésus, le fruit de vos entrailles, est béni.
1: Sainte Marie, Mère de Dieu.
0: Est avec vous. Vous êtes bénie entre toutes les femmes. Et Jésus, le fruit de vos entrailles, est béni.
1: Sainte Marie, Mère de Dieu.
0: Je vous salue Marie, pleine de grâce, le Seigneur est avec vous. Vous êtes bénie entre toutes les femmes, et Jésus, le fruit de vos entrailles, est béni.
1: Sainte Marie, Mère de Dieu, priez pour nos pauvres pécheurs, maintenant et à l'heure de notre mort. Amen.
0: Je vous salue Marie, pleine de grâce, le Seigneur est avec vous. Vous êtes bénie entre toutes les femmes, et Jésus, le fruit de vos entrailles, est béni.
1: Sainte Marie, Mère de Dieu, priez pour nos pauvres pécheurs, maintenant

0: Ô Marie conçue sans péché,
1: priez pour nous,
0: Notre-Dame de Lourdes,
1: priez pour nous.
0: Deuxième mystère douloureux, la flagellation. De la première lettre de Notre Père, qui es aux cieux, que ton nom soit sanctifié, que ton règne vienne, que ta volonté soit faite sur la terre comme au ciel.
1: Donne-nous aujourd'hui notre pain de ce jour. Pardonne-nous nos offenses, comme nous pardonnons aussi à ceux qui nous ont offensés. Et ne nous laisse pas entrer en tentation, mais délivre-nous du mal.
2: Je vous salue Marie, pleine de grâce.

0: Le Seigneur est avec vous. Vous êtes bénie entre toutes les femmes. Et Jésus, le fruit de vos entrailles, est béni.
1: Sainte Marie, Mère de Dieu, priez pour nous, pauvres pécheurs, maintenant et à l'heure de notre mort. Amen.
0: Je vous salue, Marie, pleine de grâce. Le Seigneur est avec vous. Vous êtes bénie entre toutes les femmes. Et Jésus, le fruit de vos entrailles, est béni.
1: Sainte Marie, Mère de Dieu, priez pour nous, pauvres pécheurs, maintenant et à l'heure de notre mort. Amen.
0: Je vous salue, Marie, pleine de grâce. Le Seigneur est avec vous. Vous êtes bénie entre toutes les femmes. Et Jésus, le fruit de vos entrailles, est béni.
1: Sainte Marie, Mère de Dieu, priez pour nous, pauvres pécheurs, maintenant et à l'heure de notre mort. Amen.
0: Je vous salue, Marie, pleine de grâce. Le Seigneur est avec vous. Vous êtes bénie entre toutes les femmes, et Jésus, le fruit de vos entrailles, est béni.
1: Sainte Marie, Mère de Dieu, priez pour nos pauvres pécheurs, maintenant et à l'heure de notre mort. Amen.
0: Je vous salue, Marie, pleine de grâce. Le Seigneur est avec vous. Vous êtes bénie entre toutes les femmes, et Jésus, le fruit de vos entrailles, est béni.
1: Sainte Marie, Mère de Dieu, priez pour nos pauvres pécheurs,
0: Je vous salue, Marie, pleine de grâce. Le Seigneur est avec vous. Vous êtes bénie entre toutes les femmes. Et Jésus, le fruit de vos entrailles, est béni.
1: Sainte Marie, Mère de Dieu, priez pour nos pauvres pécheurs, maintenant et à l'heure de notre mort. Amen.
0: Je vous salue, Marie, pleine de grâce. Le Seigneur est avec vous. Vous êtes bénie entre toutes les femmes. Et Jésus, le fruit de vos entrailles, est béni.
1: Sainte Marie, Mère de Dieu,
0: Je vous salue, Marie, pleine de grâce. Le Seigneur est avec vous. Vous êtes bénie entre toutes les femmes. Et Jésus, le fruit de vos entrailles, est béni.
1: Sainte Marie, Mère de Dieu, priez pour nous, pauvres pécheurs, maintenant et à l'heure de notre mort. Amen.
0: Je vous salue, Marie, pleine de grâce. Le Seigneur est avec vous. Vous êtes bénie entre toutes les femmes. Et Jésus, le fruit de vos entrailles, est béni.
1: Sainte Marie, Mère de Dieu,
0: Je vous salue, Marie, pleine de grâce. Le Seigneur est avec vous. Vous êtes bénie entre toutes les femmes. Et Jésus, le fruit de vos entrailles, est béni.
1: Sainte Marie, Mère de Dieu, priez pour nous pauvres pécheurs, maintenant et à l'heure de notre mort.

0: principio, et nunc et semper, et in saecula saeculorum. Amen.
1: Ô Marie conçue sans péché,
2: priez pour nous qui avons recours à vous.
1: Notre-Dame de Lourdes, troisième mystère douloureux, le couronnement d'épines. De l'Évangile selon saint Jean. Jésus savait qu'ils étaient sur le point de le prendre de force et de faire de lui leur roi. Alors il se retira tout seul dans la montagne. Notre Père, qui es aux cieux, que ton nom soit sanctifié, que ton règne vienne, que ta volonté soit faite sur la terre comme au ciel.
3: Donne-nous aujourd'hui notre pain de ce jour. Pardonne-nous nos offenses, comme nous pardonnons aussi à ceux qui nous ont offensés. Et ne nous laisse pas entrer en tentation, mais délivre-nous du mal.
1: Je vous salue, Marie, pleine de grâce. Le Seigneur est avec vous. Vous êtes bénie entre toutes les femmes, et Jésus, le fruit de vos entrailles, est béni.
4: Sainte Marie, Mère de Dieu, priez pour nous pauvres pécheurs, maintenant et à l'heure de notre mort. Amen.
1: Je vous salue, Marie, pleine de grâce. Le Seigneur est avec vous. Vous êtes bénie entre toutes les femmes, et Jésus, le fruit de vos entrailles, est béni.
4: Sainte Marie, Mère de Dieu,
1: je vous salue, Marie, pleine de grâce. Le Seigneur est avec vous. Vous êtes bénie entre toutes les femmes. Et Jésus, le fruit de vos entrailles, est béni.
4: Sainte Marie, Mère de Dieu, priez pour nos pécheurs, maintenant et à l'heure de notre mort. Amen.
1: Je vous salue, Marie, pleine de grâce. Le Seigneur est avec vous. Vous êtes bénie entre toutes les femmes. Et Jésus, le fruit de vos entrailles, est béni.
4: Sainte Marie, Mère de Dieu, priez pour nos pauvres pécheurs, maintenant et à l'heure de notre mort. Amen.
1: Je vous salue, Marie, pleine de grâce. Le Seigneur est avec vous. Vous êtes bénie entre toutes les femmes. Et Jésus, le fruit de vos entrailles, est béni.
4: Sainte Marie, Mère de Dieu, priez pour nos pauvres pécheurs, maintenant et à l'heure de notre mort. Amen.
1: Je vous salue, Marie, pleine de grâce. Le Seigneur est avec vous. Vous êtes bénie entre toutes les femmes. Et Jésus, le fruit de vos entrailles, est béni.
4: Sainte Marie, Mère de Dieu, priez pour nos pécheurs, maintenant et à l'heure de notre mort. Amen.
1: Je vous salue, Marie, pleine de grâce. Le Seigneur est avec vous. Vous êtes bénie entre toutes les femmes, et Jésus, le fruit de vos entrailles, est béni.
4: Sainte Marie, Mère de Dieu, priez pour nos pauvres pécheurs, maintenant et à l'heure de notre mort. Amen.
1: Je vous salue, Marie, pleine de grâce. Le Seigneur est avec vous. Vous êtes bénie entre toutes les femmes, et Jésus, le fruit de vos entrailles, est béni.
4: Sainte Marie, Mère de Dieu,
1: je vous salue, Marie, pleine de grâce. Le Seigneur est avec vous. Vous êtes bénie entre toutes les femmes. Et Jésus, le fruit de vos entrailles, est béni.
4: Sainte Marie, Mère de Dieu, priez pour nos pauvres pécheurs, maintenant et à l'heure de notre mort. Amen.
1: Je vous salue, Marie, pleine de grâce. Le Seigneur est avec vous. Vous êtes bénie entre toutes les femmes. Et Jésus, le fruit de vos entrailles, est béni.
4: Sainte Marie, Mère de Dieu, priez pour nos pauvres pécheurs, maintenant et à l'heure de

0: Ô Marie, conçue sans péché,
1: priez pour nous qui avons recours à vous.
0: Notre-Dame de Lourdes,
1: priez pour nous.
0: Ils requirent un homme de Cyrène nommé Simon et le chargèrent de porter la croix derrière Jésus. Notre Père, qui es aux cieux, que ton nom soit sanctifié, que ton règne vienne, que ta volonté soit faite sur la terre comme au ciel.
1: Donne-nous aujourd'hui notre pain de ce jour, mais délivre-nous du mal. Amen.
2: Je vous salue, Marie, comblée de grâce. Le Seigneur est avec vous. Vous êtes bénie entre toutes les femmes, et Jésus, le fruit de vos entrailles, est béni.
1: Sainte Marie, Mère de Dieu, priez pour nous, pécheurs, maintenant et à...
2: Et Jésus, le fruit de vos entrailles, est béni.
1: Sainte Marie, Mère de Dieu, priez pour nous, pécheurs, maintenant et à l'heure de notre mort. Amen.
2: Je vous salue, Marie, pleine de grâce. Le Seigneur est avec vous. Vous êtes bénie entre toutes les femmes, et Jésus, le fruit de vos entrailles, est béni.
1: Sainte Marie, Mère de Dieu, priez pour nous, pécheurs, maintenant et à l'heure de notre mort. Amen.
2: Je vous salue, Marie, pleine de grâce. Le Seigneur est avec vous. Vous êtes bénie entre toutes les femmes, et Jésus, le fruit de vos entrailles, est béni.
1: Sainte Marie, Mère de Dieu,
2: bénie entre toutes les femmes, et Jésus, le fruit de vos entrailles,

0: et bénie.
1: Sainte Marie, Mère de Dieu, priez pour nous pauvres pécheurs, maintenant et à l'heure de notre mort. Amen.
0: Je vous salue, Marie, pleine de grâce. Le Seigneur est avec vous. Vous êtes
1: pauvres pécheurs, maintenant et à l'heure de notre mort. Amen.
0: Je vous salue, Marie, pleine de grâce. Le Seigneur est avec vous. Vous êtes bénie entre toutes les femmes, et Jésus, le fruit de vos entrailles, est béni.
1: Sainte Marie, Mère de Dieu, priez pour nous, pécheurs, maintenant et à l'heure de notre mort. Amen.
0: Je vous salue, Marie, pleine de grâce. Le Seigneur est avec vous. Vous êtes bénie entre toutes les femmes.
1: Amen.
0: Je vous salue, Marie, pleine de grâce. Le Seigneur est avec vous. Vous êtes bénie entre toutes les femmes et Jésus. Le fruit de vos entrailles est béni.
1: Sainte Marie, Mère de Dieu, priez pour nous pauvres pécheurs, maintenant et à l'heure de notre mort. Amen.
0: Je vous salue, Marie, pleine de grâce. Le Seigneur est avec vous. Vous êtes bénie entre toutes les femmes et Jésus. Le fruit de vos entrailles est béni.
1: Sainte Marie, Mère de Dieu, priez pour nous pauvres pécheurs, maintenant et à l'heure de notre mort. Amen.
2: Gloire.

0: péché, crucifixion et la mort du Seigneur. De l'Évangile selon saint Jean, près de la croix de Jésus se tenait sa mère. Voyant sa mère et près d'elle le disciple qu'il aimait, Jésus dit à sa mère, « Fille, qui es aux cieux, que ton nom soit sanctifié, que ton règne vienne, que ta volonté soit faite sur la terre comme au ciel. » Marie, pleine de grâce, le Seigneur est avec vous. Vous êtes bénie entre toutes les femmes. Et Jésus, le fruit de vos entrailles, est béni.
1: Sainte Marie, Mère de Dieu, priez pour nous pauvres pécheurs, maintenant et à
0: l'heure est avec vous. Vous êtes bénie entre toutes les femmes. Et Jésus, le fruit de vos entrailles, est béni. Marie, pleine de grâce, le Seigneur est avec vous. Vous êtes bénie entre toutes les femmes, et Jésus, le fruit de vos entrailles, est béni.
1: Sainte Marie, Mère de Dieu, priez pour nous pauvres pécheurs, maintenant et à
0: avec vous. Salut Marie, pleine de grâce, le Seigneur est avec vous. Vous êtes bénie entre toutes les femmes, et Jésus, le fruit de vos entrailles, est béni.
1: Sainte Marie, Mère de Dieu, priez pour nous pauvres pécheurs,
0: Je vous salue Marie, pleine de grâce, le Seigneur est avec vous. Vous êtes bénie entre toutes les femmes, et Jésus, le fruit de vos entrailles, est béni.
1: Sainte Marie, Mère de Dieu, priez.
0: Vous êtes bénie entre toutes les femmes, et Jésus, le fruit de vos entrailles, est béni. Est béni.
1: Sainte Marie, Mère de Dieu, priez pour nous pauvres pécheurs, maintenant et à l'heure de notre mort. Amen.
0: Je vous salue Marie, pleine de grâce, le Seigneur est avec vous. Vous êtes

0: climatique de Météo France. Pendant tout ce mois, la température moyenne a été supérieure à la normale de plus 3,1 derrière. 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Évidemment, difficile de suivre tous les programmes de la journée. Alors peut-être avez-vous manqué l'interview politique de Nathanaël de Rinxan. Ce matin, il a reçu Bruno Le Maire, séance de rattrapage.
1: Bonjour Bruno Le Maire. Bonjour. Mot d'abord sur la situation dans les lycées. On en parlait tout à l'heure. Le mouvement s'étend, suscite l'inquiétude. Est-ce que vous avez le sentiment qu'il échappe aux lycéens ?
2: Il a été en tout cas largement récupéré, notamment par la France Insoumise, dont on connaît, c'est le rétablissement de l'autorité d'abord pour la sécurité de nos enfants, pour la sécurité des lycéens, pour tous ceux qui veulent travailler. Il est totalement révoltant qu'en France, vous ayez des enfants, des lycéens qui soient menacés à la sortie de leur lycée, qui voient partie de leur lycée qui sont en flammes ou des objets en flammes à la sortie. Tout cela doit cesser. Le rétablissement de l'ordre, que des enseignants continuent à ne pas être remplacés en première, en terminale, que nos enfants doivent attendre 2 semaines, 3 semaines, parfois davantage, pour avoir le remplacement de leur prof de français, de leur prof de mathématiques en France, en 2026. Mais c'est totalement révoltant, et je comprends l'inquiétude, la colère de ces lycéens qui se disent « Mais comment se fait-il que je ne puisse pas suivre mon cours ? Ça va menacer ensuite mes études, ça va menacer mon parcours sup, ça va me mettre en difficulté pour avoir un bon livret scolaire. » Donc ça nous permettra ensuite de répondre rapidement à des attentes qui sont parfaitement légitimes.
1: Juste un petit mot sur la France Insoumise. Bruno Retailleau, hier, a estimé que la question de leur interdiction se posait. Vous en pensez quoi, vous ?
2: Je pense que c'est surtout la question des poursuites pénales qui se posent. Il faut des poursuites pénales contre tous les membres de la France insoumise qui auraient incité à la violence dans le pays. La politique, c'est le débat. C'est pas la violence. La politique, c'est pas la récupération et certainement pas la récupération des mineurs, des enfants, de ceux qui sont par définition les plus fragiles. Donc avant de parler d'interdiction d'un mouvement politique, je pense surtout qu'il doit y avoir des poursuites pénales contre tout élu de la France insoumise, tout membre de la France insoumise qui aurait participé de près ou de loin aux violences qui touchent aujourd'hui les lycées en France.
1: En attendant, le projet de budget 2027 a donc été présenté hier. Alors, je lui trouve beaucoup de points communs aux propositions que vous avez pu faire il y a quelques semaines dans votre manifeste, notamment lorsqu'on vous demandait votre avis sur ce budget. Il vous inspire quoi, ce budget 2027 ?
2: Il y a tout de même une différence majeure, vous l'avez rappelé tout à l'heure, c'est que je refuse toute augmentation de taxes et d'impôts. J'ai été 7 ans ministre des Finances, à une époque où nous avions encore le contrôle de nos finances publiques, que nous avons perdu depuis la malheureuse dissolution de 2024, je n'ai jamais augmenté un seul impôt. Et j'ai toujours refusé cette solution de facilité. Et j'ai dû me battre pendant 7 années, à chaque budget, contre ce réflexe pavlovien de beaucoup de parlementaires, de toutes les oppositions, qui consiste à dire « il faut augmenter les taxes, il faut augmenter les impôts ». Dans ce budget, malheureusement, il y a des augmentations d'impôts, des augmentations de taxes qui ne sont pas acceptables. Ensuite, il faut bien un budget. Donc moi, j'appelle chacun à la responsabilité. Il a ses défauts, je l'ai redit, l'augmentation des taxes,
1: il
2: l'augmentation
1: des
2: impôts. Il a aussi des qualités, c'est-à-dire qu'il fait des efforts et qu'il réduit un certain nombre de dépenses, notamment sur l'État, qui me paraissent indispensables. Il n'est certainement pas parfait, mais il est indispensable dans la situation financière où nous sommes. Chacun doit réaliser que la France, aujourd'hui, est au bord du gouffre financier. Et que nous sommes placés devant une alternative qui n'est pas réjouissante, soit le lent étranglement, soit la mort subite. Eh bien, il faut sortir de cette alternative qui prive la France de la maîtrise de son destin en adoptant le plus vite possible le budget.
1: Est-ce que vous avez le sentiment qu'on paye aujourd'hui l'addition de ce modèle économique utilisé, vous en parlez dans votre livre, depuis 40 ans. Ça pourrait être pire, mais la France a vécu au-dessus de ses moyens.
2: Oui. Et je pense que l'enjeu, justement, des mois qui viennent et de la campagne qui va s'ouvrir, c'est de comprendre que des rustines ou des rafistolages ne suffiront pas. C'est pas une économie sur tel budget ou une économie sur telle autre partie de la dépense publique qui nous permettra de nous en sortir, je veux le dire avec vraiment beaucoup de gravité. La seule chose qui permettra à la France de reprendre son destin en main, c'est d'inventer un nouveau modèle et de sortir d'un modèle qui nous épuise financièrement et psychologiquement pour tous ceux qui bossent, tous ceux qui ont leur entreprise, tous ceux qui payent les charges, tous ceux qui sont salariés, qui voient le montant des charges sur leur salaire. Personne n'en peut plus de ce modèle. C'est un modèle dont le principe est simple, c'est dépenser plus de richesses qu'on en produit, et redistribuer de l'argent avant même qu'il soit dans votre poche.

0: moment donné, on touche le mur, nous y sommes. Nous sommes au moment où le modèle économique et social français montre qu'il ne tient plus. Donc il faut en inventer un nouveau. Et c'est quoi ce nouveau modèle ?
1: Vous dites prendre les bonnes décisions. Alors quelles sont ces bonnes décisions ?
0: Les bonnes décisions, c'est de laisser de côté un état-providence qui ne fonctionne plus, qui une fois encore nous épuise financièrement et psychologiquement, parce qu'il faut voir ce que c'est aujourd'hui qu'être un artisan, être un patron, être un salarié, voir les charges qu'on paye chaque mois, les gens n'en peuvent plus. Donc le nouveau modèle, c'est quoi ? C'est un modèle dans lequel on met la production de richesses industrielles, agricoles, avant la redistribution. Et on accepte de limiter la redistribution. Et on dit aux gens, vous allez garder votre argent. Vous aurez un salaire net plus élevé parce qu'il y aura moins de charges, parce qu'on redistribuera moins d'argent. Vous êtes entrepreneur, bah votre vie sera plus facile, il y aura moins de règles, il y aura moins de normes, et puis il y aura moins de taxes et de charges qui pèseront sur vos activités. C'est un modèle dans lequel on dira aux paysans, on va arrêter de vous surveiller comme si vous étiez le dernier des délinquants à chaque fois que vous produisez une pomme de terre ou un morceau de viande. Et à partir de là, nous retrouverons ce qui est indispensable pour le pays, de la prospérité.
1: Alors je vais faire mon contribuable. Pourquoi ça n'a pas été fait plus tôt, ça ? Ce que vous annoncez, pourquoi est-ce qu'en 2017, vous n'avez pas pris cette décision ? Vous n'avez pas pu prendre cette décision ?
0: En 2017, on l'a fait. On s'est engagé dans la bonne voie.
1: Et alors ?
0: Moi, je pense que l'un des grands torts de notre majorité actuelle, c'est de ne pas avoir assez défendu ce que nous avions fait sur le plan économique. Parce que ça a mené à discréditer une politique qui pourtant était efficace, qu'on appelle la politique de l'offre et que moi j'appelle la politique favorable au travail et aux entreprises. En 2017, j'ai baissé les impôts. J'ai baissé l'impôt sur les sociétés de 33 à 25%. J'ai baissé les impôts sur les dividendes que peuvent se verser des artisans ou des commerçants. J'ai supprimé une grande partie de la taxe d'habitation. Voilà ce que nous avons fait. 50 milliards d'euros de baisse d'impôts. J'ai baissé les impôts de production, qui sont indispensables pour relancer notre production industrielle, parce que c'est un impôt qui pèse sur l'industrie, qui est vital pour notre pays et vital pour nos territoires. Le résultat, ça a été quoi ? Ça a été de la croissance, un pays attractif, 2,6 millions d'emplois créés, 7% de taux de chômage ou pas loin, donc on était dans la bonne direction.
1: Oui, mais aujourd'hui, la situation ne convainc pas les Français.
0: Et pourquoi ? Parce que patatras, en 2024, là où il y avait un choix à faire entre poursuivre cette politique qui donnait des résultats, rétablir des comptes publics suivant le plan de rétablissement des finances publiques que j'avais proposé au président de la République, et la dissolution, le président de la République a choisi la dissolution. Et que cette dissolution a conduit au chaos. Nous sommes aujourd'hui dans un chaos financier, économique, avec une situation gravissime, avec des taux d'intérêt qui approchent les 5%, des créanciers qui sont à nos basques.
1: Et on a bien compris, c'était compliqué. Mais c'est quoi la solution demain ? Alors expliquez-moi, Bruno Le Maire, demain, qu'est-ce que je dois faire ? Pour qui je dois voter ? Pour que, justement, on se retrouve dans une situation qui redevienne cohérente.
0: Voter pour des gens crédibles, qui ne vous racontent pas des salades et qui ont de l'expérience, et qui vous diront des choses très simples. Un, l'urgence absolue, c'est le rétablissement des comptes publics.
1: Vous êtes crédible ?
0: Ça passe par des décisions qui ne sont pas faciles. Des désindexations, des retraites, des aides sociales. Ça passe par le gel du recrutement des fonctionnaires, par le gel de l'avancement des fonctionnaires. Ça passe par la réduction de la participation de la France au budget de l'Union européenne, puisque nous n'avons plus le même niveau de vie qu'avant. Donc il faut mettre un garrot sur l'hémorragie financière face à laquelle se trouve la France aujourd'hui. Ça, c'est la décision immédiate. 6 mois plus tard, vous devez engager des réformes de structure. La réforme des retraites, j'ai proposé 65 ans. La réforme de l'assurance chômage pour que ce soit un filet de sécurité et pas une assurance à l'euro près. La réforme de notre modèle de santé pour protéger contre les grands risques, Alzheimer, le cancer, mais arrêter de rembourser systématiquement des petites dépenses de santé. C'est la deuxième étape. Et la troisième, c'est de relancer une production industrielle et agricole sur des grands projets qui peuvent être l'énergie, les centrales nucléaires, les retenues collinaires pour les agriculteurs, les transports ferroviaires pour le centre de la France qui est mal desservi, l'intelligence artificielle, parce que c'est là que va se trouver la richesse de demain. Et là, vous avez une France qui va respirer de nouveau, retrouver son souffle et retrouver sa place.
1: Bruno Le Maire, qui peut incarner ce projet que vous nous décrivez, projet en 3 temps ? Est-ce que c'est vous ou est-ce que c'est une autre personne ? En clair, est-ce que vous serez président l'année prochaine ? Est-ce que vous êtes candidat à la présidence de la République l'année prochaine ?
0: Je l'ai toujours dit, je fais passer ma vision que j'ai présentée dans Une Autre France, qui est disponible sur mon site internet, uneautrefrance.fr pour ceux que ça intéresse, avant la personne et avant les candidatures. Et dans le moment très grave où nous sommes, un moment qui est pré-révolutionnaire à tout point de vue, vous avez le chaos dans le pays, une inquiétude profonde, une angoisse de nos compatriotes. Il y a l'angoisse de ceux qui ne peuvent pas payer le plein, qui disent « mais comment je vais faire pour aller bosser ? Comment est-ce que je vais faire ma journée ?» Vous avez l'angoisse de ceux qui vont remplir leur cuve de fioul et qui se disent « mais ça va me coûter une fortune, comment je vais faire pour payer ?» Vous avez l'angoisse des entrepreneurs qui se disent « mes salariés ne vont pas venir travailler, je ne vais pas arriver à finir le mois ». Face à ces inquiétudes-là, la responsabilité politique, c'est d'abord de dire « voilà où nous pouvons aller ensemble ». Tout de suite, pour régler les problèmes, et à 25 ans, pour retrouver notre place. C'est ce que je fais dans mon manifeste. Ensuite, est-ce que ça rencontrera l'écho souhaité ? Nous le verrons. Mais croyez-moi, je ne suis pas prêt à transiger sur le projet que j'ai pour la France. Je pense qu'il faut un projet radical, qui passe par de la prospérité, de l'autorité et une fédération d'États-nations en Europe. Après, nous verrons comment les Français le reçoivent.
1: Alors, il y a un nouveau chroniqueur sur cette radio, Christophe Barbier. Il a lu un de vos livres, en l'occurrence « Le temps d'une décision » qui est paru en avril, et il avait une question à vous poser à ce sujet.
2: Bruno Le Maire, en exergue de votre dernier livre « Le temps d'une décision », consacré notamment beaucoup à l'état financier de la France, vous placez ce proverbe chinois que je cite de mémoire « Dieu nous préserve de vivre une époque de changement ». Oui, on voit à quel point le changement peut nous troubler, mais ne croyez-vous pas au contraire qu'une période de changement, c'est une formidable opportunité pour réformer la France et la relancer vers les hauteurs ?
1: Ça rejoint un petit peu ce dont vous nous parliez. Ce changement, c'est maintenant ?
0: D'abord, je reconnais bien l'esprit incisif de Christophe Barbier.
1: Très proverbe chinois en ce moment.
0: Oui, mais il a raison. Les proverbes chinois sont pleins de sagesse, mais on peut aller un peu moins loin qu'en Chine.
1: Merci beaucoup, Bruno Le Maire. Merci beaucoup, le titre du manifeste. En fait, juste pour notre France, du manifeste, c'était notre France. Et donc, vous parlez dans cette idée.
3: Et rendez-vous tous les matins, lundi au vendredi. C'est vous êtes confiné de notre volonté politique de la France. Et de France, habité politique de la France.
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6: Bonjour Christophe Barbier.
7: Bonjour Simon, bonjour à tous.
6: Bonjour Christophe Barbier. Réaction à ce qu'a déclaré Bruno Le Maire. Son réaction à ce qu'a déclaré Bruno Le Maire.
7: Il a très bien défendu son projet de redressement.
6: Il a très cohérent, c'est très rationnel.
7: Est-ce qu'on nous prend le bon projet ou est-ce qu'on nous prend de bon projet dans ce qu'il contient ? Je persiste à penser, mais il n'est pas d'accord avec ça. Il explique son projet, mais il est très cohérent. Il était parti du gouvernement en avril 2024. Il proposait un budget rectificatif et Emmanuel Macron le lui a refusé. S'il était parti, on lui a refusé à ce moment-là. Il semble même l'attaquer dans la porte de l'Europe, pris dans notre société politique. Ne place pas celui du recours, celui de l'homme qui avait vu venir la crise. L'homme il ne l'a pas fait, donc dans le crise, il paye, il ne l'a pas fait. Donc dans le plan, il paye cet ajustement.
8: Le mouvement lycéen continue malgré la fermeture de nombreux établissements par le gouvernement.
7: Le mouvement a buté, c'est fait il y a une semaine, alors que nous avions du train pour le pape, un petit mouvement qui allait donc pour le lycée touché par des problèmes concrets dans le fond de déplacement de professeurs. Au début de la remplacement, c'est un mouvement qui s'est étendu, parce que les réseaux sociaux qui s'étaient tendus entre les lycées, l'ont voulu la compétition et entre les commencer. Le tâche de l'autritage de rôle des élus de la France insoumise et l'autritage de rôle des élus, si j'ose dire, pas criminel, des jeunes hommes délictuels, avec la classe qui sont comme délictuels, avant les lycéens, pouvaient commettre leurs exactions, c'est leur proposition, c'est un pour puisse maintenir leurs exactions de deux buts bavures. Puis ce mouvement a muté aujourd'hui, ce mouvement a muté aujourd'hui, il y a l'air un apex, ce mouvement n'est pas un mouvement lycéen, c'est moi dans mon lycéen, les deux publicités ont été fermées, pourquoi les lycéens sont réfugiés, été fermés, il y a quelques-uns parmi les casseurs, mais l'essentiel des casseurs sont exaucés dans les lycées, tous les lycées comme exaucés devant les lycées, ils viennent, en attendant surtout ceux dans lesquels ils viennent, en attendant qu'ils servent l'autorité. Ils ciblent les professeurs et les proviseurs, c'est l'autorité. Les professeurs veulent plus de profs, ils vont pas taper sur les leurs. Les casseurs le font. Ils visent l'autorité des casseurs, l'autorité publique, les pompiers qui ont pompiers, et ils visent bien sûr l'héroïne des policiers, ils visent encore un commandant de police, battu encore un mort, il n'avait été sauvé par ses camarades, laissé un peu d'intention, mais par ses camarades, après sa politique, à trapper dans les rues. Après, le ministre de l'Éducation reçoit aujourd'hui les enseignants, les parents, les ministres. Ça démarre peut-être l'apaisement.
2: Oui, il faut toujours une démarche d'apaisement. En même temps qu'une démarche de faire l'apaisement, Édouard Geffray incarne l'apaisement. Édouard Geffray incarne l'apaisement. Les étudiants, les lycéens, ils le reçoivent tous. Les étudiants, je ne sais pas s'il peut le recevoir tous. Il n'a pas de marge de salaire budgétaire. Pas question d'engager des manœuvres de personnel. On est en crise de perte dans l'éducation, en crise de vocation. Dans l'éducation, en crise de vocation. Protester de sa bonne foi et s'engager à défendre au mieux son budget. Le budget de l'éducation nationale n'est pas nul. Le budget qui n'est pas massacré dans les choix. Dans les choix budgétaires massacrés. Je pense aussi que nous étions dans des conflits de ministres techniques que nous avons dans ce conflit de Nunez et de Marge Frey. Le premier a beaucoup d'expérience des ministères. L'autre, moins d'expérience des ministères. Et l'autre, été élu, n'ont pas été candidats. Et des élections majeures, des candidats. Et des ministres techniques font un mouvement aussi politisé. C'est un mouvement aussi politisé. C'est ça qui est le conflit. C'est qui manque à l'appel. C'est lui qui devrait être au fond avec ses ministres. Pour négocier à la fois dans la fermeté et dans l'apaisement, mais dans la fermeté, il était complètement noyé dans le budget connu. Et maintenant, le chantier derrière lui va rattraper, je m'aperçois, le chantier derrière lui va rattraper.
8: Les responsables politiques peuvent faire payer les dégâts sur la grande des mineurs réalisables. Est-ce possible, est-ce souhaitable?
2: Alors, ce serait souhaitable. Vous êtes parents d'amendement, vous en êtes responsable, vous devez le tenir, vous en êtes responsable, vous devez le tenir, vous en êtes responsable, vous devez le tenir, vous en êtes responsable, vous devez le tenir, vous en êtes responsable, vous devez le tenir, vous en êtes responsable, vous devez le tenir, vous en êtes responsable, de sanctions, on veut. Je ne sais pas certain que ça soit juste parce que beaucoup de ces parents, certains sont des mères solitaires, des mères parents isolées, ce sont des mères, ce sont des dépassés par leurs propres bien, enfants, selon nous, on peut exercer une autorité d'enfant, que l'enfant a depuis longtemps contesté, par ailleurs, je ne sais pas si ça serait si efficace, parce que vous êtes dans la misère, dans la pauvreté, tout un foyer, ou dans la misère, dans la pauvreté, dans tous les foyers, des aînés. Il faut un mélange de fermeté, de compréhension, et je pense que c'est beaucoup mineur, surtout quand ils ont 16-17 ans, et 16-17 ans, on sait que ça. C'est les buts, on est bien pompiers, c'est pas tout ça. C'est pas eux de payer. Ils n'ont pas payé tout de suite. Ils n'ont pas de métier, ils n'ont pas d'argent. Ils ont une dette pour la société et ils vont la rembourser. Ils peuvent la rembourser en travaux d'intérêt général. C'est d'ailleurs une peine. En travaux d'intérêt général, c'est d'ailleurs une peine. Elle n'est pas toujours très bien exécutée souvent. Et sinon, ils rembourseront en argent plus tard. Et sinon, ils commencent dans la vie active avec une dette. Ils commencent dans la vie active avec une dette alors qu'ils n'étaient pas encore ni un salarié. Alors qu'ils n'étaient pas encore.
8: Le gouvernement sent la responsabilité. La France est un tsunami. Il oppose un défenseur.
2: Il faut croire les deux, parce que croire la France Insoumise n'est pas la seule responsable. Il y a des revendications à la CDC, il y a des casseurs qui viennent sur le terrain, il y a même des casseurs qui viennent sur le terrain. La France Insoumise a une responsabilité énorme. La manière dont les mouvements ont gonflé, la France Insoumise a fourni toutes les chambres des groupes politisés, avec le premier rang de ses haut-parleurs, avec le premier rang de ses haut-parleurs, et bien entendu, le mélange donc qui vient dire aujourd'hui, le mélange donné, mélange que vient de la liberté il y a 48 heures, disait mobilisez-vous, il y a pas envie de mettre sur le terrain et démobiliser, venez sur le terrain, donc là, je m'attends à la crise, la France Insoumise a une responsabilité politique, la France Insoumise est son jeu, on ne va pas lui reprocher d'avoir fait une faute, elle fait ce pourquoi elle fait une faute, la France Insoumise, c'est-à-dire la révolution citoyenne, mais il faut qu'elle en soit consciente, qu'elle est débutée, les électeurs aussi doivent le savoir, les électeurs aussi doivent le savoir.
8: Mediapart, agent des éléments pour accréditer les billets pour entendre des éléments pour accréditer les Jordan Barthes de la Barthes.
2: C'est convaincant sur les méthodes de Mediapart. Ils ont été convaincants sur les méthodes de Mediapart. Ils produisent cette information, les sources différentes, les sources et surtout l'extraction des données à la source, mais l'extraction des données que ça n'avait pas été des messages fabriqués et greffés sur des pseudo comptes greffés de ce côté-là, leur travail est sérieux. Le maintenant, il y a des enquêtes judiciaires qui vont commencer là-dessus, des enquêtes judiciaires qui vont commencer là-dessus. On verra ce que dit l'acte de la justice. Et on verra quand même convaincant par ailleurs. Mais c'est quand même bien ce qu'était le Bardella de cette époque, 2013-2015, un jeune militant, 2015, un univers à la fois amical, politique, affectif, notamment dans la fréquentation de Frédéric Chatillon, qui était le petit ami de Frédéric. Ils l'ont baigné dans un environnement qui est celui des bulliards, des membres du public, du groupe en défense, l'extrême droite de l'extrême droite en défense. Il ne peut extrêmement pas en avoir été imprégné idéologiquement, sans compter l'homologité, sans son râle, l'antisémite, sur lequel Mediapart a testé aussi ses éléments. Il nous dit, ah oui, mais ça, Jérôme, il peut être terminé, c'est fini, Jérôme, Mediapart, c'est une simple photo de vacances à Venise, de Frédéric Chatillon, vacances à Venise sur les réseaux, liké et commis sur les réseaux par Jordan Bardella, en 2020.
7: Jordan, il était vice-président du RN, député européen, et figure déjà majeure de la vie politique nationale. Alors soit il avait complètement rompu le national, dans ce cas-là, on ne laïque pas, on parlera peut-être dans les privats, on parlera aux gens, mais on laïque pas. Alors sachant que le primé, on va le voir sur les réseaux sociaux. Si on laïque, c'est qu'on est encore dans une incointance. Si on laïque, c'est qu'il y a encore une désaccord sur les idées. On n'a pas rompu des accords sur les idées. De la même manière, le Parlement européen, où il était même maintenant, le Parlement européen, où il y avait des sociétés dans le marché, qui étaient reliés à l'univers des anciens du GUD. De loin que là-dessus, Jordan Zanzella, en contradiction aujourd'hui avec l'État, il était contradiction aujourd'hui avec ce qu'il pensait à ses propres militants. Il n'avait pas rompu complètement. Et la dédiabolisation de Mandela, la dédiabolisation de Mandela n'était pas assez profonde, elle était peut-être cosmétique, assez profonde.
8: Alors Jordan Zanzella porte peut-être une deuxième fois contre Mandela.
7: C'est une deuxième fois contre Mandela. C'est la seule stratégie qui est à sa portée. C'est la seule stratégie qui est à sa politique. Il est fait, il est refusé, il se pose innocent, il est fait, il est accusé, il se justifie du choix. La première plainte, l'autre est en cours de rédaction. La première plainte, pour diffamation de la constitution de partie civile. Les juristes nous disent que c'est la procédure la plus longue. Il va y avoir sans doute une mise en examen. En diffamation, c'est automatique. Moi-même, quand j'ai été directeur de la publication de l'Express, moi-même, j'ai été mis en examen de nombreuses reprises. J'ai été mis en examen de nombreuses reprises. Rendez-vous dans un an, et peut-être plus. Rendez-vous dans un an, voir plus de la part de Bardella, de justice très rapide, de la part référée, de justice très rapide, qui lui permettait très vite et de montrer que l'accusation de Mediapart s'effondrait. En choisissant le moment là, c'est fondé. J'ai l'impression que il est pas sûr de la conclusion. Et surtout, j'ai l'impression qu'il fait tout son pari sur l'opinion qu'il fait l'opinion et l'autre pari sur les Français dans les sondages, dans les cas de gens du soir, les Français tranquilles, c'est ce qu'on perd, on continue, on inscrit notre vote, on a une loi de Jordan Bardella, notre vote, on verra ce qu'il a raison de faire ce pari. Ça, on verra ce qu'il a raison de faire ce pari. Dans politique, d'atmosphère, on se fera dans les jours et les semaines qui viennent. On se fera dans les jours et les semaines
8: de Rinks,
7: justement, vous êtes député du Rassemblement National, vous êtes député, vous ne voulez pas demander à Jordan Bardella de se mettre en retrait de la campagne présidentielle, en ne parlant plus, en laissant libre la place de futur éventuel Premier ministre, la place de futur journée, la campagne pour Marine Le Pen, il reviendra dans la course, si il est le Mont Blanc, il reviendra dans la course.
8: Merci, c'était votre avis, donc je l'ai dit,
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4: Après l'engagement politique, une autre forme d'engagement, l'engagement sociétal, car chaque jour nous mettons en lumière une association et aujourd'hui, en lumière l'association Princesse Marc. Pour en parler avec nous, Princesse présidente et fondatrice Muriel Attab. Bonjour.
9: Muriel Attab,
4: bonjour. D'abord, Muriel Attab, je souhaiterais simplement que vous reveniez sur l'origine de l'histoire, revenir sur l'association de l'histoire, tout part d'une tragédie d'association.
9: Alors,
4: oui, cette association, conduisez-nous avec cette association, mais surtout, quelles sont les questions que vous accomplissez au quotidien qui sont si importantes, il faut rappeler.
9: Oui, alors, nous sommes en relation avec les centres
10: 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La Rochdaïère, elle-même, c'est aujourd'hui, c'est-à-dire que aujourd'hui, comme dans la deuxième famille, c'est important. Et aujourd'hui, on rencontre énormément de familles. Et aujourd'hui, on rencontre énormément de besoins de nous, que ce soit dans le temps de la maman, que ce soit également, et puis l'enfant malade, évidemment.
11: Et bien justement, c'est des familles qui vous entendent, c'est des familles qui les entendent vers ces femmes, les autres besoins, comment ils doivent se procéder pour se tourner vers l'association Princesse Margot, tourner vers l'association Princesse Margot.
10: Il nous contacte via le contact
12: 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Je me sens libre.

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2: Que voir au cinéma ce week-end? Vous trouverez toi au cinéma ce week-end à travers les commentaires et les analyses de votre roi sans scalise, les analyses de votre roi des scalises, Borde, Marie-Noël, Armand, Dionny, Borde, Christophe, Bernard, Louis, Dionnet.
3: Bonjour à tous, peut-être qu'à mon jour, attends, je permets, on va commencer par le livre de Mal, on va commencer par le thème, nous parlerons de raison de sentiment, de l'errance, et enfin, de raison de sentiment, d'ignorance, comme enfin, par le livre de Mal, c'est un documentaire de Joël Mal, c'est Bernard et Valérie Jabalidan, Cernat, qui explore les racines du mal, les mécanismes de la possession, les racines du mal, des exorcismes, on va faire des cas concrets, les témoignages de grands exorcistes, mon grain, des livres de Mal, lève le voile, sur un ami du mal, mais que le moi, tu as approuvé le mal à l'Association internationale des exercices de la Société internationale affranchie du sens du sens du solidarité, sensationnalisme, on parle de sensationnalisme, pour offrir une approche concrète. On parle du principe personnel du mal, on parle qui régit les mêmes du mal, la naisse libre et gérit l'énigme du mal, des principes de l'union d'expérience.
4: Il y a deux erreurs. Identique et opposé, et dans lesquels souvent notre race est souvent notre race. Ainsi commence dans son fameux roman L'attaque du diable, le célèbre écrivain anglo-saxon, C.S. Lewis. La première, qui est la plus fréquente, est de ne pas y croire, la plus fréquente, et pas croire en l'existence du démon, de ne pas croire en l'existence d'un monde, qui est celui en l'existence d'un monde, qui est l'autre démon. C'est celle d'y croire. L'autre, c'est d'abord envers lui, un intérêt insolite, un lui effréné, un intérêt insolite, on pourrait presque dire malsain, on pourrait presque excessif, malsain, excessif et face à ces deux attitudes, à ces démons qui se réjouissent de la même façon, ces démons se réjouissent de la même façon, accueillant avec joie, d'une part accueillant avec joie, d'une part le matérialiste, de l'autre, le magicien, et de l'autre, le magicien.
5: Oui, c'est un documentaire, donc c'est un documentaire scientifique assez didactique, et scientifique assez didactique, par essence, il veut dire quelque chose, par essence, il veut dire quelque chose, et c'est très intéressant d'avoir très intéressant point d'avoir de réflexion, d'expérience à tout le sensationnalisme, immédiatement le véhicule, tout de suite l'imaginaire, le cinéma, c'est-à-dire des empires, des malfaisants, des malfaisants, de tout ce mal qui se manifeste diversement, pour lequel

0: ce sont des exercices vécus qui parlent et d'une manière théologique. Les deux et d'une manière théologique. Donc, il y a les deux niveaux. Tout un ministère de l'exorcisme, un ministère de l'exorcisme, qui est bien expliqué, qui est bien en théologie, et puis qui part théologie. Mal, du fait par du mal, mal du fait à un auteur, mal, c'est un ange des jours révoltés qui en a entraîné d'autres. Donc, il y a un monde de démons qui sont des anges qui ont refusé de servir Dieu. L'Église catholique n'est pas seule à penser ainsi, qu'il y ait des anges révoltés et que le diable est une existence personnelle. Baudelaire le rappelle bien, d'ailleurs, dans sa formule célèbre, la plus belle ruse du diable est de vous persuader qu'il n'existe pas. Donc il y a le diable, il existe comme personne, mais il faut le reconnaître, lui donner sa place, mais rien que sa place, c'est ce que dit l'Église catholique. Ce qui est intéressant dans ce documentaire, c'est qu'il est bien rythmé, complémentaire, les paroles sont complémentaires et très bien enchaînées, parce qu'il n'y a pas de questions, ce sont les prêtres exorcistes, la plupart du temps, qui enchaînent leurs réflexions les unes aux autres, et avec des psychiatres aussi, des psychologues qui interviennent, parce qu'il y a des degrés, bien sûr, que tout n'est pas possession dans les choses bizarres qui peuvent arriver au psychisme. Il y a des pathologies, etc. Donc il faut discerner ce que fait d'abord l'Église avec prudence. C'est discerner si vraiment c'est un cas de possession, c'est relativement rare. Il y a beaucoup de choses pathologiques.
1: Alors ça se termine par une formidable ode à la Vierge Marie,
0: voilà.
1: qui est la protectrice,
0: oui.
1: Vraiment, par rapport à toutes les manifestations diaboliques. Moi, je trouve que le pire des pièges, il n'est pas donné dans ce film, mais le pire des pièges, c'est de transformer la religion en superstition. Et parce qu'à ce moment-là, ça saute comme un bouchon de champagne et on perd.
0: Bien sûr.
1: Or, le fait de dire 150 « Je vous salue Marie » pour éviter un cauchemar, je suis désolé, mais là, on tombe dans la superstition.
0: C'est pas 150 « Je vous salue Marie », c'est le rosaire. Le rosaire, c'est le rosaire. C'est une récitation des Ave, le rosaire. C'est pas une superstition.
1: Donc, pour vous, c'est à voir.
0: C'est à voir si on veut se renseigner sur ce qu'est vraiment l'exorcisme.
1: Voilà.
0: Si on préfère ne pas...
1: Non, parce que c'était ce que vous venez de dire. La ruse du diable, c'est de faire croire qu'il n'existe pas. Oui. Donc, si ça ne vous intéresse pas d'aller voir ces questions d'exorciste, eh ben, vous rentrez d'une certaine façon dans le jeu du diable en disant qu'il n'existe pas.
0: Il y a des gens que ça n'intéresse pas.
1: Ça m'a beaucoup gêné.
0: Pourquoi de reconnaître qu'il existe?
1: Non, mais non, pas du tout. Mais la façon dont c'est traité, moi, ça m'a beaucoup gêné.
0: Ah bon, mais quoi,
1: alors,
0: quoi,
1: on va passer à raison et sentiment, si vous le voulez bien.
0: J'aurais été intéressé de savoir...
1: Alors, après Orgueil et Préjugé qui nous avait enchanté en 1995, déjà 31 ans, on s'en souvient comme si c'était hier, un autre roman de Jane Austen est adapté à l'écran, c'est donc Raison et Sentiment. Alors, après la mort de son mari, Madame Dashwood, et ses trois filles, toujours célibataires, se retrouvent dans une situation précaire. En effet, elles sont privées d'héritage puisque le domaine familial Norland Park revient de droit à John, fils de Monsieur Dashwood, donc le décédé, issu d'un précédent mariage. Alors, la veuve et ses trois filles, Elinor, Marianne et Margaret, n'ont pas d'autre choix que de quitter la région et de s'installer dans le modeste Barton Cottage. Un changement particulièrement douloureux pour Elinor, l'aînée, qui, bien malgré elle, s'était prise du fringant et stoïque Edward Farrars, beau-frère de John, venu récemment leur rendre visite à Norland. Marianne, elle, tente de consoler sa sœur du mieux qu'elle peut, mais elle fait à son tour une rencontre des plus inattendues avec le séduisant et célibataire John Philcoppy. Et bien que les deux jeunes filles, les deux jeunes gens tombent follement amoureux l'un de l'autre, Elinor redoute que Marianne soit trop impulsive et néglige ainsi le très droit colonel Brandon, qui ne cache pas ses sentiments pour sa sœur. Face au tumulte de l'amour, aux épreuves de la vie, aux injonctions de la société, Elinor, prudente et rationnelle, et Marianne, fougueuse et passionnée, s'affrontent souvent comme seules deux sœurs peuvent le faire. Et pourtant, leur lien inébranlable leur permet de braver toutes les tempêtes et surtout d'espérer un avenir. Alors, j'avais été si enchanté il y a 31 ans, j'ai été très déçu cette fois-ci. Peut-être que j'ai vieilli. Je trouvais que les Amourette était surjouée pour se faire passionner, ça m'a pas du tout convaincu. C'était un peu caricatural, mais vous m'en direz tant la bande-annonce.
2: Elinor ! Le testament de père ! ce sera toujours notre maison. Nous trouverons un endroit aussi bien avec l'argent que Père nous a laissé.

0: mes condoléances. Les dernières volontés de mon père étaient que j'aide ces jeunes filles.
1: Pourquoi faut-il que les gens qui meurent aient toujours des idées saugrenues?
2: Tu la détestes aussi. Admets-le.
3: Oh. Il est pas très beau, si? Vas-y, moi.
0: Pardonnez-moi, Edward Ferrars.
4: Elinor Dashwood, je l'apprécie. J'ai une grande estime pour lui.
5: Tu l'apprécies? Tu l'estimes?
4: Elinor, si j'entends encore ces mots, je quitte la chambre.
6: Voici Madame Jennings.
7: Je suis la mère de la femme, du cousin, de la cousine, de votre mère. J'ai appris votre détresse et je me suis dit, il faut que j'aide ces demoiselles. Je vous trouverai à tout un mari en moins de deux.
4: L'homme qui m'aimera devra s'enflammer. M'aimer avec passion, sans aucune retenue ni hésitation.
1: Un beau gentleman a sauvé la vie de Marianne.
8: Pas sa vie, chère madame. À peine une cheville.
1: Qui est notre bienfaiteur?
8: Monsieur Willoughby, madame.
4: Marianne et Willoughby.
0: J'hésite, Miss Dashwood, à vous demander...
4: Oui. C'est illusoire de croire que le bonheur d'une personne dépend entièrement d'une autre. C'est pas toujours possible.
9: Votre sœur semble heureuse.
4: Oui, colonel.
9: Un tel tempérament est bien trop rare.
4: Tu n'as jamais dit à Edward ce que tu ressentais?
1: Pourquoi?
4: Pour l'amour!
9: Venez avec moi.
10: Tout de suite!
4: Il vaut mieux qu'un homme soit faussement passionné plutôt que sincèrement ennuyeux. Je suis extrêmement exigeante.
11: Ça, c'est de la sentence. Dominique Bourne, vous avez préféré Danton Abbey, non?
12: Je me souviens de la version de 95 de Ang Lee sur un scénario d'Emma Thompson, avec Emma Thompson, Kate Winslet et Hugh Grant. Donc là, on a une nouvelle version qui est à peu près égale à celle de 95. On ne voit pas tellement la différence. Il y a deux sœurs qui attendent le mariage, une entremetteuse, des prétendants, et au milieu d'un fâché croisé amoureux, les fausses promesses, les trahisons, les intérêts, un va-et-vient où la passion croise l'opportunisme et où le sentiment affronte la déception et l'humiliation. C'est toute la sarabande amoureuse qu'on retrouvait dans le roman de Jane Austen. De Jane Austen, oui. Et voilà, toutes les attitudes s'entrecroisent, la noblesse de cœur face à l'intérêt. C'est à la fois simple et complexe, mais dessiné avec virtuosité et finesse. Le roman est assez bien transcrit, aussi bien dans la version précédente que dans celle-ci. Hein. On y retrouve le cadre d'époque, il y a beaucoup c'est début du siècle, début du 20e siècle, fin du 19e à peu près. Les costumes, les décors et la faune. Et il y a à la fois la fraîcheur et le machiavélisme des hommes, finalement, et l'intérêt. Et ça, c'est très bien montré, parce qu'au milieu de l'amour, il y a tout ce qui est négatif. C'est ce qui était et dans le roman et dans les précédents films. Le petit théâtre d'une humanité qui se délite, finalement, mais qui n'oublie pas de s'aimer. Et à la fin, ça finit tout de même bien. Voilà.
11: Marie-Noël.
13: C'est une romance chatoyante, portée par des comédiens excellents, comme toujours chez les gens anglais. Je trouve qu'ils ont d'excellents interprètes et c'est un régal. Les deux sœurs, raison, sensibilité, elles sont très jolies à suivre, l'une extrêmement pétulante. Ça fait songer un peu aux sœurs March, d'ailleurs.
11: Ah oui, vraiment. Les quatre filles du docteur March.
13: Avec la plus jeune aussi. Donc, il y en a une qui est toute en vivacité, et puis en éclat romantique, etc. L'autre, plus corsetée, plus secrète aussi, et raisonnable, mais sensible quand même. Chacune s'est dosée différemment, mais il y a les mêmes ingrédients en chacune. Donc il y a cette jolie relation des sœurs. Les comédiens hommes sont tout aussi bons. Donc les personnages sont vivants. Il y a des personnages principaux, bien sûr, les deux sœurs, mais des personnages secondaires très bien organisée, j'allais dire, en plan. Puis il y a une très belle photographie, des lumières subtiles sur des paysages des paysages de campagne anglaise merveilleusement beaux, comme des tableaux de Constable, avec des ciels, de la nature. Les intérieurs aussi sont très bien traités. Donc il y a des scènes de société, des personnages, des caractères intéressants. Maintenant, c'est un certain romanesque, à la fois psychologique et social, qui reste un peu à la surface des choses. Il n'y a pas l'esprit critique et parfois l'ironie de Jane Austen.
11: Absolument.
13: Mais c'est très agréable à voir. C'est ce qu'on appelle une belle adaptation qui ne tire pas dans un sens idéologique comme trop souvent aujourd'hui. Ça, c'est détendant et agréable parce que même si on reste dans une certaine joliesse, ça montre sans démontrer et on y est à l'aise, je trouve.
11: Bernard.
10: C'est un film très plaisant. Alors tout d'abord, moi je voudrais parler de la musique qui est élégante et frémissante et donc elle est forcément séduisante. Et ça n'est pas une musique à l'eau de rose ou une musique pompier. On en est loin. C'est assez gracile et plaisant. Je suis d'accord avec mes camarades sur la qualité de l'interprétation. Je voudrais juste citer deux personnes. La vieille dame extrêmement curieuse qui est Fiona Shaw. Et il y a quand même le fils de Sting qui joue dans le film, qui s'appelle Elliot Summer. Et qui a deux, trois scènes, on voit qu'il est très jeune, et c'est assez savoureux de savoir qu'il y a le fils d'un chanteur éminent dans l'adaptation d'un roman de Jane Austen. Il y a une scène, je trouve, qui se démarque, qui est la scène du duel, qui est très belle esthétiquement. Vous avez parlé des paysages, et là, c'est vrai, dans cette lumière blanche et jaune, il y a quelque chose de très beau. Et puis, c'est un moment, enfin, où il y a une tension, mais elle n'en fait pas trop, la réalisatrice, est entre tension et concision.
11: Et Georgia O'Clay. Hein,
10: oui, absolument, Georgia O'Clay. Et en plus, ça pour l'ensemble pourrait être facilement artificiel, et elle évite cet écueil grâce à une reconstitution fidèle et à une finesse dont on ne voit pas les ficelles. Et ça, c'est vrai que donc ça se suit comme une sorte de crème fouettée.
11: Ça, c'est très juste, crème fouettée.
10: Et ça, c'est vrai que c'est très agréable. Il y avait une différence avec la précédente version à laquelle a très bien fait allusion Dominique. La version de 1995, c'est que le colonel était joué par Alan Rickman. Donc forcément, plus âgé, plus mûr que l'actuel interprète. Maintenant, c'est un petit peu long. Quand même. Il y a 10 ou 15 minutes de trop. C'est consciencieux, mais ça n'arrive jamais à émouvoir. La mise en scène est belle, mais manque de personnalité. Manque de cachet, il n'y a aucune audace. Et puis, après une très belle course, l'épilogue tombe comme ça. Et on se dit, ah ben, c'est la fin, alors qu'il y avait eu juste quelques minutes avant une très belle scène de poursuite, on n'en dira pas plus. Et ça, c'est un tout petit peu dommage. En tout cas, l'héroïne, sa mère et ses deux sœurs, par leur énergie et leur détermination, illustrent quatre motifs d'exister de façon audacieuse. Oui, elles incarnent les quatre raisons de vivre hardi.
11: Oui. Alors nous passons à Garance de Jeanne Herry avec Adèle Exarchopoulos, Sarah Giraudeau et Sarah-Jeanne Drillaud. C'est le quatrième film de Jeanne Herry. J'avais beaucoup aimé « Je verrai toujours vos visages ». J'entends déjà Dominique Borde peut-être dire que c'est plus un film pour la télévision, un film pour le dimanche soir, on va voir. Cependant, moi j'ai été étonné par la très bonne tenue de la caméra. C'est un film de société avec deux femmes épatantes et une vraie vision de notre monde. Cela traite de l'alcoolisme au féminin dans un milieu du théâtre et des intermittents. C'est tendu et aussi doux. Adèle Exarchopoulos, Sarah Giraudeau forment un beau duo aussi soyeux que convaincant. On écoute.
14: Alors t'es comédienne?
15: Un peu galérienne, mais...
14: Je sais être comédienne, non?
15: Ouais, c'est vrai.
16: Ah, plus un geste, mes jolies.
17: Tu ne mérites pas d'être Zorro. Renonce ou vous allez le regretter, toi et le tien.
18: On sait qu'on peut pas t'aider à résoudre ton problème avec l'alcool.
17: Oh, désolé, énorme galère dans le RER et de la fameuse que je prends un taxi.
19: Tu sais ce qui se passe si tu rates une représentation?
17: Y a pas de cas où je rate une représentation.
20: T'es Gwyn?
17: Pas beaucoup.
21: Tu m'envoies un message pour me dire que t'es bien arrivé?
22: Elle dit quoi?
23: Gueule de bois des enfers.
24: Elle dit gueule de bois des enfers.
17: Tu es seule?
21: Ouais.
17: Et t'as pas besoin de voir du monde.
2: J'ai pas besoin de beaucoup de monde, non. Mais ça me manque un petit peu de...
17: De quoi?
2: D'aimer. Ça fait longtemps que j'ai pas aimé.
17: J'ai pensé à toi.
2: Moi aussi.
17: Beaucoup.
2: Presque à peu près tout le temps. T'es pas bien ici avec moi?
17: Si. J'ai tellement de chance d'être avec toi. C'est juste que ça fait beaucoup d'angoisse. D'être loin de tout. Sans alcool, je sais pas comment faire.
3: Garance, t'es une actrice géniale.
17: Mais je sais faire encore.
3: Tu sais faire, bien sûr. Mais tu peux plus.
17: Tu nous ouvres?
5: Je peux pas ouvrir, je peux pas sentir, j'ai trop peur.
3: Tu gères, Garance? T'as pas de problème?
20: L'alcool, c'est une béquille le soir. Et c'est un coup de poing dans la tête le lendemain matin.
2: T'es malade, mon amour. Moi, je suis un peu perdue.
17: Je t'avais prévenu, Pauline.
24: Vous devriez faire du sport.
17: Oula, non, c'est pas possible, ça. J'ai pas moyen. Ça fait longtemps qu'on m'aime plus après le bus, alors... Ouais.
11: Dominique Borne.
12: Oui, ben c'est le portrait d'une alcoolique, mais c'est surtout un portrait de femme. Une femme qui a une addiction. Mais cette addiction est peu visible. On la voit boire, mais sans plus. Et c'est la force du film que de montrer qu'une mauvaise habitude, parce que les vrais alcooliques sont rarement sous. Et ça, il le montre assez bien. Elle boit depuis 15 ans, mais elle joue, elle est comédienne, elle aime son métier, et ça la paralyse tout de même. Et ça, c'est très bien montré. C'est toute la force du film qui échappe aux scènes spectaculaires de... ou de solographie, de soulographie, ou de délirium très mince. Bon, on échappe à ça, on accompagne Adèle Exarchopoulos, qui est de tous les plans, de toutes les scènes. On est avec elle ou contre elle. C'est le portrait d'une maladie qui on le voit, se soigne, mais qui doit se soigner. Et ça, il y a l'entrevue avec le médecin est très importante, parce que petit à petit, elle va reprendre sur elle-même.
10: Elle va prendre conscience d'abord de la,
12: oui.
10: Du mal dans lequel elle est.
12: Oui, et de son foie qui en souffre. Donc. Mais c'est la vie qui sera sans doute la plus forte, et son métier. Mais ça, c'est très bien montré, c'est sans doute un peu autobiographique, pour être aussi juste. Le film montre sans juger, accompagne un malaise, un mal-être, sur lequel on n'insiste pas trop. On la voit boire, mais c'est tout. Et c'est bien quelque chose qui ronge et envahit. Elle envahit la vie comme un petit truc en plus.
10: Enfin, on la voit fracasser, hein, aussi.
12: Un petit truc en plus, un petit truc en trop, finalement. Et Adèle Exarchopoulos est remarquable là-dedans, parce qu'elle trouve vraiment un rôle à la mesure de sa vérité et de sa simplicité. De bout en bout, elle est vraie, profonde, touchante. Et on voudrait qu'elle s'en sorte. Ça, c'est... Même face à Sarah Giraudeau, parce qu'il y a aussi une histoire d'amour avec Sarah Giraudeau, mais il y a l'amour de son métier. Il y a deux amours qui se retrouvent, et puis le mal qui coiffe tout ça, et auquel elle va peut-être échapper. La fin est très ouverte, d'ailleurs, et on confond rédemption, espoir, santé et normalité. C'est une réussite discrètement bouleversante. Je le répète encore une fois, sans doute un peu autobiographique, mais d'autant plus touchante. Oui.
10: Marie-Noël Tranchant, vous semblez...
13: Je ne crois pas... Oui, c'est ça. Oui. Je ne sais pas ce qu'elle dit. Jeanne Héry, elle s'en est expliquée. Elle a étudié un cas, oui, très...
12: Oui, elle s'est inspirée de quelqu'un, peut-être.
13: Oui, elle ne dit pas que c'est autobiographique. C'est un portrait, en effet. Moi, c'est ce que j'ai vu de beau, parce que Adèle Exarchopoulos est vraiment une actrice exceptionnelle. Mmh. Elle compose un personnage vraiment très riche de comédienne de théâtre, douée, amoureuse de son métier. Et de la vie de la troupe aussi, on voit dès le début, tous ces liens. Elle est drôle, avec une gouaille chaleureuse et une émotion, une émotivité. Elle le dira devant une classe, d'ailleurs, évidemment, l'émotivité, la sensibilité d'écorché vif, ça fait partie de ce métier, il en faut. Et c'est par là aussi qu'on bascule dans l'angoisse, dans le trac d'abord, et puis l'incertitude de soi. Donc elle fait preuve aussi d'une mélancolie,
10: la solitude,
13: d'une lassitude, d'une solitude dans laquelle on la voit. Alors très vite, il y a vraiment, quand on la retrouve, je regrette un peu qu'il y ait une accumulation de péripéties un peu trop qui nous ramène à des choses sociétales plus banales. Voilà, il y a une rupture, une colocation en banlieue, alors ça fait des trajets, des trucs comme ça, un avortement au passage, un cancer de sa sœur, donc des tas de... ça charge un peu la barque, alors que tout ça pour montrer, bien sûr, les multiples facettes de la vie de Garance, mais... Comme Adèle Exarchopoulos est capable de les montrer toutes par son jeu, je trouve que le portrait pouvait être plus centré sur elle. Voilà, mais c'est très émouvant. Il y a des scènes belles et très fortes. La voir assommée, gueule de bois dans sa baignoire.
11: Ah oui.
13: Ou la voir perdue dans le RER. Ou la voir tout à coup... buter dans une scène de doublage, perdre le tempo, perdre les mots, tout ça. Donc renvoyer par ceux avec qui elle travaille et qui l'aiment. Voilà, tout ça, c'est très émouvant.
10: Bernard.
13: Et formidable.
10: Oui, moi, je serais assez mitigé parce que la conduite de l'histoire est dynamique, alors d'un bout à l'autre, avec, en effet, ça a été dit, une primauté donnée à l'espoir. Ça m'a fait penser curieusement à Dr. Françoise Gaillon, qui était autour du thème du cancer, mais qui était, Girardot voulait que ce soit l'espoir qui domine. Et là, c'est l'espoir, malgré tout, à la fin. Cette rencontre entre une actrice au contrat épisodique et une trentenaire emportée par une dérive alcoolique, c'est bien conçu, c'est cohérent. Il n'y a pas un des deux thèmes qui tire la couverture à lui. Et c'est vrai que ça, c'est plutôt habilement agencé, justement architecturé. Il y a une très jolie scène à l'hôpital qui est la seconde scène entre les deux sœurs, où la sœur qui est malade va dire des choses à Adèle Exarchopoulos. Il y avait déjà eu une précédente scène, mais la seconde scène cumule vigueur, véracité et profondeur. Et il y a une très jolie scène, une très jolie relation, même plutôt, entre la patiente et la femme médecin, qu'on voit à plusieurs reprises. On ne l'avait pas beaucoup vu au cinéma. Ça fait beaucoup penser à un film de Guillaume Gallienne qui s'appelait Marilyn, autour d'une actrice alcoolique aussi. C'était le deuxième film de Guillaume Gallienne et je trouve que ça y fait beaucoup penser. Ça n'a pas l'intensité du Poison avec Rémy Land autour du thème de l'alcoolisme qui était quand même d'une autre dimension. À titre personnel, je ne trouve pas que la romance soit d'un intérêt palpitant et puis ça reste assez pauvre sur le plan esthétique. Les amis qui l'entourent, c'est quand même des silhouettes, des archétypes assez fades et pâles. Et puis alors la masculinité pas le beau rôle, c'est le moins qu'on puisse dire. L'alcool semble ici rendre les dialogues assez pâteux, alors qu'il aurait pu se révéler utile au texte.
11: Simon, quel film vous irez voir ce week-end parmi les trois ?
0: Alors, je vous ai mis dans la confidence que j'avais un gros coup de cœur depuis des années, des films pour Sarah Giraudeau.
11: Oui.
0: En plus, là, que vous avez évoqué, le film a l'air bouleversant, donc je pense que j'irai voir Garance.
11: Garance de Jeanne Herry. Il me reste à vous remercier tous les trois, Marie-Noëlle Tranchant, Dominique Borde, Bernard Medioni. Merci Cédric Cobat pour la réalisation, merci également à Thierry Stenner, François Dieudonné, Philippe Malpeuch, Camille Meyer pour la réussite technique de notre rendez-vous. Merci à Catherine Segoufi pour la préparation de l'émission. Lundi, nous irons au théâtre rencontrer Alain Saxe, auteur, acteur et metteur en scène. Tout ça, c'est un peu bordé, mais c'est très drôle, il sera question de l'IA. D'ici là, bon week-end, soyez heureux, c'est urgent. Et Simon, je vous rends l'antenne.
0: Merci Christophe, excellent week-end à vous, merci à tous les trois et à lundi.

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4: Excellente fin de journée à l'écoute de RCF Notre-Dame. Dans quelques minutes, le portrait du jour, Michael Jeremias, immense champion paralympique. Comme beaucoup, il avait de l'espoir dans l'organisation des Jeux paralympiques de Paris. L'engouement, c'était il y a 2 ans. Le soufflet est retombé de façon abrupte et la promesse ne semble pas avoir été tenue. Constat avec lui dans 10 minutes. Mais dans l'immédiat, le point sur l'actualité. La tension est toujours vive autour des lycées. Le ministère de l'Éducation nationale annonce que 564 établissements scolaires à travers la France ont fait ou font toujours l'objet d'actions ou de perturbations depuis le début de la journée. Le ministre de l'Éducation nationale, Édouard Geffray, a indiqué que plus d'une centaine de lycées ont subi des dégradations sévères. Il annonce que 65 personnels ont été blessés, dont 40 proviseurs. C'est dans ce contexte que le SNES FSU appelle à la grève mardi prochain en soutien des revendications des lycéens. Les réactions politiques vont bon train après les nouvelles révélations de Mediapart sur Jordan Bardella. Pour Édouard Philippe, il est quasiment établi que Jordan Bardella a tenu des propos à caractère manifestement et scandaleusement antisémite et il appelle le président du RN à en tirer des conséquences. Pour le patron du PS, Olivier Faure, Jordan Bardella est totalement disqualifié. Si j'avais commis les mêmes écrits à la seconde même, je partirais, ajoute-t-il. Enfin, pour François Ruffin, la démission doit aller de soi quand il y a des écrits antisémites publiés de cette manière. Et puis le mois de septembre 2026 a été le deuxième plus chaud et le troisième plus sec de l'histoire des relevés, selon le bilan climatique de Météo France. Pendant tout ce mois, la température moyenne a été supérieure à la normale de plus 3,1 degrés Celsius. Septembre 2026 a par ailleurs été le troisième mois de septembre le moins arrosé depuis le début des mesures en 1958, derrière 1977 et 1985, avec un déficit de précipitations qui atteint 70% en moyenne sur le pays. Nous sommes le 2 octobre, joyeux anniversaire, donc au natif d'un 2 octobre. Mais Bruno Fuma, que s'est-il passé d'autre les 2 octobre à travers les âges?
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6: Aujourd'hui, nous sommes le 2 octobre. Au cœur de la guerre de Cent Ans, le 2 octobre 1369, dans sa résidence de l'hôtel Saint-Paul au cœur du Marais, le roi Charles V octroie à Bertrand du Guesclin le titre de connétable de France en reconnaissance des services rendus. À sa mort, en 1380, il aura fait perdre aux Anglais quasiment tous les territoires qu'ils avaient conquis en France depuis le début du conflit en 1337. Fait rare, en remerciement, Charles V le fera enterrer dans la nécropole royale de Saint-Denis. 1935, l'Italie passe à l'offensive en Éthiopie le 2 octobre. Le but de Mussolini, offrir à son pays un empire colonial digne de ce nom en attaquant le seul pays africain ayant échappé à la colonisation européenne.
7: L'Italie a concentré 260 000 hommes dans la Somalie et ira, suivant les déclarations de M. Mussolini, jusqu'au million, si elle le juge nécessaire, pour atteindre les buts qu'elle se propose, mettre fin aux fréquents incidents de frontières, obtenir diverses concessions, ouvrant à ses nationaux un nouveau champ d'activité. Pendant que la Société des Nations tente de régler pacifiquement le conflit, le peuple abyssin se prépare à défendre son indépendance.
6: La Société des Nations, ancêtre de l'ONU, va condamner cette agression. Mussolini va la quitter et s'est rapproché d'Adolf Hitler. Un nouveau spectacle est à découvrir à Paris au Théâtre des Champs-Élysées le 2 octobre 1925, la revue Nègre. Une jeune américaine de 19 ans, Joséphine Baker, est accompagnée par 12 musiciens et 8 danseuses.
8: J'ai de l'amour.
6: Joséphine Baker deviendra très célèbre grâce à ce refrain.
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6: Côté culture, c'est le 2 octobre que disparaissait Ernest Renan en 1892. Écrivain, philosophe et historien, il fait son entrée à l'Académie française en 1878. Et puis le 2 octobre 1951, voyait le jour Gordon Sumner, plus connu sous le nom de Sting, auteur, compositeur et interprète britannique. Il devient célèbre comme étant bassiste et chanteur du groupe Police, avant de débuter une carrière solo à partir de 1985.

0: Et ben voilà, je disais bon anniversaire aux natifs d'un 2 octobre. Bon anniversaire à Monsieur Sting et merci à vous Bruno Fuma pour ce petit bond dans l'histoire. De l'humour tous les jours dans la matinale présentée par Pierre-Hugues Dubois et le vendredi, c'est Aymeric Christensen.
1: Bonjour, tout est grâce, enfin presque. Avec vous le vendredi, on pose un regard émerveillé et amusé sur des aspects sous-estimés du quotidien. Et ce matin, on parle de quoi ? On parle de vaisselle sale ?
2: Oui, je vais me tourner tout de suite vers Bruno Le Maire parce que Anne Sylvestre, figurez-vous, a une question pour vous.
3: Qui c'est qui fait la vaisselle ? Faut pas que ça se perde.
2: Alors ?
3: Qui c'est qui doit rester
2: qui
3: belle
2: fait la vaisselle ?
3: Les mains dans la merde.
4: Non, le lave-vaisselle, mais je participe beaucoup aux tâches ménagères. De plus en plus, d'ailleurs.
2: Mon piège était grossier, vous n'êtes pas tombé dedans. C'est bien du lave-vaisselle, ce vrai sujet qu'on va parler ce matin. Mais attention, pas comme l'appareil indispensable qui nous libère des corvées de plonge devant l'évier, non. Je pense plutôt à tout le mal qu'il nous fait, le lave-vaisselle comme terrain de guerre.
1: Alors expliquez-nous, car la dimension du lave-vaisselle comme terrain de guerre m'a probablement échappé, Aymeric.
2: Et là, vous voyez, c'est à ce genre de petits détails, Pierre-Hugues, qu'on voit que vous êtes encore un jeune marié, finalement. Il y a pourtant des études là-dessus. Dans la plupart des ménages, le lave-vaisselle, c'est un front idéologique et philosophique, le théâtre d'une guerre des nerfs quotidienne. Pourquoi ? Parce que dans un couple, il y a deux personnes.
1: Oui.
2: Une qui remplit toujours les tiroirs selon l'inspiration du moment et une autre qui a des idées bien arrêtées sur la place de chaque chose.
5: Les meilleurs ennemis du monde, voilà ce que nous sommes.
2: Un qui entasse à la va comme je te pousse, qui laisse les assiettes de travers, qui balance les couverts par paquets n'importe où. Et un qui a des tactiques d'échec, qui commence par le fond, qui range les verres selon leur taille et qui vous expliquera 100 fois que les fourchettes sont plus faciles à ranger après si elles sont regroupées avant. Voilà, un qui s'en fout et un qui surinvestit le remplissage, un qui vous fait un défilé du 14 juillet et un autre plutôt une aire d'autoroute le 15 août. Bref, un anarchiste et un fasciste.
1: Et pour vous, c'est une bonne chose que le lave-vaisselle révèle nos personnalités qui ne sont pas toujours complémentaires.
2: Oui, car la bataille du lave-vaisselle, si elle ne vire pas à la crise conjugale évidemment, est peut-être aussi une façon concrète de faire dialoguer nos visions du monde. Pour peu qu'on dépasse nos petits agacements ou la tentation parfois de s'envoyer assiette et verre à la figure, ce qui est une autre manière de régler le problème, la machine révèle nos peurs, nos espoirs, nos insensibilités, nos psychorigidités. Pour le dire autrement, le lave-vaisselle permet de mieux se connaître, de mieux s'accepter, de ne pas idéaliser l'autre et donc tout simplement peut-être d'apprendre à mieux s'aimer.
1: Même si dans le feu de l'action, souvent ça passe ou ça casse, Aymeric.
2: Exactement, comme les verres à pied en équilibre au-dessus des bols.
1: Ah, c'est terrible ça.
2: Mais tant qu'on n'a pas traversé cette épreuve, sans doute qu'on ne sait pas encore vraiment ce que c'est que la vie à deux.
6: Passer notre amour à la machine. Faites bouillir.
2: Vous aurez noté la petite erreur de débutant d'Alain Souchon qui a manifestement des lacunes, soit en couple, soit en électroménager. On ne sait pas, la meilleure machine pour raviver l'amour, c'est plutôt le lave-vaisselle. Et donc, exercice pratique ce week-end, pensez-y en vous rappelant que tout est grâce, enfin presque.
0: Le cocktail gagnant de la matinale de RCF, Notre-Dame de l'info, de la réflexion. Et vous l'avez entendu, de l'humour, de la bonne humeur. Dans 20 minutes, pour le grand format de ce vendredi 2 octobre, Thierry Georges. Avec lui, nous dirons bravo et merci à David Rayan, chef d'orchestre intercontinental. Il est temps de retrouver le portrait du jour. Mon invité est un champion paralympique. Il dresse un constat amer, 2 ans après les Jeux de Paris. Bonjour Michael Jérémiaz.
7: Bonjour Simon.
0: Vous publiez De la révolution à l'oubli, après la flamme, la promesse trahie aux éditions Alizio. Votre titre est presque la réponse même à la question centrale. Que reste-t-il des Jeux paralympiques de Paris 2024? Pendant 12 jours, c'était la frénésie. On parlait de parenthèse enchantée et finalement, la parenthèse s'est plus que refermée.
7: Oui, elle s'est refermée très rapidement, presque au lendemain des Jeux paralympiques et de ces cérémonies de célébration dont on se souvient de nos athlètes olympiques et paralympiques sur les Champs-Élysées. Bah, on avait déjà eu un premier signe, ça a été le budget des sports qui a été torpillé, qui a été coupé de plus de 300 millions d'euros. Alors oui, il y avait des investissements particuliers faits pendant ces années-là, mais un budget qui était aussi ridicule, qu'on n'a pas sanctuarisé, montrait à quel point on n'avait pas compris déjà à quoi servait le sport, et pas le sport de haut niveau. Et puis l'annonce du gouvernement de Michel Barnier, où parmi les 40 ministres et secrétaires d'État, on avait oublié, et c'est bien un oubli dont on parle, de nommer la secrétaire ou la ministre du handicap. Donc voilà, et puis ça a été depuis 2 ans une succession d'abandons. mais pas tant sur le sport et le sport pour tous, mais sur la place des personnes handicapées dans la société. C'est devenu un sujet périphérique. Il n'y a eu aucune politique publique forte et engagée depuis. Bref, ces jeux, finalement, pas servi à grand-chose du tout pour les personnes handicapées.
0: Je parlais de parenthèses refermées, et juste avant, de parenthèses enchantées. On peut dire que l'émotion ne suffit pas, l'émotion n'est pas synonyme de changement.
7: Non, parce que des émotions, on en a créé, on en a suscité. Parce que quand on aime le sport, on aime tous les sports. Et ce qu'on aime dans le sport, c'est les émotions que ça crée. On n'aime pas le sport valide. Personne ne dit « j'ai jamais entendu cette expression, moi j'aime le sport valide ». Il y a peu de gens qui verbalisent de « j'aime le sport masculin ». Il y a peu de gens qui disent « j'aime le sport pratiqué par des personnes handicapées ». Ce qu'on aime, c'est le sport. C'est les émotions que ça crée. C'est la victoire, la défaite, l'adrénaline, les pleurs, les performances. C'est toute la dramaturgie. Et donc, oui, ça a été une parenthèse enchantée parce que ça a été 2 millions et quelques de billets vendus pour assister aux Jeux Paralympiques. Ça a été 40 millions de téléspectateurs en cumulé. Ça a été une folie, une passion, une frénésie. Et donc, on a voulu, et pas parce qu'on est naïf, mais on a voulu tous ensemble croire qu'il se passait quelque chose, qu'on comprenait enfin quelque chose et qu'on allait peut-être accélérer ce très timide et très lent changement de la place et du droit des personnes handicapées dans la société. Donc c'est ça, à ce moment-là, que nous, on ressent frémir et sur lequel on capitalise et pour lequel on s'est battu. Il y avait, depuis le début, moi, dans le comité de candidature jusqu'à la livraison des Jeux, jusqu'à la fin des Jeux paralympiques, cette volonté de travailler main dans la main, notamment avec Marie Barsac, qui était directrice de l'héritage pour Paris 2024. Mais après, la responsabilité, elle est collective. C'est évidemment l'État, le gouvernement, c'est les médias. Les médias qui, du jour au lendemain, ont oublié qu'il y avait des athlètes paralympiques et tout autant de personnes handicapées derrière elles. On parle de 12 millions de personnes handicapées, plus de 10 millions d'aidants. Bon, vous connaissez les chiffres. Donc, cette réalité-là, c'est que, tout ça a disparu. On s'est dit, c'était chouette. On a ouvert un peu nos yeux. Ça a peut-être d'ailleurs conforté dans le mauvais sens des personnes dites valides en se disant, mais regardez, ils sont incroyables, ils sont heureux, ils font des performances de fou, ils nous font rêver, on serait incapable de faire ce qu'ils font alors que nous, on est bien portants. C'est pas ça ce qui est la réalité même du quotidien de ces personnes-là. On n'est pas des super-héros, moi il n'y a rien d'héroïque dans ma façon de déambuler au quotidien et de discriminer au quotidien.
0: Finalement, lorsqu'on dit une parenthèse est par essence éphémère, courte, est-ce qu'il faut plus de temps pour faire bouger les lignes? Est-ce que le temps suffira?
7: Mais le temps de quoi? Parce que vous savez, les personnes handicapées, il y en a depuis la nuit des temps. Alors, on n'a pas toujours eu une vie aussi agréable qu'aujourd'hui, parce qu'elle est moins pire aujourd'hui. Nous, à l'époque, vous savez, à l'époque de l'Antiquité, une personne handicapée, on les jetait dans une falaise. Et puis, au moment de la Seconde Guerre mondiale, on a été les premiers testés pour justement le fait de les euthanasier en masse. Bon, ce que je veux dire, c'est que le destin des personnes handicapées, historiquement, il est tragique. Donc, on attend jusqu'à quand? On espère en fonction de quoi? Il y a eu des lois. Il y a la loi de 1975, il y a la loi de 2005 sous Jacques Chirac qui devait justement transformer la société. On parlait d'accessibilité universelle, on parlait de citoyenneté pleine et entière. Moi, je veux bien, mais qu'est-ce qui se passe pendant ce temps-là? Il se passe qu'il y a des gens qui passent à côté de leur vie, il y a des gens qui vivent en situation de grande précarité. Vous savez, je dédicaçais mon livre hier à la librairie Erol à Paris. Il y avait énormément de monde, la moitié des gens que je ne connaissais pas. J'ai invité tous mes proches, bien sûr, mais énormément de gens que je ne connaissais pas. Et là, j'étais face à monsieur et madame tout le monde en situation d'handicap qui viennent juste vous raconter, pour le partager, ce qu'ils vivent. Une femme qui a un AVC, qui a tout perdu du jour au lendemain parce que la société ne lui a plus jamais permis d'accéder à ce que vous, aux choses auxquelles vous accédez naturellement. Il y a une maman d'un enfant autiste qui, depuis la rentrée, n'a plus accès à l'école dans laquelle il était scolarisé jusqu'à présent parce que, faute d'AESH et faute d'organisation de l'administration. Je peux vous donner des milliers d'exemples, ne serait-ce que depuis deux semaines, depuis la promotion du livre, de tous les messages qu'on m'a envoyés. C'est de ça dont on parle, c'est de ce papa qui n'a pas vu le spectacle de fin d'année de sa petite fille de 5 ans, parce qu'en fait l'école c'est juste pas organisé pour qu'on puisse le faire à un endroit où lui pourrait aussi se rendre. Vous voyez ce que je veux dire, c'est qu'on n'est pas juste en train de parler de chiffres de on a un peu plus de chances d'être au chômage, c'est un peu plus compliqué de trouver un logement, on peut pas prendre le métro et les transports en commun, c'est pas fou, l'activité numérique, on en est encore très très loin, on peut encore aujourd'hui entrer dans un magasin et se faire refouler avec un chien guide d'aveugle quand on est malvoyant, alors que c'est la loi. Ça, c'est le quotidien de millions de personnes. Et donc aujourd'hui, les Jeux n'avaient pas vocation à faire du jour au lendemain, évidemment, on soit des citoyens de plein droit. Mais ça devait être un formidable accélérateur, comme ça l'a été dans un autre pays voisin, dans lequel moi je vis maintenant depuis plusieurs années avec ma femme anglaise et avec mes enfants, c'est-à-dire l'Angleterre et à Londres, c'est-à-dire d'avoir été un accélérateur, d'avoir permis en tout cas d'accélérer cette transformation-là. Il n'y a pas un pays dans le monde où une personne handicapée est égale en droit au reste de l'humanité. Mais il y a des endroits où c'est quand même bien mieux. Donc c'est que c'est possible.
0: Oui, justement, vous parlez de votre vie en Angleterre. Vous êtes aussi un sportif de haut niveau. Vous avez beaucoup voyagé. La France, elle est en retard par rapport à ses voisins?
7: Elle est en retard par rapport à un certain nombre de pays dont, vis-à-vis desquels elle devrait être en concurrence, entre guillemets. Évidemment, il y a 200 pays dans le monde, on n'a pas du tout les mêmes réalités économiques, sociales, culturelles avec tous les pays. Mais si on compare à l'Europe, si on compare au Canada, si on compare aux États-Unis, si on compare au Japon, oui, en tout cas, vaut mieux vivre aujourd'hui, par exemple, si vous êtes en fauteuil roulant, vaut mieux vivre en Angleterre qu'en France, vaut mieux vivre en Espagne, vaut mieux vivre dans les pays du Nord, vaut mieux vivre aux États-Unis, au Canada, au Japon. En France, oui, c'est une réalité en termes de droit et aussi en termes de liberté de déplacement, parce que ça part de là. Si moi, je peux me déplacer librement, si je peux aller accéder à l'école, dans un magasin, au cinéma, au restaurant, n'importe où, comme vous, librement, on va apprendre à vivre ensemble, on va se découvrir, et ce ne sera plus un sujet de permanence, sensibiliser les personnes à la différence et au handicap. Donc oui, alors j'ai pas déménagé pour ça. Ma femme est londonienne, donc c'était à mon tour d'aller vivre chez elle après avoir vécu 9 ans à Paris. Mais ça a été une découverte. Quand je prends le taxi, 100% des taxis ont une rampe intégrée. Donc jamais un taxi m'a refusé à Londres, ce qui n'est pas le cas du tout à Paris. Quand je veux prendre le métro, c'est une possibilité. Quand je vais prendre un train, j'ai pas besoin de le réserver plus de 24 heures à l'avance pour qu'on me garantisse l'assistance en gare. Je peux arriver 5 minutes avant, il y aura à quai, quelqu'un qui me demande où est-ce que je vais et qui va mettre une petite rampe qui est présente sur tous les quais. C'est une question d'organisation. Donc quand on me dit que c'est compliqué l'accessibilité, quand je dis on, c'est le président de la République, c'est juste un constat d'échec qui est inacceptable. Oui. Parce qu'en fait, si on veut, on peut. Après, ça coûte de l'argent, c'est de l'investissement, c'est du temps, mais c'est une question de choix. Aujourd'hui, pas un gouvernement, depuis en tout cas l'époque où je commençais moi à m'intéresser à la politique, c'est-à-dire depuis Jacques Chirac, de droite ou de gauche, qui a été en capacité de nous permettre d'être enfin des citoyens à part entière.
0: Michael Jérémiaz, vous évoquez la parole du président de la République et votre livre, il paraît, alors que la campagne présidentielle débute. C'est évidemment aussi une façon d'alerter la classe politique en ce moment si important.
7: Oui, bah, de toute façon, on l'a fait dans le passé, mais là, on va le faire de manière, c'est-à-dire encore plus exigeante. On va aller interpeller tous les candidats à la présidence de la République pour 2027 et pas de leur demander, en gros, quel est votre programme ou vos promesses. On les connaît. Sur le papier, c'est on va faire mieux, ce qui était d'ailleurs le bilan du président de la République à la Conférence nationale du handicap, Emmanuel Macron, c'était de faire ce bilan de « c'est mieux en 2026 qu'en 2017 ». Oui, mais nous, on veut pas que ce soit mieux. Nous, on veut enfin pouvoir vivre librement comme tout le monde. Donc, ça va être de leur demander qu'est-ce qu'ils vont faire pour, justement, financer l'accessibilité universelle, qui est une promesse de la 2005, parce que la loi existe, mais elle n'est pas appliquée. Nous, ce qu'on demande, c'est qu'en fait, on mette les moyens pour l'appliquer. C'est-à-dire, vous êtes contrevenant, on s'assure que vous ne puissiez pas passer à travers les mailles du filet. On vient vous alerter et vous allez payer pour le fait de discriminer des personnes handicapées. Et ça, dans tous les domaines. Moi, je veux que, comme on l'a fait récemment dans une interview d'Edouard Philippe et de Raphaël Glucksmann, on leur demande par rapport aux enseignants. Donc, il y en a un qui dit augmentation de 25% de leur salaire, quelqu'un dit 10%. Mais à ce moment-là, le journaliste politique lui dit, mais OK, combien ça coûte? Donc, c'est-à-dire qu'ils ont fait ce travail-là. Et comment on le finance? D'accord. Nous, combien ça coûte aujourd'hui de rendre les établissements recevant du public accessibles à 100% des citoyens en France, puisqu'aujourd'hui c'est 1 sur 2 qui est accessible? Combien ça coûte? Comment on le finance? Comment aujourd'hui on s'assure qu'il n'y ait pas 80 000 enfants qui n'aient pas accès à l'école de la République en milieu ordinaire parce qu'handicapés chaque année? Comment on fait? Comment on s'assure? Pour ça, c'est un audit extrêmement précis. Combien ça coûte de recruter suffisamment d'auxiliaires de vie, les AESH, qui vont vous auxiliaires de vie scolaire, pardon, qui vont vous accompagner justement pour des enfants qui auraient besoin d'un accompagnement supplémentaire? Combien il en faut? Combien ça coûte? Jusqu'à présent, on s'en remet aux associations. C'est les associations qui font ces évaluations avec leurs moyens propres. Vous imaginez la folie de la chose. Moi, président, moi, premier ministre, ou moi, ministre du handicap, ou en tout cas en charge de ces questions-là, j'ai besoin de savoir qu'est-ce qu'il reste à faire. Donc, je fais des audits extrêmement précis et je dis combien ça coûte et je propose de comment le financer. Le métro nous a dit que ça coûterait 20 milliards d'euros, le métro parisien. C'est pas un petit truc de parisien. Le métro, ça concerne les franciliens, donc on parle de plus de 10 millions de personnes et non pas juste quelques parisiens. Et on parle aussi de touristes du monde entier. On nous dit que c'est 20 milliards. On nous a dit après les Jeux, la région mettrait tant, l'État faudrait qu'elle mette tant, les collectivités tant. Maintenant qu'on sait ce que ça coûte, allez-y. Il est où le plan sur 5, 10, 15, 20, 30 ans, mais au moins de le commencer? Rien. C'est redevenu un non-sujet. Et donc, on exclut justement, encore une fois, des millions de personnes de ces libertés de déplacement. Se déplacer, c'est pas juste pour aller voir la Tour Eiffel et faire des photos, c'est pour aller travailler. Parce qu'on voudrait travailler comme tout le monde. On voudrait, nous aussi, contribuer à l'effort collectif. Bah, c'est pour être libre, pour être un citoyen, voilà, à part entière, et avoir une vie sociale épanouie. Et ça, aujourd'hui, on n'y a pas accès.
0: Michael Jérémiaz, on entend, je parlais de constats amers, on entend aussi cette colère. Vous y croyez quand même?
7: Moi, je crois au fait que ça ne peut pas être pire que ça l'était les siècles précédents et les décennies précédentes. Mais je suis sceptique quant à notre capacité de le faire tel qu'on le fait depuis des décennies, à savoir s'insurger individuellement ou par catégorie de handicap, par association plus ou moins influente ou par individu, et j'en fais partie, moi je fais mon autocritique sur tout ça. Moi j'ai toujours décidé de le faire individuellement à chaque fois que je rencontre quelqu'un, de le mettre face à la situation à laquelle il me discrimine. Ça je le ferai jusqu'à la fin de ma vie et je le fais avec plus ou moins de véhémence et de virulence. Par contre, j'ai toujours voulu, notamment dans le cadre des Jeux Olympiques et Paralympiques, de le faire main dans la main avec les organisateurs du comité d'organisation des Jeux, avec la mairie de Paris, avec la Île-de-France, avec le président, les présidents, puisque c'est la candidature, c'était sous François Hollande, avec les différents ministres et gouvernements. Je pense qu'aujourd'hui, si vraiment on veut y arriver, mais c'est pas moi qui le ferai seul, et puis c'est quelque chose qui se construit, et le titre n'est pas par hasard, c'est que je pense que, comme toutes les minorités avant nous, si on veut arriver à imposer notre droit, qui est un droit inaliénable, c'est la révolution. La révolution, c'est quoi? C'est d'appeler à la désobéissance civile, c'est en fait de protester, de manifester, de bloquer, d'interrompre, voilà, des sessions parlementaires. La loi, elle existe. Et donc aujourd'hui, toutes les minorités l'ont fait avant nous, certaines sont en train de le faire particulièrement depuis quelques années, et d'attendre aussi que ces gens qui l'ont fait, qu'ils le fassent aussi avec nous, que ce ne soit pas uniquement la responsabilité des personnes dites handicapées.
0: Merci Michael Jérémiaz, on espère vraiment que les choses vont changer. En tout cas, je renvoie les auditeurs à votre ouvrage de la révolution à l'oubli, Après la flamme, la promesse trahie, c'est à découvrir aux éditions Alizio. Merci d'avoir partagé tout ça avec nous, Michael Jérémiaz.
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0: Amélie Berthelin au micro de Pierre-Hugues Dubois.
1: Amélie Berthelin, bonjour. Aujourd'hui, vous nous emmenez en Terre Sainte, à nouveau à Gaza.
9: Et oui, parce que je sais combien nombre de nos auditeurs ont prié et soutenu nos projets dans cette enclave palestinienne. Et c'est donc avec joie que je voulais vous faire part de l'ouverture de l'école chrétienne. Il y a 2 semaines, 1000 élèves ont ainsi pu faire leur rentrée, après près de 3 années de guerre, dans l'école de la Sainte Famille, située dans la vieille ville de Gaza. Alors pour le père Gabriel Romanelli, le curé de la paroisse de la Sainte Famille, avec qui nous sommes en lien très étroit, cette réouverture est comme une lumière dans les ténèbres pour cette population si durement éprouvée. Avant la guerre, 5 écoles chrétiennes étaient en activité à Gaza, 3 catholiques, 1 orthodoxe et 1 évangélique. Mais désormais, ce sera tous les élèves chrétiens, soit 130, qui sont réunis dans ce même établissement. Donc les chrétiens représentent à peu près 13% des élèves de cette école-là.
1: Et dans quelles conditions, Amélie, cette école peut-elle aujourd'hui accueillir les enfants?
9: Alors, bien sûr, les conditions restent très modestes. Et le père Romanelli, d'ailleurs, explique tous les efforts qui ont été faits, qui sont extrêmement importants, pour garantir un environnement à peu près sûr et propre. Car il nous rappelait encore qu'il n'y a pratiquement aucun endroit à Gaza qui n'ait été détruit et que la destruction est partout. Et puis, on s'en souvient, l'école avait également servi de refuge pendant la guerre. Jusqu'à encore tout récemment, plus de 450 personnes déplacées y vivaient pour échapper au bombardement israélien qui avait suivi les attaques du Hamas. Leur retour à leur domicile permet aujourd'hui à l'établissement de retrouver sa vocation scolaire. Mais bien sûr, la guerre a laissé des traces profondes chez les enfants comme chez les adultes. Et les enseignants eux-mêmes sont profondément traumatisés. C'est pourquoi l'accompagnement psychosocial occupera désormais une place essentielle dans le programme scolaire.
1: Finalement, Amélie, cette école est bien plus qu'un simple lieu d'enseignement.
9: Oui, tout à fait, parce qu'à Gaza, l'école de la Sainte Famille représente aussi un lieu de vie et de rassemblement. Et les enfants avaient d'ailleurs demandé au père Gabriel Romanelli de laisser l'école ouverte après les cours en expliquant qu'ils n'avaient rien à faire et nulle part où aller. Donc l'école accueillera donc notamment les activités extrascolaires. Alors c'est très émouvant pour nous à l'AED de voir les photos et les vidéos de ces enfants, bel uniforme, heureux de revenir enfin sur les bancs de l'école, tout sourire malgré les conditions qui restent, je le répète, extrêmement précaires. Alors merci donc à chacun de vous pour votre prière et votre soutien. Et puis en ce mois de rosaire, continuons de prier pour tous les chrétiens de Terre Sainte et notamment les Gazaouis.
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0: Tout juste 17h26, le grand format de ce vendredi 2 septembre. Eh bien, nous disons bravo et merci avec Thierry Georges.
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11: Bravo et merci.
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12: Bienvenue à vous, bravo et merci David Reyland, chef d'orchestre belge intercontinental. Directeur musical de l'Orchestre National de Metz Grand Est jusqu'en 2027, David Reyland dirigea également le Sinfonietta de Lausanne et de 2022 à 2025, le Korean National Symphony Orchestra. Et c'est en Corée du Sud, à Daejeon, que je suis allé à la rencontre de David Reyland pour cet enregistrement. Je vais d'abord faire une chose, David Reyland, je vais vous toucher en 3D. Hein.
13: Oui, je suis bel et bien réel.
12: Parce que quand je vous en ai parlé, l'idée de venir enregistrer un sujet avec vous en Corée du Sud, sans dire précisément où, mais en Corée du Sud, c'est un beau projet. Mais après, dans la concrétisation, pour faire coïncider les agendas que je me trouve en Corée du Sud, quand vous êtes vous-même en Corée du Sud et que vous pouvez dégager un peu de temps dans votre planning bien chargé, c'est pas si évident que ça. Donc c'est pour ça que je vous touche pour être bien vérifié que vous êtes bien réel et que je suis bien face à vous. Nous sommes à Daejeon, qui est la cinquième ville de Corée du Sud, 1,5 million d'habitants, une ville qui, je crois, est tournée vers les technologies. Vous connaissez mieux Daejeon que moi, de toute façon.
13: Pas forcément, je connais beaucoup mieux Séoul, mais c'est vrai que c'est une technologie et administration.
12: C'est ça, et administration. On est à 150 km, je crois, de Séoul, une heure de train. Et en Corée, on a les trains Korail, comme on avait en France, mais c'est Korail, enfin, Ko comme Corée, bien sûr. Et si vous êtes à Daejeon, c'est pour diriger le Daejeon Philharmonic Orchestra, sachant que vous avez été, David Reyland, directeur artistique de l'Orchestre Symphonique National de Corée, donc the Korean National Symphonic Orchestra, jusqu'à fin 2025, et puis que vous êtes, jusqu'en 2027, directeur musical de l'Orchestre National de Metz Grand Est. Est-ce que vous accordez de l'importance aux chiffres ?
13: Oui, parce que j'ai une tendance depuis tout petit à essayer de trouver justement des patterns dans la vie de tous les jours. Le chiffre m'obsède depuis longtemps. En ce qui me concerne, les mandats, je suis plus dans le ressenti que dans le chiffre.
12: Donc pas spécifiquement le chiffre 7 ?
13: Non, pas spécifiquement le chiffre 7. J'étais le 7e directeur artistique de l'Orchestre National de Corée, donc il y avait déjà un peu cette symbolique du chiffre 7, mais voilà, le 9 est aussi important pour moi.
12: Oui, mais aussi le chef de l'Orchestre National de Metz Grand Est, le 7e aussi. Donc le 7 pour les deux.
13: Effectivement, le 7 me poursuit de ce côté-là, mais au moins j'aurais rompu la série des 7 avec 9 ans à la tête de l'Orchestre National de Metz Grand Est.
12: Cette aventure coréenne pour vous, David Reyland, quand on est un jeune chef talentueux comme vous, est-ce qu'on se dit que, j'imagine, la carrière d'un chef comme vous sera une carrière planétaire pour un chef? C'est ce que vous êtes dit? Est-ce que, alors, à partir de ce moment-là, vous avez pris le globe terrestre et vous êtes dit, voilà où j'aimerais aller diriger sur tel ou tel continent?
13: Jamais au grand jamais. Je suis pas du tout carriériste. Je vais aux des opportunités. Séoul a commencé il y a déjà, j'ai envie de dire, un peu moins de 10 ans, quand j'ai été invité à reprendre la direction d'une production d'opéra qui avait été créée au Festival d'Aix-en-Provence. Et c'était Louis Langrée qui devait reprendre cette production qu'il avait lui-même dirigée à Aix-en-Provence. Il s'est désisté et il a dit, voilà, je connais un jeune chef mozartien, c'est puisqu'il s'agissait des Noces de Figaro, qui ferait très bien l'affaire. Et donc j'ai fait connaissance avec l'orchestre qui était dans la fosse et j'en suis devenu 3 ans après le directeur artistique.
12: Pour en prendre la direction artistique, vous avez postulé quand même, non ?
13: Non, je n'ai même pas postulé.
12: Non ?
13: Alors j'ai postulé à la demande de l'orchestre.
12: Ah !
13: Mais voilà, mais
12: vous avez répondu à leur appel.
13: L'orchestre m'a dit, voilà, il y a un processus. C'était donc 2 ans après mon passage pour l'opéra. Il y a un processus de sélection pour le prochain poste de directeur artistique. Et on m'a demandé à ce moment-là de rentrer un dossier si j'étais intéressé. Mais j'ai pas postulé vraiment de mon plein gré.
12: Vous avez obéi finalement quand on vous a demandé de venir. Parce que j'avais lu qu'il y avait 150 postulants pour ce poste de chef de l'orchestre de Corée.
13: Oui, effectivement, 159.
12: Et 59 pour être précis.
13: Ouais, tout à fait.
12: C'est très précis en général.
13: Oui, c'est toujours très très précis ici. Et d'ailleurs, mon dossier est arrivé, je crois, 3 minutes avant la deadline. C'était un soir à 23h57 avec le décalage horaire. Et il y a eu une grande panique au sein de la commission artistique qui se demandait si j'allais oui ou non postuler. Mon dossier est arrivé.
12: Attendez.
13: Tout dernier des 150 000.

0: Ça veut dire que quand vous êtes venu diriger Mozart ici, bon, ça a peut-être été un coup de foudre pour vous avec l'orchestre, mais ça a été clairement un coup de foudre de l'orchestre pour vous.
1: Ça a été vraiment réciproque. C'est ça qui fait la force de cette histoire, du début jusqu'à la fin, et ça n'a été que crescendo. Il y a encore donc cette vidéo en ligne de ce moment d'adieu entre l'orchestre, et voilà, c'est un moment très très émouvant. J'ai plaisir à les retrouver là dans quelques semaines, et puis aussi à l'avenir. Ça restera une page importante de ma vie, oui.
0: Vous n'êtes plus le chef titulaire, il y a un autre chef qui est donc le neveu du grand Claudio Abbado, c'est ça?
1: Exactement. J'avais même pensé demander à Simon Rattle s'il ne voulait pas m'adopter ou quelque chose, parce que parfois un nom de famille, ça fait beaucoup.
0: Simon Rattle, avec qui vous avez travaillé en Angleterre. Hein.
1: Exactement.
0: Mais le coup de foudre avec un orchestre, j'imagine que ça n'arrive pas, c'est comme les coups de foudre dans la vie, ça n'arrive pas tous les jours. Donc, qu'est-ce qui fait que c'est comme un coup de foudre amoureux, qu'est-ce qui fait que c'est pas juste une belle rencontre, mais que c'est vraiment un coup de foudre?
1: Oui, c'est comme dans la vie, il y a cette part d'énergie, de ressenti qu'on n'explique pas. Il y a, les Allemands parlent de Bauchgefühl, le sentiment qu'on a dans le ventre, le fait de se sentir à la bonne place, au bon moment, de répondre à des attentes, de part et d'autre. Du pupitre. Ce qui m'a, moi, vraiment séduit ici, c'est que je pouvais travailler, j'ai envie de dire, tel que je suis. Aller dans mon mode de fonctionnement, du travail, du détail, dans l'approche de la musique, je pouvais être sans phare, sans filtre, aller jusqu'au bout de mes idées, de ma façon de sculpter le détail. Et je sentais, en fait, qu'on me laissait la place. Pour ça, parce qu'il y a d'abord un grand respect dans ces pays asiatiques, un grand respect pour l'autorité, mais pas seulement pour l'autorité, pour le travail en soi. Le travail est une valeur en laquelle les Coréens croient profondément. Et puis, on me laissait l'espace, le temps et aussi la considération. Il y avait une envie réciproque, en fait, d'aller au-delà du dernier détail. Et voilà, ça a matché, comme on dit. C'était un coup de chance. Et quelque part, après, je me suis rendu compte en rencontrant d'autres orchestres asiatiques que c'est une dominante.
0: Donc au Japon notamment aussi.
1: Voilà, exactement. Ce sont des pays, je dois dire, où j'aime énormément travailler.
0: Est-ce que le mode de communication est un peu différent avec vos autres orchestres, que ce soit l'Orchestre National de Metz-Grand Est à Metz ou l'Orchestre de Düsseldorf en Allemagne?
1: Oui, il y a cette dimension culturelle, cette autre chose. Il y a différents facteurs. Je crois que le fait d'être un chef européen face à un orchestre asiatique joue un rôle. En échangeant avec les musiciens, certains sont devenus des amis, ils vous diront que en tant que européen, 45 ans, une partie de mon ADN justement baigne dans cette culture qui n'est pas

0: on va dire, cette flexibilité entre le répertoire germanique ou le répertoire français. Donc il y a ça qui est séduisant pour eux, c'est d'arriver avec quelqu'un qui partage cette esthétique-là. Et puis il y a le fait d'être autre, j'ai envie de dire le fait d'être un peu exotique. L'exotisme plaît toujours. Et c'est vrai que ma façon de m'exprimer, de chanter face à l'orchestre, parfois de mimer les choses, n'est pas très coréenne et n'est pas très ou japonaise. Ils vous diront, et tant mieux. Parce qu'il y a un côté rafraîchissant.
1: Ouais. Et de diriger sans baguette au pays des baguettes.
0: Voilà, même si j'y reviens tout doucement, voilà, c'est juste un détail technique, mais effectivement, ça aussi, une approche, certains musiciens me disaient, une approche plus lyrique de la direction. Parce que les grands modèles de la direction d'orchestre ici, il y a un culte, un véritable culte pour Herbert von Karajan, encore et toujours, pour cette école justement de direction, pour cette école germanique, de la conception du son après la Seconde Guerre mondiale, c'est une image sonore qui est très vivante en Corée et au Japon. Et ils apprécient beaucoup en fait cette façon de concevoir cette musique romantique de cette façon-là. Alors bien sûr, je ne m'inscris pas dans cette tradition, pas directement, mais il y a le côté un peu justement rafraîchissant d'arriver avec la direction d'orchestre, avec le côté pyramidal de l'autorité bien entendu, mais le côté justement plus fluide et un peu plus latin.

0: Il y a un culte qui s'est développé pour vous, David Reyland, au fil des années, ça fait déjà quelques années maintenant, pas encore 10 ans, mais bientôt finalement.
1: Pas un culte, pas du tout, mais simplement ce qui fait très plaisir, c'est quand je suis arrivé à la tête de l'Orchestre National, nous avions des très belles demi-salles. Alors demi-salles au Soul Art Center,
0: il s'agit... Parce qu'elles sont grandes, hein, les salles.
1: Elles sont très très grandes, les salles elles sont très
0: grandes. Demi-salle, c'est combien?
1: C'était 2000 personnes.
0: 2000 à demi, oui, c'est un peu comme le Palais des Congrès à Paris, c'est la salle, ça fait 4000 places, c'est à peu près ça.
1: Voilà, exactement, donc on est sur des jauges de 4000 places, et sur les deux dernières saisons avec l'orchestre, tous nos concerts étaient sold out. Donc effectivement, on crée un contact. On crée un contact non seulement avec le musicien de l'orchestre, mais on crée un contact avec le public. Et le public coréen est juste incroyable. C'est un public qui vous accueille sur scène avec une joie, une effervescence. Vous n'avez encore rien fait. On sent en fait une générosité, une volonté de célébrer le concert, de célébrer la musique qui va y jouer. La fin du concert, est, pour peu qu'on ait été généreux et qu'on se soit donné, on est vraiment récompensé. Et puis en sortant des loges, même, et Dieu sait si je suis lent, parfois je sors une heure après les concerts, c'est toujours incroyable.
0: Ils sont pas partis.
1: Non, voilà, de voir encore une quarantaine de personnes qui vous attendent pour vous remettre des cadeaux, pour quelques signatures, pour partager simplement des émotions et des ressentis. Et ils vous écrivent aussi, ils utilisent les réseaux sociaux. La nuit qui suit les concerts, je suis toujours fasciné et extrêmement touché de recevoir 30-40 messages sur les réseaux sociaux des gens, du public qui vous partagent ce qu'ils ont ressenti.
0: Et pourtant, on imagine peut-être à tort les Asiatiques, enfin les Coréens ou les Japonais, réservé, même ressentissant fortement, mais peut-être ne le montrant pas.
1: Je crois qu'il ne faut pas confondre le sens de l'hospitalité, le respect, qui est une valeur, c'est vrai, fondamentale dans les pays asiatiques, Corée, Japon. Surtout en Corée, il y a un rapport à l'émotion qui est particulier. Ça se voit aussi dans toute cette déferlante des films coréens, des séries coréennes.
0: Les dramas
1: coréens. Effectivement, on voit en fait l'importance de l'émotion dans la société. Même si c'est parfois un peu surjoué pour nous, on a la sensation que c'est parfois un peu too much, mais c'est très sincère. Ce ressenti post-concert, eh bien, il vous arrive par des cadeaux, par les messages sur les réseaux sociaux, par cette façon de se revoir de concert en concert, et d'une fidélité du public qui se développe avec le temps. Et ça, c'est peut-être... Humblement, c'est la plus belle réussite de l'orchestre qu'on a pu créer ensemble.

0: La suite de ce Bravo et Merci avec le chef David Rayland, enregistré à Daejeon en Corée du Sud.
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2: Bravo et merci.
1: Thierry Georges.
3: Est-ce que c'est différent, vous qui connaissez bien toute l'Asie finalement, le paysage musical asiatique, en Chine, au Japon et en Corée du Sud, c'est pareil ou c'est pas pareil?
4: Ils ont un grand dénominateur commun, ce sens du travail. La compétition fait partie de la philosophie de la société asiatique. Ils sont depuis le plus jeune âge comparés à. Et puis cette attitude face au travail, ce nombre d'heures incalculables, la dimension vacances, temps libre, week-end, est tout à fait anecdotique ici. Je me souviens d'une répétition à l'opéra, c'était un samedi après-midi et nous avons eu un problème technique sur la scène. L'orchestre était en fausse, c'était une répétition scénique. Il y avait en fait une plaque tournante et le moteur de cette plaque tournante était cassé. Donc on n'a pas pu poursuivre la répétition. Et le dimanche, le lendemain, nous avions un jour de repos. Un seul, avant de reprendre le lundi. Eh bien, puisque la répétition a dû être écourtée et annulée, le directeur est arrivé en disant que le lendemain à 10h du matin, nous avions répétition. Un dimanche, il n'y a pas eu un commentaire. Et le lendemain à 9h45, tous les chanteurs, l'orchestre, les techniciens étaient là pour la répétition. Quelque chose qu'on ne peut pas concevoir chez nous. Et voilà, ceci explique cela.
3: Pour ce concert, il y a un seul concert. Hein. Il y a donc deux journées de répétition, peut-être une générale la veille, et le concert, c'est ça?
4: C'est ça. Et ici, c'est encore assez confortable, puisqu'on répète donc par jour deux fois 2h30.
3: Et c'est très minuté?
4: Très minuté, comme partout. Pour les profanes, entre guillemets, qui étaient toujours un peu impressionnants quand ils assistent à des répétitions, c'est que dans cet espace-temps, entre 10h et 12h30, et puis entre 14h et 16h30, il n'y a rien d'autre que la musique. On n'est pas connecté au monde extérieur, il n'y a pas de place théoriquement pour les téléphones, pour un appel, pour pouvoir aller aux toilettes quand on veut. Il y a une pause de 10 minutes au milieu. Il n'y a pas de place pour l'échange par rapport au film de la veille ou aux nouvelles chaussures de la voisine. Il n'y a que ça. On est vraiment hors du temps. Mais puisqu'on demande cette disponibilité totale, on respecte aussi à la seconde.
3: Le chef ne dit pas, les gars, les filles, on va continuer. On n'a pas fini, on pourrait peut-être prendre encore un peu de temps pour revoir ça. Non.
4: Impossible. Impensable. Ouais. Impensable. Partout dans le monde, on attend cette discipline, et il faut qu'elle soit là, mais on respecte aussi à 12h30, la répétition est terminée, même si on est au milieu d'un superbe élan musical.
3: Ouais. Donc là, ce soir, vous avez quartier libre alors ce soir?
4: Alors ce soir ou non, parce qu'avec le décalage horaire, j'en profite pour renseigner ligne, me connecter avec l'Europe. Et puis ça, c'est toujours le plus compliqué peut-être quand je suis en Asie, c'est qu'il y a toute cette partie administrative, des contacts avec les agents artistiques, avec l'orchestre, avec Metz, avec Lausanne, qui eux, bien sûr, travaillent. Donc je suis toujours jusqu'à minuit, 1h du matin, connecté vraiment en temps et en heure avec l'Europe. J'apprécie le réveil parce que je sais que l'Europe dort.

0: En Corée, donc, il y a cette musique classique qui est la musique classique occidentale, finalement. Mais il y a aussi une musique traditionnelle. Est-ce que les musiques peuvent se rencontrer, donc le symphonique qu'on connaît, nous, avec des instruments et des musiques traditionnelles coréennes?
1: Je l'ai fait dans tous mes concerts du Nouvel An. Quand j'étais à la tête du Korean National Symphony Orchestra, c'est vraiment le concept que j'avais développé, d'avoir bien sûr une première partie symphonique, comme vous dites, avec un répertoire européen, et puis une deuxième partie avec une partie vraiment traditionnelle, avec des orchestrations de musique traditionnelle, tous ces pansori, tous ces chants d'amour, et puis d'avoir aussi après une fusion entre instruments traditionnels et orchestres symphoniques. On faisait chaque année appel à des compositeurs, à des arrangeurs, pour justement faire fusionner ces deux univers avec beaucoup de succès, je dois dire, auprès du public et même auprès de l'orchestre. C'était très, très, vraiment très agréable. Et une toute petite réflexion personnelle, c'était pour moi le moment où je me sentais peut-être le moins légitime d'être directeur artistique européen, le premier de cette lignée de sept, et d'être face à cet héritage culturel.
0: Ah, vous étiez le premier, ça, j'avais pas noté ça.
1: Voilà, j'étais le premier non-coréen, donc européen, à devenir directeur artistique. Et c'était toujours des moments où j'avais vraiment besoin de cet échange avec mes musiciens avant et pendant pour être guidé par eux, par leur culture, par leur savoir, par leur connaissance de ce patrimoine national, pour diriger cette musique de la façon la plus respectueuse et la plus vraie possible.
0: Vous souhaitez diriger des œuvres de compositeurs français, amener la musique française ici, et notamment vous aimez cette musique du 19e siècle, la musique romantique tout particulièrement, donc venir jouer cette musique-là ici en Corée du Sud?
1: Absolument. D'ailleurs, c'est une grande fierté. Nous avons été les premiers à donner Roméo et Juliette de Berlioz dans son intégralité. C'était une première coréenne. Maestro Chong, bien sûr, avait déjà joué les extraits symphoniques Roméo seul, fait chez les Capulet, de Roméo et Juliette de Berlioz. Et Roméo et Juliette n'avait jamais été donné dans son intégralité. C'est un souvenir inoubliable. Et effectivement, dans chacune de mes saisons, il y avait musique française, Saint-Saëns, bien entendu. Berlioz, Boulanger, Augusta Holmès, et aussi des compositrices. Parce qu'encore une fois, les Coréens suivaient l'actualité des disques français. Et ce disque qui a été enregistré, donc les Poétesses symphoniques avec l'Orchestre national de Metz, Grand Est, et qui fait donc la part belle aux deux sœurs Boulanger, à Betsy Jolas et à Augusta Holmès, a vraiment inspiré certaines parties du programme ici.

0: Là, vous laissez les mandats, se terminent les mandats de direction d'orchestre, directeur musical, directeur artistique. Vous avez davantage envie, alors à moins que vous ayez envie de reprendre la direction d'un autre orchestre, mais sinon, vous avez peut-être davantage envie de papillonner, c'est ça ?
1: Pas du tout, en fait.
0: Pas du tout.
1: Pas du tout. C'est pour ça que cette année-ci et la saison prochaine sont émotionnellement éprouvantes pour moi. J'arrive au terme donc de ces trois mandats, Suisse, France et Corée.
0: Symfonietta de Lausanne.
1: De Lausanne, exactement, pratiquement simultanément.
0: Sont des fins de contrat qui ne peuvent pas être renouvelées.
1: Alors si,
0: ça peut, on peut.
1: Tout à fait, mais j'ai été un peu kamikaze, c'est-à-dire que en France et en Suisse, ça fait 9 ans, ça fonctionne humblement bien, très bien. J'avais vraiment peur d'un mandat de trop. J'ai tellement d'exemples autour de moi de chefs qui se sont accrochés à leur poste. Et il peut se passer quelque chose entre la 9e et la 12e année qui fait que l'orchestre en a assez. Il y a une lassitude de part et d'autre. Et je me suis toujours promis de ne jamais, si possible, jamais atteindre ce point de non-retour. Et des deux côtés, après 3 mandats, j'ai dit je partirai. D'autant plus que quand je regarde mes collègues en France ou partout en Europe, les mandats longs de 9 ans deviennent rares, vraiment très, très rares. Il y a la valse. Ici en Asie, je savais que c'était un mandat, un contrat de 3 ans. C'est la norme à l'Orchestre National en Corée. Et mon successeur est là aussi pour 3 ans et puis ça va continuer. Donc je tourne ces 3 pages quasiment simultanément. J'envie mes collègues en fait qui peuvent être au meilleur d'eux-mêmes en étant juste 3 jours là, 3 jours là, 3 jours là, 3 jours là. Je ne suis pas du tout comme ça. Je suis un Beziehungsmensch, comme disent les Allemands. J'ai vraiment besoin d'aspects relationnels. J'ai besoin de la continuité pour grandir avec un orchestre, pour me révéler aussi moi-même. Donc, ce sont des exercices de style un peu compliqués pour moi d'être là 3 jours et de repartir. Mais en même temps, c'est comme ça que ça fonctionne pour espérer revenir et rester.
0: Donc, vous avez envie de vous ancrer à nouveau, vraiment, longue histoire.
1: La priorité.
0: Avec un orchestre quelque part.

0: Je lisais un article sur le fait qu'on est vraiment dans une période d'internationalisation des chefs d'orchestre. Et on voit des chefs d'orchestre bon, qui viennent d'Asie, qui viennent mais parfois de pays où on les attendait un peu moins, et de chefs qui sont très très connus aujourd'hui, qui sont parmi les plus cités mondialement. Je pense à ce chef finnois notamment qui s'appelle Klaus Mäkelä.
1: Klaus qui est à Paris, qui va quitter Paris là maintenant pour Amsterdam. L'école de direction scandinave est aujourd'hui très très à la mode.
0: Il y a des modes aussi.
1: Oui, il y a des modes, bien entendu, bien sûr. C'est une vraie mode. Il y a bien sûr les anciens comme Esa-Pekka Salonen, mais voilà, Tarmo qui est à Toulouse, Klaus qui est à Paris, et on voit arriver aussi dans mes collègues chefs féminines une grande délégation de l'école de direction scandinave. Oui.
0: Et donc le paysage se diversifie. Il y a de plus en plus de chefs, et donc il y a une compétition de plus en plus importante entre les chefs d'orchestre sur le marché.
1: Oui, clairement. Alors, il y a une compétition, mais il y a de plus en plus de chefs d'orchestre, de moins en moins d'orchestres. Et ce n'est qu'un début. Il faut le dire. L'avenir est très sombre, très très sombre, même à moyen terme. Et la direction d'orchestre est en pleine expansion. C'est un phénomène de société. J'enseigne moi-même la direction d'orchestre au Conservatoire Royal à Liège. Je vois en fait arriver dans les concours d'entrée et dans toutes les masterclass que je donne.
0: Ouais, là, nombreuses à Metz et puis j'imagine en Corée aussi.
1: Exactement. Ouais. J'ai reproduit ce modèle dans tous mes orchestres et puis parfois les masterclass là où je suis invité ponctuellement. Il y a un véritable tsunami, si je peux expliquer, de candidatures, de jeunes chefs, de volonté de commencer la direction d'orchestre, simplement parce que c'est un peu le revers de la modèle de ces réseaux sociaux. On a besoin de visibilité, on a besoin de se profiler, on a besoin de se mettre en avant, et la direction d'orchestre devient pour les musiciens un prolongement normal pour être sur une affiche, pour être en lumière. Malheureusement, c'est pas aussi simple que ça. Donc, il se crée pour le moment un embouteillage, un gros embouteillage, parce que les directeurs d'orchestre, qui eux font les carrières, font et défont les carrières des chefs, ne sont souvent pas des musiciens. Ce sont eux qui engagent les chefs. Et ils le font.
0: Ce sont des administrateurs.
1: Exactement. Et ils le font sur base, souvent, d'une visibilité de réseaux sociaux. Et donc, on arrive comme disait Messiaen, au charme des impossibilités, à voir des gens sur le podium. On se dit, comment est-ce possible que. Simplement parce que c'est l'image qui prend le dessus, et on ne sait plus vraiment distinguer aujourd'hui ce qui en vaut vraiment la peine que ce qui est flamboyant et qui communique forcément très très bien. Donc je dis attention, parce que le métier est vraiment en danger, et il y a un autre paramètre, c'est que avec cette avalanche de jeunes chefs, c'est que ça transpire sur la perception que les musiciens d'orchestre ont du métier et du public aussi. Il y a une sorte de dééducation, si je peux me dire, parce que bien sûr les musiciens d'orchestre les orchestres sont de très très bon niveau, le niveau monde globalement, mais on arrive à quand même à des phénomènes d'imposture de plus en plus fréquents. J'ai pas peur de le dire dans la jeune génération de chefs d'orchestre, parce qu'aujourd'hui il faut le dire aussi, les formations en direction d'orchestre sont beaucoup moins construites qu'à l'époque. Je parle déjà comme un vieux, entre guillemets, mais de mon temps, il fallait un premier prix d'harmonie, un premier prix de contrepoint, un premier prix de fugue, avant de pouvoir valider la direction d'orchestre. Aujourd'hui, vous pouvez à peine lire une partition pour rentrer en direction.
0: Mais si on est beau sur la photo, ça va.
1: Mais c'est exactement ça.
0: Comme ça, Amida, David Reyland.
1: Comme ça, Amida, Thierry.
0: Ouais, j'ai oublié de vous dire au début, vous dire bonjour. Annyeonghaseyo. Mais je vous ai entendu dans une vidéo où vous parlez pas mal coréen. Hein.
1: Non, je dis comme un enfant de 16 mois. Le strict minimum et en répétition, c'est plus, moins, plus court, plus long, moins fort, plus fort. Et avec ça, on fait déjà des merveilles.
0: Ouais, c'est ça. Et vous avez appris à lire le coréen, vous qui déchiffrez les partitions. C'est vrai que c'est tellement facile d'apprendre à lire un peu. Hein.
1: C'est ça. La lecture, c'est assez remarquable quand même comme système, parce que c'est très, très, très, très logique. Le problème, c'est que effectivement, je lis, mais je ne sais pas du tout ce que je lis. C'est assez facile, entre guillemets. Maintenant, c'est pas parce qu'on le prononce
0: qu'on le comprend.
1: Voilà, que je peux comprendre davantage.
0: Bravo et merci, Kamsa Amnida, David Reyland, enregistré à Daejeon, en Corée du Sud. Merci Louise Dazin pour le coup de pouce donné à l'organisation du rendez-vous. Réalisation Roman Feokyo. Le site internet davidreyland.com.
2: Eh bien, on a les applaudissements, donc bravo. Oui, bravo et merci à vous, Thierry Georges. 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
2: En direct des régions, un rendez-vous culturel qui met aujourd'hui en avant l'accordéon. Ça se passe en Bretagne avec la 31e édition du Grand Soufflet, un festival de musique itinérant qui propose des concerts dans tout le département d'Ille-et-Vilaine. L'événement a démarré mercredi et se poursuit jusqu'au 11 octobre. Reportage à Rennes, Cécile Pollard.
3: Le Grand Soufflet permet de découvrir ou redécouvrir toutes les palettes de cet instrument, le totem du festival depuis sa création en 1996. Sont invités des artistes de tous les genres, du baltrade à la musique électro, en passant par le blues, et toujours au son du piano à bretelles.

0: 70 lieux, 40 événements sur la côte d'Emeraude, dans les marches de Bretagne, à la frontière avec la Loire-Atlantique et bien sûr dans la capitale régionale. Rendez-vous par exemple ce week-end à Pompéan, à 20 km au sud de Rennes, pour un week-end 100% bal. Petit aperçu avec Clément Le Goff, programmateur du festival.
1: Ce serait presque grossier pour un festival d'accordéon de ne pas faire que de l'accordéon. Donc effectivement, c'est des propositions artistiques sur les 9 groupes programmés sur ce grand week-end de bal. Tous les groupes ont un accordéon et effectivement l'exploite de manière très actuelle, très contemporaine. Je pense le samedi soir à Beat Boîte Trio qui fera leur dernière date, où ils mélangent le beatbox, du rap et un peu ragamuffin en galop, la langue ici de Haute-Bretagne. Donc c'est vraiment un mélange, un patchwork de plein de cultures. Où je pense aussi au Manche Bal le dimanche après-midi, le dimanche 4, qui est là vraiment un duo électro, accordéon, machine, clarinette, et qui explore le répertoire plutôt du centre France. Donc samedi soir plutôt fest-noz, culture locale de Bretagne, et puis le dimanche après-midi les cultures plus bal folk. Qu'est-ce que c'est le bal folk? C'est le fest-noz mais vu d'ailleurs en France, donc de l'Auvergne, du Limousin, du Poitou, et qui ont aussi des scènes très modernes et très actuelles.
0: Allez, une petite entorse est parfois faite à l'accordéon pour inviter des artistes d'autres cultures, de l'Italie, de Lavinia Mancusi, au flamenco de Fluencia Quartet, en passant par les musiques Touareg d'Imaran ou le pianiste brésilien Amaro Freitas. Clément Le Goff.
1: Depuis maintenant un peu plus de 5 ans, c'est vraiment l'ADN du Grand Soufflet d'être sur des musiques qui voyagent, des musiques festives qui racontent les langues et les cultures du monde entier. On est dans les musiques traditionnelles d'aujourd'hui, vraiment ces musiques de partage et de rencontre, et dans une société qui des fois est un peu dans un repli sur soi et dans une culture assez individualiste, et bah, au final le Grand Soufflet permet aussi des espaces de rencontre, de partage, et c'est ça qui nous anime, nous, à l'année. Je pense à Las, qui est un super artiste sénégalais, je pense à la Selva Canta qui nous vient du Mexique, enfin voilà, vraiment des artistes qui sont là pour faire partager, et il y a toujours une envie de lumière et de sourire assez forte dans ces musiques-là.
0: Une nouveauté cette année, le festival a imaginé une après-midi de clôture sur l'eau avec deux artistes indiens qui se produiront sur une barge au milieu de la Vilaine, canal Saint-Martin à Rennes. Ce sera le dimanche 11 octobre avec, d'ici là, d'autres découvertes musicales et de nombreux rendez-vous gratuits.
2: Merci Cécile, la 31e édition du Grand Soufflet en Ille-et-Vilaine, c'est jusqu'au 11 octobre. 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Les programmes vont se poursuivre, bien sûr, tout au long de la journée. Encore beaucoup de belles choses à venir en ce vendredi 2 octobre. Et rcfnotredame.fr pour tout retrouver des temps forts de cette journée.

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4: 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On prend la direction de Rome, le journal de Radio Vatican.
5: À la une de l'actualité, une journée sous tension en France où plus de 500 lycées ont encore été perturbés par des heurts et des dégradations. Des lycéens qui assurent vouloir poursuivre leur blocage malgré leur rendez-vous avec le ministère de l'Éducation. Nous le verrons. La fourniture et le prix du carburant aussi à la une. Les pays européens, mais aussi ceux du G7, ont abouti à un accord aujourd'hui pour empêcher Donald Trump d'arrêter les exportations de gaz américain. Dans ce journal, explication de l'escalade diplomatique entre l'Érythrée et l'Éthiopie en pleine reprise des combats au Tigré. Et puis nous irons au Brésil, à deux jours du scrutin présidentiel. Quel bilan économique pour le président Lula qui se représente et espère convaincre plus de 80 millions de personnes surendettées.
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5: Bonsoir à toutes et à tous. Une nouvelle journée de blocage des lycées en France. Blocus et dégradation des établissements suite du mouvement de protestation des élèves français. En réaction ce vendredi, associations de lycéens et syndicats ont défilé dans les bureaux du ministre de l'Éducation. Les précisions de Marie-Christine Bonzon.
6: Après plusieurs journées de manifestations de lycéens marquées par des heurts, le ministre de l'Intérieur avait interdit aujourd'hui toute manifestation aux abords des 3700 lycées que compte la France. Des manifestations et des violences ont pourtant été recensées devant plus de 560 établissements. Une enquête est notamment ouverte ce soir pour tentative d'homicide contre un officier de police qui a été roué de coups par des manifestants. D'après une note des services de renseignement dévoilée par la presse française aujourd'hui, le mouvement des lycéens serait instrumentalisé par des groupes proches de l'extrême gauche, notamment la France Insoumise, le parti de Jean-Luc Mélenchon, candidat à la présidentielle de l'an prochain. LFI rejette ces accusations en bloc et Manuel Bompard, le bras droit de M. Mélenchon, accuse à son tour le gouvernement de sombrer dans le complotisme. Cependant, le ministre de l'Éducation s'est entretenu toute la journée avec des syndicats d'enseignants, des parents d'élèves et des associations de lycéens en grève qui réclament davantage de moyens pour l'enseignement. Après leur rencontre avec le ministre, les organisations de lycéens annoncent la poursuite de leur mobilisation, mais déclarent, et je cite, qu'elles se désolidarisent complètement des violences qui, selon elles, ne sont pas commises par des lycéens, mais par des personnes tierces. Marie-Christine Bonzon, pour Radio Vatican.
5: En Espagne, c'est la défense du droit au logement qui fait descendre la population dans la rue. Des manifestations d'indignation contre l'expulsion d'une octogénaire qui se sont poursuivies aujourd'hui devant les portes du Parlement de Madrid. Là où Pedro Sanchez vient de se voir infliger un nouveau revers. L'Assemblée où l'exécutif de gauche n'a pas la majorité a rejeté les deux décrets du Premier ministre socialiste censé assouplir l'accès au logement. Réunion au sommet sur le gazole à Bruxelles. Les pays européens ont passé la journée en concertation. Pour faire front face à Donald Trump, les États-Unis avaient menacé l'Europe de couper les exportations de diesel si leur stock de pétrole n'était pas libéré. Une solution a finalement été trouvée en commun après une réunion en urgence du G7 cet après-midi. Dans l'immédiat, 100 millions de barils vont être prélevés dans les stocks sur les 4 mois à venir. De quoi écarter à la fois les pressions politiques et alléger la pression sur les prix qui ont flambé. À Bruxelles, Pierre Benazé.
7: La présidente de la Commission européenne se félicite de la décision du G7. Elle permet d'écarter la menace de restriction à l'exportation de diesel par les États-Unis. Et Ursula von der Leyen insiste surtout sur le fait que la décision est coordonnée par l'Agence internationale de l'énergie. Les Européens avaient déjà libéré en mars une partie de leurs réserves, mais ils ont rejeté toute décision hâtive qui aurait aussi été une capitulation devant les oukases de la Maison-Blanche. Ils ont multiplié les réunions pour élaborer une réponse collective à 27. Les États-Unis se sont adressés individuellement aux différents gouvernements, mais les Européens ne se sont pas laissés diviser. Ils se sont mis d'accord pour rejeter catégoriquement toute restriction sur le diesel, une mesure qui, je cite, « ébranlerait notre confiance envers les États-Unis en tant que partenaire fiable ». D'autant que, selon la Commission, il n'y a pas de problème immédiat de sécurité d'approvisionnement au sein de l'UE. La décision de libérer des réserves de pétrole a finalement été avalisée, non pour répondre aux pressions américaines, mais pour faire retomber la pression sur les prix, car depuis février en Europe, le prix du gaz a augmenté de 140% et le prix du diesel a doublé. Pierre Benazet, Bruxelles, RFI pour Radio Vatican.
5: L'Union européenne qui s'est mise d'accord avec l'Ukraine pour une avance des aides pour couvrir les besoins financiers de Kiev. Une annonce faite hier au moment où la capitale ukrainienne continuait d'être ciblée par des frappes russes incessantes depuis 48 heures contre des bâtiments énergétiques, une école, mais aussi des ponts majeurs qui ont paralysé la capitale. Moscou saccage Kiev, a dénoncé son maire qui estime aujourd'hui que la métropole se trouve dans une situation dramatique. La guerre qui ravage aussi le nord de l'Éthiopie, le conflit au Tigré a repris depuis 10 jours entre l'armée fédérale et les forces rebelles qui ont été repoussées aujourd'hui hors de la région Afar voisine selon les humanitaires sur place. Et des combats qui minent aussi les relations avec l'ancien allié érythréen. La fermeture de l'ambassade éthiopienne en Érythrée, Asmara. Après cette fermeture de l'ambassade en Érythrée, Asmara a rompu ses relations diplomatiques avec Addis Abeba. Explication de cette escalade diplomatique avec Augustine Passy.
3: Cette décision intervient quasiment jour pour jour au 7e anniversaire de l'annonce du prix Nobel de la paix d'Abiy Ahmed. En 2019, le premier ministre éthiopien a en effet été récompensé pour ses efforts de réconciliation avec l'Érythrée. Un an après cette distinction, la guerre a cependant éclaté au Tigré, cette région septentrionale d'Éthiopie. L'appui fourni par l'armée érythréenne aux troupes fédérales éthiopiennes a rapidement été établi. Puis déçu par l'accord de paix signé en novembre 2022, le président érythréen Isaias Afwerki s'est finalement progressivement rapproché du front de libération du peuple du Tigré. L'Érythrée est accusée par la suite d'avoir participé dans l'ombre à la formation de l'alliance de 7 groupes d'opposition éthiopiens, dont le Front de libération du peuple du Tigré. Asmara aurait également entraîné militairement certaines milices, dont les Ougougoumo de la région de l'Afar, eux aussi membres de la nouvelle coalition, officialisée seulement 2 jours avant la reprise des combats. Addis Abeba soupçonne enfin son ex-allié de circonstance d'avoir fourni les drones à courte portée qui ont ciblé plusieurs villes du pays ces derniers jours. Augustine Passy pour Radio Vatican.
5: En République démocratique du Congo, l'épidémie d'Ebola a franchi le cap des 4000 morts sur plus de 8000 cas confirmés. Ce sont les derniers chiffres fournis par les autorités congolaises. Les combats sont toujours vifs au Yémen entre forces du gouvernement et les Houthis pro-iraniens. Offensive qui a repris depuis un mois et qui accentue la crise de la faim. L'alerte est lancée par l'ONU ce vendredi. Le Programme alimentaire mondial avertit que ce regain d'insécurité pourrait devenir absolument dévastateur pour la situation alimentaire dans un Yémen déjà en proie à une lourde crise humanitaire. Direction le Brésil maintenant, où les Brésiliens sont appelés aux urnes ce week-end. Premier tour de la présidentielle ce dimanche avec 2 candidats au coude à coude, le fils de l'ancien président Bolsonaro face à l'octogénaire Lula da Silva qui brigue un nouveau mandat. Le chef de l'État sortant peut se targuer d'un bilan économique plutôt bon sur le papier en tout cas. Dans les faits, la population reste acculée par un surendettement massif. Alors pour convaincre les indécis, le président Lula a lancé plusieurs mesures économiques et sociales ces derniers mois. Les détails avec Jean-Mathieu Albertini.
8: Chômage historiquement bas, investissement étranger au plus haut, inflation sous contrôle et croissance décente, tout semble aller pour le mieux et pourtant le bilan de Lula n'emballe pas. Le coût de la vie pèse, mais le gros problème c'est le surendettement des ménages. Plus de 50% des adultes brésiliens sont concernés, soit environ 81 millions de personnes. La faute notamment à des taux d'intérêt parmi les plus élevés de la planète. Ces dernières années, tout a empiré avec la multiplication d'offres prédatrices sur Internet sans réel contrôle des autorités. Pour ne rien arranger, les sites de paris en ligne ont été légalisés en 2018 sans qu'aucune régulation ne soit votée avant 2023 et le retour de Lula. L'addiction au jeu aurait fait perdre 20 milliards d'euros à l'économie brésilienne. Pour tenter de reprendre la main, Lula a lancé un plan de paiement des dettes et a annoncé l'interdiction des sites de Paris fin septembre. Les deux initiatives sont populaires, mais pas sûres qu'elles suffisent à améliorer la perception de la situation par les Brésiliens. À Rio de Janeiro, Jean-Mathieu Albertini pour Radio Vatican.
5: Il y a 2 jours de ce scrutin présidentiel au Brésil, les États-Unis ont annoncé la suspension des services de leurs ambassades et consulats dès aujourd'hui en raison de préoccupations de sécurité avant les élections. Aux États-Unis, les évêques américains appellent l'État du Tennessee à ne pas tenter à nouveau d'exécuter Christa Pike. Dans une lettre conjointe, les catholiques évangéliques et épiscopaliens de cet État du Sud réaffirment leur vive opposition à la peine capitale et demandent de toute urgence de commuer la condamnation de Christa Pike en peine de prison. La quinquagénaire qui a survécu à 2 injections létales mercredi est toujours maintenue en vie, mais dans un état critique, dans un hôpital de Nashville. Plus d'informations à retrouver sur notre site internet vaticannews.va. C'est la fin de cette édition. Merci de l'avoir suivi. Merci de votre fidélité. Le prochain rendez-vous, ce sera lundi à 8h30. D'ici là, bon week-end à toutes et à tous.

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1: Le CCFD Terres Solidaires du Cher est aujourd'hui représenté par
2: Solange Mélin,
3: Catherine Tridon
1: et Michel Serra. Le CCFD Terres Solidaires est une ONG catholique fondée en 1961 par les évêques de France à l'appel du pape. Et il agit selon trois leviers, le partenariat, le plaidoyer, la sensibilisation. La sensibilisation, c'est-à-dire comprendre les mécanismes mondiaux de la faim et des problèmes de développement, et permettre à chacun de participer, soit individuellement, soit collectivement, à la construction d'un monde juste et solidaire et durable. Pour cela, il y a quatre thématiques principales chez nous, la souveraineté alimentaire, la justice économique, la paix et le vivre ensemble, et les migrations internationales. Et c'est cette dernière thématique que nous allons aborder aujourd'hui.
2: Moi, je me sens concernée par ce thème des migrants, hein, migration internationale, parce que j'habite à la campagne. Je n'ai pas donc directement touché par ce problème, mais j'ai la chance justement d'être née, de vivre dans un pays comme la France, où mes besoins de nourriture, de sécurité, de santé, de paix, d'expression libre, tous ces besoins sont satisfaits. Et je me dis que si ce n'était pas le cas, je serais probablement parmi ces migrants. Par ailleurs, j'ai reçu une éducation chrétienne et ma foi me conduit à respecter chaque être humain, à le considérer comme moi, comme un frère ou une sœur, et à se dire qu'il a ou elle a les mêmes besoins que moi, les mêmes aspirations à la sécurité et à la paix. Donc si moi j'en profite, pourquoi pas eux, pourquoi pas elles ?
3: Et moi, si je suis au CCFD Terres Solidaires, c'est parce que les paroles du Christ m'ont touchée. Dans l'évangile de Matthieu, au chapitre 25, verset 35, Jésus dit, je cite, « J'avais faim, vous m'avez donné à manger. J'avais soif et vous m'avez donné à boire. J'étais un étranger et vous m'avez accueilli. » Et puis aussi, au chapitre 25, verset 45, « À chaque fois que vous ne l'avez pas fait à l'un de ces plus petits, c'est à moi que vous ne l'avez pas fait. » Et dans Luc 10, verset 25-37, la parole du bon samaritain, vous savez bien, « Tu aimeras ton prochain comme toi-même. » Accueillir l'évangile, c'est accueillir le migrant. Le bon samaritain est le reflet du Christ lui-même, celui qui s'arrête, qui soigne, qui relève. À travers cette parabole, Jésus nous pousse à dépasser nos peurs, nos préjugés et nos frontières. Aujourd'hui, les migrants, ce sont ces hommes et ces femmes au bord de notre route. Et la question nous revient, qui vais-je choisir d'être ? Le passant pressé ou bien le samaritain compatissant ? Dans le livret de la spiritualité de la solidarité internationale du CCFD Terres Solidaires, il est rappelé que nous devons reconnaître un frère, une sœur en chaque chercheur de refuge. Le prochain, c'est celui qui est proche en humanité et pas seulement mon voisin de palier. Au CCFD, nous sommes proches des étrangers qui sont à l'autre bout du monde, comme de ceux qui arrivent chez nous.
2: Et les Français qui sont pauvres chez nous ?
1: Le CCFD Terres Solidaires est une ONG de solidarité internationale, mais l'action qu'elle mène pour les migrants en France agit aussi pour toutes les personnes précaires qui vivent en France. Mais quand on parle de migrants, de qui parle-t-on ? Qu'est-ce qu'un migrant ?
2: Un migrant, c'est un terme générique qui désigne une personne qui quitte son lieu de résidence habituel pour s'établir dans un autre lieu, quelle que soit la durée de ce déplacement. On parle de migrants internes quand les personnes se déplacent à l'intérieur de leur pays ou de migrants internationaux si elles sortent de leur pays d'origine.
1: Et les immigrés, alors ?
2: Alors, les immigrés, ce sont des personnes qui résident depuis au moins un an hors de leur pays de naissance. Ainsi, même les coopérants français depuis plus d'un an sont des immigrés. Des migrants qui sont partis depuis plus d'un an de chez eux sont des immigrés.
1: Et on parle aussi de réfugiés.
2: Alors, le réfugié, c'est défini par l'ONU, le HCR, le Haut Comité aux réfugiés. Donc, les réfugiés, ce sont les personnes qui fuient la guerre, la persécution en traversant une frontière. Alors ça peut être pour différentes raisons, leur race, leur religion, parce qu'ils sont à un groupe social, politique. Là non plus, pas de notion de durée.
1: Et les demandeurs d'asile ?
2: Alors, les demandeurs d'asile, ça peut être la suite des réfugiés. Ce sont effectivement les personnes qui sollicitent une protection internationale, mais dont la demande n'a pas encore été statuée. Ils attendent donc une réponse du pays où ils vivent.
1: Et on parle souvent, beaucoup, d'immigrés clandestins ou de sans-papiers ?
2: Eh bien oui, les clandestins, ce sont des migrants internationaux, ils sont sortis de leur pays. Ils n'ont pas de papier officiel, soit parce qu'ils n'en ont plus, ils s'en sont fait dépouiller pendant leur voyage, soit parce que leur demande d'asile, s'ils en ont déposé une, a été refusée. Donc ils deviennent clandestins, puisqu'ils n'ont plus d'officialité.
1: Alors l'émigration, c'est un phénomène mondial, et c'est un phénomène qui dure depuis très longtemps. L'émigration varie en fonction de l'histoire et de l'économie.
3: Mmh. En France, on a eu beaucoup de personnes qui arrivaient d'Italie, du Portugal et d'Espagne. Maintenant, ceux qui viennent d'Europe de l'Est, d'Afrique du Nord et d'Afrique subsaharienne. Actuellement, ce sont surtout des Afghans et des Congolais.
1: Et beaucoup d'idées fausses circulent sur l'émigration. En voici quelques-unes. Le CCFD, avec d'autres ONG telles qu'Amnesty International, en dénonce un certain nombre. Les personnes migrantes sont pour la plupart des personnes pauvres ou peu instruites.
2: Mais non, c'est faux. Au niveau mondial, les deux tiers des migrants viennent de pays à revenus dits intermédiaires. Et seulement 13% des migrants viennent de pays vraiment pauvres. En France, 17% des migrants arrivent avec un niveau d'études à Bac plus 5. Mais à l'arrivée, elles se heurtent à des discriminations, à la non-reconnaissance de leur diplôme, et elles échouent et finissent par des emplois déqualifiés ou pas d'emploi du tout.
1: On dit aussi « migrer, c'est une affaire d'homme ».
2: Mais non. Au niveau mondial, les femmes représentent 48% des migrants. Et en plus, elles sont victimes d'abus tout au long de leur parcours et à l'arrivée, étant en grande dépendance économique. Associer les migrants à des figures masculines, souvent menaçantes, comme certaines presses aiment bien le souligner, c'est une manière de jouer sur les peurs et de supprimer l'empathie vis-à-vis de ces personnes.
1: La régularisation est un appel d'air.
2: C'est faux. On a pu l'expérimenter dans deux pays du monde. En 2005... l'Espagne a régularisé 600 000 migrants, 600 000. Et le nombre d'entrées sur leur territoire n'a pas augmenté dans les années qui ont suivi. Et ça s'est même passé aussi aux États-Unis en 2012, où il y a eu aussi une régularisation importante qui n'a pas engendré un afflux énorme, un appel d'air. La régularisation, en fait, permet à ces personnes de les sortir de la précarité en leur permettant de s'insérer dans la société. En fait, organiser systématiquement un non-accueil en les rejetant ne peut pas dissuader ces personnes. Ces personnes fuient leur pays pour tenter d'assurer leur survie et celle de leurs proches. Plus rien à espérer chez eux, plus rien, ni nourriture, ni liberté. Alors peut-être que ça sera mieux en allant voir ailleurs.
1: Face à toutes ces questions, le CCFD Terre Solidaire, et dans le Cher en particulier, nous menons des actions qui concerne les migrations. Alors, en soutenant des partenariats à l'étranger, un certain nombre d'associations aident à prévenir, à empêcher, à retarder l'émigration, le fait de partir du pays. Il y a des associations qui sont tout au long des voies de migration, qui aident les personnes en difficulté, en Libye par exemple, où c'est très difficile pour les migrants. Et on réalise aussi un certain nombre d'actions dans le Cher pour d'abord faire connaître un peu la question d'émigration et pour essayer d'améliorer la situation des personnes immigrées qui arrivent à Bourges ou dans le Cher. C'est ainsi qu'on a mené, lors des élections municipales précédentes, un plaidoyer pour que Bourges devienne une ville accueillante. Ville accueillante, ça veut dire que c'est adhérer à un certain nombre de critères qui font que la municipalité prendra soin d'améliorer l'accueil et la résidence des personnes immigrantes. Et donc, il y a actuellement, Bourges est une ville accueillante. Et une des tâches qu'elle essaye de mettre en place, c'est un accueil de jour, parce que les personnes qui sont hébergées de façon précaire au 115 sont obligées de marcher dans la rue pendant toute la journée, et donc prévoir un accueil de jour. Une autre action, elle a été réalisée par le CCFD d'Orléans, c'est Fragment d'exil. Un film qui a été réalisé à partir de témoignages de migrants qui ont raconté un peu leur expérience. Et c'est devenu un petit film qui passe dans toute l'Académie d'Orléans-Tours et qui est accompagné par une exposition.
3: Il y a des projets. Participation au Festisol, qui est organisé par un collectif d'associations au mois de novembre. Le lancement de Festisol commence par un concert du groupe Nerzes à l'auditorium le 16 octobre à 20h à Bourges. Fragment d'exil passe à Vierzon dans la salle paroissiale rue Porte de Bœuf le 28 novembre. Et en projet, nous avons la projection du film qui s'appelle The Fortress de Robin Koselec, qui est soutenu. Ce film est soutenu par le CCFD Terre Solidaire. Ce film retrace le parcours d'un exilé sur les routes migratoires où agissent plusieurs de nos partenaires.
1: Voilà quelques mots sur le CCFD et les migrations internationales. Nous vous disons au revoir. Nous aurons le plaisir de nous rencontrer à nouveau le mois prochain sur une autre des thématiques du CCFD Terre Solidaire.
3: Au revoir, merci.
2: Au revoir.

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3: Bonjour David Pujos.
4: Bonjour.
3: Notre rendez-vous mensuel avec vous et avec le musée Bertrand. On va parler aujourd'hui d'une exposition assez exceptionnelle qui s'est ouverte à la fin du mois de septembre dans votre établissement, le musée de Bertrand. Jusqu'à la fin du mois d'octobre, jusqu'au 25 octobre, vous exposez une tapisserie géante, si j'ose dire, en l'honneur de Georges Sand. Expliquez-nous un petit peu ce qu'on peut voir.
4: Exactement, alors c'est l'exposition d'une seule œuvre, une œuvre monumentale, qui est le dernier chef-d'œuvre commandé par la Cité internationale de la tapisserie d'Aubusson. Une tapisserie absolument gigantesque, 23 mètres de long.
3: Pratiquement 2 mètres 20 de haut et ça fait 125 kilos.
4: Ah, j'avais pas le poids. Mais oui, c'est un gros morceau.
3: Une surface totale de 50 mètres carrés. Oui, un gros morceau. Ouais. Alors, comment on expose un morceau pareil, pour reprendre votre expression?
4: Alors là, on a choisi de la présenter donc dans la salle d'exposition du musée Bertrand sur une structure en forme de vague qui permet aux visiteurs de déambuler en fait à travers cet univers qui est l'univers qu'a créé l'artiste Françoise Petrovitch autour de Georges Sand.
3: Donc si je comprends bien, elle n'est pas accrochée au mur, mais on peut se promener autour, on peut passer devant, on peut même passer derrière, c'est ça, hein ?
4: C'est ça, on en fait le tour, on peut voir comment c'est fait derrière aussi, effectivement. C'est l'une des spécificités de cette tapisserie, c'est qu'effectivement, là où une tapisserie classique est faite pour être suspendue au mur, celle-ci est sur une structure autoportante, c'est vraiment un objet, une œuvre d'art en tant que telle.
3: On va revenir sur l'œuvre en tant que telle, mais là je voudrais qu'on s'arrête un peu encore sur l'aspect technique, le défi que ça représente d'exposer une œuvre pareille. Elle a été exposée pendant tout l'été à la Cité internationale de la tapisserie d'Aubusson, dans la Creuse, c'est là qu'elle a été fabriquée, mais elle n'était pas exposée de la même manière à Aubusson, elle était en cercle, j'ai vu. Donc si on l'a vue à Aubusson, on peut venir la revoir au musée Bertrand, on n'aura pas la même chose.
4: Tout à fait, alors c'est une impression très différente qui nous a été confirmée d'ailleurs pendant le vernissage la semaine dernière, à la fois par les visiteurs qui l'avaient déjà vue à Aubusson et puis aussi par la cité, par les membres de la cité de la tapisserie à Aubusson. Le rendu est extrêmement différent. On a beaucoup plus l'impression de voyager dans l'œuvre, de s'immerger dedans et puis de découvrir petit à petit cet univers. Donc c'est pas du tout la même chose, que le même effet qu'à Aubusson.
3: Comment on l'a fait venir? Parce que bon, c'est pas la tapisserie de Bayeux, elle a pas 900 ans, mais enfin quand même, je suppose qu'elle est très fragile, donc faut faire le transport entre Aubusson et Châteauroux.
4: Tout à fait. Alors là, on a la chance qu'Aubusson ne soit pas trop loin, mais on l'a fait venir avec toutes les précautions nécessaires, comme on a l'habitude de le faire au musée pour faire voyager des œuvres pour nos expositions. C'était un défi, mais les équipes ont l'habitude.
3: J'ai vu, vous allez me confirmer si c'est le cas, parce que ça m'a surpris qu'elle était accrochée à sa structure, mais avec tout bêtement avec une bande velcro.
4: Oui, tout à fait. Mais alors, c'est toujours le cas pour les tapisseries. Le velcro, c'est un matériau qui est très intéressant pour installer la tapisserie parce que, tout simplement, ça permet une très bonne répartition du poids. Alors, ce sont des objets qui pèsent très lourd. Et donc, effectivement, elle est scratchée, en fait, à sa structure.
3: Ah, c'est étonnant. Je suis content d'avoir la confirmation parce que c'est une information qui m'avait surpris. Alors, parlons de l'œuvre, maintenant. Qu'est-ce qu'on peut voir si on se promène, j'allais dire, autour de cette tapisserie?
4: Alors, en se promenant dans cette tapisserie, il ne faut pas s'attendre à découvrir une encyclopédie sur Georges Sand, les étapes de sa vie et les personnages de ses romans. Ce n'est pas du tout l'esprit. En fait, c'est une œuvre qui a été imaginée par Françoise Petrovitch, qui est donc une peintre contemporaine très reconnue, qui a voulu créer un lien entre son univers et celui de Georges Sand, vraiment comme en pensant l'œuvre comme un hommage. Et le principe de l'hommage, c'est qu'on se place dans un espace contemporain pour évoquer l'œuvre d'un personnage du passé. Et donc, c'est vraiment ce lien entre deux époques qui est très fort. Et ça se traduit par la recréation d'un univers qui est une évocation de celui de Georges Sand, de ses combats, de ses romans, évidemment, du Berry aussi, beaucoup. mais pas du tout par une description, en fait. C'est pas du tout didactique comme œuvre.
3: Merci beaucoup, David Pujos, directeur du musée Bertrand. On redonne peut-être quelques indications pratiques. Ça a commencé fin septembre et c'est jusqu'au 25 octobre. Hein, c'est ça, c'est l'exposition de ce Georges de Françoise Petrovitch, cette tapisserie monumentale. C'est ça, hein, c'est jusqu'au 25 octobre.
4: Parfaitement, jusqu'au 25 octobre.
3: Et ce qu'il faut préciser aussi, je crois qu'on l'a pas dit, c'est que c'est gratuit.
4: C'est gratuit, comme toujours au musée Bertrand. Des visites guidées sont prévues. Vous pouvez regarder aussi sur les réseaux sociaux du musée Bertrand, une lissière qui a dirigé justement le tissage de cette tapisserie interviendra au musée pour faire une démonstration de sa technique. Donc il faut se tenir au courant de cette actualité.
3: Eh ben, on se tiendra au courant sur le site du musée Bertrand, donc jusqu'au 25 octobre. Et après, je précise que cette œuvre, cette tapisserie monumentale, elle viendra à Bourges, salle du Duc Jean, et elle sera exposée du 1er au 30 novembre. Merci beaucoup David Pujos, et je vous souhaite un bon mois jusqu'à notre prochain rendez-vous.
4: Merci à vous.

0: Nous sommes le vendredi 2 octobre. Voici les titres de votre actualité en Touraine et Loir-et-Cher.
1: Hommage cet après-midi à Monseigneur Maurice de Germigny, évêque émérite de Blois, décédé le 23 septembre. Ses funérailles ont été célébrées en la cathédrale Saint-Louis.
0: Faire une bonne action tout en se régalant, le don gastronome est de retour à Tours aujourd'hui et demain.
1: Le manque de mobilité isole les personnes âgées, c'est ce que montre le nouveau rapport des Petits Frères des Pauvres dévoilé hier. L'association propose des solutions.
0: Saint-François d'Assise mis à l'honneur ce week-end, la maison diocésaine de Tours célèbre les 800 ans de sa mort.
1: Bonsoir à toutes et à tous, bienvenue sur RCF, votre journal avec Mathilde Charnolet et Elric Huguet-Dulorin. Cet après-midi, Blois a rendu hommage à l'évêque émérite Maurice de Germigny, décédé le mercredi 23 septembre à l'âge de 86 ans.
0: Il fut évêque de 1997 à 2014. Monseigneur Bestion, évêque de Blois, entouré de 10 évêques, des prêtres et des diacres du diocèse, a célébré la messe de funérailles à la cathédrale Saint-Louis. En introduction, la parole a été donnée au père Didier Boulet, dernier vicaire général de Monseigneur de Germigny. Celui-ci est revenu sur le synode convoqué en 1998 et qui déboucha sur la restructuration des secteurs pastoraux des paroisses. Il a rappelé aussi sa proximité avec la parole de Dieu.
2: C'était un homme et un pasteur ancré dans la parole de Dieu qu'il méditait quotidiennement. Il a souhaité que les chrétiens découvrent la parole de Dieu, qu'elle soit au cœur de leur vie. Et c'est dans cet esprit que le diocèse diffusa largement le Nouveau Testament et les psaumes à partir de Noël 2005. Puis, en 2011 et 2012, il invita les chrétiens à relire ensemble les Actes des Apôtres. Autour de cette parole, vous serez mes témoins. Il voulait nous faire comprendre que les Actes des Apôtres peuvent continuer à s'écrire aujourd'hui à travers la vie et le témoignage des chrétiens en Loir-et-Cher.
0: Didier Boulet, prêtre ordonné par Monseigneur de Germigny et son dernier assistant, vicaire général.
1: Oui Mathilde, et le père Michel Viaud, qui a également été ordonné par Monseigneur de Germigny, se souvient d'un homme au service de ses prêtres.
3: Il était un évêque juste et qui n'a pas cédé devant des pressions de soi-disant majoritaires ou de groupes, etc., revendicatifs. Mais il enquêtait, lui, quand il estimait devoir le faire. Et sinon, il ne le faisait pas, il savait se taire, il était discret. Il ne racontait pas des bobards sur tel ou tel. C'est un homme franc. C'est pour ça qu'on pouvait lui demander conseil. Quand j'ai dit un ami, tout à l'heure, c'est parce que des fois, je me trouvais embêté pour telle ou telle chose. Ben, je n'hésitais pas à lui demander conseil. Et ce qui m'a toujours frappé, d'autres confrères me l'ont dit aussi, quand un prêtre lui demandait un rendez-vous, il l'avait tout de suite. Il était vraiment un père pour ses prêtres.
1: Le père Michel Viaud et Monseigneur de Germigny reposent maintenant dans le caveau des évêques de la cathédrale Saint-Louis où il vient d'être inhumé, dans la chapelle de la Bonne Mort, aux côtés de Monseigneur Goupy et de Monseigneur Cuminal, ses prédécesseurs. Dans l'actualité également aujourd'hui, la mobilisation des lycéens Mathilde.
0: Oui, Elric, le directeur de l'Académie Orléans-Tours et le président de la région ont reçu ce matin à Orléans une délégation de 20 jeunes, membres du conseil académique de la vie lycéenne. Un entretien de 3 heures. L'Académie va rencontrer les chefs d'établissement lundi. Les lycées, qui sont fermés à cause des mobilisations ces derniers jours, devraient réouvrir lundi.
1: Et à Tours, devant le siège de la Nouvelle République, avenue Grammont, des gendarmes et des lycéens se sont fait face dans la matinée. Des manifestants ont ensuite rejoint le centre-ville pour s'en prendre à des magasins comme l'Apple Store ou Free, obligés de baisser le rideau. Dans l'après-midi, le cortège de lycéens s'est peu à peu diminué, ils étaient environ 200.
0: La deuxième édition des Journées du patrimoine économique ont commencé aujourd'hui. Organisée par le MEDEF 41, 53 entreprises ouvrent leurs portes. Parmi les secteurs les plus représentés, l'industrie et la construction, plus de 800 visiteurs sont attendus. Donner son sang pour sauver des vies.
1: L'établissement français du sang organise aujourd'hui et demain une grande collecte à l'hôtel de ville de Tours. Un événement dont gastronomique.

0: Eve. Il y a une petite mousse au chocolat. Ici, ça doit être chorizo avec une petite mascarpone, j'imagine. Il y a un petit bout de gâteau au yaourt. Très agréablement surpris. J'avais entendu dire qu'il y avait un côté gastronomique aujourd'hui pour le don du sang. Ça change.
1: L'assiette de Géraldine était composée de produits différents, mais pas de doute, elle a adoré.
2: Excellent, c'était vraiment très fin, très bon. Je me suis régalée. Petit wrap, saumon avocat, un petit poulpe avec des crudités, une mousse au chocolat et un petit cake.
1: Elisa Minier est développeuse de territoire au sein de l'EFS pour l'Indre-et-Loire. Ce don gastronome a un but précis.
3: C'est pour faire une collation améliorée et aussi recruter des nouveaux donneurs parce qu'on en a besoin. Et ce genre d'événement, donc dans ce lieu et avec ce type de collation, ça attire ces nouveaux donneurs-là. Après, on peut fidéliser et qu'ils reviennent en maison du don ou sur les collectes des communes tout au long de l'année.
1: L'EFS est en partenariat avec trois associations, la Table Ronde, le Lady Circle et Club Agora. C'est elles qui ont contacté les chefs restaurateurs.
4: L'événement continue demain à Tours. Pour s'y rendre, il faut prendre rendez-vous.
5: Le résultat des élections municipales à Sarran dans le Loiret est confirmé par le tribunal administratif. La justice a rejeté hier le recours qu'avait déposé le candidat d'hiver droite Jean-Louis Torrezilla. Le maire communiste de Sarran, Mathieu Gallois, avait obtenu la majorité absolue dès le premier tour.
4: La résidence Beaujardin à Tours fait peau neuve. Aujourd'hui avait lieu le lancement officiel du projet Seconde Vie. Le bâtiment a été lauréat d'un appel à projet national porté par le Fonds national des aides à la pierre. Il va pouvoir bénéficier d'une rénovation avec un coût de près de 10 millions d'euros.
5: Ce n'est pas la même chose dans le département du Loiret où le secteur du bâtiment va mal, Mathilde.
4: Oui, Elric, la Fédération du bâtiment du Loiret s'est réunie hier pour son assemblée générale. Le département a perdu 176 entreprises et 468 salariés dans le domaine en un an, chiffre en augmentation chaque année. Alors que le budget 2027 est étudié à l'assemblée depuis hier, le président de la Fédération demande de la stabilité et le maintien des moyens consacrés à MaPrimeRénov.
5: Votre journal en région sur RCF. 1,6 million d'euros, c'est le montant accordé par l'État pour soutenir les exploitations agricoles dans le Loir-et-Cher, touchées par la canicule cet été.
4: Une somme qualifiée de dérisoire dans un communiqué conjoint de la Confédération paysanne et de la Coordination rurale. Les syndicats ont d'ailleurs refusé de participer à la définition de cette enveloppe, ne voulant pas, je cite, « devenir les arbitres de la misère agricole ».
5: 64% des seniors de la région ne sortent pas de chez eux tous les jours.
4: C'est ce qu'on apprend dans le nouveau rapport des petits frères des pauvres. C'est avant tout un problème de mobilité, assure l'association. Jérémy Stebler-Bito, les personnes âgées ont de plus en plus de mal à se déplacer.
6: Quasiment la moitié des seniors de la région ne peut pas se rendre chez le médecin. La mobilité est la porte d'entrée à l'intégration des personnes âgées dans la société. Et ça commence à la maison. Benoît Desjouy, directeur régional des petits frères des pauvres.
7: La première mobilité, c'est comment on peut être mobile chez soi. C'est-à-dire se sentir en sécurité chez soi, ne pas avoir peur de chuter, savoir qu'on peut accéder à l'ensemble de ses pièces, notamment la salle de bain, sa chambre, et ne pas être réduit chez soi à vivre dans une seule et même pièce.
6: Les logements sont particulièrement inadaptés dans la région. 15% des centres valois âgés n'arrivent pas à se déplacer chez eux, contre 9% au niveau national.
7: On a toute une politique, et ça fait partie de nos préconisations, d'adapter les logements. Donc on a une politique vers les bailleurs sociaux pour qu'il y ait des logements qui soient adaptés, sécurisés, pour que la personne se sente à la fois en sécurité chez elle, mais qu'elle ait aussi la possibilité de sortir de chez elle.
6: Cela passe par des ascenseurs fonctionnels, des transports en commun fréquents. Aucun bus ne circule le dimanche à Montargis, par exemple. Et puis, il faut changer le regard que l'on porte aux personnes âgées, dit Benoît Desjouy. Les petits frères des pauvres se mobilisent dans les collèges.
7: On les sensibilise à ce qu'est une discrimination, puis une discrimination liée à l'âge. On a mobilisé et sensibilisé 1600 collégiens en région centre l'année dernière, et on s'aperçoit que plus de 75% des collégiens ont eu une action a posteriori de la sensibilisation.
6: L'association a prévu d'interpeller les candidats à la présidentielle d'ici la fin de l'année.
4: Le rapport complet sur l'isolement des personnes âgées est à retrouver sur le site internet des petits frères des pauvres.
5: Demain a lieu le bal folk solidaire organisé par l'association Emmaüs 100 pour 1. Initiation aux danses, buffet offert et bal animé par le groupe Trad Diron. C'est à partir de 17h45. Rendez-vous à la salle des fontaines à Tours. Ce week-end, le diocèse de Tours célèbre les 800 ans de la mort de Saint François d'Assise, un homme qui a marqué l'histoire religieuse.
4: Il est le fondateur du célèbre ordre des franciscains. À cette occasion, Christine Bousquet-Labouhéry, maître de conférences émérite de l'Université de Tours en histoire,

0: L'histoire médiévale présente demain à la Maison diocésienne à 15h l'œuvre de Saint François et sa répercussion sur la pensée occidentale. Selon elle, le petit pauvre d'Assise était au début une figure qui dérangeait autour de lui.
1: C'est un homme qui a profondément surpris ses contemporains. D'abord son père, qui avait pour lui des projets et à qui il a tourné le dos. Il a tourné le dos à ses projets. Il a dérangé donc sa famille, il a dérangé la ville d'Assise parce qu'il s'est mis au service de ceux que la ville excluait, les pauvres, les lépreux. Et dans le monde médiéval, c'était des gens qui étaient en marge. Il a choisi la littéralité de l'évangile, prendre l'évangile au pied de la lettre. Et du coup, ça a dérangé l'Église. N'ayez pas d'argent, n'ayez pas de maison. L'Église devient riche à cette époque-là. Et de voir cet homme qui dit qu'il faut prendre l'Évangile au pied de la lettre, eh bien, évidemment, ça a été choquant. Et comme il ne se révoltait pas et qu'il restait dans la droite ligne, finalement, l'Église officielle manquait un peu de prise. On ne pouvait pas le déclarer hérétique.
0: Le dimanche 4, au cours de la messe de 11h, célébrée à l'église Saint-Pidis par le père François du Sartel, les membres de la fraternité renouvelleront leur engagement. Ils inviteront ensuite les paroissiens à découvrir une exposition sur le Cantique des créatures, œuvre majeure de Saint François.
2: La journée de la création, c'est dimanche à Tours. Et cette année, le thème est l'eau vive, l'eau comme source de vie. Ézéchiel chapitre 47, versets 9 à 1. Un moment convivial à partager en famille pour mieux évaluer ses connaissances sur l'usage de l'eau.
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0: 2026, année Georges Sand dans le Berry.
1: Bonjour Georges Buisson.
2: Bonjour.
1: Lors de notre dernier rendez-vous consacré à Georges Sand, vous nous avez fait visiter sa maison, vous nous en avez raconté l'histoire et tous les esprits qui rôdent encore entre Liszt, Chopin et Georges Sand, évidemment. Alors on va prendre l'air aujourd'hui parce que vous voulez nous faire visiter cette fois les jardins, le parc même pourrait-on dire, parce qu'il y a un jardin, il y a une roseraie, il y a une forêt, il y a un cimetière. On va y revenir d'une manière générale, ce parc.
2: Il est en rapport direct avec la maison, il entoure la maison et il a plusieurs fonctions. À Nohant, on l'a évoqué quand il y avait tous ses invités, cette vie familiale d'une grande intensité, eh bien on vivait pratiquement en autarcie entre le jardin d'un côté et de l'autre côté la ferme donc, que l'on a évoquée. Le jardin, il est double et il correspond tout à fait à la philosophie, je dirais, qu'avait Georges Sand vis-à-vis de la nature. Quand on pénètre dans le jardin, par une immense grille, on tombe immédiatement sur cette petite roseraie qui fonctionne un peu comme un timbre au-dessus d'une enveloppe. Elle n'est pas grande. C'est pour ça que j'emploie le mot timbre, mais elle est très, très forte dans l'évocation qu'elle a. Elle est bordée de petites haies de buis qui déterminent un dessin géométrique à la française. Et à l'intérieur de ces espaces géométriques, il y a les fameuses roses de Nohant, les roses anciennes qui viennent d'être entièrement replantées là, il y a quelques années, parce qu'il faut régénérer en permanence une roseraie, les rosiers au bout d'un certain temps. Mais on garde les essences anciennes qui dégagent un parfum inouï. Et Georges Sand avait une passion pour les roses. Et ces roses étaient célèbres parce que c'est Delacroix dans une lettre à un ami qui dit de la fenêtre ouverte on entend la musique de Chopin et des rosiers montrent cette senteur particulière des rosiers, donc il y a une sorte de mélange comme ça entre l'auditif et l'olfactif qui est tout à fait passionnant. Donc voilà, donc la roseraie est importante.
1: Elle dit, j'ai lu ça, sa favorite de rose donc est une rose modeste d'un blanc rosé à feuilles de pimprenelle qui a le ton le plus fin et le parfum le plus délicat.
2: Voilà, donc c'est très essentiel hein, pour elle d'avoir cette la finesse des fleurs, d'avoir. Elle c'est une des premières, Georges Sand, à avoir pensé et affirmé que le végétal était vivant. Hein, et elle dit d'ailleurs dans un truc qu'à sa manière, le végétal souffre et saigne. C'est très beau. Hein, c'est-à-dire qu'elle a... Et puis, vis-à-vis de Delacroix, elle va l'inciter, comme on l'avait évoqué une fois, elle va l'inciter à s'intéresser au sujet naturel. Donc le jardin, la roseraie, et puis on a le jardin découvert. Donc le jardin vivrier. Là, il y avait un immense potager qui se développait tout au long. Alors, au bord de la roseraie, vous avez une immense allée qui mène nulle part, qui invite à aller vers l'infini, mène nulle part, et qui est bordée de plantes vivaces selon les époques. Vous avez des fleurs très différentes qui illuminent cette allée. À gauche de cette allée, donc, vous avez le grand potager. Donc, aujourd'hui, on fait une évocation de ce potager pour rappeler quel était son rôle, donc d'avoir des légumes. Et là aussi, il y avait les légumes ordinaires, je dirais, mais il y avait aussi les légumes extraordinaires. Georges Sand met dans son jardin des espèces nouvelles, comme les melons qu'on connaissait pas à l'époque. Elle est très, très curieuse des variétés qui viennent de loin. La petite serre le long du mur du cimetière, qui permettait aussi de cultiver les plants, bien sûr, mais aussi des variétés comme les ananas et d'autres choses. Et puis, vous aviez un jardin bouquetier.
1: Elle produisait des ananas.
2: Elle produisait des ananas, oui, par exemple, et qui venaient à maturité. Elle envoyait son jardinier les vendre sur le marché de la chatte, mais personne n'en voulait, parce qu'on ne connaissait pas. Et puis ça venait
1: de chez Madame... Berry du 19e siècle, oui, l'ananas, ça devait surprendre.
2: Absolument, voilà. Mais bon, voilà, c'est montrer aussi son intérêt qu'elle avait hein, pour le côté exotique hein, des différentes variétés. Et puis, un jardin à bouquetier, parce que c'était très important. En permanence, il y avait des fleurs partout dans la maison. Et on continue, aujourd'hui, l'équipe de Nohant continue, parce qu'il y a un petit jardin bouquetier aussi à Nohant qui permet de mettre des fleurs dans les différentes pièces, qui rappellent la façon dont ça vivait. Et puis, vous avez la petite maison, qu'aujourd'hui la maison du jardinier, mais qui était le pressoir à l'époque, parce que sur le côté droit de l'allée, dans ce jardin découvert, vous avez ce qu'on appelait une prairie verger, où là, il y a des pommiers qui sont aussi régénérés au fur et à mesure que le temps passe. Et c'était très important, les pommes, d'abord parce que pour les manger, il y avait un fruitier dans la cave de Nohant qui permettait de conserver les fruits le plus longtemps possible. Et puis surtout, on faisait le jus de pomme. Donc dans cette petite cabane, il y avait le pressoir où on faisait, le jus de pomme. Donc il y avait comme ça, dans ce jardin, découvert pour que le soleil le pénètre, la lumière le pénètre, pour cultiver tout ce dont on avait besoin. Le long du mur, il y a encore les vieilles treilles qui permettaient de faire un vin de soif qui ne devait pas être très bon, mais bon, enfin, en tout cas de cause, qui était utile. Donc voilà, je dirais le jardin vivrier. Et puis, le long de la prairie verger, il y a une immense haie en buis, qui est plus que centenaire aujourd'hui, largement presque bicentenaire, vous avez de l'autre côté de cette haie de buis ce qu'on appelle le jardin couvert, qui est donc le petit bois romantique.
1: Voilà, je voulais y venir à ce petit bois.
2: Bah oui, parce qu'il est très beau. Oui, il est très beau parce que il est très pensé. C'est-à-dire que George Sand avait une volonté de mettre en avant une nature en mouvement, un jardin en mouvement, un jardin naturel qui se développerait de lui-même sans qu'on essaye de le martyriser. Et donc de grands paysagistes aujourd'hui comme Gilles Clément ont repris cette notion du jardin naturel. Et alors ce petit bois, il fonctionne sur trois hauteurs de végétaux. Vous avez ce qui se répand au sol, le lierre, les pervenches, les anémones sauvages, etc. Donc toute une nature comme ça qui dans l'humidité de cet espace couvert se développe ça se développe de lui-même. Vous avez des petits sentiers qui permettent de circuler. Et puis vous avez une hauteur intermédiaire qui est un peu plus haute que la taille humaine moyenne, de haies, lilas, aubépines, toutes ces variétés buissonnantes comme ça qui permettent de créer comme ça une sorte de labyrinthe végétal dans lequel on peut se balader et on ne sait pas où on va parce qu'on voit pas l'horizon. Et puis au-dessus, le dernier étage, je dirais, qui est la canopée des grands arbres, les tilleuls, les frênes, qui sont là et qui, de par leur feuillage, entretiennent l'humidité nécessaire aux deux étages inférieurs. Donc il y a toute une pensée sur ce jardin, et c'est un jardin romantique, c'est un jardin sauvage, et George Sand vénérait les plantes sauvages, hein, elle le disait, elle les appelait les sangrades. C'était les plantes de la liberté, disait-elle.
1: Ces espaces extérieurs, ils ont été importants pour elle tout au long de sa vie. On l'a déjà évoqué, de son enfance jusqu'à sa mort.
2: Oui, ah oui, complètement, parce que elle raconte dans l'histoire de ma vie que lorsqu'elle vient, elle a 4 ans, sa mère dans un coin comme ça du jardin couvert qui existait déjà, fait une petite grotte végétale dans laquelle on installe un banc et où elle prenait ses leçons avec sa mère. Par la suite, elle va faire pour sa petite fille qu'elle aura au début des années 50, Jeanne, qu'elle surnommait Nini, elle va se lancer dans la construction d'un jardin féerique qu'elle appelle Trianon, une sorte de jardin incroyable, des grottes, un jardin merveilleux au sens du mot, plein du mot. Et elle va faire une petite île. Elle va se servir justement des douves dont on parlait quand on évoquait la maison. Elle va faire une petite île avec un petit pont qui permet de s'isoler. Et ça lui permettait de se retirer là pour lire. Malheureusement, aujourd'hui, le passage de la route, qui à l'époque n'était qu'un chemin de terre, a enlevé un peu de charme parce que malheureusement, les camions, les motos... Mais enfin, bah, il y a quand même cette vénération d'une nature vivante en mouvement. Et...
1: Vous dites qu'elle s'y retirait pour lire, pour écrire également,
2: oui,
1: ça l'a inspiré dans son œuvre.
2: Ça l'inspirait, oui, mais souvent il y a des témoignages, parce que ce qui est intéressant avec George Sand, c'est qu'elle nous laisse, bien sûr, l'œuvre romanesque que l'on connaît, mais elle nous laisse également, dans ses agendas, dans sa correspondance, des moments de vie. Ça, c'est étonnant quand on lit. Donc un moment, en 73, lors d'un visite, la visite de Tourguenieff, de Flaubert et de Viardot, elle dit on sort dans le jardin, on est en septembre, il a gelé blanc, mais il fait très bon, on se met sur un banc, on se lit des extraits de romans. Il y a quelque chose de magique, quoi. On sent qu'il y a quelque chose. Là aussi, si la maison était évidemment très habitée, le jardin également, parce que de la maison, l'été, quand les fenêtres étaient ouvertes, on entendait Liszt ou Chopin jouer, on entendait, ou même elle qui jouait. Il y avait quelque chose de très animé.
1: Excusez du peu, oui, Liszt ou Chopin qui
2: oui,
1: joue dans
2: c'est,
1: votre
2: c'est pas.
1: Salon.
2: Et puis, les musiques aussi, peut-être qu'on évoquera lors d'une émission le rapport qu'elle avait entre ce qu'elle appelait les musiques savantes et les musiques populaires. Il y avait aussi la présence des cornemuses, des vielles, quand il y avait des mariages ou des fêtes villageoises. Tout ça cohabitait à Nohant dans une sorte de vie... je dirais presque trépidante. Enfin, il y avait quelque chose de incroyablement plein de vitalité.
1: Il y a un lieu extérieur dont on n'a pas encore parlé, qu'on a juste abordé. Je voudrais qu'on s'y attarde un petit peu. C'est le cimetière familial.
2: Oui.
1: Elle y est enterrée.
2: Oui.
1: Son fils, sa
2: oui.
1: fille,
2: toute
1: sa
2: famille.
1: Petite fille, toute la famille. C'est un cimetière familial.
2: Oui. Oui. Oui. Parce qu'au au 19e siècle, on n'avait pas le même rapport que l'on a aujourd'hui avec les sépultures. Et très souvent, pour faire de la place, on déterrait pour enterrer de nouveaux corps. Et George Sand, ça l'horrifie un peu. Et donc, elle va négocier avec la commune de Nohant l'échange d'un morceau de terre ailleurs. Et ce morceau de terre qui est donc attenant au cimetière communal, mais qui est séparé du cimetière communal par une grille. Et donc, elle va installer sous il y a des arbres remarquables à Nohant, hein, les cèdres qu'elle a plantés à la naissance de ses enfants, mais aussi cet if. Il y a un if multicentenaire dans le cimetière qui est étonnant, le tronc de cet if. Et quand on sait que l'if est une variété qui pousse très lentement, on imagine à la dimension de son tronc l'âge qu'il peut avoir, et c'est lui qui maintient comme ça, dans une sorte de cathédrale de verdure, le côté paisible de ce cimetière, où ils sont tous là, parce qu'elle va faire ramener sa mère aussi.
1: Oui, c'est ça, sa mère qui était au cimetière de Montmartre depuis 1837, et elle fait revenir les restes.
2: Voilà, et alors, c'est étonnant, parce que dans le cimetière, on voit bien que lorsque George Sand est aux manettes, si je puis dire, les tombes de ceux qu'elle a enterrés, notamment Jeanne, etc., eh bien, ce sont des tombes végétales, c'est-à-dire qu'il y a du lierre, etc. Et quand on voit sa tombe à elle, c'est terrible, parce que Maurice, qui va choisir ce tombeau, on peut pas appeler ça autrement, très lourd, en pierre auvergnate, une sorte de pierre grise, de lave, pèse comme ça, et on s'aperçoit la différence. Partout, il y a de la végétation, et il n'y a que sur elle, où il n'y a que du minéral un peu lourd. On est un peu étonné du choix qu'il a pu faire, mais je pense que le chagrin l'a un peu aveuglé à ce moment-là. Mais le cimetière, c'est un élément... important, on le voit pas, c'est important, parce que il est derrière un grand mur, hein, il est derrière un grand mur, donc il faut y aller, mais on ne le voit pas, parce que Nohant, c'est quand même le lieu de la vie, c'est pas le lieu de la mort, c'est le lieu de la vie, mais en même temps, ça rappelle effectivement ceux qui ont été là. Alors, pour l'anecdote, il n'y a qu'un seul...
1: Oui, c'est ce que je voulais vous demander. Voilà. Parlez-nous de ce Edmond Plochu.
2: Voilà. Alors, Plochu, c'est complètement étonnant. Plochu, c'est un homme qui fait...
1: On va dire juste, c'est le seul de, qui ne soit pas de la famille.
2: Absolument.
1: Qui est enterré dans
2: le cimetière. Le grand ami de la deuxième partie de la vie de George Sand. Et ce Plochu va faire un navigateur, il va faire un naufrage au Cap-Vert. Et comme il va être enfermé dans la prison du Cap-Vert, et par une circonstance incroyable, le gouverneur et lui vont discuter à un moment, et il va dire qu'il est un grand admirateur de George Sand, et le gouverneur aussi. Donc le gouverneur, sachant qu'il est un admirateur de George Sand, va le libérer, et il va pouvoir revenir en France. Et Plochu va raconter cette histoire à George Sand par une lettre, en lui expliquant son aventure, et c'est comme ça qu'ils se rencontrent. Et alors, il restera vraiment l'ami de la famille, hein, ce terme est fort, l'ami de la famille jusqu'au bout, jusqu'à la mort de Sand. Et effectivement, c'est le seul que l'on va admettre dans ce carré de cimetière. Et alors, c'est très amusant, sur sa tombe, il a écrit une épitaphe qui est très amusante. Hein, « On me croit mort, mais je vis ici ».
1: C'est très joli comme épitaphe.
2: Oui, c'est un pied de nez à la vie et à la mort. Et voilà, donc c'est porteur de tout un héritage, c'est porteur d'une humanité, c'est porteur d'une philosophie, c'est quelque chose de très ressourçant, je dirais.
1: Le jardin, le verger, le potager, la roseraie, le cimetière.
2: La ferme.
1: La ferme. Votre conseil, donc, c'est d'aller se promener à Nohant.
2: Oui, parce que c'est quelque chose qui revitalise totalement. Et il n'y a pas beaucoup de lieux comme ça qui sont autant porteurs de sensations, d'émotions. C'est vraiment le lieu du ressenti.
1: Eh bien, on en parlera lors de notre prochain rendez-vous, Georges Buisson, puisque je crois que vous voulez nous parler de sciences naturelles et du rapport de Georges Sand aux sciences naturelles lors de notre prochain rendez-vous. À très bientôt, Georges, et encore merci.
2: À très bientôt.

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1: Bonjour Mgr Bataille.
2: Bonjour Guillaume et bonjour à tous nos auditeurs.
1: Comment ne pas revenir aujourd'hui sur le week-end dernier, ce voyage du pape Léon XIV en France? Vous avez eu la chance d'y être. Est-ce que c'est possible, Monseigneur, de résumer ce que vous avez vécu en un mot?
2: Alors ce sera 3. Action de grâce. Pas trop long.
1: Ça va, c'est pas trop long.
2: Action de grâce, c'est-à-dire reconnaître la grâce. Je crois qu'il y a une grâce qui a été donnée. Au-delà de la personnalité du pape, au-delà, il a été vécu quelque chose d'une communion qui nous dépasse et qui est d'un autre ordre. On peut bien organiser, c'était magnifiquement organisé, tout le monde s'y est mis, il n'y a pas eu de pépins, donc tout ça c'est bien.
1: Et le tout en 4 mois.
2: Et le tout en 4 mois, dont 2 mois d'été. et donc tout ça c'est très bien. Mais sur le fond, avec des discours du pape qui étaient bien préparés et tout, pas de problème, mais sur le fond, il y a quelque chose d'un autre ordre. Quand on entend les gens, enfin moi, tous les retours, je suis très impressionné en disant, on a vécu une communion des gens qui étaient venus de la Grande Armée. Donc de l'autre côté, pour ceux qui connaissent un peu Paris, on monte tous les Champs-Élysées, on passe l'Arc de Triomphe, on descend de l'autre côté, et donc on est à 5-6 kilomètres de l'hôtel, et qui disent, on a vécu un moment de communion, de vie, de... incroyable.
1: Voilà. Ça avait commencé dès l'arrivée quasiment de Léon XIV en France, avec ses premiers discours et cette déambulation à travers Paris, Notre-Dame, et puis évidemment cette veillée au Stade de France.
2: Oui, et une qualité d'accueil. Entre autres, ce qui m'a beaucoup touché, donc après la messe à la Concorde, donc le pape partait prendre son avion et les évêques, on avait un avion juste derrière. Donc on l'a suivi en car. On a suivi sa voiture et on a traversé Paris. Et pendant une demi-heure, 3/4 d'heure, on a vu des gens heureux qu'ils saluaient, qui étaient là sur les bords de la route. Et en disant, mais ceux-là, ils n'étaient pas à la Concorde. Donc il faut qu'on les additionne aux autres. Enfin, qu'importe, on n'est pas là pour faire du chiffre. Mais cet accueil, enfin, la qualité de l'accueil qui a été offert par tous, c'est quand même incroyable. Ça, je pense que le pape en a été profondément touché.
1: Vous attendiez. Je pense que vous attendiez à une certaine ferveur, mais à une telle ferveur?
2: Non. À la fois, j'ai une rencontre avec le préfet il n'y a pas longtemps, et qui disait ces événements, il avait préparé les JO. Donc il disait ces événements-là, on prépare, c'est toujours très compliqué à préparer. Les problèmes se succèdent. Et puis, ça se déroule bien. Donc voilà, donc il y a déjà quelque chose d'un grand événement qui mobilise. Et donc ça se déroule bien. Mais là, il y avait quelque chose en plus, quelque chose d'une grâce, quelque chose aussi d'un voyage qui avait été très bien pensé. Il y avait une dimension plus solennelle à Paris, une dimension auprès des plus pauvres et des plus fragiles à Lourdes, à Metz, plus internationale, au service de la paix. Donc il y avait aussi différents thèmes, il y a eu 14 discours, c'est quand même pas rien. Et donc du coup, les choses étaient articulées. Il s'est pas recoupé, il s'est pas. Et même quand il reprenait des thèmes, les mêmes thèmes, mais il les reprenait dans un autre contexte et donc les abordait différemment.
1: Je voudrais qu'on revienne sur ce que vous venez d'aborder, justement, ce découpage, si on peut dire. Il a passé pratiquement 4 jours en France, donc il y avait le temps d'aborder différents thèmes. À Paris, c'était vraiment l'ode à la jeunesse.
2: Oui. Et puis, alors effectivement, avec la veillée au Stade de France, qui a été un moment absolument unique. Et donc on participe au JMJ, à ce type d'événement, on y participe régulièrement. Et là, la veillée de Lisbonne, la veillée, on en a fait à Cracovie, un peu partout, à Rome et tout. Mais là, il y avait quelque chose d'un autre ordre. Et entre autres, ce parcours sur la sainteté en France, de dire, on s'inscrit, je crois que ça nous a aussi, nous, aidés, Français, à prendre conscience de l'héritage, ce dont on est héritier. On s'inscrit dans une grande et belle histoire de sainteté.
1: Vous êtes les saints de demain.
2: Et voilà. Et la suite, ça se continue. Et quand on voit la manière dont les jeunes s'engagent, on se dit, bah oui, il y a tout ce qu'il faut pour continuer. Et la présence du pape, elle a comme rassemblé toutes les forces. Hein. C'est le plus beau qui est sorti. Et quand on regarde le beau, eh ben on est dans la confiance et l'espérance, non ?
1: Comment vous l'avez trouvé, lui ? Vous l'avez trouvé peut-être un peu impressionné ? On a pu avoir peut-être un peu cette impression, notamment au Stade de France, quand il arrive, qui monte ses quelques marches. On le sent un petit peu, ouais, impressionné ?
2: Oui, pied. Et en même temps, on l'a senti se libérer. C'est sûr que c'est une pression énorme. C'était la troisième fois qu'il venait en France. Puis bon, la France, de l'extérieur, on ne se rend pas compte, mais voilà, ça a une grande idée. Bon, voilà, la révolution, tout ce qu'on veut, les lumières, les droits de l'homme, les cathédrales. Elle a une image très forte. Et donc, on sentait les premiers discours, même à la Concorde, l'homélie à Lourdes, il était beaucoup plus détendu. Et au Stade de France, entre l'entrée et la sortie, donc il est rentré, effectivement, dans la salle de 80 000 personnes, en fait.
1: Je crois qu'on ne peut pas savoir ce que ça représente.
2: Et pendant la soirée, il a dit à son secrétaire, à la sortie, je veux monter sur le podium au centre. Et donc, ce qui n'était pas du tout prévu.
1: Ce qui n'était pas prévu du tout, oui.
2: Et à un moment, on a été très surpris parce qu'on a vu un tas de gens déplacer des barrières dans tous les sens. On se dit, tiens, qu'est-ce que c'est que ça ? Qu'est-ce que c'est que cette chorégraphie-là ? Et puis, il est monté, il est venu se mettre au milieu des jeunes. Et on sentait qu'il y était complètement, quoi. Je dois avouer qu'il m'a quand même bluffé, le pape. On ne le connaît pas encore beaucoup, ça fait un an. On commence, c'est quelqu'un qui mûrit, qui est pas sur le spontané, l'immédiat et le coup de cœur, mais beaucoup plus sur une réflexion de fond. On voit sortir de plus en plus ses textes, sa personnalité se révèle progressivement, puis elle se modèle aussi en fonction de la mission. Quand on devient pape, on se transforme, j'imagine.
1: Peut-être que ça vous arrive.
2: Non, mais pas trop dangereux. C'est pas ça qui m'inquiète. Mais quand on les voit évoluer, parce qu'ils sont confrontés à une réalité qui est tellement unique. Et de le voir prendre toute la stature de sa mission. Et puis, il est quand même bluffant, parce que quelle énergie, quelle disponibilité. À la fois, une simplicité, il est naturel, il ne joue pas à la star, mais alors pas du tout. Et en même temps, une très belle présence. Et ça touche les cœurs.
1: Peut-être qu'on peut dire que c'est du charisme tranquille.
2: Exactement, un charisme tranquille et puis quand même une énergie intérieure, hein, parce que ces 4 jours, on lui a imposé...
1: Ouais, c'est d'une intensité folle. J'étais physiquement et émotionnellement.
2: Voilà, parce qu'on s'est investi. On l'a eu, ça m'a frappé à Lourdes. Donc il y a eu la rencontre avec les évêques. On discute, tout cet échange, très bien, très joli, très beau. On est à peine sorti, donc il sort juste avant nous, on est à peine sorti de la salle. On le voit sur les écrans, qui est sur sa papa mobile, en train de faire le tour de la foule. Et il va faire ça pendant 3 quarts d'heure, avant la messe. Enfin, puis l'après-midi, ça va continuer. Puis le soir, il est à messe. Enfin, le lendemain matin. Et donc, quelle énergie quand même. Hein. Alors, je pense qu'il y a la grâce de Dieu qui aide, que dans ces moments-là, on doit être mobilisé. J'imagine qu'au retour, il a dû être un peu fatigué. Mais je voyais aussi dans son... Ce matin, j'ai regardé un petit bout de son interview dans l'avion. Il est encore frais et lucide, hein. Et donc il accueille des questions avec des nuances, avec des impressionnant.
1: Il y a aussi cette image, je voudrais qu'on revienne sur ce qu'elle vous a inspiré, cette image quand il descend les Champs-Élysées, qu'il bénit tous ses enfants et notamment cette petite fille handicapée. Qu'est-ce que vous avez ressenti quand vous avez vu ça ?
2: Ben, c'est à la fois il y a une espèce de puissance, l'Église qui se rassemble, et en même temps, la fragilité. Et ça, c'est le cœur de la foi chrétienne. Enfin, Dieu, il est tout puissant, c'est créateur du ciel et de la terre. Et puis en même temps, il se fait homme, il se fait l'un d'entre nous, et il vient partager notre vie jusqu'à mourir sur une croix. Et là, on est au cœur de la foi chrétienne. Et d'une certaine manière, il l'a exprimé à travers une parole forte, une parole réfléchie, approfondie, et puis une présence. Que cette petite fille handicapée, et puis cette puissance de vie, on dira que comme c'est beau. Et puis on l'a retrouvé ça à Lourdes, avec les malades, sa proximité, sa simplicité. Le dimanche après-midi, on était là, devant l'accueil Notre-Dame. Et donc, y a eu ces paroles, et même les paroles qui ont précédé, les gens qui ont témoigné, ça a été extrêmement fort. Puis ensuite, ça a été à travers des actes, mais pas... Ils faisaient pas semblant, quoi. Et étaient heureux d'être avec eux.
1: Est-ce que il y a quelque chose que vous regrettez peut-être qu'il n'ait pas fait ou c'était vraiment pas loin d'être le voyage parfait?
2: On était quand même pas très loin du voyage parfait. Après voilà, il le fait avec ce qu'il est. C'est un canoniste. Donc le droit canon, c'est le droit de l'Église. Et donc c'est un homme qui est rigoureux, quoi. On sent qu'il se lâche pas. Alors de temps en temps, il y a l'émotion qui pointe, qui perle, mais il se lâche pas, quoi. Mais voilà, c'est son tempérament, c'est aussi sa force, c'est ce qui lui permet de traverser ce qu'il a traversé. Mais voilà, quand même, quelle force de l'enseignement. On n'a pas fini de reprendre, de creuser, parce qu'il aborde un nombre de sujets extraordinaires. Et puis adapté à la France, c'est-à-dire que c'est pas le discours standard. C'est pas ce qu'il a dit en Espagne, c'est pas ce qu'il a dit au Maroc, c'est ce qu'il avait à dire à la France, c'est ce qu'il avait à dire au monde quand il était en France.
1: Une dernière question, Monseigneur, ça restera, je suppose, vraiment un moment fort de votre vie, cette visite du pape.
2: Certainement. J'ai des souvenirs de moments forts. Jean-Paul II à Ars en 86, j'étais séminariste, ça a été extrêmement fort. J'ai des souvenirs de Benoît XVI. À Paris, il y a eu aussi la messe, le discours Bernardin. Enfin voilà, il y a des moments marquants. Et je pense que pour l'Église de France, ça restera un moment très marquant.
1: Merci beaucoup, Monseigneur Bataille. Et comme on le disait tout à l'heure, on aura l'occasion la semaine prochaine de revenir sur votre rencontre pendant une heure, je crois, hein, avec lui le dimanche matin à Lourdes et sur le discours qu'il a prononcé devant vous et tous les autres évêques de France. Merci beaucoup, à la semaine prochaine.
2: Merci Guillaume et bonne semaine à tous nos auditeurs.
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0: Bonjour à tous, à la une dans l'actualité chrétienne Berichon. On reviendra bien sûr sur la venue du pape en France la semaine dernière. Des jeunes d'Issoudun se sont rendus à Paris. Et justement, le père Olivier Crestois nous parlera de l'encyclique du pape Léon XIV. En fin d'édition, le père Stéphane Marito nous expliquera le fonctionnement du catéchisme.
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0: Des élèves de l'ensemble scolaire Saint-Cyr d'Issoudun ont donc assisté à un temps de prière du pape à Paris la semaine dernière. Théo, Léa, Mathilde et Léonie nous racontent leurs souvenirs accompagnés de Laurence Billot de l'équipe d'animation en pastorale.
2: Oui, c'était assez important de voir le pape en personne. C'était un petit peu comme voir Dieu.
0: Et vous,
3: oui,
0: Léa?
3: C'est un événement qui est pas tous les ans. Donc c'était important d'aller le voir.
0: Mathilde ?
4: C'est un événement qu'on n'a qu'une fois dans notre vie. Du coup, c'était marquant.
5: Ah ouais, c'était super.
0: Et donc vous n'avez pas hésité, ce pape Léon XIV, si on se concentre uniquement sur lui, qu'est-ce qu'il représente pour vous, Mathilde ?
4: Et c'est le représentant des chrétiens. Il a une bonne mentalité. J'aime beaucoup son avis envers un peu tout. Et voilà.
0: Et sur quoi notamment, par exemple ?
4: Sur le symbole de la religion chrétienne, sur les jeunes, sur un peu tout.
0: Il a quelle vision des jeunes, d'après vous, qui vous inspire ?
4: Il a une vision de nous comme l'avenir du monde.
0: Vous aussi, Léonie, vous êtes du même avis ?
2: Oui, il a une vision aussi qu'on doit s'entraider et tous être...
0: solidaires ?
2: Oui, tous être solidaires ensemble. Donc c'est assez bien, et oui, comme a dit Mathilde, nous on est l'avenir, les jeunes on est l'avenir pour lui.
0: Il parle aussi de l'intelligence artificielle, Léa, ça vous parle ?
5: Oui, il en a parlé aussi lors de sa venue à Madrid. Il a écrit une encyclique sur l'intelligence artificielle et les conséquences qu'il peut avoir sur le monde futur.
0: Alors, Laurence Billot, ces jeunes, ils étaient évidemment trop jeunes pour assister à la veillée au Stade de France. Comment ça s'est passé alors pour eux ? Où est-ce qu'ils ont pu aller pour rencontrer le pape ?
6: Eh bien, comme le samedi après-midi, le pape proposait une messe à la Concorde pour toutes les familles, tout le public. C'était l'occasion de pouvoir les amener et afin qu'ils participent quand même à ce moment un petit peu important. Alors, à la base, sachant qu'on pouvait y aller tous par nos propres moyens, on aurait très bien pu ne pas organiser ce petit convoi. Ce qu'il y avait, c'est que forcément, le gros problème des enfants, c'est qu'ils sont soumis à l'acceptation et à la possibilité des parents. Donc, certains parents sont occupés avec le quotidien, ce qui est tout à fait normal. Et donc, ça aurait été dommage de manquer cette opportunité. Donc, c'est pour ça que on a décidé avec la direction, Monsieur Préda, le chef d'établissement, de pouvoir faire un petit peu notre petit voyage au sein du diocèse de Bourges et permettre à ces jeunes de pouvoir y assister. Donc on a quand même commencé à anticiper bien en avance parce que les inscriptions se terminaient très vite et c'était un petit peu ça le facteur limitant vu qu'ils venaient juste en début d'année scolaire et que pendant les vacances on n'a plus trop... on n'a plus trop la possibilité de voir les jeunes. Donc ça s'est fait un petit peu sur la fin des vacances scolaires et les parents ont été très réactifs puisque ça nous a permis de monter le petit groupe. Voilà.
0: Et tout le monde a pu participer ou c'était réservé à quelques-uns de
6: Alors c'était ouvert à tous les jeunes de la 6e à la terminale. Donc on a monté un petit groupe d'à peu près une trentaine de jeunes. On a eu des 6e jusqu'à terminale. Oui. Une grosse majorité, c'était un peu le noyau dur, c'était les troisièmes dont fait partie les trois jeunes filles aujourd'hui. Mais sinon, on a pu avoir un panel de pas mal de jeunes. Certains avaient eu la possibilité éventuellement d'aller sur des rassemblements comme ça lors de temps d'aumônerie avant. Et puis pour d'autres, c'était une première fois à la fois sur Paris et à la fois sur ces rassemblements.
0: Et le trajet, est-ce qu'il s'est fait en coordination avec d'autres jeunes du diocèse aussi ?
6: Alors oui, le trajet, on a pu bénéficier, et ça c'est vraiment bien. Le diocèse de Bourges avait mis en place des convois de bus sur lesquels on s'est rajouté. Et donc on a pu vivre un moment vraiment très agréable et très convivial avec des paroissiens de tout âge. Alors nous, on était plutôt sur le trajet Déol-Vierzon-Paris. Donc toutes les personnes qui sont montées un petit peu avant ou en même temps que nous, ça a été l'occasion de vivre une journée vraiment très belle.
0: Léonie, vous connaissiez d'autres jeunes du diocèse ou pas forcément
2: Hormis les personnes de l'établissement, non, c'était que des personnes que je n'avais jamais vues.
0: Du coup, Léa, vous avez pu faire des connaissances, rencontrer de nouvelles personnes?
3: Oui, il y avait une personne qui venait de la Châtre et on a discuté.
0: Et vous, Mathilde, vous avez pu rencontrer des nouveaux jeunes?
4: Bah, moi aussi, une jeune fille qui venait de la Châtre, Margot. Bah, voilà, elle était sympathique.
0: Et alors, de quoi on discute dans ces cas-là?
4: De la vie au collège, de ce qu'elle fait hors des cours, de ce qu'elle aime, du sport qu'elle fait, enfin...
0: De sa foi aussi, peut-être?
4: Oui, de sa foi.
0: Qu'est-ce que vous avez pu échanger à ce sujet?
4: Je lui demande déjà pourquoi elle est venue voir le pape, pour elle, qu'est-ce que ça représentait, etc., etc.
0: Qu'est-ce que vous avez ressenti, Théo, quand vous êtes arrivé à Paris? Vous étiez dans quelle émotion?
5: Ça se voyait qu'on était tous unis. Ça a chanté dans la queue pour passer les portiques. Vraiment une bonne cohésion entre toutes les personnes, c'était ce que j'ai ressenti.
0: Vous êtes arrivé longtemps en avance, avant le début de la messe?
5: On est arrivé 2-3 heures avant l'ouverture. On devait attendre 17 heures que les portes s'ouvrent pour qu'on parte.
0: Et alors, en attendant ces 2-3 heures, qu'est-ce que vous avez fait tous? Léonie, par exemple.
2: On chantait, il y avait beaucoup de chants. On chantait, on attendait, certains priaient. Et après, dans l'attente, on essayait parfois d'avancer pour être au plus proche du pape quand il allait arriver. Et aussi des télés, parce que la messe était retranscrite à des télés. Donc pour être le plus proche possible et profiter un maximum.
0: Et alors, au final, quand le pape arrive, qu'est-ce qu'on ressent, Léa?
3: On ressent beaucoup de joie, hein. On a attendu longtemps. Donc ça faisait plaisir de le voir.
0: Vous étiez situé où par rapport à lui?
3: Nous, on était quartier sud. On était sur le côté, on était un peu loin. Donc on arrivait à le voir sur les télés.
0: Oui, il y avait des écrans pour retransmettre. Et alors, même si vous étiez loin, la ferveur collective, est-ce que ça vous a donné cette impression quand même de proximité avec le pape?
3: Oui. On était heureux d'être avec lui.
0: Et vous, Mathilde, qu'est-ce que vous avez ressenti quand le pape est arrivé?
4: Là, on l'avait attendu longtemps, donc l'impatience fait qu'on était très, très excités de le voir, très heureux, très... C'était très marquant comme moment dans nos vies de voir le pape. Ça n'arrive qu'une fois, donc on était très heureux.
0: Vous avez déjà ressenti une telle émotion auparavant ou c'est vraiment la première fois?
5: Non, c'est unique puisque le pape, on ne le voit pas tous les jours. Voilà, donc c'était assez unique.
0: Et alors, le fait, Léonie, de prier en groupe devant autant de personnes, qu'est-ce qu'on ressent? Comment ça fait
2: On ressent comme une reconnexion avec Dieu, d'être tous ensemble, de communier ensemble, de prier. Puis, comme ils ont dit, le pape, c'est une occasion rêvée, en quelque sorte. Parce qu'on le voit vraiment une à deux fois dans notre vie.
0: Et vous, Léa, cette communion collective?
3: C'était bien parce qu'on avait l'impression d'être avec des gens qu'on comprenait, qui nous comprenaient. Et en plus, les gens étaient vraiment super gentils.
0: C'est important de se retrouver avec des gens qui nous comprennent.
3: Oui. C'était vraiment des gens très, très gentils.
0: Est-ce qu'il y a eu un moment en particulier pendant ce temps de prière qui vous a plus marqué qu'un autre?
4: Tout était aussi marquant, tout en général. Que ce soit les gens qui étaient très... on aurait dit qu'on était tous ensemble, qu'on se connaissait tous. On disait, on parlait à tout le monde, on disait bonjour à tout le monde, on chantait tous ensemble et tout. On a parlé à plusieurs personnes. Et quand le pape est arrivé, le fait de prier tous ensemble, c'était comme une grande famille.
0: Les souvenirs de Théo, Léa, Mathilde et Léonie de l'ensemble scolaire Saint-Cyr d'Issoudun, après avoir assisté à une messe du pape la semaine dernière à Paris. L'interview complète sera à découvrir le 14 octobre dans notre émission Grandir Ensemble, ou bien en réécoute sur notre site internet rcf.fr. Que chacun prenne garde à la manière dont il bâtit ce verset tiré de l'épître aux Corinthiens, début de la conclusion de l'encyclique Magnifica Humanitas du pape Léon XIV, de quoi donner du grain à moudre au père Olivier Crestois, curé de Vierzon en ce début d'année.
7: Oui, c'est celle qui commence le début de la conclusion de cette encyclique. Elle est tirée de saint Paul, c'est une phrase magnifique et sage dans 1 Corinthiens 3:10. Que chacun prenne garde à la manière dont il bâtit. Et je me suis dit, bah, finalement, c'est une phrase qui oriente ce démarrage d'activité pour aussi bien mes choix que les nôtres. Notre manière de vivre, de construire, que ça soit dans aussi bien à l'échelle du pays, de nos pays, de notre planète, puisqu'on est dans le mois de la création, mais aussi dans tous nos lieux de vie, notre famille, nos responsabilités professionnelles et puis aussi paroissiales. Alors j'ai pensé à plusieurs domaines, surtout au niveau de notre pays, la canicule et les feux de cet été, en lien avec justement ce mois de la création, nous font réfléchir sur les modèles sur lesquels on a organisé notre agriculture, c'est quand même un domaine qui souffre beaucoup, nos habitats, beaucoup de gens ont été aussi éprouvés, notre gestion de l'eau, n'en parlons pas, hein, c'est pas simple, et puis tous nos modes de vie et surtout tout ce qui serait peut-être à inventer. Alors nous aurons une rencontre à Saint-Célestin, dans ce tiers-lieu, à Vierzon, justement, puis ensuite avec le Festival alimentaire sur cette question le 25 septembre. Et puis aussi, on a un prêtre du diocèse, Stéphane de Metz, qui nous donne la joie d'avoir un très beau film, Chemin de traverse, justement. Quel chemin inventé de traverse pour nos modes de vie. Alors bien sûr, pendant l'été aussi, j'ai pensé à cette loi sur la fin de vie, qui nous interpelle sur le type de fraternité que nous voulons promouvoir dans nos sociétés, et puis le rapport que nous entretenons avec ceux qui se révèlent fragiles, vulnérables. Ça pose toute la question de la diaconie, c'est-à-dire du service de l'Église, à travers, je pense aussi, le Secours catholique ou d'autres instances, le CCFD, que sais-je encore, l'Ordre de Malte, Saint-Vincent de Paul, etc. Les décisions politiques aussi internationales, commerciales, Dieu sait si c'est pas simple. Les questions migratoires, on en a eu un échantillon cet été avec les Marocains qui débarquaient sur l'île Ceuta au Maroc. Les conflits entre les peuples, ça manque pas non plus. Et puis cette impression que c'est la suprématie de la loi de la force qui l'emporte. Bien oblige aussi à repenser nos rapports que nous voulons vivre à l'échelle planétaire et puis avec nos concitoyens. Alors la journée du migrant, début octobre, mais aussi des mouvements comme la CIMAD, le CCFD, Palestine 18 nous interpellent. L'intelligence artificielle, c'est aussi d'actualité dans cette encyclique, mais aussi dans notre vie. Et les réseaux, on en parle beaucoup avec les ados, nous questionnent sur notre rapport à la technique et puis notre aptitude à vivre le numérique de manière humaine. Et donc, comment on bâtit, comment on a soin de nos relations dans le réel, dans le quotidien. Et puis je pense que les abus dans l'Église aussi, le monde politique, le monde du spectacle, là aussi c'est d'actualité, dans le monde du travail, mais parfois plus discrètement, mais de manière très importante aussi dans les familles, nous y convoquent aussi. Et puis la prochaine visite de notre pape en France et à l'UNESCO, quand même un très bel événement, mais aussi le récent douloureux schisme avec la fraternité Saint-Pilis et les difficultés parfois à faire Église ensemble au niveau local, nous rappelle la priorité de l'unité et de la paix. Bâtir l'unité, bâtir la paix pour que le monde ait la vie. C'est le thème de la visite du pape. Voilà, nous cultiverons aussi ce souci de la vie à travers les 800 ans de la mort de Saint François d'Assise qu'on va fêter le 4 octobre et qui seront aussi l'occasion peut-être de vivre dans certaines paroisses, en tout cas dans la nôtre à Vierzon, notre dimanche de rentrée et la journée du migrant. Voilà, et puis dans les paroisses, bien sûr, notre manière dont on bâtit, on voit bien que les défis de la vie de nos communautés ne sont pas simples. Il y a ces demandes sacramentelles d'adultes par le catéchuménat dont on se réjouit, mais qui sont aussi un appel à réfléchir comment on bâtit, on pense tout ça. Le besoin de convivialité, d'ouverture, de solidarité, parfois aussi d'identité, c'est un thème qui est au cœur des préoccupations aujourd'hui. Tout cela nous convoque à repenser nos projets missionnaires, nos manières d'accompagner, de nous impliquer, et puis de vivre en chrétien en ce monde et en Église, en apprenant à faire Église ensemble de manière synodale. Notre évêque nous invite aussi à constituer des petites communautés fraternelles de partage en proximité, cheminant avec la vie et l'évangile, soucieuse du bien de tout. Voilà une manière de bâtir aussi la vie de nos communautés en proximité et dans la diaconie. En tout cas, notre pape, dans cette encyclique, nous dit que l'espérance vient du ciel, mais pour engendrer ici-bas une histoire nouvelle. Voilà, comment bâtir pour engendrer une histoire nouvelle. Et il dit, c'est précisément pour cela que celui qui croit s'engage pour qu'à la place des inégalités s'installe une plus grande justice et pour que l'industrie de la guerre cède la place à l'artisanat de la paix. Une belle manière de bâtir. Alors bonne rentrée à tous en sage architecte pour bâtir nos vies et ce monde pour le bien.
0: Le père Olivier Crestois, curé de Vierzon.
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0: Depuis quelques semaines, le catéchisme a fait sa rentrée. Comment se passe-t-il ? Réponse avec le père Stéphane Marito de Bourges, au micro de Jean-François Mézières.
8: Bonjour père Stéphane.
9: Bonjour Jean-François, bonjour à toutes et à tous.
8: Je voudrais vous proposer, père Stéphane, d'actualiser un peu nos connaissances en tant que souvent parents, grands-parents. C'est la rentrée et c'est aussi la rentrée pour le catéchisme. Alors, l'éveil à la foi, les méthodes, les pratiques ont sans doute changé au fil du temps. De sorte que peut-être qu'un certain nombre de nos auditrices, de nos auditeurs, ne savent plus, enfin, ont gardé l'image du catéchisme de leur enfance, et il est vraisemblable que les choses ont un peu bougé.
9: Certes.
8: Certes.
9: Alors, oui, c'est un phénomène intéressant parce que, vous le savez, hein, dans l'Église, beaucoup d'adultes demandent. Le baptême.
8: Oui,
9: et donc ça, cette invitation à accueillir ces gens qui veulent eux aussi, entre guillemets, faire du catéchisme, c'est-à-dire de recevoir un enseignement un petit peu construit sur la foi de l'Église, il nous interpelle sur notre façon de faire aussi avec les jeunes et les enfants. Et c'est intéressant, cette provocation, j'allais dire, un peu des catéchumènes qui nous fait revisiter nos pratiques hein, dans l'approfondissement de la foi et dans la proposition de la foi. Alors, moi, ce que je note et ce que je perçois, c'est quand même que les parents, certains, inscrivent leur enfant au catéchisme alors que eux n'ont jamais fait de catéchisme.
8: Ah oui.
9: Étonnant.
8: C'est tout à fait étonnant.
9: Des enfants viennent au catéchisme sans avoir été baptisés. Alors, en fait, aujourd'hui... ce qui était une règle un peu traditionnelle, elle est traversée par d'autres exceptions qui sont plus tout à fait des exceptions.
8: Parce que d'ailleurs, on demandait aux parrains et marraines de s'engager,
9: bien sûr,
8: à poursuivre au baptême à la
9: aussi. Voilà. Mais il y a quand même des pertes de transmission, et du coup, on récupère ce moment par souci des parents, par demande des enfants. Voilà, on vient au catéchisme. Alors. Il y a trois choses qui vont compter, je pense, dans le catéchisme. Il y a d'abord la pédagogie, c'est-à-dire la façon dont on va présenter et approcher le mystère de la foi chrétienne. Et quand je dis mystère de la foi chrétienne, à partir de Jésus-Christ, mais évidemment, on va aller, au début, c'est-à-dire de la création, travailler toute l'histoire sainte, ce qu'on appelle l'histoire sainte biblique de l'Ancien Testament, et puis aller jusqu'au mystère du Christ, et puis après, c'est-à-dire comment ça se déploie dans la vie.
8: 2000 ans d'église.
9: Voilà, et donc, les sacrements, la vie en communauté. Donc ça, c'est le premier aspect, j'allais dire, c'est un peu ce cheminement. Je note quand même que les gens les parents notamment demandent beaucoup, et je crois que c'est une vigilance des catéchistes aujourd'hui, ils demandent beaucoup à ce que les enfants aient un enseignement. Et donc la pédagogie est importante pour que cet enseignement

0: qui sont hyper bien faits pour justement couvrir l'ensemble des connaissances un peu, j'allais dire, sur la foi, et en même temps apporter un enseignement, mais le faire de façon avec une pédagogie ouverte, parfois, j'allais dire, ludique, mais qui n'exclut pas aussi d'apprendre des choses, hein, au sens un peu plus scolaire du terme.
1: Oui, parce qu'on ne peut pas demander aussi aux catéchistes d'être des experts dans tous les domaines.
0: Exactement. Mais en même temps, c'est une sacrée mission, hein, parce que...
1: Oui.
0: Et alors, normalement, les catéchistes... Il y a aussi des... Il n'y a pas que des dames, hein, il y a aussi des messieurs qui font le caté. Les catéchistes, eux, ils soutiennent normalement les parents dans l'éducation de la foi.
1: Les parents, normalement, voilà. Ont un rôle
0: énorme. Et l'attention aux parents, justement, des catéchistes est très grande. Hein, et d'ailleurs, on voit aussi, j'évoquais ça tout à l'heure, des familles donc, qui inscrivent leurs enfants au caté alors qu'eux n'ont pas eu, j'allais dire, un parcours un peu catéchétique dans leur propre enfance ou leur jeunesse et qui sont très intéressés.
1: Oui, parce que ça représente aussi un éveil ou un réveil.
0: Ou un réveil pour eux-mêmes.
1: Oui. Hein,
0: donc voilà. Et puis, ce que je trouve aussi intéressant aujourd'hui, c'est que la catéchèse des enfants, il y a l'aspect communautaire. C'est-à-dire, en plusieurs lieux, on essaie de penser la catéchèse autour de l'Eucharistie dominicale ou l'Eucharistie anticipée du samedi. Pourquoi ? Parce que du coup, les enfants qui forment une petite communauté, une petite cellule d'église dans l'équipe, hein, vont rejoindre la communauté qui se rassemble pour célébrer les sacrements, et notamment le dimanche. Et donc, c'est intégré, puisque l'Eucharistie, enfin la participation à l'Eucharistie, est aussi un lieu catéchétique.
1: Bien sûr, on se nourrit
0: de la parole qu'on reçoit, on célèbre les sacrements avec les frères. Donc cette dimension communautaire, cette dimension, j'allais dire, fraternelle de la découverte de la foi, donc qui se combine à la fois avec la rencontre de Jésus-Christ et, j'allais dire, l'acquisition de connaissances, si on peut dire ça comme ça, avec une pédagogie adaptée, bien sûr. Eh bien, en fait, c'est un peu le tripode sur lequel se fonde cette proposition de la foi et de l'annonce de la mort et de la résurrection du Christ, qui est quand même centrale dans toute proposition chrétienne, bien sûr, hein, pour les enfants. Et vraiment, je trouve que quand on arrive à tenir, alors évidemment, hein, selon circonstances, parce que en ville c'est facile, dans le rural, si vous avez des enfants qui viennent de plusieurs communes, voilà, il faut aussi que la catéchèse s'adapte à ces réalités, au déplacement, à la façon de faire. Mais encore une fois, c'est pensé aussi par rapport à certains documents catéchétiques qui font que, par exemple, des enfants de plusieurs niveaux d'âge se retrouvent ensemble. Alors que avant, on était très scolaire.
1: Voilà. Le niveau CM1, CM2.
0: Voilà. Donc en sachant aussi que la proposition est adaptée selon l'âge, parce qu'on ne réfléchit pas tout à fait de la même façon et on n'acquiert pas les choses de la même façon. Voilà, donc je trouve que ça évolue beaucoup, hein, la proposition de la foi, mais ça évolue beaucoup en fonction du réel, c'est-à-dire des demandes, des aspirations, des besoins des personnes. Mais reste, sauf, ben voilà, qu'on propose toujours ce qui est un émerveillement en fait pour qui le vit, c'est-à-dire la rencontre du Christ et qu'est-ce que ça fait dans ma vie et que ça provoque chez moi de regard sur l'autre, de charité, de joie d'être aussi avec d'autres croyants, quoi.
1: Eh bien, grand merci, Père Stéphane, pour ces explications, hein, ce tripode qui, je crois, nous éclaire bien sur les enjeux du catéchisme tel qu'il est vécu aujourd'hui. Dans le Berry notamment.
0: Oui.
1: Merci Père Stéphane.
0: Merci.
1: Et à très bientôt.
0: À très bientôt.
2: Le Père Berruyer, Stéphane Marito, au micro de Jean-François Mézières, pour conclure ce Vitamine C. À la semaine prochaine.
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0: Sur RCF en Berry, je rappelle que vous avez été directrice adjointe des transports à la région Centre-Val de Loire et que depuis 2022, vous êtes consultante senior au sein du cabinet Transmission. Alors, lors de nos deux premiers rendez-vous, on avait parlé du serpent de mer, du TGV dans le Berry. On avait parlé également des transports scolaires à l'occasion de la rentrée. Et pour ce troisième numéro, donc, vous avez choisi d'aborder le... un thème dont on parle beaucoup, parce que ça fait parler, c'est la gratuité dans les transports. Alors déjà, où les transports sont-ils gratuits dans notre région ?
1: Alors, dans notre région, les deux villes voilà, qui sont très connues, c'est Bourges et Châteauroux, avec Châteauroux qui fait partie des villes précurseurs, même au niveau français. Et en France, plus largement, on est un peu moins de 50 réseaux qui ont une gratuité, avec des gratuités un petit peu différentes. Bon, la gratuité qu'on connaît à Bourges, le bus est gratuit, on monte dedans. Et puis à un autre endroit, en particulier la ville de Montpellier, la métropole de Montpellier qui a mis ça récemment en place, où là il faut une carte pour justifier qu'on habite le territoire et dans ce cas-là on peut voyager gratuitement. Mais il n'y a pas ce côté...
0: Il y a une condition de géographie.
1: Tout à fait. Pour nous, dans notre ville, à Bourges ou à Châteauroux, pour les gens qui habitent Châteauroux, voilà, on monte dans le bus. Je veux dire qu'on soit allemand, italien, qu'on soit un touriste, qu'on soit un local, il n'y a aucune différence.
0: Mais ça veut dire que par exemple à Montpellier, si on est touriste, on paye.
1: On paye, tout à fait.
0: D'accord. Donc c'est intéressant de voir. Il n'y a que Châteauroux et Bourges ou il y a des plus petites villes qui ont mis en place
1: Il y a Issoudun également, d'après la carte. Moi, je connais mal le territoire, donc je n'ai jamais eu l'occasion d'expérimenter. Mais là, voilà, il y a une carte, il y a un observatoire pour ceux qui voudraient creuser, qui s'appelle l'Observatoire de la gratuité, qui publie une carte. Voilà. Et sur cette carte, je vois Bourges, Issoudun et Châteauroux. Voilà. J'en connais deux. Issoudun, je n'ai malheureusement jamais pris les transports, si ce n'est un autocar qui traverse. Et du coup, je ne sais pas, je n'ai pas été utilisatrice pour confirmer.
0: Quels sont les objectifs des maires qui mettent en place la gratuité des transports dans leur commune? Déjà, est-ce que ce sont les maires qui décident?
1: Alors, en général, les transports ne sont pas organisés au niveau des maires, mais plutôt des agglos, des métropoles, voilà, en fonction de la taille des établissements publics de coopération intercommunale. Parfois même un petit peu plus compliqué avec des syndicats, on ne va pas rentrer là-dedans, mais en gros, on va dire que c'est les com-com, si je voulais utiliser un mot. Voilà. Et du coup, ça ne sera pas le maire de Bourges, ça sera, alors à l'époque, c'était Irène Félix, voilà, la présidente de l'agglo plutôt, ou le président du syndicat des transports. C'est plutôt de ce côté-là que se prend la décision, et pas du côté du maire. Mais on sait que dans beaucoup d'endroits, le maire est aussi président de l'agglo, donc voilà, c'est plutôt à ce niveau-là, mais... En gros, c'est quand même les élus municipaux et communaux. Voilà,
0: qui Alors, c'est une décision politique, mais bon, si c'est gratuit pour l'usager, il faut bien quand même que quelqu'un paye. Donc, qui paye au final?
1: Alors, du coup, il faut regarder le modèle économique du transport urbain. Alors, tout le monde n'a peut-être pas conscience de ça. Si vous habitez dans un territoire où le transport est payant, certaines personnes ont l'illusion que ce qu'ils payent, en fait, ils gagnent de l'argent, l'entreprise de transport. Alors ça, déjà, c'est vraiment une idée qu'il faut défaire. C'est-à-dire que même quand vous payez, vous ne payez pas l'ensemble du transport. Les chiffres, en fait, pour être précise, pour les villes assez grandes, plus de 250 000, pour les métropoles assez grandes, plus de 250 000 habitants, c'est 30% du billet pour les villes dans lesquelles c'est payant. 30% du billet va couvrir le coût et 70% c'est autre chose. Et cette autre chose, soit c'est ce qu'on appelle le versement mobilité, c'est-à-dire ce qui est payé par des entreprises, c'est un impôt spécifique aux entreprises pour financer les transports urbains, ou soit c'est une subvention qui est donnée par la Comcom, et dans ce cas-là, l'argent, il vient des impôts, en fait, des impôts locaux. Donc on a vraiment ces trois sources-là, et donc en fonction des territoires, les recettes, je disais 30% pour les grandes villes, les plus petites, que ce soit Bourges ou même des communes un peu plus petites, comme Châteauroux, on est plutôt dans les 15%, donc ça veut dire que de toute façon, il y a déjà 85% qui est soit de l'impôt sur les entreprises, soit de l'impôt tout court, notamment voilà, les impôts locaux. Voilà, donc c'est quand même, il faut garder ça à l'esprit.
0: Mais donc, quand le transport devient gratuit dans ces villes, c'est 15% par exemple, qui est-ce qui les paye?
1: Alors, du coup, soit on augmente la subvention, donc finalement, il va falloir que dans le budget municipal, dans les budgets des différentes municipalités, on trouve l'argent. Soit ce qui a été fait à Bourges. En fait, le versement mobilité, il y a des taux maximums qui sont définis par la loi. Et du coup, ça peut être une augmentation du taux. Alors, il faut savoir que c'est entre 0,55 et 1,75% de la masse salariale pour une entreprise. Voilà. Et on peut monter à Bourges, en fait, comme il y a un projet de transport en site propre, donc de bus avec une voie de bus. En fait, dans ce cas-là, l'État permet d'augmenter à 2%. Et voilà, donc cette petite différence, cette augmentation du taux du versement mobilité donc, qui est payé par les entreprises, cet impôt aux entreprises, c'est ça qui a financé la différence.
0: Est-ce qu'il y a des villes, par exemple, où ce sont les impôts locaux qui augmentent et que donc, bah, d'une certaine manière, le transport il est gratuit un peu sur le papier parce que, ok, bon, on paye peut-être plus son ticket pour monter dans le bus, mais on paye plus d'impôts locaux ?
1: Je pense que dans le monde théorique, oui, ça pourrait être le cas. Mais en général, c'est vrai que les grandes villes qui ont eu la gratuité, c'est ça passait pas par les impôts parce que ça passait soit comme à Bourges par un augmentation du versement mobilité. Et puis c'est vrai que les villes qui ont fait de la gratuité, qu'on peut regarder Châteauroux ou Bourges, il y a quand même un certain dynamisme des entreprises sur le territoire. Alors nous, c'est facile en ce moment avec l'armement. C'est-à-dire que les entreprises, on sait qu'on va pas leur faire, enfin, elles vont supporter. À Châteauroux, il y a aussi toute une industrie autour de l'aéroport et une industrie agroalimentaire. Voilà. Qui fait qu'il y a beaucoup, mine de rien, d'entreprises qui payent du versement mobilité. Donc souvent, les chiffres que j'ai à ma disposition et les critiques que j'ai pu entendre, ou même il y a Niort aussi, pour ceux qui connaissent, avec les assurances, où il y a beaucoup de versements mobilité. Donc en fait, c'est, finalement, les villes qui ont fait de la gratuité, il y a des fois, c'est parce qu'elles ont l'opportunité. Dunkerque également, il y avait beaucoup d'usines, il y a beaucoup de... Voilà, tout un tissu industriel qui peut permettre à la commune de le payer. Donc oui, théoriquement, ça pourrait être les impôts. J'ai jamais entendu de discours là-dessus, c'était plutôt, voilà, on a trouvé avec le VM, grâce au dynamisme des entreprises dans notre territoire, machin. Il y a aussi des petites économies qu'il faut pas nier, c'est-à-dire qu'il n'y a plus besoin de composteurs. Alors après, parfois, les gens disent, ah, ben, comme on fait plus de contrôle, il n'y a plus besoin de contrôleurs, hein, techniquement aussi. Mais bon, en général, ça, l'économie, elle, à part dans les tout petits réseaux où il y a vraiment 3-4 personnes par bus, à ces exceptions-là, et notamment à Bourges, ben, ça coûte quand même plus cher de mettre en place la gratuité.
0: Ça coûte cher de mettre en place la gratuité.
1: C'est vraiment une décision politique parce que, une fois de plus, ça va dépendre du taux de recette. Donc, comme je disais, une ville moyenne plus comme Bourges, on va être à 15-20% de recette. J'ai regardé les chiffres, c'était un peu moins de 2 millions d'euros de recette pour Bourges et un coût total qui doit approximer les 8 millions. Donc voilà. Donc si on fait le calcul, donc c'est 2 millions qui manquent. On fait une petite économie, on va chercher le versement mobilité. Donc oui, enfin, on abandonne quand même 20-25% des recettes. Avec ce côté paradoxal, c'est que souvent, il y a plus de demandes, donc plus de gens dans les bus. Et on l'a vu à Bourges, il faut renforcer les bus, il faut renforcer les lignes. Et du coup, si la gratuité fonctionne, c'est-à-dire si ça attire du monde, parce que bon, s'il y a un petit réseau, il n'y avait personne à l'origine, on fait gratuit et ça ne change pas la fréquentation, bon, ça ne change rien au coût. Mais c'est vrai que ce soit à Dunkerque, que ce soit à Calais qui a mis en place la gratuité ou à Bourges, on a plutôt vu des belles fréquentations. Et du coup, ben, il faut que les moyens suivent.
0: Voilà. Donc c'est de la gratuité, comme vous le disiez, qui coûte. Mais ça marche, visiblement.
1: Oui.
0: Est-ce qu'on peut dire que ça marche ? Est-ce qu'il faut juste regarder la fréquentation ou il y a d'autres critères pour juger du succès ou pas de la mesure ?
1: Alors ça, c'est une question auquel vous me l'avez posée tout à l'heure, je n'ai pas eu le temps de répondre. C'est de dire, c'est quoi l'objectif ? Parce que est-ce que ça marche, mais ça dépend par rapport à quoi ? Est-ce que le but, c'est d'avoir plein de gens dans les bus ou c'est qu'il y ait moins de gens dans les voitures ? En fait, est-ce que le but, c'est de donner accès au transport à des populations qui renonçaient au transport parce qu'ils n'avaient pas les moyens ? Est-ce que c'est de faire économiser une mesure sociale vis-à-vis notamment des familles qui devaient prendre des abonnements pour les enfants, sachant qu'il y a quand même beaucoup de gratuité de transport scolaire, notamment en Centre-Val de Loire. Donc bon, voilà, tous ces objectifs-là, ils existent. Ce qui est intéressant aussi, c'est quand on regarde du coup la couleur politique des maires. C'est vrai que nous, c'est une mairie de gauche qui a pris cette décision. Mais si vous regardez dans d'autres territoires, Patrice Vergritte, qui était le maire de Dunkerque, qui est une autre ville très connue pour la gratuité, ou Gilles Avroux, c'est plutôt des gens qui sont droite ou centristes. Natacha Bouchard à Calais. Je ne sais pas si c'est une maire qui est vraiment associée à l'UMP. Donc, on a des territoires qui mettent en place la gratuité et qui ne sont pas des territoires de gauche. Donc, bon, ça montre la diversité des objectifs. Et est-ce que ça marche ? Alors, sur la fréquentation, il y a quand même beaucoup de réseaux, notamment quand on est des villes moyennes, quand on est vraiment des tout petits réseaux. Je pense que c'est un peu différent. Oui, ça marche. Un Calais, j'avais vu le chiffre de plus 70% de fréquentation. À Bourges, on n'est pas loin du doublement de la fréquentation selon les chiffres qui sont donnés par la mairie. Donc, il y a énormément de monde dans ces bus, pour nous en l'occurrence. Et ce qui est intéressant, évidemment, c'est de se dire, mais d'où viennent les gens ? Et c'est là qu'on commence à voir qu'il y a un petit souci. Parce que déjà, selon les chiffres que j'ai trouvés, j'ai essayé de refouiller un peu. On a des résultats assez différents. On avait une étude assez vieille de Châteauroux qui disait que 50% des gens étaient dans une voiture, qu'ils soient conducteurs ou à l'arrière de la voiture, par exemple, si les parents conduisent. Mais voilà, il y a par contre des études qui disent qu'en fait, quasiment personne vient de la voiture. La plupart des gens, c'est des gens qui ne se déplaçaient pas. et du coup qui vont plus se déplacer, et notamment des anciens utilisateurs du bus qui vont faire, au lieu de faire un ou deux trajets, comme c'est gratuit, ils vont en faire 10. Bon, voilà. Et puis aussi, un phénomène qu'on a parfois constaté, c'est des cyclistes ou des gens qui marchaient. Bon, ça, moi, ça peut m'arriver à Bourges, j'ai ma grosse valise, je vais à la gare, il y a le bus, il arrive, je monte dedans. Parce que bon, alors bon, j'aurais pas pris un ticket, mais c'est vrai que voilà. Et donc ce côté-là, c'est gratuit. Donc en fait, plutôt que me casser la tête à marcher, voilà, je vais prendre le bus, ça arrive, quoi.
0: Il y a un argument que je m'attendais à entendre dans votre bouche et vous n'avez pas prononcé le mot encore sur le, pour expliquer peut-être les raisons de la mise en place de la gratuité, c'est l'écologie. Alors, c'est oui, pas une mesure écologique.
1: Si, alors moi c'est sous-entendu dans tous mes propos, quand on délaisse la voiture, c'est forcément écologique. Mais oui, effectivement, parce que quand je vous dis le but c'est de délaisser la voiture, c'est pas parce que la voiture n'est pas écologique. Donc oui, évidemment. Donc ça peut être soit écologique, on pourrait dire écologique, sociale, on va dire. Et dans le social, il y a deux choses. C'est donner plus de possibilités de se déplacer et puis faire des économies. Voilà. Mais oui, effectivement, c'est, quand je dis report modal, c'est tout à fait écologique. D'où la question par rapport au vélo. C'est-à-dire que si quelqu'un est en vélo et qu'il est en bus, bah, c'est quand même mieux qu'il se prend en vélo. Ou si quelqu'un marche ou il est en bus, c'est quand même mieux qu'il marche. Et du coup, cet argument écologique, il a été beaucoup utilisé et détourné, en fait. Parce que les défenseurs de la gratuité, faut savoir qu'il y a un énorme débat. On pourra venir, je pourrais vous synthétiser un peu les pour et les contre la gratuité. Un des arguments en faveur, c'était, comme vous l'avez dit, écologique. Moins utiliser la voiture. Et du coup, les opposants ont dit, non mais attends, les gens viennent du vélo et de la marche-pied. Donc ton argument écologique, il est zéro en fait. Voilà. Et du coup, d'où le débat sur ces chiffres. Combien de personnes viennent de la voiture? Combien de personnes viennent de la marche-pied et du vélo? Combien de personnes ne seraient pas déplacées? Et je vous dis, bon, malheureusement, je vais essayer de faire un point. Les chiffres ne sont pas extrêmement clairs. Mais visiblement, les déplacements induits, les nouveaux déplacements qui ne se déplaçaient pas avant, c'est plutôt ceux-là les numéros 1. Et après, entre la voiture et tout ça, voilà, c'est pas forcément facile aussi à déterminer, parce qu'il y a des gens qui, par exemple, vont s'installer dans le territoire et du coup vont prendre l'habitude du bus. Et on ne saura pas dire si le bus n'avait pas existé, est-ce qu'ils auraient pris la voiture, est-ce qu'ils auront, voilà, ils s'installent en centre-ville de Bourges et bon, comme le bus est gratuit, ils prennent l'habitude de leur métier, de s'y rendre en bus. Voilà, on ne saura jamais en fait. Et donc voilà.
0: Vous l'avez dit, c'est une mesure qui a été adoptée dans des villes au visage politique, à la couleur politique différente. Vous parliez de ce débat entre les pour et les contre. Ça m'intéresse. Les arguments des pour, les arguments des contre. Si c'est pas, je sais pas, on aurait tendance peut-être à croire que c'est une mesure de gauche, mais en fait, c'est pas ça.
1: Pas forcément. Enfin, ce qui est étonnant, c'est que les arguments qu'on entend, c'est-à-dire écologie et sociale. On peut se dire, c'est plutôt à gauche. Dans les faits, il y a beaucoup de maires centre-droite qui l'ont mis en place. Voilà. Après, dans les arguments pour les pour, c'est, on s'est déjà donné, on s'est déjà synthétisé les arguments, mais je peux les répéter, c'est-à-dire moins de gens dans les voitures, écologique, moins de bouchons, moins de pollution, moins de bruit, permettre à chacun de pouvoir se déplacer, faire des économies aux familles, et puis vraiment ce côté-là, parce que l'argument des contre, c'est de dire, mais notamment pour les, quand vous faites la gratuité elle est pour tous, y compris pour des gens de haut revenu. Donc si vous voulez faire du social et faites un tarif social. Or, on sait très bien, y compris pour des dispositifs comme le RSA, qu'il y a un non-recours. C'est-à-dire que quand il faut commencer à remplir des dizaines de formulaires...
0: Ça décourage.
1: Et ça décourage en particulier, si on compare un bac plus 8 ou un bac plus 5, en particulier les catégories populaires qu'on voudrait viser, en fait. C'est ça qui est très paradoxal. Et donc c'est vrai que cette gratuité, ça donne une accessibilité. C'est-à-dire on monte dans le bus. Et alors, moi, je suis économiste, donc je suis plutôt contre. Après, l'idée, c'est qu'on manque d'argent pour le transport public, et donc ça, c'est un autre argument. Contre, c'est de dire, en fait, le problème, si on demande aux gens pourquoi vous prenez pas le bus, en fait, en réalité, les gens qui sont en voiture, ils vont citer rarement le prix. Ils vont vous dire, mais il n'y a pas de Redbus chez moi, le bus, il passe trois fois par jour. Je veux dire, moi, je suis en horaire décalé, quelqu'un va vous dire ça, je suis en horaire décalé, je suis infirmier à l'hôpital Jacquier, excusez-moi, enfin, je commence à une heure où il n'y a plus de bus, quoi. Et du coup, finalement, le prix, il est déjà faible. Initialement, on en a dit, il y a très peu, finalement, du coût total du service qui est pris en part. Du coup, rendre gratuit, c'est pas ça qui va attirer les gens. Ce qui va attirer les gens, c'est plus de bus, avec des horaires tordus, plus d'arrêts, plus de fréquences. Et ça, il faut de l'argent. Et donc, s'il n'y a plus l'argent des recettes, voilà, c'est l'argument principal des contres. Mais c'est vrai que cette question d'accessibilité, moi, théoriquement, je suis plutôt contre, parce que je pense effectivement que la première demande pour que les gens basculent sur le transport public, c'est la fréquence. Il faut plus de trains. Il faut plus de bus. Voilà, c'est vraiment le truc où dans les enquêtes, on le voit. Mais, par exemple, mes enfants, elles sont au collège, elles ont pris l'habitude de prendre le bus parce que c'était là, c'était gratuit. Et du coup, elles ont pris cette habitude du bus et je pense qu'elles vont le garder toute leur vie. Alors que si le bus n'avait pas été gratuit, elles seraient déplacées à pied, elles m'auraient appelé pour que je les fasse en voiture. Et du coup, elles ont complètement changé de mode de vie, leur approche au bus, parce qu'un jour, elles étaient avec des copines, le bus est passé, elles devaient rentrer à la maison, elles ont fait deux arrêts de bus avec la copine qui allait plus loin. Et du coup, de fil en aiguille, adviennent les utilisateurs du bus. Et donc, c'est vrai que ce truc d'accessibilité, c'est un argument massu et qu'on a du mal à le
0: contrecarrer. J'ai deux questions rapides pour terminer ce rendez-vous. Vous disiez qu'en général, la fréquentation était en augmentation. Est-ce qu'on constate parallèlement, je ne sais pas, une augmentation des incivilités ? De la violence, peut-être ?
1: Moi, j'ai jamais vu aucune étude qui a dit ça. C'est vrai que cette théorie qui s'appelle du carreau cassé, voilà, si c'est gratuit, ça ne vaut rien. Et puis, si on commence à être plein dedans et qu'on abîme un peu, en fait, la première petite, il y a un carreau cassé, les gens vont commencer, à abîmer encore plus, parce que voilà, ils dévalorisent. Voilà, il y a aucune étude, à ma connaissance, qui parle de ça. Je suis vraiment pas sûre pour cet argument-là. Autre chose sur la gratuité, moi, que j'aurais toujours rappelé, que je voudrais rappeler quand même en conclusion, c'est qu'il y a un truc qui est gratuit, c'est tous les jours, et c'est l'utilisation de la route. Et les routes départementales, nationales ou communales, elles coûtent aussi de l'argent. Et si on parle de mettre des péages, imaginez qu'avec les lectures de plaques, on puisse mettre des péages à chaque fois qu'un sort sa voiture pour qu'il contribue au financement de la route, voilà, on entendrait aussi des grands cris. Donc, c'est aussi de se dire, c'est gratuit, mais il y a un autre mode de transport sur lequel l'État met beaucoup d'argent et qui est gratuit. C'est la chaussée. Alors après, il y a la voiture et l'essence, évidemment, qui est payante. Mais bon, c'est vraiment un choix politique à un moment donné. Mais comme je disais, un choix politique qui, étrangement, n'est pas fait que par des gens à gauche.
0: Dernière question, rapidement. Est-ce que c'est un phénomène, la gratuité des transports publics, qui est en expansion ou ça stagne ? Ou même il y a certaines mairies qui reviennent dessus ?
1: C'est plutôt en expansion. Il y a eu, si on regarde historiquement, les premiers cas, c'est dans les années 70. Châteauroux, dans les années 2000, c'était dans les précurseurs. Mais là, récemment, depuis 2016-2017, il y a eu une accélération. Notamment, c'était lors des dernières campagnes municipales. Hein, c'était le cas déjà, chez nous. Il y a plutôt une accélération. Mais je mettrais quand même un mais, c'est-à-dire que depuis un ou deux ans, j'ai l'impression que ça ralentit parce que les communes, vous savez, les collectivités en général ont moins de dotations de l'État. Et donc, mine de rien, ça a quand même un coût. Il faut le trouver de l'argent en subvention. Donc, j'ai l'impression que ça s'est beaucoup amélioré, beaucoup accéléré en 2015, dirons-nous, 2020 ou jusqu'à il y a 2-3 ans, en gros, 2003-2004. Et je verrais un petit ralentissement. Mais bon, on verra là, après les élections municipales si les nouveaux exécutifs, certains ont mis ça dans leur programme.
0: Merci beaucoup Patricia Perrin pour toutes ces explications sur cette problématique de la gratuité des transports. Je rappelle que vous êtes consultante senior au sein du cabinet Transmission. On se retrouve dans 2 semaines.
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3: Bonjour à tous, nous sommes réunis aujourd'hui avec Camille et Emma. Je suis Béatrice Duvalarnoux, je suis la responsable du service des pèlerinages. Et nous allons parler aujourd'hui de ce week-end extraordinaire autour du pape Léon XIV. Et Emma et Camille vont venir nous faire un témoignage de ce qu'elles ont pu vivre sur place et de tout cet engouement et tout ce partage d'Esprit Saint que nous avons pu recevoir ces 2 jours, vendredi soir et samedi. Alors peut-être que nous allons commencer par nous présenter.
4: Donc je suis Emma, chargée de communication pour le diocèse de Bourges.
3: Et Camille.
5: Et Camille, je suis la responsable du service communication du diocèse de Bourges.
3: Merci à toutes les deux de vous prêter à ce jeu d'enregistrement pour cette belle émission et pour surtout ce témoignage très très fort et cette remontée de ce que nous avons pu vivre. Alors nous allons peut-être commencer par, dans l'ordre chronologique, par le vendredi, donc au Stade de France pour cette veillée des jeunes qui a rassemblé 80 000 jeunes. Alors Emma, ton témoignage.
4: Donc on est arrivé, nous on est venu en bus. Et puis finalement, c'était comme bien organisé pour arriver, hormis les bouchons parisiens. Et ensuite, donc, on est rentré dans le Stade de France. Donc, il y avait de la sécurité. Mais en fait, ça a été très fluide pour rentrer. Donc, très bien. Et puis, on a trouvé notre petite place et on a attendu le début de la veillée. Qui a commencé par plusieurs concerts avec des chanteurs connus. Moi, je ne connaissais pas toutes les chansons, mais la fille qui était à côté de moi, à droite, a tout chanté, donc c'était très bien. Voilà, et tout le monde était très content d'être là, très heureux d'être là. C'était donc une veillée pour les 18-35 ans. Donc, moi qui ai moins de 30 ans, je me suis trouvée à ma place. Et puis après, on a commencé par... Il y a eu tout un spectacle autour des saints, de France et de l'histoire chrétienne de France, qui était assez impressionnant, on ne s'y attendait pas. Il y a des chevaux qui ont débarqué, moi ça m'a vachement marqué.
3: Et du coup, alors effectivement, moi j'y étais aussi, même si j'ai un petit peu plus que 35 ans, mais j'ai bien profité. Alors c'est vrai que le spectacle était incroyable, et merci au diocèse de Paris d'avoir organisé avec tous ces bénévoles ce temps-là autour de la sainteté, qui était un peu le thème d'ailleurs de la prédication du pape Léon XIV. Dans tout ce qu'il a dit, dans ces échanges-là qu'il y a eu avec, parce qu'il y a eu des témoignages, il y a eu des questions qui ont été posées par les jeunes au pape. Pour toi, Emma, quel a été le grand message que tu as retenu de ce temps-là? Quels sont peut-être les mots, les paroles ou une attitude, peut-être même quelque chose dans ce qui s'est passé qui t'a énormément marqué, enfin, voilà, que tu es ressortie en disant « c'est incroyable ça ».
4: Alors, je ne saurais pas citer une phrase exacte, mais en fait, déjà, il y a eu l'ambiance générale de voir autant de jeunes à un endroit et se dire « bah là, tout le monde est chrétien, enfin pour je pense la majorité. Il y avait peut-être aussi des curieux ou des personnes qui se posaient des questions qui étaient là. Et de se dire, ben, en fait, moi j'ai trouvé le pape très accessible. Déjà lui, dans ses émotions, dans son visage, je trouve qu'il a un visage très bienveillant. Et il avait l'air très ému. Donc en fait, on se dit, bon, ben, c'est quand même quelqu'un un peu comme nous, auquel on peut s'identifier. J'ai été beaucoup marquée parce que quand il est arrivé, tout le monde s'est mis à l'acclamer et à crier Léon. Et pareil, ça se voyait que ça lui faisait plaisir. Et tous les jeunes qui étaient là avaient l'air ravis d'être là. Et il y a eu, donc effectivement, il y a eu plusieurs témoignages. Il y a plusieurs personnes qui sont, des jeunes qui sont venus. En fait, c'était dans la deuxième partie de soirée, qui sont venus raconter un peu leur parcours, leur histoire, et puis effectivement poser des questions. Ben, le pape s'adresse beaucoup aux jeunes. Donc la grande phrase était « Vous êtes les saints de France ». Et en fait, c'est vrai que nous, en tant que chrétiens d'admission, je pense que pour tout le monde, l'envie, c'est un jour de devenir saint et d'atteindre la sainteté, donc de mettre tout en œuvre dans sa vie pour arriver à la sainteté. Et c'est bien qu'on puisse en parler au quotidien parce qu'on peut avoir l'impression qu'être saint, c'est quelque chose, on va dire, d'inatteignable. Comme ils l'ont dit au spectacle, le 19e siècle, si je ne me trompe pas, c'était le grand siècle des apparitions et des saints. Mais en fait, le 21e siècle, ça peut être aussi le grand siècle des saints, et que chacun peut devenir saint dans son travail, et puis aussi dans sa vie au quotidien. Et donc, je trouvais ce message très beau. Et encore une fois, en fait, finalement, assez accessible de dire, voilà, tout le monde peut être saint.
3: Alors du coup, cette phrase-là, « Vous êtes les saints de France », c'était quand même la phrase majeure, je pense, de cette veillée. Tu penses que les 80 000 jeunes qui étaient présents ce soir-là ont pris ça comme peut-être une mission que le pape leur donnait ou est-ce que comment tu penses que les jeunes, si tu as pu discuter avec ceux qui étaient autour de toi, comment ils ont pris cette phrase-là?
4: Comme un appel, encore une fois, à la sainteté, et comme un message d'espoir pour chacun, et de dire, en fait, il n'y a pas de différence entre nous et je sais pas, moi, Bernadette, à Lourdes, ou voilà, on peut également devenir saint.
3: Merci Emma. On reviendra peut-être pour faire un point global vers toi tout à l'heure. Alors Camille, toi c'était samedi pour la messe sur les Champs-Élysées à la place de la Concorde. Alors raconte-nous un petit peu ton ressenti.
5: Alors nous on est partis en famille avec le car du diocèse, donc on s'est levé à 5h du matin le samedi pour aller vers Paris du coup, donc c'était vraiment chouette de vivre ça en diocèse, de pouvoir rencontrer des personnes aussi dans le car de manière plus en petit comité. Le réveil a été un peu difficile, mais en fait la perspective d'aller voir le pape, ça a beaucoup réjoui nos enfants qui ont mis l'ambiance dans le car à 6h du matin pour la plus grande joie des passagers. Voilà, et après ça s'est passé, enfin de manière générale, assez vite, même si les enfants ont ressenti quand même beaucoup d'attente notamment pour accéder à la place qui nous avait été attribuée dans le carré, ce qu'on appelait le carré du diocèse. Mais en fait, ce qui est chouette dans la tente, c'est qu'on rencontre des gens. Et il y avait notamment des volontaires qui distribuaient des petits jeux, des petites cocottes, comme quand on était enfant, avec des petits défis à faire avec les voisins, nos voisins de avec qui on attendait. Et du coup, c'était des petits défis, racontez-nous votre chemin de foi en 1 minute 30, ou alors dites très vite, Jésus va chez, très très vite. Donc ça a permis pas mal de fou rire et de rencontres avec les autres diocèses. Donc il y avait vraiment un moment de communion. Il y a aussi des chorales qui ont chanté, des chorales de très haut niveau. Et en fait, ça nous a permis de rentrer en prière avant la messe et de faire passer la tente, effectivement. Et une fois qu'on était arrivé dans notre carré, je pense que les enfants comme nous, les adultes, on a été très surpris par le monde qu'il y avait. Voilà, ça nous a vraiment frappé de se dire waouh, tout Paris est mis en pause pour le Saint-Père, quoi, pour cet événement-là. Et ça nous a même donné des frissons. On voyait que tout était en pause dans Paris. Il y avait plus personne qui circulait en voiture, plus de vélo, que des personnes qui étaient dans la joie et dans la bienveillance à chanter, etc. Donc, c'était vraiment un beau moment de communion. J'ai été assez marquée. J'avais regardé la météo avant et j'avais vu très grand beau temps à Paris ce jour-là. Et en fait, on est sorti du car, il faisait gris, il faisait pas très beau, il y a même eu quelques petites gouttes de pluie. Et en fait, je pense que moi je vois ça comme un signe du ciel, un petit clin d'œil. Le ciel s'est levé, le beau temps est arrivé au moment où le Saint-Père est arrivé devant l'autel. Il y a eu un énorme ciel bleu. Et en fait, c'est comme si le ciel nous disait, mais allez-y, go, on est là avec vous, et tous les saints au ciel et tous les anges sont autour de vous pour cette messe-là. Même quand j'en parle, j'ai encore des frissons parce que je trouve ça magnifique, ces clins d'œil du ciel. Voilà, et la messe a été très belle. J'ai apprécié aussi que ça soit finalement assez court. Elle a duré que 1h30, mais je trouve que ça permet de rejoindre aussi des familles. Voilà, et j'ai beaucoup été touchée par la phrase que le Saint-Père a dite. Au début, il a dit « comme il est bon pour et qu'il est doux pour des frères et sœurs de vivre ensemble ». Donc ça, je trouve que ça résume un peu notre foi catholique, de s'aimer les uns les autres, quelles que soient nos sensibilités, etc. C'est une phrase qui me touche beaucoup. Il me semble que c'est le psaume 132. Et ensuite, à la fin, il a parlé des familles. Et cette phrase, elle résonne beaucoup. On en a parlé en famille après sur le fait que les familles catholiques vivaient des difficultés et qu'il fallait continuer à persévérer et à mettre le Christ au centre de notre vie. Et cette phrase, elle a beaucoup résonné dans notre famille. Et du coup, ça nous a vraiment intérieurement redonné l'élan de mettre le Christ au centre de notre vie de foi, de notre vie de famille. Et je reconnais que la prière du soir est quand même plus facile depuis que nous avons vu le Saint-Père, parce que les enfants sont dans un vrai élan missionnaire, en fait, après ces paroles du pape. Voilà. Et j'ai un enfant qui m'a dit avoir été très surpris d'entendre la voix du pape. Il m'a dit oh, « il parle en français, alors avec un accent, mais il parle !» Et en fait, il s'est vraiment senti rejoint dans sa vie de foi, dans son cœur, par des paroles de sa propre langue et par tous les efforts que le Saint-Père avait fait pour être compris des Français. Voilà. Et donc ça les a vraiment marqués, les enfants, cette journée-là.
3: Alors moi, ce qui m'a touchée aussi cette journée, je dis un peu mon témoignage, c'est que en fait, il y avait pas que des catholiques dans cette grande foule, et à côté de moi, il y avait un jeune d'une quinzaine d'années qui était là et qui se disait agnostique, mais qui était curieux quand même de vouloir participer à cette grande manifestation autour de notre Saint-Père. Et en fait, au moment de la communion, on est avec des animateurs, parce que j'étais avec la pastorale des jeunes. Une des animatrices qui était là lui a dit « ben voilà, maintenant c'est le temps de la communion, est-ce que tu veux faire une démarche quand même, voilà, en croisant les mains sur la poitrine et tout ça ?» Et il a été bouleversé en fait par tout cet élan-là de foi et tout cet élan de prière et de soutien et de calme aussi, de sérénité qui était présent. Je pense que, voilà, dans le futur va certainement y avoir encore un autre élan de l'Esprit Saint qui va se propager en France, en tout cas, j'en suis convaincue, et certainement une hausse encore du nombre de baptêmes. Alors pour toutes les deux, donc on a bien vu que ces deux temps-là vous ont touché particulièrement dans votre foi et au sein de votre famille, comme tu disais Camille. Globalement, comment vous imaginez cette suite-là ? C'est-à-dire que, alors on a vécu quelque chose d'incroyable, mais l'après. Voilà, comment vous imaginez cet après ?
5: Alors moi, je trouve que déjà en famille, ça nous a donné un élan missionnaire, parce que le Saint-Père nous a vraiment appelés à être missionnaires. Et du coup, le fait d'en parler en famille, que les enfants en parlent à l'école, etc., ça fait partie de l'après, parce que ils n'ont plus peur de témoigner et de parler de leur foi de manière très naturelle. De manière, par exemple, nos garçons ont un sweat de ce jour-là avec marqué « Pour que le monde ait la vie ». Eh ben, ils ont pas peur de le porter à l'école. Et on leur a expliqué le sens de cette phrase. Et en fait, à nous d'être les relais, les témoins de ce message-là, pour que, eh ben, il y ait à nouveau une génération qui se lève, qui se pose des questions, et pour qu'on soit présent pour les accompagner, les aider. C'est vraiment, pour moi, ça, la suite. C'est les personnes qui se sont senties touchées, ou qui ont ressenti une étincelle, pour qu'ils puissent, que nous, catholiques, on soit présents pour les aider à répondre à cet appel. C'est vraiment là, être dans le soutien de cette génération qui se pose des questions. Voilà.
4: Moi, je trouve que même en dehors de l'aspect religieux de l'événement, on a pu voir plein de Français et plein de personnes ensemble partager un même moment. Le vendredi, moi, j'ai été très étonnée. Alors, je pense que le Stade de France aussi sait gérer les foules. Mais en fait, il y avait un peu une discipline chez les jeunes où tout le monde a attendu calmement, enfin à la sortie notamment du stade pour rejoindre le métro. Tout le monde était très calme, alors tout le monde chantait et on a attendu patiemment parce que voilà, il y avait des niveaux pour rentrer dans le métro et c'était pas le fouillis. Et j'ai trouvé ça très beau et je trouve que ça donne une bonne image des jeunes. Comme quoi, on n'est pas obligé de faire un événement et que ce soit la pagaille. Et tout le monde a fait attention aux personnes qui étaient autour d'elle. Et pareil, pour le samedi, et moi j'ai eu aussi des retours sur Lourdes. En fait, c'est un moment vraiment de partage avec plein de personnes. Et je pense qu'il y a plein de personnes à aller cueillir maintenant, qui ont reçu ce message du pape, et peut-être qu'ils ne savent pas comment venir vers l'église, parce que c'est hyper intimidant de venir à une messe pour la première fois. Moi, j'ai été baptisée il y a 2 ans, donc je sais ce que c'est de venir à une messe pour la première fois où on ne sait pas ce qu'il faut faire. Et en fait, je pense que sur notamment les réseaux sociaux ou les médias, on va avoir un travail à faire pour venir expliquer à tous ceux qui se posent peut-être des questions suite à cet événement, venir leur ouvrir les portes des églises et leur dire tout va bien se passer.
3: Merci infiniment pour votre témoignage et puis pour votre ensemble, pour cet élan missionnaire qui vous anime toutes les deux. Et nous vous disons à bientôt.
4: Merci.
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6: Bienvenue dans l'émission Chemin de vie, avec un nouveau partage autour de la table ronde œcuménique de vie et Bible. Nous y retrouvons le père Joël Massip, Philippe Malidor, Geneviève Giton et moi-même, Corinne Vaillant-Lanotte, qui anime cette émission. La question du jour est la suivante. Y a-t-il une écologie chrétienne ? Nous constatons, en ce moment, un changement climatique, une accélération inhabituelle du réchauffement, non pas sur des aires géologiques, mais à l'échelle d'une génération humaine. Nous vivons des canicules, des sécheresses, inondations. Au-delà de ces constats, quels sont les appels à la responsabilité que nous pouvons avoir, et en particulier chez les chrétiens ? Est-ce que je peux vous poser cette question d'ordre un peu général, Philippe ?
7: Oui, je crois que ce qui marque les chrétiens, c'est qu'ils croient en un créateur, et donc ils ne s'estiment pas propriétaires de la terre. Et puis alors, ça, qu'on ne s'estime pas propriétaires de la terre, ce n'est pas l'apanage des chrétiens, mais qu'on croit qu'il y a un créateur à qui on doit rendre des comptes, et dont on ne doit pas saccager la création, ça, je crois que ça nous est assez propre.
6: Et vous, père Joël Massip, qu'en pensez-vous ?
8: J'ai rien à rajouter. On peut dire que si à contemplation, par exemple, comme tout le monde, de la nature, des beautés de la nature, quand on se promène, par exemple, ce qui caractérise la condition chrétienne, la vision chrétienne, c'est de dire « merci mon Dieu ».
6: Et de façon plus générale et œcuménique, on peut dire qu'il y a une mobilisation globale autour de la création. On parle aussi des églises vertes à titre de communauté, mouvement paroissial, etc. Je voulais vous poser la question, Père Joël Massip, au niveau de, du positionnement de l'Église catholique. Est-ce qu'il y a un positionnement sur le...
8: Nous le connaissons tous.
6: N'est-ce pas?
8: Et il est relativement récent, puisqu'il s'agit de l'encyclique « Loué sois-tu, Seigneur », copiée de saint François d'Assise, du pape François, Laudato si, comme on dit en italien, là, du coup, en ombrien même. Donc c'est la position est claire, elle est celle au fond que nous venons de définir tout à l'heure. Il n'y a rien d'absolument extraordinaire, mais l'originalité dans l'encyclique, c'est que on ne parle pas simplement de la sauvegarde de la nature, etc. Donc pour nous c'est plutôt la création, mais il s'agit de la sauvegarde de la maison commune. Et on peut dire que le point de départ, ce n'est pas tant la sauvegarde de la création, ne pas faire de mal, ne pas détruire la nature, entre guillemets, mais il s'agit d'abord de laisser la place à la personne la plus faible. Et la position catholique, mais je pense que les protestants vont pas être très loin de ça non plus, c'est de partir de la personne la plus fragile pour dire que c'est elle que nous attaquons quand nous détruisons l'environnement.
6: C'est-à-dire le lien entre finalement l'environnement naturel puis l'impact sur chacun d'entre nous, sur l'humanité.
8: Oui, mais d'abord sur les plus fragiles.
6: Oui.
7: D'ailleurs, on voit bien que les moins écolos sont les plus puissants actuellement.
6: Exact.
7: Je ne vais pas donner des noms, mais alors c'est plus que clair. Donc effectivement, les pauvres sont toujours les premiers à trinquer dans ces cas-là.
6: On constate une certaine mobilisation quand même des mouvements chrétiens. Geneviève, je pense que vous pouvez peut-être...
9: Oui, parce que déjà, le message du Christ lui-même nous invite pas seulement à la prière. Il nous invite et nous dit « Allez par toute la terre ». Déjà en 1973, le frère Roger le publiait dans la préparation du Concile des Jeunes. Il publiait cette note « Aujourd'hui, le chrétien ne peut rester dans l'arrière-garde de l'humanité ».
6: Vous faites référence au frère Roger de Thésée. Et en effet, par exemple, le temps de la création se célèbre chaque année de façon véritablement œcuménique. Ce sont tous les chrétiens qui se mobilisent avec nos responsables d'église, que ce soit protestants, catholiques ou orthodoxes. Bon, ça a lieu chaque année du 1er septembre au 4 octobre. En tout cas, comme vous disiez, ça concerne notre maison commune et les jeunes en particulier se saisissent volontiers de ce qui engage véritablement notre planète.
8: J'ai toujours tendance à penser ou à répéter, il ne s'agit pas seulement de s'occuper des petits oiseaux, mais aussi des petits enfants.
6: Mais tout à fait. Et les jeunes ont particulièrement conscience qu'il s'agit de leur avenir. Dans notre département, il y a des célébrations qui ont lieu prochainement.
7: Ben voilà, oui. Fin septembre, début octobre.
6: Oui. Fin septembre, les scouts et guides de France ont organisé une veillée de prière de Thésée à laquelle ils ont participé avec des membres de l'Église protestante unie d'Ichère. Et puis, une grande célébration œcuménique est prévue à Sainte-Barbe, à Bourges, le 4 octobre. Des ateliers de réflexion pour les adultes, mais aussi des ateliers ludiques pour les enfants et les jeunes précéderont un temps de prière.
7: Et ça serait intéressant que des gens extérieurs aux églises viennent à ces manifestations. Parce que ça concerne tout le monde, la sauvegarde de la création. Même si on ne l'appelle pas création, mais la sauvegarde, tout le monde y est attaché.
6: Une bonne partie, justement, de la jeunesse s'investit sur l'avenir de la planète. Mais est-ce qu'elle n'est pas aussi à éduquer, cette jeunesse, Geneviève?
9: Oui, je pense que c'est à double sens. Oui, bien sûr que les jeunes s'investissent à leur manière dans cet engagement. Moi, je n'aime pas trop faire des généralités ni des classes. Il y a ceux qui font bien et ceux qui font mal. Moi, je pense qu'il y a ceux qui cherchent, jeunes, moins jeunes. C'est vrai que la jeunesse nous rappelle sans cesse que nous avons à lui laisser une planète vivable, propre, respirable. Mais c'est tous ensemble, jeunes et vieux, que nous avons à nous convertir.
6: La conversion par l'intermédiaire de la création. Et le pape, vous avez fait référence au pape François et à l'encyclique Laudato aussi, on connaît assez bien dans le monde chrétien cette encyclique. Mais connaît-on cette lettre apostolique qui est destinée à tous et qui est intitulée Laudate Deum ? Ce qui nous invite en plus, à titre individuel, à demander certaines choses.
8: Oui, c'est-à-dire que dans ce document, entre guillemets écologique, le pape tient à rappeler que depuis son encyclique sur la Laudato aussi, les choses ne se sont pas améliorées, au contraire, il y a une dégradation progressive des relations humaines entre les peuples et entre les personnes, et puis des relations des puissants avec la dégradation de l'environnement, dont une dégradation dont les victimes les premières sont les pauvres et les petits. Donc oui, mais ce que je voulais dire simplement aussi, au point de vue catholique, c'est qu'on ne peut pas séparer l'encyclique Laudato si sur la sauvegarde de la maison commune de l'encyclique que le pape François a fait paraître après, je m'arrêterai ensuite, Fratelli tutti, tous frères, ça va ensemble, ça va ensemble.
6: Oui, tout à fait, c'est le lien profond entre finalement l'humanité et la création. Et ce que vous disiez tout à l'heure, Philippe, par rapport aux puissants de ce monde, Laudate Deum nous invitait à titre individuel à demander des comptes de l'action de nos politiques sur l'évolution de ce qui était fait en faveur de la planète.
7: Bah oui, d'autant plus que si... alors, on a dit que le libéralisme, c'était un renard libre dans un poulailler libre. J'aime bien l'expression. Et effectivement, on est obligé de brider les appétits parce que ceux qui ont les moyens consommeront tout ce qu'ils pourront. Quand ils auront épuisé le stock, eh ben, ils laisseront les miettes aux autres ou rien du tout, et ça fonctionne comme ça. Par exemple, on a massacré les baleines pour avoir de l'huile, du combustible et des baleines de parapluie d'ailleurs. Et quand on a trouvé du pétrole, mais ça remonte à pas si loin, hein, dans les années 1920, ben, on s'est tourné vers le pétrole. C'était très bien pour les baleines. Maintenant, on est en train d'épuiser le pétrole et la planète par-dessus le marché. Alors après,
8: et il y a presque plus de baleines.
7: Voilà, quand même, oui. Et puis après, ça va être. Enfin, c'est déjà les gaz de schiste, et puis allez savoir quoi. Enfin, voilà, on pille, et puis que les autres se débrouillent après, y compris nos descendants d'ailleurs.
6: Il y a cette notion de relation. Est-ce que, Geneviève, vous pensez que justement notre rapport à la création modifie notre relation à Dieu ?
9: Notre relation à Dieu, c'est-à-dire notre prière.
6: Oui, tout à fait.
9: Alors, je vais parler un peu de mon expérience personnelle, puisque tu me le demandes. Oui, moi, je pense que Laudato Si m'a un peu convertie dans ma prière, ou tout au moins m'a changée, m'a déplacée peut-être. Hein. Un exemple parmi d'autres, par exemple, vous connaissez ce psaume, « Toutes les œuvres du Seigneur, bénissez le Seigneur », que nous chantons à la prière des Laudes, souvent le dimanche matin. Et il y a toute cette énumération de l'œuvre de la création, hein. Le soleil, la lune, les étoiles. Alors moi, j'aime m'arrêter. Avant, peut-être que j'étais plus dans un style littéraire, c'est-à-dire que je lisais en méditant, bien sûr. Mais maintenant, j'aime m'arrêter au cours de cette litanie pour écouter le bruit de la terre, justement. Le chant des oiseaux, le bruit des moteurs dans la rue, le voisin qui ouvre sa porte, voilà. Celui qui ouvre sa boutique à côté, voilà, la caresse du vent sur ma peau. Cette création n'est pas que dans le psautier. Je pense qu'elle m'a déplacée, c'est là. Et je prends le temps de l'écouter, de louer le Créateur, d'aimer de le chanter peut-être. Et sans doute aussi de prolonger ce temps de louange tout au long de la journée qui m'habite. Voilà. Plus qu'avant, je pense. Plus qu'avant Laudato aussi.
6: C'est une invitation en tout cas à la louange, à la prière et puis à partager les beautés aussi.
9: Alors il pourrait y avoir d'autres exemples de prières, de temps de prière, mais celui-ci était un peu facile à expliquer.
6: D'accord. Et alors, j'ai parfois entendu cette expression d'anthropocentrisme situé dans le cadre un petit peu de... justement, la création. Est-ce que vous pouvez nous préciser cette notion, Père Bassip ?
8: Je ne sais pas ce que vous appelez anthropocentrisme situé.
7: C'est l'allusion à Descartes, non ? L'homme maître et possesseur de la nature,
6: c'est
7: peut-être.
6: Ça. Hein ? C'est ça. Oui. C'est l'idée que pour certains ont de finalement cette domination qui parfois écrase nos propres populations, gens. Et alors
7: on a très longtemps tourné sur cette idéologie, d'ailleurs. Hein. C'est justement avec les périls climatiques qu'on se rend compte que, bah oui, on a peut-être fait fausse route et qu'on s'est dit que l'homme qui souverain sur tout... Alors, c'est vrai que Dieu donne une souveraineté à l'homme sur la création, mais pas pour en faire n'importe quoi. On avait oublié le deuxième terme.
6: Et c'est justement. Peut-être plutôt en termes de responsabilité.
7: Bah oui.
8: Oui, absolument. Je crois que... je ne sais pas ce qu'on appelle l'anthropocentrisme situé, mais peu importe. C'est vrai que le christianisme a fondé sur un anthropocentrisme. Le monde a été créé pour l'homme. D'ailleurs, c'est plutôt à la fin du récit de la création que l'homme arrive. Mais ça ne veut pas dire qu'il doit, comme l'a dit Philippe, en faire n'importe quoi. Il en est plutôt le... Là, moi, j'aime bien l'expression « soigner ». Le soin.
1: Prendre soin.
8: Je crois qu'il faut... On a dit « faites fructifier la terre », etc. En fait, c'est en prendre soin. Pour le bien de toute l'humanité, on peut dire que c'est un autre anthropocentrisme. Si on parle de la sauvegarde de la création et de la maison commune, c'est pour le bien de l'humanité. Parce que de toute façon, la Terre, elle va continuer de fonctionner quand nous serons disparus. Dieu est maître de toutes choses. Ça ne veut pas dire que nous avons à lui obéir et c'est lui qui tire les ficelles. Mais on ne peut pas agir en fraternité, ou d'une manière écologique, j'aime pas cette expression, on ne peut pas agir en fraternité, aussi bien la fraternité avec les créatures qu'avec les êtres humains, sans cette relation à Dieu, sans cette transcendance, pour parler comme les philosophes et les théologiens.
6: Geneviève, je crois que vous avez envie de nous lire un psaume sur la création, où il est clair que nous avons à rendre des comptes sur ce que nous faisons.
9: Le psaume 8. Ô Seigneur notre Dieu, qu'il est grand ton nom par toute la terre. Jusqu'aux cieux ta splendeur est chantée par la bouche des enfants, des tout-petits. Rempart que tu opposes à l'adversaire où l'ennemi se brise en sa révolte. À voir ton ciel, ouvrage de tes doigts, la lune et les étoiles que tu fixas, qu'est-ce que l'homme pour que tu penses à lui, le fils d'un homme que tu en prennes souci? Tu l'as voulu un peu moindre qu'un dieu, le couronnant de gloire et d'honneur. Tu l'établis sur les œuvres de tes mains. Tu mets toutes choses à ses pieds. Les troupeaux de bœufs et de brebis, et même les bêtes sauvages, les oiseaux du ciel et les poissons de la mer, tout ce qui va son chemin dans les eaux. Ô Seigneur notre Dieu, qu'il est grand ton nom par toute la terre.
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11: Toujours le soleil donne joie au cœur et fait briller les yeux lorsque dès le matin il flamboie sur forêts et bois giboyeux. Le regard dès lors s'illumine, le temps nous semble plus léger. Il sait sa force et nous domine de son beau sourire orangé. Il sait caresser la nature et donner bonheur aux oiseaux. C'est l'ami de l'agriculture, la voix du cœur aux damoiseaux. Il est mouvement de la vie et chasse la morosité, mais aussi cette nostalgie qui chamboule notre entité. Ô soleil, Dieu de la lumière, qui rend beau même la laideur, tu redonnes espoir aux chaumières, malgré la dîme et sa lourdeur. Quand un nuage te dissipe, ou réclame en vain ton éclat, pendant ce temps on fait la lippe et se renfrogne les lilas. Mais la nature capricieuse sa besogne vite fera. Bientôt chaleur voluptueuse, boutons blancs ou mauves ouvrira. Soleil, qui sait rayer la joie, fait de rien du miraculeux lorsque l'aurore se déploie sur cet enfantement radieux.

0: Notre-Dame, retrouvons à présent la prière du soir. Prions avec la communauté des moines bénédictins de Cœur Moussa au Sénégal.
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aux Romains. Ô abîme de la richesse, de la sagesse et de la science de Dieu, que ses décrets sont insondables et ses voies incompréhensibles, qui en effet a jamais connu la pensée du Seigneur, qui en fut jamais le conseiller, ou bien qui l'a prévenu de ses dons pour devoir être payé de retour ?

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2: Quel est le sens du travail et quel est le sens de la culture? Voilà un des questionnements qui nous sont apportés par le Concile Vatican II et le Gaudium et Spes sur laquelle nous nous penchons avec vous, Étienne Fouillot. Bonjour.
3: Bonjour.
2: Vous êtes spécialiste de Vatican II et de l'histoire du catholicisme. Quel sens pour vous, quelle impulsion va donner le Concile Vatican II sur la question du travail, justement?
3: Ça fait partie des annexes au texte principal de Gaudium et Spes, qui ont été discutés à part. Il a même été question un temps de les séparer et d'en faire des textes autonomes. Sur l'économie, l'Église n'a pas changé, de ce point de vue-là, de doctrine. L'Église catholique critique à la fois un libéralisme de l'argent débridé et un socialisme autoritaire. Et elle a cherché pendant toute son histoire une sorte de troisième voie entre les deux. Et je pense qu'on en est toujours là. C'est-à-dire que, selon le danger principal, l'accent porte sur lui ou sur un autre. Alors pendant longtemps, le danger principal a été le communisme, le socialisme autoritaire, l'économie dirigée. Et on a beaucoup critiqué le communisme. À partir des années 60 et de l'abondance de la société de consommation, etc., le balancier passe de l'autre côté, le communisme connaît des difficultés, et on critique plutôt le laisser-aller, le laisser-faire. Et je pense que Vatican II a plutôt ce sens-là, atténuant les critiques, reconnaissant un certain nombre de bénéfices à une socialisation, pas au socialisme, oui, mais à une socialisation, et critiquant plus énergiquement les débordements d'un capitalisme financier ou économique éhonté. Ce qu'elle appelle développement harmonisé. C'est une expression qui vient d'un dominicain français, le père Lebray, qui a fondé Économie et Humanisme après le moment de la guerre, et qui parle de développement harmonisé incluant les pays du tiers-monde. C'est une idée de l'optimisme des années 60, ce développement harmonisé, alors que nous, on constate au contraire quelque chose de tout à fait étranger.
2: On est 60 ans plus tard aussi, il faut le redire. Alors, dans ces questions-là aussi, du lien à l'économie, l'Église vient redire que l'homme vaut plus par ce qu'il est que par ce qu'il a. Plus de justice, plus de fraternité, voilà à quoi elle encourage dans une époque où, effectivement, c'est vraiment l'époque des progrès techniques.
3: Oui, non, c'est tout à fait consonant avec ce qu'elle a écrit, peut-être de manière un peu moins claire, mais en tous les cas, cette notion de développement harmonisé, qui inclut donc plus de justice sociale, tout ça c'est déjà dans les encycliques précédentes, mais Gaudium et Spes prolonge en quelque sorte, adapte, en incluant beaucoup plus les pays dits du tiers-monde à ce moment-là, qui étaient extérieurs à ses conceptions auparavant. Elle était favorable à la colonisation. Là, désormais, elle est devant des pays qui s'émancipent et elle accepte tout à fait cette émancipation. Elle le prouve en ordonnant des évêques africains, en remplaçant les missionnaires par des hommes du cru, etc. C'est sa contribution à ce développement harmonisé, en remettant les églises locales aux mains des gens du cru et non plus aux missionnaires, ce qui crée une crise missionnaire considérable.
2: Oui, parce que ce qu'elle interroge, en fait, c'est aussi l'intérêt de ceux qui font cela. Qu'est-ce que l'argent sert comme intérêt, en
3: fait? Oui,
2: est-ce
3: absolument.
2: Que c'est celui qui possède ou est-ce que c'est pour les autres?
3: Et elle est très active dans l'aide au développement et les chrétiens sont très actifs dans toutes les organisations non gouvernementales d'aide au développement, aussi bien chez nous qu'à l'extérieur. Une étude assez récente sur les membres des ONG montre que 30% d'entre eux sont chrétiens ou d'origine chrétienne. C'est-à-dire des gens qui ont pris leur distance avec l'Église, mais dont la matrice est chrétienne. Donc là, il y a un vrai engagement. L'Église a pousse nombre de gens, de coopérants par exemple, à aller au nom de leur foi et de leurs compétences aider à ce développement.

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2: Étienne Fouillou, on est avec vous pour évoquer le Concile Vatican II à travers une encyclique importante, Gaudium et Spes, joie et espérance. Alors dans cette encyclique, il est aussi question de la culture. Comment est-ce que finalement en cultivant les arts, et là je cite l'encyclique, l'homme peut grandement contribuer à ouvrir la famille humaine aux plus nobles valeurs du vrai, du bien, du beau, et à une vue des choses ayant valeur universelle. Alors là, on entend bien aussi qu'il y a une grande place donnée à la culture pour servir quelque chose de plus grand, et que finalement, c'est une ouverture là aussi aux artistes.
3: Oui, c'est assez nouveau. L'Église a encouragé, a été un mécène extraordinaire à travers le temps. Une bonne partie du patrimoine culturel de l'Occident vient de l'Église. Si on n'avait pas eu l'Église, il n'y aurait pas eu de peinture, de sculpture. Donc, elle a ce rôle traditionnel, mais elle l'a toujours envisagé comme une manière de s'exalter elle-même. C'était des œuvres.
2: D'exalter l'Église, en fait.
3: Oui,
2: ou d'exalter Dieu.
3: Ou d'exalter Dieu à travers l'Église. C'était des œuvres qui devait servir, oui, à l'exaltation des lieux de culte ou des pontifes eux-mêmes. Donc c'était pour son propre intérêt, en quelque sorte. Alors que là, elle dit, il y a une culture qui dépasse de toutes parts la culture catholique, et on est devant elle un peu interloqué. Elle prend parfois cette culture des formes difficiles à admettre. Donc c'est plutôt une sorte de ballon d'essai qui est lancé qu'une véritable prise en compte. À ce moment-là, d'accord, on peut pas dire que l'Église joue un rôle culturel majeur à travers le monde.
2: Alors elle met quand même un avertissement, en tout cas une limite dans cet élan qu'elle donne à la culture, c'est il faut éviter à tout prix que la culture, détournée de sa propre fin, soit asservie au pouvoir politique et économique. C'est une crainte qu'elle a de voir justement des œuvres au service d'un État parfois totalitaire.
3: Oui, elle a quand même des exemples pas très anciens sous les yeux. Et le nazisme et le communisme ont fait servir la culture à leur exaltation. Donc c'est toujours le même problème. La culture, c'est bien, mais ça peut être mal aussi. Ça peut servir dans le bon sens, au développement du personnel de l'homme, au développement des sociétés, mais ça peut aussi être utilisé contre l'homme et contre les sociétés.
2: Là, on a aussi un aspect de la formation à une culture intégrale aussi, parce qu'elle insiste sur le fait que les ouvriers, les agriculteurs sont aussi invités à se former, à se cultiver, parce que ça participe du développement de la personne.
3: Oui. Paul VI a joué un rôle important, parce que c'est un homme très cultivé, et c'est par exemple lui qui ouvre au Vatican un musée d'art moderne, qui n'existait pas auparavant, en rassemblant des œuvres qui concernent des œuvres de grands artistes qui concernent plus ou moins le christianisme. C'est lui qui... Alors auparavant, des papes avaient instauré une académie pontificale des sciences, il y a une académie pontificale des sciences historiques. Bon, c'était une certaine prise en compte de la culture, mais l'Église voyait toujours la culture moderne comme servant aux adversaires. Les grands noms de la littérature française ont été mis à l'index. Gide, par exemple, Sartre, proche du Concile Vatican II. C'est dans les années 50 pour Sartre et Gide. Et donc, l'attitude nouvelle, c'est d'accueillir, de ne pas juger selon des critères qui sont seulement des critères étroitement
2: utilitaristes,
3: confessionnels, mais essayer de comprendre avant de juger. D'ailleurs, il y en a un signe incontestable juste après le Concile, qui est la suppression de l'index des livres prohibés par l'Église, que personne n'avait le droit de lire. En fait, beaucoup de gens le lisaient parce qu'ils étaient à l'index, mais c'est un signe fort, la suppression de cette censure a posteriori sur la littérature.
2: Signe fort de l'ouverture à l'art moderne, en tout cas, on pourrait dire aux artistes modernes. Merci beaucoup, Étienne Fouillou, d'avoir été avec nous tout au long de ces émissions. Je rappelle que vous êtes historien français, professeur émérite d'histoire contemporaine et spécialiste d'histoire du catholicisme français. Vous avez beaucoup travaillé sur le Concile Vatican II, et notamment à travers un livre dont vous êtes l'auteur, « Une église en quête de liberté, la pensée catholique française du modernisme à Vatican II », un livre publié chez Desclée de Brouwer. Et vous êtes également intéressé aux grands penseurs de ce temps pour lesquels vous avez écrit des biographies. Merci d'avoir été avec nous.
3: Merci à vous.

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1: Bonsoir à toutes et à tous. J'espère que vous avez passé une agréable semaine. Si vous l'avez passée avec nous, eh bien nous avons passé une très bonne semaine en votre compagnie. Nous vous remercions d'être toujours plus nombreuses et nombreux chaque soir à partir de 21h jusqu'à 22h30 pour la voix d'Olivier, votre libre antenne. Bonsoir Hélène.
2: Bonsoir Olivier.
1: Comment vas-tu ?
2: Écoute, je me porte très bien à l'approche de ce week-end et toi ?
1: Eh bien, à l'approche de ce week-end aussi, parce que c'est vrai que c'est l'occasion, tu le sais, je le répète chaque vendredi, de passer du temps avec celles et ceux que nous aimons, et puis aussi d'exercer nos passions, de nous occuper de nous, de s'offrir des moments pour nous. Donc, le vendredi, même si je sais que nous quittons RCF Notre-Dame pour deux jours, eh bien, je suis heureux.
2: Ça va permettre, le week-end permet de se ressourcer et de recharger les batteries pour arriver frais et dispo lundi soir.
1: Exactement. Alors, vous le savez, vous pouvez nous appeler à tout moment, vous pouvez nous écrire, vous pouvez écouter la voix d'Olivier et c'est Hélène qui va vous résumer tout cela.
2: Eh bien, pour contacter Olivier, il faut appeler le 01 56 56 44 44. Alors, durant l'émission, je suis là pour répondre directement à vos appels. Et durant la journée, eh bien, vous allez tomber sur un répondeur. Et il vous suffit de taper sur la touche 1 pour laisser un message à l'émission La Voix d'Olivier. Et puis, si vous êtes plus à l'aise à l'écrit, eh bien, vous pouvez aussi nous envoyer un mail à l'adresse libreantenne@rcfnotredame.fr.
1: Vous pouvez aussi nous envoyer vos messages à l'ancienne, hein, comme je le dis, avec un beau papier et votre beau stylo, ici à RCF Notre-Dame, 6 boulevard Edgar Quinet, 75 014 Paris. Et puis, il y a aussi cette page Facebook où l'on peut s'inscrire. Alors, je crois que tu peux rappeler le nom à tous nos amis qui nous écoutent ce soir.
2: C'est un groupe Facebook qui s'appelle La Voix d'Olivier, Libre Antenne RCF Notre-Dame. Et on le dit assez souvent, mais c'est vrai que c'est une communauté vraiment qui grandit et qui est très vigoureuse avec des échanges qui se créent entre les différents membres, des fils de discussion à partir à la fois des témoignages en cours, mais aussi à partir de témoignages spontanés que certaines personnes font sur le groupe. Donc il y a une vraie émulation qui se fait sur ce groupe.
1: Oui, et puis je dirais même que c'est une communauté qui est en train de se former autour de cette émission, de votre libre antenne. Donc n'hésitez pas à vous y rendre, à vous inscrire, et vous verrez, c'est la possibilité de connaître de l'autre, mais d'une autre manière. Je vous rappelle que nous sommes en direct sur Twitch et sur TikTok, et que vous pouvez ainsi regarder l'émission. Et puis, je crois que nous avons tout dit, Hélène.
2: Et puis, il y a aussi la rediff le lendemain. Il est possible de réécouter l'émission, à la fois sur les sites et applications de RCF Notre-Dame, et puis à la fois aussi sur la page YouTube Olivier Delacroix Replay, et sur toutes les plateformes de podcast, en tapant ton nom, Olivier Delacroix et Replay.
1: Voilà, donc vous ratez l'émission, ne vous inquiétez pas, le lendemain, vous avez tout un... Le lendemain, le surlendemain aussi, parce que les podcasts, bien ça reste.
2: Vous sur avez... le chemin du travail, le week-end, en faisant la vaisselle.
1: En voiture, dans le métro, et puis au moment de se coucher, parce que
2: c'est vrai.
1: Souvent on me dit que j'ai une voix qui aide à s'endormir.
2: Qui berce.
1: Voilà, eh bien écoutez, nous sommes très heureux en tout cas de passer ce vendredi soir avec vous et nous allons attaquer tout de suite avec notre premier témoin. Hélène, va aller de l'autre côté avec Jean-Paul, notre fidèle réalisateur qui lui aussi est là comme d'habitude ce soir et toute l'équipe donc de La Voix d'Olivier est réunie pour que nous passions encore un moment où nous allons apprendre les uns et les autres. Nous accueillons Eric pour débuter cette émission. Bonsoir Eric.
3: Bonsoir.
1: Bonsoir. Alors Eric, quel âge avez-vous ?
3: J'ai 57 ans.
1: Vous avez 57 ans. Et de quelle région êtes-vous ?
3: Alors je suis du Maine-et-Loire.
1: Du Maine-et-Loire, d'accord. De quoi voulez-vous me parler, Eric ?
3: Ben, ce soir, j'aimerais vous parler du travail d'éducateur spécialisé et de la difficulté que ce travail peut amener lorsque l'on est atteint dans sa vie personnelle, parce que c'est un métier qui est effectivement formidable, mais qui peut à certains moments vous atteindre vraiment au plus profond. Et moi, c'est ce qui m'est arrivé. Donc j'aimerais effectivement un petit peu évoquer tout cela avec vous.
1: Et cela va être passionnant, parce que dans votre introduction, on sent déjà la vocation qui semblait vous habiter. Je ne sais pas si elle vous habite encore aujourd'hui, ça vous me le raconterez. Mais dans quel domaine étiez-vous éducateur spécialisé ?
3: Alors, je suis toujours éducateur spécialisé.
1: Vous l'êtes toujours, d'accord.
3: Oui, ça fera 30 ans l'année prochaine. Depuis 30 ans, j'exerce ce métier dans la protection de l'enfance.
1: Dans la protection de l'enfance, d'accord. Ce qui vous confronte, je suppose, à tout un tas de situations compliquées.
3: Oui, alors en fait, depuis 30 ans, j'exerce ce métier dans le domaine de la protection de l'enfance auprès d'enfants victimes de maltraitance. Je travaille dans un service qui est mandaté par le juge des enfants. Donc, des enfants qui sont donc en danger dans leur milieu familial. Le juge des enfants reçoit des éléments et puis, au cours d'une audience, en présence de l'enfant et de ses parents, discuter avec les parents, amener les éléments qu'elle a en sa possession, et puis explique aux parents que l'enfant est donc en danger, puisque le terme danger, c'est un terme du code civil, l'article 375 et suivant du code civil, parce que bien souvent on nous dit, mais l'enfant est en danger, oui, effectivement, il est en danger au titre de la loi, pour des raisons qui sont multiples et variées, des victimes de maltraitance, qu'elles soient physiques, psychologiques ou autres, victimes de négligence.
1: Oui.
3: Et donc le magistrat a plusieurs possibilités, et notamment celle de dire aux parents, il y a du travail à faire encore avec vous, auprès de vous, à partir de chez vous, à partir du domicile. Et c'est dans ce cas-là qu'il mandate le service dans lequel je travaille pour mettre en place ce qu'on appelle des mesures d'assistance éducative en milieu ouvert. Et notre travail, une fois que nous sommes mandatés par le juge des enfants, c'est d'intervenir à partir du domicile, au domicile de l'enfant et de ses parents, pour, dans un premier temps, essayer de comprendre un peu ce qui a amené ces éléments de danger, ce qui s'est passé dans la famille, et puis ensuite de faire ce travail auprès de l'enfant, des parents, pour que le danger s'estompe, voire s'arrête. Et donc c'est un travail d'accompagnement qu'on fait à partir du quotidien de l'enfant et de ses parents.
1: C'est un travail aussi où il faut avoir, je suppose, une certaine capacité à créer le contact humain, à gagner la confiance de tout le monde, des parents comme des enfants. Quelles sont, à votre avis, les qualités d'un éducateur spécialisé ?
3: Alors, en fait, ce qu'il faut comprendre, c'est que nous, on intervient dans ce qu'on appelle de l'aide contrainte.
1: Oui.
3: C'est-à-dire que les parents n'ont pas le choix que, entre guillemets, d'accepter notre aide.
1: D'accord.
3: C'est une décision judiciaire. Alors, au civil, mais c'est une décision judiciaire. Et donc, tout le travail, c'est effectivement à partir de cette décision qui, évidemment, pour les parents, c'est parfois un peu compliqué à accepter. Et on a tout un travail, et ce qu'il faut d'abord mettre en lumière, c'est un travail d'équipe. Moi, je ne travaille évidemment pas seul. Et donc, il y a tout un travail, tout un processus d'affiliation. Alors effectivement, comme j'ai coutume à dire, que le travail d'abord, on le fait sous une forme de contrainte. Et notre objectif, notre travail, justement, c'est de pouvoir faire entendre aux parents de passer de la contrainte à l'aide. Et que, donc, c'est tout un processus. C'est vrai que c'est un travail, alors que qu'on soit éducateur spécialisé ou, disons, travailleur social auprès de plusieurs publics différents, il faut effectivement toujours avoir les objectifs très précis en tête. Et puis, il y a effectivement une manière d'amener les choses. On intervient avec des éléments aussi d'un dossier. Et puis après, justement, ces éléments d'un dossier, eh bien, on le confronte à une réalité en face à face, chez les gens, à partir du domicile, au domicile des personnes. Donc effectivement, il y a besoin de plusieurs types d'outils. Il faut savoir qu'une formation d'éducateur spécialisé, elle dure 3 ans. Donc, alors moi, ça commence à dater, puisque ça fait 30 ans que j'ai ce diplôme, mais en tout cas, il y a tout un apprentissage pour effectivement réussir à entrer en relation et que, à la fois, l'enfant et les parents comprennent ce qu'on est amené à faire avec eux à partir de ce qu'eux vont amener. Parce que nous, alors effectivement, même si c'est une mesure judiciaire et qu'il y a cette notion de contrainte, alors il y a des choses qu'on peut imposer, mais il y a aussi tout ce travail et ce temps qui est nécessaire pour amener cette affiliation. Certains parlent de confiance. Il faut du temps, il faut avec ce qu'on est, avec aussi sa personnalité, la manière de pouvoir entrer dans cette relation et puis la faire durer, puisque en fait nos mesures sont de date à date, hein, c'est-à-dire que le juge des enfants prend une décision pour par exemple une année ou 18 mois. Mm-hmm. Donc il y a la notion du temps qui est très très importante. Donc c'est tout un cheminement qu'on doit faire en équipe. Avec moi, j'ai la chance de travailler dans un service donc pluridisciplinaire, donc avec des personnes. Moi, je suis éducateur spécialisé. J'ai d'autres collègues qui sont aussi éducateurs ou éducatrices spécialisées, mais on a aussi des assistants de service social, des techniciennes de l'intervention sociale et familiale, des conseillères en économie sociale et familiale, des psychologues, des éducateurs ou éducatrices de jeunes enfants. Donc, ce qui permet d'avoir des réponses possibles aussi en fonction de l'âge, puisque nos interventions, ce sont des interventions auprès de mineurs, donc de 0 à 18 ans. Donc, effectivement, en fonction de l'âge, on va peut-être pouvoir mettre en face et avec cette famille des professionnels avec une formation spécifique et peut-être plus aguerris sur certaines questions.
1: Vous parlez de contraintes. Oui. Et cette notion nous ramène bien évidemment à la réflexion que l'on peut avoir devant ce type de situation. Les parents souvent sont réfractaires en règle générale lorsque quelqu'un vient comme ça dans leur vie intervenir et finalement leur expliquer qu'il faut redresser la barre, hein, quelque part, pour bien rétablir la sécurité de cet enfant, voire rééquilibrer la vie de cet enfant.
3: Oui, alors, ce qu'il faut savoir, c'est que tout ce que nous, on va être amené à faire, il faut bien l'entendre dans un processus, dans une procédure, puisque c'est une procédure judiciaire, dans le cadre du service dans lequel je travaille. Donc effectivement, il faut savoir qu'avant, il y a aussi eu... les choses ne tombent pas comme ça.
1: Oui.
3: Et donc il y a tout un travail qui a été fait aussi par ce qu'on appelle les services sociaux de secteur ou d'autres accompagnements. Puisque avant qu'il y ait une intervention judiciaire, il faut savoir que ça c'est justement la loi, il faut qu'il y ait eu tentative dans le cadre de ce qu'on appelle la prévention. C'est-à-dire qu'avant, il faut qu'il y ait eu un travail avec les parents et les enfants. Et lorsque ce travail n'est plus possible, et que là, il faut passer à l'aspect judiciaire, et donc c'est là où cette contrainte elle arrive, puisque effectivement les parents et l'enfant sont convoqués à une audience, et c'est à cette audience que le juge des enfants va prendre et donner sa décision. Donc effectivement, nous on arrive alors que la décision a été prise, c'est-à-dire que nous on explique aux parents et aussi aux enfants que l'obligation, elle est tant pour eux que pour nous. C'est-à-dire que nous, on a obligation à répondre à ce jugement et que eux aussi. Donc effectivement, il est rare, mais il faut savoir aussi quand même que dans le droit français, notamment par rapport aux mineurs, il est possible que des parents demandent de l'aide aussi au juge des enfants, ou même que certains mineurs, en fonction de leur âge, peuvent aussi demander une aide aux parents. Mais globalement, dans le cadre de la protection de l'enfance et des mesures qu'on exerce, c'est évidemment majoritairement des personnes qui, au départ, sont contre cette décision, en général ne la comprennent pas. Oui. Et moi, je considère que le travail est intéressant parce que, justement, ce qui m'intéresse moi, dans ce travail, c'est quand on peut voir la bascule et où le parent ou les parents vont passer de la contrainte à l'aide. Et ça, on peut le sentir. Et même parfois, ce qui m'est arrivé depuis ces années où j'exerce ces mesures-là, parfois, les premières rencontres sont difficiles. Hein. On a des personnes qui ne veulent pas nous voir et qui l'expriment de manière parfois véhémente. Mm-hmm. Et ce qui est intéressant, c'est que parfois, quand on dit, je ne sais pas, il reste 3 mois d'intervention, donc on commence à évoquer la fin de la mesure éducative et de dire que peut-être que les choses vont s'arrêter, et ces mêmes personnes qui, quelques mois avant, ne voulaient pas nous ouvrir ou étaient très, très véhément contre nous, nous disent « Ah mais non, il ne faut pas que ça s'arrête. » Vous voyez, donc ça, c'est un processus hyper intéressant. Quand on peut arriver jusqu'à et c'est là, et dans ce cas-là, c'est intéressant, c'est que c'est nous qui devons leur dire, mais non, le travail, vous l'avez fait, vous l'avez effectué, on est parti, vous êtes parti d'éléments de danger qui sont ceux-là, aujourd'hui, parce que vous avez amené les modifications que vous avez amenées, eh bien nous, ça c'est aussi notre travail d'évaluation et de... On a constaté que sur tel et tel point, votre fonctionnement s'est amélioré. Le danger s'est soit atténué, et on parle parfois de risque de danger, plus de danger, ou même le danger, il n'y en a plus. Donc, vous pouvez continuer à fonctionner sans travailleurs sociaux et sans aide extérieure. Parce que moi, j'ai coutume à dire que nous passons dans les familles, dans ces systèmes familiaux qui, effectivement, à un moment, sont pas adaptés, sont même maltraitants.
1: Oui.
3: Oui, mais on passe. Et ensuite, alors, il y a aussi un travail parfois où on peut proposer, justement, que les familles soient suivies, donc là, dans le cadre, sans mandat judiciaire, mais auprès d'un service social de secteur, pour finaliser les choses et puis que ça aurait été un passage dans la vie, parce qu'il faut savoir que être parent c'est compliqué et que tout un chacun peut être confronté à un moment à une difficulté dans la prise en charge de ses enfants et ce qui est souvent dommageable, c'est que les personnes ont peur en fait de demander de l'aide. Parce qu'il se dit, si je demande de l'aide...
1: Je rentre dans un cercle infernal, dans un processus, voilà. Où au bout, je peux voir mon enfant placé. Parce que dans votre mission, il y a aussi ce qui peut tomber à un moment, c'est cette décision de placer l'enfant pour le protéger.
3: Absolument. Alors c'est très important ce que vous signifiez là, les mots sont très importants, c'est-à-dire qu'effectivement, on explique, et alors tout à l'heure vous disiez la manière d'essayer d'établir ce lien, c'est d'essayer au maximum d'être le plus transparent dès le départ.
1: Oui.
3: C'est-à-dire qu'il faut poser les choses, alors des manières de faire, mais effectivement, pour... alors, quand on commence, ça peut être un petit peu, entre guillemets, anxiogène, mais il faut savoir, et je répète, c'est que la décision, elle a été prise par un juge des enfants qui est en audience, explique tout ça aux parents. Mais bon, les parents, faut s'imaginer ce que c'est qu'être en audience.
1: Et puis aussi, il y a la notion, vous le savez, il y a toujours cette notion, Eric, que beaucoup de parents, eh bien pour eux, leur enfant leur appartient. Donc, dès qu'il s'agit de leur enlever leur enfant et de le placer, c'est une décision pour certains qui ont beaucoup de mal finalement à accepter cela.
3: Bah oui, et parce que quoi qu'aient pu faire ses parents, il faut d'abord aussi penser à la victime, hein, qui est l'enfant.
1: Bien sûr.
3: Effectivement, eh bien, il y a un moment où la question du placement se pose, mais vous l'avez expliqué, c'est-à-dire que c'est dans le cadre d'un processus, en tout cas dans ce que nous on met en place, et donc. Voilà, alors l'enfant, c'est une crainte légitime, et effectivement, nous on travaille aussi, non pas sur cette crainte-là, mais on explique dès le départ l'ensemble des cas de figure. Et, comme je le dis souvent, notre but n'est pas de placer l'enfant. Et en tout cas, le magistrat, s'il a pris cette décision, c'est qu'il considère qu'à un moment, le travail est encore possible, et que le changement, parce que notre but, c'est d'amener du changement. Le changement est possible. Et donc là, c'est à nous d'expliquer que si, à un moment, on considère que l'enfant donc, il est en danger, mais que là, il ne peut plus rester pour des raisons de sécurité, pour son développement, ou que sais-je, eh bien, il y a effectivement un moment où la question du placement peut se poser. Ça ne veut pas dire qu'elle va se poser. Mais effectivement, dès le départ, il faut mettre des mots là-dessus, à la fois avec les parents et l'enfant. Alors évidemment, on ne va pas l'adresser de la même manière à un enfant de 4 ans, oui, qu'à un ado de 16 ans, mais en tout cas, c'est vrai que alors c'est un sujet éminemment, et nous, on sait ce que
1: provoque.
3: Ça veut dire.
1: Oui.
3: Eh bien oui. Et donc, mais effectivement, je pense que c'est très important de ne pas... moi, je me souviens, hein, à mes débuts, hein, il y a 30 ans, le mot placement, je n'arrivais pas à le dire.
1: Oui.
3: Je n'y arrivais pas. Je me souviens, quand j'ai commencé, je tournais autour du pot. Je n'y arrivais pas à utiliser ce mot. Et donc, je disais, alors, comme on peut l'entendre parfois, notre enfant, il ira ailleurs... sera retiré, je ne sais quoi, et je n'y arrivais pas. Et je me souviens que voilà, j'avais été soutenu à cette époque, puisque c'était mes débuts, par un psychologue du service dans lequel je travaillais, qui on avait repris cette question-là. Il avait dit, le problème, c'est que... Et, il avait assisté une fois à un entretien où justement il y avait cette question qui devait être à l'ordre du jour, on va dire, et j'y arrivais pas. Et j'étais hésitant, et je passais par des détours et des détours, et lui, en fait, il est venu un peu à ma rescousse, et lui, il a dit, mais là, mon collègue, ce qu'il est en train de vous dire, c'est qu'il y a un risque qu'on demande le placement au juge des enfants. Et à partir de ce moment-là, parce que lui, il m'a montré un peu comment il s'y prenait, et où, voilà, il avait été direct, mais c'est tout un cheminement aussi pour les travailleurs sociaux, parce que parfois, les personnes pensent que pour nous, on va utiliser ce levier un petit peu
1: comme une menace.
3: Très facilement, et que comme une menace, et comme oui. si on n'en prenait pas la mesure. Mm-hmm. D'autant plus que ce qu'il faut bien avoir en tête, c'est que nous, on intervient au domicile des gens. On va chez eux.
1: Oui.
3: Hein, vraiment.
1: Vous pénétrez dans l'intimité des gens. Alors je crois qu'on a bien posé les oui. Je dirais l'environnement. Et ce que vous affrontez. Et maintenant, pour celles et ceux qui nous écoutent sur RCF Notre-Dame, d'ailleurs, je vous rappelle, chers amis, que vous pouvez toujours nous appeler au 01 56 56 44 44 pour réagir. Mais maintenant, j'aimerais que vous me parliez de vous, parce que durant ces presque 20 minutes, et il le fallait, il fallait bien poser les fondations et l'environnement dans lequel vous travaillez, parce que voilà, on parle d'enfants qui sont souvent maltraités, violentés à différents niveaux, et que vous êtes là pour protéger ces enfants. Avant qu'on parle de vous, moi j'ai entendu un chiffre plusieurs fois, et je ne sais pas si vous allez pouvoir m'y répondre, mais est-ce qu'il est vrai qu'en France, un enfant meurt tous les deux jours à cause de maltraitance?
3: Oui, c'est entre, au-delà d'un chiffre, ça représente d'abord des enfants qui sont victimes effectivement et qui décèdent sous le coup de leurs parents. C'est un chiffre qui
1: reflète tous les deux jours.
3: Une réalité. Effectivement, parce que là, j'ai présenté le travail qui est un travail que j'aime, j'exerce depuis 30 ans bientôt, mais qui effectivement nous amène à être confrontés à des situations, parce qu'effectivement, quand vous dites ils sont. On parle de maltraitance, on parle d'actes de maltraitance, oui. Avec le mot maltraitance, à le mettre au pluriel, parce qu'il y a énormément de types de maltraitance, oui. Et donc effectivement. Là, je présente un peu parce qu'il faut s'y poser, parce que c'est assez complexe pour quelqu'un qui ne connaît pas. Mm-hmm. Et encore, là, ce que j'explique, il faudra encore du temps pour le détailler. Mais oui. Effectivement, là, je le présente de cette manière, mais derrière ça, il y a des personnes, des enfants, des parents. Moi, je peux pas distinguer l'enfant et le parent parce que notre manière d'intervenir, ce qu'on appelle un aspect systémique, on va au cœur de la famille, au cœur du système familial. Et après, on pourra parler des ressources, des parents, d'amis, voilà. Mais en tout cas, nous, on est au cœur de la famille. Et effectivement, on se retrouve à être confronté à tout type et dans tout milieu social, à des maltraitances. Et donc, effectivement, ça impacte. Ça nous impacte. Mmh. Parce qu'effectivement, nous sommes aussi, pour la plupart des parents ou pas, oui. Mais en tout cas, on est confrontés effectivement et comme vous l'avez dit, on est dans une forme d'intimité, on va chez les personnes, oh, oui. On rentre et on va au cœur de ce qui est leur réalité, et c'est à partir de leur réalité
1: que vous prenez votre décision. Vous savez, mon meilleur ami travaille à la PJJ, et pour vous qui nous écoutez, chères auditrices et chers auditeurs, lorsque l'on entend Eric évoquer son travail, qui n'est pas si loin de la protection judiciaire de la jeunesse, qui elle s'occupe plus des mineurs en situation de délinquance, mais finalement qui sont des mineurs aussi en danger, parce que lâchés un peu par des parents défaillants. Vous affrontez, je pense que les auditrices et les auditeurs n'ont pas idée des situations que vous affrontez, et surtout dans la maltraitance des enfants et des ados, si vous l'avez dit tout à l'heure. Vous affrontez des situations extrêmement compliquée, violente parfois, et très difficile. C'est dur, ce métier à faire.
3: Oui, alors c'est là où effectivement, ce qui est compliqué, c'est effectivement de parler avec passion d'un métier où effectivement les éléments qu'on va amener sont des éléments très dramatiques, complexes, et difficile. Et c'est là où, pour parfois l'extérieur, c'est un peu, les gens ont un peu de mal à comprendre, mais parce que, il faut aussi faire attention à ce qu'on peut expliquer, parce que derrière chaque situation, chaque dossier, chaque procédure, il y a des personnes, des enfants, des parents.
1: Des vies.
3: Et donc, et puis, comme je disais tout à l'heure, on fait partie d'un parcours, mais le parcours, il y a eu une vie avant, c'est-à-dire que on essaie aussi de comprendre un peu l'histoire de ses parents, et puis ce qui fait qu'à un moment, effectivement, ils ont pu être, défaillants et aussi maltraitant, parce qu'il faut dire les choses. Et puis, ce qui est important pour nous, c'est de savoir à quel moment on intervient dans la vie de ces personnes. Et puis effectivement, bah, du coup, on se retrouve dans notre quotidien professionnel à être confronté à des enfants qui viennent... on a des éléments aussi, hein, avant. Et puis, qui vont aussi nous parler, nous raconter leur quotidien. Des parents qui vont aussi être parfois dans des passages à l'acte violents. Et donc, oui, on est confronté dans notre quotidien. Alors, pas tous les jours, mais c'est aussi ça qui...
1: Mais souvent, souvent. Ça arrive très souvent. Et je suppose que, nerveusement, c'est un métier où il faut afficher une certaine solidité. Vous, qui êtes depuis 30 ans dans ce secteur professionnel, est-ce que à un moment, ce travail peut s'avérer être trop difficile et est-ce qu'on peut craquer ?
3: Ben, ce qui m'est arrivé, oui, ça m'est arrivé très clairement en 2021. J'ai eu une première période. Où mon corps m'a dit là ça va plus du tout, faut se mettre un peu en sécurité. Alors que bon voilà, ça faisait quand même quelques années que j'exerçais ce métier, que j'ai toujours parce que j'ai aussi appris auprès de plus anciens et j'ai vu aussi des personnes être en difficulté et sur le plan personnel aussi. Et que ça pouvait atteindre la sphère familiale et leur famille. Et donc, voilà, j'ai toujours essayé d'être prudent. Et puis, je pensais, non pas par une forme d'arrogance, mais que les expériences que j'avais pu vivre, et puis, travailler au sein d'une équipe, hein, jamais pas être seul, me permettait de passer un peu ces moments avec un petit peu moins, enfin pas trop de dégâts. Et puis en fait, en 2021, j'ai physiquement tout s'est arrêté, c'est-à-dire que ce qui est intéressant à noter, c'est que c'était au mois de juillet, c'était un samedi, le vendredi, j'étais en vacances pour les congés annuels. Et le samedi, alors que je me disais, je suis assez content d'être en vacances, parce que je sentais bien qu'il y avait eu quand même des moments un peu compliqués les semaines et les mois avant. Et j'avais eu quelques signes, mais que je n'avais pas suffisamment pris au sérieux, alors que mon épouse, elle, était en alerte et m'expliquait que ça n'allait pas. Et le samedi, on était chez une amie, et puis le soir, au moment de passer à table, je me suis levé et j'ai eu une espèce d'étourdissement. Bon, je me suis rallongé, et puis à un moment, j'essayais de comprendre. Je suis en vacances, donc c'est la fatigue, mais bon, ça va passer. Et puis en fait, j'ai eu l'impression de. J'avais des symptômes d'une crise cardiaque. Et donc, on a appelé le 15, je me suis rendu, mon épouse m'a emmené aux urgences. Et là est apparu un phénomène qui s'est repassé plusieurs fois. Vraiment, j'étais très très mal. Hein. J'arrivais quasiment plus à parler. Oui. Bon, puis alors voilà, les raideurs dans le bras, tous les symptômes d'une crise cardiaque. Et en fait, au moment d'arriver aux urgences, j'ai réussi à sortir de la voiture sans problème, alors qu'au début, j'avais un peu de mal à monter dans la voiture. J'ai réussi à sortir facilement de la voiture. Je me suis présenté à l'accueil. Je leur ai expliqué ce qui m'arrivait. Ils m'ont dit, on a été informés. J'ai été mis dans un box. Les constantes étaient très bonnes. Et je n'avais plus de signes.
1: Donc, vous aviez fait une crise très très importante, une crise de panique, une crise d'angoisse, en fait.
3: C'est ça. Je me souviens, j'ai vu une interne qui me dit, ce qui vous arrive. Alors elle dit, c'est pas du tout médical ce que je veux dire, mais en tout cas elle appelait ça le syndrome du vacancier, en fait.
1: Syndrome du vacancier, d'accord.
3: Ben oui. C'est pas du tout médical, hein. Elle me dit, mais en tout cas, elle me dit, moi, je vois plein de personnes, alors qui sont pas obligatoirement travailleurs sociaux, mais qui, voilà, ont eu du stress qui s'est accumulé.
1: Oui.
3: Ils ont pas suffisamment pris en considération. Et puis, au moment des vacances, bim, ça tombe. Et alors après, chacun, j'allais dire, l'exprime à sa manière. Et moi, parce que ça s'est refait, ça s'est repassé plusieurs fois, c'était donc une crise d'angoisse avec les symptômes d'une crise cardiaque.
1: Tout cela parce que, alors je vais faire un parallèle hein, avec ce que, moi j'aime bien parler pour que celles et ceux qui nous écoutent aussi identifient aussi des choses de leur vie. Souvent, on me posait la question, mais Olivier, avec toutes les histoires que vous entendez, est-ce que, comment vous faites? Est-ce que ça va? Est-ce que vous supportez? Est-ce que ça n'est pas trop difficile? Et j'avais l'habitude de répondre, je sais que voilà, j'ai ma vie, j'ai mes épreuves, je laisse, ce sont les histoires des autres, et... voilà, quand je quitte un endroit où j'ai tourné, par exemple, ou là, comme ce soir, je parle avec vous, je disais, mais moi, quand je rate

0: violence, on est confronté à des émotions qui nous touchent, et puis avec toujours ce sentiment qu'on est plus fort que tout, et puis qu'on résiste, et puis que voilà, ça va continuer comme ça, tranquille. Mais le jour où ça craque, ça ne prévient pas. Ça ne prévient pas. Et je pense que...
1: Très violent.
0: Voilà, c'est très violent. Vous avez fini à un moment par percuter sur le fait que c'était tout ce stress ou toutes ces angoisses qui s'étaient accumulées, qui étaient en train de vous rattraper.
1: En fait, ce qui est assez paradoxal, c'est que, de fait, notre métier nous amène à quand même réfléchir un peu sur le fonctionnement des uns et des autres.
0: Oui.
1: Alors, je pense que parfois, on s'oublie soi-même, mais quand même, et puis on n'est pas tout seul. Hein, et donc, ce processus, j'avais identifié des moments où, effectivement, j'étais plus ou moins atteint, parce que, au-delà, ce qui s'est conjugué pour moi, ce que j'ai pu analyser après, bien après, c'est effectivement aussi la conjugaison de difficultés que je pouvais rencontrer à l'intérieur du service, dans un management qui était un peu compliqué. Et donc, parce que voilà, c'est une accumulation, plus ensuite, effectivement, une histoire personnelle hein, qui peut à certains moments ressurgir.
0: Ouais.
1: Et donc, et ça, si vous voulez, sur le moment, d'abord, il faut gérer un peu dans le temps et se dire, bon, mais qu'est-ce qui m'arrive? Alors oui, la fatigue, et ce qu'il y a, c'est que souvent, en tout cas dans mon cas, mais je crois que c'est le cas de souvent de personnes, on se cache un peu et on se dit, bon, voilà, les vacances vont permettre d'aller mieux.
0: Ça va passer.
1: Et ça va passer, ça va aller. Et puis, en fait, le problème, c'est assez sournois. Parce qu'effectivement, quand on me demande ce qui m'est arrivé, je ne peux pas identifier. Maintenant, j'ai réussi à le faire, bien après, à identifier des moments. Et comme nous, en fait, on est impacté tous les jours, quelque part. Alors, avec une plus ou moins grande intensité, mais quand même, il y a cet impact, il y a ces impacts, et que parfois on néglige un peu trop. Et alors aujourd'hui j'ai réussi, parce que je suis passé par des moments très très compliqués et donc j'ai réussi à analyser, pas tout seul, j'ai été aidé.
0: Il le faut.
1: Et donc c'est tout ce parcours qui à un moment a pris sens, mais vraiment dans une très grande douleur, à la fois j'allais dire physique, mais aussi psychologique, et puis aussi l'impact que ça peut avoir pour les proches. Mmh. Et donc, c'est tout cet ensemble-là qui fait que, donc après cette première crise, j'en ai eu une autre sur un lieu de vacances, où on pourrait se dire, mais j'étais bien, j'étais en vacances,
0: oui.
1: Et non. Et là, par contre, j'ai beaucoup de mal à comprendre ce qui m'arrivait, parce que c'était, j'étais en vacances, je comprenais pas pourquoi ça se reproduisait et sur le même schéma.
0: Oui.
1: Et donc, c'est ce qui fait que j'ai été amené à être en arrêt de travail très peu de temps après le retour de vacances. Ensuite, j'ai été sur un temps partiel thérapeutique où effectivement. Puisque j'étais aussi accompagné par un médecin traitant, par le médecin du travail, et on a considéré que pendant un certain temps, je ne pouvais pas exercer à temps plein, donc j'étais ce qu'on appelle en temps partiel thérapeutique.
0: Oui.
1: Et là, j'ai pu voir que j'avais ces respirations, parce que je travaillais 3 jours par semaine, et parce qu'il faut savoir quand même que ça, faut le mettre en avant, c'est que je suis dans un contexte qui me permettait de le faire. C'est-à-dire que la sécurité sociale prenait en charge une partie de mon salaire. Enfin voilà, donc je veux dire, c'est important quand même de se dire que j'ai pu, à certains moments, ne pas travailler à temps plein.
0: Mmh. Alors,
1: oui.
0: Pardonnez-moi, on est obligé parce que le temps passe.
1: Oui.
0: Vous avez rechuté de manière très sérieuse, hein, puisque vous avez eu même des idées suicidaires. Donc, comment appelleriez-vous ce qui vous est arrivé ? Est-ce que c'est un burn-out ?

0: Est-ce que c'est un burn-out?
1: Alors en fait, c'est intéressant parce que ce qui m'est arrivé, j'ai pu un petit peu décortiquer et en fait, on a mis plusieurs types de diagnostics avec de l'épuisement professionnel,
0: Oui.
1: avec effectivement la question du burn-out, la question du traumatisme vicariant, de la fatigue de compassion. En fait, parce que j'ai eu à rencontrer pas mal de thérapeutes. Et en fait, dans ce parcours, j'ai eu voilà, plusieurs types de diagnostics, avec principalement un épuisement professionnel. Mais quand j'ai rechuté, quasiment un an après, là, j'ai pu analyser ce qui s'était passé. Et en fait, c'est là où j'ai pu comprendre l'impact de ce que je recevais comme message, soit d'enfant ou de parent. Et c'était très précis, puisqu'en fait, avec une collègue, on a eu un entretien où on a été menacé par un père de famille, parce qu'en fait, quelques jours avant, on avait reçu des éléments des enfants, hein, vraiment des propos très, très, très inquiétants et
0: Très
1: qu'on a
0: dur, oui.
1: très violents. Vraiment, voilà, sur leur quotidien, c'était vraiment très, très compliqué. Donc, voilà, on est revenu vers les parents pour leur expliquer. Et en fait, c'était pas en plus, ce qui était sournois, c'était pas une menace, j'allais dire, frontale. C'était beaucoup plus sournois que ça. Et en fait, je me suis aperçu, puisqu'en fait, ce qui s'est passé, c'est que j'avais repris à temps plein depuis un mois à peu près. Et puis, un jour, on a débriefé ce qui s'était passé avec les enfants, avec des collègues. Et à un moment, là, pareil. J'ai eu vraiment, j'étais pas bien du tout. Et
0: Oui.
1: puis voilà, ça a été cette rechute qui a été, j'allais dire, parfois la rechute, c'est encore plus compliqué parce qu'on pense qu'on s'en est sorti et on s'en est pas sorti. Et là, le processus est arrivé jusqu'à ce qu'effectivement, un jour où je n'en pouvais plus de ces ruminations, sur un moment qui a duré vraiment un très très court instant, mais
0: Oui.
1: voilà, je me suis dit, en fait, je n'en pouvais plus.
0: Oui,
1: Et
0: c'était insupportable en fait.
1: ça devenait vraiment très très très très
0: Oui,
1: insupportable.
0: oui.
1: Et puis, alors en fait, ce qui s'est passé, c'est qu'à la fois, alors comme quoi les choses sont compliquées, mais il faut aussi entendre ces signaux, à la fois, voilà, ce moment où je n'ai pas basculé, je veux dire. Et où ça m'a fait un électrochoc et je me suis dit, il faut qu'il se passe quelque chose parce que là, je ne peux plus être dans ces abîmes-là, quoi. C'est pas
0: Oui, dans
1: possible.
0: ce
1: Et
0: tourbillon.
1: dans ce tourbillon, il faut qu'il se passe quelque chose.
0: Oui. Vous étiez,
1: Donc,
0: pardonnez-moi de vous
1: oui.
0: interrompre, mais vous étiez soigné quand même, vous preniez des traitements ou pas du tout?
1: Alors ben, la question du traitement, pour moi, ça a été compliqué, en fait, parce que je m'y refusais.
0: Oui, vous étiez réfractaire à ça.
1: J'étais réfractaire, alors qu'une psychiatre qui me suivait dans le cadre d'un service de pathologie professionnelle m'avait dit, je vais vous envoyer voir un confrère qui là va travailler avec vous sur le traitement médicamenteux. Et ça a été compliqué pour moi, j'ai pas bien compris voilà, ce qu'il m'a expliqué. Et donc en fait, prendre ce traitement, pour moi, c'était très compliqué. Je suis vraiment resté pendant, je me souviens, une heure avec la boîte de médicaments, je prends pas, et puis, voilà, scroller un peu partout, voir des informations qui sont contradictoires, et je prends le médicament, et bon, et heureusement, j'ai pu consulter mon médecin traitant qui m'a expliqué, parce qu'il y avait tout un accompagnement avec ce médecin qui m'a vraiment expliqué le processus, et voilà, je lui faisais suffisamment confiance pour que, effectivement, j'ai pu prendre ce traitement. On sait que le traitement, avant que ça n'agisse, il faut quand même du temps.
0: Oui.
1: Et en fait, c'est la conjugaison de plusieurs éléments qui font que, parce qu'il y a le soutien des proches, c'est fondamental, il y a eu le traitement médicamenteux, et puis dans mon cas, l'écriture d'un bouquin qui m'a permis de me permettre d'avoir l'esprit occupé par autre chose que des ruminations. Oui.
0: Et de cette compassion dont vous avez parlé tout à l'heure, hein, on est passé un petit peu vite sur ce mot, mais cette compassion est pour les enfants et pour les familles, parce que vous l'avez évoqué, ce sont des vies tout à coup qui se brisent, il y a parfois de la colère, il y a tout un tas d'émotions dont vous êtes le réceptacle, et finalement c'est ça qui s'accumule. Vous vous êtes rendu service quand même en acceptant de vous traiter, hein, le médicament a sûrement été une très bonne béquille. Et comme il nous reste très peu de temps, vous avez évoqué les amis, l'entourage, mais aussi l'écriture d'un bouquin, en fait. Oui. Et oui. C'était sur quoi, ce bouquin ? C'était sur ce que vous étiez en train de vivre, ou tout à fait autre chose ?
1: C'était tout à fait autre chose, parce qu'en fait, je suis passionné et supporter d'une équipe de foot qui s'appelle l'AS Saint-Etienne.
0: Oui, depuis, je connais bien.
1: Depuis 45 ans. D'accord. Et en fait, depuis assez longtemps, je me disais, il faudrait que j'écrive pour moi, hein, pour mes proches, toutes ces histoires que je peux avoir avec ce club, parce que je suis aussi collectionneur. Enfin bref, je m'étais dit, il faudrait qu'un jour, j'écrive pour moi. Bon. Et ce jour-là, là, où vraiment, tout a basculé, j'allais dire. Et là, j'ai commencé à écrire, en fait. Et donc, j'ai commencé à écrire et puis à faire des recherches. Et puis, je me suis aperçu quand même que là, mon esprit, alors ça ne s'est pas fait tout de suite, mais était moins occupé ou préoccupé. Et donc, j'ai pu construire ce bouquin sur mon histoire avec ce club, des anecdotes que j'ai pu avoir avec en tant que supporter.
0: Oui. Et Dieu sait en plus aussi, l'AS Saint-Etienne est un grand club de football.
1: Et donc ça m'a aidé à. Ce bouquin, je l'ai écrit en plusieurs mois. Oui. Et puis par des hasards, il est devenu une réalité. C'est-à-dire que d'un projet qui était personnel et pour mes proches, grâce à un ancien coach de la SS avec qui j'étais en contact, qui m'a dit c'est sympa ce que tu racontes, pourquoi pas en faire profiter un peu plus de personnes. Et donc en fait, j'ai trouvé un éditeur stéphanois, du coup,
0: oui.
1: Une petite maison d'édition qui a fait que cette expérience est devenue une réalité et un livre. Voilà, un vrai bouquin, quoi. Et vraiment, ça a été une étape très, très, très importante. Et aujourd'hui, justement, parce que en fait, le bouquin est sorti en 2024.
0: Comment s'appelait-il ? Dites-nous, parce qu'en fait, on peut le trouver encore.
1: Alors, le bouquin, il a été édité à 200 exemplaires. Je crois qu'il en reste encore un peu. Le bouquin s'appelle « Looking for Synthé ». C'est un hommage.
0: Looking for Synthé, d'accord.
1: Ouais, c'est un hommage au film de Ken Loach avec Eric Cantona, Looking for Eric. Ouais. Il a été édité aux éditions des Joyeux Pendus, puisque à Saint-Étienne, il y a toute une histoire de la mine, et il y avait dans les salles des pendus, hein, et donc voilà, c'est pour ça que cette maison d'édition s'appelle comme ça. Donc c'est un livre qui existe toujours, qui en plus dans mon parcours de supporter, il est en vente à la boutique de la SS, au musée.
0: Oh, super. Donc, et aujourd'hui, écrivez un autre ouvrage, et finalement, parce que vous vous sentez beaucoup mieux aujourd'hui, vous écrivez un nouveau livre sur l'épuisement de l'épuisement au traumatisme vicariant chez les travailleurs sociaux. Donc l'écriture finalement a fini par vous occuper l'esprit.
1: Oui, parce qu'en fait, je travaille à mi-temps. Parce que je n'ai pas pu reprendre mon travail à temps plein. Je travaille à mi-temps et donc
0: c'est une sage décision.
1: Oui, et puis c'est aussi une décision qui a été prise par un médecin conseil de la sécurité sociale. Et qui me permet effectivement, 2024, je me suis dit, ça pourrait être intéressant. Alors là, du coup, peut-être moins de manière confidentielle, de pouvoir raconter ces différentes étapes de ce parcours sur à peu près 2 ans. À la fois avec mon témoignage, mais mon témoignage seul n'est pas spécialement...
0: C'est important. C'est important parce que, vous savez, on parle beaucoup de santé mentale aujourd'hui, dans notre société. On en parle bien évidemment sur RCF Notre-Dame. Et c'est important parce que c'est un sujet tabou. Hein. On a souvent du mal à parler de son burn-out, de voilà des difficultés psychologiques que l'on peut rencontrer, ou soit aussi d'une dépression. Mais finalement, moi, je pense que c'est en parlant, en écrivant, comme vous le faites, que cela va devenir de plus en plus ouvert et que on va faire avancer les choses. Et pour celles et ceux qui ne connaissent pas ou ne comprennent pas ce qui leur arrive, eh bien, ils vont pouvoir commencer à identifier ces symptômes, justement, de ce qu'on l'on est en train de vivre et qui, finalement, est quelque chose que l'on peut vaincre. On peut se guérir de tout ça. Et c'est ce que vous avez fait, cher Eric.
1: Oui, ce qui m'intéresse, c'est aussi dans ce livre, il y a mon témoignage, c'est les différentes étapes, et aussi la parole de mes proches, hein, qui auront aussi un chapitre, et puis aussi de professionnels qui, par exemple, je suis en contact avec un médecin du travail, avec donc un psychiatre qui travaille dans un service de pathologie professionnelle, quelqu'un qui fait des formations justement sur ce qu'est le traumatisme vicarien, la fatigue de compassion, le burn-out, les différences qu'il peut y avoir par rapport à une dépression. Et en fait, cet ouvrage, je souhaite que ce soit un projet avec plusieurs portes d'entrée pour qu'effectivement, alors c'est en cours d'écriture, mais que ça puisse permettre à d'autres qui, à un moment ou à un autre, peuvent être soit confrontés à ce que
0: vous avez vécu.
1: Et parce qu'en plus, moi, j'ai lu le livre de Philippe Labreau, Tomber cette fois, se relever 8, qui lui, en plus, qui est un écrivain et qui a pu parler de sa dépression. Mmh. Et effectivement, une personnalité comme lui, moi, ça m'a vraiment aidé. Alors, je l'ai lu une fois que j'allais mieux. Et en tout cas, ça m'a vraiment aidé. Donc, j'ai ce projet de pouvoir
0: aider les autres aussi.
1: Oui, et par ce biais-là, donc j'espère qu'il pourra voir le jour dans quelques semaines ou quelques mois.
0: Ok, très bien. Nous sommes obligés de conclure parce que nous avons passé presque 50 minutes ensemble, ce qui est assez rare, mais c'était très intéressant de vous écouter. Bien évidemment, pour celles et ceux qui vivent aussi des conditions difficiles au travail et qui peuvent être amenés à cet épuisement dont vous avez parlé, à cette érosion, aussi à ce sentiment que parfois on se sent plus fort que finalement on l'est. Et puis, le burn-out ou la dépression qui nous guette. Et puis, d'un seul coup, ça tombe comme ça. Nous mettrons, bien évidemment, quand cet ouvrage sera arrivé au bout, le titre. Hein, vous ne manquerez pas de nous faire passer le titre et la maison d'édition. Et nous le mettrons sur notre page Facebook ou la communauté de cette libre antenne pourra, si elle en a envie, acheter votre ouvrage et trouver des clés. Voilà, mon cher Eric. Donc, écoutez, j'étais ravi d'échanger avec vous. Je suis ravi aussi de savoir qu'aujourd'hui, vous allez mieux. Et je vous remercie mille fois pour votre témoignage de ce soir.
1: Merci.
0: Passez une bonne soirée et prenez soin de vous, Eric.
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0: C'est Où va la vie, Chicago. C'est Tocatre que vous avez écouté sur RCF Notre-Dame. Et j'espère que ce petit moment musical vous fait du bien, parce que nous évoquons tout un tas de, bien évidemment, de sujets qui peuvent vous impacter, vous faire réfléchir. Et puis pour celles et ceux qui, bien évidemment, sont... Parfois, dans une pénombre ou ont du mal dans leur vie, un témoignage comme celui d'Éric a son importance. Mais il y a aussi cette petite parenthèse musicale que Jean-Paul nous propose chaque soir, qui nous permet d'avoir une petite respiration. Nous accueillons maintenant Paul dans la voix d'Olivier. Bonsoir, Paul.
1: Bonsoir, Olivier.
0: Bonsoir. Comment allez-vous?
1: Ça va bien, et vous, est-ce que vous m'entendez bien?
0: Ah, moi, je vous entends très bien. Vous parlez dans votre téléphone?
1: Oui. Non, d'accord. C'est simplement pour savoir si je devais ajuster le son.
0: Non, tout va bien. Je vous entends très bien. Si Jean-Paul me fait signe que tout va bien.
1: Donc, c'est parfait.
0: Quel âge avez-vous, Paul?
1: Moi, j'ai 44 ans.
0: Vous avez 44 ans, d'accord. Et donc, vous m'appelez de quelle région?
1: Je vous appelle de Charente-Maritime.
0: Charente-Maritime, d'accord. Alors, de quoi voulez-vous me parler, Paul?
1: Alors, tout d'abord, Olivier, je voulais vous dire que j'étais ravi de parler avec vous parce que je suis tombé amoureux de vos documentaires.
0: Merci, ça me fait très plaisir.
1: C'est rare dans l'audiovisuel en général. Et en fait, quand je les ai découverts, je me suis dit, mais c'est pas possible. C'est ce regard d'Olivier, c'est ce qui me rappelle ce que je vivais en fait dans la vie religieuse à l'époque où j'y étais. Voilà.
0: C'est-à-dire
1: C'est un peu le thème que je voulais aborder avec vous.
0: Mais oui, vous allez me raconter un petit peu votre histoire, parce que celles et ceux qui nous écoutent attendent que vous nous le racontiez. Alors, où commencer, en fait, Paul, dans cette histoire?
1: Avant de raconter mon histoire, je vais d'abord parler en fait d'une communauté, parce que bon, pour faire simple, quand j'étais jeune, donc j'avais à l'époque 23 et 25 ans, j'ai passé 2 ans de postulat dans une petite communauté religieuse,
0: oui,
1: qui a été un peu particulière puisque c'était des moines mendiants.
0: D'accord.
1: Voilà. Alors aujourd'hui, on a un petit peu l'habitude de cette expression, notamment par rapport aux grands ordres que sont les franciscains et les dominicains. Alors justement, c'est une communauté qui avait été fondée par un franciscain qui est décédé à Pâques et une sœur dominicaine, et qui ont la particularité d'être vraiment mendiants. C'est-à-dire qu'à l'époque, en fait, on vivait uniquement de dons. Et donc il y a un monastère qui se trouve dans le sud de la France où il y a une camionnette qui passe faire le tour des invendus dans les supermarchés.
0: Et ça, c'est quelque chose qui vous a inspiré, on va le voir, c'est un peu l'accroche. Vous qui nous écoutez, il est 22h sur RCF Notre-Dame, et nous sommes avec Paul qui nous raconte son histoire. Alors, cette camionnette, vous la voyez comment ?
1: En fait, c'était une petite fourgonnette, si vous voulez, mais c'est pour vous dire simplement qu'à l'époque, en tout cas, on vivait sans argent. C'est-à-dire qu'en fin de compte, on vivait. Donc, il y avait un monsieur qui nous fournissait l'essence.
0: Oui.
1: Et donc, on faisait le tour des supermarchés pour récolter les invendus. Voilà. Donc, qu'on retrouve. Au restaurant du cœur ou à la Croix-Rouge, voilà.
0: Mais ce que je n'ai pas compris, c'est que vous intégrez en fait cette communauté.
1: J'ai passé 2 ans quand j'étais jeune de postulat. Voilà, le postulat, c'est avant de rentrer au noviciat. Voilà, c'est 2 ans de discernement. Oui. On n'a pas l'habit de moine, on a une tunique.
0: Oui.
1: Et après, si on veut, on peut rentrer au noviciat, et puis après, c'est des moines, donc ils peuvent faire
0: profession
1: perpétuelle au bout de 9 ans, devenir prêtre, ou
0: d'accord,
1: religieuse, parce qu'il y a aussi des femmes.
0: Bien sûr. Et avant, en fait, puisque vous avez 25 ans, lorsque vous intégrez en tant que postulant à la communauté de l'Agneau, hein, C'est près de Castelnaudary, hein, je crois. Ça.
1: Voilà, tout à fait, oui.
0: Okay. Et donc, du coup, avant ces 25 ans, est-ce que c'était quelque chose qui vous tentait depuis longtemps? Est-ce que... voilà, est-ce que c'est lors de votre adolescence ou un peu plus tard, lors de votre entrée dans la période de jeune adulte, que on peut parler d'un appel, hein, quand on va postuler pour devenir moine et ensuite ou ensuite prêtre. Moi, j'appelle ça un appel, mais est-ce que voilà, c'était quelque chose qui vous avait traversé et à quel moment?
1: Alors tout à fait, bah, écoutez, je ne m'attendais pas à votre question. Alors je vais y répondre, je vais y répondre, mais je finis juste simplement sur cette histoire de mendicité pour finir. Voilà, c'est que,
0: oui, allez-y.
1: En fin de compte, il y avait aussi des petites communautés donc dans des villes, notamment comme Avignon par exemple, où j'avais passé quelques mois. Et là, on allait vraiment frapper aux portes des gens. Et on se déplaçait en stop, voilà. C'est-à-dire que c'était vraiment livré à la rencontre, et c'était des rencontres fabuleuses, voilà, les gens qui vous ouvrent votre porte. Alors ça peut être n'importe qui, des musulmans, des athées, on a eu des prostituées, on a eu des gens du voyage, et il y a toujours quelque chose de magique, comme un peu pour le stop, dans la gratuité, c'est-à-dire que c'est des gens qui ne sont pas obligés. Et comme ils ne sont pas obligés d'ouvrir leur cœur, quand ils ouvrent leur cœur, c'est juste beau, en fait.
0: Ouais. Et en fait, c'est ce qui vous plaisait dans cette façon de procéder, en fait. C'était une forme de liberté aussi.
1: Oui, voilà, une liberté incroyable, une joie. Et puis aussi, moi, j'étais vraiment passionné par la rencontre, en fait.
0: Oui. Simplement. Alors, on va revenir à... justement cette période où vous êtes postulant, mais j'en viens à ma question. Adolescent...
1: Quel est mon cheminement,
0: oui. Alors, adolescent étiez-vous?
1: Alors, on peut parler d'un appel. Moi, j'étais un adolescent, si vous voulez, je suis d'une famille catholique, voilà, assez classique. Hein, mon père était éducateur de prison, ma mère infirmière, et famille nombreuse. Et en fin de compte, donc voilà, j'ai toujours baigné un petit peu dans la foi, mais je dirais une foi tournée vers les autres, quoi. Mmh. Donc c'est plus trop la mode, mais je dirais un peu style Emmaüs, Sœur Emmanuel, des figures de l'époque. Et en fin de compte, c'est en commençant mes études universitaires. Bon, j'étais passionné par les sciences, mais j'avais envie de voir autre chose. Donc, ce qui s'est passé, c'est que je suis parti. Donc, j'ai trouvé une association qui envoyait des jeunes vivre dans des bidonvilles dans différentes villes du monde entier.
0: Oui.
1: Voilà, l'association s'appelle Pointcoeur. Et donc, je suis parti 2 ans en Inde, et ça a été 2 années absolument fabuleuses, quoi. Bien sûr, avec des... au cœur de la misère, mais aussi une beauté incroyable.
0: Vous savez que j'ai eu la chance, la grâce même, de vivre un moment incroyable en tournant dans les yeux d'Olivier, où je suivais une infirmière française, une très jeune infirmière, qui avait 35 ans et qui avait monté dans... le bidonville de Bénarès, un cabinet médical pour la population de ce bidonville. Et je suis resté 3-4 jours à tourner. Et je vois ce que vous avez vécu là-bas. Parce que je pense que si on n'a jamais été en Inde, vraiment au contact, dans cette réalité... Que vivent des millions d'Indiens, parce que ce pays reste très pauvre. On ne peut pas s'imaginer ce qui peut naître dans notre cœur, dans notre tête, toutes ces émotions qui peuvent nous traverser. Comment ça s'est passé en Inde? Racontez-moi.
1: Écoutez, j'avais 20 ans, effectivement, parce que ce que vous dites là, ça me parle. Parce que quand on dit que l'Inde, c'est un pays absolument merveilleux et magique, les gens n'y comprennent pas, quoi. Surtout, moi, j'ai ma mère qui est venue nous voir à la fin des 2 ans. Elle a vu des enfants qui étaient tout nus dans la rue, des lépreux. Elle ne pouvait pas comprendre que moi, c'était mes amis, que je les connaissais bien et qu'ils m'accueillaient toujours à bras ouverts et que c'était magique, quoi. Alors, bon, si vous voulez, j'ai peut-être eu une chance aussi phénoménale parce que je ne suis pas resté uniquement dans le bidonville. C'est-à-dire qu'en fait, j'ai passé 2 mois donc, en arrivant donc, dans ce qu'on appelle un point-cœur, une petite maison où vous avez 4 ou 5 jeunes
0: Oui.
1: qui vivent une vie de quartier, je dirais, une petite maison dans un bidonville, qui connaissent les familles des quartiers. Et donc il y a des temps de prière, mais il y a aussi l'accueil des enfants l'après-midi et puis la visite des familles. Alors il y avait des choses absolument, malheureusement, je dirais, de contes de fées, hein. Je me rappelle d'une petite courée où les gens, toute la journée, les enfants, les adultes, eh ben, ils fabriquaient des boîtes d'allumettes. Voilà, donc c'était exactement la petite fille aux allumettes, mais sauf que c'est au 21e siècle, quoi. Donc, on était à côté du quartier des pêcheurs, donc aussi un quartier de hutte.
0: Oui.
1: Et les pêcheurs, bah, c'est des fêtards, hein. C'est-à-dire qu'ils ne savent jamais s'ils vont revenir le lendemain. Donc, beaucoup de misère, mais aussi beaucoup de joie de vivre. Et alors, ce que j'en retiens de cette vie de quartier, c'est essentiellement je dirais, l'amour des mamans du quartier, quoi, qui nous, à l'époque, quand on arrive, on a 20, 22, 23 ans, on sort tout juste de chez papa et maman, on retrouve des mamans, quoi, hein, et
0: Oui.
1: elles nous accueillent comme leur propre fils. Donc ça, c'était magique. Et après ces 2 mois, j'ai eu la chance de participer à la fondation, enfin, je veux dire, à la construction, je dirais même,
0: La création.
1: la création d'une ferme.
0: Oui.
1: Donc là, c'était vraiment dans l'île de la jungle, quoi. C'était au milieu un terrain de 400 bonguiers, il y avait des singes, des villages avec des adivasis. Alors les adivasis, ils sont très peu connus, mais c'est les aborigènes indiens, en fait. Ils
0: Oui.
1: sont en dehors du système des castes. Et donc, il est
0: C'était
1: vraiment
0: dans
1: dans la
0: quelle
1: forêt.
0: partie de l'Inde, ça?
1: Dans le sud de l'Inde, dans le Tamil Nadu, entre Madras et Pondichéry, plus ou moins.
0: D'accord. Ok.
1: Donc les teintes
0: Dans
1: de.
0: le sud, donc.
1: C'est ça, je connais très peu le nord, j'y suis juste passé en train. C'est un peu différent, le
0: C'est
1: nord.
0: très très beau le Nord aussi.
1: C'est plus austère.
0: Oui.
1: Voilà.
0: Vous,
1: C'est vrai qu'il y a
0: enfin,
1: un peu la
0: alors,
1: même différence
0: je...
1: entre l'Italie du Sud et l'Italie du Nord, par exemple.
0: Je ne sais pas si. C'est ceux qui nous écoutent savent ou connaissent l'origine des gens du voyage, mais sachez que à l'origine, les gens du voyage, eh bien, la première communauté vient du nord de l'Inde. Donc, c'est assez incroyable de voir comment cette communauté, eh bien, ensuite, voilà, s'est agrandie et s'est transformée. Mais c'est en Inde du Nord qu'a débuté. Voilà je dirais, cette culture des gens du voyage. Donc, vous ne connaissez pas le Nord. J'ai eu la chance, moi, de connaître le Nord. Je connais le Sud, mais très peu. J'ai été un peu dans le Sud et je ne connais pas Pondichéry et tout ce coin-là. Mais l'Inde est magnifique et surtout, c'est un pays habité, je trouve, par. Il y a là-bas quelque chose qui se passe.
1: Ouais,
0: Dieu est
1: c'est
0: présent
1: fabuleux.
0: là-bas d'une manière, je trouve, particulière. Je ne sais pas si vous vous êtes fait cette réflexion.
1: Bah, c'est-à-dire que Dieu fait partie intégrante de la vie des Indiens, qu'ils soient hindous, musulmans ou
0: Oui.
1: chrétiens. C'est qu'en fait, en Inde, on ne se demande pas si Dieu existe. On se demande si l'homme sert à quelque chose, mais on ne se demande pas si Dieu existe, quoi. C'est ça qui est dingue, ouais. Mais je voudrais rebondir là, donc sur cette histoire de gens du voyage là,
0: Oui.
1: parce que bon, il se trouve que justement il y avait une communauté de gypsies avec qui on était très proches en fait dans la ferme où j'étais, parce que c'était une ferme qui était destinée après à accueillir des familles, des personnes handicapées, des enfants des rues, enfin toutes sortes de personnes en détresse qui avaient besoin d'un hébergement, voilà, avec
0: C'était la ferme
1: une
0: de la charité.
1: autosuffisance. C'est ça s'appelait Jardin de la Miséricorde, exactement.
0: D'accord.
1: Donc, depuis, c'est vraiment devenu un village, d'ailleurs. Voilà.
0: C'est un village, c'est le village de la Miséricorde, vous voulez dire, aujourd'hui ?
1: Bah, je veux dire, ça s'appelle toujours le Jardin de Miséricorde, mais vous avez toujours, toute l'année, au moins une vingtaine de familles, une cinquantaine d'enfants qui vivent là.
0: D'accord.
1: Voilà.
0: Et dont la fondation s'occupe, en fait ?
1: Oui, c'est ça. D'accord. Il y a toujours des prêtres, d'ailleurs, qui vivent avec eux là-bas, et puis des jeunes qui partent aussi en année sabbatique, entre guillemets. Quoi.
0: D'accord.
1: Et je voulais finir pour cette histoire de Gypsies, là, parce que, donc déjà, pour que les auditeurs connaissent la légende, alors, on ne peut plus faire la différence entre les vraies histoires et les légendes, mais pour moi, ce n'est pas une légende. Mais donc, ce serait l'histoire d'un roi, en fait, qui aurait perdu une bataille, et à la suite, en fait, il aurait été condamné à errer à travers le monde. Qui veut dire qu'en fin de compte, les gens du voyage, c'est comme une malédiction qui se serait transformée en bénédiction, puisque finalement, ils sont liés partout dans le monde. Et donc, la communauté, donc le village de Gypsies, à côté duquel on habitait,
0: oui.
1: Donc, on pouvait y aller en mobylette, hein, ça faisait entre 5 et 10 kilomètres. Alors eux, ils avaient été... c'était très particulier, parce qu'en fait... comme les Adivasis dont je parlais avant, ils sont en dehors du système des castes. Voilà, c'est-à-dire qu'ils sont même pas considérés finalement, c'est un peu difficile de dire ça, mais comme des êtres humains. Mais c'est aussi une chance parce que finalement, alors ils n'ont aucun droit, mais on ne va pas les embêter non plus. Voilà, ils sont libres dans le sens où ils vivent de leur côté.
0: D'accord. Et fait, ils n'appartiennent à aucune caste. Donc, finalement, personne ne s'occupe d'eux.
1: Voilà, c'est ça. Mais c'est donc, ça. Ce qui s'est passé, donc, là, c'est qu'ils vivaient à proximité d'un temple hindou. Oui. Il y avait des aigles royaux. Mm-hmm. Et ces aigles, en fait, se sont fait abattre. Enfin, du moins, ils sont morts.
0: Oui.
1: Et donc, les gypsies ont hérité de fusils donc à un coup de l'époque des Anglais. Ont été accusés
0: d'avoir tué les aigles royaux.
1: Et du coup, ils avaient été chassés sur une décharge et leur puits avait été empoisonné. Et c'est là où, en fait, mon ancien collègue de l'époque, en fait, les avait rencontrés et qu'il a commencé à s'occuper d'eux avec le curé de la paroisse voisine. Et depuis, c'est devenu un village et surtout une grande amitié s'est nouée, quoi. Voilà.
0: La miséricorde. C'est Simone Veil qui disait que sans la miséricorde, le monde ne pouvait pas aller bien.
1: Ce qui est dingue, c'est que la miséricorde, en fait, ça va dans les deux sens. C'est-à-dire qu'en fait, on croit que nous, on vient pour aider les autres, puis en fin de compte, on se rend compte que c'est eux qui nous apprennent tout, quoi.
0: Oui, qui nous transmettent tout un tas de choses. C'est vrai ce que vous dites, parce que je m'étais fait la réflexion aussi à Bénarès, que j'avais reçu beaucoup. Et pas obligatoirement avec des mots, mais des regards, des attitudes, des sourires, des sourires et une joie.
1: Joie qu'on a perdue, qu'on a retrouvée. Voilà. C'est la joie des enfants, en fait.
0: La joie des enfants, oui.
1: Puis c'est dingue de se dire qu'en fait, on tombe amoureux, enfin, du moins on devient ami, mais le mot est faible, avec des gens dont on n'arrive presque pas à communiquer finalement, parce que nous on avait appris un petit peu la langue, mais ça restait des balbutiements.
0: Oui, parce que ces gens-là ne parlent pas du tout anglais, hein. Pour le coup on est dans des bidonvilles.
1: Oui, on parlait tout en tamoul.
0: Voilà. Il n'y a même pas de d'école pour ces gens qui sont considérés comme la caste des intouchables, hein, c'est ça ?
1: Justement, si, il y avait une petite école chez les gypsies.
0: Oui, d'accord. Oui,
1: c'est ça. Et ce qui est assez beau aussi, c'est qu'en fait, au début, forcément, c'est des enfants des rues. Enfin, eux, leur vie, c'est de mendier et de chasser. Hein. Ils chassent le chat sauvage. Nous, on dit dans les petites villes aux alentours et tout ça. Mais en fin de compte, grâce à des mesures du gouvernement, il y en a qui ont pu rentrer au collège et puis finalement peut-être même aujourd'hui faire des études
0: peut-être
1: supérieures.
0: Travailler, d'accord.
1: Parce que ça fait une vingtaine d'années, depuis l'Inde a beaucoup changé, hein, mm-hmm. C'est énormément modernisé.
0: Oui. il y a une classe moyenne qui est née. Mais revenons donc à vous et à votre vocation, je dirais, cet appel. Vous me dites avoir été vous m'avez dit avoir été un adolescent donc baignant dans une famille catholique. À quel moment cette idée vous traverse la tête de consacrer votre vie finalement aux autres, à la rencontre, et à Dieu.
1: À la rencontre, c'est vrai, ouais. Alors après, consacrer ma vie dans le sens religieux ou comme on ressent un appel pour devenir prêtre, en fait, je ne suis pas passé par là, si vous voulez.
0: Oui.
1: Parce qu'en fait, les choses se sont enchaînées un peu d'une manière un peu naturelle. C'est-à-dire qu'en fait, l'Inde a été... finalement, je suis parti comme pour faire de l'humanitaire ou comme on part en voyage en sac à dos quand on a 20 ans. Et c'était une expérience tellement fabuleuse qu'au retour, je ne pouvais pas reprendre une vie normale. Ce n'était pas possible. Donc, ce que j'ai fait, c'est que... C'est un peu le thème de mon appel aussi, d'ailleurs. Donc, c'est qu'après, en fait, j'avais le choix entre reprendre l'université et puis j'ai mon père qui m'a... En tout cas, un article d'une école d'évangélisation qui cherchait des volontaires. Alors, je me suis dit, pourquoi pas essayer de partager mon expérience fabuleuse de l'Inde à l'étranger, en France, auprès des jeunes français. Là, c'était en Normandie, on allait dans des collèges. Et donc là, c'était tout autre chose. C'était un ancien Carmel. Donc on avait des cours de religion, je dirais, enfin, que ce soit, histoire de l'Église, des sacrements. En gros, c'était comme une école pour devenir animateur d'aumônerie, finalement. Voilà.
0: D'accord.
1: Et donc là, c'est une expérience beaucoup plus austère, parce que, Normandie, en plein hiver, c'est pas l'Inde du Sud, avec tous les gamins qui courent partout.
0: C'est certain, je suis normand, je vous le confirme.
1: Et en fait, ça a été une expérience très forte aussi, parce que bien que nos enseignants étaient pour la majorité âgés, donc une église vieillissante, je me suis dit, cette église, c'est elle qui nous a transmis le monde dont on vit. Alors, pas seulement l'église, bien sûr, mais je veux dire, ils avaient tous connu la guerre. Je pense qu'à cette époque-là, ils ont dû vivre quelque chose pour leur dire plus jamais ça. Et pour beaucoup, ils se sont engagés dans les ordres. Mais finalement, ils ont choisi Dieu plutôt, enfin le bien plutôt que mal, pour aussi reconstruire un pays, une société où on puisse vivre sans se tirer dessus, quoi. Et
0: oui.
1: Je pense que c'est ce qu'on leur doit. Voilà. Alors,
0: une société plus apaisée. En fait.
1: Oui, la société, je dirais, du plus jamais ça dont parlait Ferrand. Ça c'était ce contexte-là. Il se trouve qu'on avait des sessions d'évangélisation, je dirais, où on allait dans des collèges. Je me rappelle notamment d'un collège agricole où il y avait eu des élèves dont les parents, malheureusement, suicidé.
0: Parlez bien dans votre téléphone, s'il vous plaît, parce que je vous perds des fois.
1: Oui, donc je disais que parmi les missions d'évangélisation qu'on avait eues dans cette école, ce lieu de formation, on avait passé quelques jours dans un lycée agricole, et je me rappelle que malheureusement, certains des pères des jeunes s'étaient suicidés. C'était un sujet encore tabou à l'époque, mais malheureusement, dans le monde agricole, c'est quelque chose qu'ils connaissent bien. Et je me suis dit, en fin de compte, ces jeunes, ils attendent quelque chose de vrai. Voilà, on ne peut pas leur mentir. Parce qu'en fait, dans le monde agricole, on ne ment pas, on ne peut pas mentir. Et il ne s'agit pas simplement que de passer de la pommade, je dirais. Voilà, donc nous, je dirais dans la foi, leur transmettre ce que les enseignants âgés... avaient eux-mêmes appris, leur dire la croix c'est du sérieux, mais il y a la résurrection derrière et la vie est toujours la plus forte. C'est un peu ce que j'en ressors. Voilà.
0: Alors,
1: c'est ça après qui m'a amené dans cette petite communauté religieuse. Alors bien sûr, c'est presque fait tout seul aussi parce que tout ce que j'en connaissais, c'était un petit prospectus, un petit journal que j'avais trouvé en Inde, parce que je connaissais, enfin, il y avait un jeune qui le recevait.
0: Oui.
1: Ça parlait d'histoire de moines qui allaient mendier dans les squats, très proche des SDF finalement.
0: Oui.
1: Et là, je me suis dit, bah, moi, c'est ça qu'il me faut, quoi. J'ai 20 ans, j'ai rien à perdre et c'est ce que je recherche. Donc, j'y suis allé. Et,
0: oui, mais alors.
1: Et ça a été magique, quoi.
0: Pourquoi ? Parce que vous vous doutez bien que, voilà, vous me sortez ça naturellement. Bah, moi, j'ai 20 ans, c'est ce dont j'ai besoin. Essayez d'aller plus loin pour que celles et ceux qui nous écoutent comprennent bien. Moi, j'ai 20 ans, ouais. C'est ce dont j'ai besoin.
1: Je vais vous dire une chose quand même, peut-être qui peut jouer, c'est qu'avant de partir donc, en Inde et tout ça, j'avais fait le pèlerinage de Saint-Jacques-de-Compostelle, mais je ne sais pas pourquoi, je sentais une connexion très forte avec les SDF. Voilà, ça, c'est quelque chose qui m'a toujours habité. Pour leur mystère, pour moi, quelqu'un dans la rue, qu'il soit jeune ou vieux, il a un mystère, il n'est pas là par hasard. Ça se voit qu'il a souffert, qu'il a connu des difficultés dans la vie.
0: Oui.
1: Mais je me dis, il a quelque chose aussi à. Enfin, j'étais quelque part un peu fasciné parce que je sentais qu'il avait quelque chose à nous dire. Voilà, peut-être pas forcément à nous apprendre, mais si peut-être qu'il reste quand on enlève tout, l'humanité. Voilà.
0: Mais quelque chose à vous apprendre, mais il y a aussi dans cette démarche quelque chose aussi à donner, je suppose, de votre part. Lorsqu'à 20 ans, on s'engage...
1: Justement, à 20 ans, on ne sait pas... Enfin, moi, je n'étais pas dans une démarche de donner, parce qu'à 20 ans, on est démunis, en fait.
0: On n'a rien.
1: Je ne savais pas faire de métier, j'avais les mains dans les poches, j'étais un surfeur du dimanche, comme on pourrait dire, hein. Et en fait, je ne suis pas parti pour apporter quelque chose ou pour donner quelque chose ou même pour transmettre des connaissances ou quoi que ce soit. Je suis parti à l'inverse pour découvrir et pour apprendre. Voilà. Donc, et ce que j'ai pu donner, que je ne me rendais sûrement pas compte à l'époque, bah, effectivement, c'est de l'amour, de la bienveillance, mais de la joie de vivre aussi. Enfin, je pense qu'il y a 20 ans, en fait, ce qui est génial quand on a 20 ans, c'est qu'on a peur de rien. Et du coup, on va vers les gens sans aucune appréhension.
0: Et là vous aviez 25 ans. Hein,
1: quand... 20 ans en Inde, 25 ans dans cette communauté religieuse.
0: Ouais, ouais.
1: La communauté religieuse, il y a quand même un lien. Parce que, bon, en Inde, mendier dans la rue, ça, c'est tout à fait normal. Hein,
0: parce que
1: la plupart des Hindous font ça. Hein. Et quand on a vécu dans un bidonville, la radicalité, ça ne nous fait pas peur, parce qu'on se dit qu'effectivement, c'est la liberté et que de toute façon, on peut tout perdre si on a, si on a Dieu dans sa poche et puis les rencontres humaines, on est gagnant, quoi.
0: Oui, cette vie, voilà. Elle est faite de mendicité, donc vous allez frapper aux portes, mais elle est faite aussi de prières, elle est faite de messes en plein air.
1: Beaucoup de veillées de prière, des nuits entières de prière, et puis de travail aussi, c'est-à-dire que en fait quand on est dans des communautés en ville, donc là il y a peu de travail manuel, mais au monastère faut construire des cabanes, parce que à l'époque les constructions n'étaient pas terminées, donc on construisait des cabanes avec des planches qu'on nous donnait. On entretenait les bois. Depuis, ils ont des potagers et puis tout ce qu'il faut, je veux dire, pour nourrir du monde.
0: Mm-hmm.
1: Donc, je dirais que j'ai jamais autant travaillé que ces 2 ans.
0: Qu'à ce moment-là. Ouais. Alors, il nous reste 4 minutes, mon cher Paul. Au final, vous n'avez pas continué, même si ce soir... J'entends l'hommage que vous rendez à ces moines, à ces prêtres, à toutes ces communautés tournées vers les autres. Aujourd'hui, vous avez une vie de famille. Hein. Vous êtes, vous avez des enfants.
1: Oui, j'ai 2 enfants.
0: Vous avez 2 enfants.
1: J'ai une vie tout à fait classique. Hein. Je suis père de famille. Ma femme est infirmière. Et puis, moi, j'ai travaillé longtemps. quelques années, j'ai fait des remplacements à l'aide sociale à l'enfance.
0: Oui.
1: Vous entendiez votre émission précédente, bon, je ne vais peut-être pas en parler parce que c'est des sujets qui peuvent être traumatisants.
0: Oui.
1: Tant pour les enfants que pour ceux qui travaillent.
0: Oui.
1: Mais pour conclure, voilà, c'est ça. Moi, ce que je voulais dire, c'est déjà remettre de l'espérance dans tout ça, parce que ça fait un petit lien. Et puis rendre hommage effectivement aux frères avec qui j'ai vécu, qui eux, ils passent leur vie. Et je me dis, bah, c'est d'une certaine façon, c'est dommage que l'Église aujourd'hui soit aussi critiquée, parce qu'il y a vraiment des personnes extraordinaires et puis qui font un bien fou, parce que. Je veux dire, on accueillait des gens de tous horizons aussi au monastère, des toxicomanes, des gens perdus, qui avaient nulle part où aller, plus personne ne voulait d'eux. Et puis là-bas, bah, de jour en jour, ils reprenaient des couleurs, je dirais, on voyait le sourire qui revenait, la fin de leur dépendance aussi, hein, parce qu'en pleine nature, c'est plus simple.
0: Oui.
1: Donc le thème de mon appel, c'était ça, c'était leur dire merci.
0: Voilà. Leur dire merci et leur rendre hommage. Merci à vous, en tout cas, mon cher Paul, pour ce témoignage très touchant. Et je vous souhaite une belle et longue vie à vous, votre compagne et vos deux enfants. Chers amis, il est temps de nous quitter. Le temps passe vite. J'espère que vous ressortirez plus riche ce soir que, comme d'habitude, de cette émission. J'espère que le témoignage d'Éric et celui de Paul vous auront apporté quelque chose, vous auront ému, que vous vous sentirez plus riche. Je me sens, moi en tout cas, plus riche. À 22h30, bien évidemment, vous aurez votre prière monastique. Et puis, à 23h, tous mélomanes, comme tous les soirs, les programmes d'RCF Notre-Dame continuent. Quant à moi, je vous souhaite une très belle nuit, un très bon week-end. Et puis, bien évidemment, allez sur la page Facebook, inscrivez-vous. La communauté grandit. Et puis, pendant ce week-end, vous aurez tout le temps de le faire. Je vous embrasse, à lundi prochain. Au revoir.

0: 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Prions avec la communauté des moines bénédictins de Cœur Moussa au Sénégal.
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humain. Ô abîme de la richesse, de la sagesse et de la science de Dieu, que ses décrets sont insondables et ses voies incompréhensibles, qui en effet a jamais connu la pensée du Seigneur, qui en fut jamais le conseiller, ou bien qui l'a prévenu de ses dons pour devoir être payé de retour. Car tout est de lui, et par lui, et pour lui.

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2: Amis auditeurs des dialogues sur la mort et donc sur la vie, bonjour. Notre invitée aujourd'hui est une femme de théâtre qui a fondé avec Michel, son mari, la compagnie de théâtre itinérante intitulée Le Puy, qui a pour vocation d'aller à la rencontre des milieux les plus variés et parfois aussi les plus démunis. Elle est mère de 5 enfants, parmi lesquels Igor, le 4e, atteint d'autisme et d'un handicap mental. La vie avec Igor, au milieu de sa famille et depuis son décès en décembre 2019, est l'objet d'un très beau livre illustré par Mireille Dallancé et qui s'intitule « Tu ne m'as jamais dit maman ». Mary Vienno, bonjour.
3: Bonjour.
2: Alors, votre récit s'ouvre avec cette interrogation. Je vous cite « Mais par quel mystère étions-nous plus de 500 à t'accompagner le jour de ton enterrement ?» Pourquoi cette surprise ?
3: Parce que dans sa vie, il a été tellement rejeté, tellement refusé dans les lieux, même les lieux spéciaux pour l'handicap. Il n'a pas été compris et je me suis battue tant de fois pour qu'il puisse faire des camps de scouts, pour qu'il puisse faire toutes sortes de choses. Et toujours, on me répondait « Non, madame, il n'a pas le niveau. » Et ma réponse, c'était « Quel niveau ? Quel niveau vous cherchez ?» Mais voilà, avec tout ce fond et cette vie tellement... pas tout le temps, mais surtout dans son enfance, parce que plus tard, il a vécu à l'Arche, et là, c'était autre chose, heureusement. Mais je suis restée avec cette question, mais qu'est-ce qui fait que tous ces gens viennent? Ils viennent de partout, ils ont traversé le pays, ils sont venus d'autres pays, 4 jours avant Noël.
2: Qu'est-ce voilà. que ce temps des obsèques d'Igor vous a apporté de plus précieux? Et je prends bien sûr en compte le temps de la veillée de sa dépouille chez vous, la célébration, l'inhumation, puis le temps convivial aussi, manifestement, on a bu et mangé devant l'église, enfin vous avez pris le temps aussi de cette étape ô combien importante où les langues se délient et on se dit des choses importantes. Qu'est-ce qui vous est resté de plus précieux dans tous ces temps ?
3: Je crois que ce qui me reste de plus précieux, c'est la chaleur de la rencontre. C'est le fait que tant de gens sont venus et ils étaient là, quoi. Et ils sont venus en couleur. On leur a demandé de laisser leur vêtements noirs à la maison parce que Igor aimait la couleur, il aimait la vie et voilà, donc ils étaient là en toutes les couleurs du monde. Ça faisait comme un arc-en-ciel dans l'église, c'était très beau. Et qu'est-ce qui me reste ? Toutes sortes de moments, de moments où on se regarde, des moments où on chante, des moments où on a... aussi beaucoup de choses avec mes propres... les 4 autres enfants qui ont pris complètement leur place dans ce moment... une semaine, en fait. C'était une semaine de... J'allais dire célébration. J'ai pas envie de choquer, mais pour moi, c'était une célébration de sa vie, quoi. Voilà.
2: Pour moi, il y a une réponse à cette question que j'évoquais du pourquoi 500 personnes à ses obsèques qui émerge. Je l'ai trouvée en page 102 et je vous cite encore une présence à propos d'Igor. Il était une présence qui vient du cœur, une liberté, une consolation. Et alors moi, Mary, je vous le dis... franchement, très sincèrement, du fond de mon cœur, je me suis dit, mais c'est du Christ dont on parle. Parce que une présence, c'est ce qu'était le Christ, qui vient du cœur, une liberté, une consolation, il y a tout. Mm-hmm. Qu'est-ce que ça vous évoque que je vous dise ça ?
3: Ben, ça me touche beaucoup parce que, en fait, quand il était en train de mourir, il a pris la position du Christ. Il était avec ses deux bras ouverts. Et ses pieds, ils étaient l'un sur l'autre et malheureusement, il n'était pas propre, donc il avait une couche, une protection. Et ça faisait le pagne, ça faisait tout à fait le Christ en croix, quoi. Dans sa simplicité de cœur, je crois qu'il a le Christ l'a rejoint, l'a accompagné. J'ai même l'impression que le Christ est venu le chercher. Au moment de la mort.
2: 33 ans, hein, il faut dire qu'Igor est mort à 33
3: ans et 4 mois, j'aime dire.
2: Vous avez, parmi les autres membres de votre famille, pris ce jour-là la parole et vous avez eu cette phrase. vraiment importante. Et si la guérison devait passer par ta mort ? C'est pas évident à entendre. Moi, je crois, en tout cas, je l'ai reçu très profondément. Qu'est-ce que vous voulez nous dire de plus sur ce que vous avez voulu exprimer par cette formule « Et si la guérison devait passer par ta mort ?»
3: En fait, on a beaucoup prié tous partout dans le monde. Avec tous les amis partout, on a prié pour sa guérison. Et un jour, j'étais avec des gens avec qui je prie et j'ai eu cette intuition qui est pas passée par ma tête, c'est passé par mon cœur. Et c'était cette phrase, et si sa guérison devait passer par sa mort. Et en fait, j'avais pas envie de le dire. Mais je l'ai dit et j'ai senti que dans cette phrase, il y avait quelque chose que je devais essayer de faire le mien. Et petit à petit, c'était 2 semaines avant sa mort, ça. Et petit à petit, j'ai réalisé qu'en meurant, il allait vers la grande guérison.
2: Alors, il y a cette formule du futur que vous employez. Dans une phrase de gratitude, vous dites « pour ce que tu seras ». Alors ça, c'est aussi un tournant très important pour tous ceux qui vous écoutent. Parce que quand on enterre quelqu'un, qui plus est son enfant, on n'évoque pas son futur. On regarde en arrière et on évoque ce qu'il a été pour nous, mais pas ce qu'il sera pour lui, pour nous tous. Alors, plusieurs années après son décès, Igor est décédé en 2019, donc 7 ans après. J'ai envie de dire, qu'est-ce qu'il est devenu pour vous ?
3: Je ne peux pas dire que je le sais, mais je sais qu'il nous a envoyé plein de signes. Et heureusement, on a été ouverts. J'espère que j'ai réussi à les percevoir. Parfois, c'est à travers d'autres personnes. Parfois, c'est carrément des choses qui durent une minute, mais qui sont là. Et ces signes-là m'ont dit, et lui-même, il m'a mis une phrase dans ma tête, « Je fais partie de l'édifice central ». Voilà, quand on reçoit des phrases comme ça, au moment où on est à la tombe, je l'ai accueilli, c'est tout. Hein. C'est...
2: Ça alors, je fais partie de l'édifice central. La pierre d'angle.
3: Je pense aussi à ma petite fille de 3 ans qui, un jour, son grand frère a dit « Tu sais que Igor est mort ?» Elle dit « Oui, il est peut-être mort dans son cœur, dans son corps. » Mais dans son cœur, il n'est pas mort. Et ça, c'est à 3 ans, elle avait compris ça. Voilà, je crois que...
2: À propos des signes, il y a celui qui est ô combien habité par toute une symbolique. Le récit des deux femmes au jardin, hein, c'est comme ça que vous l'avez appelé, oui. Sophie Ferrer. Alors, racontez-le nous, parce que
3: d'accord,
2: c'est vous qui l'avez vécu.
3: Un an après sa mort, je suis allée avec une amie, Isabelle, à la tombe et elle me demandait pourquoi il y avait des grosses pierres autour de la tombe et je lui expliquais et à ce moment-là, une de ces grosses pierres a roulé. C'était une petite plateforme, il a littéralement roulé vers le bas. Il n'y avait pas de vent, il n'y avait pas d'explication.
2: Personne ne l'a heurté ?
3: Non, personne. Et Isabelle m'a dit, je ne comprends pas, j'ai un chant dans ma tête. Et j'ai dit, ben moi aussi. Quel est ton chant ? Et elle m'a dit, il faut que je me rappelle de quel des chants, la pierre du tombeau a été roulée. Heureux ceux qui pleurent, ils seront consolés. Et c'est comme si ce chant, c'était exactement ce que j'avais besoin d'entendre à ce moment-là. Donc, si ce n'était pas Igor qui me l'envoyait, voilà. Après, quelques semaines après, j'ai dit, mais c'était quoi le chant que j'ai reçu aussi ? Et en fait, c'était la pierre qui a été rejetée et devenue la pierre d'angle.
2: Igor est votre consolateur, c'est ça au fond.
3: Exactement, exactement. Je disais, on l'a veillé sur lui quand il était vivant, mais maintenant c'est lui qui veille sur nous.
2: « Tu ne m'as jamais dit maman », c'est le titre de votre ouvrage qui est donc mis en exergue. Et vous rajoutez, en terminant votre livre, « Cela viendra ». Cela viendra donc, j'ai envie de dire, vous projeter dans une autre temporalité dans laquelle vous le retrouverez différemment. Est-ce que ça vous arrive d'y penser? Est-ce que, parce qu'il est aussi question de songes à propos justement de l'actualité de la présence d'Igor. Il y a des songes qui vous sont rapportés de gens qui l'ont vu, qui l'ont entendu parler, tout à fait différent de ce qu'il a été sur Terre. Est-ce que vous vous projetez là-dedans? Est-ce que ça vous console aussi d'évoquer ça?
3: Je ne me projette pas trop par rapport à comment il est physiquement ou ça, je ne sais pas. Ce que je sais, c'est qu'il a accès au langage maintenant qu'il n'avait pas accès pendant qu'il était vivant. Enfin, il n'avait pas accès à le pouvoir l'utiliser, le langage. Je crois qu'il comprenait, mais il ne pouvait pas l'utiliser. Et là, j'ai l'impression qu'il peut l'utiliser et qu'il est dans une progression, il est dans un chemin vers la lumière. Et il y en a qui ont dit, mais il est allé direct. Hein. un ami musulman qui m'a dit, mais lui, il est allé direct. ce songe qu'a fait avec la directrice de l'Arche, elle a rêvé une semaine après que nous étions tous ensemble et Igor était là. Et puis, il faisait ses bruits normaux, qui étaient juste des petits bruits. Et puis, en fait, tout le monde comprenait ce qu'il disait. Donc, c'était vraiment un songe d'éternité, quoi. Un rêve d'éternité. Voilà, plein de choses comme ça, plein de songes.
2: Mary Vino, comment va la famille d'Igor aujourd'hui, 7 ans après son départ?
3: Ils avaient chacun une relation qui était la leur. Et moi, je trouve qu'ils vraiment ils vont bien.
2: Mary Vino, merci infiniment d'avoir été présente dans notre émission. Je rappelle que votre ouvrage s'intitule « Tu ne m'as jamais dit maman ». Il est paru chez Mediaspol et je répète, il est magnifiquement illustré. Il est plein de profondeur et de beauté. Un très, très beau témoignage de vie. Merci à vous.
3: Merci beaucoup, Christian.

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2: Bonsoir à toutes et à tous et bienvenue à 23h sur RCF Notre-Dame dans ce nouveau numéro de Tous Mélomanes qui sera consacré aux dames aujourd'hui. Exhumer les grandes compositrices du passé, c'est une nécessité et ce trésor se révèle inépuisable. Plusieurs maisons de disques s'emploient désormais à rendre leur voix à ces créatrices longtemps cantonnées dans l'ombre. Claire Delamarche nous fait découvrir aujourd'hui quelques pépites glanées au gré de nouveautés discographiques.
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2: Bonjour Claire.
3: Bonjour Bertrand, bonjour à toutes et à tous.
2: Ravi de vous retrouver, oui, bonsoir, effectivement, c'est la nuit. Depuis plusieurs années maintenant, de nombreux artistes nous ont habitués à jouer et à enregistrer de la musique écrite par des femmes, des compositrices. Est-ce qu'elles ont, ces femmes, désormais trouvé leur place dans le répertoire ?
3: C'est vrai que des noms comme Clara Schumann sont désormais très familiers. Mais si on regarde vraiment de près la programmation des grandes institutions musicales, des grands orchestres, même de la plupart des solistes, on peut quand même douter que ce travail soit terminé. Il reste quand même une grande part de femmes compositrices à redécouvrir. Et puis, il y a un fait, de toute manière, c'est que même si on les redécouvre avec attention, on va voir que des gens s'y emploient et très bien, on ne réparera pas ce qui n'a pas été écrit. Parce que pendant qu'on envoyait toutes ces dames vaquer à leurs occupations ménagères, elles ne pouvaient pas avoir accès à la composition de symphonie, d'opéra, comme
2: ouais, les messieurs le faisaient. Ça n'était pas bien vu de faire de la musique par des femmes.
3: Pas du tout, on aura l'occasion d'en reparler, mais c'est vrai que pendant qu'elles n'écrivaient pas, le répertoire ne s'est pas créé. Donc on redécouvre des choses, mais on ne pourra pas réécrire les choses que ces grandes compositrices n'ont jamais eu l'occasion d'écrire. Donc il y a aussi des gens qui s'emploient maintenant à faire émerger une nouvelle musique, de nouvelles compositrices femmes, pour qu'elles servent de modèle, pour après irriguer, donner l'exemple en fait aux générations d'après et faire un corpus de compositrices féminines pour rééquilibrer un petit peu les choses entre les hommes et les femmes.
2: C'est vrai que dans les conservatoires aujourd'hui, c'est à peu près équivalent autant de garçons que de filles, je crois.
3: Oui, tout à fait. Alors après, faut voir ce que dans les orchestres, oui, c'est peut-être pas exactement 50-50, mais enfin,
2: oui, c'est mieux.
3: C'est beaucoup mieux. C'est mieux. Mais après, faut voir aussi. Alors, il y a dans les orchestres, vous faites bien de le souligner, il y a énormément de musiciennes de très grand talent. Vraiment, il y a pas de différence.
2: Donc, on peut avoir plein d'espoir, quoi, pour l'avenir.
3: On peut avoir d'espoir, mais pour la composition, c'est plus compliqué, ou pour la direction d'orchestre, parce que c'est une chose de les former, c'est une chose aussi qu'elles puissent perdurer et qu'elles ne lâchent pas, qu'elles aient pas le fameux plafond de verre dont on parle tout le temps.
2: Mais moi, j'en connais déjà quelques-unes des femmes compositrices.
3: Oui, on en connaît. Et puis, ces femmes-là vont faire émerger des générations après.
2: Alors pour ça, le disque joue également un rôle fondamental dans cette émergence progressive.
3: Oui, il y a beaucoup de gens qui s'y emploient vraiment. Alors, on va entendre plusieurs disques, plusieurs labels, souvent des labels de niche qui font ça. Et puis on va entendre aussi un label qui s'appelle Présence Compositrice, qui est, je le souligne parce que j'ai pris beaucoup d'éléments chez eux. Présence Compositrice, c'est une base de données qui sur les compositrices. Et ils en ont rassemblé 2234 à l'heure actuelle, donc c'est vraiment phénoménal, avec biographie, catalogue. Enfin, c'est vraiment un centre de ressources qui s'appelle Demander à Clara, Clara Schumann. Et donc, cette base de données, Présence Compositrice, s'emploie vraiment aussi à faire émerger des nouvelles compositrices, mais aussi, surtout, à redécouvrir le passé. Donc, on aura pas mal. J'ai eu beaucoup recours à leur service pour préparer cette émission.
2: Et donc, c'est un label qui joue un rôle très actif, du coup, dans la connaissance de ces compositrices.
3: Oui, qui fait enregistrer, elle redécouvre les compositrices, elle en parle dans cette base de données demandée à Clara, elle met tous les éléments à disposition du plus large public possible. C'est gratuit, on peut y aller très facilement pour savoir.
2: Et donc on souligne ce travail super.
3: Et puis les disques.
2: Alors ces dernières semaines nous ont réservé de très belles découvertes en matière de disques de compositrices justement.
3: Voilà, on va pouvoir en découvrir quelques-uns. C'est loin d'être tout ce qui est sorti. Si vous vous intéressez à ces dames, guettez parce qu'il y a tout le temps des gens qui ont vraiment à cœur de redécouvrir tout ce répertoire. Mais voilà, on a...
2: Qu'est-ce qu'on va écouter pour commencer cette émission?
3: Alors, pour commencer, commençons donc par Cécile Chaminade. J'ai choisi cette compositrice parce qu'elle est un peu typique des étiquettes qui ont collé à tant de compositrices féminines, de compositrices de salon. Alors, quand on dit ça, musique un peu sentimentale, un peu mièvre, pas très intéressante, un peu toujours pareil. On dirait maintenant musique d'ascenseur. Voilà. Et Cécile Chaminade, alors c'est vrai qu'elle a, sur les quelques 400 pièces qu'elle a composées, il y en a 200 qui sont pour piano, dont celles qu'on va entendre et qui sont destinées au salon. Mais déjà, ça ne veut pas dire du tout que c'est mièvre.
2: Ou que c'est de la mauvaise musique.
3: C'est de la mauvaise musique, oui, voilà. Et puis surtout, Cécile Chaminade, elle a justement dépassé ce cadre-là, composé pour orchestre, de la musique de chambre, etc. Elle a fait une énorme carrière aux États-Unis. Et figurez-vous qu'aux États-Unis, elle est devenue une espèce d'égérie de la femme moderne et qu'on a créé des clubs Chaminade dans les villes pour inciter les femmes à prendre les métiers d'hommes et à s'assumer pleinement.
2: Donc elle a une grande influence.
3: Voilà, c'est dire que c'est bien autre chose que la petite dame qui faisait des petites pièces pour les petits salons. Voilà.
2: Alors on l'écoute ?
3: On l'écoute. Alors une pièce pour piano, dont je vous disais, qui s'appelle Les Sylvains et qui est enregistrée par Stephen Half. Donc Stephen Half, c'est un des plus grands pianistes du moment. C'est dire que tout le monde maintenant s'intéresse
2: à cette musique.
3: À ce répertoire, oui.

0: Stephen Aff, si je le prononce bien, au piano, un des plus grands pianistes de ce moment, Clair de la Marche, interprétait ici Les Sylvains, opus 60. C'est une des pièces écrites par une compositrice qui s'appelle Cécile Chaminade. Et c'est normal qu'on écoute cette pièce puisque on s'intéresse grâce à vous aujourd'hui sur RCF Notre-Dame à ces compositrices longtemps oubliées, trop longtemps oubliées, et que remettent en valeur certains labels comme Hyperion, puisque là c'était sur un CD de Stephen Aff qui est paru sur ce label. On évoquait, Claire de la Marche, juste avant la musique, les salons où les femmes compositrices ont souvent été cantonnées. Et c'est là que nous rencontrons, quelques décennies plus tôt, Joséphine et Hortense de Beauharnais. Alors si vous êtes des fans de Napoléon et de la famille Napoléon, ces noms ne vous sont pas inconnus.
1: Oui, certainement. Et alors peut-être qu'on va refaire un peu la généalogie,
0: oui,
1: parce qu'elle est complexe.
0: Hein. Ouais, c'est pas simple.
1: Donc Joséphine a épousé en seconde noce le futur Napoléon Ier, avant même qu'il soit premier consul. Elle avait une fille, Hortense, que Napoléon a adoptée comme sa propre fille.
0: Ouais, jusque là ça va, ouais.
1: Mais qu'il a marié à son frère Louis. Donc Hortense
0: enfin,
1: était à la fois
0: bizarre,
1: sa fille et sa belle-sœur.
0: D'accord, ok.
1: C'est bien. Alors donc Hortense de Beauharnais est devenue reine de Hollande puisque Louis est monté sur le trône de Hollande pendant 4 ans, d'où son nom de reine Hortense sous lequel on la connaît.
0: Donc l'impératrice Joséphine, c'était sa mère.
1: Voilà.
0: Et elle est devenue reine. D'accord.
1: Okay. Voilà. Tout en étant la belle-sœur de sa mère ou je sais pas. Enfin, faut.
0: Oui, c'est assez bizarre.
1: Voilà.
0: Ok.
1: Voilà. Donc.
0: Et donc Louis et Hortense ont eu des enfants.
1: Ils ont eu 3 enfants, oui, parce que on continue la généalogie, dont un des fils était Napoléon III.
0: Voilà. On a bouclé la boucle.
1: Il y a
0: un très beau musée de la famille Napoléon à Ajaccio, d'ailleurs. Vous verrez tout ça. C'est très, très beau si vous avez l'occasion d'y aller. Hortense avait de multiples talents, notamment celui de composer de la musique.
1: Oui, elle laisse notamment 12 romances. Alors, il y en a une que vous connaissez peut-être. Elle apparaît dans le Carnaval des animaux de Saint-Saëns. C'est le Beau Dunois, alias Partant pour la Syrie, qui a fait office un peu d'hymne national en attendant que la Marseillaise ait le droit puisse prétendre à ce titre. Et dans ces 12 romances, il y a des choses absolument délicieuses. Alors, je vous en propose 2. Une qui s'appelle L'Hirondelle, qui est bien comme on imagine la romance, un peu sentimentale, un peu tendre, mélancolique, assez légère, qui est accompagnée à la harpe, une harpe d'ailleurs d'époque, par une harpiste qui s'appelle Pernelle Mardorati. Ce disque, j'ai oublié de le dire, a été concocté par une mezzo-soprano qui s'appelle Colline Dutilleul, c'est elle qui a fait ce disque au salon de Joséphine avec des choses vraiment très très intéressantes de ce petit milieu. Donc Colline Dutilleul chante d'abord L'Hirondelle et puis juste derrière on va écouter L'Orage qui est toujours dans ce cycle des 12 romances d'Hortense de Beauharnais. Mais alors là, comme son nom l'indique, on est dans tout à fait autre chose, beaucoup plus impétueux, et d'ailleurs ce n'est plus la harpe mais le piano forte qui accompagne avec Aline Silberreich, avec le piano forte qui autorise à des explosions dynamiques beaucoup plus intenses que la harpe.
0: Alors on va entendre donc ces 2 pièces, l'une après l'autre, L'Hirondelle et L'Orage.
1: Et L'Orage.

0: Alors peut-être que vous vous dites, mais c'est du Schubert ça, on se croirait dans Le Roi des Aulnes, mais non, pas du tout. C'est Hortense de Beauharnais qui a composé l'Hirondelle et l'Orage qu'on vient d'entendre, extrait des 12 romances, donc d'Hortense de Beauharnais. Hortense de Beauharnais, je la resitue si vous nous prenez en cours de route, c'est la mère de Napoléon III et accessoirement la fille adoptive aussi de Napoléon Ier. Bon voilà, c'était Colline Dutilleul, la mezzo-soprano, et Pernell Marzorati à la harpe dans l'Hirondelle, puis Aline Zilberach au piano forte dans l'Orage, sur ce CD qui s'appelle Au Salon de Joséphine, paru sur le label Ramé en 2025.
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0: Ce sont les compositrices qui sont à l'honneur aujourd'hui de cette émission préparée par Claire Delamarche qui m'accompagne aujourd'hui. Alors Claire, on vient de croiser Hortense de Beauharnais dans le salon de sa mère Joséphine. Et vous nous proposez maintenant une autre belle histoire familiale avec Pauline Viardot et sa fille Louise Hérite Viardot.
3: On peut même parler de dynastie parce que cette famille Garcia-Viardot a de plein d'autres ramifications.
0: Beaucoup de musiciens.
3: Beaucoup de musiciens. Les parents de Pauline Viardot étaient chanteurs. Son père était un des ténors les plus fameux de l'époque. Il s'appelait Manuel Garcia. C'est lui, pour vous dire, qui a été le premier Amalviva, donc le rôle principal de masculin dans Le Barbier de Séville de Rossini. Donc voilà, pour vous situer le niveau. Et il était un professeur très exigeant, très, très craint d'ailleurs, parce qu'il était assez tempétueux comme caractère. Et il a formé lui-même ses quatre enfants, dont deux, même trois, enfin Manuel Junior, et puis surtout les deux des trois filles, Maria et Pauline, sont devenues des cantatrices parmi les plus fameuses de leur temps. Maria qui épouse Malibran, connue sous le nom de Maria Malibran, et Pauline épouse Viardot, connue sous ce nom-là. Et les enfants de Manuel Garcia auront à leur tour des enfants souvent musiciens, dont cette fille de Pauline, Louise, qui a épousé un monsieur Hérite.
0: Alors par qui est-ce qu'on commence, la mère ou la fille?
3: Eh ben, faisons dans l'ordre chronologique, ça sera le plus simple. Donc commençons par Pauline.
0: Pauline, alors.
3: Avec un extrait des 6 morceaux pour violon et piano que Pauline Viardot a composé en 1867 à l'intention de son fils Paul, qui était violoniste. Et c'est un ensemble qui est né à Baden-Baden, où la famille s'installait dans le bonheur. On est en 1867, on est 3 ans avant la guerre franco-prussienne. Tout va encore bien. D'ailleurs, ils devront quitter Baden-Baden quand la guerre éclatera. Et c'est enregistré d'ailleurs, je signale au passage, dans un CD qui s'appelle Ladies, qui rassemble un peu comme des petites cartes postales de compositions féminines, toutes ravissantes.
0: Donc Ladies en anglais, ça veut dire dame.
3: Voilà, c'est vrai que j'aurais pu le préciser. Donc, qui a été fait par la violoniste Hélène Schmidt et le pianiste Antoine de Grollet. Où il y a ces 6 morceaux de Pauline Viardot.
0: Et de ces 6 morceaux pour violon et piano de Pauline Viardot, vous nous proposez d'écouter le second, intitulé « Bohémienne ».

0: Bohémienne de Pauline Viardot, l'un des 6 morceaux pour violon et piano qu'elle a composé en 1867. Cette compositrice dont vous nous parlez aujourd'hui, Claire Delamarche dans Tous Mélomanes, c'était Hélène Schmidt au violon et Antoine de Grollet au piano sur ce CD qui s'intitule Ladies, paru sur le label Aeolus en 2026. Alors Claire Delamarche, après Pauline Viardot, on découvre sa fille Louise, qui est peut-être un peu moins connue. On aura pu jouer au jeu des 7 familles hein, avec cette la mère, la tante, le grand-père. Voilà, maintenant la fille donc, Louise.
1: Louise, au contraire de beaucoup de membres de sa famille, a étudié le chant, mais ne l'a pas pratiqué professionnellement. C'est pour ça certainement qu'elle a été beaucoup moins célèbre que sa mère Pauline Viardot et sa tante Maria Malibran. Elle s'est consacrée à la composition, ce qui était assez osé, surtout qu'elle avait de l'ambition. Et elle, pour le coup, n'a pas voulu se cantonner à des petites pièces, à des musiques de salon, comme on disait tout à l'heure. Elle a fait de la musique instrumentale, de l'orchestre, beaucoup de musique de chambre. Et en musique de chambre, c'était pas des petits morceaux comme
0: des choses d'envergure, quoi,
1: mais
0: elle
1: fait voilà des quatuors, ouais, des sonates, des trios et des choses à l'égal des garçons. Voilà, puisque c'est ça le thème un petit peu de la journée. Et du reste. C'est une sonate que nous allons écouter, une sonate pour violoncelle et piano qui est dans un très beau disque, encore une fois consacré à des compositrices, parce que ce centre de ressources dont nous parlions au début de l'émission, qui s'appelle Présence Compositrice et qui a édité donc un disque d'œuvres pour violoncelle et piano où on trouve des œuvres de Marie Jaël, de Cécile Chaminade, d'Henriette Chrétien et donc de cette Louise Hérit Viardot. Une sonate, vous allez entendre, qui est très brahmsienne, vraiment avec un grand souffle épique et mélodique. C'est magnifique.
0: Alors, une sonate pour violoncelle et piano. Oui. Et on va écouter quel mouvement de cette sonate?
1: Le deuxième, qui s'intitule Andantino assai molto espressivo, donc très allant, très expressif.

0: Brahms sur RCF Notre-Dame. Non, pas Brahms. Ça y ressemble beaucoup, mais Louise Hérite Viardot est la compositrice de cette sonate, évidemment brahmsienne, pour violoncelle et piano en sol mineur opus 40. C'était le deuxième mouvement Andantino Assai, molto espressivo, très expressif, ça c'est vrai, avec au violoncelle Natacha Colmès, vous me corrigez, Claire de la Marche si je prononce pas comme il faut, et Camille Belin au piano sur ce CD qui s'appelle Impression romantique, paru sur je sais pas si c'est un label véritablement Présence Compositrice.
1: Bah, quand ils font des disques, oui,
0: ouais,
1: c'est quand
0: ils font des disques. Donc c'est un label. Et on les salue parce qu'ils font un travail remarquable, Présence Compositrice. Sur RCF Notre-Dame, on rend hommage avec vous aujourd'hui à ces compositrices longtemps restées dans l'ombre, trop longtemps. Et vous nous parliez à l'instant d'une compositrice dont j'avoue n'avoir jamais entendu parler, Henriette Chrétien. Est-ce qu'on pourrait entendre sa musique? Vous la connaissiez, vous?
1: Parce que moi, je la connaissais pas non plus, j'avoue.
0: Ah bon, je suis pas le seul à passer pour un imbécile, alors.
1: Voilà, nous sommes deux, et j'imagine que beaucoup de gens ignoraient son nom, et ça prouve à quel point ce travail de présence compositrice est fondamental, parce que vous allez entendre de la très très belle musique, encore une fois. C'est toujours sur ce disque, Impression romantique, c'est toujours donc, Natacha Colmès et Camille Belin, et c'est un lied pour violoncelle et piano absolument magnifique.

0: Chris, Claire, vous êtes attachée aux musiques écrites par des femmes. Hein. C'est votre dada aussi. Hein.
1: Bah, oui, c'est le dada. Je pense que c'est même un devoir, parce que si on le fait pas,
0: ouais, en 2026, c'est obligé. Ouais, il faut le faire, effectivement. Et on le fait effectivement sur RCF Notre-Dame dans cette émission. On était jusqu'à présent en France, avec des compositrices françaises. Et vous nous proposez à présent de nous en éloigner un petit peu. Est-ce qu'on va, où est-ce qu'on va?
1: On va aux États-Unis avec Amy Beach.
0: Et d'autant... Ah, je la connais, elle. Auriel Chrétien, je ne la connaissais pas, mais Amy Beach, oui, je la connais.
1: Oui, elle commence à avoir quand même, à apparaître dans les programmes de concert. C'est vrai que c'est une femme formidable, elle aussi. Et nous apprend le livret, je dois te dire, je fais une parenthèse, tous ces disques ont des livrets remarquables, on apprend beaucoup de choses, parce qu'il y a vraiment ce devoir, cette volonté de partage, de faire connaître.
0: Et oui, quand et on donc, prend la musique sur une plateforme de musique, on n'a pas les livrets, on n'a pas toutes ces infos.
1: Il y a des plateformes très bien, Buzz, pour ne pas les nommer, il y a tout ce qu'il faut.
0: Alors si on en nomme une, il faut nommer les autres, Spotify, Deezer, etc.
1: Deezer, voilà.
0: Exactement. Alors dans ce livret, qu'est-ce qu'on trouve sur Amy Beach?
1: Eh bien, on apprend que ça a été la première pianiste et compositrice américaine à s'imposer dans son pays sans être passée par des études en Europe, ce qui était vraiment une nouveauté.
0: Qu'est-ce que vous avez aimé d'elle et qu'on va entendre ?
1: Alors, j'aime beaucoup de choses d'elle. Elle a fait beaucoup de musique de chambre magnifique, un quintet avec piano qui est splendide, etc. Elle a fait une grande carrière d'interprète. Elle a joué beaucoup dans cette Europe que malgré tout, sur laquelle elle rêvait. On écoute une petite pièce pour violon et piano qui provient de ce disque Ladies dont nous avons déjà parlé avec Hélène Schmidt et Antoine de Grolet.
0: Voilà.
1: La captive.

0: C'est assurément un très beau disque que cet album qui s'appelle Ladies, paru sur le label Aeolus, puisqu'on y retrouve Hélène Schmidt au violon et Antoine de Grolet au piano dans cet extrait dans cette œuvre de Amy Beach, Beach comme la plage en anglais. Elle aime bien qu'elle soit américaine. La Captive, c'est le nom de cette pièce opus 40. Merci Claire Delamarche de nous avoir fait découvrir cette très très belle musique. Que vous appréciez aussi, je crois.
1: Bien sûr, oui.
0: Voilà. Sur RCF Notre-Dame, on arrive bientôt au terme de cette émission et on ne pouvait pas ne pas aller en Allemagne, puisqu'on parle des compositrices, avec l'une de celles que l'on reconnaît aujourd'hui comme un des plus grands talents musicaux de son temps. Moi, j'ai envie de dire, on dit souvent, c'était la femme d'eux. Moi, j'ai envie de dire que Robert Schumann était le mari d'eux.
1: Tout à fait, parce que qu'aurait-il fait sans Clara ? Certainement beaucoup moins.
0: Clara Schumann.
1: Elle l'a tellement inspiré, elle l'a tellement conseillé, elle a tellement défendu sa musique et elle a tellement assuré le quotidien.
0: Ouais,
1: le quotidien pour qu'ils puissent, pendant ce temps-là, parce qu'ils avaient quand même 8 enfants, donc c'est pas lui qui les a élevés, ou beaucoup moins.
0: Une femme incroyable, cette Clara Wieck, de son nom de jeune fille.
1: Tout à fait.
0: Alors, qu'est-ce qu'on sait sur elle ?
1: Eh ben, on sait, comme je disais, le rôle crucial qu'elle a joué dans la carrière de son mari. On sait aussi sa propre carrière de pianiste, bien au-delà des œuvres de son mari. Et évidemment, le côté compositrice, on l'a redécouvert bien plus tard, parce que c'était occulté par tout le reste, qui avait pris le devant.
0: Est-ce qu'il l'encourageait, Robert?
1: Pas vraiment, non. Ni Robert, ni le père de Clara. Enfin, on était dans une époque où les femmes n'étaient pas faites pour composer. Elles créaient des enfants et ça devait suffire déjà largement
0: à leur
1: épanouissement. Ouais. La création se mettait dans l'enfantement à l'époque.
0: Alors, il faut la remettre un peu dans la lumière aujourd'hui, Clara.
1: Donc, on la remet et on peut se demander ce qu'elle aurait pu faire si elle avait eu le temps de composer et si elle avait eu aussi les facultés, l'orchestre à disposition comme avait son mari, etc. Enfin, voilà, on ne saura jamais ce que ça aurait pu être. En tout cas, voilà un scherzo qu'elle a composé à sa propre intention, scherzo numéro 2, qu'elle a écrit en 1841, l'année après le mariage avec Robert, une pièce très très brillante qui montre son talent, qui figure dans le premier volume d'une intégrale de sa musique pour piano qu'enregistre Jean-Pierre Armingo. Donc il y a déjà 3 volumes qui sont sortis dans les derniers mois et il devrait y en avoir 5 en tout. Donc le scherzo numéro 2.

0: Clara Wieck, alias Clara Schumann, l'épouse de Robert, mais surtout une grande compositrice méconnue encore et qui est remise dans la lumière par ce label Grand Piano. C'est un disque qui est paru en 2025 qui s'appelle Clara Schumann volume 1 et on vient d'entendre le scherzo numéro 2 en ut mineur opus 14 interprété par Jean-Pierre Armingaud au piano. Claire de la Marche, on arrive au terme de cette émission consacrée aux compositrices sur RCF Notre-Dame. L'œuvre de Clara Schumann, qu'on vient d'entendre, elle commence quand même à être assez régulièrement enregistrée.
1: Oui, c'est une sorte de consécration ultime. Puisque
0: posthume.
1: Posthume. Ouais. Parce que c'est une chose de redécouvrir les œuvres et c'est les enregistrer plusieurs fois, ça prouve qu'elles se sont vraiment inscrites dans le répertoire et dans le cœur du public.
0: Et dans l'histoire de la musique.
1: Et dans l'histoire de la musique. Ouais. Donc c'est vraiment très important. Et voilà, on voulait finir avec Clara Schumann aussi pour montrer ce que peut être un talent à qui on n'a pas laissé la place pour s'épanouir. Je voudrais vous faire écouter ce concerto pour piano qu'elle a composé à 15 ou 16 ans, qu'elle a joué pour la première fois à 16 ans. Sous la direction de Felix Mendelssohn. Alors j'aurais bien voulu être une petite souris
0: à ce concert,
1: voilà. Ça doit être pas mal. Et bon, j'adore Felix Mendelssohn, c'est un de mes compositeurs fétiches, mais il a été assez ignoble avec sa sœur Fanny, qui l'a empêché de composer.
0: Aussi, ouais.
1: Comme Robert et le père Wieck avaient empêché Clara de composer. Et si on compare ce qu'écrit Clara Schumann à 16 ans avec ce qu'écrit Mendelssohn à 16 ans, franchement. Il n'y a pas photo. Il n'y a pas de différence. Non, c'est équivalent. Si. Mais c'est équivalent. Mendelssohn n'est pas.
0: Elle avait autant de talent.
1: Autant de talent à 16 ans. Donc on imagine si on l'avait laissé s'épanouir, ce que ça aurait pu donner.
0: Alors on va terminer donc par écouter un concerto de la toute jeune Clara Schumann. Qui en sont les interprètes?
1: Alors c'est une jeune pianiste que j'aime beaucoup, qui a un tempérament incroyable et qui redécouvre, elle a redécouvert aussi beaucoup de choses, par exemple d'Amy Beach que nous écoutions précédemment, enfin de nombreuses compositrices de américaines et européennes. Et elle s'appelle Isata Kane-Mason. C'est avec l'Orchestre Philharmonique Royal de Liverpool et Holly Matheson à la baguette. Un disque, alors je le signale parce que c'est paru chez Decca. C'est aussi pour ça que c'est important.
0: C'est une grande maison de disques.
1: C'est une grande maison de disques et c'est tellement rare que les majors prennent le risque d'enregistrer de la musique de compositrice que c'est bien de le souligner. Et merci à Isata Kane-Mason de profiter du fait qu'elle soit dans cette maison pour imposer un répertoire un peu plus, moins dans les sentiers battus, on va dire.
0: Merci Claire de la Marche. On termine donc cette émission avec Clara Wieck Schumann, ce concerto pour piano en La mineur, opus 7.

0: C'était le concerto pour piano en La mineur, opus 7 de Clara Wieck Schumann, interprété par Isaac Hayne Mason au piano et l'Orchestre Philharmonique Royal de Liverpool, dirigé par Holly Mathison sur ce disque qui s'appelle Romance, paru sur le label Decca en 2019. Ainsi s'achève cette émission Tous Mélomanes. Merci Claire Delamarche.
1: Merci à vous Bertrand.
0: 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N'hésitez pas dans un instant, le meilleur des programmes de la journée de RCF Notre-Dame. Je vous souhaite une très bonne nuit et je vous dis à lundi 23h.
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2: Bonjour, bonjour à tous, bienvenue dans ce 10-12 sur RCF Notre-Dame. Ce matin, le cancer du sein au cœur d'Octobre Rose, un mois de sensibilisation pour rappeler l'importance du dépistage. On en parle dans un instant avec notre invité. 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À 11h30, et Dieu dans tout ça, avec Marie-Ange de Montesquieu. Bonjour Marie-Ange.
3: Bonjour Melchior, on y passera tous. Ça vous évoque quoi ? Il passera tous à quoi ?
2: À la mort,
3: bah oui, c'est très joyeux.
2: Oui, oui, voilà. Tout à fait.
3: Mais il en parle avec beaucoup d'humour et d'amour. Oui. On y passera tous, c'est le titre de son dernier livre d'ailleurs, Michaël Boilon, thanatopracteur, nous racontera son métier, justement ce qu'il fait tous les jours. Il va chercher les défunts et il va les sublimer, il va les habiller, les maquiller pour le bien des familles, pour que les familles quittent leurs proches défunts dans les meilleures conditions possibles.
2: À tout à l'heure.
3: À tout à l'heure.
2: 11h30 sur RCF Notre-Dame et en direct. Chaque matin, vous le savez, on prend du temps pour décrypter l'actualité, pour prendre un peu de hauteur aussi et comprendre ce qui se joue derrière les événements. Chaque année en France, près de 62 000 nouveaux cancers du sein sont diagnostiqués. Le cancer du sein reste le cancer le plus fréquent chez la femme et constitue un enjeu majeur de santé publique. Pourtant, détecté tôt, il peut être pris en charge avec de meilleures chances de guérison. Le taux de survie à 5 ans dépasse 99% lorsque le cancer est diagnostiqué à un stade précoce. Derrière ces chiffres, il y a surtout des parcours personnels, l'attente avant un dépistage, l'annonce d'un diagnostic, les traitements, les effets secondaires, puis l'après-cancer. Avant, pendant, après, chaque étape soulève ses propres questions et peut nécessiter un accompagnement adapté. Information, prévention, suivi médical, soutien psychologique et j'en passe, les besoins évolue au fil du temps. Alors à l'occasion d'Octobre Rose, ce mois de sensibilisation au cancer du sein, l'objectif c'est de rappeler les bons réflexes mais aussi de donner des repères concrets pour mieux vivre chaque étape. C'est ce que nous allons faire avec notre invité du 10-12. Bonjour docteur Sophie Lenzaimi.
4: Bonjour Melchior, merci pour votre accueil.
2: Merci à vous d'avoir accepté. Vous êtes radiologue. On vous connaît aussi sur Instagram avec l'alias The French Radiologist. Si vous êtes avec nous ce matin, c'est parce que vous êtes aussi l'autrice avec le docteur Anna Lienko du Grand Guide du cancer du sein. C'est sorti chez Hachette. Avant, pendant, après, accompagner le parcours de chacune sereinement. Il y a des clés à l'intérieur pour vraiment comprendre tout le parcours médical. Il y a des conseils pratiques pour accompagner les femmes avant, pendant, après. Et puis l'après, c'est aussi pour travailler sur soi. Ce matin, on va bien sûr parler du cancer du sein, d'Octobre Rose qui revient chaque année. Mais concrètement, qu'aimeriez-vous que les femmes retiennent au-delà du traditionnel « penser au dépistage » ?
4: Alors, ce que j'aimerais qu'elles retiennent, c'est qu'il faut être alerte et vraiment à se connaître, en fait, connaître leur corps. Par exemple, apprendre à reconnaître une anomalie sur leur sein et à ne pas laisser traîner, parce que souvent, et aussi à ne pas traîner pour les dépistages, mais souvent, on a des patientes qui ont, par exemple, une anomalie qui apparaît et en fait, elles vont faire un peu, pas l'autruche, mais elles vont le mettre un peu sous le côté et dire « bon, bah, je verrai ça plus tard ». Et en fait, l'anomalie persiste et grossit. Et donc, ça s'aggrave. Et donc, ce que j'ai envie de dire, c'est à la moindre anomalie dans votre sein, au moindre doute, allez consulter un professionnel de santé, gynécologue, sage-femme ou médecin généraliste.
2: Et est-ce que le message doit être davantage connaître son risque et son parcours que simplement faire une mammographie ? Et vous, en tant que spécialiste de l'imagerie de la femme, j'imagine que ça vous interpelle.
4: Alors, pour l'imagerie, en fait, en radiologie et en médecine tout court, on réfléchit en fonction du risque. Donc, on a trois principaux groupes de patientes. Les patientes qui sont à très haut risque, c'est celles qui vont avoir une mutation génétique, qui vont avoir un suivi particulier à partir de 30 ans par IRM et mammographie, plus ou moins échographie annuelle. Ensuite, on a les patientes qui ont un risque très élevé parce qu'elles ont des antécédents familiaux, Et ensuite, il y a les patientes qui ont un risque élevé. Et les patients qui ont un risque modéré, c'est les patients de la population générale qui ont entre 50 et 74 ans. Donc c'est elles qu'on invite à faire le dépistage tous les deux ans entre 50 et 74 ans parce qu'elles n'ont pas de symptômes, parce qu'elles n'ont pas d'autres facteurs de risque que leur âge. Et donc, c'est ces patientes-là qui doivent répondre au dépistage. Parce qu'en France, le problème, c'est que moins d'une femme sur deux participe au dépistage du cancer du sein parce qu'il y a des peurs par rapport à ce dépistage et je veux militer contre ces peurs, justement.
2: Pourquoi ce livre ? Pourquoi ce grand guide du cancer du sein publié chez Hachette ?
4: Parce que je me suis rendu compte, en fait... À force, voilà, ça fait depuis mon milieu d'internat que je fais de l'imagerie de la femme et de la sénologie. Et je me suis rendu compte qu'il y avait beaucoup de patientes en fait, qui étaient très angoissées par l'examen mammographie-échographie. Il y en a beaucoup qui pleurent sur la table d'examen quand on leur annonce une nouvelle, qu'elle soit bonne ou mauvaise, qui se livrent sur leur stress, leur angoisse ou sur leur vie personnelle. Et je trouve que c'est vraiment un moment qui peut être... très anxiogène pour les patientes parce que justement elles ne savent pas qu'est-ce qui va sortir de cet examen et surtout la mammographie c'est un examen qui est désagréable donc il y a le stress de cet examen n'est pas agréable je peux avoir potentiellement mal et il y a le stress de on va peut-être m'annoncer que j'ai un cancer donc mentalement et physiquement on a cette double douleur entre guillemets et donc mon but avec ce livre c'est vraiment d'expliquer aux patientes parce que je pense que quelqu'un qui sait et qui s'informe se prendra mieux en charge et fera des meilleurs choix pour lui-même que celui qui ne sait pas.
2: Je le disais, docteur Sophie-Hélène Zaïmi, vous êtes aussi connue sur Instagram avec un compte qui s'appelle The French Radiologist. Vous êtes suivie par près de 160 000 personnes. Vous racontez votre quotidien de radiologue à l'hôpital. Vous partagez votre métier avec les peines qu'on peut connaître dans ce métier, mais aussi les joies. Dans ce livre aussi, le guide du cancer du sein, il y a des réponses à des questions très simples. La différence entre une mammographie, une échographie, une IRM. Beaucoup de femmes encore ne savent pas quelle différence il y a entre ces différents examens.
4: Oui, alors souvent les gens disent « bon bah, je suis allée chez le médecin, j'ai fait une radio ». Et je suis là « mais t'as fait une radio ?» Parce que pour ta maladie, c'est plutôt une IRM, c'est plutôt un scanner. « Ah non, en fait, je suis passée dans le grand tube, etc. » Donc le but aussi, c'est d'expliquer... parce que souvent aussi, les patientes qui viennent, elles me disent « Ah, mais je ne comprends pas pourquoi cette fois, on me fait une écho, l'autre fois, on m'a fait une mammo, pourquoi là, on m'a dit de faire une IRM ?» Donc, le but, c'est d'expliquer pourquoi la mammographie, elle est importante et pourquoi l'échographie est importante et pourquoi les deux sont complémentaires dans certains cas. Parce qu'il y a des anomalies qu'on va voir à la mammographie qu'on ne verra pas à l'échographie et vice-versa. Et l'IRM, c'est un examen qu'on prescrit dans des conditions particulières et c'est un examen qui est très sensible, donc qui va flasher beaucoup d'anomalies.
2: Oui. Alors justement, si vous êtes avec nous ce matin, docteur Sophie-Hélène Zaïmi, c'est aussi pour faire de la sensibilisation parce que c'est le mois d'octobre rose. On peut voir d'ailleurs beaucoup de présentateurs à la télévision avec ce signe représentatif d'octobre rose. Alors en radio, c'est un peu plus compliqué d'en porter. Est-ce qu'on peut avoir un cancer du sein alors qu'on ne ressent aucune douleur et qu'on n'a aucune boule palpable ?
4: Tout à fait, c'est l'enjeu du dépistage parce que le cancer du sein, au début, il est silencieux, il est asymptomatique et parfois il peut être totalement asymptomatique pendant plusieurs années. Parce que un cancer du sein, ce n'est pas forcément une boule, ça peut être un foyer de microcalcification, ça peut être une autre forme, une distorsion architecturale, c'est un terme très technique. Mais en fait, il y a plein de formes différentes de manifestations du cancer du sein et il y en a qui sont asymptomatiques. Donc c'est pour ça qu'on dit, bon, cherchez les symptômes.
2: Oui.
4: Si vous avez des symptômes, allez consulter. Mais si vous n'avez pas de symptômes, n'oubliez pas de faire votre dépistage. Et le fait de se faire contrôler cliniquement n'empêche pas de faire le dépistage parce que c'est le meilleur moyen de trouver le cancer du sein.
2: Le dépistage, donc, ça passe par cette imagerie qui permet de détecter des liaisons qui ne donnent aucun symptôme parfois.
4: Voilà, exactement. Ouais. Donc, c'est la mammographie. On fait toujours, dans le cadre du dépistage organisé, donc les patientes qui ont un risque modéré, un risque moyen, entre 50 et 74 ans, qui n'ont pas d'autres facteurs de risque que leur âge, on va leur faire du coup ce bilan, ce check-up tous les deux ans. C'est pris en charge à 100% par la Sécurité sociale. Il n'y a pas d'avance de frais. C'est un courrier, une invitation qu'elles vont recevoir chez elles. Mmh. Et donc, on les invite à prendre rendez-vous dans des centres agréés qui font justement ce dépistage.
2: Mmh. Docteur Sophie-Hélène Zaïmi, vous êtes notre invitée jusqu'à 10h30 sur RCF Notre-Dame. À l'inverse, lorsqu'une femme va découvrir une boule dans son sein, ou en tout cas une anomalie au toucher... ma mère, c'est ça ? Voilà, pardonnez-moi.
4: Oui, c'est vrai, c'est vrai.
2: Mais voilà, quelle doit être sa réaction tout de suite ? Est-ce qu'on doit être dans l'inquiétude ? Est-ce qu'il faut aller consulter rapidement ? Est-ce qu'il y a urgence ?
4: Alors, ce n'est pas une urgence vitale, mais il faut savoir que la plupart des lésions des choses qu'on va palper dans son sein sont bénignes. Donc là, je tiens à rassurer que la plupart des masses qu'on trouve dans le sein, ça peut être un kyste, ça peut être une tumeur bénigne type adénofibrome, etc. Donc, la plupart des cas, c'est bénin. Mais on ne peut pas exclure, il faut savoir que le cancer du sein, c'est quand même une femme sur 8. Donc, on ne peut pas exclure que ce soit quelque chose de pathologique, de cancéreux. Et donc, il faut quand même consulter au moindre doute. Donc, pour moi, toute palpation d'une boule dans le sein doit être explorée à l'imagerie, qu'on puisse savoir est-ce que c'est un kyste, est-ce que c'est rassurant, ou est-ce que c'est quelque chose de plus inquiétant. Et dans ce cas-là, on ira faire une biopsie.
2: Donc, oui, il faut avoir le réflexe, en tout cas, de
4: consulter. Il faut avoir le réflexe de consulter, oui.
2: Sans s'inquiéter. C'est pas l'idée.
4: En fait, le but, c'est pas de s'inquiéter. Encore une fois, le message, c'est la plupart des masses dans le sein sont de nature bénigne. Donc, ça sert à rien de se dire, oh, je palpe quelque chose, c'est sûr que j'ai un cancer, et d'être stressé. Mais en tout cas, ce que je tiens à dire, c'est qu'il faut quand même consulter, parce qu'on ne peut pas exclure que derrière une masse ou derrière une anomalie dans le sein, il y a quelque chose qui pousse. Par exemple, moi, une fois, je me souviens, j'ai une patiente qui était venue, elle avait juste un creux dans le sein, c'est-à-dire qu'il y avait son galbe du sein naturel, et il y avait une sorte de petite dépression qui s'était créée dans son sein, une petite vallée dans son sein. Et en fait, c'était apparu au début, c'était une toute petite dépression. Et puis au fur et à mesure, ça s'était creusé. Et en fait, derrière, c'était un cancer qui attirait en fait la peau en dessous. Et malheureusement, elle avait mis du temps à consulter parce qu'elle n'avait pas réalisé en fait que c'était potentiellement un signe de cancer du sein. Parce que souvent, on parle de la boule,
2: mais
4: on ne parle pas de la peau d'orange. Enfin, on parle de la peau d'orange, mais c'est moins connu. On peut avoir un aspect de peau d'orange. On peut avoir du coup une rétraction du mamelon, c'est-à-dire un mamelon qui est sorti habituellement, qui commence à rentrer progressivement à l'intérieur. Ça, c'est un signe de cancer du sein. Alors, je rassure les patientes qui ont une ombilication du mamelon de naissance ou depuis toujours. Oui. Ça, c'est pas un signe parce qu'il y a des patientes qui ont les seins rentrés de nature depuis toujours. Quoi.
2: L'idée, c'est de faire un dépistage une fois par an. De toute façon, c'est...
4: Tous les deux ans, de 50 à 74 ans.
2: Tous les deux ans ?
4: De 50 à 74 ans, si on a un risque moyen. Oui. Et après, à partir de 25 ans, on peut faire un examen clinique annuel par gynécologue, sage-femme et médecin généraliste.
2: Quels sont les principaux facteurs de risque du cancer du sein, docteur Sophie-Hélène Zaïmi ? Est-ce que c'est l'âge, ce sont les antécédents familiaux, génétiques, les hormones, l'alcool, le surpoids et j'en passe. Il y a plein de facteurs différents.
4: Ouais, alors, on va classer, pour faire simple, les facteurs en deux grosses familles. On va avoir les facteurs de risque non modifiables et les facteurs de risque modifiables. Donc, les facteurs de risque non modifiables, c'est notre corps, on est né comme ça et on ne peut pas le changer. Les facteurs de risque modifiables, ça va être nos comportements, notre environnement sur lequel on peut agir. Donc, dans les non modifiables, il y a l'âge, il y a le fait, d'être une femme, parce qu'être femme, forcément, par rapport aux hommes, on a beaucoup plus de risques et le cancer du sein peut exister chez les hommes.
2: On en reparlera.
4: Ouais,
2: tout à fait.
4: Mais en tout cas, donc, chez les femmes, du coup, donc, le fait d'être une femme, c'est un facteur de risque non modifiable. L'âge, donc plus on vieillit, plus le risque de cancer du sein augmente. Donc c'est pour ça qu'on fait le dépistage entre 50 et 74 ans. L'âge médian du cancer du sein, c'est à peu près la soixantaine. Donc 50-50 à partir de 60 ans. Et ensuite, il y a les antécédents familiaux. Donc, si on a plusieurs membres de la famille qui ont un cancer du sein, dans ce cas-là, on a plus de risques. Et ensuite, il y a les facteurs de risque génétiques qu'on ne peut pas modifier. Et dans les facteurs de risque qu'on peut modifier, il y a du coup l'exposition aux toxiques, donc alcool et tabac, qui favorisent tous les cancers globalement, mais qui sont aussi un facteur de risque de cancer du sein. Il y a le fait de manger de la nourriture ultra transformée, d'avoir une alimentation pas saine. Donc la nourriture ultra transformée, ça va être par exemple les chips, tous les produits industriels en fait qu'on nous vend, qui sont pas des produits sains entre guillemets. Et ensuite il y a le fait d'avoir une activité physique,
2: la sédentarité,
4: etc., et le surpoids.
2: On va en reparler, évidemment, docteur Sophie-Hélène Zaïmi. Vous êtes avec nous jusqu'à 10h30. On évoquera le pendant, parce qu'on était dans l'avant, il y a le pendant et il y a l'après aussi. Ouais. Et ça, c'est bien aussi noté noir sur blanc dans votre très beau livre, Le Grand Guide du cancer du sein, publié chez Hachette avec votre collègue, docteur Anna Lienko, qui, elle, est chirurgienne.
4: Spécialisée dans la reconstruction du sein.
2: Ouais. Je rappelle qu'à 10h30, c'est le débat politique. On parlera de l'affaire Bardella, du jeu de LFI dans la mobilisation des lycéens. Vous pouvez nous appeler dès maintenant pour réagir au 01 56 56 44 44.
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2: C'est l'heure de l'édito du 10-12, signé ce matin Clara Mézière, engagée dans le collectif Lutte et Contemplation et également étudiante en théologie. Bonjour Clara.
5: Bonjour Melchior.
2: Vous êtes un peu nostalgique ce matin.
5: Nostalgique de vendredi dernier.
2: Oui.
5: où le pape était là et nous a dit « Vous êtes les saints de France », sans mauvais jeu de mots avec la thématique de ce matin. Alors je ne comprends plus, est-ce qu'il faut devenir des saints ou se les palper ? Bien, les deux, s'il vous plaît. Et je sais, Melchior, qu'on a déjà beaucoup parlé du voyage du saint pontife à cette antenne, mais ce qui m'intéresse aujourd'hui, c'est ce qu'il a dit dans l'avion qui le ramenait à Rome lundi dernier.
2: Alors on va donc jouer un peu les prolongations avec Léon XIV, et on va pouvoir même entendre sous votre voix les déclarations de Léon XIV.
5: Exactement. Léon XIV répondait en fait à la question d'un journaliste allemand sur la montée de l'extrême droite dans son pays en disant, je cite, on observe, alors j'attends peut-être le...
6: At the same time with
5: on observe une certaine tendance à associer ces points de vue d'extrême droite à une forme particulière de religion, ce qui non seulement, selon moi, mais aussi selon les dirigeants de l'Église catholique en Allemagne, ne constitue pas une expression authentique du christianisme.
2: Bravo pour cette traduction directe.
5: Et il poursuit, là encore, nous devons en revenir aux valeurs de l'Évangile qui ne prône ni la haine ni la division, mais la compréhension, la compassion et l'accompagnement.
2: Ça a le mérite d'être très clair pour Léon XIV.
5: Oui, dans ce court extrait, dans ces quelques phrases, le pape dit en fait deux choses importantes. Il fait d'abord un constat, celui d'un rapprochement entre certaines idées d'extrême droite et une forme de religion. Et puis il tranche, il dit que ces idées ne sont pas une expression authentique du christianisme. On dirait que le pape veut éviter une forme de malentendu, de confusion.
2: L'idée selon laquelle l'extrême droite et la foi chrétienne seraient liées, c'est ça Clara ?
5: Oui, et on peut se poser la question de l'état de cette confusion en France. Bien sûr, nous savons que les catholiques votent de plus en plus à l'extrême droite. Pour rappel, le vote Zemmour-Le Pen et Dupont Aignan rassemblé avait constitué 40% du vote catholique en 2022, ce qui est bien sûr supérieur au reste de la population. Mais le deuxième mouvement qui commence à être établi grâce à des enquêtes journalistiques, c'est que des militants identitaires et nationalistes se tournent vers l'Église comme si le catholicisme était la suite logique de leur engagement politique. C'est une part minoritaire, évidemment, mais réelle des nouveaux catéchumènes.
2: Est-ce que, Clara, nous sommes dans cette forme de rapprochement que le pape dénonce en Allemagne ?
5: Bien, il me semble en effet que nous sommes témoins de cela, et cela nous appelle à une réelle et grande responsabilité. Si, dans le sein de notre mère l'Église, des idées identitaires et nationalistes prolifèrent, il est temps de faire un dépistage lucide et courageux. Et si hors de l'Église, des symboles catholiques sont récupérés, il faut dire, à l'instar du pape, ce qui n'est pas et ne sera jamais une expression authentique de notre foi en Christ. Et si enfin, l'idolâtrie de la nation trouve dans notre Église un terrain favorable, il est urgent d'établir un diagnostic et d'opérer avant que le malentendu ne prenne racine.
2: Merci beaucoup Clara Mézières. Une réaction, docteur Sophie-Hélène Zaïmi, sur ce que vous venez d'entendre ?
4: Non,
2: pas forcément de réaction. En tout cas, on a entendu vos références, évidemment, Clara Mézières.
4: C'est pas mon domaine, je suis désolée.
2: Non, mais bien sûr, mais je ne forçais pas du tout, docteur. Merci beaucoup, Clara Mézières. Je rappelle que vous êtes engagée dans le collectif Lutte et Contemplation et vous êtes étudiante en théologie. L'édito du 10-12 est à réentendre sur notre site rcfnotre-dame.fr.
4: Je ne sais pas quoi dire.
2: Vous êtes avec nous, docteur Sophie-Hélène Zaïmi. Je rappelle que vous êtes radiologue. Vous êtes l'autrice d'un livre, Cancer du sein. C'est le grand guide du cancer du sein, avant, pendant, après. Accompagner le parcours de chacune, sereinement publié chez Hachette avec votre collègue, le docteur Anna Lienko. Vous êtes radiologue. On a parlé de l'avant, évidemment, l'avant-dépistage. Il y a le pendant. Il y a le pendant où l'image fait basculer le parcours. Et là aussi, pour toutes les femmes qui donc sont confrontées à un diagnostic positif d'un cancer du sein, il y a une bascule.
4: Tout à fait. En fait, je pense que l'annonce d'un cancer du sein, ça fait un choc et ça fait passer la patiente d'un état où elle était entre guillemets en bonne santé à un état je suis malade, je suis atteinte d'un cancer. Alors, ce que j'ai envie de dire, c'est que le pronostic du cancer du sein, maintenant, il est très favorable. Encore une fois, s'il est détecté tôt, si on fait bien le dépistage, s'il est pris en charge à temps,
2: oui.
4: Comme vous le disiez au début de l'émission, les chances de survie à 5 ans sont à 90%. Donc, c'est une très bonne nouvelle et c'est pour ça qu'on invite les femmes à se faire dépister tôt pour justement que la prise en charge soit la moins lourde et la moins pénible possible parce que plus on arrive tard, plus ça va être compliqué de le soigner. Et donc, le but, c'est qu'on puisse retirer la tumeur et puis qu'on puisse faire les thérapies adjuvantes ou néo-adjuvantes avant, oui. Après. Et que, on puisse suivre ensuite la patiente sans qu'il y ait trop de séquelles, même si ça reste quand même, pour le corps de la patiente, un bouleversement total.
2: Oui, parce qu'une fois le diagnostic posé, la radiologie ne s'arrête pas là. Il va y avoir aussi, avec l'imagerie dans la suite du parcours, un rôle très important. Le bilan d'extension, la préparation de la chirurgie, et j'en passe. C'est le début malheureusement d'un long parcours aussi du combattant pour toutes ces femmes.
4: Ah oui, clairement, c'est un parcours du combattant. Et en fait, il y a plein de rendez-vous auxquels elles vont devoir aller pour voir des spécialistes différents. Donc, il y a l'oncologue, il y a le chirurgien, il y a le radiothérapeute, il y a le radiologue, etc. Donc, ça fait plein de noms de spécialistes que je viens de citer qui sont des acteurs qu'elles doivent aller voir pour justement voir comment on peut les traiter au mieux.
2: La chance qu'on a en France, je ne sais pas si c'est le bon terme à utiliser, on le connaît bien, ce cancer du sein.
4: Oui, c'est clair. Et surtout, on communique, je pense, pas mal dessus. Le but, c'est vraiment que les patientes décident. Parce que moi, par exemple, j'ai une patiente qui est venue et qui avait sauté 1 ou 2 ans de dépistage. Et malheureusement, on a trouvé un cancer entre les deux mammographies. Donc, ce que j'ai envie de dire, c'est vraiment, n'hésitez pas à consulter, allez vous faire dépister. Et sinon, si vous n'avez pas eu d'invitation pour le dépistage, allez voir votre gynécologue pour qu'il vous fasse une prescription pour une mammo et une écho.
2: L'annonce d'un cancer, évidemment, ça fait souvent entrer brutalement la patiente dans un vocabulaire médical qu'elle ne maîtrise pas. Biopsie, ganglion, récepteurs hormonaux, j'en passe, c'est ce qu'on peut lire dans votre livre. Chimiothérapie, alors on connaît peut-être un peu mieux, radiothérapie. Quelles sont les premières informations qu'une femme devrait demander ou en tout cas noter après l'annonce du diagnostic, d'après vous, docteur Sophie Lazzelli?
4: Le diagnostic, du coup, en général, c'est la napate. Donc, ensuite, après avoir eu leur biopsie, on va prélever, nous les radiologues, on va prélever la lésion qu'on a vue à l'échographie ou à la mammographie et on va l'envoyer pour des analyses au microscope. Et ensuite, c'est ces analyses au microscope qui diront s'il y a des cellules cancéreuses ou pas. Ensuite, c'est soit ça peut être le radiologue qui fait l'annonce des résultats, soit un gynécologue, soit un médecin référent. Et donc, après cette annonce, la patiente, elle va être adressée vers d'autres spécialistes pour justement réfléchir de la meilleure prise en charge. Donc, il va y avoir des réunions de concertation pluridisciplinaires où on réunit plusieurs spécialistes de différentes spécialités pour réfléchir ensemble de quel traitement est le plus adapté. Et ça dépend, en fait, du grade de la tumeur. Si la tumeur a des récepteurs hormonaux, est-ce qu'elle va être sensible aux hormones ou pas? Et de plein d'autres facteurs de son histologie. En fait, la tumeur, elle a une carte d'identité, c'est l'histologie. Et en fait, en fonction de sa carte d'identité, on va essayer d'utiliser des agents, les traitements, pour cibler le plus les faiblesses de la tumeur. En fait, le but, c'est de la détruire. Et donc, on va cibler les faiblesses qu'on peut lire sur sa carte d'identité.
2: Et à partir de ce moment-là, évidemment, chaque patient va réagir différemment au traitement. Chaque cancer aussi.
4: Exactement. Chaque cancer est unique. Chaque patiente est unique. Chaque parcours de soins est unique. Malheureusement, moi, ce que je regrette, c'est que parfois, il y a des patientes qui apprennent qu'elles ont un cancer du sein dans des conditions qui ne sont pas du tout adaptées. Il y en a, par exemple, qui m'ont déjà dit qu'elles l'avaient appris par téléphone, donc ce n'est pas du tout adapté comme prise en charge, ou qui ont reçu un mail, etc. Normalement, l'annonce, ça doit se faire dans un huis clos, enfin, en face d'un médecin, dans un box de consultation. Et voilà, il faut prendre le temps d'annoncer cette nouvelle qui tombe un peu comme une sentence sur la tête des patientes et c'est un coup de massue d'apprendre quelque chose pareil.
2: Il y a l'avant, il y a le pendant, il y a l'après aussi. Vivre avec et après le cancer, parce que on pourrait se dire que ça y est, les traitements terminés, on passe à autre chose. Dans les faits, c'est faux.
4: C'est faux parce que le cancer du sein, en fait, on va faire un suivi à vie. Une patiente qui a eu un cancer du sein, elle va être suivie toute sa vie, tous les ans, par un examen d'imagerie, que ce soit une échographie ou une mammographie, en fonction du traitement qu'on a fait. Et ensuite, elle va être suivie par les gynécologues et en fonction de sa maladie, peut-être qu'elle aura un TEP scanner aussi pour suivre l'évolution, etc. Donc, c'est un suivi médicalisé qui est ensuite très long, enfin, qui ne s'arrête jamais, en fait. Et ces patientes, on va les surveiller comme du lait sur du petit feu parce qu'une patiente qui a eu un cancer du sein est plus à risque d'avoir une récidive qu'une patiente dans la population générale qui n'a aucun risque. Donc, avoir eu un cancer du sein est un facteur de risque de cancer du sein. Et c'est pour ça qu'on les surveille au fur et à mesure et que parfois, le cancer, il peut revenir 5 ou 10 ans après et on ne peut pas savoir, en fait, on ne peut pas prédire quand est-ce qu'il va revenir. Ce qui diminue le risque de récidive, c'est l'activité physique.
2: Ah oui.
4: Ça a été prouvé que maintenant, avoir une activité physique diminue le risque de récidive.
2: L'activité physique, l'alimentation, le sommeil, la santé mentale et j'en passe.
4: Oui, après, il y a toutes les règles de vie hygiéno-diététiques qui sont bien sûr bonnes pour notre santé. Et puis voilà, donc vraiment, c'est important de bien faire ce suivi annuel une fois qu'on a eu un cancer et de ne pas partir dans la nature.
2: Dernière question, docteur Sophie Lenzamy. On a beaucoup de femmes qui nous écoutent ce matin sur RCF Notre-Dame, parfois qui ont plus de 60 ans, parfois un peu moins. Qu'est-ce que vous pouvez leur dire ce matin en direct ?
4: Alors, du coup, ce que j'ai envie de vous dire, c'est de faire, allez voir votre gynécologue, allez voir une sage-femme, faites examiner vos seins de façon régulière, faites votre suivi gynécologique de façon régulière, parce qu'on parle du cancer du sein, mais il y a d'autres cancers gynécologiques, parfois qui sont silencieux, donc le dépistage du cancer du col de l'utérus, il y a aussi le cancer des ovaires pour les femmes plus âgées, le cancer de l'endomètre. En fait, chaque symptôme gynécologique doit amener à une consultation, que ce soit des saignements anormaux, que ce soit des douleurs, etc., ce que j'ai envie de dire, parce que les femmes, souvent, elles ont tendance à laisser un peu traîner ces choses-là. Et j'ai envie de leur dire d'aller justement consulter.
2: Ouais. Merci beaucoup, merci vraiment, d'avoir été avec nous, docteur Sophie-Hélène Zaïmi. Je rappelle que vous êtes radiologue, vous êtes l'autrice avec le docteur Anna Alienko du grand guide du cancer du sein, avant, pendant, après, accompagner le parcours de chacune sereinement. C'est publié chez Hachette, vraiment, c'est à mettre entre toutes les mains, parce que c'est très pratique, il y a beaucoup d'informations très pratiques à prendre. Et puis surtout, on peut vous suivre sur Instagram, vous avez un compte The French Radiologist, vous êtes suivi par près de 160 000 personnes, on peut aller à s'abonner. Merci beaucoup.
4: Merci beaucoup,
2: Michael. Merci d'avoir été avec nous sur RCF Notre-Dame. Dans un instant, c'est le débat avec Éric Revel et Sophie Dravinel. Mais tout de suite, c'est de l'humour avec Aymeric Christensen.
7: Bonjour, tout est grâce, enfin presque. Avec vous le vendredi, on pose un regard émerveillé et amusé sur des aspects sous-estimés du quotidien. Et ce matin, on parle de quoi ? On parle de vaisselle sale ?
8: Oui, je vais me tourner tout de suite vers Bruno Le Maire, parce que Anne Sylvestre, figurez-vous, a une question pour vous.
9: Qui c'est qui fait la vaisselle ? Faut pas que ça se perde.
8: Alors,
9: qui c'est qui doit rester
8: qui
9: belle ?
8: Fait la vaisselle ?
9: Les mains dans la merde.
10: Non, le lave-vaisselle, mais je participe beaucoup aux tâches ménagères. De plus en plus d'ailleurs.
8: Mon piège était grossier, vous n'êtes pas tombé dedans. C'est bien du lave-vaisselle, ce vrai sujet qu'on va parler ce matin. Mais attention, pas comme l'appareil indispensable qui nous libère des corvées de plonge devant l'évier, non. Je pense plutôt à tout le mal qu'il nous fait, le lave-vaisselle comme terrain de guerre.
7: Alors expliquez-nous, car la dimension du lave-vaisselle comme terrain de guerre m'a probablement échappé, Aymeric.
8: Et là, vous voyez, c'est à ce genre de petits détails, Pierruc, qu'on voit que vous êtes encore un jeune marié, finalement. Il y a pourtant des études là-dessus. Dans la plupart des ménages, le lave-vaisselle, c'est un front idéologique et philosophique, le théâtre d'une guerre des nerfs quotidienne. Pourquoi ? Parce que dans un couple, il y a deux personnes.
7: Oui.
8: Une qui remplit toujours les tiroirs selon l'inspiration du moment et une autre qui a des idées bien arrêtées sur la place de chaque chose.
11: Les meilleurs ennemis du monde, voilà ce que nous sommes.
8: Un qui entasse à la va comme je te pousse, qui laisse les assiettes de travers, qui balance les couverts par paquets n'importe où. Et un qui a des tactiques d'échecs, qui commence par le fond, qui range les verres selon leur taille et qui vous expliquera 100 fois que les fourchettes sont plus faciles à ranger après si elles sont regroupées avant. Voilà, un qui s'en fout et un qui surinvestit le remplissage, un qui vous fait un défilé du 14 juillet et un autre plutôt une aire d'autoroute le 15 août. Bref, un anarchiste et un fasciste.
7: Et pour vous, c'est une bonne chose que le lave-vaisselle révèle nos personnalités qui ne sont pas toujours complémentaires.
8: Oui, car la bataille du lave-vaisselle, si elle ne vire pas à la crise conjugale évidemment, est peut-être aussi une façon concrète de faire dialoguer nos visions du monde. Pour peu qu'on dépasse nos petits agacements ou la tentation parfois de s'envoyer assiette et verre à la figure, ce qui est une autre manière de régler le problème, la machine révèle nos peurs, nos espoirs, nos insensibilités, nos psychorigidités. Pour le dire autrement, le lave-vaisselle permet de mieux se connaître, de mieux s'accepter, de ne pas idéaliser l'autre et donc tout simplement peut-être d'apprendre à mieux s'aimer.
7: Même si dans le feu de l'action, souvent ça passe ou ça casse, Aymeric.
8: Exactement comme les verres à pied en équilibre au-dessus des bols.
7: Ah, c'est terrible.
8: Mais
7: ça.
8: Tant qu'on n'a pas traversé cette épreuve, sans doute qu'on ne sait pas encore vraiment ce que c'est que la vie à deux.
12: Passer notre amour à la machine. Faites bouillir.
8: Vous aurez noté la petite erreur de débutant d'Alain Souchon qui a manifestement des lacunes, soit en couple, soit en électroménager. On ne sait pas, la meilleure machine pour raviver l'amour, c'est plutôt le lave-vaisselle. Et donc, exercice pratique ce week-end, pensez-y en vous rappelant que tout est grâce. Enfin presque.
2: De l'humour tous les jours, c'est ce qu'on vous propose dans la matinale de Pierre-Hugues Dubois, juste avant l'invité politique de Nathanaël de Rinxan.
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2: Laissez-moi parler. Il est 10h31 sur RCF Notre-Dame. La voie est libre et la parenthèse aura été courte. Pendant quelques jours, la venue du pape Léon XIV aura offert à la politique française et à nous une image presque inhabituelle, celle d'une trêve autour des mots de paix, de dialogue et de concorde. Mais le pape à peine reparti, la bataille politique reprend et avec elle un fil rouge. 2027 est déjà dans toutes les têtes. Les sénatoriales d'abord, la droite conserve la majorité au Sénat, mais le RN franchit une nouvelle étape avec la possibilité de constituer pour la première fois un groupe à la Haute Assemblée, une implication territoriale qui compte à l'approche de la présidentielle. Mais dans le même temps, l'affaire Bardella vient fragiliser la stratégie de normalisation du RN. Alors le parti peut-il apparaître comme une force de gouvernement tout en restant confronté à ce type de controverse? On va en débattre. À gauche, autre front, la mobilisation des lycéens. Et les filles tentent de s'y engouffrer. Avec quelle stratégie? Peut-être remobiliser sa base, reconquérir une jeunesse qui vote peu ou installer dès maintenant un rapport de force pour 2027? Ça interroge en tout cas. Et finalement, c'est peut-être ça qui relie tous nos sujets. Le Sénat, la rue, le RN, les filles, chacun cherche déjà sa place dans la présidentielle qui arrive. Alors après cette courte trêve politique, qu'est-ce qui est réellement en train de se dessiner pour 2027? On en parle avec nos deux débatteurs. La Voix est libre sur RCF Notre-Dame avec vos réactions. Également en direct au 01 56 56 44 44. J'ai posé le décor, il est temps d'accueillir Sophie de Ravinel. Bonjour Sophie.
13: Bonjour Melchior, bonjour Eric.
10: Bonjour Sophie.
2: Et bonjour Eric Revel. Sophie, journaliste politique, chroniqueuse à France Info TV et France Inter. Vous êtes aussi responsable pédagogique d'une formation médias et recherche à l'ENS.
13: Absolument.
2: L'École Normale Supérieure, et vous êtes aussi passé par le Figaro. Eric Revel, journaliste économique, directeur de l'Hémicycle, la revue de la presse parlementaire. Vous avez été directeur de LCI.
10: Et de France Bleu.
2: Et de France Bleu, j'allais le dire.
10: Maintenant, ça s'appelle ici.
2: Ah oui, ici. Mais à l'époque, c'était France Bleu.
10: Absolument.
2: Voilà. La venue du pape, Éric Revel, c'est une trêve ou une simple parenthèse?
10: Écoutez, sans aucune ironie, j'ai envie de dire, est-ce que Léon XIV, le Saint-Père, pourrait pas venir toutes les semaines en France? Oui. Vous voyez, parce qu'on a vécu une parenthèse heureuse. Voilà, de communion, de rassemblement. Bon, même si certains éditorialistes du service public nous ont expliqué que tout ça, ça concernait que minoritairement la France, mais il faut bien le dire, ces quatre jours du Saint-Père en France ont été absolument exceptionnels. Voilà. On s'est rassemblés, qu'on soit croyant ou pas, on a regardé les offices religieux, on a vu cet enthousiasme quand même populaire. Bon. Et puis, quelques jours plus tard, le pays est au bord du chaos. Ouais. Moi, je dis au bord du chaos parce que les spectacles auxquels on assiste dans les lycées français, vous avez vu ce qu'a dit ce matin le ministre de l'Éducation nationale, 40 proviseurs blessés, une centaine d'établissements dégradés de façon non négligeable. Les revendications, bon, on en parlera peut-être des lycéens, je les comprends. Enfin, l'instrumentalisation de l'extrême gauche est très dangereuse.
2: On va en parler, Éric Revel, évidemment, c'est au programme de cette Voix est libre. Sophie de Ravinel, c'est vrai que la venue du pape a imposé une forme de trêve. J'aime bien ce terme de trêve, hein, parce qu'on a l'impression qu'on met pause. Oui. Tout le monde se tait et tout le monde regarde ou écoute sur RCF Notre-Dame, dans une vie politique particulièrement tendue. Est-ce que cette séquence dit quelque chose de l'état du pays?
13: Alors, moi, je pense qu'effectivement, il y a eu un genre d'état de grâce pendant les quatre jours, peut-être le jour qui précède, mais en tout cas pas les heures qui ont suivi. On a tout de suite plongé dans notre quotidien, amplifié effectivement par tous les combats de rue auxquels on peut assister. Je pense que c'était une trêve. Je voudrais remercier le service public, parce que c'est quand même grâce à lui aussi. Évidemment, grâce à RCF Notre-Dame, mais grâce aux services publics et aux opérations spéciales, et je peux le dire, puisque moi, j'ai fait 25 heures de direct sur France 2, j'ai été extrêmement impressionnée par tout ce qui a été déployé par ce service public qu'on vilipende, même s'il y a des éditorialistes de temps en temps qui disent ce qu'ils pensent, Eric, et qui peuvent se tromper. Ce service public qui a été quand même plus qu'à la hauteur pendant ces quatre jours. Est-ce qu'on pouvait imaginer des millions de Français qui ont pu être atteints par les images extraordinaires et si belles qui ont été tournées? Donc ça, c'est un point important dans la discorde nationale, dans les tensions, comme si ce service public qu'on met, qu'on voue aux gémonies au quotidien, eh bien, était aussi capable de rendre ce service public un peu pour la paix sociale, puisque c'est ce que, de façon très neutre, pas engagée spirituellement, a dit le ministre des Affaires étrangères, Jean-Noël Barrot, en parlant d'un moment de paix sociale dans le pays.
2: Oui, parce qu'on rappelle, pour recontextualiser, on en avait parlé sur RCF Notre-Dame, toute la captation vidéo a été faite par France Télévisions.
13: Absolument.
2: Qui d'ailleurs, alors j'étais dans les coulisses, place de la Concorde, ils avaient 200 mètres de camion régie, c'était assez impressionnant.
13: Oui.
2: J'ai même croisé Delphine Ernotte, la patronne de France Télévisions, qui était aussi assez impressionnée par... Par l'événement, par l'enthousiasme.
13: Et elle était au Stade de France.
2: Et elle était au Stade de France, mais moi
13: et
2: aussi.
13: Ils ont mis, oui, et moi aussi.
2: C'est vrai.
13: Éric, y étiez-vous? Vous étiez devant votre télévision?
2: Ou à la radio? Vous écoutiez la radio?
10: Oui, j'écoutais RCF Notre-Dame.
13: Oh, bravo.
10: Voilà, parce que Melchior était lui au Stade de France. J'ai vu d'ailleurs de très belles images de vous.
2: Oui.
10: Oui, c'était impressionnant. Hein. Ouais. Là, normalement, c'est la place des commentateurs sportifs. Et là, il y avait tous les commentateurs.
13: Le tapis rouge déroulé. Et des jours pour dérouler ces câbles. Hein.
2: Ouais.
13: Des jours de travail pour les techniciens pour dérouler ces câbles.
2: Éric Revel, est-ce que vous considérez que les responsables politiques pendant cette trêve ont vraiment réellement joué le jeu du rassemblement? Ou alors il y en a qui ont un petit peu tiré profit de cette séquence?
10: Bah, écoutez, jouer le jeu. Alors, si vous voulez dire que ce qui se passe dans les lycées a été différé, bah, ça légitime le fait que certains partis instrumentalisent, puisque le top départ s'est fait après le départ du Saint-Père.
2: Oui.
10: Ce qui est vrai, en tout cas, c'est que quels que soient les bords politiques, il me semble, vous savez, il y a une trêve annuelle de la politique, ce qu'on appelle la trêve des confiseurs, vous savez, pendant la période de fin d'année.
2: De Noël, oui.
10: Voilà, ouais. De Noël, où justement, les discours politiques se mettent un peu en veilleuse et où on est en famille, on célèbre ou pas Noël, où on est ensemble. Bah là, on a vécu, oui, je pense que Melchior, vous avez raison, le terme était bon. C'était une véritable trêve, mais que cette trêve nous semble déjà loin quand on voit l'actualité qui nous assaille. Que cette trêve nous semble loin.
2: Sophie Dravinel, après on va passer à un autre chapitre.
13: Oui, moi j'ai un tout petit regret. C'est qu'en revenant dans l'avion, le pape a indiqué clairement qu'on ne pouvait pas être catholique et d'extrême droite. J'aurais bien aimé qu'il le dise à la Concorde devant Marine Le Pen. Voilà, c'est mon regret.
2: Éric Revel.
10: Oui, moi ce que je retiens quand même du Saint-Père qui m'a intéressé, c'est ce qu'il a dit sur la fin de vie. C'est les messages qu'il a fait passer à Emmanuel Macron à l'Élysée, de manière quand même très claire et non détournée. Donc c'est intéressant parce que chacun y puise ou les commentaires qui l'intéressent ou les commentaires qu'il n'a pas prononcés.
13: On se félicite tous sur la fin de vie et c'était très fort à Lourdes.
10: Oui.
13: Très beau,
10: oui.
13: Ces mots. Vraiment, sur ce qui est légal et ce qui est moral, la distinction entre les deux. Quasiment un appel à la désobéissance civile. Et ça, oui, effectivement, ça m'a touchée.
2: Mais... On n'en attendait pas moins de Léon XIV, Sophie Dravinel. C'est évident qu'il allait aller sur ce terrain.
13: Sur le terrain de la fin de vie, oui, évidemment. C'est très clair sur le fait aussi qu'on ne peut pas dénoncer l'avortement et être pour la peine de mort. Ces incohérences-là, ce qu'il a dit dans l'avion de la même façon. Et là, il visait les Américains pro-Trump catholiques qui sont anti-avortement de façon très frénétique, mais qui soutiennent la peine de mort.
2: Sur l'extrême droite, puisque vous en parliez, Sophie Dravinel, on en parlait d'ailleurs tout à l'heure avec notre éditorialiste Clara Mézières, c'était lors de la conférence de presse traditionnelle d'un retour d'un voyage apostolique ou pontifical. Et en effet, alors il commentait plutôt
13: l'Allemagne.
2: Situation en Allemagne.
13: Voilà.
2: Est-ce qu'on peut comparer les extrêmes droites allemandes et françaises?
13: Mais bien sûr. On peut les comparer. En tout cas, l'AFD et le parti d'Éric Zemmour ont exactement la même ligne relative à la Russie, sur les questions... ils sont comparables. Après, le parti de Marine Le Pen, en tout cas là, les propos antisémites de Jordan Bardella qui semblent confirmés,

0: passera pour les élections, hein, notamment avec cette affaire Bardella. Mais le peuple a toujours raison. Le peuple a toujours raison.
1: Non, si... le peuple n'a pas raison. C'est la représentation du peuple
0: non,
1: au Parlement.
0: Bah, si le RN
2: c'est le peuple
0: fait...
2: qui décide, en tout cas.
0: Bah, oui, si le RN fait 35% dans les sondages au premier tour, c'est qu'il se passe quelque chose dans le pays auquel les partis traditionnels ne répondent pas. Voilà. Puis vous parlez des liens potentiels du RN avec la Russie. Il faudrait aussi mettre en avant les propos de Jean-Luc Mélenchon sur la Russie, par exemple.
1: Totalement. Voilà. Je suis absolument d'accord avec vous. Les uns et les autres se valent sur ce sujet de la Russie, absolument.
0: Un mot encore sur le
1: comme
0: pape.
1: Comme sur l'antisémitisme.
0: Pour moi,
2: Éric Revel. On va parler de Bardella après.
0: Oui, mais la plus belle réponse que le Saint-Père pouvait donner, puisqu'il avait... annulé, ou en tout cas avait été prévu dans son agenda, je le rappelle, une visite
2: à Jeanne Garnier
0: dans le soin palliatif, c'est lorsqu'il prend cette jeune fille très handicapée dans ses bras. Voilà. Et la loi sur la fin de vie, est-ce que cette jeune fille aurait été dans les bras du Saint-Père si des gens autour d'elle avaient décidé d'une autre fin de vie? Voilà. Et ben cette image-là, je peux vous dire, qui rappelle des sculptures de piété absolument incroyables, j'ai trouvé le symbole.
2: Incroyable.
0: Et plus que des discours, cette image restera gravée dans nos mémoires.
1: Une photo de Ludovic Marin de l'AFP.
2: Voilà, merci de le citer, qui a été reprise dans partout.
1: Partout.
2: Ouais, partout. Il est 10h42 sur RCF Notre-Dame, la voie libre jusqu'à 11h30 avec Sophie Dravinel et Éric Revel. Vous l'entendez, on a plein de choses à se dire ce matin, notamment sur l'actualité politique et l'actualité économique. Et vous nous appelez.
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2: Et je disais, vous nous appelez aussi pour réagir, puisque le standard est évidemment ouvert au 01 56 56 44 44. On vous attend à l'antenne et je sais que Sophie Dravinel et Éric Revel aiment beaucoup vous entendre. Est-ce qu'on ne parlerait pas tout de suite de l'affaire Bardella? Parce que je voulais qu'on parle des sénatoriales, mais on y viendra peut-être. L'affaire Bardella, est-ce qu'on peut parler d'ailleurs d'une affaire? Potentiellement oui, quand même, Sophie Dravinel. Jordan Bardella qui veut incarner une nouvelle génération et une image de normalisation du RN, et il y a son passé, en tout cas des propos de sa part qui ont été remis à jour par Mediapart. Qu'est-ce que vous en pensez de cette affaire?
1: Je pense qu'effectivement elle traduit la volonté de dédiabolisation du RN qui ne parvient pas à masquer la réalité, qui est un terrain antisémite de ce parti. Je parlais de certains aujourd'hui parlementaires. Le fait est de Caroline Parmentier. Le fait est que effectivement ces propos-là. Alors moi je suis partagée parce que je pense des propos totalement inadmissibles tenus par un jeune, très jeune. Moi je pense qu'il aurait dû plaider. Erreur de jeunesse.
2: Oui, mais...
1: Et c'était une erreur de communication en matière de réaction.
2: Mais quelle communication faire dans ce cas-là? Parce que dans les deux cas, c'est un peu fini pour sa carrière politique.
1: D'une certaine façon, on peut s'interroger de savoir si, quand on plaide une erreur de jeunesse, 15 ans après, 20 ans après, 10 ans après, on ne peut pas quand même replonger dans quelque chose d'autre. Je pense qu'une erreur de jeunesse se pardonne. Un mensonge, si c'est le cas, comme celui qu'il essaye d'imposer, là, c'est définitivement terminé. Dans un cas, il aurait pu avoir une chance. Dans l'autre, c'est définitivement terminé pour
2: vous
1: moi.
2: Vous partez du principe, tous les deux, et Éric Revel, je vous interroge, que ce qui a été mis en avant dans les enquêtes de Mediapart sont réelles, sont vraies.
0: Bah, écoutez, moi, je fais, confiance à la puissance d'investigation de Mediapart. Je rappelle que l'affaire Cahuzac, c'est Mediapart.
2: Ouais.
0: Bon, je ferai pas de commentaires parce que ce serait politiquement trop facile de rappeler rappeler à Monsieur Louis Plenel que lorsqu'il était trotskiste et qu'il
1: c'est
0: signait
1: plus lui
0: des papiers
1: qui dirige Mediapart,
0: et qui non d'accord, mais qui signait des papiers dans rouge, il avait légitimé l'attentat contre des athlètes israéliens des Jeux Olympiques. Bon, je ferme la parenthèse.
1: Et il s'en est repenti.
0: Alors oui, très bien. Bah oui, mais donc là, on accepte la repentance. Moi, je vais vous dire, si les propos ont été écrits, prononcés, c'est gravissime. Il y a pas de doute, c'est gravissime. La défense de Bardella, dès l'instant où il dit tout ça sont des faux, je ne vois pas comment maintenant il peut expliquer que c'est une erreur de jeunesse. Mais là aussi, j'aimerais quand même rappeler une chose. J'ai commencé en disant que ses propos étaient gravissimes. L'antisémitisme est un délit et heureusement qu'il doit être condamné avec la plus grande force. La plus grande force. Hein, et d'ailleurs.

0: quand parfois des députés de la France insoumise tutoient la frontière, j'aimerais voir une justice un peu plus traquée sur ces propos. Mais est-ce que j'aurais l'outrecuidance de rappeler que dans un livre célèbre de Pierre Péan, qui s'appelait « Une jeunesse française », l'auteur révélait que François Mitterrand avait porté l'ordre de la Francisque, l'ordre du maréchal Pétain, régime collaborationniste, régime antisémite, en tout cas dans la fin du pouvoir du maréchal Pétain. Bon, ça n'a pas empêché François Mitterrand, le moment venu, de faire une sorte de mea culpa. Alors, je ne dis pas qu'il a expliqué que c'était une erreur de jeunesse. Bon, voilà. Mais je ne blanchis pas à part de là. Parce que, alors maintenant, le timing, oui, le timing, il est un peu confondant. Parce que, quoi qu'il se passe maintenant, le poison va être lent pour le RN. C'est-à-dire que, notamment sur un second tour, les gens vont se poser la question, quand même, si Marine Le Pen vire en tête au premier tour. Ils vont se poser la question légitimement. Est-ce que je donne ma voix à, finalement, à un parti qui n'a pas changé? Bon. Donc, voilà. Et puis le timing, il y a un timing politique quand même qui m'a frappé. Bon, mais vous en avez parlé, Melchior, donc bravo. C'est que ça intervient le lendemain d'une entrée historique du Rassemblement National au Sénat. Oui. Donc, du coup, tout ça est passé complètement inaperçu, parce que cette entrée historique de 15 sénateurs apparentés ou RN au Sénat, bah, c'est la marche accélérée vers le pouvoir du RN. Bon. Mais le fait que le coup ait été dégainé, que Mediapart va feuilletonner, c'est sa façon de révéler des choses.
1: Ils le font très bien.
0: Le poison est lent, mais maintenant, voilà, je pense que le doute est dans les esprits. Et c'est sans doute ça le plus grave pour le RN.
1: Ça vient de qui, d'après vous? Qui est la taupe?
0: Elle n'a pas été révélée.
1: Mais est-ce que ce ne serait pas une stratégie? Alors attention,
0: vous êtes complotiste.
1: Non, ne dites pas ça. Le clan Le Pen.
0: Mais c'est possible.
2: Je pense que de toute façon, Mediapart ne conduit pas de telles enquêtes sur le coup d'une. Il peut y avoir des effets d'aubaine pour les uns et les autres. Moi, je crois savoir qu'ils mènent cette enquête depuis plusieurs mois. En tout cas, c'est ce qu'ils ont dit. Fabrice Arfi, qui est responsable des enquêtes. Et en qui, moi, j'ai toute confiance, qui participe à la mineure Média Recherche dont nous parlions et que j'ai participé à fonder à l'ENS, c'est quelqu'un de sérieux. Évidemment que dans les enquêtes qu'il mène, il y a des choses qui peuvent être des fautes, qui peuvent être des erreurs, etc. Mais sur ce travail-là, ça n'obéit pas à une seule. Évidemment que ça peut rendre service à certains qui peuvent s'en servir comme un effet d'aubaine, encore une fois. Mais je pense que il peut y avoir aussi des histoires d'amour contrarié. Il y a toujours 50 000 raisons qui rentrent dans une enquête comme ça.
0: Moi, ce que vraiment je dénonce et n'apprécie pas, c'est la façon dont, encore une fois, l'enquête va feuilletonner et les preuves, si elles doivent être mises sur la table, elles sont mises sur la table. Mais c'est la façon dont la classe politique s'empare du truc. Vous voyez, Gérald Darmanin, ministre de la Justice ce matin, dit Bardella ment éhontément. Bon, Bardella ment éhontément. Alors, peut-être que le ministre de la Justice aussi des preuves dans son comté. Mais comment est-ce qu'on peut affirmer cela? Bardella ment éhontément. Pourquoi? Parce que Gérald Darmanin, garde des Sceaux, est un soutien d'Édouard Philippe. Ils ont vendu des frites ensemble, vous voyez. Mais ce que je veux dire, c'est que...
1: Il aurait dû rester à sa place, Gérald Darmanin.
0: Non, mais en fait, vous voyez bien qu'il y a une récupération aussi. Et voilà, mais c'est toujours la même chose politique. C'est-à-dire que si le RN devait s'effondrer dans les sondages ou marquer le pas, l'extrême centre avec Édouard Philippe serait aux aguets.
2: Disons que la gravité des propos qui, a priori, auraient été tenus par Jordan Bardella, quand même, justifie qu'on le mette à l'écart.
1: Observons la réaction de Jean-Luc Mélenchon, qui tout de suite n'a pas tout hurlé en disant que c'était une affaire d'État, un scandale public. Il est remarquable dans son jeu aussi, Jean-Luc Mélenchon.
0: Remarquable, le mot vous appartient, mais c'est un esprit politique avancé, évidemment, pour une raison très simple. C'est la même chose, c'est de la même veine que Gérald Darmanin qui, en creux, se dit c'est bon pour Édouard Philippe si le RN s'effondre. De la même manière, si Jean-Luc Mélenchon est au second tour, il y a une porosité, on le sait, entre l'électorat du RN et celui de la France insoumise. Suivant les élections, c'est 10-15%. Il aura besoin de toutes ses voix, s'il est au second tour, pour éventuellement franchir un nouveau cap. Donc oui, il fait de la politique et on pouvait s'attendre. Alors il dit, n'attendez pas de moi que je vous dise du bien du RN, évidemment, il rajoute ça. Mais vous avez raison, il ne condamne pas de manière ferme. Mais pourquoi ? Parce que quel est l'électorat que vise Jean-Luc Mélenchon ? Il ne vise pas un électorat juif, Jean-Luc Mélenchon, il vise un autre électorat. Donc il veut, j'imagine, ne pas... voilà. Et c'est ça que je redoute et que je trouve très malsain, Melchior. C'est que chacun essaie de faire son beurre sur cette affaire. Laissons aux collègues, confrères de Mediapart dérouler leur preuve. Attendons la réaction, la plainte en diffamation posée par Jordan Bardella et voyons comment les choses... Mais que chacun essaie de tirer son petit... De tirer sa pelote pour faire son jeu politique. Mmh. Oui, mais si vous voulez, le pays est dans un tel état, Sophie, qu'il me semble qu'il faudrait avoir des débats d'un autre niveau.
1: Ouais, c'est ce qu'on essaie de faire, en tout cas, aujourd'hui.
2: Oui, non, on est bien d'accord. Je pense, encore une fois, que la gravité de ces propos... devrait pousser le RN et Jordan Bardella, en tout cas, à se mettre de côté, effectivement, pour apaiser la scène politique.
1: Est-ce que Marine Le Pen peut lâcher Bardella sur ça ? Est-ce qu'il y a un moment où elle pourra dire... elle pourra dire, bah non, on n'a plus confiance en Jordan Bardella, quoi.
2: Oui, et puis ça va se terminer comment ? Comme ça s'est toujours terminé dans le clan Le Pen, avec la mise de côté des numéros 2 quand ils ne conviennent plus. Voilà, et on revient sur ce qu'on disait, sur l'homogénéité du clan Marine Le Pen. Et on rappelle que Jordan Bardella a été en couple avec une des nièces de Loïc Olivier, qui est elle aussi de la même famille. C'est pas très original pour le parti du Rassemblement National. C'est comme les partis d'extrême gauche. Il y a des factions, il y a des guerres. Et là, il y a en plus le côté familial, l'héritage. Et on a pensé arriver, certains ont pensé arriver avec Jordan Bardella à une union des droites de type Mélanie. Ça a échoué. Et on verra où ça ira avec Marine Le Pen.
1: Je reviens sur le calendrier de la publication de cette enquête de Mediapart, parce que on est en quoi ? On est en octobre 2026, c'est-à-dire quand même tôt dans la campagne présidentielle, même si on est en plein dedans, c'est tôt. Si ça vient du RN, imaginons cette option, et bon, c'est des choses qui quand même reviennent beaucoup dans les commentaires. La stratégie, elle est très bonne. C'est maintenant qu'on met Jordan Bardella de côté, pour ensuite redessiner un petit peu ce que pourrait être un gouvernement au Rassemblement National. Si Mediapart n'avait pas eu de taupe du côté du Rassemblement National, peut-être qu'ils auraient publié l'affaire en février, comme en 2017 avec le canard enchaîné et l'affaire Fillon. Et là, ça avait vraiment tué politiquement François Fillon. Donc c'est ce qui me fait penser que ça peut venir du Rassemblement National. Mais après, voilà, on va peut-être pas commencer
0: vous menez votre enquête.
2: Oui, cher, on en saura plus bientôt.
0: Melchior, colonel Moutard, dans tous les deux. Bon, moi je suis pas aussi, machiavélique ou. Ce que je note quand même, c'est que bon, c'est d'abord Mediapart qui enquête et qui choisit le timing dans lequel il décide de sortir cette affaire.
2: Oui, ils choisissent ou pas, parce qu'ils peuvent très bien avoir eu besoin de X temps. Souvent, on prête des intentions à des enquêteurs de cette façon. Ils avaient les documents à un moment. On n'est pas certain qu'il y ait le choix d'un timing. Ça peut être juste parce que, ben voilà.
0: Je pense que c'est beaucoup plus embêtant en réalité pour le RN que cette affaire sorte 7 mois avant. Parce qu'encore une fois, je pense que cette affaire est une sorte de poison lent. Si l'affaire est sortie, sort en février 2027, comme vous l'expliquez, Melchior, là aussi, la défense, c'est de dire, on vous refait le coup de Fillon, on essaie de m'assassiner à 2 mois, voilà.
1: Oui, mais bon, non, les Français sont pas dupes non plus.
0: Ils l'ont été. Ce qui me semble beaucoup plus grave, et on va en parler, j'espère, c'est ce qui se passe dans nos lycées. Parce que.
2: Attendez, juste un mot pour finir avant les lycées, si je peux me permettre, Eric. Qui tire un effet d'aubaine aussi, c'est Bruno Retailleau. Il ne s'est pas retiré. Il n'a pas annoncé son soutien à Édouard Philippe comme Gérard Larcher l'espérait, ou qu'on suppose qu'il l'espérait. Ça veut dire que Bruno Retailleau, lui, qui est quand même très distancé par Édouard Philippe, peut se dire, je vais récupérer la mise.
0: Oui, vous avez raison.
2: C'est pour ça que je me permets d'aller au bout de ce raisonnement sur les conséquences de l'affaire Bardella. C'est que Bruno Retailleau, qui avait retardé un peu son choix de quitter la campagne, et qui disait je vais pousser jusque janvier, voire pourrait très bien reprendre des forces dans cet épisode-là.
1: Ça peut être, c'est ce que nous dit Guillaume, un auditeur, ça peut être aussi lancé par le Bloc central pour tenter de se relancer. Bon, après, on n'a pas...
0: Je voulais faire le lien entre ce qui se passe avec l'affaire Bardella, entre guillemets, et Et ce que vivent une partie non négligeable de nos lycées, là, on n'est plus dans des revendications légitimes, on est dans des émeutes. On est dans des émeutes. C'est qu'en réalité...
2: Et des revendications légitimes, oui,
0: ben,
2: les deux.
0: J'ai commencé par ça.
2: Oui, mais vous dites on n'est plus dans des revendications légitimes.
0: Ben non, non.
2: Oui, mais il y a aussi toujours des revendications légitimes.
0: Quand vous prétendez, et je pense que c'est juste, que le lycée, globalement, manque de moyens, ben, la première des choses, c'est pas dégrader vos installations. Ou alors, c'est reconnaître que les gens qui dégradent ne sont pas des lycéens, mais des militants d'extrême-gauche. Mais ce que je veux dire, le lien entre les deux, c'est que qui risque de bénéficier des scènes qu'on voit en ce moment dans
1: c'est
0: dans
1: l'URN. Hein.
0: Mais évidemment. Donc, si vous voulez, l'instrumentalisation que moi, je mets en avant de la France insoumise, oui. Hein, ben, c'est peut-être une erreur politique de leur part, parce que la bordélisation, elle profite à qui ? À ceux qui incarnent, entre guillemets, l'ordre.
1: On va en reparler dans un instant. Juste, j'aimerais terminer le dossier Jordan Bardella, même si, à mon avis, on va en reparler chaque semaine ensemble. Sophie Dravinel et Eric Revel. Évidemment, alors on rigole un peu, mais c'est une affaire qui est très sérieuse. Mais on est plutôt là aussi pour regarder le jeu politique derrière tout ça et les réactions, Sophie Dravinel. C'est aussi l'idée. Et dans La Voix Libre ce matin, je veux dire.
2: Oui.
1: Il n'y a pas de question.
2: Il n'y a pas de question sur... Oui, mais bien sûr, on est là pour observer les réactions. Mais bon, moi, j'ai depuis des mois, tout le monde dit le RN va gagner, le RN va gagner, le RN va gagner. Moi, je dis attendez de voir. Ils ont quand même montré à de multiples reprises qu'ils étaient capables de s'autodétruire. Moi, c'est tout ce que j'observe dans cette séquence et de s'autodétruire. Pourquoi ? Parce que fondamentalement, il y a des choses qui ressemblent, et je reviens sur ce que je disais tout à l'heure, avec le parti d'extrême droite allemande. C'est-à-dire qu'il n'y a pas cette espèce de voile, il y a cette espèce, pardon, de voile pudique sur le RN pour dire, en fait, ils ne sont plus comme ils étaient aujourd'hui. C'est un parti bourgeois qui est prêt à tenir le pays, qui est capable de le faire, à tenir les gouvernails du pays du point de vue économique, du point de vue, voilà, qui assume une histoire libérale. Enfin, bon, mais de fait, non. Voilà, c'est juste mon observation. Ouais.
1: Éric Revel, Sophie Dravinel, on marque une pause dans La Voix Libre sur RCF Notre-Dame. Dans un instant, on va parler de la mobilisation des lycéens. Que cherchent LFI dans cette affaire également ? J'aimerais qu'on arrive à joindre Marianne et François. Vous nous avez appelés au standard au 01 56 56 44 44. N'hésitez pas à nous rappeler. On vous accueillera avec... avec grand plaisir, évidemment, sur RCF Notre-Dame.
2: Venez.
1: Eh bien oui, voilà, on a envie de discuter avec vous. On parlera quand même aussi des sénatoriales un petit peu, si on aura le temps. Bref, La Voix est libre, c'est toujours en direct. Et on se retrouve dans un instant et jusqu'à 11h30 sur RCF Notre-Dame. À tout de suite.
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1: Il est 1h. 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
2: Et toujours en direct jusqu'à 11h30 dans La Voix Libre. C'est notre débat du vendredi avec Sophie de Ravinel et Éric Revel. On a parlé il y a quelques instants de la trêve que vous nous avez apportée, Léon XIV, en venant en France. On a parlé de l'affaire Bardella et l'impact que ça pourrait avoir pour le Rassemblement National. Venons-en à cette mobilisation des lycéens. Éric Revel, vous avez commencé, des lycéens qui se mobilisent. Et la France insoumise qui tente aussi de s'inscrire dans le mouvement, vraiment. Est-ce que c'est une mobilisation sociale que les filles accompagnent ou une stratégie politique assumée ?
3: Moi, je ne pense pas qu'ils essaient d'accompagner le mouvement. Ils amplifient le mouvement. Ils jettent de l'huile sur le feu. La bordélisation, c'est pas le terme exact de Mélenchon, mais l'idée du chaos permanent, c'est théorisé par la France insoumise. Donc, si vous voulez, moi, je suis à la fois scandalisé et terrifié par ce qui se passe. Pour moi, si les étudiants continuent là, je ne parle pas des lycéens, parce qu'il y a un mouvement étudiant aussi qui prend de l'ampleur. Oui. Parce que Parcoursup, c'est quand même une difficulté majeure pour ceux qui sortent du bac. Mais je ne conteste pas, Sophie, que en cette période encore de pré-rentrée, il n'y ait pas un prof devant chaque classe. Je ne conteste pas qu'il faille davantage de psychologues scolaires, d'infirmiers, d'infirmières, d'accompagnants pour les élèves en difficulté, en position de handicap. Tout ça est juste. Ce que je conteste, c'est la façon dont LFI, et à mon avis, en faisant une erreur politique que j'ai dénoncée tout à l'heure, instrumentalise ce qui est en train de se passer. Peut-être même en cherchant un lycéen, et personne ne souhaite, et surtout pas moi, mais reste sur le carreau, pour pouvoir déclencher d'autres choses. Pour moi, c'est une démonstration de force de LFI. Je rappelle quand même que le maire de Saint-Denis avait expliqué que si le résultat des élections présidentielles ne plaisait pas à LFI, il déclencherait une insurrection populaire. Une insurrection populaire. En fait, c'est une démonstration de force. Peut-être d'ailleurs que les Français vont réfléchir, aussi là-dessus. C'est peut-être l'autre versant. C'est-à-dire, si le RN arrive au pouvoir, regardez ce que LFI est capable de faire. Donc, est-ce que vous avez envie que le RN arrive au pouvoir ? Bon, mais on assiste quand même à une instrumentalisation absolument incroyable. Et puis, encore une fois, même si dans les 2000 interpellations, je crois que les gardes à vue à 90%, ce sont des lycéens, il y a aussi tous ces gens qui, visiblement, ont 25, 30 ans, 35 ans.
2: On ne sait pas ce qu'ils font là.
3: Qui ne sont plus lycéens, visiblement. Oui. Alors, c'est sans doute des militants d'extrême gauche. Parce que quand Mélenchon dit la sauvagerie policière, il faut s'interposer. En réalité, vous encouragez, encore une fois, les revendications sont légitimes. On avait des revendications aussi, nous, quand on était lycéens. Ça date pas d'hier.
2: Bon.
3: Mais aujourd'hui, cette violence dont toute la société française est la victime m'inquiète beaucoup. Moi, je pense qu'on est au bord du chaos.
2: Ah oui, à ce moment-là.
3: Ouais,
2: Sophie de Ravinel, cette violence, elle a été dénoncée évidemment par une grande partie quand même des politiques en France, notamment par Bruno Le Maire ce matin, qui était notre invité, celui de Nathanaël Lorenxant. Vous la dénoncez également. Pour autant, vous pouvez dire, Sophie de Ravinel, que certaines des revendications sont justifiées.
4: Oui, beaucoup, énormément. Il y a qu'à aller se déplacer en Seine-Saint-Denis pour voir l'état des établissements, sans toilettes, sans vitres aux fenêtres, sans papier, sans savon, sans bureau, sans papier pour les copies, sans chaises qui fonctionnent. Non, c'est une réalité. Et puis le niveau pour avoir le droit d'enseigner en Seine-Saint-Denis n'est pas, de la part des professeurs, n'est pas le même demandé pour d'autres départements. Ça, c'est aussi dramatique et totalement injuste. Pourquoi est-ce qu'il faudrait un 6 sur 10 pour avoir le droit d'enseigner en Seine-Saint-Denis quand ailleurs il faut une autre note, 6 sur 20, pardon, et non pas 6 sur 10, et 10 sur 20 ailleurs. Donc ça, c'est profondément injuste, c'est une injustice de traitement. Par ailleurs, deuxième chose que j'observe, les jeunes qui manifestaient, il y a eu une évolution du type de manifestation, comme dans tous les mouvements sociaux. Et effectivement, là où je rejoins Eric, c'est qu'on va vers une concentration des méthodes. C'est-à-dire qu'ils ont observé que la masse ne fonctionne pas, que le fait de manifester en masse n'a pas d'effet, et que du coup les blocus des lycées qui demandent moins de jeunes, plus de violence, là ont plus d'effet.
3: Et c'est donc vous légitimez la violence.
4: Moi, je légitime absolument pas la violence. Et d'ailleurs, Jean-Luc Mélenchon, dont vous me faites le porte-parole, alors que je suis bien loin de ces
3: positions. Non, mais parce que j'ai entendu le maire de Saint-Denis toujours dire, dans certains cas, la violence est légitime.
4: Oui, absolument. Mais moi, Bali Bakayoko, qui a été formé par les communistes et qui est quelqu'un d'extrêmement intelligent, c'est exactement ce qu'il fait. Je ne sais pas pourquoi il fait ça. Je suis absolument d'accord. Je vois aussi des médias qui l'ont filmé en disant qu'il mettait le feu alors qu'en réalité il était là pour l'éteindre, et que moi je pense qu'il faudrait que tous les maires comme lui aillent sur le terrain au contact des jeunes, et que ça demande un courage physique que l'ensemble des maires n'ont pas, et ça on peut le regretter. Alors, terrain conquis, peut-être,
3: n'empêche... devant le lycée Paul-Éluard, il est en terrain
4: conquis. En tout cas, moi, je pense que tous les maires devraient aller sur le terrain au contact de ces jeunes. Et je pense, un dernier point, que ces jeunes-là, moi, je le regrette, tombent dans la violence, une violence qui est totalement injustifiable. Et d'ailleurs, Jean-Luc Mélenchon a dénoncé cette violence à de multiples reprises, il l'a encore fait. Après, qui est du trolling de la part des députés LFI, qui profitent de la situation, c'est une évidence. Et pour moi, il n'y a rien de... Effectivement, ça ne fait qu'attiser cette envie d'ordre pour les Français qui n'est absolument pas un projet politique.
2: Marie-Thérèse nous a rejoint au 01 56 56 44 44. Bonjour Marie-Thérèse.
5: Bonjour monsieur, moi je suis une vieille, 85 ans.
2: Oui, parlez bien dans votre téléphone, Marie-Thérèse, on ne vous entend pas
5: là,
2: très bien.
5: Vous m'entendez ?
2: C'est
5: vous
2: parfait, m'entendez ? C'est parfait.
5: Alors moi j'appartiens au... J'ai un peu l'humour au sous-prolétariat. Je ne sais pas si ça existe encore.
4: Aussi.
5: Non, j'aime bien un peu d'humour, un peu de rigolade et tout du côté gauchisant. Non, je ne suis pas gauchisant, moi. Je suis pour l'Église, je suis un petit peu droite quand même. Hein. Mmh. Voilà, je critique personne, chacun est libre. La couleur des cibles de chacun est différente. Bon, moi, je voulais dire que je suis choquée qu'il y ait un responsable, je ne sais plus comment on appelle ça, là, quelqu'un d'important, qui a été moitié brûlé avec de l'essence. J'ai trouvé ça, mais ça m'a choquée. Mais alors... Bon, alors moi j'ai vu mes 68, attention, j'ai pas lancé des pierres, hein, parce que j'habitais dans le quartier. Deux fois gazé, mec, deux fois. Hein. Et puis alors je voulais dire que je suis choquée que tous ces jeunes qui vont dans les universités, les facs, la Sorbonne et tout ça, c'est très bien, mais il y en a qui ont niveau, ça va, il y en a d'autres qui n'ont pas les moyens et qui veulent faire des tas d'études. Alors où c'est les parents qui peuvent pas et les enfants doivent accepter un travail qui serait peut-être moins honorifiant et pas embêter les gens et les gens et la famille à se croire supérieur parce qu'il est étudiant et des fois le 3/4 il y en a qui arrivent à rien parce qu'ils n'ont pas le niveau, ils ne tiennent pas.
2: Oui.
5: Alors moi je voulais dire, moi dans ma situation c'est ce que j'ai fait. J'ai travaillé dans les bureaux
2: et vous êtes
5: à la Sorbonne.
2: Et c'était pour vous offrir des études, hein. On a compris, Marie-Thérèse, votre témoignage. Merci de nous avoir appelé, Sophie Dravinel.
4: Oui, je comprends tout à fait ce que veut dire Marie-Thérèse. Et je suis aussi, moi, extrêmement choquée par les agressions contre soit des représentants, contre des enseignants qui sont poursuivis, mis au sol. Cette femme policière qui a été poursuivie, mise au sol.
2: Un camion pompier brûlé.
4: Oui, mais c'est complètement, c'est de la violence. C'est la violence sur le terrain, et là, effectivement, il y a la responsabilité des élus de les appeler au calme.
2: Ouais.
4: J'ai noté en même temps ce qui était voté dans le budget de faire payer les entrées en BTS ou en prépa a été retiré du budget et considéré que par les jeunes comme une avancée pour eux.
2: On espère que en tout cas, qu'il va y avoir d'autres avancées de cette manière. Éric Revel, peut-être une réaction. On va entendre Patrick dans un instant.
3: Écoutez, non, j'ai pas grand-chose de plus à ajouter. J'espère que le mouvement va se calmer. Il y a une journée qui est un peu le pic de la contestation lycéenne, le 6 octobre. Donc c'est encore loin, le 6 octobre, hein, c'est dans 4 jours. Qu'est-ce qui se passe d'ici là? Est-ce que le mouvement s'amplifie? Oui, il y a des lycées qui manquent de tout. Moi, j'ai été scolarisé... au lycée Jules-Curie de Nanterre, vous voyez, je ne pense pas que c'était un lycée extrêmement favorisé. Mmh. Et pour autant, bah, oui, on ne cassait pas tout. Ceux qui ont défilé contre le CPE ne l'ont pas fait dans une violence inouïe comme celle à laquelle on assiste aujourd'hui.
4: On assiste à une montée de violence, je suis bien d'accord avec vous. Et cette montée de violence, qui est une espèce de concentration de la grogne sociale, est extrêmement inquiétante pour le pays.
3: Vous vous souvenez du contrat de première embauche où Dominique de Villepin, bon, là, il y avait une manifestation avec des millions de gens, de jeunes dans la rue.
2: C'était en quoi, 2004
3: non, 2006, je crois, non, il me semble. Attendez,
2: 2005.
3: Bon, 2005. Voilà. Pardon, j'étais pas loin.
2: Non, je sais pas, mais je pense que c'est...
3: Ah, c'était juste pour me contredire. Bon. non, si vous voulez, moi, je suis très, très inquiet parce qu'il s'agit de nos jeunes. La jeunesse a toujours été l'avenir d'un pays. À notre époque, comme c'était le cas à mon époque, la jeunesse, c'est forcément l'avenir d'un pays. Mais aujourd'hui, vous voyez, quand je vois les lycéens d'Henri IV, par exemple, vous voyez, Henri IV, c'est pas le lycée le plus démuni de France.
2: Non.
3: Bon, qui se joignent. Alors, vous allez me dire, c'est de la solidarité, c'est normal, ça permet de faire pression. Quand vous voyez là, je regarde encore ce matin, vous avez encore des lycées qui flambent. Donc,
2: c'est l'effet de masse.
3: Ben oui.
4: C'est
3: oui,
4: de la
3: oui.
4: contagion.
3: Ouais. Puis si vous voulez, l'ironie quand même de Jean-Luc Mélenchon qui explique qu'il y est pour rien, ou alors ce serait la première fois qu'un mouvement de masse serait organisé en télépathie, vous voyez. Non mais, bon voilà, moi je trouve ce jeu extrêmement dangereux pour la paix sociale.
2: Patrick, bonjour.
6: Bonjour à vous trois, bonjour Melchior, et bonjour à tout le monde.
4: Et bonjour.
2: Bon, bonjour.
6: C'est très bien, vous êtes très nuancés. Et en fait, le petit refrain qui revient à chaque fois, d'abord pour les étudiants, leurs revendications sont tout à fait louables, quand on voit comment ils sont accueillis dans leur classe et le manque de professeurs, etc., etc., il y aurait bien à dire. Le problème, c'est qu'il n'y a pas de dialogue. Le problème, c'est qu'il n'y a pas de dialogue entre les forces de l'ordre et les étudiants qui manifestent. C'est un rapport de force qui est complètement intolérable. Pourquoi on ne les écoute pas? Pourquoi les gouvernements ne les invitent pas dès le début, même bien avant? Et secondo, toujours le même petit refrain, des frères et des filles qu'on récupère le mouvement. Non, les députés ont le droit effectivement de soutenir certains pour la droite, certains pour la gauche. Ils ont le droit d'être présents dans les défilés, dans les manifestations. C'est pas pour autant qu'ils mettent de l'huile sur le feu, comme on l'entend sur les chaînes d'infos en continu. On voit bien où ils sont orientés, notamment le monsieur qui est votre invité.
2: Non, Patrick, alors, autant je peux entendre sur les revendications, on regarde les images quand même, et je pense, Patrick, et merci beaucoup de nous avoir appelé sur RCF Notre-Dame, mais...
3: Je peux répondre peut-être.
2: Bien sûr, alors Eric, allez-y.
3: Bah, écoutez, moi je veux bien qu'on explique que ce qui est montré n'est pas réel, n'existe pas. Mais quand je vois des députés LFI, c'est pas une invention. Ils sont devant avec leur écharpe tricolore qui encourage en fait ces lycéens parfois au risque de leur propre vie, de leur propre intégrité physique, à continuer un mouvement qui vire à l'émeute. Bon, alors peut-être que Patrick voudrait interdire certains médias qui ne pensent pas comme lui.
4: Non, je pense...
3: Donc Eric... moi, si le jour où je ne peux plus dire ce que j'ai envie de dire, je veux dire, c'est très simple.
4: Il faut pouvoir le dire.
3: C'est très simple. Je dirais que ma liberté d'expression est atteinte, et j'en tirerai les conséquences. Mais là, ça voudra dire que le pays est encore plus malade qu'il ne l'est aujourd'hui.
2: On n'en est pas là. Et la voix est libre sur RCF Notre-Dame.
4: Absolument. Et merci, Eric, Sophie, de dire ce que vous dites. Juste une chose. Moi, je suis inquiète quand vous parlez de l'intégrité physique, à juste titre, des enseignants. Moi, je pense aussi à ce que dit Patrick. Et là, je pense que Patrick a raison sur l'impossibilité du dialogue. Et je pense que c'est le nœud du sujet. C'est un vrai sujet, c'est une vraie souffrance, c'est une vraie douleur. Et je pense que les violences policières de ces jours, parce qu'il y a de vraies violences policières, procèdent d'un épuisement des forces de police, primo, depuis des années, secondo, d'une absence de formation au sein de la police et du ministère de l'Intérieur. Ça, c'est un vrai problème, de savoir comment gérer des jeunes qui sont effectivement ingérables. Et ça, je pense qu'il y a un vrai souci de formation au sein de la police.
2: Je reviens sur les jeunes, sur la jeunesse, parce que ça n'aurait échappé à personne. On est en pleine campagne présidentielle. Le seul parti qui parle aux jeunes actuellement, c'est qui ? C'est LFI.
4: Oui.
2: Il n'y en a aucun d'autre.
4: En statistique.
2: Donc peut-être que pour répondre à Patrick, oui, il y a peut-être un jeu politique aussi de la part de LFI de dire, nous on vous écoute, on est le seul parti qui vous écoute. Éric Revel.
3: Faites attention, Melchior, hein, vous allez être catalogué politiquement.
2: Mais si vous, écoutez, on peut,
3: vous avez tout à fait raison. Vous avez tout à fait raison. Qui peut croire un seul instant que la cause lycéenne est tout à coup la première préoccupation de la France insoumise? En fait, c'est un calcul électoral, comme je dénonçais la façon dont certains, et Sophie avait raison d'y mettre, j'avais oublié Bruno Retailleau dans le lot, c'est-à-dire que chacun essaie de faire son beurre sur l'affaire Bardella. Oui, évidemment, mais c'est de la politique, mais c'est extrêmement dangereux. Mais on joue avec l'intégrité physique de nos enfants.
2: Éric Revel, si vous regardez tous les partis politiques aujourd'hui, je peux en parler puisque je suis relativement jeune et en tout cas, j'ai déjà voté plusieurs fois. Ça vous énerve, ça, Sophie.
4: Mais non, vous avez raison.
2: Le seul parti qui parle aux jeunes, c'est LFI. Et on pouvait dire la même chose du Rassemblement National, qui était le seul parti qui parlait de la sécurité à l'époque. Alors maintenant, il y a plein de partis qui
4: Tout à fait. Dans les enquêtes d'opinion, pardon Melchior, les enquêtes d'opinion, le parti qui fait le plein chez les jeunes, c'est la France Insoumise.
3: Et le RN. Et Bardella jusqu'à cette affaire. Si, il était extrêmement suivi sur les réseaux sociaux. Ça a été un des arguments. Oui. Là, on parle de deux partis radicalisés quand même.
4: Oui.
3: Mais parce que en fait, le pays est dans une situation telle que cette radicalisation, elle répond, me semble-t-il, quelle que soit la radicalisation, à un besoin de rupture des Français. Vous savez, c'est un sujet dont on ne parle pas, mais que je suis au jour le jour. C'est le niveau de notre dette. On est au bord d'une crise de la dette publique française. C'est-à-dire que là, on parle de moyens pour les lycées, mais en fait, on n'a plus un euro de valide. Le service de la dette, c'est l'année prochaine 100 milliards d'euros. 100 milliards d'euros. Les taux d'intérêt explosent.
4: Et la déficience
3: vis-à-vis. Non, mais c'est un vrai sujet. Comment financer la réhabilitation de certains lycées avant qu'ils soient détruits? Si vous n'avez pas d'argent, c'est compliqué. Alors, il y a une partie qui vient des régions, des départements, tout ça est vrai. Mais en fait, on est pris à la gorge en matière de finances publiques.
4: Et vous avez raison de dire que le pays est au bord du gouffre. Quand vous disiez tout à l'heure que les Français ont raison, moi je dis, oui, évidemment, il y a une élection présidentielle, la démocratie va parler. Ensuite, s'il y a une élection législative, ce sont les parlementaires qui vont voter et qui formeront le Parlement. Et à ce titre-là, ils seront les représentants des Français. Et si les Français exigent une rupture, c'est pas comme avec des partis comme le Rassemblement National ou comme la gauche radicale, c'est pas forcément comme ça qu'ils vont remettre le pays sur les rails.
2: Il est 11h17 sur RCF Notre-Dame. On est encore ensemble pendant quelques minutes avec vous deux, Sophie Dravinel et Éric Revel, et vos appels au 01 56 56 44 44.
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2: Parler
3: quand tu me dis avec Sophie.
2: Je vois pardon. C'est ça qui est très intéressant. On est en tressaillant en 2017, hein, Sophie Dravinel.
4: En 2017. Oui, 2017. Je me disais, oulala,
3: Emmanuel Macron va être élu président de la République. Encore.
4: Renouvelé.
2: On arrive quand même à voir beaucoup de choses se dessiner, même si tout peut arriver.
4: Non, pour moi, il va se passer énormément de choses. Et je continue à dire, vous disiez très justement, Melchior, tout à l'heure, qu'on était au lancement de la présidentielle. Je pense qu'on n'est pas du tout au cœur de la campagne. D'abord, le paysage n'est pas clair. Je ne sais pas qui ira vraiment au bout. On voit là, dans les derniers sondages d'opinion, que Édouard Philippe distance un peu ses challengers, Gabriel Attal et Bruno Retailleau. Mais on vient de dire, et à juste titre, que l'effondrement de Jordan Bardella est potentiellement du RN, même si je pense que la question de l'antisémitisme ne fera pas forcément chuter, hélas, le vote pour Marine Le Pen. Je pense que le tableau final n'est pas encore là, et je pense qu'on l'aura dans les deux derniers mois et pas avant. Donc pour l'instant, on est dans une espèce de drôle de guerre ou de drôle de campagne. Et puis on a tous les événements extérieurs qui peuvent venir percuter le pays. Et on l'a vu avec ce possible tentative d'assassinat, enfin de détournement d'avion et d'attentat terroriste international, qu'avec Fly Dubai, chaque jour apporte son lot de tensions.
2: Est-ce qu'on peut parler des sénatoriales un petit peu? Et Éric Revel, je sais que c'est un sujet qui vous passionne.
3: Oui, pas plus que ça. J'ai vu que Gérard Larcher a été réélu pour un sixième mandat. C'est vous dire si cette haute assemblée est conservatrice quand même. Non, le sujet, c'est l'entrée de 15 sénateurs apparentés RN. Voilà. Alors j'ai vu aussi que Gérard Larcher, lors de sa réélection, avait dit que si le RN gagnait, il ferait tout pour s'opposer constitutionnellement à la prise de pouvoir du RN. C'est un sujet fort. Vous voyez, c'est un sujet fort. Je partage tout à fait l'avis de Sophie sur la campagne. J'aime bien le terme de drôle de guerre. C'est exactement ça. Ouais. Vous voyez, pour l'instant, on est. Alors, je ne vais pas faire une comparaison parce que des millions de personnes y ont perdu la vie. Mais dans chaque tranchée, l'un observe l'autre, si vous voulez. Le paysage politique français n'est pas du tout stabilisé. François Hollande est en attente. D'ailleurs, pardon, mais le spectacle, j'ai regardé hier le deuxième débat de la primaire socialiste.
2: Ah oui, on n'en a pas parlé, c'est vrai.
3: Il parle tellement de Mélenchon qu'il n'a pas besoin d'être là pour être au centre des débats. Donc pour lui, pour le leader de la France Insoumise...
2: On est sur une ligne de crête avec ces candidats
3: si vous voulez, je pense que Raphaël Glucksmann rame dur.
4: Il a été très agressif, je trouve.
3: Oui, parce que je pense qu'il comprend qu'il n'arrive pas...
4: Voilà.
3: Maintenant, je trouve les positions de Raphaël Glucksmann très courageuses.
4: Oui.
3: Très courageuses, parce qu'il doit gagner cette primaire avec un maximum d'écart, mais à mon avis, ça ne va pas être le cas. Donc, ça ne sera pas un tremplin, une dynamique. Donc oui, Sophie a raison, le paysage n'est pas du tout stabilisé. Il peut y avoir des surprises, même si les surprises, on en a eu une en 2017. Bon, après, on pense ce qu'on veut, comme dit l'autre. Mais disons que le résultat n'est pas terriblement probant, notamment socialement et économiquement. Donc, qu'est-ce qui peut se passer? En fait, personne ne sait. Vous savez, il va y avoir d'autres... vous le savez, au moment d'une élection présidentielle, il y a le printemps, en général c'est au mois de mai, mais il y a toujours une saison de boule puante, vous voyez. Ce qui touche aujourd'hui Bardella, je pense que ça va toucher d'autres candidats, pas pour les mêmes raisons, peut-être pas aussi graves, mais il va y avoir d'autres boules puantes qui vont sortir, et peut-être que certains candidats s'en remettront pas.
2: Il y en a un qui sort du lot, je trouve, lors de ces débats à la télé, des partis de gauche, c'est pas vraiment le PS, c'est vraiment la gauche.
4: Une démocrate centriste, on va dire.
2: Emmanuel Morel,
4: oui.
2: C'est un avis très personnel, ça n'a absolument aucune espèce d'importance, mais il est un peu inconnu au bataillon, Emmanuel Morel. Pour autant, je trouve que par rapport aux autres qu'on entend beaucoup plus dans les médias, il tient toute sa place.
4: C'est intéressant parce que Emmanuel Morel, c'est un député qui fut député européen, qui était pauprénistes, les courants du PS, et qui est quelqu'un de très cultivé. Et ça me plaît parce que c'est quelqu'un qui travaille beaucoup, qui lit énormément, qui a une vraie bibliothèque, contrairement à beaucoup d'hommes politiques, qui est capable de brasser les idées et qui est capable de le faire avec intelligence et ouverture et curiosité. C'est quelqu'un avec qui j'ai souvent discuté, qui est passionnant sur bien des points, et ça me plaît qu'il y ait des personnalités de ce type-là qui émergent, parce que c'est extrêmement important dans les partis politiques d'avoir ce type de personnalité.
2: Des outsiders un peu.
4: Oui, outsider, et qui en même temps, qui est une espèce de un peu de boussole culturelle.
2: Ouais. Éric Revel,
3: écoutez, si vous me demandez mon penchant, bien que je ne sois pas sûr d'aller voter pour la primaire socialiste, je vous dirais que Jérôme Gage. Moi, je suis assez séduit par le punch, la sincérité qu'affiche Jérôme Gage, que je connais aussi un peu par ailleurs. Il a été très courageux à des moments où précisément il était pris à partie dans des manifestations contre l'antisémitisme, parfois même par des militants d'extrême gauche. Et je trouve que la position qu'il tient est intéressante. Et puis je rajouterais quand même, parce que je la trouve extrêmement résiliente, Ségolène Royal. Si vous voulez,
4: elle nous fait l'admiration de beaucoup dans son espèce de folie courageuse.
3: Alors folie, moi je me serais pas permis de prononcer le terme, mais je trouve qu'avec le nombre de coups qu'elle a pris, d'avoir une telle résilience. Et Dieu sait que je l'ai critiqué, je trouve ça assez admirable.
2: André, vous êtes à Bruxelles, un regard belge sur la situation politique en France, c'est aussi intéressant. Bonjour André.
7: Oui, bonjour, voilà, ça va, je reprends contact.
2: Ça fait longtemps que vous avez pas entendu.
7: Oui, voilà, c'est vrai que moi j'étais très franco-français ces derniers temps, donc mais en fait quand même, le hasard fait bien les choses. Bon, d'abord, enfin je pourrais dire comme ça, c'est presque anecdotique, je crains... Je ne dirais pas que je crains, c'est pas ça tout à fait. J'estime que bon, il y a 70% de chances qu'on ait en finale un match Bardella contre Mélenchon.
3: Le Pen.
7: Au contraire, comment on voit les choses.
2: Bardella ou Le Pen?
7: Bon, je voulais signaler, si ça n'a pas été fait auparavant, une initiative intéressante qui sort un peu du lot, c'est le projet de convention citoyenne, initiée par Jean-Marc Jancovici avec 150 citoyens, donc sur le modèle de la convention du climat, et disons qu'il demande un financement participatif sur Ulule, voilà, Ulule, je ne sais pas comment on dit, donc voilà, et ça je trouve une initiative à soutenir. Quoi.
2: Merci André.
7: Les citoyens en avant, quoi. Il a déjà eu beaucoup de soutien apparemment.
2: Merci André pour votre appel. Sophie Dravinel.
4: Oui, absolument, et je trouve que cette initiative est aussi intéressante que toute seule, et notamment, je crois, celle lancée par le journal La Croix de Bayard, Parlons-nous.
2: Faut qu'on se parle.
4: Et ça, c'est du même acabit, si je peux me permettre, sans détourner le propos de notre auditeur. Et c'est-à-dire que là où, effectivement, Eric, vous avez raison, la classe politique n'est pas au niveau, les citoyens doivent pouvoir montrer qu'il y a d'autres initiatives possibles, absolument.
2: C'est l'heure de vos coups de cœur. Et ça fait du bien. On va finir sur une note un peu positive. Alors bon, on a eu beaucoup d'échanges. C'est vrai que la situation politique en France, elle n'est pas évidente. Hein, parce que j'en parlais ce matin avec un proche qui me disait ça déprime un peu. Ah oui, c'est vrai que pendant le pape, on n'était pas déprimés. Mais là, c'est le retour un peu à la réalité. Ça peut être un peu violent. Éric Revel, votre coup de cœur concerne les enseignants.
3: Oui. Alors, j'irai simplement, petite métaphore, c'est qu'avec le pape, on était dans le ciel et depuis deux jours, on est revenu sur terre. Vous voyez. Alors, mon coup de cœur.
2: Sous terre, peut-être.
3: Moi, mon coup de cœur, c'est pour le corps enseignant en France. Alors, d'abord, parce que les manques de moyens sont criants, c'est évident, même si le budget de l'éducation nationale est quand même l'un des plus importants de ce pays, même si l'éducation nationale n'arrive pas à réduire les inégalités sociale dont parlait à juste titre Sophie, mais a plutôt tendance à les accroître, c'est un constat que je fais. Je retire mon chapeau parce que souvent, dans les classes, c'est difficile pour eux. Souvent, il y a des classes où il n'y a pas de professeurs, donc c'est compliqué pour les lycéens. Mais je voudrais aussi leur retirer mon chapeau parce que la façon dont on a vu, là, pendant ce début d'émeute, quelques professeurs, 40 proviseurs, hein, je le rappelle, ce qu'a dit le ministre de l'Éducation nationale ce matin, 40 proviseurs blessés. Eh bien, ces gens qui ont la foi éducative cheville au corps, moi, je leur tire mon chapeau, souvent avec des salaires qui ne sont pas à la hauteur.
2: Et on en parlait hier dans mon émission, on va se parler, où justement, on essaie de redorer un peu l'image et puis cette profession d'enseignant. Sophie Dravinel, alors, merci.
3: Qui est enseignante?
2: Ah oui.
4: Moi, oui, alors, oui, mais de fait, plus responsable pédagogique, mais j'aimerais beaucoup. Non, mais j'aime énormément enseigner quand ça m'arrive de le faire. Moi, je voudrais un coup de cœur. Oui, rapidement, mais je vais quand même une minute, un coup de cœur pour un jeune palestinien à Lourdes, qui était fidèle parmi les fidèles et qui a voulu déployer le drapeau de son pays, la Palestine, qui est un État, je reconnais, qui a été, il faut le dire, qui a été reconnu par la France.
2: Il y a un an, et jour pour jour quasiment.
4: Et donc ce jeune dans la foule à Lourdes, a voulu déployer son drapeau. Et à peine avait-il commencé à déployer le drapeau de son pays, que la police est arrivée, qu'il a été interdit de le déployer. Et quand il a commencé à le déployer, il y a eu 5 policiers qui sont venus, qui l'ont mis en garde à vue, alors que tous ses papiers étaient en ordre. Il a 37 heures de garde à vue. Et ça, je trouve ça scandaleux. Et donc, un coup de cœur pour ce jeune Palestinien qui a le droit de déployer le drapeau de son pays. Et le drapeau de la Palestine n'est pas un drapeau terroriste.
2: Merci beaucoup à tous les deux, Sophie Dravinel et Éric Revel.
4: C'est
2: un plaisir d'être avec vous. La Voix est libre. On se retrouve vendredi prochain. Dans un instant, c'est Edu dans tout ça avec Marie-Ange de Montesquieu et son invité. À tout de suite.
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2: Il est 11h30 sur RCF Notre-Dame et Dieu dans tout ça, c'est avec vous, Marie-Ange, et avec votre invité.
3: Rebonjour Melchior. Oui, j'ai envie d'introduire aujourd'hui cette émission par cette déclaration scoop de Jésus avec la résurrection de Lazare. Je suis la résurrection et la vie. Celui qui croit en moi vivra quand même il serait mort. Et bien aujourd'hui, figurez-vous, mesdames et messieurs, et bien je reçois celui bien vivant qui redonne un peu vie d'une certaine façon aux personnes qui meurent. Et ce n'est pas le Christ. Enfin, pas que je sache en tout cas. C'est un thanatopracteur qui pratique la thanatopraxie, c'est-à-dire ralentir ce qu'on appelle la thanatomorphose, donc la décomposition du corps. Alors, je me suis entraînée devant ma fille ce matin pour être sûre de bien prononcer. Bonjour Mickaël Boilon.
4: Et bonjour, non, super, vous avez bien prononcé.
3: C'est bon, je suis une bonne élève aujourd'hui avec vous.
4: Un coup sur deux, on accroche. Hein. Super.
3: Alors, juste avant de rentrer, évidemment, au cœur de votre livre, Mickaël, et de votre métier, c'est ce rôle de métier, passion, vocation. Une remarque pour commencer, c'est vrai que je me posais la question en préparant l'émission, à l'heure où la mort n'a jamais été autant redoutée, en tout cas niée, on constate quand même ce succès des séries policières, vous le savez, avec ces autopsies filmées, avec plus ou moins d'humour, je vous vois faire déjà un peu la tête. Je ne sais pas si c'est à juste titre que l'on doit s'en offusquer, en tout cas ça fascine plus que jamais, mais sous cet angle-là, et moi ça m'interroge. Vous avez un avis là-dessus avant de commencer vraiment l'émission, Mickaël Boilon ?
4: Moi, je pense que c'est oui. Ils ont tendance à dramatiser. Ils ont tendance à dramatiser, à montrer le côté très très glauque de la chose. Or, quand on sait ce que c'est que le travail d'un médecin légiste, on est loin de tout ça. Mais voilà, ça m'étonne pas. C'est de la com. Tout tourne autour de ça.
3: Oui, mais de la com, c'est quand même étonnant que bon, ils savent que ça va marcher, quoi.
4: Mais ouais, parce que c'est du hard, c'est violent. Oui, c'est tout.
3: C'est mystérieux.
4: C'est mystérieux aussi.
3: On ne voit pas travailler, on ne voit jamais travailler.
4: Ben, c'est tout à fait ça, mais c'est tout ce que je déteste finalement, parce qu'en fait, ça fonctionne pareil dans la thanatopraxie et dans ces séries, ils aiment bien mettre ça en avant, mais finalement, c'est une infime partie de leur travail, et c'est pareil pour nous. Les morts violentes, c'est une infime partie de notre travail, mais c'est toujours la question qu'on nous pose.
3: Alors, j'ai envie, avant de vous présenter vraiment, de rentrer dans le vif du sujet. On a 28 minutes, c'est peu. C'est à la fois juste le temps pour faire connaissance avec ce drôle de métier qu'est le vôtre, et c'est indispensable, et ce beau métier, finalement. C'est vrai qu'on ne veut pas trop savoir, je pense. Hein. Moi, personnellement, ouais. C'est vrai que, bon, avant d'ouvrir votre livre, j'étais, bon, allez, il va falloir travailler. Nous sortons le corps du véhicule et l'installons dans le laboratoire, écrivez-vous dans ce livre. Hein, on y passera tous, je n'ai pas précisé en ce début d'émission chez Robert Laffont. Nous sortons le corps du véhicule et l'installons dans le laboratoire pour que je puisse procéder aux soins. Alors, cette pièce, dites-vous, voilà, est soumise à des normes. Elle doit être entièrement carrelée, avec des prises étanches, une bouche d'évacuation d'eau. On se dit, oh là, pourquoi ? Au centre, un extracteur d'air, une table en inox pour pratiquer le soin et des rangements pour le matériel. Voilà, vous dites que vous commencez par disposer les instruments dont vous allez avoir besoin, etc. Ma blouse imperméable résistante aux éclaboussures. Allons-y, ok. Et aux produits chimiques. Vous revêtez également votre tablier de protection. Hein, le vôtre est en PVC, mais il peut être en caoutchouc ou en tout autre matériau étanche. J'adore les détails. Ensuite, vous revêtez vos chaussées, si je puis dire, vos gants à usage unique. Bon, ça, on s'en doute. Vos surmanches, votre masque à cartouche que vous portez, Mickaël Boilon, systématiquement pour bloquer les vapeurs et les odeurs. Tous les thanatopracteurs ne le portent pas, car une journée entière sur le nez, c'est long, surtout en été. Tout un programme, hein, ça commence bien.
4: Ouais,
3: c'est tout ça.
4: Mais oui, mais c'est très très important.
3: Ouais.
4: C'est très très important. Toutes ces conditions sont là pour des normes d'hygiène, parce qu'un défunt peut être contagieux, il faut se le dire. Voilà. Les bactéries continuent de proliférer.
3: D'accord.
4: Voilà. Il peut être contaminé, et donc nous, contaminés. Et on travaille aussi dans des conditions, donc dans des vrais laboratoires, il faut bien se le dire. En France, la mort est très cadrée. Hein.
3: D'accord.
4: Et c'est
3: pas forcément le cas ailleurs, ça voulait dire ?
4: Ah oui, non, il y a des pays où c'est... La thanatopraxie française fait partie des thanatopraxies les plus développées au monde, voilà. Notre cursus est un des plus compliqués aussi au monde.
3: Ça, vous l'expliquez, hein.
4: Ouais,
3: c'est presque médecine,
4: c'est super
3: quoi.
4: Important. Bah ouais, il nous faut des notions, parce que c'est pas juste un mort. Voilà. Parce que derrière, il y a aussi d'autres professionnels qui vont être en contact avec ce défunt, et nous, on est censé quand même le rendre particulièrement non pathogène. Voilà, c'est ça le boulot du thanatopracteur.
3: D'abord non pathogène, Et ben ensuite c'est... présentable.
4: Et c'est ça. Donc on a besoin de ces conditions optimales. Voilà. D'accord. On travaille dans des vrais laboratoires.
3: Sur ma table de travail, le défunt est encore dans la housse de transport que je dois désinfecter. Je la laisse parfois sous le corps pour prévenir les écoulements. Oui, je sais, c'est hyper dégoûtant. C'est pas hyper ragoûtant. J'ouvre, dites-vous, la housse. Je procède à l'identification, bien évidemment. Je vérifie que les informations indiquées sur le bracelet du défunt sont identiques à celles du certificat de décès. Là, on se retrouverait presque dans une salle d'autopsie, finalement. Il y a un petit point commun, peut-être.
4: Il y a un côté administratif qui est très, très important. Ouais. Imaginez, vous faites le soin sur une mauvaise personne, ça reste un acte invasif, voilà. Mais imaginez.
3: Ça, c'est arrivé, donc.
4: Personnellement, ça ne m'est jamais arrivé. D'accord. Je ne connais pas de confrère à qui c'est arrivé, mais ça peut arriver. Donc, ouais. Bien sûr, les défunts sont identifiés, ce n'est pas des gens qu'on connaît personnellement, donc on doit vérifier sur qui on pratique. C'est quelque chose d'éliminatoire à l'examen si vous ne vérifiez pas l'identité de votre défunt.
3: Alors, vous êtes super jeune, Michael Boilon.
4: Oui, bien, oui.
3: Donc, c'est un métier...
4: J'ai passé les 30 ans quand même.
3: Non, c'est pas pour vous... C'est pas pour vous glorifier ou voilà, faire une quelconque remarque déplacée derrière ma remarque. C'est juste que vous pratiquez ce métier depuis combien de temps ?
4: Eh bien, j'ai commencé à 18 ans.
3: C'est dingue.
4: Ouais, j'ai commencé
3: Qu'est-ce
4: à 18 ans.
3: Qu'est-ce qui vous est passé par la tête ?
4: Je voulais absolument travailler avec des défunts.
3: Et pourquoi ?
4: Et je sais pas, j'ai pas côtoyé la mort, j'étais pas fanatique de films d'horreur, etc. Bien au contraire, mais j'ai toujours été attiré par la mort et je voulais être légiste de base parce que je pensais aussi, comme beaucoup, que les légistes sont les médecins qui travaillent avec les morts, mais finalement, ouais. Non. Ils travaillent juste en parallèle de la justice. Or, moi, c'était vraiment travailler avec les défunts.
3: Oui, ils font parler les défunts, quand même, les médecins légistes.
4: Aussi, mais c'est une infime partie de leur travail. Il faut savoir qu'ils peuvent aussi s'occuper de femmes battues, de personnes agressées. C'est ceux qui constatent tout ça. D'accord. Voilà.
3: Vous, c'était les défunts, votre...
4: Moi, c'est les défunts. C'est les défunts, parce que pour être légiste, il faut une psychologie de dingue. Je ne dis pas qu'il n'en faut pas pour être thanatopracteur et travailler dans le funéraire. Mais moi, c'était les défunts, voilà. Et j'ai commencé par un cursus militaire. J'ai passé un concours pour rentrer dans la gendarmerie que j'ai eu. Après, vu que j'étais asthmatique, ils m'ont ajourné, parce que je voulais être pilote d'hélicoptère.
3: Oui, c'est ça, vous vouliez
4: quoi. C'est ça. Et donc, j'ai dit, j'ai pris école de thanatopraxie, j'ai fait un stage, et j'ai fait une demande, et j'ai intégré cette école, et voilà. J'ai arrêté pendant quelques années parce que j'ai eu des problèmes de santé, mais même après mes problèmes de santé, je suis revenu dans le funéraire, et c'était vraiment ce qui me faisait vibrer, quoi.
3: Alors, c'est un peu frustrant dans votre livre, alors c'est passionnant, hein, mais on a envie de savoir ce qui vous... Vous ne vous répondez pas vraiment à la question de... Qu'est-ce que vous aimez vraiment dans ce métier tous les jours ? En côtoyant,
4: L'accompagnement.
3: En soignant.
4: Ouais, c'est ça, c'est un métier d'accompagnement. Disons qu'il n'y a pas de sous-métier, qu'on soit d'accord. Hein. Toute personne est utile à quelqu'un ou à quelque chose. Mais on sent vraiment qu'on sert à quelque chose. Quand on s'occupe d'une personne. C'est l'époux de toute une vie, c'est le papa de toute une vie, c'est le grand-père de toute une vie, c'est pas rien. Et nous, on est là, on accompagne ces gens, on les conseille, on fait au mieux pour que le défunt soit beau, présentable, pour lui rendre sa dignité, parce qu'on sait que pour le travail du deuil, des familles derrière, c'est ça, notre métier. Donc, moi, c'est ça qui me fait vibrer.
3: Alors, vous expliquez, ça c'est très intéressant dans votre livre, par contre, vous donnez des détails sur ce que vous ressentez au moment, il y a d'ailleurs des anecdotes, on va parler de quelques-unes, des rencontres incroyables que vous avez faites, finalement, si on peut parler de rencontre, mais je pense qu'on peut en parler, c'est le vous vous conditionnez, c'est-à-dire que c'est quand même beaucoup de larmes, vous travaillez dans comme voilà les métiers liés aux pompes funèbres, tout ce qui entoure la mort en fait, hein, alors qui est un marché aussi, vous en parlez aussi dans votre livre, mais vous dites, vous faites attention à vous, c'est-à-dire que vous vous préservez, vous faites attention à ne pas par exemple trop en savoir ou en apprendre sur les personnes que vous soignez, enfin que vous embellissez, les défunts que vous embellissez.
4: C'est indispensable.
3: Vous vous préservez ainsi ?
4: Ouais, c'est indispensable. Ce qu'on ne sait pas ne peut pas nous atteindre et je pense qu'il y a des choses qu'il vaut mieux ne pas savoir. Donc, il faut se mettre des barrières. Voilà. Il faut de l'empathie.
3: Ouais.
4: Il faut le côté humain, mais il faut se mettre des barrières. Et c'est aussi ce que fait le personnel soignant. Vous savez, des fois, ils se cantonnent et pourtant, c'est des gens très humains. Moi, je connais des infirmières, des aides-soignantes qui sont humainement

0: parce qu'ils se disaient bon ben au moment où je vais mourir, je vais aller au paradis, ça va être super. Maintenant les gens sont de moins en moins croyants, il faut se le dire. Ouais. Donc ils ont plus ce côté-là auquel ils peuvent se rattacher.
1: D'accord.
0: Donc maintenant ils se posent beaucoup plus de questions. On connaît pas beaucoup de thanatos, on connaît pas beaucoup de gens qui travaillent dans le funéraire. On sait pas trop ce qui s'y passe. Personne est revenu de là-haut pour nous dire ce qui s'y passe aussi. Donc comme tout ce qui est peu connu, ça suscite des on-dit, le côté mystique, etc. Donc, les amis, il n'y a pas de souci, on va vous raconter ce qui se passe derrière les portes d'un funérarium. Mais vous allez voir, il ne se passe rien de dramatique. Tout ce qu'on fait au défunt est là pour le bien-être du défunt et surtout des familles derrière aussi.
1: Ouais.
0: Voilà. Et donc voilà, ouais. Voilà pourquoi j'ai décidé de l'aborder comme ça.
1: Ouais, alors c'est amusant parce que vous racontez par exemple, j'aurais presque eu envie de vous citer, vous raconter des anecdotes qui m'ont même fait bondir moi aussi. Vous êtes occupé d'un, je sais plus comment il s'appelle celui-là, cet homme-là, je crois que c'est un homme d'un certain âge, mais peu importe, qui était sur la table, et puis vous retournez pour parler à votre collègue, et tout à coup, il y a un bras qui bouge.
0: C'est ça. Non, en fait, le bras n'a pas bougé, c'est qu'en fait, on enduit les mains, etc.,
1: avec de crème réhydratante
0: pour bien, voilà, pour masser et pour faire circuler le fluide qu'on injecte. Ouais. Et lorsque on pose les mains des fois sur l'abdomen, la main glisse et donc sa main a glissé sur la mienne. Et donc sa main s'est posée sur la mienne. Donc d'un coup,
1: sursauté quoi.
0: Mais oui, mais bien sûr.
1: Évidemment.
0: Mais ça arrive à toute personne qui travaille dans le funéraire. On a même pris les mains aux fesses par moment.
1: Mais non.
0: Parce qu'on lève les bras pour les nettoyer, etc. Puis vous vous tournez, vous relâchez le bras. Vous...
1: Tout à coup.
0: Bon, attends, vous prenez une main aux fesses. Bah alors.
1: Et puis les morts vomissent. Vous dites que c'est ils vomissent.
0: Eh oui. Mais bien sûr.
1: C'est-à-dire,
0: bien
1: sûr. Quoi
0: et ben, et en fait, ils régurgitent pas le bol alimentaire parce qu'il y a plus ce phénomène de régurgitation puisque la personne est morte. Mais en fait, avec l'accumulation des bactéries. Le fait qu'on ait des bols alimentaires et que les bactéries font des gaz, il y a une pression qui se fait à l'intérieur. Et au bout d'un moment, il faut que ce soit évacué. Donc nous, dans le cadre du soin, on peut ponctionner le bol alimentaire, etc. Ou les liquides qu'il peut y avoir même dans la trachée, etc.
1: Ouais.
0: Mais des fois, on intervient, on n'a pas eu le temps de le faire. Et donc à ce moment-là, on remue le défunt puisqu'on va le chercher, etc. Même si on fait ça délicatement,
1: d'accord.
0: Et ben, tout ça, l'activation, etc. Ben, au bout d'un moment, ça remonte et ça ressort.
1: D'accord.
0: Donc on dit que le défunt vomit.
1: Ouais. Bon, en tout cas, vous avez l'air très pragmatique, effectivement. Peut-être que c'est ça qui aide à supporter les conditions. Parce qu'on va quand même parler dans les dieux, dans tout ça. Peut-être que vous posez des questions autour de, finalement, ou alors, soit, et le bon dieu dans tout ça, quand vous en apprenez un peu plus sur le parcours effroyable, tragique d'une personne. Vous parlez même d'un enfant. Ça a dû être terrible. Vous racontez la première fois que vous vous êtes occupé d'un enfant, de 7 ans, je crois.
0: Ben, c'est ça. Ben, de toute façon, ça fait partie
1: horreur.
0: Aussi.
1: Pardon, ça sort tout seul. Mais...
0: Non, mais c'est la vérité. C'est aussi,
1: ça doit être terrible.
0: C'est aussi ce qu'on pense, nous, qu'on soit d'accord, je pense qu'aucune personne normalement constituée ne peut se faire à l'idée de s'occuper d'un enfant. Voilà. Ça nous touche aussi. Encore une fois, on doit se mettre des barrières. Mais ça fait aussi partie de notre quotidien. Parce que, bon, dans la majeure partie du temps, on décède en fin de vie. Voilà, et c'est dans l'ordre des choses. Mais au milieu de tout ça, il y a des morts violentes, il y a des enfants, il y a des choses bien particulières et bien singulières qui, heureusement, sont rares. Parce que sinon, on aurait une santé mentale qui serait particulièrement affectée.
1: Ouais.
0: Mais bien sûr, les enfants font partie de notre quotidien. Aussi, quoi.
1: Est-ce qu'au milieu des larmes, est-ce que ça vous arrive d'en verser encore des larmes, vous-même? Ou peu, ou de moins en moins, ou de temps en temps quand même ça revient?
0: Eh bien, figurez-vous que dans le cas... Je vais passer pour un insensible. Dans le cadre de mon boulot, de moins en moins, parce que je fais tout pour me protéger, voilà. Mais
1: avec
0: à côté
1: cet enfant,
0: de ça,
1: par exemple, vous n'avez pas pleuré?
0: Non, mais ça a été très compliqué. Par contre, les deux jours à la suite ont été compliqués. Mais à contrario, vous me mettez devant la petite maison dans la prairie, le chien de Jack, il meurt, je pleure toutes les larmes de mon corps. Mais parce que ce n'est pas mon travail.
1: D'accord.
0: Je suis dans mon moment détente. Et
1: avec le tablier élégant,
0: cette capacité,
1: vous êtes thanatopracteur.
0: C'est ça. J'ai cette capacité à me dire, de toute façon, cet enfant, il est là. Il n'est pas là à cause de moi. Par contre, à contrario, je peux peut-être changer les choses. Je vais m'occuper de lui, bien m'occuper de lui, le rendre beau pour ses parents, pour ses proches, pour apaiser leur travail du deuil et pour lui rendre sa dignité à ce petit. Et donc, je tire le positif de cette situation. Oui, il est mort, mais de toute façon, de m'apitoyer sur son sort ne la ramènera pas. Par contre, je peux faire plein de choses qui vont quand même lui rendre un bel hommage et aider sa famille. Donc, c'est ça le côté positif de la chose. On peut tirer du positif de cette situation. Ça peut paraître bizarre de dire on tire du positif de la mort d'un enfant. Mais malheureusement, ça fait partie du cycle de la vie. Mais moi, je sais que je vais pouvoir faire plein de choses qui vont aider ses proches.
1: C'est ça. Hier, je disais, vous sublimez, j'y vais un peu fort quand même. Mais en fait, finalement, non, c'est ça, mon inconscient a parlé.
0: Mais bien sûr
1: que si.
0: Moi, il y a encore 2 semaines, j'ai une épouse qui m'a dit merci d'avoir rendu.

0: la dignité à mon époux.
1: Waouh.
0: Ben oui, et quand on vous dit ça, ou des personnes qui vous prennent dans leurs bras, qui vous remercient, on se dit oui, bien sûr. Il y a pas de moment où je me dis, il y a des moments où on est là, on se dit mais pourquoi je suis là, mais pourquoi j'ai choisi ce métier. Et puis bam, tu reprends, tu te dis allez, c'est parti. Puis quand à la fin, tu vois le défunt qui est beau et tu vois une famille qui est apaisée,
1: ouais.
0: Tu te dis ok. Et voilà. C'est ça, nous, notre bonheur, en fait. C'est d'accompagner ces gens et de faire tout ça.
1: Et Dieu là-dedans.
0: Et Dieu là-dedans.
1: Je pensais bien que j'allais vous poser la question quand même, un quart d'heure.
0: Et Dieu là-dedans, je ne sais pas du tout.
1: Vous ne savez pas.
0: Non, puisque moi, je ne suis pas nécessairement croyant.
1: D'accord.
0: Voilà. Et surtout, je ne me pose pas de questions.
1: Vous ne vous posez pas de questions?
0: Non. Moi, j'ai une de mes premières, quand j'ai commencé mon cursus conseiller funéraire, puisque j'ai commencé comme ça.
1: On ne l'a pas dit, mais vous êtes d'abord aussi conseiller funéraire. Hein.
0: J'ai une prof qui était formidable et qui nous a dit un jour, je vous conseille vivement de faire attention à tout ce qui est religion, de faire attention à tout ce qui est spirituel. Ayez vos croyances, mais ne poussez pas trop le bouchon avec tout ça, parce que ça peut ruiner votre carrière.
1: Ah oui, carrément.
0: Ouais.
1: Pourquoi ça, hein?
0: Parce que on peut, il y en a qui sont partis d'un des délires après de communication avec les morts, etc.
1: Ça
0: et
1: va vite, ça. Hein.
0: Et ouais, et finalement, en fait, ils ont leur carrière a été entachée par tout ça. Ça a été compliqué pour eux. Ils n'arrivaient plus à gérer. Moi, je me pose pas de questions. Je me dis que s'il y a, si on peut même parler des âmes, des esprits, et bah tant mieux. Bah s'il y en a, je me dis que peut-être elles peuvent être à côté de moi. Et on m'a dit récemment que une médium m'a dit récemment que j'ai été accompagnée de deux femmes. Voilà.
1: Ah, vous allez voir quand même des meilleurs.
0: Avec
1: alors.
0: Moi. Non, alors non. Si je l'ai rencontré dans un mariage.
1: Ah bon, d'accord.
0: Voilà.
1: Bon, alors ça va.
0: Et elle m'a
1: là.
0: Dit ça. Et je lui ai dit, écoute, tant mieux. Moi, je me dis, de toute façon, il n'y a pas de raison que ces personnes me fassent du mal. Au contraire, je m'occupe de leur famille, etc. Moi, j'en reste là. Je ne développe pas le sujet plus loin que ça. Voilà.
1: Bon, êtes-vous prêt quand même à vous confesser?
2: Oui.
1: C'est parti, on y va.
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1: Est-ce que ça vous est déjà arrivé, Michaël Boilon, quand même, d'en savoir suffisamment, savoir qu'une personne que vous embellissiez était une crapule?
0: Oui. Oui.
1: Aïe, aïe, aïe. Comment ça se passe dans ces cas-là? Ça, c'est quand même... Vous n'êtes pas un robot. Vous n'êtes quand même pas de glace. Vous êtes quand même un humain derrière votre blouse.
0: Non, ouais, c'est sûr. Après, on sait aussi qu'il y a des gens qui sont foncièrement mauvais et qui décèdent aussi un jour, donc il va bien falloir s'en occuper.
1: Qu'est-ce que vous dites à ce moment-là?
0: Ben, je me dis que moi, je suis pas croyant, mais je me dis que bon, on dit que seul Dieu est apte à juger.
1: Ouais.
0: Dieu ou certaines instances. Moi, je suis pas Dieu, je suis là pour juger personne. Je suis pas non plus juge, je suis là pour juger personne, voilà.
1: Ouais.
0: Oui, me suis déjà occupé de personnes qui avaient tué des gens.
1: D'accord.
0: Qui avaient fait de la prison pour des choses plus ou moins mauvaises, et on me l'a appris. Et je fais comme si de rien n'était, voilà. Ces gens-là avaient purgé leur peine, donc moi.
1: C'est quand c'est pas le cas, c'est pareil.
0: Je me suis occupé de gens qui avaient purgé leur peine, voilà.
1: Pour des homicides, pour des choses.
0: Non, j'ai jamais eu de personne où on m'a raconté, tiens, il a fait ça. Puis quand même, il a fait
1: je
0: ça. Encore faut-il que ce soit vrai. J'ai jamais eu. Par contre, Mais j'ai eu des personnes qui avaient fait des choses pas très bien, mais j'ai fait mon boulot quand même.
1: Enfin, ouais.
0: Je préfère ne pas savoir, voilà.
1: J'allais vous rester de marbre, mais c'est pas très...
0: Mais voyez, encore une fois, si on ne sait pas, on n'a pas cette problématique. Je préfère encore ne pas savoir. Moi, je m'occupe d'un défunt et ce qu'il a pu faire.
1: Vous êtes dans la présomption d'innocence plus. Enfin, pas d'innocence, mais de... Vous dites,
0: pas d'innocence, parce que je me suis occupé de personnes qui avaient... C'était avéré, ils avaient fait des choses, mais c'est pas mon souci. Ils ont fait leur peine de prison et je m'en suis occupé, et puis voilà.
1: Et vous?
0: Moi.
1: Comment vous rêveriez qu'on vous... Je sais pas... Qu'on vous sublime, qu'on s'occupe, qu'on vous accompagne, qu'on vous...
0: Ah, moi j'ai parlé...
1: J'ai envie d'être incinéré, d'être enterré...
0: Non, alors je veux pas du tout être crématisé.
1: D'accord.
0: Je veux pas du tout être crématisé.
1: Vous en parlez dans votre livre de ça, la crémation.
0: Ouais, moi je veux pas, mais c'est vraiment très personnel. Hein, voilà, c'est très personnel, j'ai rien vu d'horrible dans le cadre d'une crémation. Moi je veux pas du tout. Après, mes proches savent ce que je veux et ce que je ne veux pas. Voilà, parce que c'est important d'en parler, parce que oui, techniquement je suis censé mourir vieux et je l'espère, mais je peux aussi mourir demain. Donc il faut en parler, j'invite les gens à en parler très rapidement. C'est pour ça que j'ai mis le questionnaire des dernières volontés à la fin.
1: Oui, absolument.
0: Voilà, mais c'est très important.
1: Oui.
0: Alors moi, non, inhumation, cérémonie civile, de la musique joyeuse qui me ressemble, du Lady Gaga, du Céline Dion. Ah oui, on passe du Coq à l'âne, du Michael Jackson, voilà. Du Mozart, why not?
1: Ouais, c'est drôle parce que justement, j'ai oublié de il y a tellement de choses à raconter sur votre métier, effectivement, ce que vous faites et comment vous le vivez. Michael Boilon, vous dites que vous travaillez très souvent, ça c'est comme dans les séries, je suis désolée de vous dire ça, mais dans les séries américaines, très souvent, les médecins légistes, alors c'est souvent ceux qu'on voit évidemment opérer, écoutent du hard rock, enfin selon les tempéraments évidemment des médecins en question. Vous écoutez Lady Gaga, vous écoutez, vous mettez de la musique systématiquement, vous regardez même des concerts en même temps.
0: Quasi systématiquement, ouais. Quasi.
1: Pourquoi vous avez besoin de faire ça?
0: C'est beaucoup mieux.
1: C'est vivant.
0: Je vais pas vous mentir qu'un laboratoire c'est pas jovial. Voilà, c'est pas,
1: bon,
0: enfin, c'est pas jovial. Donc je mets mes écouteurs, voire même des fois je diffuse la musique dans le labo et c'est beaucoup plus vivant. C'est et j'adore mettre des lives. Ouais.
1: Moi,
0: j'adore les lives.
1: Ça vous déconcentre pas trop de voir Lady Gaga?
0: Non, pas, mais non, je les mets en audio.
1: Ah oui, en audio. Je pensais que vous expliquiez, vous regardiez en même temps, mais non, vous les mettez dans vos oreilles.
0: Non.
1: D'accord, je les mets dans les ballons, quoi.
0: Ah oui. Ah mais oui,
1: je m'imagine en train de danser, vous savez,
0: on a des réactions publiques, etc. C'est la musique en mieux, moi je trouve, le live, parce qu'en plus de ça, ça vit. C'est des concerts. C'est.
1: Vous êtes vraiment un vivant.
0: Ah oui.
1: Parmi les morts que vous voyez plus que les vivants, quasiment.
0: Il n'y a pas plus vivant que les gens qui côtoient la mort tous les jours.
1: Comment c'est marrant de dire ça.
0: Bah parce qu'en fait, tous les matins, moi j'ai ma piqûre de rappel de me dire, bah, j'ai de la chance. Wow. Moi je suis en vie, je suis pas à la place de ce monsieur ou de cette dame. Et ouais, et ça c'est comme le personnel soignant, c'est très semblable ce qu'on peut vivre avec le personnel soignant, parce que c'est pareil, ce qu'ils voient dans leur quotidien leur permet d'apprécier un peu plus la vie, parce qu'ils se disent qu'ils ont de la chance, ils sont pas à la place de leur passion. C'est pareil pour nous, c'est voilà, la petite piqûre de rappel qui se dit, bah ok, t'as eu une galère, bon, t'as encore 400 balles de réparation sur ta voiture, oh, c'est quoi 400 euros, non, on les trouvera, c'est pas grave, voilà.
1: Ouais.
0: C'est pas irréversible, c'est pas comme la mort.
1: Vous avez peur de la mort?
0: J'en ai pas peur, mais j'ai pas envie d'aller frapper à sa porte non plus. Voilà. Je mets un casque quand je fais du vélo, je vais pas faire de selfie au bord des falaises des Trottas. Voilà, mais encore une fois, c'est pas pour autant que je suis prudent, mais je peux traverser la route là et me faire renverser. Mais
1: vous
0: j'essaie d'avoir
1: vous en
0: une vie,
1: quand même,
0: une vie saine. Mais ouais, mais bien sûr.
1: C'est fou ça.
0: Il y a des morts très stupides, alors on se dit, ouh.
1: Pas moi.
0: Ben si je peux éviter, j'évite quoi.
1: Je non, mais sais on dit que... souvent, non, mais moi ça m'arrivera pas.
0: Ah non, moi je suis pas du tout là-dedans par contre. Je sais que ça n'arrive pas à cause d'autres, les morts très très stupides.
1: Ouais.
0: Donc il faut se faire suivre pour la santé, il faut avoir une vie relativement saine. Alors bien sûr, il y en a qui disent « Ah oui, mais t'en as, ils ont fait du sport toute leur vie et ils meurent à 40 ans d'une crise cardiaque. » Oui, non mais bien sûr. Mais de manière générale, on sait très bien que les personnes qui vont faire des infarctus à 40 ans, c'est des gens qui sont en surpoids, qui ont plusieurs pathologies dues à une hygiène de vie déplorable. On le sait aussi, il faut être pragmatique, il faut arrêter au bout d'un moment.
1: Mais moi je pensais quand même que, je sais pas, je pensais qu'il y avait... Je dirais pas que ça vous a donné la foi, ça vous aurait donné un peu de foi, mais vous croyez à un au-delà, vous croyez à quelque chose après la mort, il y a quelque chose pour vous qui va se passer ou pas?
0: Moi, je pense pas.
1: Vous pensez quoi? Ça se finit comment?
0: On meurt, c'est comme ça.
1: On meurt et c'est comme ça.
0: C'est comme un sommeil, mais un sommeil éternel, voilà. Mais ce n'est que mon avis à moi. Et puis encore une fois, j'ai failli mourir il y a 10 ans, mais je peux pas. On me pose souvent la question, comme je dis aux gens, mais je sais pas. Parce que je suis là en face de vous, moi aussi, donc je ne sais pas ce qui se passe après. Mais moi, je pense qu'il n'y a rien. Il n'y a rien, donc c'est pour ça qu'on a une vie, et il faut en profiter de cette vie-là. Une fois qu'on meurt, on meurt, c'est la fin. Puis heureusement qu'on meurt et qu'il y a une date butoir, sinon la vie serait insipide, on n'aurait pas d'objectif, on se lèverait tous les matins, on serait léthargique, oh, un jour de plus, allons-y.
1: Ouais.
0: Ça serait un calvaire, mais ça serait un calvaire si la vie n'avait pas de fin.
1: Et l'émerveillement? Vous en faites quoi, l'émerveillement devant la nature, devant ce qui nous dépasse en termes de beauté, par exemple?
0: Mais les choses. Mais alors, moi, je fais partie de ces gens qui s'émerveillent d'un peu, qui se satisfaient. Moi, je me satisfais d'un peu, voilà.
1: Ouais.
0: Manger un plat de pâtes avec des amis, souvent, j'ai des gens qui disent, oh, tu sais, c'est très très simple. Je dis, moi, je préfère manger des pâtes avec des amis que du caviar avec des cons. après, si on peut manger du caviar avec des amis, c'est bien aussi. Mais il faut se contenter. Moi, je vais en Auvergne, c'est très très beau. Des fois, je m'arrête sur le bord de la route, je regarde, je me dis. Voilà, il faut se satisfaire de tout ça, de tout ce qu'on peut contempler, de notre vivant, voir, en prendre plein les yeux, passer du moment avec des amis, etc.
1: Ouais.
0: Ces choses qui sont simples, mais qui font que c'est ça, profiter de la vie.
1: Ça vous a généré quoi? Je ne sais pas si vous avez suivi, on n'en a même pas parlé avant de rentrer dans ce studio. Vous voyez, je ne mens pas aux auditeurs. Le pape Léon XIV, vous avez eu des frissons, vous n'avez rien ressenti. Quand même, qu'est-ce qui... Vous avez vécu comment cet événement? Désolée, je pose la question de toute façon à tous les invités.
0: Non, mais il n'y a pas d'exception. Non, j'ai trouvé ça très bien. Et encore une fois, moi, j'adore visiter... Je ne suis pas croyant, mais j'adore visiter les cathédrales, les lieux de culte.
1: D'accord.
0: Je trouve ça très beau. J'ai été voir Bernadette Soubirous, voilà, même si j'ai un avis particulier là-dessus. Non, j'aurais été voir le pape, mais moi j'y crois pas spécialement, j'aurais pas fait le déplacement pour, mais voilà, j'aurais pu aller le voir, je l'aurais fait. Par contre, j'ai une précision à faire sur le soin de conservation du pape d'avant qui était particulièrement raté, c'était horrible.
1: Sur le pape François ?
0: C'était horrible.
1: Non, racontez-nous.
0: Ah, c'était horrible, mais on le sait tous dans la profession,
1: allez-y.
0: On se l'est tous dit, mais son soin était totalement raté.
1: Non.
0: Il était grisâtre, il avait les mains figées, mais ils ont raté son soin.
1: Il a raté quoi le
0: Les Italiens ne sont pas très bons pour les soins de conservation.
1: Aïe, aïe, aïe. Ah ouais.
0: Ils sont
1: Il était comment le pape François, le pauvre,
0: Il a été raté. Il a été raté. Ils l'ont surdosé, il a viré au gris, il était figé.
1: Parce qu'en fait, ce qu'on n'a pas eu le temps de dire, c'est que vous utilisez énormément de produits chimiques.
0: Oui,
1: hein.
0: Voilà, c'est ça. Et c'est une. La thanatopraxie, attention, c'est quelque chose de scientifique, mais il y a des dosages, c'est très important. C'est pour ça qu'on fait ce cursus, d'ailleurs, hein, avec cette partie médecine et tout, et pour éviter ce genre de choses. Voilà.
1: Ouais.
0: Parce qu'imaginez, c'est votre proche que vous retrouvez comme ça.
1: Ouais, c'est surtout que, enfin, ouais. On est quand même très humain, très visuel, quoi.
0: Et ben oui.
1: Et qu'on croit ou pas,
0: et
1: moi je pensais
0: que. C'est ça qu'on doit éviter.
1: Ouais.
0: On peut rater des soins de conservation, attention.
1: Ouais. Écoutez, faut bien. Donc c'est pour ça que vous dites, d'ailleurs, vous alarmez, vous conseillez aux personnes qui lisent votre livre de préparer les choses avant
0: mais bien
1: de
0: sûr,
1: mourir.
0: Il faut tout préparer.
1: Maintenant, mais... aujourd'hui, après l'émission, on commence à voilà.
0: Mais si, mais il faut le faire. De toute façon, on ne nous a pas menti. On y passera tous. C'est comme
1: ah
0: ça
1: bah,
0: que j'appelle le livre.
1: Hein.
0: C'est pas pour rien. On y passera tous. Donc, il faut anticiper. Préparer soi-même les choses, c'est éviter à nos proches, lorsqu'il nous arrive quelque chose, un poids supplémentaire.
1: Mmh. Le cœur fait un peu la tête, non,
2: ça... Bon, c'est un sujet que je ne maîtrise pas assez.
1: Eh bien, réécoutez l'émission.
2: Oui, bah, bien sûr.
1: Vous allez voir, ça va presque vous donner envie de vous... Non, mais c'est vrai que
2: de
1: vous dédramatisez, de vous y intéresser.
0: De vous
1: déjà.
0: Y intéresser.
1: Moi, j'étais comme vous, hein, je vous assure ouais. qu'avant de ouais. j'ai lu ce bouquin avec des pieds de plomb au départ. Ouais.
0: Et finalement, voyez-vous,
1: et finalement,
0: c'est un sujet qui
1: vous en parlez de façon tellement humoristique et avec tellement de passion
0: et
1: que ça donne envie.
0: De toute façon.
1: Voilà, enfin ça donne envie.
0: Autant en sourire parce que de toute façon, ça changera pas
1: l'accepter.
0: La finalité. On va tous mourir, donc autant l'accepter.
1: Amen.
0: Quand on l'accepte, on savoure la vie.
1: Même si vous ne croyez pas, amen quand même.
0: Amen.
1: Merci infiniment, Michael Boileau. On y passera tous chez Robert Laffont. Merci d'être venu jusqu'ici.
0: Merci
2: à tous les deux pour ces échanges dans et de tout ça. C'est déjà la fin de ce 10-12.
1: Oui.
2: Merci Marie-Ange de Montesquieu. Non, toujours pas Marie-Ange. Il faut aller dormir.
1: Aïe, aïe, aïe, aïe, aïe. À lundi matin.
2: Vous allez dormir. Et nous, on se retrouve lundi matin
1: avec
2: dans le 10-12 avec grand plaisir avec l'écrivain Yann Kefelec. On reviendra sur ces mobilisations étudiantes également et sur, malheureusement, cette violence aussi qu'on peut voir un peu partout. D'ici là, je vous souhaite un excellent week-end. Reposez-vous bien si vous pouvez. Et puis, de toute façon, nous, on est là pour vous accompagner. C'est le cas 24 heures sur 24. Et je vous souhaite une belle journée avec RCF Notre-Dame.
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4: Au moment de Vatican II, l'Église soutient l'aide au développement des pays les plus pauvres. 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
1: Quel est le sens du travail et quel est le sens de la culture? Voilà un des questionnements qui nous sont apportés par le Concile Vatican II et le Gaudium et Spes sur laquelle nous nous penchons avec vous, Étienne Fouillot. Bonjour.
2: Bonjour.
1: Vous êtes spécialiste de Vatican II et de l'histoire du catholicisme. Quel sens pour vous, quelle impulsion va donner le Concile Vatican II sur la question du travail, justement?
2: Ça fait partie des annexes au texte principal de Gaudium et Spes, qui ont été discutés à part. Il a même été question un temps de les séparer et d'en faire des textes autonomes. Sur l'économie, l'Église n'a pas changé, de ce point de vue-là, de doctrine. L'Église catholique critique à la fois un libéralisme de l'argent débridé et un socialisme autoritaire. Et elle a cherché pendant toute son histoire une sorte de troisième voie entre les deux. Et je pense qu'on en est toujours là. C'est-à-dire que, selon le danger principal, l'accent porte sur lui ou sur un autre. Alors pendant longtemps, le danger principal a été le communisme, le socialisme autoritaire, l'économie dirigée. Et on a beaucoup critiqué le communisme. À partir des années 60 et de l'abondance de la société de consommation, etc., le balancier passe de l'autre côté, le communisme connaît des difficultés, et on critique plutôt le laisser-aller, le laisser-faire. Et je pense que Vatican II a plutôt ce sens-là, atténuant les critiques, reconnaissant un certain nombre de bénéfices à une socialisation, pas au socialisme, mais à une socialisation, et critiquant plus énergiquement les débordements d'un capitalisme financier ou économique éhonté. Ce qu'elle appelle développement harmonisé. C'est une expression qui vient d'un dominicain français, le père Lebray, qui a fondé Économie et Humanisme après le moment de la guerre, et qui parle de développement harmonisé incluant les pays du tiers-monde. C'est une idée de l'optimisme des années 60, ce développement harmonisé, alors que nous, on constate au contraire quelque chose de tout à fait étranger.
1: On est 60 ans plus tard aussi, il faut le redire. Alors, dans ces questions-là aussi, du lien à l'économie, l'Église vient redire que l'homme vaut plus par ce qu'il est que par ce qu'il a. Plus de justice, plus de fraternité, voilà à quoi elle encourage dans une époque où, effectivement, c'est vraiment l'époque des progrès techniques.
2: Oui, non, c'est tout à fait consonant avec ce qu'elle a écrit, peut-être de manière un peu moins claire, mais en tous les cas, cette notion de développement harmonisé, qui inclut donc plus de justice sociale, tout ça c'est déjà dans les encycliques précédentes, mais Gaudium et Spes prolonge en quelque sorte, adapte, en incluant beaucoup plus les pays dits du tiers-monde à ce moment-là, qui étaient extérieurs à ses conceptions auparavant. Elle était favorable à la colonisation. Là, désormais, elle est devant des pays qui s'émancipent et elle accepte tout à fait cette émancipation. Elle le prouve en ordonnant des évêques africains, en remplaçant les missionnaires par des hommes du cru, etc. C'est sa contribution à ce développement harmonisé, en remettant les églises locales aux mains des gens du cru et non plus aux missionnaires, ce qui crée une crise missionnaire considérable.
1: Oui, parce que ce qu'elle interroge, en fait, c'est aussi l'intérêt de ceux qui font cela. Qu'est-ce que l'argent sert comme intérêt, en
2: fait? Oui, absolument.
1: Est-ce que c'est celui qui possède ou est-ce que c'est pour les autres?
2: Et elle est très active dans l'aide au développement et les chrétiens sont très actifs dans toutes les organisations non gouvernementales d'aide au développement, aussi bien chez nous qu'à l'extérieur. Une étude assez récente